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1: Chers auditeurs, bonjour. Bienvenue dans Vers l'infini et au-delà, votre nouvelle émission scientifique où on va parler de science et de passeurs de science. Pour ce premier épisode, j'ai la chance de recevoir Roland Lehoucq. Roland Lehoucq, bonjour.
2: Bonjour.
1: Vous êtes astrophysicien au CEA. Le CEA, c'est le Commissariat à l'énergie atomique et aux énergies alternatives. Cela dit, au CEA, on ne travaille pas que sur les énergies nucléaires ou alternatives. Il y a également un service de physique théorique, un service d'astrophysique où vous travaillez. Si le public vous connaît, c'est évidemment pour vos actions dans le domaine de la diffusion des connaissances. Vous avez de nombreux ouvrages que vous avez écrits depuis 20 ans. Mais avant ça, vous avez évidemment une activité de chercheur que les gens connaissent moins. Alors ma première question sera donc, sur quoi travaillez-vous et sur quoi avez-vous travaillé dans votre carrière de chercheur ?
2: Alors, sur quoi j'ai travaillé ? Alors j'ai commencé par faire une thèse, évidemment, pour être chercheur, astrophysicien en particulier. Il faut d'abord obligatoirement commencer par faire une thèse, et la mienne était donc en astrophysique. Et c'est une thèse qui concernait l'astrophysique des hautes énergies, l'émission de phénomènes qu'on appelle supernova, l'explosion d'une étoile, l'émission à haute énergie, lumineuse, c'est-à-dire concernant ce qu'on appelle la gamme des rayons X, puis des rayons gamma, qui sont des lumières de très haute énergie. Et puis, suite à ces travaux, j'ai eu la chance d'être embauché, comme vous le disiez, au service d'astrophysique de Saclay. Et puis ensuite, eh bien, petit à petit, je me suis mis à bifurquer vers d'autres domaines qui se rapportent plus à la cosmologie, c'est-à-dire à l'étude de l'univers dans son ensemble. Et là, j'ai eu la chance de travailler pendant une bonne quinzaine d'années, une petite vingtaine d'années, on va dire, sur ces questions qui concernent la topologie cosmique, c'est-à-dire la forme de l'univers, qui cherche à répondre, disons, pour dire les choses un peu rapidement, à la question « l'univers est-il fini ou infini ?» Et si oui, comment peut-il être fini ? Et sinon, qu'est-ce que ça veut dire « infini » ? Quelle est sa taille ? Qu'est-ce qu'on peut en dire ? En construisant à la fois les moyens techniques pour réfléchir, pour poser le problème, les moyens de calcul, les moyens de simulation numérique éventuellement, mais aussi essayant d'élaborer ou de piocher dans les observations menées par d'autres astrophysiciens, astrophysiciennes qui, eux, font les observations cosmologiques pour essayer de répondre aussi scientifiquement que possible à cette question.
1: Puis évidemment, dans une carrière de chercheur, rien n'est figé. On bénéficie de la liberté académique et on a tout à fait le droit et même on est parfois même encouragé à papillonner un peu et à changer.
2: Exactement. Alors papillonner, c'est vrai que ça laisse l'idée que on va prendre un peu ici, un peu là et puis finalement ne pas produire grand chose. L'idée est plutôt effectivement de pouvoir changer de sujet. Ça c'est quand même l'un des arguments ou des choses les plus importantes à mon sens d'intérêt les plus grands pour moi dans la recherche scientifique, c'est cette liberté académique, cette liberté intellectuelle qui nous permet, chercheurs et chercheuses, de choisir nos sujets. Alors bien sûr, quand on est lancé dans un sujet, on se doit à ses collaborateurs, de sorte qu'on ne les laisse pas tomber, mais néanmoins, on a la possibilité effectivement d'évoluer d'un sujet à l'autre et parfois même de changer radicalement. Je suis resté dans le domaine de l'astrophysique, mais certains chercheurs ou chercheuses passent, on peut imaginer peut-être de l'astrophysique, par exemple à l'écologie. Voilà des questions qui se posent, surtout actuellement avec les questions environnementales qui sont très présentes, les questions, disons, de réchauffement climatique, de transition énergétique. Un certain nombre de chercheurs scientifiques d'origine physicienne, astrophysiciens en particulier, vont bifurquer vers des disciplines qui ne leur étaient pas du tout habituelles. Ça reste de la physique, donc normalement ils peuvent agir, mais dans un contexte qu'ils n'auraient pas habituel et bifurquent pour adresser des questions plus qui leur paraissent à leurs yeux, au moment où ils le bifurquent, plus importantes finalement, ou en tout cas plus satisfaisantes intellectuellement et, que les sujets qu'ils traitaient jusqu'à présent.
1: Merci. Le métier de chercheur, c'est un métier qu'on ne fait pas par hasard. Alors j'imagine que vous avez très tôt été attiré par ça. Comment est venue votre vocation ?
2: Alors, elle est assez ancienne. J'avoue que ça a l'air d'être un peu de storytelling, ce que je vais vous dire, mais c'est la vérité. C'est que quand j'avais à peu près 8 ou 9 ans, dans mon souvenir 8 ou 9 ans, j'ai été, comme beaucoup de gens, et beaucoup d'enfants en particulier, fasciné par un magnifique ciel dans l'Aveyron, où ma mère est d'origine aveyronnaise, donc on passait énormément de nos vacances d'enfants dans l'Aveyron. Un ciel de l'Aveyron des années 70, donc vous imaginez C'est pas la même chose que 50 ans plus tard, même dans l'Aveyron. Et donc, un ciel magnifique qui a dû me frapper, et j'ai réclamé à mes parents qu'ils m'achètent un moyen d'observer le ciel. Et l'été suivant, ils m'ont offert une petite lunette astronomique, achetée d'occasion chez un opticien à Rodez. Donc, vous imaginez l'engin. C'était quelque chose qui était tout à fait un instrument d'optique, mais qui n'était pas évidemment un magnifique instrument ou un instrument particulièrement perfectionné. Et avec cet instrument, j'ai commencé à observer le ciel de manière très maladroite, parce que ni mes parents ni moi n'étions aguerris pour observer le ciel
1: en
2: avec
1: autodidacte, en fait.
2: Exactement, en autodidacte, exactement ça. Et du coup, en faisant énormément d'erreurs, dont la première, qui finalement est intéressante, parce qu'elle a été aussi fondatrice, de ne pas réaliser que dans une lunette astronomique, il y a un endroit, il y a un bouton, une molette pour mettre les images nettes. Et moi, je prends la lunette, je la braque vers le ciel et j'observe dans l'oculaire et je vois des taches, des disques lumineux un peu colorés. Et je dis, waouh, c'est super, je vois les étoiles, je vois la surface des étoiles et je vois même les couleurs des étoiles, extraordinaire. J'étais passionné. Et puis, j'avais vu aussi des images astronomiques de... alors, il n'y avait pas la Lune dans cette période-là. C'était une période voisine de la nouvelle Lune. Et donc, je me retrouve à observer le ciel et à me dire, mais dans les livres, là, il y a les planètes, les galaxies, tous les objets du ciel. Je n'en vois pas. Alors, je passe un certain temps à regarder, à balayer le ciel, avec l'œil collé à l'oculaire, à balayer le ciel doucement pour essayer de voir ces objets qui sont... Je ne sais pas où ils sont dans le ciel. Ils sont quelque part, on me dit, ils sont dans le ciel. Donc, je balaye doucement le ciel. Je ne trouve rien. C'est un peu épuisant parce que finalement, les étoiles sont toutes pareilles, sont des disques. Alors en fait, j'ai compris beaucoup plus tard que c'est des taches défocalisées dans une lunette dont la lentille était de qualité approximative et il y avait des aberrations chromatiques qui me faisaient voir une multitude de couleurs amusantes, mais absolument pas, disons, réelles au sens de l'étoile. Et puis, je réalise au bout d'une semaine, donc je me désole un peu, me disant, bon, c'est quand même un peu pénible finalement cette affaire. Et puis... je réalise qu'il y a cette molette qui m'est nette. Et je dis, ah, mais ça m'est... Alors j'ai compris l'idée. Maintenant, c'est net. Maintenant, on va recommencer. Mais avant de chercher les galaxies et les trucs que je n'avais pas trouvé, on va regarder ce truc brillant-là dans le ciel, qui était effectivement un astre assez brillant. Il y a beaucoup d'astres brillants dans le ciel, mais il y en a certains qui le sont un peu plus. Et cet astre, par une chance absolument ahurissante, ça c'est vraiment, je sais pas, c'est la chance incroyable. Eh bien, cet astre, ce n'était pas une étoile. J'aurais vu une étoile, un point brillant dans le ciel. C'était la planète Saturne, que j'ai immédiatement reconnue, parce qu'elle était nette. J'ai vu ses anneaux. Je savais que Saturne avait des anneaux. Pour moi, c'était évident que c'était Saturne. Et donc, d'une certaine façon, ça a commencé par cette histoire un peu incroyable, où j'ai, entre guillemets, découvert Saturne. Par pur hasard, je ne savais même pas qu'elle était dans le ciel, vers 9 ans, un été vers mes 9 ans, dans l'Aveyron. Et de là est née une passion pour le ciel, pour l'astronomie, qui ne s'est finalement jamais démentie. Et puis ensuite, bon, j'ai fait tout un tas de camps d'astronomie, j'ai été animateur dans des camps d'astronomie, j'étais plutôt bon élève, donc j'ai pu faire des études scientifiques de haut niveau, et finalement, ça a pu aboutir à ce que je devienne astrophysicien, ce qui est pour part... Comme vous le disiez, il n'y a pas de hasard. On a un certain goût pour ça, mais il y a quand même une part de chance. Effectivement, j'aurais pu me désoler, me désespérer devant les petits résultats que j'obtenais au tout début de ma lunette, et puis abandonner de lassitude, de désespoir. Et puis j'ai eu aussi la chance de croiser des gens, de croiser des enseignants, de croiser des professeurs, de croiser plus tard des directeurs de thèse et des chercheurs qui ont participé à mon parcours scientifique.
1: Oui, parce que en astronomie, les gens s'achètent des instruments et souvent, ne sachant pas les utiliser, finalement, ils se lassent assez vite.
2: Ça peut arriver. C'est-à-dire que l'astronomie est une discipline très exaltante, de certaine façon. L'observation du ciel, il y a aussi une manière de rituel. On est la nuit. Alors quand vous êtes un jeune homme à 13 ans, 14 ans, vous êtes seul la nuit, vos parents vous font confiance, tout le monde dort, vous êtes tout seul. Donc il y a quelque chose qui est passionnant d'être là seul la nuit ou à deux la nuit, à observer, à discuter à voix basse, à écouter les bruits de la nuit, à découvrir le ciel où il y a des choses tout à fait étonnantes évidemment à observer. Mais effectivement, c'est utile de pouvoir être guidé parce que ça ne va pas de soi. À la fois techniquement, il faut utiliser son instrument de façon pertinente, qu'on l'utilise avec les capacités que possède cet instrument, mais ça ne va pas de soi aussi parce qu'il faut finalement éduquer son regard et ça n'est pas si simple. Et moi, je suis tombé seul et ensuite aidé, mais dans toutes les embûches. Et finalement, chaque fois, je suis sorti de l'ornière. Les embûches, je l'ai vu quand je montrais le ciel à mes enfants alors qu'ils étaient jeunes, ne serait-ce que regarder la planète Jupiter et ses quatre satellites galiléens, les quatre satellites découverts par Galilée, qui sont, quand on c'est voir, si j'ose dire, une évidence. On voit le disque de la planète Jupiter, on voit les bandes nuageuses sur le disque de la planète, les quatre satellites galéens, quatre petits points brillants qui autour de la planète. Et pourtant, un enfant qui n'a jamais vu cette image regarde, dit « je ne vois rien ». Alors vous regardez dans l'oculaire, mais si, c'est là. Et vous réalisez en fait qu'il y a aussi toute cette éducation du regard. Il ne sait pas ce qu'il y a à voir, il met son œil à l'oculaire et qu'est-ce que je dois voir dans cet oculaire ? Il y a bien des choses, mais qu'est-ce qui est à voir vraiment ? Et donc, c'est ça qui est assez intéressant, je trouve, dans l'astronomie. C'est que c'est une pratique intellectuellement satisfaisante, mais comme beaucoup d'autres, mais qui nécessite aussi une certaine assaise, d'être accompagné. C'est une pratique qui peut être solitaire. Je l'ai commencé solitaire, ça m'a un peu désespéré. J'ai eu pas mal d'embûches. Et puis ensuite, en allant dans des camps d'astronomie pour adolescents, eh bien là, vous êtes épaulé, vous êtes soutenu. Vous voyez d'autres adolescents qui sont aussi passionnés par cette discipline. Et vous vous retrouvez mu par une force qui ne vous quittera plus jamais jusqu'à ce que finalement, pour moi, j'ai pu avoir la chance d'aboutir à ma profession.
1: Oui, le meilleur conseil qu'on puisse donner d'ailleurs aux gens qui veulent s'acheter un instrument, c'est de s'inscrire dans un club d'astronomie. Déjà pour savoir ce qu'ils vont voir dans un instrument, c'est pas aussi joli que les photos du James Webb, et c'est pour avoir une idée de ce qu'ils vont avoir pour l'argent qu'ils décident de mettre, pour le budget qu'ils ont.
2: Absolument. Ça, c'est vrai que d'aller visiter un club d'astronomie, d'abord, c'est intéressant. Les gens qui ici y sont toujours très volontaires pour raconter leur passion, montrer le ciel à ceux qui le découvrent pour la première fois, faire découvrir les instruments, apprendre à s'en servir. Cela permet effectivement de réaliser les budgets qu'il faut mettre en œuvre, de réaliser la capacité des instruments, de réaliser qu'est-ce que l'on voit dans un instrument qui est évidemment, comme vous le disiez, très différent des très belles images, des grands télescopes, qu'ils soient au sol ou orbitaux. En orbite, on pense évidemment au James Webb. Au sol, on pense au grand télescope du Chili, les grands télescopes européens du Chili. Et donc, s'éduquer, apprendre, apprivoiser la discipline pour en réaliser la beauté et l'extraordinaire intérêt, mais aussi pour réaliser les difficultés qui se posent et les limites pour ne pas être, disons, désolé ou trop déçu de la pratique que l'on avait envie de mener.
1: Oui, parce que la nuit, tous les chats sont gris, nos yeux ne voient pas bien les couleurs la nuit, et donc les étoiles ne semblent pas avoir de couleurs, les nébuleuses encore moins, et donc il faut que les gens soient prévenus avant d'investir quelques centaines ou voire milliers d'euros dans un instrument. Il y a peu de couleurs.
2: Exactement, parce que nos yeux, la nuit, ils sont dans un mode de vision qui utilise plutôt des cellules oculaires qui s'appellent les bâtonnets, et ça, ce n'est pas un choix que nous faisons, c'est la nature nous a doté d'yeux fonctionnant ainsi, et la nuit, ces bâtonnets ont le mérite d'être un peu plus sensibles à la lumière, ce qui nous permet d'avoir une vision de nuit pas complètement ridicule, bien inférieure à celle d'autres animaux, comme les chats, par exemple, ou les chouettes, mais qui, en revanche, ont le mauvais goût de ne pas bien percevoir les couleurs. Et donc, toutes les étoiles sont blanchâtres, alors que pourtant, certaines sont un peu plus chaudes et un peu plus rouges, et d'autres un peu plus froides et un peu plus bleues, et donc un peu plus brillantes et un peu plus bleues. Donc, les étoiles, j'ai dit une bêtise juste avant, les étoiles les plus rouges sont aussi les plus froides et les plus chaudes, les plus bleues.
1: Les couleurs des étoiles, c'est l'inverse des robinets.
2: Exactement, voilà, les couleurs des étoiles, c'est l'inverse des robinets, c'est exactement ça. Et donc, ces couleurs, on ne les perçoit pas. Quand on regarde dans un instrument, une paire de jumelles, bien sûr, une lunette, une lunette astronomique, un télescope, on ne les perçoit pas.
1: Alors vous êtes un astronome amateur pendant votre adolescence, puis vous faites des études scientifiques, vous intégrez l'école normale et vous faites une thèse en astrophysique ou pas ?
2: Ma thèse est en astrophysique, exactement. En fait, à l'école normale, j'ai commencé par suivre des cours dans ce qui s'appelait, à l'époque, s'appelait un DEA. Maintenant, ça s'appelle un Master 2. Des cours de physique quantique. Bon, à l'école normale, il y a une école de physique quantique très puissante, très performante.
1: Avec quelques prix Nobel.
2: Et quelques prix Nobel qui en sont issus, dont j'ai eu, alors, comme jeune étudiant à l'époque, dans les années 85, le privilège de pouvoir suivre les cours de tous ces chercheurs qui ensuite ont eu le prix Nobel. Évidemment, Cohen Tanuji et puis Serge Haroche ensuite, voilà des prix Nobel, Claude Cohen Tanuji et Serge Haroche, voilà j'ai retrouvé le nom, dont j'ai eu la chance de pouvoir suivre les cours. Et je me rappelle aussi, d'ailleurs dans cette époque, ça m'a donné toujours un grand respect pour ce chercheur, Alain Aspé, qui venait de faire ses premières expériences dans les années 82, qui lui ont valu ensuite, l'année dernière, d'obtenir le prix Nobel de physique, 40 ans plus tard. Je me rappelle très bien, dans les cours que je suivais, Claude Cohen-Tanuji au tableau, Alain Aspect au fond du tableau. Et nous, comme étudiants, on disait, c'est Alain Aspect, c'est le gars qui a fait les manips incroyables. Et il suivait les mêmes cours que nous pour se mettre à niveau des notions de physique quantique qu'il maîtrisait pas suffisamment à son goût pour pouvoir continuer à élaborer ses expériences et ses recherches. Et donc, je me suis dit, incroyable, un chercheur confirmé qui a fait une expérience qui, dans le milieu scientifique, faisait déjà grand bruit, eh bien, il est là, il suit les mêmes cours que nous pour se, comment dire, oui, se, améliorer ses compétences. Et là, j'ai dit, de ce moment-là, j'ai eu beaucoup de respect pour Alain Aspect, mais ce respect n'a jamais diminué. Et donc, voilà, c'était l'idée de faire de cette physique quantique, parce qu'après tout, à l'école normale, c'était vraiment ça qui était le cœur du laboratoire de physique, du laboratoire Kassler-Brossel, qui s'appelle le laboratoire Kassler-Brossel. Et puis ensuite, je suis retombé dans mon goût...
1: dans les amours de ancien. Jeunesse.
2: Exactement, exactement. Je suis retombé dans l'astrophysique en disant, non, c'est, la quantique, c'est super, mais quand même, il y a l'astrophysique.
1: Voilà. On n'oublie pas son premier amour.
2: Exactement.
1: Voilà. Alors, vous avez eu la chance d'avoir un poste assez vite, hein, puisque en général, enfin, en tout cas de nos jours, après un doctorat, il s'écoute le 3, 4, 5 années avant qu'on ait un poste permanent.
2: Exactement. C'est d'ailleurs bien fâcheux, puisque ça allonge considérablement la durée d'attente, la durée de précarité des jeunes chercheurs et des jeunes chercheuses, avec tout un tas de conséquences, notamment personnelles, évidemment, et professionnelles, bien sûr. Et il se trouve, effectivement, que moi, j'ai eu la chance d'avoir un poste au commissariat à l'énergie atomique, que je suis arrivé, je ne sais pas, au bon moment. Ça s'est bien fait. Et j'ai pu être embauché assez rapidement après mon doctorat.
1: Et ça vous est arrivé à une époque où le temps d'attente était quand même moindre que de nos
2: bien
1: jours.
2: Sûr, bien sûr, et à une époque où le temps d'attente était néanmoins beaucoup plus long que 20 ans avant, dans les années 80 ou les années 70, où là, on pouvait rentrer.
1: Les gens étaient embauchés
2: au CNRS
1: parfois avant d'être
2: avant d'avoir
1: docteur.
2: La thèse, pendant voilà. leur thèse, exactement.
1: Voilà, donc vous entrez au CEA au début des années 90, je crois, dans ces eaux-là.
2: Je suis rentré au CEA, oui, en 1992, je crois, c'est
1: 1992.
2: Ça.
1: 1992. Et au bout de quelques temps, vous avez envie d'écrire des livres. Alors, vous avez été inspiré par des livres que vous aviez lus. Pourquoi vous avez eu envie de faire ça?
2: Alors, en fait, cette envie de, comment dire, raconter ce que j'ai appris, elle me vient sans doute du fait que j'ai d'abord, entre guillemets, subi, apprécié même, de participer comme jeune, comme adolescent, à des camps d'astronomie. Et dans ces camps d'astronomie, qui étaient à l'époque organisés par la Société Astronomique de France, dans un petit village de la Drôme qui s'appelle Chamaloc, eh bien, dans ces camps de Chamaloc, j'ai eu la chance ensuite, après avoir participé pendant 3 ans comme adolescent, comme participant, si j'ose dire, j'ai eu la chance de pouvoir être animateur dans ces camps. Et donc, en faisant de l'animation astronomique dans des camps d'astronomie, donc là, j'ai fait ça pendant 7 ou 8 ans derrière, eh bien, ça m'a incontestablement donné un goût et appris des choses sur la façon dont on pouvait communiquer, finalement enseigner, entre guillemets, diffuser les connaissances plutôt sur l'astronomie, chose que je connaissais mieux grâce au camp, grâce aussi à mes lectures, grâce aussi à mes études qui se déroulaient en parallèle.
1: Oui, parce que tous les astronomes amateurs ne sont pas forcément des gens qui font des études scientifiques.
2: Absolument.
1: Hein.
2: Donc, les deux sont vrais. C'est-à-dire, à la fois, il y a des astronomes amateurs qui n'ont pas fait d'études scientifiques et qui adorent l'astronomie et qui sont d'une compétence extraordinaire dans la manipulation des instruments ou qui ont de vastes connaissances de l'astronomie générale ou de l'astrophysique générale, sans être des professionnels. Et il y a aussi un grand nombre de professionnels de l'astrophysique qui ne connaissent rien à l'astronomie d'amateur, qui seraient bien en peine de pointer leur doigt vers l'objet qui est leur travail, qui est leur objet de leur recherche, de la galaxie truc ou le quasar machin, ils sont tout à fait incapables de dire dans quelle direction du ciel il est. Ils peuvent répondre souvent, il est visible de l'hémisphère nord ou de l'hémisphère sud, parce que leurs observations sont menées dans télescope de l'hémisphère nord ou de l'hémisphère sud, mais ils sont parfaitement incompétents pour désigner l'objet, au moins sa direction grossière dans le ciel. Donc tout est possible. Je fais partie aussi de la troisième catégorie, ceux qui ont fait de l'astronomie d'amateur et qui ont pu faire de l'astrophysique professionnelle ensuite.
1: Qui ont fait coup double.
2: Donc, vous voyez, le coup double, mais ça ne... Comment dire? Je ne sais pas si ça améliore quoi que ce soit. Il y a d'excellents astrophysiciens qui n'ont pas fait d'astro-amateur. Et il y a d'excellents astronomes amateurs qui sont de très fins connaisseurs de l'astrophysique sans la construire, sans la... Comment dire? La travailler du point de vue de la recherche, mais qui sont extrêmement fins connaisseurs de tout ce qui se passe dans le milieu de l'astrophysique. Et donc, je pense que ces périodes, ces quelques années où j'ai fait de l'animation scientifique dans le camp de Chamaloc ont été sans doute fondatrices pour avoir envie de diffuser ces connaissances. Et un moyen, en tout cas à cette époque, de diffuser des connaissances était d'écrire des livres, des articles ou des livres, de passer par l'écriture. Maintenant, tout cela a bien changé. Il y a de nombreux jeunes gens qui font un merveilleux travail de diffusion des connaissances en passant par d'autres médias, que l'on pense aux réseaux sociaux, que l'on pense à YouTube, enfin... aux vidéos en général et que l'on trouve en particulier sur le site YouTube. Et donc, à cette époque, il n'y avait guère d'autre choix que d'écrire des livres ou des articles.
1: Alors, quand on regarde la liste de vos livres, il y a quelques titres assez conventionnels, je dirais. Par exemple, « Pourquoi le soleil brille », qui est paru il y a 3 ans, je crois, chez Humaine Science. Mais la plupart ont des titres qui évoquent au moins autant la culture populaire que la culture scientifique. Donc, un de vos premiers était « D'où viennent les pouvoirs du Superman », il y a 20 ans. Peu après, il y a eu « Où est passé le temple du soleil », qui a été réédité cette année. « Tolkien et les sciences », qui est un ouvrage collectif auquel vous avez participé chez Belin il y a 4 ans, je crois. C'est un créneau assez atypique. D'où vient ce choix ?
2: Alors, ce choix d'utiliser, disons, la fiction pour parler de science, appelons ça comme ça, qui est un peu effectivement ma marque de fabrique. Maintenant, d'autres font ça et c'est tout à fait aussi tout à fait légitime, évidemment.
1: Mais il n'y a pas de copyright.
2: Il n'y a pas de copyright, évidemment. La science, c'est ça l'intérêt de la science, c'est que c'est open source. Disons, d'une façon, les connaissances sont open source et quand on les diffuse, c'est précisément pour les diffuser, pas pour les vendre, évidemment. Et donc. Ce choix d'utiliser la culture populaire, la fiction, comme prétexte pour parler de science, et on le verra, j'imagine, dans la suite aussi pour pratiquer les sciences, pour montrer en action comment cela se passe dans un cerveau scientifique. Et ça vient de je pense, d'une conjonction de 3 choses. D'abord, le 1, dont nous venons de parler, mon goût pour la diffusion des sciences, enfin, l'envie de diffuser les choses que j'avais apprises et de le raconter au plus grand nombre. Le 2, ça vient d'un goût pour la science-fiction, acquis à peu près à la même époque, un peu après ce goût pour l'astrophysique, vers 12-13 ans, quand j'ai commencé à piocher dans ces bouquins aux couvertures assez extraordinaires pour certaines, de livres de science-fiction de mon père, dans la bibliothèque de mon père, qui était un grand lecteur de science-fiction. Et donc là, j'ai commencé à vers 12-13 ans à lire ces livres-là. J'ai dit, ah, voilà, c'est ça que je veux lire. Ça me plaît bien.
1: Ça, j'aime bien.
2: Donc, la science-fiction, c'est une littérature qui ne m'a jamais abandonné, que je n'ai jamais abandonné non plus, qui m'a toujours beaucoup plu. Donc, j'avais une certaine, disons, culture dans la science-fiction. Et dans la science-fiction, il y a évidemment des choses tout à fait, disons-le franchement, un peu consternantes du point de vue des sciences. Mais le point n'était pas là. C'est qu'il y a des éléments de science et la science-fiction est née pour partie d'un émerveillement pour les sciences et les techniques et de la volonté de certains de ces auteurs, qu'on pense par exemple à Jules Verne, de vouloir diffuser les connaissances. Hein, quand on voit Jules Verne nous raconter la façon dont fonctionne le Nautilus, quand on voit Jules Verne toujours nous raconter la façon dont fonctionnent un peu tous les engins extraordinaires qu'il met en scène, il veut exalter son public en leur montrant les merveilles des sciences et des techniques. Donc ce lien entre science et science-fiction, c'est un lien en fait qui est là dès le début, dès la proto-science-fiction, dès la science-fiction avant qu'elle se nomme science-fiction. Donc ce goût pour la science-fiction, l'envie de diffuser les sciences, ce goût pour la science, et puis un autre facteur est arrivé à ce moment-là, c'est de se dire bon, tout ça c'est bien joli, j'ai envie de parler de science, mais alors de quelle science je vais parler? Alors si je fais de l'astrophysique, on est dans les années 98 99, je suis astrophysicien professionnel officiellement, j'ai ma thèse, j'ai mon poste, et donc il paraît naturel de parler d'astrophysique. Oui, mais sauf en 97, 98, 99, on regarde qui parle d'astrophysique, eh ben ça rigole pas. Il y a Hubert Reeves, feu Hubert Reeves, désormais disparu, ouais, trop tôt disparu, le 13 octobre dernier. Il y a Hubert Reeves. Alors Hubert Reeves, il parle d'astrophysique, moi je viens d'être embauché, j'arrive, je parle d'astrophysique. Oh, non. Et puis, il n'y a pas Hubert Reeves. Il y a aussi d'autres que l'on entend, que l'on connaît, qui sont très connus. Jean-Pierre Luminet, Marc Lachaiserie, Michel Cassé. Oh. Michel Cassé, que je connais bien, qui était mon co-directeur de thèse avec Jean Audouze.
1: Jean-Pierre Luminet, avec qui vous avez travaillé.
2: Jean-Pierre Luminet, avec qui j'ai travaillé sur ces questions de topologie cosmique. Marc Lachaiserie aussi. Waouh. Il y a du lourd, quoi. Alors, est-ce que moi, j'ai quelque chose de mieux, différent à dire sur l'astrophysique que eux-mêmes traitent déjà? Donc, ça n'était pas très engageant de se dire, je vais aller sur leur terrain. D'une part, il est occupé, il est bien occupé, de belle façon, que faire? Et donc, effectivement, est née assez rapidement l'idée de dire, ah bien, après tout, est-ce que je ne pourrais pas allier deux passions, la fiction, la science-fiction et la science, pour essayer de parler agréablement de science au prétexte de la fiction? Et c'est comme ça qu'est née. Alors d'abord, mon tout premier ouvrage, c'est un ouvrage d'astrophysique. Ça concernait la vulgarisation autour de cette branche émergente de la cosmologie à l'époque, qui était la topologie cosmique. C'était « L'univers a-t-il une forme ?». Et puis ça, c'était une sorte de lancement de quelqu'un, un éditeur, une éditrice en l'occurrence, me fait confiance. Et puis il me dit « Le Hook, allez-y, on va faire ce bouquin ». Et puis ensuite, l'idée que maintenant, je vais un peu choisir, entre guillemets, les thèmes sur lesquels je vais travailler. Je ne vais pas en faire deux sur la topologie cosmique, c'est déjà fait. Jean-Pierre Luminet en avait fait lui-même un autre en parallèle. Et donc l'idée de dire « Eh bien maintenant, je vais faire autre chose et je vais commencer à travailler sur des questions scientifiques, science et fiction », et c'est là où j'ai commencé à écrire à propos des pouvoirs de Superman, faire ce qu'on pourrait appeler le rétro-engineering de Superman. Hypothèse, Superman est un être qui existe réellement. Il a des pouvoirs extraordinaires qu'on nous décrit très bien dans ses aventures, notamment dessinées dans les comics américains. À partir des pouvoirs de Superman, puis-je reconstruire l'être qu'il devrait être ? Puis-je construire sa structure mécanique, le fonctionnement, son fonctionnement interne, ses muscles, enfin comment il fonctionne à partir de ses super pouvoirs, les supposant vrais par défaut. Bon, évidemment, on a bien compris que les super pouvoirs de Superman ne sont guère réalistes, pour dire le moins. Néanmoins, l'exercice se compare tout à fait au travail des physiciens qui font un rétro-engineering de la nature, si je puis dire, à partir des phénomènes observés ou expérimentés, ils essaient de reconstruire les lois, les règles qui sont derrière ces phénomènes en essayant de les généraliser, de minimiser leur nombre, même d'avoir une théorie physique de la nature. Et donc, cela permettait à la fois de s'amuser, parce qu'inutile de vous dire que le Superman reconstruit n'a pas du tout la tête du Clark Kent fringant et très musclé et très bel homme, pas du tout, pour avoir les pouvoirs qu'on lui prête. Par exemple, il a une ouïe extraordinaire, eh bien, ça serait beaucoup mieux qu'il ait d'énormes oreilles en feuilles de chou, orientable pour pouvoir évidemment sélectionner le type de son qu'il va, la direction des sons qu'il va écouter. Et donc ça obère sensiblement son charisme. Et donc du coup, c'était une façon de parler, de pratiquer les sciences, d'enquêter sur ces mondes imaginaires, de faire des petits calculs pour essayer de dire, Superman, il fait tout ça. Dans une journée type de Superman, alors il vole 200 km, il soulève, il fait ça, ta, ta, ta. Combien d'énergie ? Donc, quelle est la diète de Superman? Que doit-il manger?
1: Combien de calories?
2: Combien de calories? Donc voilà ce genre de petits exercices qui sont évidemment sans autre but que de s'amuser et de pratiquer les sciences à propos d'un support imaginé, je le supposais à l'époque, plutôt amusant, plutôt intéressant. Il se trouve que ça a eu quelques succès, que ça a fonctionné, et du coup, c'est une veine que je n'ai plus lâchée, d'autant plus qu'une fois qu'on commence à débobiner la pelote, évidemment, il en vient oui, sans arrêter.
1: Il y a et autant de livres possibles que d'œuvres de fiction, d'une certaine
2: Bien
1: façon.
2: Bien sûr, d'une certaine façon, on peut aussi les mettre par paquet, si j'ose dire, en disant, on va parler du voyage dans l'espace, on peut parler des robots, on peut aussi dire, on va prendre une œuvre. Alors, autre œuvre très emblématique que vous avez évoqué tout à l'heure, de Tintin, de toute l'œuvre d'Hergé, notamment les aventures de Tintin, et qu'avec mon collègue Robert Moscovitch aussi, astrophysicien, lui à l'Institut d'astrophysique de Paris, on s'est plu en 2003 analyser complètement à l'initiative de Robert, qui avait déjà commencé à lancer cette mini-enquête, mais moi, fort de mon travail sur Superman et voyant ce que faisait Robert, mais je dis, mais Robert, on peut faire beaucoup mieux, beaucoup plus. Et Robert m'a dit, bien sûr, alors faisons-le. Et donc, du coup, une énorme enquête astronomique sur les aventures, donnant les aventures de Tintin, qui a eu on a eu le plaisir de l'avoir réédité 20 ans plus tard, donc de mettre à jour aussi. Alors, non pas les connaissances sur Tintin, Tintin n'a pas bougé, lui, Tintin est immortel, si je veux dire, invariable, mais de mettre à jour les connaissances scientifiques qu'il a fallu mobiliser à l'époque, et de nouvelles idées, de nouvelles théories, si je veux dire, qui sont apparues, qui se sont plutôt affinées en 20 ans, et qui permettent de discuter, de changer un peu l'enquête par certains endroits qui avaient été menés à l'époque. Et donc, cette veine-là ne m'a jamais quitté, et comme elle a eu l'heure de plaire à un certain certain public, intéressé par les sciences bien sûr, mais aussi amateur de fiction, amateur de bande dessinée, amateur de science-fiction, amateur de cinéma, eh bien, finalement, ça m'a incité à garder ce goût-là, cet amusement-là initial qui ne m'a jamais quitté.
1: Garder le cap, disons. Oui, alors, parce que les ouvrages, même si les titres n'impressionnent pas, n'intimident pas, en fait, il y a quand même beaucoup de rigueur dedans. Hein, et du coup, comment vous voyez le rapport à vos lecteurs? Est-ce que vous voulez les divertir, les instruire, leur donner autre chose que ce qu'ils s'imaginent trouver?
2: Alors, c'est un peu tout ça à la fois. C'est-à-dire qu'effectivement, quand on part d'une œuvre de fiction, comme on dit, on n'attire pas les mouches avec du vinaigre. Donc on met quelque chose de plaisant, on se dit « Ah bon ? Il va nous parler de science avec ce film de science-fiction ? Il va nous faire des trucs de science avec Star Wars ? Vraiment ?» Alors en fait, déjà, ça attire les gens en disant « Ah, c'est marrant ça, Star Wars ». Ce sont des œuvres, évidemment, pas folle la mouche, j'utilise des œuvres très populaires, parce qu'il y a des œuvres de science-fiction littéraire ou de science-fiction cinématographique beaucoup plus confidentielles, et s'il faut passer une heure à expliquer l'œuvre pour ensuite expliquer la science dans l'œuvre, ça n'a pas beaucoup d'intérêt. Donc l'intérêt, c'est de partir de ce vécu commun, de cette œuvre commune que tout le monde, si ce n'est tout le monde, une grande majorité des gens ont vu, et ceux qui ne l'ont pas vu, je pense à Star Wars par exemple, on leur a tellement rebattu les oreilles avec, ils savent ce qu'il y a dedans sans l'avoir vu. Donc, partie d'une œuvre populaire, c'est déjà montrer que c'est partir d'un point de départ commun avec le public, et ensuite montrer que, effectivement, on peut partir de là pour parler de science, et regardez, écoutez-moi, suivez-moi, et nous allons emprunter un chemin qui part de ce point de départ commun. Et puis ensuite, dans ce chemin, moi je suis là pour parler de science. Et donc, du coup, j'essaie de montrer, d'abord, de donner des éléments d'effets scientifiques, c'est-à-dire des connaissances scientifiques, premièrement, pour essayer de comprendre ce que l'on voit, ce qui est la première étape. Ça marche pas. C'est vrai, c'est pas vrai. Bon. Évidemment, comme la plupart des choses sont fausses, l'argument tourne court, la conférence tournerait court. Donc, puis si c'est pour dire c'est faux, ok, d'accord, c'est sympa, mais so what ? On n'a rien appris, les gens ne sont pas dupes non plus. L'intéressant, c'est pourquoi c'est faux ? Essayer d'élaborer le raisonnement qui montre que c'est faux. Parce que ça, c'est une question qu'on pose rarement dans l'enseignement, mais qui est une question fondamentale en science. Quand une nouvelle théorie, une nouvelle hypothèse arrive dans le milieu scientifique, les gens qui écoutent cette idée, leur première intention, ce n'est pas de trouver de nouveaux arguments en faveur de cette nouvelle hypothèse, de nouvelle théorie, c'est de trouver des arguments pour la détruire. Non pas qu'ils soient désagréables, mais... S'ils trouvent ces arguments pour la détruire, on sera certain que c'est une mauvaise voie et donc on pourra en emprunter d'autres. Il y a bien sûr aussi la joie un peu de dire « bon, cette théorie, j'y crois pas, la mienne est meilleure ». Donc il y a aussi l'idée qu'on va aussi pousser ces idées vis-à-vis de celles des autres. Mais ça fait partie du jeu d'essayer de montrer que les choses qu'on nous propose sont faux. Donc montrer que c'est faux, donner l'argument, c'est pas dire « c'est faux ». Montrer que c'est faux, c'est déjà en soi un point qui est dans la pratique scientifique. Mais si ça s'arrêtait là, ça ne serait guère intéressant. Deuxième chose que l'on peut faire, c'est bon, c'est faux, ok, mais est-ce que moi, je peux élaborer quelque chose qui ressemble à ce que je vois et qui ne serait pas faux, moins faux, plus raisonnable, plus proche du réel? Ça, c'est une façon aussi de dire c'est pas tout de critiquer, encore faut-il avoir des idées et de proposer de nouvelles idées pour essayer d'améliorer la proposition. Et puis, troisième possibilité encore, qui est encore à mon sens encore plus intéressante, c'est de mener une enquête sur ces mondes. C'est-à-dire essayer de déterminer des informations qui sont intrinsèques au monde, mais qui ne sont pas données explicitement. Alors, si je reprends le cas de Star Wars, par exemple, c'est, bon, les sabres laser, ça ne marche pas, c'est faux, ok. Alors, on peut essayer d'imaginer des objets qui ressemblent à un sabre laser, mais qui ne sont pas des sabres laser, qui ne sont ni des sabres, ni des lasers, mais qui ressemblent aux effets du sabre laser. Bien, on peut faire cet effort-là, d'une part. Et enfin, on peut essayer de chiffrer quelle est la puissance d'un sabre laser. Dire un sabre laser, combien de watts ? Et quand on fait ce chiffre, ce petit calcul-là, d'abord, il faut mettre en œuvre tout un tas de connaissances. Il faut examiner l'œuvre elle-même, les films de Star Wars, trouver les informations. Elles ne sont pas données comme ça. Il n'y a aucun Jedi qui vous dit « Haha, je prends mon sabre de 300 millions de watts et je vais te couper en deux ». Non. Donc il faut trouver l'information, arriver à celle qu'on veut, constater que la réponse est titanesque, 1 milliard de watts. Un sabre laser, c'est équivalent en puissance à celle d'un réacteur nucléaire. Donc On a compris que ça ne marchait pas pour une fois supplémentaire, mais en faisant cette enquête sur ce monde, on apprend des choses et on apprend des méthodes. Comment font les scientifiques quand ils examinent le monde par les observations ou par leurs expériences? Comment est-ce qu'ils tirent de l'information où l'information n'est pas donnée? Évidemment, l'âge de l'univers n'est pas écrit en caractère flamboyant dans le ciel. La distance des étoiles, il n'y a pas une petite étiquette qui est écrite à côté. Et donc, il faut extraire l'information du monde qui nous entoure. Et ça permet de montrer comment un cerveau scientifique, disons, s'empare d'une question mal posée. Quel est l'âge de l'univers? Vous ne regardez pas dans Wikipédia, bien sûr. Vous avez cette question. Élaborer les connaissances et les observations à mener pour répondre scientifiquement à cette question. Voilà un peu ce que l'on peut montrer dans des situations évidemment beaucoup plus simples, beaucoup plus faciles à mettre en œuvre grâce à ces œuvres de fiction.
1: Alors, j'aimerais vous citer un passage de la fin de « Où est passé le temps du soleil » que j'aime beaucoup. Vous dites avec votre co-auteur « Nous nous sommes demandé si nous ne courions pas le risque de gâcher le plaisir en relisant les albums de Tintin armés de la fameuse rigueur scientifique. La réponse est définitivement négative et vous poursuivez parce que Hergé lui-même était extrêmement rigoureux, peut-être plus que nous ne le sommes. » Alors je me suis demandé, est-ce que finalement c'est pas l'aspect fiction, c'est pas tant l'aspect fiction que le réalisme qui vous attire des fois dans ces œuvres?
2: Pas toujours. Alors effectivement, quand dans une œuvre comme celle d'Hergé, qui est très attentif à ce que ça soit bien fait, mais qui se trompe de manière, en tout cas en science, de manière des fois absolument spectaculaire, mais qui est très attentif à ce qu'il fait, on peut se dire, après tout, c'est légitime de vérifier. C'est ce qu'un auteur de science-fiction américain appelait « the game », le jeu. Il dit, moi, j'écris des œuvres, j'essaie de faire au mieux, de faire quelque chose qui soit le mieux réalisé possible, le plus crédible possible. Je sais bien que je fais des erreurs parce que, y a des fois, il faut contourner un peu la science. Mais ensuite, le lecteur, la lectrice peut lui jouer à ce jeu et essayer de trouver là où je me suis trompé. Et c'est une façon de discuter bienveillante. Il ne s'agit pas de critiquer les auteurs en disant « celui-là, vraiment, quel charlot, il a mal travaillé. Et celui-ci, ça c'est bien, il a bien travaillé. » C'est absolument pas l'objectif, vous l'avez compris. C'est plutôt de faire participer le public à ce jeu intellectuel, de regarder ses œuvres sous un autre angle et de respecter le travail, de réaliser « Hergé, c'est vraiment bien ce qu'il a fait. Bon, c'est moins bien, mais c'est pas grave. » En fait, l'œuvre, les qualités de l'œuvre, les qualités plaisantes, les qualités de divertissement de l'œuvre, évidemment, ne dépendent absolument pas de ces qualités scientifiques. Ce sont pas des documentaires, ce sont pas des livres de vulgarisation scientifique, évidemment. Mais on peut s'extasier de l'énormité des erreurs ou de la qualité de certaines mises en scène et en même temps prendre plaisir à mettre en œuvre son cerveau et ses connaissances pour travailler l'œuvre qu'on aime bien, que ce soit Tintin, Star Wars ou une autre. Il y en a tout un tas qui sont absolument passionnantes, et de les travailler d'une autre façon que par le divertissement et le plaisir de lecture ou de visionnage qu'elle nous procure. Et on a un plaisir différent qui est plus méta, plus intellectuel, plus de jeu avec l'œuvre. Et c'est une manière de dialogue avec l'auteur, de dialogue bienveillant pour dire « respect, il a vraiment bien travaillé, c'est incroyable. »
1: Oui, parce que dans Tintin, vous minutez quasiment à la seconde près le fonctionnement des moteurs de la fusée. Et vous arrivez à la conclusion qu'en fait, Hergé a dû faire ça. Oui. Parce que la temporalité dans le voyage... l'intervalle de temps qui sépare deux cases semble cohérent avec le déroulé probable.
2: Avec le déroulé de vol lunaire. Donc un vol lunaire qui n'est pas comme les vols lunaires qui ont été réellement faits, bien sûr, parce que la fusée du Tournesol est une fusée qui est propulsée en permanence, sauf un moment où les Dupont coupent le moteur atomique, mais elle est propulsée en permanence, puis elle se retourne, et puis elle est décélérée, donc le vol est tout à fait différent. Mais effectivement, si on imagine, pour dire les choses un peu techniquement, un vol uniformément accéléré jusqu'à mi-chemin de la distance Terre-Lune, puis uniformément décéléré pour se poser à vitesse nulle sur la Lune, et qu'on fait bêtement ce petit calcul, qui n'est même pas une trajectoire très raisonnable, mais imaginons ça, toutes les données de vitesse, de durée, de distance que donne Hergé sont cohérentes avec ce plan de vol très fruste, mais disons assez finalement raisonnable, pas complètement ridicule. Et c'est assez étonnant de voir que je pense qu'Hergé n'avait pas de compétences scientifiques ou techniques particulières pour faire ça, mais on sait qu'il s'est beaucoup documenté et qu'il avait des amis scientifiques, notamment Bernard Heuvelmans, un biologiste belge, qui avait une émission de scientifique à la radio-télévision belge à l'époque, et puis un autre physicien dont le nom m'échappe là pour l'instant, mais voilà, il s'est documenté, il a demandé, et des gens ont dû faire le calcul pour lui, lui dire, ben voilà, c'est comme ça. Et ensuite, lui, il a mis son histoire
1: en image. Il a posé la trame sur...
2: Il a posé, ça a fait la trame de son vol, absolument.
1: Donc du coup, c'est les auteurs qui vous inspirent le plus, c'est les plus rigoureux ou c'est autre chose?
2: Alors, ça dépend. Les plus rigoureux sont des fois très intéressants. Les moins rigoureux sont aussi intéressants parce que même quand c'est très faux, ça permet de faire des exercices entre guillemets plus simples pour les étudiants, le grand public. Quand je dis exercice, c'est de poser des questions qui sont plus facilement solubles. Les deux m'intéressent beaucoup de toute façon. Alors, en science-fiction, il y a un domaine de la science-fiction, qu'on appelle la hard science fiction, la science-fiction la dure d'une certaine façon. Et dure, elle est dure parce que les auteurs de ce genre veulent que leurs hypothèses scientifiques soient très assurées, très cohérentes, très carrées. C'est pas le genre de la science-fiction qui me convient le plus, que souvent, pas toujours, mais souvent ça se fait au détriment de l'intrigue, au détriment des personnages.
1: Ça contraint trop.
2: Voilà, ça contraint trop. Donc là, on réalise qu'effectivement, la science contraint et qu'il faut...
1: On comprend l'intérêt de tricher.
2: Ouais, il faut tricher un peu parce que, évidemment, si l'on veut aller d'une planète à une autre dans la galaxie en un temps qui n'est pas complètement extraordinairement long, il faut aller un peu plus vite que la lumière. C'est pratique quand même, on a beau dire. Donc voilà, ils arrondissent les angles de sorte que leur intrigue... les choses qui les intéressent, ce qu'ils veulent mettre en scène, ce qu'ils veulent raconter, puissent se faire sans être par trop contraints par des détails techniques ou des détails scientifiques. Donc c'est un peu tout m'intéresse, et c'est vrai que la hard science fiction n'est pas mon genre préféré, même s'il y a un certain nombre d'histoires qui sont bien menées du point de vue technique. J'en pense à une qui a donné lieu à un film qui a eu un certain succès, qui en plus est un bon film, qui est The Martian, le Martien, enfin, traduit le Martien, qui est en fait Seul sur Mars, qui a donné le film Seul sur Mars, où la science n'est pas parfaite, mais il y a pas mal de très bonnes choses dans le film et dans le roman dont est tiré le film, qui a été écrit par un ingénieur, Andy Weir, un ingénieur qui a vraiment, vraiment travaillé les questions. Et le bouquin, pour tout vous dire, mais un peu tombé des mains, parce que c'est tellement dense, on dit, d'accord, mais c'est un cours de science, mais enfin, ça ressemble par moments à un cours de science. C'est bon, moi je veux dire une histoire. Donc de ce point de vue, le film est plus réussi, plus faux, du point de vue des sciences.
1: Oui, il n'y a pas d'énormes tempêtes sur Mars comme au tout début du film, par exemple.
2: Il peut y avoir des énormes tempêtes, mais qui renversent sûrement pas les grands trucs. Voilà. Elles sont absolument pas comme on nous les montre. Voilà, par exemple, une chose qui ne se produit pas réellement sur Mars. Mais il est plus faux, mais plus agréable à voir. Donc on voit aussi que comme spectateur, comme lecteur ou lectrice, eh bien, il y a aussi le plaisir de découvrir l'œuvre qui peut être par trop obéré, par une qualité scientifique carrée. Ça devient un documentaire. Ça peut être extrêmement intéressant, mais ce n'est pas ce à quoi on s'attend quand on ouvre un livre de science-fiction ou qu'on regarde un film de science-fiction.
1: Même quand on est scientifique, on aime bien la licence artistique pour la bonne cause.
2: C'est exactement ça.
1: Alors, Roland Hook, j'aimerais aborder un autre sujet. Quand on lit votre CV, on voit que vous avez fait un peu d'enseignement. Alors, vous n'êtes pas obligé, puisque n'étant pas affilié à une université, vous n'avez pas de charge d'enseignement. Vous avez enseigné pendant une douzaine d'années dans une école prestigieuse, l'école polytechnique, qui offre une formation scientifique de haut niveau, comme chacun sait. Mais alors, aujourd'hui, vous enseignez dans un autre établissement tout aussi prestigieux, qui est Sciences Po, et qui, lui, n'est pas réputé pour enseigner des sciences. Alors, est-ce que vous pouvez nous expliquer par quel tour de force ou quel tour de magie vous êtes trouvé à enseigner un peu de sciences, et quelles sciences, d'ailleurs, à Sciences Po?
2: À Sciences Po. Alors, en fait, j'ai longtemps, évidemment, comme physicien, moi, vous l'avez compris, j'ai un goût pour la diffusion des sciences. Ça passe aussi par l'enseignement, qui est une autre pratique de diffusion des sciences pour des étudiants. Quand c'était à Polytechnique, j'ai aussi l'occasion d'enseigner quelques années à l'École centrale de Paris. Des étudiants, disons, de bon niveau scientifique et qui veulent accéder au niveau supérieur encore. Donc, vous êtes obligé d'envoyer, comme on dit, d'envoyer du lourd. Il faut que là, ça rigole pas. C'est pas de la vulgarisation, mais
1: c'est plus dur de parler de Star Wars.
2: Voilà. Là, on peut donner à titre d'exercice pour amuser les étudiants, mais on est aussi dans le dur de la science. Donc là, c'est extrêmement plaisant comme physicien, comme astrophysicien, d'enseigner la science à haut niveau. On se fait aussi plaisir à soi à raconter les choses, disons, les plus incompréhensibles d'une certaine façon, à ces jeunes étudiants qui veulent en savoir plus. Mais il y a aussi, est apparu un moment qui est arrivé à la fin finalement de mon contrat d'enseignement à l'École Polytechnique, l'idée que d'abord j'avais toujours ce goût pour l'enseignement, mais aussi une question qui me taraudait depuis déjà un certain nombre d'années, des questions qui concernent les questions climatiques, énergétiques, environnementales. Et de me dire que finalement, ce sont des choses qui m'intéressaient, ce sont des choses que j'aurais goût à enseigner du point de vue de la physique, hein, du point de vue d'un physicien, des questions sur l'énergie, sur le climat, etc. Et du point de vue physicien qui n'est pas dans la discipline. Je ne suis pas, je ne travaille pas sur les questions énergétiques, je ne travaille pas sur les questions climatiques. D'un physicien qui en sait assez et qui a travaillé le sujet pour l'enseigner, non pas à haut niveau, comme je le faisais à l'École Polytechnique, mais à des jeunes gens moins aguerris, mais surtout non scientifiques, parce que ces jeunes gens à Sciences Po, j'enseigne aussi, j'ai le plaisir d'enseigner aussi dans un master, au master 2 qui s'appelle Approche sociale des enjeux énergétiques à l'Université Paris-Cité, et donc ces jeunes gens qui ont vocation à avoir les manettes du pouvoir en main, si j'ose dire, c'est qu'ils soient de Sciences Po, de ce master, master de sciences humaines à Paris Cité, leur objectif final, c'est de travailler dans des questions, disons, environnementales, énergétiques, et d'avoir, au fil de leur carrière, à la fin, des manettes du pouvoir, sans être les présidents du monde, de pouvoir agir concrètement sur le monde. Et c'est précisément

0: Et donc, j'avais envie de pouvoir enseigner de la physique, finalement, de la physique, alors, à un niveau beaucoup plus bas, évidemment.
1: Niveau que, licence, on peut
0: niveau
1: dire.
0: Licence, ouais. Ouais, niveau licence, niveau... Oui, niveau licence, exactement, le début, les premières années universitaires.
1: Premier cycle universitaire.
0: Premier cycle universitaire, à des jeunes gens qui n'allaient pas faire profession de physicien, mais dont il me semblait indispensable qu'ils aient quelques connaissances scientifiques. Et par, encore une fois, la chance, hein, donc ce n'est pas le, là, c'est vraiment le hasard, à Sciences Po, mon prédécesseur, Jacques Trainer, un physicien enseignant-chercheur à l'université qui s'appelait anciennement Jussieu, maintenant qui fait partie de Sorbonne Université, eh bien, lui avait enseigné à Sciences Po, avait initié ce type de cours à Sciences Po, et quand il a été touché par la limite d'âge, m'a proposé de le remplacer. Alors j'ai dit, ben, oui, évidemment, c'est une question que je me posais, comment est-ce que je pourrais aboutir à enseigner une fois que mon contrat d'enseignant à Polytechnique se termine. Et puis j'ai commencé ainsi, et j'ai commencé à enseigner à Sciences Po, le campus de Paris, le campus du Havre, à l'université Paris-Cité. Et puis cet enseignement a un peu essaimé, j'enseigne aussi maintenant à Sciences Po Rennes, au campus de Caen de Sciences Po Rennes, ces questions énergétiques. Donc c'est un angle très physicien, je parle de transition énergétique, donc mon cours s'appelle « Transition énergétique, enjeux et limites », et donc de raconter par le biais du physicien, leur donner à la fois les outils mentaux de la physique, les mécanismes de la physique, les capacités de la physique à analyser le monde, les connaissances qui vont avec, les méthodes qui vont avec, sur cette question très précise de la transition énergétique, dans le cadre d'un changement climatique qui nous afflige, et dont nous les humains, et singulièrement l'humanité occidentale, sommes à l'origine. Et donc, ça me permettait, moi, de à la fois mobiliser mes connaissances de physicien au service d'une cause d'enseignement, si j'ose dire, d'une utilité sociale qui me paraissait plus importante et qui me touchait plus que de continuer à enseigner la physique pour futurs physiciens, futures physiciennes, ce qui fait sens aussi et ce qui est évidemment extrêmement important, mais qui, de mon point de vue, me touchait moins. Et j'ai eu cette possibilité. Et donc, j'ai littéralement sauté dessus, évidemment.
1: Et ça s'est passé comment, alors, cette rencontre avec des étudiants d'un type nouveau, puisqu'il y a relativement... Alors maintenant, il n'y a plus de bac ciblé sciences, mais du temps où on avait des bacs S et autres, les bacs S ne représentaient pas du tout la majorité
0: des étudiants. Pas du tout la majorité. Alors, ça s'est passé, et ben, il faut faire avec. Là, l'idée, ce n'est pas de dire, oh là là, de se désoler de leur manque de connaissances scientifiques. Je suis là pour leur apporter les connaissances qui leur manquent, qu'ils ne les aient soit pas vues avant, soit qu'ils les aient vues et oubliées, soit qu'ils les aient vues et ignorées. Bref, il faut le faire. Donc on y va et on parle de ces questions. On le fait à un niveau qui leur est accessible en essayant de le faire de façon plaisante. Et c'est là, finalement, c'était aussi pour moi une manière de gageure de se dire, bon, alors Lou, il paraît que t'es bon en vulgarisation. Il paraît. Bon. Alors maintenant, on va le voir en vrai, avec des vrais étudiants qui n'ont pas envie de subir un cours de science, mais qui vont devoir subir un cours de science avec toi en face. Et il faut que ça leur plaise. Il faut que ça les attire. Et il faut que ça passe. C'est-à-dire que le message et les éléments de connaissance que j'essaie de leur transmettre finalement percolent dans leur esprit et qu'ils les retiennent, voire qu'ils les utilisent plus tard dans leur activité professionnelle. Et donc, c'était aussi pour moi une manière de gageure. Ça a finalement plutôt pas mal marché. Ce cours, je le mène maintenant depuis 2015. Donc, ça va bien. Ça fait déjà 8 ans, 9 ans bientôt que ce cours est en place. Et donc, voilà, ça se passe bien. Les étudiants, maintenant, sont aussi, ce sont des jeunes gens, évidemment, ils vivent dans leur monde. Ils sont conscients de ces changements qui affligent l'humanité, qui affligent
1: le système. C'est peut-être plus facile maintenant qu'il y a 20 ans.
0: Peut-être plus facile maintenant. Alors, en 2015, je vois clairement un changement. En 2015, oui. Maintenant, pour eux, c'est une évidence que ce sont des cours importants, donc leur motivation est évidente.
1: Ça, c'est un cours optionnel ou pas, d'ailleurs ?
0: C'est un cours électif. Ils ne sont pas obligés tous de s'y inscrire. Mais il y a trop d'étudiants qui s'inscrivent pour le nombre de places disponibles. Donc, s'ils faisaient un cours électif ou doublaient la taille de mon cours au campus du Havre, il y aurait les 50 élèves. Là, j'en ai plutôt 25 ou 26. Il y aurait 50 élèves s'il y avait 50 places. Donc, ils sont très motivés par ce cours. Ça les intéresse. Évidemment, ils se rendent compte que, ah oui, la science, ah oui, mais c'était un peu dur. C'était le truc un peu dur quand on était en terminale, quand on était en première. Donc, ils se rappellent. Mais ils voient aussi tout l'intérêt dans un objectif qui les concerne, qui les touche très directement comme jeunes humains, mais aussi dans leur cursus intellectuel. Ça les touche très directement. Et donc, ils sont là motivés, cette fois-ci, pour apprendre des sciences, conscients que, ah oui, c'était le truc dur, mais aussi avec moi, qui suis à leur service, si je veux dire, qui suis là pour leur faire passer les connaissances de façon bienveillante et pour que ça leur soit utile. Donc, on n'est pas là dans l'idée de les écraser, si je veux dire, par le poids des sciences. Absolument pas. Puis, comme je leur dis, dans Sciences Po, il y a science. Alors, aujourd'hui, on fait de la physique. Alors,

0: ça les fait rire, mais il y a un peu de ça, effectivement, il faut, et il y aurait de la même façon pour les étudiants scientifiques qu'ils aient des cours de connaissances un peu générales, un peu superficielles, un peu comme ce que je leur donne, que c'est pas superficiel, mais c'est une petite couche de vernis de connaissances scientifiques, que les étudiants donc scientifiques aient aussi des connaissances en sciences sociales, en sciences politiques, pour comprendre comment fonctionne le monde aussi de ce point de vue-là, parce que le point de vue technique, le point de vue ingénieur, le point de vue scientifique est aussi d'une certaine façon très limité sur le monde, si on ne considère que ce point de vue-là.
1: Oui, André Braix se plaignait de l'illettrisme scientifique de nos élites, mais on pourrait tout à fait dire que les scientifiques eux-mêmes sont pas forcément férus d'histoire ou d'économie.
0: Sont pas forcément férus d'histoire ou de compréhension des difficultés. Alors, c'est facile de dire que les politiques ne comprennent rien, c'est vrai. En plus, c'est vrai, ils ne comprennent rien, ils font pas toujours beaucoup d'efforts pour comprendre, mais il faut aussi comprendre quels sont le type de contraintes auxquelles ils doivent satisfaire. Et effectivement, c'est dans ce dialogue, je pense sincèrement que c'est dans ce dialogue qu'il faudrait renouveler entre science et entre scientifique et politique. Non pas que les uns remplacent les autres, mais que les uns puissent donner aux autres des outils mentaux nécessaires à une prise de décision éclairée sur le monde. Parce que dans le cas de la gravitation, nul n'ignore la loi de la gravité. Sans pouvoir la décrire, on sait que si on tombe, on se fait mal, évidemment. Et qu'une personne n'aurait le front de se jeter de la fenêtre du cinquième étage pour montrer qu'il peut voler par la force de sa pensée. Évidemment, nul ne ferait ça, parce que tout le monde a compris très dans son corps ce que c'est la gravité. Ça nous tire vers le sol et ça nous écrabouille, et on a des problèmes. Et donc, il y a des tas d'autres lois qui sont extrêmement importantes, mais beaucoup moins évidentes que la gravité, et beaucoup moins, quotidienne, si je veux dire, que la gravité, et qu'il serait nécessaire d'avoir intégré dans son esprit quand on veut prendre une décision politique éclairée. Et de la même façon que les scientifiques comprennent aussi les masses humaines, gérer un pays, gérer une ville, gérer même une association un peu importante, c'est compliqué. C'est beaucoup plus compliqué que la matière inerte. La matière vivante, et singulièrement les humains, l'interaction, voilà, exactement. L'interaction est beaucoup plus complexe.
1: Alors, Sciences Po, il y a des étudiants français, évidemment, mais il y a aussi des étudiants étrangers.
0: C'est très intéressant.
1: Est-ce qu'ils ont une approche différente?
0: Absolument. Alors, Sciences Po au campus du Havre, là où j'enseigne, c'est le campus asiatique. C'est-à-dire que ce sont des étudiants les étudiants français qui suivent des cours de langue asiatique en général, typiquement coréen, japonais, chinois, bien sûr. Et puis, les étudiants qui y viennent, étrangers qui viennent à Sciences Po, certains d'entre eux sont venant de zone Asie, vont au campus du Havre. Et donc là-bas, quand vous enseignez, vous avez des étudiants, des Chinois. Et des Chinois à la Chine, on se rappelle depuis en gros les années 2000 le développement extraordinaire économique de la Chine, la population considérable de la Chine, son empreinte carbone, sa façon de d'être au monde. Et bien voilà, vous avez des étudiants chinois qui sont là et qui eux ont la mentalité d'un jeune étudiant chinois. Donc vous, quand vous expliquez les choses, vous devez tenir compte du fait que vous pouvez pas avoir votre biais de petit enseignant occidental français qui dit la Chine ça va pas, par exemple. La Chine, ils font beaucoup trop d'émissions carbone. Bien sûr, la Chine fait beaucoup d'émissions carbone, mais regardons, mettons ça dans une perspective géographique plus large, mettons ça dans une perspective temporelle plus large, et regardons et discutons sur les choses pour essayer de faire comprendre, ce qui moi m'intéresse, les éléments scientifiques et techniques, de connaissances et de méthodes scientifiques et techniques qui permettent à ces étudiants ensuite d'agir politiquement, socialement, dans la profession qui sera la leur.
1: Vous avez commencé cet enseignement il y a 8 ans, vous dites. Est-ce que vous commencez à avoir des retours, c'est-à-dire est-ce que vous avez gardé contact avec vos premiers étudiants et...
0: Alors, j'ai pas des contacts, ce ne sont pas des contacts que je pourrais qualifier de réguliers, mais j'ai un certain nombre d'étudiants qui sont maintenant, qui travaillent au niveau européen dans la politique énergétique. Et donc, il y en a 5, je crois 5, et ma co-enseignante Marie d'Aigremont, qui avait en même temps que moi sur ce cours, agissait sur la partie sciences politiques, moi j'agissais sur la partie, disons, sciences physiques du cours, eh bien, elle a aussi gardé contact avec quelques étudiants qu'on a peut-être plus que ces 5-là. 5, ça paraît modeste, mais on en a 5, on en est sûr, dont une jeune femme dont on est très fier, qui est maintenant dans un ministère au Danemark, qui est une brillante jeune femme, et qui maintenant est dans une position dont on sent que peut-être un jour elle sera ministre de l'énergie au Danemark, je ne sais pas. Donc on est quand même assez fiers. Il y a ceux que l'on sait, puis tous ceux que l'on ne sait pas, j'espère qu'ils sont aussi nombreux.
1: Oui. Et donc finalement, l'amour de Star Wars aide à lutter contre le réchauffement climatique. C'était quand même pas.
0: Oui, c'est pas écrit d'avance. Oui, c'est pas gagné d'avance. Alors, je sais pas si ça aide à lutter contre le réchauffement climatique. En tout cas, ça permet de se poser des questions sur le monde. Et en passant par ces mondes étranges, ces mondes imaginaires, on revient différent sur notre monde. Et c'est d'ailleurs tout le titre d'un cours que j'évoque en dernière instance. Un cours que je donne aussi à Sciences Po et qui s'appelle Penser d'autres mondes pour penser le monde autrement, et qui est un cours où on présente l'intérêt d'utiliser les mondes de fiction pour élaborer une pensée politique sur notre monde, et que je fais avec un collègue, Hugo Bellagamba, qui est historien du droit et des idées politiques à l'Université de Nice et auteur de science-fiction. Donc là, c'est encore la science-fiction, mais prise sous un autre angle, comme possibilité d'un décentrement sur notre monde pour mieux le comprendre et mieux agir sur lui.
1: C'est un grand classique de la science-fiction, c'est que dès les premières œuvres de science-fiction, des gens voyagent on ne sait trop comment vers la Lune ou vers Mars, et ils racontent comment ces habitants de monde imaginaire perçoivent les humains.
0: C'est très exactement la définition de la science-fiction telle qu'elle a été donnée par un théoricien canadien qui s'appelle Darko Suvin. La science-fiction, c'est la littérature du cognitive estrangement, de la distanciation cognitive. Et il peut y avoir de la technique et des sabres laser, mais aussi plein d'autres choses. Et science-fiction telle qu'elle est nommée maintenant, mais des œuvres plus anciennes comme, par exemple, les Lettres persanes, ou comme Micromégase, ou comme les Voyages imaginaires vers la Lune de j'oublie son nom, l'histoire comique des États et empires de la Lune, j'oublie l'auteur,
1: de Cyrano de Bergerac,
0: merci.
1: Le vrai.
0: Toutes ces histoires-là, qui ne sont pas de la science-fiction, font partie de cette généalogie du cognitive estrangement qui permet une distanciation vis-à-vis de notre monde pour en revenir différent parce qu'on l'a analysé du point de vue de Sirius pour rester à la fois dans l'astronomie et dans Micromégas.
1: Merci Roland Houk.
0: Merci à vous.
1: Merci de m'avoir fait l'honneur de votre participation. Cette émission s'achève. Elle a été préparée avec l'aide précieuse, voire indispensable, de Rémi Véran et Olivia Recasens, avec Rémi à la technique. Je vous retrouve le mois prochain avec un ou un invité scientifique passionné et j'espère passionnante. À bientôt.

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1: 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Il est 3h.
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Vous écoutez La Dernière Séquence, l'émission qui raconte l'histoire du cinéma à travers celle de ses plus grands réalisateurs. James Cameron, né en 1954 à Kapuskasing, une petite ville de l'Ontario au Canada. Fils d'un ingénieur et d'une infirmière, rien ne le destine a priori au cinéma, si ce n'est peut-être une fascination précoce pour les images, la mécanique et les mondes imaginaires. Adolescent, sa famille déménage en Californie où il intègre le Fullerton Community College pour y étudier la physique, puis l'anglais, avant de le quitter au bout d'un an seulement. Entre trips ou LSD et consommation de cannabis, Cameron se retrouve chauffeur routier. Mais la découverte de Star Wars en 1977 va tout changer. Il veut être cinéaste. S'il filme son premier court-métrage, Xenogenesis, en 1979, grâce à un prêt consenti par des dentistes, Cameron passe par la marge de l'industrie hollywoodienne avant de sortir son premier long. Il est tour à tour technicien, maquettiste chez Roger Corman, puis assistant sur des productions à petit budget. Très tôt, il développe une conviction qui ne le quittera plus. La technique n'est pas le support du récit, elle en est le moteur dramatique. Son entrée dans la réalisation se fait presque clandestinement avec Piranha 2 de Spawning, rapidement suivi d'un petit film qui va tout changer, The Terminator. Depuis, Cameron s'est imposé comme une figure majeure du cinéma américain. Un cinéaste autodidacte, obsessionnel, capable de penser à la fois le scénario, la technique et la mise en scène comme un seul et unique système narratif. Car avec James Cameron, le cinéma ne se contente pas de raconter des histoires. Il devient un espace d'expérimentation où la technologie n'est jamais un simple outil, mais une extension du récit lui-même. Depuis les dystopies mécaniques des années 80 jusqu'au monde numérique d'Avatar, son cinéma épouse une trajectoire rare, celle d'un auteur pleinement intégré à l'industrie hollywoodienne, mais qui ne cesse d'en détourner les moyens pour imposer sa vision. De Terminator à Aliens, de Titanic à Avatar, ces films dessinent en effet une cartographie précise de ses obsessions. La survie, la transformation du corps, la confrontation entre l'humain et la machine, mais aussi la possibilité, toujours fragile, d'une rédemption par l'action, voire le sacrifice. C'est donc à l'exploration des mondes de James Cameron que nous vous invitons pour cette dernière émission de la saison.

0: Nous voilà tout de suite dans le grand bain, n'est-ce pas, Pierre?
1: Ouais, musique de Brett Fiedel, Terminator, le thème, voilà.
0: Donc,
1: extraordinaire.
0: Film qui sort le 25 octobre 1984 aux États-Unis, qui voit dans le rôle du Terminator le Arnold Schwarzenegger post-Conan, puisqu'il venait de tourner Conan, donc bon, c'est un peu un tournant dans la carrière de Schwarzenegger.
1: Et originellement casté pour jouer le rôle du gentil.
0: Absolument.
1: Qui est tenu par Michael Biehn dans le film, et puis il a dit à Cameron, oh, je pense que ça serait plus amusant si j'étais le méchant.
0: Voilà. Et Linda Hamilton, que l'on retrouvera dans les suites de ce qui va devenir une des grandes sagas de l'histoire des blockbusters américains. Avec à la réalisation de James Cameron, mais il est également au scénario et au montage. Donc c'est un budget de 6,4 millions, hein, ce qui est quand même pour un deuxième film à l'époque loin d'être négligeable, et qui va générer 78 millions de dollars au box-office. Donc un énorme succès de ce film qui raconte, dans le Los Angeles du milieu des années 80, l'histoire d'une jeune serveuse, Sarah Connor, qui va voir sa vie basculer lorsqu'un homme venu du futur, Kyle Reese, tente de la sauver d'un tueur implacable, un cyborg envoyé par une intelligence artificielle appelée Skynet. Donc le film, c'est un succès qui dépasse toutes les espérances de l'équipe de production, et une critique qui va saluer l'efficacité du récit, la tension constante, l'inventivité visuelle, le mélange de films de science-fiction et de films noirs, enfin cette espèce d'hybridation cameronienne qui va être une des griffes constantes, hein, du cinéma de notre ami James.
1: Oui, et puis qui se nourrit aussi de tout un imaginaire, les récits de Harlan Ellison, par exemple. Et on ne le dira jamais assez, mais de l'aveu même de James Cameron lui-même, ce Terminator est son adaptation très personnelle du Days of Future Past des X-Men, qui reprend même un peu la même trame, hein, puisque il s'agit d'un voyage dans le temps pour essayer de pallier à une situation qui va déclencher quelque chose d'irréparable. Donc
0: avec Chris Claremont au scénario, Chris John Byrd au dessin.
1: Voilà, c'est ça, pour les fans de comics, un diptyque en deux numéros qui fait partie des heures de gloire des X-Men, du Golden Age de Marvel. Et c'est normal parce que aussi James Cameron est un grand féru de comics. Hein.
0: Oui.
1: Alors on l'a pu s'en rendre compte lors de l'exposition qui lui avait été consacrée dernièrement.
0: À la Cinémathèque.
1: À la Cinémathèque, où en fait tous ses premiers dessins renvoient à des artistes tels que Jack Kirby, Jim Steranko, etc. Donc c'est quelqu'un qui connaît ce monde-là.
0: Et qui aurait dû adapter le Spider-Man
1: s'était effectivement...
0: Si le studio n'avait pas fait faillite.
1: Voilà, il a été également à la manœuvre de l'adaptation de Spider-Man avant la reprise de Sam Raimi. Et donc voilà, oui, Terminator marque effectivement non seulement l'entrée en scène de Cameron, hein, si on accepte ce Piranha 2 dont il a été viré, hein, et
0: oui,
1: où il a été obligé de forcer la salle de montage le soir pour pouvoir monter, et donc voilà. Mais c'est vraiment son film, ce film-là, qui va le rendre célèbre et qui surtout va poser les bases de tous ces thèmes qui vont être récurrents.
0: C'est séminal, hein.
1: Voilà, ouais. Tous ces thèmes récurrents. Comme tu l'as si bien dit, James Cameron, avant d'être un cinéaste, c'est avant tout un ingénieur.
0: C'est un petit cause, hein. Ouais.
1: C'est vraiment un ingénieur qui, en plus avec son frère, bien plus tard, vont pallier à des situations de tournage extrêmes, hein, puisque il embarque son frère dans le tournage de Abyss, par exemple, pour mettre au point les caméras sous-marines, les bathyscaphes. Avec son frère, ils vont également mettre au point les fameuses caméras 3D qui vont servir à Terminator. Ils vont vendre la licence à Sony, donc il y a aussi ce côté ingénieur chez Cameron. Et Terminator, c'est d'abord une approche d'ingénieur, parce que En fait, ne serait-ce qu'au niveau des effets spéciaux, il reprend des techniques qui l'ont nourri. Hein, on pense à la stop motion, chère à Ray Harryhausen, etc. Et c'est cette approche d'ingénierie qui va lui faire trouver des solutions à des contraintes de tournage. Et c'est aussi parce qu'il est ingénieur qu'il peut-être se pose en premier lieu cette question qui va irriguer toute son œuvre, qui est l'ambivalence entre l'homme et la machine, en fait. Et il ne va cesser de poindre l'orgueil humain dans tout au long de sa filmographie, qui se pense supérieur à la machine.
0: Pandore.
1: Voilà. Et Cameron n'aura de cesse de prouver le contraire, en fait. Il va prouver le contraire à la fois en montrant effectivement les bienfaits et les méfaits de la modernité, de la technologie, tout en étant le parangon technique, puisque en fait c'est un technicien hors pair avant tout et c'est un logisticien de tous les instants qui se positionne comme un cinéaste ingénieur, vraiment, je tiens à le dire. Et il va mettre ça toujours en balance avec la nature, l'humanité, et ça va être son sacerdoce tout au long de sa filmographie.
0: Bon, alors c'est un blockbuster qui a un propos philosophique marqué, assumé, qui va être structurant dans toute l'histoire, en fait, ou les histoires portées par Cameron après ce premier vrai film. Tu l'as dit, tous les thèmes sont là. La technologie comme une menace, mais aussi comme un espoir. La survie, la responsabilité morale, la force du féminin, parce que Sarah Connor, c'est quand même pas n'importe qui. Hein.
1: Voilà.
0: Et la lutte de l'humanité contre son propre dépassement. Et ça, on le retrouve jusqu'aux derniers Avatars.
1: Alors, effectivement, le personnage de Sarah Connor, c'est aussi une figure permanente dans les films de Cameron. Tous les héros de Cameron sont des héroïnes. Mmh. C'est Ripley dans Aliens, c'est Marie-Elisabeth Mastrantonio dans Abyss.
0: C'est Jamie Lee Curtis
1: dans True Lies. C'est bien évidemment Kate Winslet dans Titanic. C'est Neytiri dans toute la trilogie Avatar. Donc effectivement, c'est celui qui, sans doute, c'est le cinéaste qui a façonné l'image de l'héroïne, puisque en plus Sarah Connor est un personnage qui est appelé à évoluer entre le premier et le deuxième volet, hein, de femme fragile, quasi victime à son corps défendant de ce cyborg, elle va devenir une guerrière,
0: Alors Cameron nous montre avec ce film qu'il est en mesure de créer un mythe, une légende, un cycle. Mais alors, il nous montre en 86 avec Aliens qu'il est en mesure aussi de s'approprier une saga qui n'est pas la sienne pour en faire une suite que d'aucuns considèrent meilleure que l'original.
1: Alors, on est encore traité d'hérétique quand on ose dire ça, puisque le premier volet de Ridley Scott est jugé intouchable. On s'est rendu compte jusqu'au quatrième volet d'Alien qu'en fait c'était une volonté des studios très intelligente de confier cette saga à des réalisateurs aussi marqués que Ridley Scott, James Cameron, David Fincher et Jean-Pierre Jeunet, parce qu'en fait ils ont été chercher des réalisateurs ils cherchaient des réalisateurs avec un univers qui leur était propre pour marquer vraiment leur territoire. Et donc c'est le cas de James Cameron avec Aliens. Et l'intelligence de Cameron, justement, c'est qu'il n'a pas singé le premier film de Ridley Scott, qui est avec un esthétisme complètement autre, dont le propos aussi est complètement différent. Et là, en fait, ce qui est intéressant dans cet Aliens, c'est que c'est bien un film de James Cameron. Et on essaye de, encore une fois, à travers des images archétypales qui vont rentrer dans l'imaginaire collectif, de répondre à des schémas purement cameroniens. Par exemple, la fusion homme-machine, c'est le cas de ce climax où Ripley est obligé de se couvrir d'un exosquelette pour pouvoir affronter la reine des aliens, hein, pour être à son niveau, en fait. Il creuse, et encore plus sur la version longue, parce que c'est aussi une des marques de fabrique de Cameron pour la plupart de ses films, c'est qu'il y a beaucoup de director's cut de ses films qui donc ne sont pas les versions cinéma telles qu'on les connaît. Et c'est le cas d'Aliens, je trouve la version longue d'Aliens est vraiment très intéressante à voir, puisque en fait il y a des sujets qui ne sont pas abordés dans la version de cinéma, ou du moins qui sont abordés mais qui là sont beaucoup plus travaillés. On apprend par exemple que l'issue de sa cryogénisation, Ripley se réveille, elle apprend que sa fille est décédée puisqu'elle est nettement plus vieille qu'elle au moment où elle se réveille. Et donc ça va créer en fait ce lien d'empathie avec le personnage de la petite fille du film qui est jouée par, enfin qui s'appelle Newt. Et il y a effectivement toute une donnée matriarcale de la saga Alien.
0: C'est d'ailleurs dans ce film, c'est exactement ça, c'est la confrontation de deux idées de la maternité, puisque la reine des Alien est aussi quand même une mère. Donc le film s'enchasse hein, dans les thématiques qui ont déjà été déployées dans Terminator. Il y a le féminin héroïque, comme tu le dis. Il y a le capitalisme prédateur. Hein, c'est la compagnie qui affrète les voyages, la Weyland-Yutani, qui sacrifie des vies humaines pour le profit économique et l'exploitation des ressources extraterrestres. Tout ça, on le retrouve aussi avec Skynet. Hein.
1: Oui, oui.
0: La critique de la guerre aussi, qui commence déjà à poindre, puisque les Marines, c'est une armée qui est technologiquement extrêmement puissante, mais qui est complètement incapable de comprendre en fait ce qu'ils affrontent, quoi.
1: De bons abrutis, tels qu'ils sont montrés. Et là encore, c'est intéressant parce que moi, j'ai fait partie de cette génération qui a eu la chance de vivre la sortie en salle en 1986 du film et d'avoir été exposé à la critique de l'époque. Et je trouve que ce qui me frappait à l'époque, c'était le manque de distanciation de la critique, justement par rapport à l'image que Cameron montrait des forces militaires, en fait. Il y avait, pour moi, je tombais des nues quand je lisais, par exemple, que Cameron faisait l'éloge de ces forces américaines, alors que, en fait, non, ils vont se retrouver tous décimés, ils sont tous plus imbéciles les uns que les autres. On a aussi beaucoup critiqué cette image caricaturesque des forces militaires, et qui va aussi perdurer dans la filmographie de Cameron, jusqu'au colonel Quaritch de Avatar, qui est dans le même bois que les Marines d'Abyss.
0: De Aliens.
1: Voilà. Et je disais, alors, lapsus révélateur Marines d'Abyss, puisque dans Abyss, il y a également un personnage qui est censé représenter le corps militaire, qui est joué par Michael Biehn, et qui est complètement pris d'une crise claustrophobique qui va le mener petit à petit à la paranoïa et à la dangerosité du personnage.
0: Le prochain film, c'est The Abyss, l'Abysse, qui sort en 1989, avec un director's cut qui nous rajoute à peu près 30 minutes par rapport à la version en salle, qui vient d'être réédité récemment et qui est disponible en 4K, à la fois en streaming et en physique, donc allez acheter les DVD 4K, enfin les Blu-ray 4K, pardon.
1: Alors, d'autant plus que Abyss fait partie de ces films, je pense, avec le Apocalypse Now de Francis Ford Coppola, pour lequel le making-of est aussi incroyable que le film lui-même.
0: Avec le grand Ed Harris.
1: Avec l'exceptionnel Ed Harris.
0: L'exceptionnel Ed Harris, qui donne une espèce comme ça de gravité au film qui est extraordinaire. Donc on le retrouve au scénario, la même équipe de production, Alan Silvestri à la musique. Un succès moindre que les précédents.
1: Considéré même comme un échec à sa sortie. Hein.
0: Ouais, 70 millions de budget pour un box-office mondial de 90 millions, donc il ne rentre pas dans ses frais. Hein. Donc effectivement, c'est commercialement un échec. Mais l'accueil initial est, je dirais, partagé aussi. Lui aussi, c'est pas vu comme un film aussi porteur de succès que les autres. Mais C'est peut-être le premier film dans lequel la fascination pour la mer, pour les profondeurs, qui va devenir matricielle chez Cameron, qui est exprimée de manière pleine et entière, puisque c'est l'histoire du naufrage d'un sous-marin nucléaire américain dans les profondeurs de l'Atlantique, qui oblige une équipe civile à être réquisitionnée. C'est une équipe qui est sur une plateforme sous-marine, qui est réquisitionnée par la marine pour essayer de participer aux opérations de secours. Et en fait, ils vont découvrir quelque chose d'inattendu au fin fond de ces abysses.
1: Oui, c'est sa version à lui de Rencontre du troisième type. Hein.
0: Oui, on va absolument.
1: On va pas se le cacher. Effectivement, dans les fonds sous-marins, et là aussi, c'est un déluge visuel qui rend hommage aussi à de nombreuses influences. On pense notamment au manga, hein, ne serait-ce que dans la technologie déployée de cette plateforme sous-marine. Et effectivement, la première approche sous-marine de Cameron officielle, puisque en dehors de Titanic, il est connu aussi, Cameron, pour avoir fait de nombreux documentaires, notamment sur effectivement l'exploration de l'épave du Titanic, mais pas que. Il a fait de nombreux autres, documentaires là-dessus. Alors, je disais pourquoi il faut voir le making of, parce qu'on se rend compte vraiment que l'aventure, enfin que le tournage de ce film est une aventure à 2000% en elle-même. Le film est remarquable. Hein. Effectivement, c'est un film qui n'a pas fonctionné à l'époque où il est sorti, mais qui fait partie de ces films qui ont traversé le temps. Et aujourd'hui, c'est considéré comme un des meilleurs films de Cameron.
0: Et pas simplement parce que les conditions de tournage ont été atroces. C'est aussi parce que c'est un film qui fait écho à l'ensemble des thèmes et qui se nourrit de ces visions très humanistes. Hein, vraiment au sens philosophique noble du terme, et c'est pour ça que c'est un film que j'avais vu à sa sortie et que j'avais adoré à sa sortie. Pour cette raison-là, j'avais été extrêmement ému par cet appel aux forces de la vie contre la propension de l'humanité à s'autodétruire. Parce que c'est ça, ce film, c'est un cri d'espoir qui arrive et qui est pensé comme un film de la guerre froide aussi, il faut le dire.
1: Ouais, absolument. Et surtout, en fait, quand on voit le résultat final, on n'est pas étonné après quand on voit le making of, parce que quand on regarde le film se déployer devant nos yeux, en permanence, on se dit mais comment ils ont fait ça, comment ils ont fait ça, comment ils ont fait ça. Et bah comment ils ont fait ça. Et le making of apporte les réponses. On peut notamment raconter cette histoire incroyable, hein, puisque en fait, ce film a été tourné en partie dans un cœur de réacteur nucléaire complètement désaffecté, pour lequel ils ont mis des hectolitres et des hectolitres et des hectolitres d'eau. Et comme ils devaient tourner des séquences sous-marines, et ils avaient trouvé un système de billes pour mettre en surface de l'eau pour pouvoir tourner, puis ça a posé des problèmes parce que la lumière passait à travers. Donc, enfin, voilà. C'est un film également où il y a eu de nombreux problèmes. Hein. Ed Harris a failli mourir pendant le tournage, suite à une plongée qui s'est mal passée. Marie-Elisabeth Mastrantonio, il y a cette fameuse séquence où en fait Ed Harris la réanime parce que elle a bu la tasse un peu trop, hein, on va dire. Cette scène a été tournée par Cameron, je veux pas dire de bêtises, mais au moins une bonne vingtaine de fois. Et quand effectivement Ed Harris tape avec son poing la poitrine de Marie-Elisabeth Mastrantonio pour la faire revenir à elle, c'est pas du chiquet. Et donc, quand on regarde le making-of, on voit à un moment Marie-Elisabeth Mastrantonio se lever de la dernière prise et hurler sur tout le monde autour. Vous êtes une bande d'espèces de, vous êtes des espèces de malades mentaux. Et elle part dans sa loge. Et c'est la seule actrice de ce casting qui ne fera pas la promotion de ce film, d'ailleurs.
0: On peut la comprendre. C'est un film qui inaugure des effets numériques photoréalistes qui vont trouver toute leur expression avec le T-1000 du Terminator 2. Mais tu as ce fameux pseudopode d'eau animé que l'on voit à la fin, qui est l'ancêtre direct de cette espèce de cyborg liquide Silver Surfer-esque de Terminator 2.
1: Effectivement, cette image fait partie des premières images des fameuses qu'on appelle les CGI, Computer Generated Images, c'est ILM, le studio d'effets spéciaux de George Lucas, qui est à la manœuvre de cet effet spécial d'espèce de tuyau d'eau qui va se positionner devant les visages de Ed Harris et Marie-Elisabeth Mastrantonio et qui va reformer leur visage. Historiquement, c'est une des premières images de synthèse du cinéma avec notamment le vitrail vivant du secret de la pyramide de Barry Levinson sur la jeunesse de Sherlock Holmes. Donc oui, c'est aussi effectivement une porte d'entrée vers cette transition du cinéma déjà des effets spéciaux numériques et du cinéma numérique qui va s'accentuer avec le temps, et donc c'est un des marqueurs, et effectivement c'est ce marqueur-là qui va initier le projet Terminator 2, puisque Cameron se rend compte, toujours en bon technicien qu'il est et en bon ingénieur, que c'est pour lui un moyen de raconter une histoire que jusqu'à présent il ne pouvait pas raconter.
0: Oui, c'est ça.
1: Et en ceci, je trouve qu'il rejoint des gens comme Spielberg ou Kubrick, puisqu'on savait que avant que Spielberg tourne Jurassic Park, c'était un projet qui avait intéressé Kubrick. Et il disait, mais c'est impossible de recréer des dinosaures. Et effectivement, quand il a vu le résultat des dinosaures, Kubrick a dit, je vais pouvoir relancer Intelligence Artificielle. Et on sait maintenant que c'est un film qui a été fait par Spielberg in fine. Donc, on est dans un mouvement, en fait, cinéastes sont interconnectés.
0: C'est un point de bascule de l'histoire du cinéma. Hein. Ouais.
1: Et on l'a souvent dit dans la dernière séquence et on le redit. La narration cinématographique va de pair avec l'amélioration technologique du cinéma. Et là, vraiment, nous, on est témoins à ce moment-là d'un point de bascule qui va amener à la performance capture, à la motion capture, au cinéma numérique, aux caméras virtuelles. Donc, le processus est enclenché.
0: Et Dieu sait si Cameron va porter toutes ces améliorations à leur pinacle. 1991, Terminator 2, Judgment Day. Ce film est un succès mondial, permet à Cameron de remporter pour la troisième fois l'Oscar des meilleurs effets visuels, avec cette fois-ci également meilleur maquillage, meilleur son, meilleur montage sonore. Donc tous les Oscars techniques sont raflés cette année par Terminator 2, avec une suite directe du premier épisode. On est 10 ans après les événements du premier film, hein, et John Connor est désormais la cible d'un nouveau Terminator, le T-1000, qui est une espèce de machine polymorphe qui est capable de prendre n'importe quelle apparence. Donc là, c'est très comic book pour le coup. Hein.
1: Pense à Mystique, encore une fois.
0: Voilà, ou à Caméléon. Mmh. Voilà. Donc des grandes figures de la mythologie des comics américains. Et donc pour le protéger, la Résistance va envoyer depuis le futur un ancien modèle de Terminator.
1: Un T-800.
0: Reprogrammé et qui va participer au sauvetage de l'humanité, finalement.
1: Et surtout, je trouve que ce Terminator 2, alors, il y a beaucoup de choses à dire sur Terminator 2.
0: Pour moi, c'est le plus grand film d'action de cette décennie-là. C'est vraiment extraordinaire.
1: En fait, il y avait un challenge entre John McTiernan et James Cameron, puisque McTiernan venait de sortir de Die Hard, le premier piège de cristal, en 1986, et Cameron se prend ça en pleine tête. Et la partie où les hélicoptères arrivent vers la fin, où le Terminator est avec ses flingues, etc., il y a la police qui arrive et il tire sur la police, etc., tout ça, c'est directement hérité du Die Hard de John McTiernan. Donc les deux se nourrissent l'un
0: ils
1: et l'autre.
0: Ils se tirent la bourre, comme on dit.
1: Voilà, sur le cinéma. Ça, c'est une première chose. Et encore une fois, ça met en exergue aussi tout le côté manga, fan de manga qu'est Cameron, puisque en fait, il reprend à son compte les thématiques, par exemple, de Ghost in the Shell,
0: oui, oui.
1: C'est-à-dire est-ce qu'un androïde peut-il être humain, peut-il avoir des sentiments humains, peut-il ressentir
0: de l'empathie,
1: et c'est ça aussi qui fait la beauté de ce film.
0: Qui, plus de 30 ans après sa sortie, reste une référence majeure, absolue du blockbuster américain, qui continue à creuser le sillon de la peur de l'intelligence artificielle, qui évoque la question de la filiation, parce qu'il y a un lien entre Connor et le Terminator, le T-800, qui est
1: une figure paternelle.
0: Une figure paternelle.
1: De substitution. Ouais.
0: Et puis, comme on le dit, l'humanisation de la machine, voilà, qui sont des thèmes qui, depuis Pinocchio, finalement, sont au cœur des récits d'aventure.
1: Et Terminator 2, je lisais récemment, avait été également salué, puisque parmi les scènes choc de ce film, il y a une scène d'explosion nucléaire qui se déroule à Los Angeles, même si elle est fantasmée par Sarah Connor. Et les spécialistes des explosions nucléaires ont loué la reconstitution de cette explosion en disant que c'était effectivement dans la fiction, dans les longs métrages, ce qui se rapprocherait le plus de la réalité de l'explosion d'une bombe atomique. Donc quand on voit les effets que ça a sur les protagonistes de Terminator 2 et sur cette séquence, on n'a pas vraiment envie que ça explose près de chez nous.
0: Ah, oui, certes. Alors, c'est aussi ce film, une scène de poursuite en moto,
1: oui,
0: qui donne l'occasion à James Cameron de recruter les services d'Axel Rose, de Slash et de toute la bande des Guns N' Roses pour un titre qui nous met une sacrée claque.
1: Et avant d'écouter ce titre, petit clin d'œil de James Cameron quasiment dès l'ouverture du film, puisque en fait, quand le jeune John Connor voit pour la première fois la figure du Terminator avancer, il croit qu'en fait, il vient pour lui pour le tuer. Et en fait, non, il vient le défendre contre le T-1000. Et en fait, le personnage de Schwarzenegger porte une espèce de carton et dedans, il y a des roses et un flingue.
0: Voilà. Et donc, maintenant, on va se replonger dans le caractère proprement haletant de cette poursuite en moto grâce à cette chanson des Guns N' Roses.

0: You Could Be Mine par Guns N' Roses. Alors le titre de cette chanson pourrait être la supplique que Léo DiCaprio en 97 dans Titanic faite à Rose, jouée par interprétée par Kate Winslet, qui l'inciterait à rompre les convenances et les rapports de classe et de caste pour faire droit à l'amour.
1: Ouais, alors là aussi beaucoup de choses à dire sur Titanic. Pour moi, en fait, c'est le film mutant qui fait la transition entre le cinéma, une certaine idée du cinéma classique, et qui ouvre la porte vers le cinéma du futur, en fait. C'est le classicisme d'autant en emporte le vent avec la technologie la plus folle. Je pense que tout le monde sait à peu près toutes les histoires qui est liée au tournage de ce film.
0: C'est 200 millions de budget, 2,26 milliards de dollars de recettes. Enfin, c'est proprement incroyable. Je crois qu'en France, c'est le film qui a été le plus vu de toute l'histoire du cinéma en France, de mémoire.
1: À vérifier, peut-être avec le premier Titanic, le premier Avatar.
0: Ah oui, oui, bon, enfin, voilà, si c'est pas...
1: Si ce n'est lui, c'est donc son frère.
0: Exactement, voilà. Donc, en avril 1912, à bord du plus grand paquebot jamais construit, le Titanic, Jack, un jeune artiste sans fortune, tombe amoureux de Rose, promise à un riche héritier. Leur histoire d'amour se déroule alors que le Titanic se dirige inexorablement vers son destin, et on ne vous divulguera pas.
1: Vous n'avez pas vu le film?
0: Vous ne savez pas ce qui est arrivé au Titanic? Renseignez-vous! Acclamé mondialement, c'est un phénomène culturel, le film que tout le monde est allé voir, même ceux qui n'allaient plus ou pas au cinéma, c'est la quintessence de l'histoire d'amour universelle et intemporelle.
1: Ah ouais, c'est ça, c'est autant on emporte le vent, version 1997 pour moi. Il faut savoir que deux studios ont été impliqués dans ce film, hein, à la fois la Fox et Paramount, tellement le budget était indécent.
0: À l'époque.
1: Et là, on se rend compte quand même que il faut avoir les épaules bien larges, bien lourdes et bien carrées quand on tourne Titanic, et quand, à longueur de journée, vous avez la presse professionnelle cinématographique américaine telle que Variety qui ne cesse de dire que ce film sera un naufrage. Faut bien justifier ses piges. Et Cameron a tenu bon. Le résultat est tout bonnement incroyable. Je trouve que quand même, au-delà de la prouesse technique de ce film, hein, qui a nécessité pas moins de 3 maquettes du paquebot, dont une quasi grandeur nature, qui justement allie les effets spéciaux pratiques et numériques. On l'a dit, on le répète, tout a été recréé à l'identique. Toute la vaisselle du Titanic a été recréée. Tout a été pensé comme si, effectivement, Cameron avait remonté le temps avec sa caméra, s'était retrouvé en 1912 et avait filmé ce qui se passait. Ça va même jusqu'à la ressortie très récente du film, où Cameron explique que... un spécialiste du Titanic a dit qu'il s'était trompé dans la position des étoiles dans le ciel, et donc à l'occasion de la ressortie, Cameron a refait un plan avec le bon positionnement des étoiles. Donc pour dire vraiment le souci de maniaquerie historique que Cameron mobilise sur ce film. Mais au-delà de ça, quand même, il faut se rendre compte d'une chose, c'est quand même la qualité d'écriture exceptionnelle de ce film. L'écriture, l'histoire romantique est exceptionnellement bien écrite.
0: Ah oui, et puis elle est investie par les acteurs. La direction d'acteurs est extraordinaire.
1: Voilà, tout le côté première, deuxième et troisième classe du Titanic, et ce que ça représente en termes politiques et sociologiques. Et là encore, c'est une charge violente contre le capitalisme. Tout à l'heure, je disais que Cameron n'avait de cesse de pointer l'orgueil de l'humain.
0: Ah bah c'est l'hubris absolue.
1: Voilà, sur son
0: Sa volonté de maîtriser les éléments.
1: Sa volonté de maîtriser les éléments et de croire que son génie technique est plus fort que le génie de la nature. Donc voilà, il y a tout ça dans Titanic, ce qui en fait un film somme et un film qui n'aura pas démérité ses 11 Oscars.
0: Et c'est un magnifique aussi... un magnifique... moment de mémoire. Je trouve que la construction, la narration en flashback est parfaite, d'une grande finesse. Et le sacrifice final est d'une beauté qui génère une émotion qui n'est pas une émotion factice, quoi. Enfin, moi, je me souviens en salle avoir été saisi, avoir presque oublié que j'étais en train de regarder un film. Et ça, c'est quand même très, très rare. Et donc, voilà, il y a une immersion absolue dans l'univers. La photographie est somptueuse dans ce film. Les éclairages intérieurs du bateau, les scènes de bal. Enfin, c'est somptueux. C'est pas simplement la fin, la manière extrêmement réaliste.
1: Romanesque et romantique.
0: Voilà. Et puis cette fin, quand le bateau craque et le naufrage, c'est une prouesse technique absolue. Mais il y a dans la retenue, je trouve que la splendeur des Amberson colorisée, ça pourrait être ce que l'on voit là aussi. Enfin, c'est du même niveau.
1: C'est absolument magnifique.
0: Ça s'enchasse dans ce que le cinéma hollywoodien des années 40 et 50 a pu faire de plus beau.
1: Ouais. Voilà. Et en fait, je trouve que, quand je disais que pour moi c'était une œuvre mutante qui fermait quelque part un pan d'une certaine idée du cinéma qui est un cinéma très classique et qui s'ouvre vers un cinéma plus moderne, quelque part, on comprend après pourquoi le prochain projet de Cameron sera Avatar. Parce que justement, pour moi, là, il fait le chemin inverse. Il fait un film éminemment moderne visuellement, le plus moderne de tous ses films, qui mobilise des outils de technologie que personne d'autre n'a à part lui. Mais il revient à une narration très classique. Bien évidemment, on pense à Pocahontas,
0: à Campbell aussi. Joseph Campbell,
1: aux écrits également de Edgar Rice Burroughs. Hein, oui. Il y a beaucoup de John Carter of Mars sur Avatar.
0: Tout à fait.
1: Voilà, pour moi, il y a
0: une correspondance inversée presque en N-1, quoi.
1: Et voilà, et je trouve que ce tiraillement qui n'en est pas un représente totalement Cameron. C'est-à-dire qu'il est toujours tiraillé entre l'humanisme et la technique, entre le récit classique
0: et l'avant-garde.
1: Il y a toujours ça chez lui et il se nourrit de ça en permanence. Et ce qui fait que ces films qu'on peut juger, et pour moi je le rapprocherais d'un Spielberg qui... pour lequel on a fait de nombreux procès en naïveté, en guimauve et tutti quanti. Et je trouve que Cameron hérite un peu de ça aussi.
0: C'est-à-dire qu'il se prend ses critiques aussi.
1: Il se prend de nombreuses critiques. Mais pour moi, en fait, plus que cinéaste, je trouve que Cameron a l'image d'un pionnier, en fait, au sens le plus littéral du terme. On a souvent dit que si Cécile B2000 était vivant aujourd'hui et qu'il avait les moyens technologiques, il s'appellerait James Cameron. Je trouve qu'il y a aussi effectivement cette filiation.
0: Alors on commence à parler d'Avatar et c'est peut-être pour la première fois dans l'histoire de la dernière séquence que nous allons devoir acter un désaccord assez fondamental entre nous deux, mon cher Pierre, puisque je n'ai absolument pas accroché aux deux Avatars.
1: Trois.
0: Je suis resté profondément à l'extérieur, à tel point que je n'ai même pas vu le troisième. C'est pour ça que je disais les deux premiers. Et que si je reconnais à cette trilogie toutes les qualités des films de Cameron, si je ne suis absolument pas heurté par cette espèce de naïveté qui n'en est pas une selon moi, et je trouve que toutes ces critiques thématiques ne sont absolument pas fondées à mes yeux, mais en revanche je trouve que la radicalité des de la vision qui est la sienne, cette volonté de passer sur le 3D absolu, l'univers qu'il nous donne à voir, je suis personnellement resté complètement à l'extérieur et ça n'a provoqué chez moi aucune émotion esthétique. Et donc je suis resté spectateur de ces films que j'admire sans y souscrire.
1: Que veux-tu que je te dise ? pour moi, c'est tout le contraire, en fait.
0: Voilà ce que je veux que tu me dises. Ouais. C'est ça, précisément.
1: Déjà, ça commence très simplement. Pour moi, c'est, je veux dire, l'idée de génie, qui est une idée toute bête, en fait, c'est de faire de Jack Sully un paraplégique. Et donc, on parlait tout à l'heure de cette capacité immersive qu'a Cameron. Et pour moi, en fait, la trilogie Avatar est sans doute la plus immersive des aventures qu'on puisse vivre au cinéma. Combien de fois on a entendu des personnes sortir d'Avatar au bout de la deuxième, troisième fois? Pour l'instant, je ne me tiens qu'au premier volet des trois. Et qui disaient, bon, ouais, je retourne voir Avatar parce qu'en fait, j'ai l'impression d'être parti ailleurs. Et je crois que la grande force du film, c'est ça. C'est la capacité qu'a Cameron de nous faire croire que le cinéma, je ne sais plus si c'est de qui est cette citation, mais je sais qu'elle existe, la citation qui dit que le cinéma est la dernière grande aventure sur Terre. Et je souscris pleinement à ça et je pense qu'elle s'illustre parfaitement au Avatar de James Cameron. Donc, j'en reviens au début de mon propos. Je trouve que déjà l'idée de génie de Cameron, donc, c'est d'avoir fait du héros, Jack Sully, un paraplégique, ce qui fait qu'on a un lien d'empathie total avec lui dès le départ, puisque nous sommes des paraplégiques sur un siège de cinéma. Et donc nous sommes immobilisés pendant 3 heures comme lui est immobilisé sur son siège, sur son fauteuil roulant. Et en fait, ce qui est intéressant dans ce film, c'est que il va avoir la possibilité, via la plongée dans un autre corps que le sien, l'avatar, de découvrir un autre monde avec des yeux différents. Et je trouve que c'est un film du magnifique en ce sens, c'est que en fait, il y a un questionnement permanent sur le point de vue, sur la perspective, sur le regard, puisque par exemple quand les Na'vi parlent entre eux et qu'ils reconnaissent quelqu'un, ils disent « je te vois ». Donc pour moi, Avatar, c'est ça. C'est la capacité de changer de point de vue. Et surtout, enfin, c'est, pour moi, c'est un spectacle total, en fait. On ne se rend pas compte du travail phénoménal, technologique, incroyable de ce film. On peut revoir le film encore aujourd'hui, hein, le premier film qui date de 2009, donc il y a quasiment maintenant 20 ans. Et je me rappelle également aussi... De l'analyse qu'en avait faite Christophe Gans, le réalisateur du Pacte des Loups, et il disait ce que vous propose James Cameron, c'est un cinéma qui n'existe même pas encore. C'est un cinéma d'anticipation. C'est le cinéma que vous aurez, mais d'ici 30 ou 40 ans.
0: Et il avait raison.
1: Et on se rend compte, enfin vraiment, on a l'impression tout est réel, tout est texturable, tout est incroyable. Et justement, je trouve que la 3D pour le coup n'est pas un instrument. Et j'en veux pour preuve, et je fais une petite digression, c'est qu'à l'heure où on se parle, par exemple, les Blu-ray 3D ont cessé d'exister. Il n'y a plus de télé 3D, il n'y a plus de lecteur 3D, il n'y a plus de Blu-ray 3D. Et pourtant, le seul qui demande au studio de sortir des Blu-ray 3D encore aujourd'hui, c'est Cameron. Il dit, moi, je veux une version 3D de mes avatars. Et donc, le prochain, qui sort là à la fin du mois, bénéficiera d'une...

0: qui est devenu voilà le format effectivement normé du cinéma. Hein.
1: Ouais. Et donc voilà. Et ce qui m'intéresse aussi avec l'approche d'Avatar, c'est qu'il prend effectivement des thèmes immémoriaux. Hein. C'est un western. Pour moi, les Na'vi sont des Indiens. Il n'y a pas de doute là-dessus. Et je trouve que ça renoue avec les grands récits classiques des westerns. Et tout ça fait que le cinéma...
0: Ou du Dernier des Mohicans aussi.
1: Oui,
0: hein,
1: oui, ouais. Ou le Dernier des Mohicans, absolument. Enfin, je veux dire...
0: De Fenimore Cooper.
1: Oui, de Fenimore Cooper, il n'y a pas de doute là-dessus. Et donc, c'est pour moi une œuvre vraiment impressionnante et totalement immersive, à laquelle je ne peux pas comprendre que tu ne souscrives pas, mais bon, écoute, je ne désespère pas un jour de te faire changer.
0: Non, mais en fait, c'est un film que je n'aime pas ne pas aimer.
1: Ah oui, bah ça, c'est...
0: J'aimerais l'aimer. J'aimerais être emporté par cette fresque. J'aimerais ressentir ce sentiment d'immersion, de projection dans un univers où tout a été pensé jusqu'au dernier détail.
1: Absolument.
0: Quand on regarde toute
1: la faune, la flore.
0: Enfin, tout. Vraiment, c'est un travail phénoménal de projection de l'imaginaire, mais les choix esthétiques, notamment sur les Na'vi, moi, je n'y arrive pas. Je reste devant la porte comme un diabétique empêché d'aller dîner chez Pierre Hermé. Voilà.
1: Ça doit être douloureux, effectivement.
0: C'est très douloureux. Mais les goûts et les couleurs ne se discutent pas, et manifestement, le bleu n'est pas ma couleur préférée.
1: Moi non plus, quand elle est illustrée par Luc Besson, mais avec James Cameron, ça va bien.
0: Mais en revanche, là où il faut quand même trouver un point de résolution et trouver un chemin de consensus et d'accord entre nous, c'est l'énorme ambition de ce triptyque aujourd'hui. Cette volonté de construire un mythe, de construire une civilisation et de donner en fait à cette civilisation les moyens d'exister. Le seul qui peut-être au XXe siècle a réussi à le faire par l'écrit, c'est Tolkien. On en a parlé avec Peter Jackson. Mais Peter Jackson se nourrit d'un matériau existant. Et là, c'est James Cameron qui invente, qui crée, qui projette tout de A à Z. Donc c'est absolument vertigineux, et en ce sens, ça dépasse le cinéma. C'est une œuvre littéraire, selon moi, qui s'inspire des grands contes, des grandes mythologies, des grands récits héroïques, c'est une geste dans tout. C'est aussi important de ce point de vue-là dans l'histoire des arts que moi alors même que j'adhère pas à l'esthétique, hein, mais pour moi c'est aussi important que ce que on a voulu faire Chrétien de Troyes avec les chevaliers de la Table Ronde. C'est une fresque héroïque, voilà. Et ça a cette ambition-là, et il faut le reconnaître.
1: Et je crois que c'est une première depuis Star Wars de George Lucas.
0: C'est vrai.
1: C'est la première fois qu'un cinéaste crée un monde avec un lore, avec ses règles, ses personnages,
0: ses langues.
1: Voilà. Effectivement, il est pour moi l'héritier effectivement de tous ces auteurs, par exemple Tolkien, effectivement, me semble pas être totalement une bêtise de comparer ce que fait Cameron avec, avec Avatar.
0: Mais merci de m'accorder la pertinence de reconnaître la pertinence de cette comparaison. Alors, bon, le sujet avec James Cameron, c'est que il n'a plus 20 ans, hélas, et que il avait, si on se projette un peu, il a prévu d'autres films. Hein, Avatar, ça n'est normalement pas la fin.
1: Non, normalement.
0: Mais j'en étais resté.
1: Il
0: doit en rester deux. Alors, tout dépendait du succès du dernier. Et sauf à ce que tu me contredises, j'ai l'impression qu'on ne sait pas si la messe est dite.
1: En fait, il y a des grands pourparlers actuels avec Disney, qui donc a racheté la Fox, hein, comme chacun le sait, et donc qui est à la manœuvre. Et effectivement, ils ont un peu demandé à James Cameron ils veulent que les deux se fassent, hein, pour terminer l'histoire. Mais ils lui ont dit, ça serait bien que tu baisses ton budget. Et

0: que tu fasses des films moins longs. Voilà, en gros. Donc, il y a des pourparlers en cours. Et surtout, il y a un projet sur lequel on ne sait pas comment Cameron va se positionner, puisqu'il a acheté les droits d'un livre sur la bombe atomique Hiroshima. Puisque, en fait, c'est un projet qui lui tient à cœur. Hein, on peut penser qu'il aura une approche avec cette bombe d'Hiroshima comme Spielberg l'a eu par exemple avec la liste de Schindler. Il va faire quelque chose de très documenté, de très vrai,
1: de très tenu.
0: Et donc c'est un projet effectivement qu'il a en dans sa poche. Est-ce qu'il le fera avant ou entre deux avatars? Est-ce qu'il le fera? C'est toute la question.
1: Voilà. En tout cas, je pense qu'on peut pour clore cette exploration des univers de James Cameron, louer la cohérence thématique de ses œuvres et le remercier d'avoir apporté autant au cinéma et avoir, comme d'autres, réussi à concilier l'inconciliable, le cinéma commercial grand public avec une exigence d'auteur.
0: Absolument. Voilà.
1: C'est la fin de la saison.
0: Eh oui.
1: Et qui dit fin de saison dit palmarès.
0: Oui.
1: La dernière séquence s'extirpe de l'histoire pour se confronter, comme à l'occasion du Festival de Cannes, à l'actualité, avec notre bilan des 12 derniers mois et le palmarès, notre trio de tête des films qui, Pierre, nous ont le plus marqué lors de cette année qui se clôt. Commence.
0: Tu commences. Alors, on avait fait une dernière séquence sur Sam Raimi et on n'en avait pas parlé, mais donc il faut quand même que vous voyez Send Help, qui est donc le dernier film de Sam Raimi en date, qui est sorti en tout début d'année. Donc c'est du Sam Raimi qui retrouve un peu ses racines, film d'épouvante et surtout, alors il y a quand même quelque chose d'incroyable, je trouve, chez Sam Raimi, moi qui fonctionne à fond sur moi, c'est que quelles que soient les parties comiques, humour que Raimi peut faire, moi je suis hilar devant ces séquences. Et donc il y a quelque chose qui fonctionne vraiment chez moi. Et je trouve que c'est un film un peu méchant, dans le bon sens du terme, un peu qui mord, un peu dans ce que Raimi savait faire au début de sa carrière. Et ça fait du bien de le revoir dans un petit projet comme celui-ci. Le deuxième film que je recommande, et c'était une belle surprise pour moi, c'est Projet Dernière Chance de Chris Lord, de Phil Lord et Chris Miller. J'ai trouvé ça incroyable. Je trouve que Ryan Gosling, pour moi, c'est sans doute l'un de ses meilleurs rôles parce qu'il est
1: extraordinaire.
0: Il est tout seul et il porte le film vraiment à fond. Et je trouve. Et pourtant, Dieu sait que c'est compliqué de rendre hommage au cinéma de Spielberg et à vouloir faire du Spielberg-like. Et je trouve que ils y sont bien arrivés. Je pense que c'est quelque chose qui est très émouvant à l'Haïti. C'est sur une autre corde. C'est une belle surprise. Voilà, on est capable de faire des blockbusters originaux, même si c'est tiré d'un roman et qui ont de la tenue et de la classe. Et moi, j'ai adoré ce film. Voilà, c'est une belle surprise, vraiment.
1: Alors, moi, je vais un tout petit peu tricher, puisque je vais reprendre deux films qui ont été projetés à Cannes l'an passé, mais qui sont sortis en salle depuis. Mais je vais commencer par mon coup de cœur le plus récent, qui m'a laissé sec de larmes. Je pense toutes les larmes de mon corps se sont déversées pendant les 15 dernières minutes de Juste une illusion. Le film des compères Nakache et Toledano, qui est une plongée nostalgique d'une finesse absolue sur la France des années 80. Ça se passe en 85. Le personnage avait mon âge. Et je me suis retrouvé plongé dans une machine à remonter le temps. Et j'ai découvert un récit initiatique sur l'amour, une vision de la famille, d'une tendresse, d'une douceur, d'une humanité qui m'a réconcilié avec non pas cette époque, mais avec notre époque, et qui m'a fait croire encore aux vertus cathartiques du cinéma. Je suis sorti de ce film bouleversé. C'est pas un grand film de mise en scène. La direction d'acteur est extraordinaire. La manière dont les thèmes sentimentaux se conjugue avec le paysage sociétal des années 80 est extraordinaire. Le sens de la reconstitution est parfait parce que ça n'est pas du gimmick. C'est ressenti, c'est vécu jusqu'à la doudoune Chevignon. J'ai été absolument touché au cœur. Et c'est aussi ça le cinéma, c'est être touché au cœur. Deux autres films, nous en avons parlé, c'est Sirat, parce que c'est une telle claque visuelle et une fin tellement poétique et belle que je ne peux que vous recommander d'y aller. Si vous ne l'avez pas vu encore, il est disponible sur Canal+. Et Valeurs sentimentales, qui est un bijou de cinéma.
0: Nos deux coup de cœur parmi les trois de l'année dernière, voilà, du Festival d'Etienne.
1: Et je voulais leur rendre à nouveau hommage, parce qu'il n'y a rien d'autre que ces deux films-là pour croire en la puissance des images et des récits visuels.
0: Et dernière recommandation en ce qui me concerne pour cette année, The Drama, avec Robert Pattinson et Zendaya. Voilà, il faut aller voir ce film, là aussi remarquablement écrit et avec un très grand Robert Pattinson.
1: Allez au cinéma, voyez les vieux films, voyez les nouveaux films, avec ou sans pop-corn. Nous vous donnons rendez-vous après un été que nous vous souhaitons ensoleillé et radieux, au mois de septembre prochain. C'était La Dernière Séquence, une émission de Pierre Jacquet et Eric Fischelson, avec aujourd'hui à la technique Rémi.

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4: Cela coule comme l'eau, ce jeu d'eau de Ravel interprété par Martha Argerich, dont je parlerai aussi dans un instant. Bienvenue à cette nouvelle émission de musicienne que j'ai le plaisir d'animer depuis quelques mois sous les ondes de fréquence protestante. Aujourd'hui, nous écouterons une jeune femme pianiste qui a un don rare. Elle est interprète de musique classique à la carrière internationale. Et elle a un don d'improvisation exceptionnel, notamment dans le style de jazz. Elle s'appelle Gabriela Montero. Elle est née en Argentine. Aujourd'hui, dans ses débuts de cinquantaine, elle a été révélée au grand public par la célèbre pianiste Martha Argerich, donc que nous venons d'entendre en Ravel, qui est comme elle née en Argentine. Martha Argerich a pendant 15 ans rassemblé dans une ville de l'Italie du Nord, Lugano, au bord du lac, chaque été, des jeunes musiciens et musiciennes dans un festival qui a fait le bonheur de milliers de mélomanes par l'énergie positive, joyeuse, fraternelle qui s'est dégagée de ces rencontres entre des jeunes musiciens très doués avec cette très grande dame du piano, aujourd'hui dans ses 80 ans, qui s'appelle Martha Argerich. Entre Gabriela et Martha s'est nouée une vraie amitié autour du piano et dans la vie. D'être compatriote avec l'espagnol comme première langue a sans doute favorisé cette amitié qui est d'abord musicale entre deux personnalités exceptionnelles. Gabriela a un véritable don d'improvisation, ce qui est assez rare aujourd'hui chez les musiciens de formation classique. Rappelons qu'autrefois, presque tous les grands pianistes et compositeurs savaient merveilleusement improviser. C'était le cas de Jean-Sébastien Bach au clavecin, à l'orgue, de Mozart au piano. Beethoven stupéfiait son public par ses improvisations. Schubert aussi, Chopin, Liszt, Brahms, tous des grands improvisateurs. Ils se mettaient au clavier et savaient tout jouer, inventer, transformer, exprimer à partir d'une simple idée musicale, souvent au vrai étonnement de leur public. Chez notre Gabriela s'ajoute encore autre chose. Elle transforme une page de musique classique en jazz, passant donc d'un langage musical à un autre. Ainsi, elle revisite des pages célèbres des grands compositeurs classiques en improvisation jazz. En recréant du neuf, on peut dire, avec de l'ancien, du jazz, avec du classique, de la surprise, avec ce qui est très connu, allant de la lettre d'une partition à l'esprit de la musique dans une liberté totale. Disons-le, cette rencontre entre musique classique et jazz n'est pas l'invention de notre Gabriela, loin de cela. Déjà chez le compositeur Gershwin, au tout début du XXe siècle, à New York, s'est produit une telle rencontre donc entre le jazz et la musique classique. En France, nous avons eu Crapelli, pianiste prodigieux, proposant des improvisations sur la musique de Jean-Sébastien Bach dans les années 60-70, qui a séduit un public nombreux. Mais on peut aussi penser à Keith Jarrett, ce Canadien improvisateur de jazz, et qui est aussi un grand interprète de musique classique. ou encore l'autrichien Friedrich Kulda dans les années 60-70, pianiste brillant en classique, mais qui donnait aussi des concerts en jazz. Il y a aussi eu des ensembles vocaux, comme The King Singers ou le Double Six, qui ont créé des superbes versions jazz de la musique de Bach. Et pas seulement. Vivaldi, Handel, voire Mozart se prêtent aussi à ce jeu-là, bien que Bach est sans doute qui elle semble inspirer le plus des improvisateurs jazz. Nous y revenons. Non. Mais parlons de notre Gabriella. Voilà, cette fois une femme, et c'est rare, également à l'aise dans le jazz et dans la musique classique, qui touche en plus à tous les compositeurs de musique classique, allant de Bach à Scarlatti, à Rachmaninoff et Ravel. Mais oui, je vous propose de faire notre voyage musical ce soir avec Gabriella et d'entendre improviser sur plusieurs grands compositeurs en commençant avec Jean-Sébastien Bach, justement une de ses pages les plus aimées, celle de la cantate 147 Mund, Herz und Taten avec le choral Jésus, joie que mon cœur désire. Une de ses compositions les plus célèbres que vous connaissez certainement. Au début, Gabriella a fidèle à la partition de Bach, vous allez l'entendre, et à un moment, elle y ajoute son propre inspiration, transformant d'abord légèrement, ensuite clairement en jazz, cette page célèbre. Écoutons maintenant cet exploit d'improvisation, sans doute un peu préparé pour le CD de notre Gabriella, c'est un CD de Amy Classics.

Vous venez d'écouter la pianiste argentine Gabriela Montero dans une improvisation libre sur une mélodie célèbre de Jean-Sébastien Bach. Je l'ai dit tout à l'heure, la musique de Bach se prête très bien pour improviser là-dessus, et notamment dans ce style jazz. Pas si facile de dire pourquoi, mais une des raisons est certainement le schéma harmonique très sûr de Bach, aussi ses rythmes pleins de vitalité, ou encore tout simplement les belles mélodie de Bach. Quoi qu'il en soit, je pense qu'on puisse dire qu'aucun musicien du passé, du 17e, 18e ou 19e siècle, a inspiré tant de jazzmen ou de jazzwomen que notre Jean-Sébastien Bach, qui était lui-même, rappelons-le, un sacré improvisateur, probablement le meilleur de son siècle. Voici une autre improvisation de Gabriela sur une œuvre très connue de Bach, son prélude qui ouvre le recueil de 24 préludes et fugues. Cette première prélude, qui n'est pas le plus difficile, est jouée d'ailleurs par tous les amateurs de piano, mais si belle, une musique qui coule comme une rivière, et c'est sans doute voulu par le maître dont le nom en allemand, Bach, veut dire justement rivière. Ici, donc, la petite rivière prendra un virage de jazz inspiré par la fantaisie de Gabriela Montero.

C'était bien beau. Nous enchaînons avec une autre improvisation de Gabriela Montero sur une page de Jean-Sébastien Bach, une de ses inventions à deux voix. Bach a écrit ses inventions pour ses élèves comme matériel pédagogique. Il est un excellent pédagogue, même pour ses propres fils, ce qui est exceptionnel. Mais dans ses partitions, ils sont relativement simples, ses inventions, bien que Bach est rarement simple, disons-le, Bach le fréquente depuis 50 ans. On le reprochait d'ailleurs de son vivant qu'il est rarement simple. Mais il était très pédagogue. Il y a dans ses pages pédagogiques des merveilles, d'ailleurs, ici, cette invention à deux voix qui inspire notre pianiste argentine à un énergique envolé de jazz, du pur Bach et du pur jazz. Ce que demande le peuple en plus, 3 minutes.

Vous trouvez ces improvisations de Gabriel Montero sur la musique de Bach sur un CD de EMI Classics Beyond Bach. George Friedrich Händel était avec Bach un des meilleurs clavecinistes de son temps, capable de tout jouer et de stupéfier ses auditeurs. Donc Händel, sa célèbre Sarabande a débuté sa belle carrière, si je peux dire, comme une pièce de clavecin, bien que reprise de mille manières dans la suite. Comme chez Bach, Händel trouve de superbe rythme qui se prête au jazz. Qu'est-ce qu'il aura pensé lui-même d'ailleurs d'une version jazz de sa sarabande? Difficile de savoir, mais je pense qu'il aura été émerveillé. Händel adorait improviser autant au clavecin que à l'orgue. Il aimait d'ailleurs reprendre ses propres mélodies, voire partitions, pour les redonner à un public qui ne pouvait pas les réécouter comme nous avec un CD ou les ondes à l'époque, bien sûr. Autrement dit, Händel était champion pour reprendre ses propres bonnes idées et réussites musicales plus tardivement dans sa carrière. Je pense qu'il se sera bien entendu avec notre Gabriella qui interprète ici pour nous donc sa célèbre Sarabande. 3 minutes de Händel

Nous sommes ensemble dans mon émission musicienne ce soir et nous écoutons des improvisations jazz sur des partitions, des mélodies de musique classique par la pianiste Gabriela Montero, pianiste qui fait une belle carrière internationale d'interprète depuis que Martha Argerich l'a fait connaître au grand public, séduit par son jeu et surtout sa capacité donc d'improvisation où jazz et classique se rencontrent, ce qui est plutôt rare. Nous avons entendu des improvisations sur des thèmes de Bach et de Handel et voici un autre compositeur tout à fait contemporain de ces deux-là, Domenico Scarlatti, qui était également un très grand improvisateur lui-même, extrêmement créatif, inventif. Les 500 sonates pour clavecin en témoignent avec éloquence et personne en a fait autant d'ailleurs, 500 sonates, que notre Scarlatti. Bien que ces sonates sont souvent juste 2-3 pages, même quand même, quelle profusion d'idées, de virtuosité d'ailleurs, chez notre Italien qui a fait une grande partie de sa carrière à la cour de l'Espagne au service de la reine qui chérissait son compositeur privé et savait apparemment très bien toucher le clavier parce que Scarlatti est souvent diaboliquement difficile et virtuose. Oui, cela s'entend dans la brillante improvisation de Gabriela, court 1 minute et demie, comme Scarlatti aimait être court pour tout dire et éblouir.

Une des œuvres la plus célèbre du XVIIIe siècle, déjà à l'époque, mais certainement aujourd'hui, ce sont les quatre saisons d'Antonio Vivaldi, n'est-ce pas? Que je vous ai présenté d'ailleurs Antonio Vivaldi dans une de mes émissions musique classique parole biblique sur ses ondes. Il y a quelques semaines encore, j'étais à Venise pour y entendre un ensemble italien interpréter cette belle musique. Musique qui est un coup de génie, disons-le, les quatre saisons de Vivaldi, une sorte de théâtralisation de la musique instrumentale inspirée donc par la nature, les quatre saisons, les orages d'été et les nuits glaciales d'hiver. Vivaldi nous le fait entendre avec cette vitalité, énergie incroyable, voire la rêverie poétique hors du temps qu'on trouve dans cette musique, à juste titre universellement aimée aussi par les jeunes, parce que Vivaldi à son meilleur séduit toutes les générations. Voici de lui, reprise au piano pour une belle page d'improvisation jazz par Gabriele Montero, toujours l'hiver de Vivaldi. 5 minutes, jeu de miroir entre une grande page de musique classique et le talent d'improvisation de notre jeune pianiste argentine.

On a peut-être un petit peu au moins reconnu Vivaldi là-dedans, mais le frisson d'hiver était bien là au début. Nous venons d'entendre le pianiste Gabriel Montero dans une improvisation, donc sur de musique classique et de Vivaldi. C'est une CD d'Amy Classics qui s'appelle Gabriel Montero Baroque, où elle montre tout son talent d'improvisateur. Trice. Voilà, nous étions avec nos amis baroques du XVIIIe siècle, Bach, Handel, Scarlatti, qui se prêtent très bien à ce jeu d'improvisation. Passons maintenant avec Gabriella au XIXe siècle chez nos amis romantiques, Chopin d'abord et d'autres. Est-ce qu'ils se prêtent aussi bien à ce jeu-là? Gabriella pense que oui, et nous allons découvrir cela avec une première improvisation de sa part sur un prélude de Chopin. De ses célèbres 24 préludes, en grande partie écrites pendant son voyage avec George Sand sur l'île de Majorque. J'en ai parlé d'ailleurs dans mon émission sur Chopin tout récemment. Oui, Chopin se prête aussi merveilleusement à l'art d'improvisation sur sa musique, pardon, lui qui était un improvisateur hors pair dans le salon de Paris dans ce début et milieu du 19e siècle. Et même son ami Liszt s'en étonnait et peut-être le jalousait. Voici donc 4 minutes de Chopin revisité par Gabriela Montero, prélude.

C'était juste un petit motif d'un prélude de Chopin qui a amené Gabriel à faire cette improvisation très, très jazz et très libre dans la suite. Rachmaninov est un compositeur russe exilé aux États-Unis au début du XXe siècle. Il sera un des plus grands pianistes de son siècle. Et ce qui est magnifique et unique, c'est que ses interprétations au piano, aussi de ses propres œuvres, ont été enregistrées, bien sûr avec la technique de l'époque, souvent mono, dans les années 30, 40. Les anciens parmi nous savent encore ce que c'est mono, au niveau de disques vinyles, n'est-ce pas? Mais nous avons donc de Rachmaninov ses propres interprétations de ses compositions. C'était du grand art, je peux vous le dire. Mais voici Rachmaninov par Gabriela, sa célèbre Focalise, une de ses mélodies rêveuses et uniques sorties de sa plume. Reprise donc dans une improvisation jazz, un peu rêveuse aussi. Je suis fan de Rachmaninov et vous pourriez écouter mon émission musicienne précédente consacrée à ce compositeur et la jeune interprète Katia Bounchvili, qui, comme une lionne, a terrassé ces deux magnifiques concertos pour piano et orchestre qui sont parmi les plus difficiles jamais écrites pour piano. Vous trouvez cette émission avec cette superbe musique sur les ondes donc de fréquences protestantes. Si vous cherchez sous mon émission passée et mon nom d'animateur Andreas Loff. Vous y trouvez d'ailleurs toutes mes émissions consacrées aux instruments de musique et ensuite aux grands compositeurs depuis 3 ans. Mais écoutons maintenant Focalise de Serge Rachmaninov, reprise dans une version jazz par Gabriela Montero, 4 minutes.

Nous étions en Russie et aux États-Unis avec Serge Rachmaninoff et une interprétation jazz de Gabriela Montero sur sa célèbre mélodie Focalise. Voyageons maintenant en Espagne qui a vu toute une génération de compositeurs fin 19e et début 20e siècle comme Villa-Lobos, Albinez, Rodrigo

C'était une improvisation sur la belle mélodie de Quercha Solamaya et Ruiz Señor de Granados par Gabriela. Je vous ai parlé tout à l'heure de mon émission sur ces ondes consacrée à Serge Rachmaninoff et ces deux sublimes concertos pour piano orchestre, numéro 2 et 3. Il en écrit 4 en tout. Sous les doigts de Katia Bounchvili, jeune pianiste d'origine arménienne, je vous ai fait entendre cela dans la avant-dernière émission musicienne. Ces deux concertos, le deuxième et troisième, donc, sont réputés parmi les plus difficiles à exécuter. Surtout, le célèbre deuxième concerto de Rachmaninoff est d'une inspiration incroyable avec un équilibre entre orchestre et piano rare et des mélodies inoubliables. Gabriel est apparemment d'accord avec ça par

qu'elle s'est ainsi inspirée du mouvement lent et si beau et poétique de ce deuxième concerto de Serge Rachmaninoff pour évoluer vers ses propres rêveries aux couleurs de jazz. Donc nous terminons notre émission consacrée à cette musicienne un peu exceptionnelle, Gabrielle Montero, révélée par Martha Argerich au Festival de Lucano il y a 10-15 ans maintenant, et qui nous a, j'espère, émerveillés dans ses improvisations sur des thèmes de musique classique. Et voilà, je vous souhaite une bonne été reposant avec de belles rencontres, voire de belles lectures aussi, ou belles musiques, rencontres musicales. Et je vous retrouve en septembre quand Radio Fréquence Protestante reprend de nouvelles émissions. Bonne nuit à vous et nous terminons donc avec une dernière version jazz, Rachmaninoff, son deuxième concerto, le mouvement lent, interprété par la pianiste argentine Gabrielle Montero. Bonne nuit à vous.

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Bonjour, ici Paul Hubert des Ménards. Bienvenue dans cette promenade musicale un peu particulière. C'est en effet la première d'une série dans laquelle je vous propose un voyage à travers les tonalités. Vous savez, Do majeur, Sol mineur, Si bémol majeur, Fa dièse mineur, etc. Certains, dont je fais partie, trouvent que chaque tonalité évoque un climat particulier, une couleur spécifique. Par exemple, pour moi, Mi bémol majeur évoque un rouge flamboyant et un climat héroïque. D'ailleurs, la troisième symphonie de Beethoven, dite héroïque, est en Mi bémol majeur. Tiens, tiens. Bien entendu, tout cela est entièrement subjectif. Le diapason n'ayant pas cessé de monter au cours des siècles, un La que nous entendons aujourd'hui est plus haut, plus aigu que celui qu'entendaient les contemporains de Jean-Sébastien Bach. Et bien que je sache parfaitement que Ré bémol et Do dièse soient la même note au piano, je ne peux pas m'empêcher de trouver Ré bémol plus doux que Do dièse. Mais cela, il faut l'accepter. Alors je vous propose de commencer ce voyage avec la tonalité de Ré bémol majeur. Ré bémol majeur, je le vois bleu, d'un bleu doux, avec des irisations de violet et de vert. Et le climat, une douce rêverie pouvant être traversée par des élans plus ou moins passionnés. Bref, le caractère d'un nocturne, c'est-à-dire d'une pièce d'un sentiment expressif et soutenu, faisant entendre une mélodie accompagnée d'arpèges ondulants. Et pour commencer, je vous propose justement un nocturne de Frédéric Chopin, l'opus 27 numéro 2 en Ré bémol majeur, composé en 1835. C'est Dino Lipatti qui l'interprète dans un enregistrement de 1950, mais qui reste une référence.

Après Chopin, voici tout naturellement Liszt, avec sa troisième consolation de 1850, qui a bien le caractère d'un nocturne, dans la même tonalité de ré bémol majeur, interprété par Franz Clida.

Je vous rappelle que nous sommes sur Fréquence Protestante 100.7 FM DAB+, et que nous écoutons des nocturnes dans la même tonalité de ré bémol majeur. Après Chopin et Liszt, voici Gabriel Fauré et son magnifique sixième nocturne de 1894, interprété par Nicolas Stavi. Dans la partie centrale, on entend une sorte de musique des étoiles avec un des plus beaux thèmes de Fauré. À une dame qui lui demandait sous quel ciel il l'avait conçu, Fauré aurait répondu « Sous le tunnel du Simplon ».

Nous allons terminer ce parcours dans la tonalité de ré bémol majeur en écoutant encore un nocturne composé par Alexandre Scriabine en 1894. Il a la particularité d'avoir été écrit pour la main gauche seule. Scriabine souffrait en effet à l'époque d'une raideur handicapante de la main droite, due sans doute à un excès de travail, et il craignait que cela handicape sa carrière de pianiste, et donc il avait commencé à composer des pièces pour la main gauche. Alors, rassurez-vous, il a retrouvé l'usage de sa main droite après. Alors nous écoutons ce nocturne par Michel Béroff et je remercie Arnaud à la technique et je vous dis au revoir pour un parcours dans d'autres tonalités.

0: fréquence protestante, bon début de matinée et de journée à toutes et à tous. Nous allons vous quitter pour laisser place à Radio Notre-Dame. Nous nous retrouvons comme tous les jours à midi sur 100.7 fréquence protestante. Bonne journée à toutes et à tous.
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5: Bonjour à toutes et à tous, bienvenue dans Un œil sur la télé. L'invité de cette émission est Fabrice Gardel, auteur et réalisateur de documentaires, pour parler de son film Vladimir Jankélévitch, Penser la vie, réalisé avec Mathieu Wechsler, coproduit par la chaîne LCP Assemblée Nationale et l'INA, l'Institut National de l'Audiovisuel, diffusé sur LCP le 2 juin et disponible sur lcp.fr. C'est un superbe et émouvant portrait de Vladimir Jankélévitch, qui est l'un des plus grands philosophes du XXe siècle, philosophe français, disparu il y a tout juste 40 ans, et que Fabrice Gardel nous invite à redécouvrir. Bonjour Fabrice.
6: Bonjour.
5: Un mot sur votre parcours. Diplômé de Sciences Po, de philosophie et de sociologie, vous avez réalisé plus de 40 films pour la télévision. Vous êtes spécialisé dans les portraits d'écrivains et d'intellectuels. Outre Raymond Aron et Simon Lest, des films qui vous ont valu d'être lauréat des lauriers de l'audiovisuel en 2019 et 2025, vous avez consacré des portraits à Albert Camus, Simone de Beauvoir, Jean Giono, Aimé Césaire, René Maran et récemment Joseph Zobel. Vous avez signé aussi des portraits d'humoristes comme Jean-Yann et Sylvie Joly. Parallèlement, vous dirigez avec la sociologue Dominique Schnapper une collection sur les intellectuels des Lumières aux éditions de l'Observatoire. Venons-en à votre film. Alors, pourquoi ce documentaire ?
6: Comme vous l'avez dit, j'essaye, dans cette période aujourd'hui compliquée, politiquement assez sombre, de mettre en avant des petites lumières. Donc, vous avez parlé de Raymond Aron, d'Albert Camus. Et c'est vrai que quand Emmanuel Kessler m'a proposé de faire un Jankélévitch, je me suis dit que c'était une formidable idée, parce qu'on aime ce philosophe pas assez connu et que c'était l'occasion de le remettre sur le devant de la scène. C'est un esprit libre, donc ça s'inscrit dans cette volonté de mettre en avant des esprits libres et de toucher toutes les générations, notamment les jeunes.
5: Je rappelle pour nos auditeurs qu'Emmanuel Kessler, donc, est président de la chaîne LCP Assemblée Nationale. Alors, quel était votre objectif avec ce film ?
6: C'est d'abord de raconter la trajectoire d'un homme, la trajectoire biographique, et à travers ça, de donner envie aux gens d'ouvrir ses livres. Et c'est vrai qu'on a retracé la trajectoire de cet homme qui vient d'une famille juive russe, qui est arrivé en France et qui était un des plus brillants étudiants de sa génération. Il a croisé Raymond Aron, Jean-Paul Sartre à l'école normale supérieure, et ensuite il a été brisé par la guerre. Voilà, donc c'était à la fois raconter cette trajectoire individuelle et en filigrane donner envie aux gens d'ouvrir le je ne sais quoi et le presque rien, ses livres sur le traité des vertus, son livre sur la mort.
5: Alors, quels ont été vos choix de réalisation ?
6: J'essaye toujours, quand je fais des films, d'abord de prendre les choses qui n'ont pas vieilli. Quand on se plonge dans les archives de l'INA, il y a évidemment des choses qui ont vieilli. En revanche, il y a des choses qui restent incroyablement modernes. Et c'est vrai que l'humour de ce monsieur, son sens de la nuance, cette capacité à ne pas se prendre au sérieux, tout en étant d'une immense culture et d'une grande intelligence. Voilà, j'essaye toujours de mettre en avant des choses qui peuvent faire écho à l'époque. C'est comme cela que je choisis les archives et que j'arbitre.
5: Alors, ces archives, j'imagine que vous les avez puisées principalement à l'INA. Elles sont nombreuses, elles sont très intéressantes. Alors, le film commence par la fameuse émission d'Apostrophe en janvier 1980, où Vladimir Jankélévitch est reçu par Bernard Pivot. Il a 77 ans. et il est méconnu. Écoutons, je vous propose d'écouter un extrait de cette émission.
7: Mais quand on dit à quoi servent les philosophes, on s'attend à ce qu'on dise à rien. J'ai pris un taxi pour aller je ne sais où, et alors je vais vers le taxi, il m'a dit « Vous êtes professeur, probablement ». Je lui dis qu'en effet, je devais avouer que j'étais professeur. Et de quoi ? Alors je lui dis de philosophie. Ah, c'était complet. Alors vous êtes professeur de philosophie. Alors qu'est-ce que c'est la philosophie ? À quoi ça sert ? Alors je lui ai dit, vous posez une question philosophique. Voilà, c'est, vous faites de la philosophie. Alors ça lui a ouvert des horizons. Il s'est retourné vers moi. Il avait compris des tas de choses. Encore une fois, je crois que j'ai pu entrevoir enfin, la vocation philosophique de n'importe qui.
8: Vladimir Jankélévitch, à quoi servent les philosophes ?
7: Mais quand on dit à quoi servent les philosophes, on s'attend à ce qu'on dise à rien. Une fourchette, ça sert à manger, un couteau, ça sert à couper, etc. Une chaise à s'asseoir. Mais la philosophie, à quoi ça peut servir ?
8: À penser.
7: Pardon ?
8: À penser.
7: La philosophie, c'est fait pour qu'on en fasse, n'est-ce pas ? C'est pas fait pour qu'on en parle, en réalité. Moi, je fais de la philosophie parce que je me porte mieux. Ça diminue ma tension, je dors mieux la nuit, comme si vous l'avez trouvé à 1005, qu'est-ce que je dois faire ? Docteur, faites de la philosophie, vous verrez, votre tension, etc., tout ira bien, votre digestion sera régulière.
5: Alors, nous avons écouté donc un extrait de cette émission mythique, apostrophe. Pourquoi l'avez-vous choisi et pourquoi ce philosophe était-il méconnu jusqu'à l'âge de presque 80 ans.
6: Alors d'une part, vous voyez dans cet extrait tout le charme de ce vieux monsieur, absolument délicieux. Donc j'ai choisi pour ces raisons-là, parce que pour le plaisir, pour la ferveur, comme dirait André Gide. Et puis d'autre part, il faut se souvenir qu'il a toujours refusé les systèmes, et les systèmes qui ont eu du succès dans l'après-guerre, le marxisme, l'existentialisme. Donc en fait, il est resté très en marge de la vie intellectuelle française, assez seule, comme l'étaient d'ailleurs des gens comme Camus aussi. Et c'est vrai qu'en 1980, quand Bernard Pivot invite ce jeune homme de 77 ans, les Français découvrent ce monsieur absolument incroyablement intelligent, vif, et il dira « J'ai vendu plus de livres le lendemain de cette émission que durant toute ma vie ». Parce qu'il faut savoir qu'il avait du mal à publier ses livres, il restait à la marge du monde intellectuel. Et c'est vrai que les Français le découvrent à l'occasion de cette émission. Et c'est vrai qu'il devient connu à partir de cette apostrophe-là.
5: Alors, il était méconnu par le grand public, mais adulé par ses étudiants à la Sorbonne.
6: Oui, j'en parle beaucoup dans le film, oui. Parce qu'effectivement, ça a été un grand professeur. C'était un orateur formidable, et il parlait de tout. Une de ses originalités, c'est qu'il parlait à la fois de musique, de peinture, d'art, de philosophie, et puis ce qu'on a entendu aussi dans l'extrait, c'est-à-dire qu'il disait « arrêtez juste de citer les grands maîtres, qu'est-ce que vous pensez, vous ?» Il se mettait à la hauteur de ses étudiants, et c'est vrai, dans le film, tout le monde dit « plein de filles étaient amoureuses de Jankélévitch, en tout bien, tout honneur, parce qu'il avait un charme incroyable, il était très drôle ». Et il disait, pendant mes cours à la Sorbonne, je suis au milieu de 500 amis intimes. Et il avait ce goût de la jeunesse. Il ne pensait pas, comme les vieux barbons aujourd'hui, que c'était mieux avant. Il pensait qu'il fallait écouter la jeunesse et que les jeunes avaient des choses à nous dire. C'est une de ses spécificités.
5: Alors, autre spécificité, vous avez cité la musique. La musique tient une grande place dans l'œuvre de ce philosophe. Il était d'ailleurs lui-même pianiste.
6: Oui, tout à fait. C'était une famille comme ces Russes immigrés pour lesquels la musique était très importante. Carole Beffa, le musicien, raconte dans le film qu'il a appris la musique court en écoutant sa sœur jouer du piano, et il avait une passion. Il avait une passion pour le piano. Il jouait quasiment tous les jours du piano. Il déchiffrait les partitions. Il adorait ça. Et j'aime bien aussi cette idée de choses légères, de choses inutiles, de choses gratuites. Et pour lui, la musique, c'est peut-être, il y a un texte très beau qui s'appelle « La musique est l'ineffable ». La musique dit ce qu'on ne peut pas dire avec les mots, et c'était une part très importante de son univers.
5: Alors, qu'est-ce qui vous a intéressé dans sa philosophie, qui est une philosophie de la morale, dans la lignée, je crois, de son maître Henri Bergson ?
6: Oui, tout à fait. Il y a plusieurs choses. D'une part, c'était quelqu'un qui met en cohérence la façon dont il vit et la façon dont il pense. J'avais déjà vu ça chez Aron, chez Camus, et ça me paraît très important dans le monde intellectuel aujourd'hui, où il y a des gens qui vivent absolument pas comme ils pensent. Il reprend la phrase de Bergson, « N'écoutez pas ce que disent les philosophes, regardez ce qu'ils font. » Et lui prêche une morale de l'action, c'est-à-dire pendant la guerre, il faut s'engager, il faut résister, il ne faut pas être juste au café de Flore en écrivant des textes à s'engager, il faut faire les choses. Et je trouve que cette philosophie de l'action, je la partage et c'est une belle leçon.
5: Alors la guerre a marqué pour lui une rupture. Quelle influence a-t-elle eu sur sa pensée ?
6: Ça a été effectivement une fracture. Pascal Horry, l'académicien, le dit dans le film. Il ne faut pas oublier qu'avant-guerre, c'est un des plus brillants étudiants. Il croise Aron et Sartre à l'école normale. Il termine premier à l'agrégation. L'avenir est devant lui. Et puis en 40, parce qu'il est d'une famille juive, de deux parents impurs, comme dit l'administration de Vichy, il va être interdit d'enseigner. Et c'est vrai qu'il y a un avant et un après. Il ne va jamais s'en remettre. Et après la guerre, il va être d'une vigilance absolue sur les questions de l'antisémitisme. Il va d'ailleurs écrire sur le pardon et sur l'imprescriptible. Donc il est marqué au fer rouge par la guerre et bien sûr par la Shoah.
5: Et il ne veut plus remettre les pieds en Allemagne. Il bannit la culture et la musique allemande. Parmi les témoignages très éclairants que vous avez réunis dans ce film, il y a celui du professeur allemand Viard Ravling, qui est bouleversant. Comment avez-vous rencontré et pouvez-vous nous dire qui il était, Viard Ravling ?
6: Alors, effectivement, comme vous le disiez, après la guerre, il a refusé d'écouter de la musique allemande et d'ouvrir un livre d'allemand, de philosophe allemand, alors qu'il avait fait sa thèse sur Schiller. Donc il était d'une radicalité absolue, il ne bougeait pas d'un iota. Et puis en 1980, il est passé à une émission au Masque et la Plume, où il a encore dit pique-pendre des Allemands. Et là, il y a un professeur au fin fond de l'Allemagne, professeur de français qui avait 40 ans, qui a entendu ce témoignage et qui lui a écrit une très belle lettre où il le dit « Je ne suis pas responsable de la mort de Juifs, j'étais trop petit à l'époque, mais cela m'empêche moi aussi de dormir. » Et il a envoyé cette lettre à Jean Kélévitch, qu'il ne connaissait pas. Et Jean Kélévitch a été bouleversé par la lettre de Viard Ravling. Et Viard Ravling est venu à Paris. Donc je voulais absolument avoir ce monsieur dans le film. Donc on a mis beaucoup de temps pour retrouver sa trace en Allemagne. C'est un vieux monsieur maintenant qui a plus de 80 ans. Il a été absolument charmant et il a décidé de faire le voyage à Paris pour ce film. Et il m'a dit, avec son accent un peu allemand, « Monsieur Gardel, c'est la dernière grande aventure de ma vie de retourner Quai aux Fleurs. » Voilà, donc ça a été un moment de bascule important puisque après la rencontre avec Viard Ravling, la position de Jean Kélévitch sur l'Allemagne s'est infléchie, ce qui prouve que rien n'est jamais joué. Il y a toujours un espoir, il y a toujours une lumière possible.
5: Alors, en quoi ce philosophe peut-il nous aider à vivre dans le temps présent ?
6: Alors, d'abord, c'est un philosophe de la joie, de la légèreté. Et je pense que dans cette époque très pesante, c'est une belle leçon. D'autre part, il est d'une vigilance absolue sur les questions d'antisémitisme. Et compte tenu de l'époque, je pense que ça aussi, c'est une belle leçon. Et puis, il a de l'ironie. Moi, je trouve que j'avais travaillé sur les caricatures de Mahomet. Aujourd'hui, où les humoristes se font tuer par les intégristes, je pense qu'il a écrit un livre sur l'ironie. C'est pour moi aussi une valeur absolument essentielle.
5: Donc, sa pensée est plus que jamais actuelle.
6: Oui, je pense que les textes sur l'ironie, sur le charme, sur le je ne sais quoi, sur la mort, sur l'intimité... sont des textes non seulement qui ne vieillissent pas, il disait un peu en riant, en se moquant de lui, j'écris pour le 21e siècle, et je pense qu'effectivement, j'inciterai tout le monde à replonger dans ces textes ou à découvrir ces textes, parce qu'il a été trop méconnu, et je pense qu'il gagne à être lu et relu.
5: Alors, ne manquez pas de découvrir ou redécouvrir Vladimir Jean Kélévitch. Ne pas manquer ce documentaire excellent à retrouver donc sur lcp.fr. Il sera aussi rediffusé par cette chaîne le 9 juin à 0h30. Cette chaîne qui occupera le canal 8 à partir du 6 juin. Merci Fabrice Gardel.
6: Merci à vous.
5: Et à bientôt.
6: À très bientôt, merci.
5: Dans la chronique des documentaires, plusieurs portraits de femmes intellectuelles et écrivaines. Hannah Arendt, La liberté d'être libre, le 6 juin à 22h50 sur France 5 et sur France.tv. Ce film de Laurent Berger retrace le parcours et la pensée de cette philosophe allemande et juive, une figure majeure du XXe siècle. Elle a dû s'exiler aux États-Unis, comme le montre ce film, qui mêle archives et témoignages pour nous plonger donc dans la vie de cette personnalité atypique dont les idées, comme celle de la banalité du mal, inspirée par le procès d'Adolf Eichmann en 1961, ou les origines du totalitarisme, la condition de l'homme moderne, continuent à susciter à la fois enthousiasme et controverse. Michel Perrault dans l'intimité des chambres, le 22 juin à 22h55 sur France 5 et sur France.tv. C'est un portrait de l'historienne et féministe Michel Perrault qui se livre dans ce documentaire de la réalisatrice Thierry Vaine d'Amiche. Nous pénétrons avec elle dans les chambres de la maison de Nohant où vécut George Sand, écrivaine à laquelle Michel Perrault a consacré un essai. L'historienne raconte les événements marquants de son enfance, l'éveil de sa conscience politique, son regard sur le féminisme. Rencontre passionnante donc avec l'une des figures intellectuelles les plus marquantes de notre temps. Anna Conti, l'appel du large, le 15 juin à 23h20 sur France 5 et sur France.tv. Première femme océanographe française, photographe, écrivaine, poétesse, Anita Conti, surnommée la Dame de la Mer, aurait pu vivre une vie calme et bourgeoise. Mais dès les années 1930, elle parcourt les océans des mois durant, partageant les rudes conditions de vie des pêcheurs. Elle risque sa vie pour détruire les mines maritimes allemandes au début de la Seconde Guerre mondiale, puis participe à l'évacuation de la poche de Dunkerque. Ses livres, ses photos et ses vidéos, qui nourrissent le documentaire, racontent l'univers difficile des marins-pêcheurs. Pendant 10 ans, elle s'est consacrée à l'étude des ressources de poissons du littoral ouest africain. Et écologiste et lanceuse d'alerte, elle a été l'une des premières à évoquer la surexploitation des océans et à proposer des alternatives à ce problème. Un combat qui résonne fortement aujourd'hui, à la veille de la 3e conférence des Nations Unies sur l'océan du 9 au 13 juin 2025. Des documentaires historiques sur la Seconde Guerre mondiale. Alors, tout d'abord, STO, Les Oubliés de la Victoire, qui a été diffusé le 28 mai sur France 3 et que l'on peut retrouver sur France.tv. Ce film de Lucie Pastor et Paul Le Gruyère retrace l'histoire du service du travail obligatoire, le STO, mis en place par le gouvernement de Vichy en 1942. Une histoire tragique puisque 650 000 jeunes Français nés au début des années 1920 ont été sacrifiés par leur gouvernement et livrés aux nazis pour aller travailler en Allemagne.

0: la télévision l'utilisation des armes chimiques pendant la guerre d'Algérie, un sujet très sensible et longtemps occulté. À travers des témoignages de vétérans algériens et français, et ceux d'experts des armes chimiques et biologiques, et des documents des archives nationales d'outre-mer rassemblés par Christophe Lafaye, ce film révèle l'ampleur du phénomène. Il montre comment des gaz toxiques interdits par les conventions internationales ont été utilisés par la France sur ordre des responsables de l'époque pour éliminer les combattants algériens dans les grottes. Et donc, selon l'historien Christophe Lafaye, 8 000 à 10 000 opérations de gazage auraient été conduites pendant toute cette guerre d'Algérie. Dans le contexte actuel de tensions entre la France et l'Algérie, cette démonstration par la preuve pourrait être une étape dans le processus de vérité historique nécessaire pour réconcilier les mémoires entre l'Algérie et la France. Amérique latine, un continent sous influence, sera sur Arte le 24 juin à 21h et sur arte.tv à partir du 17 juin. Cette série documentaire en trois volets, écrite et réalisée par Delphine Jodot et Jean-Baptiste Perretier, raconte l'histoire tumultueuse de l'Amérique latine des années 1960 à nos jours, un continent fracturé, sans cesse confronté aux interventions des États-Unis. Coup d'État, dictature, révolution, guerre civile, crise financière se succèdent depuis plusieurs décennies. Dans six pays emblématiques, Brésil, Chili, Panama, Nicaragua, Venezuela et Colombie, sur lesquels se concentre cette série, des femmes et des hommes racontent leur combat politique et font revivre les événements. À travers leurs témoignages parfois radicalement opposés et des archives saisissantes, cette série dessine une fresque historique captivante et très éclairante à l'heure où la guerre d'influence sino-américaine s'intensifie. Dans notre chronique aussi, des séries. Alors voici deux nouvelles séries que je vous recommande ce mois-ci. La série espagnole Querer, Grand Prix à Sérimania 2025, qui sera sur Arte le 12 juin à 20h55 et à partir du 5 juin sur arte.tv. Cette série magistrale aborde en quatre épisodes le sujet tabou du viol conjugal à travers le combat d'une femme pour obtenir justice. Après 30 ans de mariage et deux enfants désormais adultes, Myrène porte plainte contre son mari pour viols conjugaux répétés et demande le divorce, provoquant ainsi une onde de choc au sein de sa famille. Cette série met en lumière la complexité du statut de la victime, la difficulté à parler et à regarder en face les abus commis par un proche. Cette série ancrée à Bilbao est portée par de remarquables comédiens. C'est un récit sous haute tension qui place le spectateur dans la position d'un juré contraint de construire sa propre vérité. Ce film, nous le devons à la réalisatrice Nagora Aramburu, une grande cinéaste espagnole. Et ses interprètes sont formidables, notamment Nagore Aramburu et Pedro Casablanc.
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0: Je vous parlerai aussi de la série franco-belge, Une amitié dangereuse, nouvelle série historique de France Télévisions, réalisée par Alain Tasma. Elle arrive sur France 2 le 18 juin à 21h10 et sur France.tv, elle...

Elle s'y trouve depuis le 29 mai. Adaptée des romans de Juliette Benzoni, cette série historique en 4 épisodes nous plonge à la cour du roi Louis XIII au début de son règne. Elle raconte l'amitié entre deux femmes au tempérament opposé, Marie de Rohan, duchesse de Luynes puis de Chevreuse, libre de corps et d'esprit, et Anne d'Autriche, reine de France, délaissée par son époux. Cette série a été distinguée au Festival Sérimania 2024, où Jérémy Gillet, qui interprète Louis XIII, a obtenu le prix du meilleur acteur de la compétition française. La réalisation est classique mais soignée. Les décors sont somptueux et elle est portée par le charme des jeunes comédiennes Kelly Depau et Stéphanie Gilles. Alors, à voir aussi les nouvelles saisons de deux séries à succès, Parlement, comédie politique lancée en 2020, coproduite entre la France et l'Allemagne, qui réussit à faire rire sur la politique et les institutions européennes. Donc, cette série propose sa quatrième et dernière saison sur France.tv depuis le 7 mai. Nous retrouvons Samy, joué par Xavier Lacaille, le jeune assistant parlementaire idéaliste et maladroit, qui, après le Parlement et la Commission, découvre dans cette nouvelle saison le Conseil européen. Une exploration déjantée, toujours très pédagogique. La série est en intégralité avec toutes les saisons, donc les trois saisons précédentes, sur France.tv. Au potentiel intellectuel, HPI propose la cinquième et dernière saison. C'est une série dont le succès a été phénoménal depuis 5 ans. Elle mêle intrigues policières, humour et discours social. Elle est arrivée, donc, la cinquième saison sur TF1 le 15 mai et son énorme succès s'est confirmé. Alors, le quatrième épisode de cette saison sera diffusé le 12 juin à 21h10 sur TF1 et les 4 suivants arriveront à l'automne. Vous pouvez retrouver sur TF1+, gratuitement, les saisons précédentes. Et bien sûr, cette série a toujours comme vedette Audrey Fleurot dans le rôle de Morgane Alvaro, cette femme de ménage douée d'un haut potentiel intellectuel. Pour finir, il ne vous a pas échappé qu'il y aura un grand chambardement pour les téléspectateurs dans la nuit du 5 au 6 juin, la numérotation des chaînes de la TNT va changer. France 4 succédera à Canal+ sur le canal 4. LCP et Public Sénat seront sur le canal 8. Gulli sur le canal 12. Et les chaînes d'information en continu seront sur les canaux 13 à 16. C8 et Énergie 12 ayant disparu, deux nouvelles chaînes font leur apparition sur la TNT, T18 sur le canal 18 et Nouveau 19 sur le canal 19. Celle-ci n'émettra qu'à partir du 1er septembre. Bon visionnage et au mois prochain.

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0: Bonsoir à tous. C'est vraiment un grand bonheur d'être reçu par Dominique Bonnat. Femme de lettres, vous voyez, je joue sur le mot. Elle vient de publier chez Gallimard un livre qui est vraiment absolument magnifique, qui s'intitule « Le roi Arthur » et qui est à la fois un hommage à son père, Arthur Comte, et un hommage à son champ d'études, la légende arthurienne. Mêlant à la fois histoire intime, histoire de France, littérature intime et littérature de toute notre nation, Dominique Bonnat semble arpenter un territoire qui lui est familier, alors qu'au fond, il faut pas mal de distance pour dire le vrai quand il s'agit de ses proches. Aussi bien allons-nous essayer de savoir de quelle manière Dominique Bonnat, de l'Académie française, a travaillé. Dominique Bonnat, bonsoir.
1: Bonsoir.
0: Merci beaucoup de nous accueillir et de nous consacrer un petit temps pour nous parler de vous autant que de ce livre autant que de vous. Je disais que c'est un livre à la fois intime et tout de même associé à la grande histoire littéraire française. Est-ce que vous en aviez le projet depuis quelques années? On a le sentiment que c'est une idée que vous aviez de longue date.
1: Eh bien, écoutez, c'est peut-être un livre qui est resté en moi secrètement pendant des années, mais je pensais ne jamais l'écrire. J'ai consacré finalement presque tous mes livres jusqu'ici à raconter la vie des autres. Et tout à coup, les années ayant passé, le désir de me retourner vers le passé, vers le mien de passé, et de regarder vers l'enfance, s'est emparé de moi, j'allais dire. Et j'ai vraiment eu envie de retrouver d'abord le paysage de mon enfance, puis la petite fille que j'ai été et que j'ai perdue en cours de route. Il faut bien le reconnaître, elle s'est éloignée, un peu perdue. Le désir de renouer comme ça avec le passé, avec ce que j'ai été enfant, et obligatoirement surgit dans le paysage et dans les souvenirs, les visages de mon père, de ma mère, des grands-parents, toute une mythologie finalement, une mythologie de l'enfance.
0: Il fut un temps où lorsque un élève du baccalauréat commentant un texte d'Auguste Comte disait « Ah, on reconnaît bien l'homme de télévision derrière ce texte », les journalistes et commentateurs se gaussaient. Aujourd'hui, le nom de votre père est moins célèbre, mais justement, vous rendez à votre père, Arthur Comte, un hommage absolument magnifique et vous faites ressurgir une de ses personnalités de l'histoire de la France contemporaine qui ont beaucoup compté et qui pourraient inspirer nos jeunes auditeurs. Mais avant cela, puisque vous avez parlé des paysages de votre enfance, je souhaiterais que vous nous en disiez un petit mot, car au nord de la Loire, on a tendance à dire le sud-ouest, alors qu'en réalité, il y a des sud-ouest.
1: Oui, alors on ne l'entend pas du tout dans ma voix, puisque j'ai perdu l'accent du midi. Quand je suis arrivée à Paris vers l'âge de 6-7 ans, notre père ayant préféré installer sa famille à Paris pour être au plus près de l'Assemblée nationale, puisqu'il était député, et puis pour mettre notre mère, qui était très sensible, à l'abri des campagnes électorales toujours très éprouvantes pour l'entourage. Donc, ayant été élevée à Paris, j'y ai perdu à l'école communale, dès le CP, on appelait ça la 7e à ce moment-là, cet accent dont mon père disait que il est une fidélité. Lui, il l'a gardé jusqu'à la fin, jusqu'à son dernier souffle. Ma mère avait également l'accent, enfin toute ma famille a l'accent, sauf mon frère et moi, parce que nous avons été élevés à Paris, et qu'à Paris, les enfants eux-mêmes se chargent de vous faire sentir votre différence quand ce n'est pas votre ridicule, parce que vous parlez avec l'accent du Sud. Cet accent du Sud, ce n'est pas l'accent de Marseille, ce n'est pas l'accent de Bordeaux, ce n'est pas l'accent de Cahors, c'est l'accent de Perpignan, c'est-à-dire des Pyrénées-Orientales, c'est-à-dire d'un département que l'on définit en général comme la Catalogne française, vérité, c'est la Catalogne tout court. Mon père lui-même, qui était né en 1920, a parlé catalan à la naissance, c'est-à-dire que dans son village, tout le monde parlait encore le catalan. Et il a appris le français à l'école, ce qui est quand même pas mon cas. Mais le catalan est resté ancré, et ce qui est resté ancré avec le catalan, c'est ce paysage des Pyrénées-Orientales. Donc, oui. Pour résumer en quelques mots, la mer Méditerranée, la terre rouge des garrigues, les abbayes romanes qui parsèment la région, et puis les montagnes Pyrénées, les montagnes violettes, dominées par le mont Canigou. Voilà un portrait d'une région finalement assez mal connue en France. Les Français connaissent très bien la Côte d'Azur, connaissent vraiment bien le côté basque, le côté atlantique, mais c'est vrai que là, vers Perpignan, nous sommes souvent, comme nous sommes à la frontière de l'Espagne, on nous traverse pour aller vers Barcelone et vers la Costa Brava.
0: Oui. Oui, mosaïque de territoire que c'est Sud-Ouest où, effectivement, les Pyrénées-Orientales jouxtent des territoires un peu moins connus encore, je pense à l'Ariège, et qui sont des terres secrètes dont vous décrivez bien, le caractère du romal et en même temps cet ensoleillement de la vigne, car vous en parlez admirablement de cette vigne.
1: Et oui, la vigne a vraiment été le décor de mon enfance. Dans les Pyrénées-Orientales, il y a vraiment de la vigne partout. Aujourd'hui, elle est un peu en péril, parce que vous savez qu'il y a une sécheresse terrible qui menace ce département. Et actuellement, on arrache la vigne. Mais dans l'enfance, cette vigne était exubérante, était dans tous les coins. On ne pouvait pas l'ignorer, avec les platanes et quelques abricotiers. Elle parfumait aussi cette atmosphère. Alors, mes deux grands-pères étaient vigneron et l'autre viticulteur. Le vigneron, c'est du côté paternel, parce qu'il était lui-même à la fois propriétaire des petites parcelles qu'il avait autour de son village, mais surtout, il travaillait la terre de ses mains. Tandis que mon grand-père maternel, lui, se disait avec beaucoup de fierté viticulteur, il avait une approche beaucoup plus dynamique, industrielle quasiment.
0: On pourrait dire entrepreneuriale.
1: Oui, exactement, de la vigne. Donc, j'ai vraiment grandi là, au milieu des vignes, dans un mas, puisqu'on prononce mas dans le Midi, dans un mas, et puis, c'est vrai, sous un soleil souvent brûlant, en particulier en été.
0: L'école a joué un rôle, et en même temps, et je trouve que c'est encore plus joli comme ça, vous ne soulignez pas ce que traditionnellement aujourd'hui, et à juste titre, on appelle la méritocratie républicaine. Vous parlez du parcours de votre père, on devine que ça a été un parcours très beau, fondé sur une réussite à l'école, mais au fond, tout se passe comme si en lui, c'était plutôt la sensibilité qui l'avait emporté sur le désir de franchir des étapes.
1: Oui, certainement. Je crois que mon père a tout de suite, comme enfant, désiré ouvrir l'horizon. Il a toujours été curieux des autres civilisations, des autres régions, des autres mondes. C'est inné, je pense, en lui. Finalement, quitter le village pour aller à la ville, quitter la ville de Perpignan pour aller à la grande ville de Paris, puis passer les frontières, visiter le monde entier, c'était vraiment une vocation qu'il a eue. Et la politique l'a aidé à réaliser un bon nombre de ses rêves d'expansion et de... J'allais oser le mot d'universalité, parce que c'est en fait, il aimait ça. Il a passé beaucoup de temps en Afrique, il a passé du temps aussi en Asie, partout, enfin, tout l'intéressait. Et c'est curieux, parce que finalement, il est né dans un monde qui est quand même ce petit monde du village catalan, qui sa famille n'avait jamais quitté le village. Il était le premier à s'aventurer sur les routes loin du département, sauf son père qui avait fait la guerre de 14-18 et qui, lui, avait bien été obligé de monter jusqu'à Verdun, jusqu'à la Marne et jusqu'à Verdun. Mais autrement, s'ils étaient libres de le choix, les générations précédentes, si elles étaient libres de ce choix, restaient dans le village et leur bonheur était là, dans des gestes séculaires, dans des métiers qu'ils héritaient de père en fils. On travaillait la vigne de père en fils chez mon père. Et donc il y a une grandeur, il y avait une fierté aussi à exercer ce métier de la terre. Et mon père nous a enseigné ce respect pour les métiers quand ils sont aimés. Tous les métiers, quand on les aime, quand on les pratique avec le cœur, sont excellents. Et donc voilà, on a appris ça de lui. Mais la morale de sa famille n'était pas l'ambition démesurée, c'était davantage une sagesse paysanne. Et souvent, notre père nous répétait une phrase qu'il avait entendue de sa mère, et qu'elle lui disait souvent. Elle lui disait, mon petit, quand il rapportait des très bonnes notes, des très bons bulletins scolaires à la maison, elle lui disait, mon petit, un bon cœur vaut mieux qu'une bonne note. Alors, nous avons été élevés dans la méritocratie parce qu'il fallait beaucoup travailler à la maison. Les parents n'aimaient pas qu'on soit paresseux ou tête en l'air, etc. Il fallait travailler. Mais au fond, un bon cœur a toujours valu plus dans notre famille qu'une bonne note.
0: Ça ne m'étonne pas ce que vous dites, car ça transparaît dans votre façon d'écrire. Et là, il y a l'héritage auquel vous rendez hommage, de la clarté, de la sensibilité et d'une certaine pudeur. Mais là, j'égrène presque des clichés, alors je vais faire attention. Je voudrais tout de même vous demander si vous y avez songé. Le français est, je crois, sinon la seule, du moins l'une des rares langues qui emploie le même mot pour définir l'ensemble des événements qui se sont passés et le récit que l'on partage, soit oralement, soit par écrit. Ce mot, c'est histoire. Et je crois que votre livre en porte le témoignage.
1: Oui, je suis quand même la fille d'un historien, un homme qui a consacré une partie de sa vie à étudier l'histoire, non pas seulement de ce pays, non pas seulement de la République française et des grands personnages qui l'ont bâti, mais aussi des autres civilisations. Il s'est beaucoup penché en particulier sur l'histoire européenne, puisque l'Europe était pour mon père vraiment un but, un idéal. Je crois que l'histoire est apparue très tôt, je dirais, à la table de famille, quand notre père, qui était également un conteur, d'où son nom très amusant, c'est amusant qu'il s'appelle, nous nous appelions comte devant
0: les classiques. Lacan aurait pu en faire ses sous-gras. Hein.
1: Ah oui, c'est complètement psychanalytique, donc de s'appeler comte, C-O-N et non pas M.
0: En prime.
1: C-O-N, et très souvent, nous disions conte, oui, comme un conte de fées, pour éviter la faute d'orthographe. Et donc, ce conteur historien, oui, il racontait l'histoire, il mettait en scène les personnages de l'histoire, et donc à 3-4 ans, nous prenions Vercingétorix, Louis XIV et Napoléon pour des personnages du folklore, enfin, du folklore quasiment enfantin. Il nous racontait cette histoire. Et j'entends encore la voix de mon père évoquant le vase de Soissons quand, voilà, il est cassé.
0: C'était presque un de vos vases de famille.
1: Oui, exactement, c'est curieux. Et comme quoi, on peut vraiment éveiller les enfants très très tôt juste par les histoires. Je dois le reconnaître, je dois tout à la voix de mon père. Parce que cette voix, il faut dire que c'était une voix rocailleuse, une voix, mais très dynamique, une voix profonde et dynamique. D'ailleurs, il aimait beaucoup chanter aussi. Il chantait énormément des chansons de sa génération, mais aussi la Marseillaise, l'Internationale, le chant des partisans. Enfin, tout y passait. Il avait un répertoire assez vaste, hein, depuis la Madelon, etc. Et en même temps, cet art de conter, donc d'amener des petites anecdotes, de faire imaginer, de camper le décor, de faire imaginer les personnages, de les... Vraiment, cette voix ne cessera jamais de retentir en moi.
0: Alors, vous êtes devenue écrivaine, écrivain, femme de lettres, comment dois-je dire ?
1: Alors, femme de lettres, j'ai un petit problème parce que ça m'évoque un peu une femme du 19e siècle, légèrement bas bleu.
2: Ah oui, alors là, non, ça n'irait pas.
1: Ça m'inquiète un petit peu. On dit pas souvent homme de lettres, on dit plus souvent femme de lettres qu'homme de lettres, vous ne trouvez pas ?
0: C'est exact.
1: Alors, je crois que si vous voulez bien me donner ce mot, beau mot d'écrivain, mais au féminin, écrivaine, vous savez que à l'Académie, je fais partie des académiciens qui se sont battus pour qu'on reconnaisse la féminisation des métiers, des titres et des fonctions. Sans obligation du tout, on peut continuer, si on le souhaite, à dire son métier au masculin. Une femme peut se dire pharmacien si elle le souhaite, mais elle peut aussi se dire pharmacienne, car les mots sont entrés dans l'usage et l'Académie veut reconnaître l'évolution, le changement dans tous les usages de la langue. Donc pour moi, écrivaine me remplit de joie. C'est un mot que j'ai adopté assez tard, peut-être parce que justement mon père écrivait et revendiquait ce nom d'écrivain, historien, et puis que je l'ai associé toujours à des grandes figures de la littérature, en particulier à Victor Hugo. Moi, quand on me dit écrivain, je pense à Victor Hugo. Et donc, je viens très timidement. Et pendant des années, je n'ai pas osé employer ce mot. Je disais, quand on me demandait ce que je faisais dans la vie, j'écris des livres. C'est une périphrase qui m'évitait de me définir. Mais finalement, peu à peu, j'ai désacralisé le métier. Ce n'est qu'un métier qui consiste à écrire. Et c'est simple, c'est humble d'écrire des livres. Donc maintenant, j'assume davantage. Et si vous voulez le dire au féminin, vous me faites plaisir.
0: Mais bien sûr, évidemment. Donc vous êtes devenue écrivaine. En aviez-vous d'emblée le désir, la vocation ? Il me semble au fond que, à la manière de votre père, vous avez trouvé votre chemin avec détermination, mais sans excès de volonté affichée. Est-ce que je me trompe ?
1: Non, c'est exact. Je voyais mon père écrire. Je savais pas trop enfant ce qu'il écrivait, mais je le voyais noircir des pages et des pages de son écriture très régulière. Mon père avait un rapport gargantuesque à la page blanche, c'est-à-dire que les mots lui venaient très facilement avec une harmonie, une inventivité incroyable. Je suis loin d'avoir hérité son don gargantuesque, mais j'ai quand même depuis l'enfance le goût des mots. J'aime les mots. Les mots pour eux-mêmes, les mots aussi pour leur musique, les mots pour leur énigme, les mots pour leur place dans la phrase. Et puis c'est un jeu, le mot. Ça m'a toujours assez fascinée, mais jamais je ne me suis projetée dans l'avenir. Moi, je vis beaucoup dans l'instant présent, même si j'écris sur le passé très souvent. Mais pour moi, le passé et le présent sont fondus en un temps indissociable. L'avenir est beaucoup plus inquiétant parce qu'on ne sait pas de quoi il sera fait. Tandis que le passé, il nourrit le présent. Il y a sans cesse un aller-retour entre le passé et le présent, enfin à mes yeux en tout cas, et je l'apprivoise beaucoup plus facilement que le futur. Donc voilà, c'est mon histoire, je raconte au présent, je vis au présent, y compris avec les chers fantômes du passé.
0: Voilà, votre œuvre, on pourrait le dire peut-être comme ça, se compose d'ouvrages littéraires classiques et de portraits de personnalités qui ont un tempérament assez fort, des hommes, mais aussi des femmes. Et d'ailleurs, dans la collection bouquins, je crois que paraît en ce moment un volume consacré à vos œuvres qui portent sur les destins de femmes. Vous vous avez sans doute le désir de faire connaître à nos concitoyens des parcours, de les interpréter aussi. Et je trouve que c'est assez intéressant parce qu'on le fait bien dans le domaine de la musique, par exemple. Les pianistes, les violonistes, les orchestres interprètent les partitions d'autrefois. Pourquoi les écrivaines et les écrivains ne le feraient-ils pas avec les grands romanciers de jadis ou les grandes figures de la vie littéraire ? Est-ce que vous avez le sentiment de suivre ce genre de chemin ?
1: Oui, il est vrai que j'ai écrit sur de grandes et de belles figures, sur Berthe Morisot, sur Camille Claudel, sur Clara Malraux, sur Colette.
0: Des tempéraments très forts.
1: Des tempéraments d'artistes, parce que tous mes livres portent soit sur des peintres, soit sur des écrivains. J'aime énormément le message que donnent les écrivains, les peintres, les sculpteurs, et d'ailleurs aussi les musiciens, mais n'étant pas suffisamment mélomane, je suis plus timide pour aborder un musicien. Ces personnages, j'ai écrit aussi sur Romain Gary, sur Stefan Zweig.
0: C'est pourquoi je parlais aussi des hommes, parce qu'on sent dans votre récit même un certain plaisir à parler des hommes. Mais pardon pour cette parenthèse.
1: Oui, parce que je ne voudrais pas qu'on ait de moi une image complètement sexiste.
0: Enfin, pas du tout.
1: Uniquement dévolu aux femmes, même si non. Le destin des femmes m'intéresse et me préoccupe. Mais il y a des grands hommes, comme il faut les appeler, en tout
0: il
1: cas.
0: Il y en a aussi.
1: Des grands écrivains. Et donc, Romain Gary, c'est sûr. Et récemment, j'ai écrit un livre qui s'intitule Les Partisans, où je mets en scène.
0: Kessel et Druon.
1: Et Maurice Druon, oui, l'auteur des Rois Maudits. Donc, voilà, je pense que cette planète n'est riche que de diversité, à la fois de paysages et aussi d'êtres humains. Donc les hommes, les femmes, c'est très bien. Et si j'ai écrit sur tous ces individus, c'est moins peut-être dans un souci pédagogique pour expliquer pourquoi, enfin ce qu'ils ont fait, etc., que pour le jeu de miroir. Je trouve que la biographie, comme d'ailleurs le roman, non seulement apporte un divertissement, une distraction associée toujours à la lecture, mais peut-être un jeu de miroir dans la mesure où on se reconnaît ou on ne se reconnaît pas dans un personnage. On peut trouver ses propres clés à travers le destin de quelqu'un d'autre. Et donc, comment être une artiste femme au XIXe siècle peut très bien être mis en rapport avec comment peut-on être un artiste femme au XXIe siècle ? Et il n'y a pas une si grande différence. Il y a une différence, bien sûr, par les lois qui concernent la femme, qui lui ont permis de voter, de s'émanciper, etc. Mais il y a aussi les mentalités. Et ces mentalités-là, un livre, c'est formidable, parce qu'on peut tout doucement aller expliquer les choses sans trop s'apesantir, mais par des exemples, par des anecdotes, voilà, essayer de trouver les clés.
0: Oui, je parlais d'interprétation musicale parce que, au fond, regardez, vous avez écrit au sujet d'André Mauroy, les biographies d'André Mauroy demeurent avec un charme fou que n'ont pas toujours les romans de cet écrivain. Donc, au fond, c'est une interprétation de la vie d'une personne. Et lorsque Jean Loussieff, photographe que j'aime beaucoup, avait un aphorisme merveilleux, il disait « Les Indiens ont tort de croire que, quand on les photographie, on vole leur âme, parce qu'une photographie révèle l'âme du photographe. Ben, » on pourrait le dire du biographe. La biographie révèle presque autant le tempérament, l'inclination de l'écrivaine ou de l'écrivain que le tempérament et le caractère de la personne dont on parle, non ?
1: Oui, c'est le mystère de l'écriture. C'est-à-dire que l'écriture révèle vraiment la personne qui tient le stylo ou qui se tient derrière son ordinateur. En fait, oui, il y a quelque chose d'étrange, comme une alchimie, une sorcellerie même dans le phénomène de l'écriture, parce qu'on ne maîtrise pas tout dans l'écriture. On peut choisir ses mots, on peut les mettre en place, on peut organiser ses chapitres, mais il y a quelque chose en plus, c'est-à-dire que votre main, en écrivant, va trouver des pistes inattendues et des développements imprévus. Donc, il y a quelque chose là de très difficile à expliquer, que l'on peut ressentir quand on a fait cette expérience-là, sur la durée, bien évidemment. Les poètes, eux, le ressentent dans l'instant, le jaillissement de la phrase, qui est un mélange au fond, d'instinct, de travail, et de contrôle du verbe. C'est très étrange. Et c'est ce qui attire vraiment, je crois, les gens dans ce phénomène d'écrire.
0: Alors, vous voyez, vous nous parlez de la relation que vous entretenez avec l'écriture. Aussitôt, je me dis qu'il faut dire quelques mots de l'Académie française. Vous avez remarqué que lorsque quelqu'un produit une œuvre cinématographique, littéraire, visuelle, trop conventionnelle, on dit « Ah, c'est académique ». C'est un peu vache pour l'Académie française.
1: L'Académie a toujours, depuis sa création, je crois, attiré les quolibets, les critiques, les moqueries. Et souvent, il faut bien dire qu'elle le mérite, parfois. Oh. Mais elle a quelques qualités.
0: Mais elle en a même beaucoup, je pense.
1: Je pense qu'elle a quelques qualités. D'abord, une institution qui, depuis le XVIIe siècle, depuis 1635, défend la langue française, c'est quand même très beau.
0: Alors, ah ça, je suis bien d'accord avec vous.
1: Parce que, au fond, cette Académie française, elle ne légifère pas, elle n'ordonne pas, elle ne commande rien. Non, elle donne simplement un conseil, de temps en temps, sur l'état de la langue, mais surtout, elle entretient une flamme. Elle est là pour rappeler que la langue française est un patrimoine, ou un matrimoine, comme on veut. Donc, la langue française, c'est comme la cathédrale Notre-Dame, c'est comme les vieux villages, c'est comme les œuvres d'art qui sont dans les musées, à Orsay, au Louvre, ailleurs. Il faut les conserver, les protéger. Et l'Académie française est là simplement pour le rappeler. Donc, c'est utile, je crois, parce que de temps en temps, on oublie cette langue, on la néglige. Et lorsqu'on en prend conscience, lorsqu'on prend conscience que c'est un trésor, finalement, et un trésor que nous avons en partage avec des millions de gens sur la planète, parce qu'elle n'est pas parlée uniquement en France, elle est parlée dans ce qu'on appelait jadis la francophonie, enfin dans tous les autres pays qui parlent français, donc de Belgique, Canada, l'Afrique, en Asie aussi, il y a des pays où on parle français. Donc c'est une langue à vocation universelle, même si aujourd'hui l'anglo-saxon vraiment conquiert beaucoup de territoires et vient rivaliser, bien sûr, aussi bien d'ailleurs avec l'espagnol ou avec d'autres langues qui sont, avec le chinois, qui sont prépondérantes, mais le français garde une aura. Et en général, les gens qui parlent français dans le monde sont très attachés à cette langue. Les amis canadiens, très souvent, protestent quand nous abandonnons trop facilement des règles d'orthographe ou de grammaire ici, et donc nous rappellent qu'il faut préserver cette originalité, cette spécificité d'une langue déjà ancienne qui a beaucoup évolué, qui n'est pas la même que du temps de Richelieu.
0: C'est une langue vivante.
1: Et oui, c'est une langue vivante et qui se transforme, je dirais, presque au jour le jour. Il y a des apports incessants et des apports qui changent selon les époques. C'était des apports des langues régionales, le picard, le catalan, le basque, le breton ont apporté énormément, mais aussi des langues venues de l'extérieur, au cours des siècles, modifier la langue française. Et puis il y a les niveaux, ce qu'on appelle les niveaux de langue, donc la langue savante, la langue des salons bourgeois, la langue...
2: Catalan et le français.
1: Le catalan et le français, etc. Bon, donc tout ça est passionnant, et l'académicien, il a une mission qui est assez simple, qui est d'avoir le souci constant de la langue française. Je crois que c'est pas mal. Et puis, ce qui est, moi, ce qui m'attache vraiment, alors, pour le coup, à l'Académie française, c'est cette idée de lignée. Vous voyez, j'y reviens.
2: Oui,
1: parce que mon livre, finalement, Le Roi Arthur, c'est un livre sur la filiation, sur la transmission.
2: Et sur la fidélité.
1: Et sur la fidélité. Oui, mais là, en l'occurrence, à l'Académie, il y a une véritable transmission. Lorsque un académicien meurt, il est immédiatement remplacé. On n'attend pas. La flamme passe de main en main.
2: Oui.
1: Vous voyez.
2: Oui. Et la personne élue ne fait pas l'éloge de son œuvre à lui, à elle, mais l'éloge de la personne qu'elle remplace, qui parfois peut être assez périlleux. Hein.
1: Oui, sans doute, on n'aime pas forcément son prédécesseur. Moi, j'aimais beaucoup mon prédécesseur qui s'appelait Michel Mort, qui était un romancier breton, qui a écrit des livres superbes comme La prison maritime.
2: Bon, il n'était pas protestant, mais c'est pas grave.
1: Non, mais il a vécu dans des pays protestants parce qu'il a beaucoup vécu aux États-Unis. Et il a introduit en France de très nombreux auteurs américains. Il a été un grand passeur ici de la littérature américaine. Donc, en fait, cette académie, je crois qu'elle a des ondes bénéfiques, tout simplement. Elle n'a pas une prétention à exercer un pouvoir absolu. C'est au contraire une assemblée qui a à cœur d'observer les usages, d'enregistrer les usages. Et donc, on est sans cesse à l'écoute des divers langages hors académique.
2: Bravo et merci pour ce tableau. Et puis, disons-le aussi, c'est une institution suffisamment vivante pour se renouveler. Les auditeurs de Fréquence Protestante me corrigeront, qui sont toujours très attentifs. Mais je crois que c'est en 79 que Jean d'Ormesson a lancé cette apostrophe magnifique, un seul mot, Madame, lorsqu'il a accueilli Marguerite Yourcenar. C'était déjà un basculement considérable. Mais l'Académie passait encore, au début des années 80, pour une institution figée. Et si vous m'y autorisez, j'aimerais que nous ayons une pensée pour Bertrand Poirot-Delpech, dont les confrères se moquaient gentiment de son désir d'entrer à l'Académie. Mais ce fut un événement qui a encouragé d'autres romanciers de sa famille, j'allais dire politique, le mot est trop fort, mais de sa famille intellectuelle, à se lancer dans l'aventure, et tout le monde peut s'en réjouir aujourd'hui. Les jeunes académiciens, parmi lesquels vous êtes, ou bien on pourrait citer Pascal Horry aussi, intellectuels, femmes et hommes de lettres, apportent là, évidemment, un sang neuf et font vivre l'Académie. Ils montrent que ce n'est pas une institution vieillie.
1: Alors oui, elle est très ancienne, elle est très vieille finalement cette Académie française, mais elle garde une jeunesse, je pense, éternelle, parce que elle est sans cesse confrontée à la nouveauté de la langue. Elle doit faire face, elle ne peut pas se figer sur elle-même. Elle doit littéralement accompagner les évolutions de la société, donc du langage. Voilà. Et il me semble que d'ailleurs aujourd'hui, parce que la difficulté de l'Académie, c'est que on est académicien jusqu'à sa mort. Donc en principe, à moins d'un accident en cours de route, on vieillit vraiment beaucoup à l'Académie française. Et il faut penser à élire de jeunes académiciens qui apportent la vision de leur génération qui sera confrontée à celle des générations plus anciennes. Et je crois que ce brassage des générations est important, sous la coupole, comme ailleurs d'ailleurs, et comme est important le brassage, je dirais, des sensibilités et des personnalités. Donc il y a des professeurs, il y a des écrivains, il y a eu des auteurs de chansons, il y a désormais... Et à nouveau un dramaturge, enfin...
2: Oui, voyez, le tout jeune, Florian Zeller.
1: Il y a des hommes de science, il y a des d'État, et même du Conseil d'État, enfin... Oui. Donc il y a une diversité parmi nous, hommes et femmes, qui est précieuse.
2: Dominique Bonnat, parlons de vous de nouveau, si vous voulez bien, car votre savoir académique mérite ici d'être un peu souligné, dans la mesure où il a un lien avec votre livre, Le Roi Arthur. Se trouve que vous nous faites aimer le cycle arthurien d'une manière qui sans doute ne vient pas de nulle part. On dit l'adage, n'est-ce pas, le fruit ne tombe pas loin de l'arbre. Je crois que ça, c'est une chose dont vous pourriez nous parler, parce que c'est assez loin des protestants quand même. Hein, le cycle du roi Arthur, je vous fais cette confidence à vous et aux auditeurs, ça n'est pas mon livre de chevet, et j'ai bien tort, me suis-je dit, car c'est passionnant.
1: Oui, mais pourquoi ne serait-il pas votre livre de chevet ?
2: Et oui, pourquoi ?
1: Parce que finalement, ces contes du Graal, comme on les appelle, qui racontent l'histoire du roi Arthur et des chevaliers de la Table Ronde, Lancelot, Perceval, Galahad, etc., ne sont ni protestants ni catholiques, finalement. Vous voyez, au départ, ce sont des contes quand même païens. Ce sont les contes celtiques, originaires de cette fameuse matière de Bretagne qui est assez imprécise et qui s'est du Royaume-Uni jusqu'en effet côte de Bretagne, mais qui ont diffusé non seulement sur le territoire français dans son ensemble, mais par exemple, en ce qui me concerne, jusqu'à la lointaine Catalogne.
2: C'est ça qui est extraordinaire.
1: Où mon père était né. Il n'y avait aucune raison que ses parents aient eu le désir de l'appeler Arthur. Mais Arthur, vraiment, c'était en référence à ces contes qui circulaient, qu'on se racontait le soir à la veillée. Oui, et peut-être même en catalan, vous vous rendez compte, Guenièvre et Lancelot en catalan. Mais c'était ça, c'est le folklore est toujours vivant et il voyage énormément. Et d'ailleurs, des études ont été faites qui montrent des liens entre les folklores de diverses civilisations, y compris venus de l'Inde ou de la Chine. Enfin, il y a des courants mystérieux qui expliquent peut-être des comparaisons possibles entre les contes. Donc, mon père racontait volontiers ces histoires de la Table Ronde dont il avait été nourri dans l'enfance, comme je le disais, au coin de la cheminée, au coin du feu, quand la grand-mère racontait des histoires. Tout ça mélangé avec du folklore paysan.
2: Il vous racontait ça et ça a essaimé en vous quand même.
1: Oui, vraiment. D'abord, cette idée de la Table Ronde, vous voyez, c'est beau ça. La Table Ronde, le roi Arthur siège à cette Table Ronde, mais évidemment, il n'y a pas de préséance. Tout le monde est égal à la Table Ronde. Donc, les chevaliers sont en vérité des compagnons. Et alors là, l'explication rejoignait évidemment l'étymologie de notre nom, puisque mon père disait toujours que comte, notre nom de famille, venait de compagnon, et que compagnon avait un sens magnifique, puisque compagnon vient de cum panem, avec le pain, c'est-à-dire celui avec qui on partage le pain. Les origines paysannes de mon père retrouvant là une explication rustique et solide et belle de ce nom de famille.
2: Et vivante, car tournée vers la fraternité. pas vers le ratiocinase de « je garde le pain pour moi-même ».
1: Alors, il y avait deux choses dans ces contes du Graal. Il y avait d'une part les aventures, parce que les chevaliers partaient à l'aventure, rencontraient des fées, des créatures magiques qui surgissaient dans Brocéliande, et puis des châteaux apparaissaient dans la brume, puis disparaissaient. Mais il y avait des aventures, des tournois, des rencontres, des dangers, des êtres qui disparaissaient, entraînés par les vouivres au fond des lacs, Mélusine qui survolait tout ça avec ses ailes de dragon. Bon, et d'autre part, il y avait tout de même ce mystère du Graal, qui au départ n'est pas le Graal chrétien, qui est simplement un mystère, c'est-à-dire un vase. Le Graal, c'est un vase qui est rempli de sang. Ce n'est qu'au fil des siècles, parce que les contes du Graal sont du XIIe siècle, mais on a ce qu'on appelle des continuations de ces contes jusqu'au XIVe siècle. Et donc, peu à peu, la religion chrétienne s'empare de ces contes païens et introduit le mystère chrétien.
2: Et on voit par là que, comme disait Duby, il faut attendre le XIIIe siècle pour que l'Occident soit vraiment chrétien.
1: C'est ça, exactement. Et on le voit à travers... Chrétien de Troyes ne raconte pas l'histoire du sang du Christ. Ça ne vient que peu à peu, où on dit que c'est Joseph d'Arimathie qui finalement a recueilli dans cette coupe le sang du Christ, lorsqu'il était sur la croix. Mais au départ... C'est totalement détaché de la chrétienté, mais immédiatement, la religion chrétienne s'empare des légendes et les raconte à nouveau, mais à sa façon.
2: Oui. Est-ce que, Dominique Bonnat, vous diriez que cette légende arthurienne est un peu la mythologie de l'Occident médiéval ?
1: Mais certainement. Ah oui, les légendes du Graal ont énormément compté dans l'imaginaire occidental. Je ne suis pas suffisamment historienne pour en faire ici la démonstration, et ce n'était pas du tout mon propos dans ce livre où les contes du Graal apparaissent, mais je dirais de manière quand même légère et parfois avec le sourire, juste pour expliquer étrange prénom de mon père, parce que dans le sud, vous voyez, s'appelait Arthur, c'était quand même assez rare. Et pas du tout adapté. On ne s'appelle pas Arthur en général dans le sud. Et c'est vraiment un prénom tout à fait celtique. Hein, vraiment.
2: Oui, c'est une incongruité formidable en même temps. C'est un signe.
1: J'ai aimé tous ces... Je crois qu'ils ont été là en tout cas pour éveiller mon imaginaire. Mon imaginaire s'est construit avec ces histoires-là. Je l'ai développé par la suite à l'université parce que lorsque j'étais étudiante et qu'il a fallu choisir une orientation, ça a été forcément le Moyen-Âge. Et j'ai choisi d'écrire une étude sur master, on appelait ça la maîtrise, sur les fées et les sorcières dans la littérature des XIIe et XIIIe siècles. Mais je n'ai jamais écrit de livre vraiment là-dessus. Cependant, rendant hommage à tout un passé, essayant de reconstituer l'enfance et de chercher pourquoi, comment j'avais eu ce goût d'écrire des livres, bien forcément... je revenais à ces légendes racontées par mon père, à la fois édulcorées, réinventées d'ailleurs par lui, de sorte que j'en ai une approche un peu originale quand même.
2: On peut signaler à nos auditeurs d'ailleurs que l'ensemble de ces textes, hein, cette légende arthurienne a été rééditée dans la collection Quarto qui fête en cette fin d'année ses 30 ans d'une façon absolument magnifique. Hein, vraiment, donc si les auditeurs de Fréquence Protestante veulent se plonger dans cette mythologie, qu'ils y aillent, ils auront beaucoup de plaisir.
1: Nous avons d'ailleurs à l'Académie française un grand médiéviste parmi nous que j'ai eu comme professeur à la Sorbonne, qui s'appelle Michel Zinck, qui est vraiment le grand spécialiste de tout cela, et qui raconte lui-même merveilleusement toutes ces histoires.
2: Et qui écrit des romans policiers. J'en ai reçu un il y a quelques mois et je l'ai lu avec beaucoup de plaisir. Je le signale au passage.
1: Oui, il est très éclectique. Il aime Arsène Lupin, il aime la comtesse de Ségur. Il est souvent énigmatique, Michel Zinck, mais en tout cas, pour le Moyen-Âge, personne ne sait autant que lui.
2: Dominique Bonnat, dans votre livre, vous dites que votre père vous recommandait d'écrire clairement. Il me semble qu'il n'y a rien de plus compliqué que d'écrire avec simplicité et avec du charme. Parce que écrire clairement et simplement, oui, sujet, verbe, complément, on peut y arriver. Mais avec du charme, c'est compliqué. De quelle manière travaillez-vous ?
1: Oui, c'est vrai que mon père m'a donné très peu de conseils, en vérité. Lorsque j'ai commencé à écrire, il m'a laissé complètement libre de m'aventurer et puis d'assumer finalement mon propre style. Mais le seul conseil, c'était ça. Évite d'être abstraite, me disait-il tout le temps. Arrête de... Ne te perds pas dans les concepts, reste concrète. Et surtout, sois claire, que tout le monde te comprenne. C'est le seul message qu'il m'a donné, mais je crois que c'est assez utile, en fait. J'essaie de m'en souvenir autant que je peux, vraiment. Pour travailler, je ne saurais pas l'expliquer, mais enfin, évidemment, il y a des... Quand on écrit une biographie, en tout cas, où il y a des recherches à faire, mais l'essentiel, me semble-t-il, est quand même de se replonger dans une autre époque, de faire l'effort de quitter son petit monde, de quitter son époque, et d'aller vers ailleurs, vers un autre monde, vers une autre personnalité. Essayer de comprendre quelqu'un qui n'est pas forcément... proche de vous, quelqu'un qui est différent par son éducation, par sa génération, par ses goûts, par sa pensée politique, etc. Donc, moi, j'ai toujours beaucoup aimé dans mes livres le voyage que représente cet effort pour aller vers quelqu'un d'autre ou quelque chose d'autre.
2: Et avec une bienveillance de principe.
1: En principe, oui. Oui, vraiment. Mais en même temps, sans me laisser absorber par l'admiration. Même si, dès le départ, je me dis « Oh, Romain Gary mériterait un livre » ou « Le roi Arthur mériterait un livre », mais je ne veux pas être absorbée par l'admiration et perdue, je ne veux pas me noyer là-dedans, non.
2: Oui, la géographie, c'est casse-pied.
1: Non, c'est épouvantable, et non, il faut garder sa lucidité, son esprit critique, un peu d'humour de temps en temps, si on peut, et voilà, parce que, non, il faut une indispensable distance quand on écrit.
2: Vous avez finalement lu La Chartreuse de Parme, donc un ouvrage écrit en 30 jours, dit la légende, et dont vous rappelez au passage que Balzac signalait les fautes, les bêtises, mais dont vous dites à quel point, et là vous êtes bien stendhalienne, à quel point ces manquements sont justement le sel du livre. Est-ce que vous travaillez dans la rapidité, dans l'élan de l'inspiration, ou bien plus posément, mettez-vous plusieurs mois à construire votre œuvre, Dominique Bonnat ?
1: Un livre, c'est très long à écrire, vous savez, c'est vraiment la durée, c'est la course de fond, plus proche d'un marathon que d'un sprint. Donc en fait, oui, c'est long d'écrire, mais écrire est lié à un feu, une espèce de feu intérieur qu'il ne faut pas laisser s'éteindre, donc... Quand j'écris un livre, je m'interromps rarement plus d'un jour ou deux. J'aime bien écrire vraiment tous les jours, même si c'est peu, mais écrire tous les jours pour garder ce lien essentiel avec son sujet, avec l'univers que constitue le livre.
2: Ne pas se perdre dans un oubli coupable.
1: Oui, alors bien sûr, la vie quotidienne vient interrompre ces moments d'écriture. Il y a beaucoup d'autres choses qui méritent d'être vécues. Mais en même temps, il est vrai que tant qu'on a un livre sous la main, je veux dire, tant qu'on est en train de l'écrire... Eh bien, il faut préserver une sorte de bulle hein, où on revient de temps en temps pour aller jusqu'à la fin de ce livre.
2: Vous avez déjà l'idée d'un livre à venir? Comment vous viennent les idées? Est-ce que c'est une simple affaire de désir, Dominique Bonnard?
1: Je crois que c'est exactement ça. Les sujets de livres, personnellement, je crois qu'elles tombent du ciel. Elles vous tombent dessus un beau matin. Vous vous dites, ah ben oui, je vais écrire à ce propos. Enfin, ça peut être un lieu, ça peut être un personnage, ça peut être une phrase, ça peut être simplement un titre que vous venez de trouver. Vous allez écrire un livre parce que le titre est

0: Je crois qu'au sortir de ce livre, je me rends compte à quel point l'enfance, durant toutes ces années, a représenté pour moi une sorte de paradis perdu. C'était à la fois peut-être parce que il y avait un environnement bucolique avec la vigne, la mer, les plages, le soleil, mais aussi parce qu'il y avait des voix très aimées, qui m'ont accompagnée, qui ont accompagné la petite fille en lui donnant beaucoup d'amour.
1: Juste un mot pour finir. Jean-Claude Carrière m'avait dit un jour que c'était un exercice intellectuel et sentimental assez riche pour lui de s'imaginer en train de parler au petit garçon qu'il avait été et de se dire qu'est-ce que je lui dirais s'il apparaissait. Alors je vous soumets cet exercice spirituel, diraient nos frères ennemis jésuites, mais si la petite fille, fille d'Arthur Comte, venait devant vous, qu'est-ce que vous lui diriez, Dominique Bonnat ?
0: Je crois que je lui demanderais pardon de ne pas avoir réalisé peut-être tous ses rêves, mais que je lui dirais que je suis contente de l'avoir connue.
1: Ah ben oui, je crois que vous pouvez, en tout cas, vraiment merci beaucoup de nous avoir consacré un peu de votre temps et mille fois bravo et mille fois merci pour ce livre bouleversant qu'est Le Roi Arthur, édité chez Gallimard, et puis le volume qui vient de paraître chez Bouquin, je crois, sur les femmes, plaira sans doute beaucoup aussi à nos auditeurs, tous nos auditeurs, les hommes autant que les femmes. Et en tout cas, bravo et merci beaucoup, Dominique Bonnat.
0: Merci.

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2: Chers auditeurs, bonjour. Bienvenue dans Vers l'infini et au-delà, votre nouvelle émission scientifique où on va parler de science et de passeurs de science. Pour ce premier épisode, j'ai la chance de recevoir Roland Lehoucq. Roland Lehoucq, bonjour.
3: Bonjour.
2: Vous êtes astrophysicien au CEA. Le CEA, c'est le Commissariat à l'énergie atomique et aux énergies alternatives. Cela dit, au CEA, on ne travaille pas que sur les énergies nucléaires ou alternatives. Il y a également un service de physique théorique, un service d'astrophysique où vous travaillez. Si le public vous connaît, c'est évidemment pour vos actions dans le domaine de la diffusion des connaissances. Vous avez de nombreux ouvrages que vous avez écrits depuis 20 ans. Mais avant ça, vous avez évidemment une activité de chercheur que les gens connaissent moins. Alors ma première question sera donc, sur quoi travaillez-vous et sur quoi avez-vous travaillé dans votre carrière de chercheur?
3: Alors, sur quoi j'ai travaillé? Alors j'ai commencé par faire une thèse, évidemment, pour être chercheur, astrophysicien en particulier. Il faut d'abord obligatoirement commencer par faire une thèse, et la mienne était donc en astrophysique. Et c'est une thèse qui concernait l'astrophysique des hautes énergies, l'émission de phénomènes qu'on appelle supernova, l'explosion d'une étoile, l'émission à haute énergie, lumineuse, c'est-à-dire concernant ce qu'on appelle la gamme des rayons X, puis des rayons gamma, qui sont des lumières de très haute énergie. Et puis, suite à ces travaux, j'ai eu la chance d'être embauché, comme vous le disiez, au service d'astrophysique de Saclay. Et puis ensuite, eh bien, petit à petit, je me suis mis à bifurquer vers d'autres domaines se rapportent plus à la cosmologie, c'est-à-dire à l'étude de l'univers dans son ensemble. Et là, j'ai eu la chance de travailler pendant une bonne quinzaine d'années, une petite vingtaine d'années, on va dire, sur ces questions qui concernent la topologie cosmique, c'est-à-dire la forme de l'univers, qui cherche à répondre, disons, pour dire les choses un peu rapidement, à la question, l'univers est-il fini ou infini? Et si oui, comment peut-il être fini? Et sinon, qu'est-ce que ça veut dire infini? Quelle est sa taille? Qu'est-ce qu'on peut en dire? En construisant à la fois les moyens techniques pour réfléchir, pour poser le problème, les moyens de calcul, les moyens de simulation numérique éventuellement, mais aussi essayant d'élaborer ou de piocher dans les observations menées par d'autres astrophysiciens, astrophysiciennes qui, eux, font les observations cosmologiques pour essayer de répondre aussi scientifiquement que possible à cette question.
2: Puis évidemment, dans une carrière de chercheur, rien n'est figé. On bénéficie de la liberté académique et on a tout à fait le droit et même on est parfois même encouragé à papillonner un peu et à changer.
3: Exactement. Alors papillonner, c'est vrai que ça laisse l'idée que on va prendre un peu ici, un peu là et puis finalement ne pas produire grand chose. L'idée est plutôt effectivement de pouvoir changer de sujet. Ça, c'est quand même l'un des arguments ou des choses les plus importantes à mon sens d'intérêt les plus grands pour moi dans la recherche scientifique, c'est cette liberté académique, cette liberté intellectuelle qui nous permet, chercheurs et chercheuses, de choisir nos sujets. Alors bien sûr, quand on est lancé dans un sujet, on se doit à ses collaborateurs, de sorte qu'on ne les laisse pas tomber, mais néanmoins, on a la possibilité effectivement d'évoluer d'un sujet à l'autre, et parfois même de changer radicalement. Je suis resté dans le domaine de l'astrophysique, mais certains chercheurs ou chercheuses passent, on peut imaginer peut-être de l'astrophysique, par exemple à l'écologie. Voilà des questions qui se posent, surtout actuellement avec les questions environnementales qui sont très présentes, les questions, disons, de réchauffement climatique, de transition énergétique. Un certain nombre de chercheurs scientifiques d'origine physicienne, astrophysiciens en particulier, vont bifurquer vers des disciplines qui ne leur étaient pas du tout habituelles. Ça reste de la physique, donc normalement ils peuvent agir, mais dans un contexte qu'ils n'auraient pas habituel et qui bifurquent pour adresser des questions plus qui leur paraissent à leurs yeux, au moment où ils le bifurquent, plus importantes finalement, ou en tout cas plus satisfaisantes intellectuellement et que les sujets qu'ils traitaient jusqu'à présent.
2: Merci. Le métier de chercheur, c'est un métier qu'on ne fait pas par hasard. Alors j'imagine que vous avez très tôt été attiré par ça. Comment est venue votre vocation ?
3: Alors, elle est assez ancienne. J'avoue que ça a l'air d'être un peu de storytelling, ce que je vais vous dire, mais c'est aussi là, malheureusement, ou heureusement, je ne sais pas, heureusement, en fait, hein, la vérité. C'est que quand j'avais à peu près 8 ou 9 ans, dans mon souvenir, 8 ou 9 ans, j'ai été, comme beaucoup de gens, et beaucoup d'enfants en particulier, fasciné par un magnifique ciel dans l'Aveyron, où ma mère est d'origine aveyronnaise, donc on passait énormément de nos vacances d'enfants dans l'Aveyron. Un ciel de l'Aveyron des années 70, donc vous imaginez, c'est pas la même chose que 50 ans plus tard, même dans l'Aveyron. Et donc un ciel magnifique qui a dû me frapper, et j'ai réclamé à mes parents qu'ils m'achètent un moyen d'observer le ciel. Et l'été suivant, ils m'ont offert une petite lunette astronomique, achetée d'occasion chez un opticien à Rodez. Donc vous imaginez l'engin, c'était quelque chose qui était tout à fait un instrument d'optique, mais qui n'était pas évidemment un magnifique instrument ou un instrument particulièrement perfectionné. Et avec cet instrument, j'ai commencé à observer le ciel de manière très maladroite, parce que ni mes parents ni moi n'étions aguerris pour observer le ciel
2: en
3: avec
2: autodidacte, en fait.
3: Exactement, en autodidacte, exactement ça. Et du coup, en faisant énormément d'erreurs, dont la première, qui finalement est intéressante, parce qu'elle a été aussi fondatrice, de ne pas réaliser que dans une lunette astronomique, il y a un endroit, il y a un bouton, une molette pour mettre les images nettes. Et moi, je prends la lunette, je la braque vers le ciel et j'observe dans l'oculaire et je vois des taches, des disques lumineux un peu colorés. Et je dis, waouh, c'est super, je vois les étoiles, je vois la surface des étoiles et je vois même les couleurs des étoiles, extraordinaire. J'étais passionné. Et puis, j'avais vu aussi des images astronomiques. Alors, il n'y avait pas la Lune dans cette période-là. C'était une période voisine de la nouvelle Lune. Et donc, je me retrouve à observer le ciel et à me dire, mais dans les livres, là, il y a les planètes, les galaxies, tous les objets du ciel. Je n'en vois pas. Alors, je passe un certain temps à regarder, à balayer le ciel, avec l'œil collé à l'oculaire, à balayer le ciel doucement pour essayer de voir ces objets qui sont, je ne sais pas où ils sont dans le ciel, ils sont quelque part, on me dit ils sont dans le ciel. Donc je balaye doucement le ciel, je ne trouve rien. C'est un peu épuisant parce que finalement les étoiles sont toutes pareilles, sont des disques. Alors en fait, j'ai compris beaucoup plus tard que c'est des taches défocalisées dans une lunette dont la lentille était de qualité approximative et il y avait des aberrations chromatiques qui me faisaient voir une multitude de couleurs amusantes, mais absolument pas, disons, réelles au sens de l'étoile. Et puis, je réalise au bout d'une semaine, donc je me désole un peu, me disant, bon, c'est quand même un peu pénible finalement cette affaire. Et puis, je réalise qu'il y a cette molette qui m'est nette. Et je dis, ah, mais ça m'est. Alors j'ai compris l'idée. Maintenant c'est net. Maintenant on va recommencer. Mais avant de chercher les galaxies et les trucs que j'avais pas trouvé, on va regarder ce truc brillant là dans le ciel, qui était effectivement un astre assez brillant. Il y a beaucoup d'astres brillants dans le ciel, mais il y en a certains qui le sont un peu plus. Et cet astre, par une chance absolument ahurissante, ça c'est vraiment, je sais pas, c'est la chance incroyable. Eh bien, cet astre, ce n'était pas une étoile. J'aurais vu une étoile, un point brillant dans le ciel. C'était la planète Saturne, que j'ai immédiatement reconnue, parce qu'elle était nette. J'ai vu ses anneaux. Je savais que Saturne avait des anneaux. Pour moi, c'était évident que c'était Saturne. Et donc, d'une certaine façon, ça a commencé par cette histoire un peu incroyable, où j'ai, entre guillemets, découvert Saturne. Par pur hasard, je ne savais même pas qu'elle était dans le ciel, vers 9 ans, un été vers mes 9 ans, dans l'Aveyron. Et de là est née une passion pour le ciel, pour l'astronomie, qui ne s'est finalement jamais démentie. Et puis ensuite, bon, j'ai fait tout un tas de camps d'astronomie, j'ai été animateur dans des camps d'astronomie, j'étais plutôt bon élève, donc j'ai pu faire des études scientifiques de haut niveau. Et finalement, ça a pu aboutir à ce que je devienne astrophysicien, ce qui est pour part, comme vous le disiez, il n'y a pas de hasard, on a un certain goût pour ça, mais il y a quand même une part de chance. Effectivement, j'aurais pu me désoler, me désespérer devant les petits résultats que j'obtenais au tout début de ma lunette, et puis abandonner de lassitude, de désespoir. Et puis j'ai eu aussi la chance de croiser des gens, de croiser des enseignants, de croiser des professeurs, de croiser plus tard des directeurs de thèse et des chercheurs qui ont participé à mon parcours scientifique.
2: Oui, parce que en astronomie, les gens s'achètent des instruments et souvent, ne sachant pas les utiliser, finalement, ils se lassent assez vite.
3: Ça peut arriver. C'est-à-dire que l'astronomie est une discipline très exaltante, de certaine façon, l'observation du ciel. Il y a aussi une manière de rituel. On est la nuit. Alors, quand vous êtes un jeune homme à 13 ans, 14 ans, vous êtes seul la nuit, vos parents vous font confiance, tout le monde dort, vous êtes tout seul. Donc, il y a quelque chose qui est passionnant d'être là seul la nuit ou à deux la nuit, à observer, à discuter à voix basse, à écouter les bruits de la nuit, à découvrir le ciel où il y a des choses tout à fait étonnantes, évidemment, à observer. Mais, effectivement, il faut C'est utile de pouvoir être guidé parce que ça ne va pas de soi. À la fois techniquement, il faut utiliser son instrument de façon pertinente, qu'on l'utilise avec les capacités que possède cet instrument, mais ça ne va pas de soi aussi parce qu'il faut finalement éduquer son regard et ça n'est pas si simple. Et moi, je suis tombé seul et ensuite aidé, mais dans toutes les embûches. Et finalement, chaque fois, je suis sorti de l'ornière. Les embûches, c'est, je l'ai vu quand je montrais le ciel à mes enfants alors qu'ils étaient jeunes, ne serait-ce que regarder la planète Jupiter et ses quatre satellites galiléens, les quatre satellites découverts par Galilée, qui sont, quand on sait voir, si j'ose dire, une évidence, on voit le disque de la planète Jupiter, on voit les bandes nuageuses sur le disque de la planète, les quatre satellites galiléens, quatre petits points brillants qui sont autour de la planète, et pourtant, un enfant qui n'a jamais vu cette image regarde, dit « je ne vois rien ». Alors, vous regardez dans l'oculaire, mais si, c'est là. Et vous réalisez, en fait, qu'il y a aussi toute cette éducation du regard, il ne sait pas ce qu'il y a à voir, il met son œil à l'oculaire et qu'est-ce que je dois voir dans cet oculaire? Il y a bien des choses, mais qu'est-ce qui est à voir vraiment? Et donc, c'est ça qui est assez intéressant, je trouve, dans l'astronomie. C'est que c'est une pratique intellectuellement satisfaisante, mais comme beaucoup d'autres, mais qui nécessite aussi une certaine assaise, d'être accompagné. C'est une pratique qui peut être solitaire. Je l'ai commencé solitaire, ça m'a un peu désespéré. J'ai eu pas mal d'embûches. Et puis ensuite, en allant dans des camps d'astronomie pour adolescents, eh bien là, vous êtes épaulé, vous êtes soutenu, vous voyez d'autres adolescents qui sont aussi passionnés par cette discipline. Et vous vous retrouvez mu par une force qui ne vous quittera plus jamais jusqu'à ce que finalement, pour moi, j'ai pu avoir la chance d'aboutir à ma profession.
2: Oui, le meilleur conseil qu'on puisse donner d'ailleurs aux gens qui veulent s'acheter un instrument, c'est de s'inscrire dans un club d'astronomie. Déjà pour savoir ce qu'ils vont voir dans un instrument, c'est pas aussi joli que les photos du James Webb, et c'est pour avoir une idée de ce qu'ils vont avoir pour l'argent qu'ils décident de mettre, pour le budget qu'ils
3: absolument. Ont. Ça, c'est vrai que d'aller visiter un club d'astronomie, d'abord, c'est intéressant. Les gens qui ici sont toujours très volontaires pour raconter leur passion, montrer le ciel à ceux qui le découvrent pour la première fois, faire découvrir les instruments, apprendre à s'en servir. Cela permet effectivement de réaliser les budgets qu'il faut mettre en œuvre, de réaliser la capacité des instruments, de réaliser qu'est-ce que l'on voit dans un instrument qui est évidemment, comme vous le disiez, très différent des très belles images, des grands télescopes, qu'ils soient au sol ou orbitaux. En orbite, on pense évidemment au James Webb. Au sol, on pense au grand télescope du Chili, les grands télescopes européens du Chili. Et donc, s'éduquer, apprendre, apprivoiser la discipline pour en réaliser la beauté et l'extraordinaire intérêt, mais aussi pour réaliser les difficultés qui se posent et les limites pour ne pas être, disons, désolé ou trop déçu de la pratique que l'on avait envie de mener.
2: Oui, parce que la nuit, tous les chats sont gris, nos yeux ne voient pas bien les couleurs la nuit, et donc les étoiles ne semblent pas avoir de couleurs, les nébuleuses encore moins, et donc il faut que les gens soient prévenus avant d'acheter, d'investir quelques centaines ou voire milliers d'euros dans un instrument. Il y a peu de couleurs.
3: Exactement, parce que nos yeux, la nuit, ils sont dans un mode de vision qui utilise plutôt des cellules oculaires qui s'appellent les bâtonnets, et ça, ce n'est pas un choix que nous faisons, c'est la nature nous a doté d'yeux fonctionnant ainsi, et la nuit, ces bâtonnets ont le mérite d'être un peu plus sensibles à la lumière, ce qui nous permet d'avoir une vision de nuit pas complètement ridicule, bien inférieure à celle d'autres animaux, comme les chats, par exemple, ou les chouettes, mais qui, en revanche, ont le mauvais goût de ne pas bien percevoir les couleurs. Et donc, toutes les étoiles sont blanchâtres, alors que pourtant, certaines sont un peu plus chaudes et un peu plus rouges, et d'autres un peu plus froides et un peu plus bleues, et donc un peu plus brillantes et un peu plus bleues. Donc, les étoiles, j'ai dit une bêtise juste avant, les étoiles les plus rouges sont aussi les plus froides et les plus chaudes, les plus bleues.
2: Les couleurs des étoiles, c'est l'inverse des robinets.
3: Exactement, voilà. Les couleurs des étoiles, c'est l'inverse des robinets, c'est exactement ça. Et donc, ces couleurs, on ne les perçoit pas. Quand on regarde dans un instrument, une paire de jumelles, bien sûr, une lunette, une lunette astronomique, un télescope, on ne les perçoit pas.
2: Alors, vous êtes un astronome amateur pendant votre adolescence, puis vous faites des études scientifiques, vous intégrez l'école normale, et vous faites une thèse en astrophysique ou pas ?
3: Ma thèse est en astrophysique, exactement. En fait, à l'école normale, j'ai commencé par suivre des cours dans ce qui s'appelait, à l'époque, s'appelait un DEA. Maintenant, ça s'appelle un Master 2. Des cours de physique quantique. Bon, à l'école normale, il y a une école de physique quantique très puissante, très performante.
2: Avec quelques prix Nobel.
3: Et quelques prix Nobel qui en sont issus, dont j'ai eu, alors, comme jeune étudiant à l'époque, dans les années 85, le privilège de pouvoir suivre les cours de tous ces chercheurs qui ensuite ont eu le prix Nobel. Évidemment, Koentanouji et puis Serge Haroche ensuite, voilà, des prix Nobel, Claude Koentanouji et Serge Haroche, voilà, j'ai retrouvé le nom, dont j'ai eu la chance de pouvoir suivre les cours. Et je me rappelle aussi, d'ailleurs, dans cette époque, ça m'a donné toujours un grand respect pour ce chercheur, Alain Aspé, qui venait de faire ses premières expériences dans les années 82, qui lui ont valu ensuite, l'année dernière, d'obtenir le prix Nobel de physique, 40 ans plus tard. Je me rappelle très bien, dans les cours que je suivais, Claude Koentanouji au tableau, Alain Aspé au fond du tableau, et nous, comme étudiants, on disait « C'est Alain Aspé, c'est le gars qui a fait les manips incroyables !» Et il suivait les mêmes cours que nous pour se mettre à niveau des notions de physique quantique qu'il maîtrisait, pas suffisamment à son goût pour pouvoir continuer à élaborer ses expériences et ses recherches. Et donc, je me suis dit, incroyable, un chercheur confirmé qui a fait une expérience qui, dans le milieu scientifique, faisait déjà grand bruit, eh bien, il est là, il suit les mêmes cours que nous pour améliorer ses compétences. Et là, j'ai dit, de ce moment-là, j'ai eu beaucoup de respect pour Alain Aspé, mais ce respect n'a jamais diminué. Et donc, voilà, c'était l'idée de faire de cette physique quantique, parce qu'après tout, à l'école normale, c'était vraiment ça qui était le cœur du laboratoire de physique, du laboratoire Kassler-Brossel, qui s'appelle le laboratoire Kassler-Brossel. Et puis ensuite, je suis retombé dans mon goût...
2: dans les amours de ancien. Jeunesse.
3: Exactement. Je suis retombé dans l'astrophysique en disant, non, la quantique, c'est super, mais quand même, il y a l'astrophysique.
2: Voilà. On n'oublie pas son premier amour.
3: Exactement.
2: Voilà. Alors, vous avez eu la chance d'avoir un poste assez vite, hein, puisque en général, enfin, en tout cas de nos jours, après un doctorat, il s'écoute le 3, 4, 5 années avant qu'on ait un poste permanent.
3: Exactement. C'est d'ailleurs bien fâcheux, puisque ça allonge considérablement la durée d'attente, la durée de précarité des jeunes chercheurs et des jeunes chercheuses, avec tout un tas de conséquences, notamment personnelles, évidemment, et professionnelles, bien sûr. Et il se trouve, effectivement, que moi, j'ai eu la chance d'avoir un poste au commissariat à l'énergie atomique, que je suis arrivé, je ne sais pas, au bon moment. Ça s'est bien fait. Et j'ai pu être embauché assez rapidement après mon doctorat.
2: Et ça vous est arrivé à une époque où le temps d'attente était quand même moindre que de nos
3: bien
2: jours.
3: Bien sûr. Et à une époque où le temps d'attente était néanmoins beaucoup plus long que 20 ans avant, dans les années 80 ou les années 70, où là, on pouvait rentrer.
2: Les gens étaient embauchés parfois avant d'avoir
3: la thèse, pendant leur thèse, exactement.
2: Voilà, donc vous entrez au CEA au début des années 90, je crois, dans ces eaux-là.
3: Je suis rentré au CEA, oui, en 1992, je crois, c'est
2: 1992.
3: Ça.
2: 1992. Et au bout de quelques temps, vous avez envie d'écrire des livres. Alors, vous avez été inspiré par des livres que vous aviez lus. Pourquoi vous avez eu envie de faire ça?
3: Alors, en fait, cette envie de raconter ce que j'ai appris, elle me vient sans doute du fait que j'ai d'abord, entre guillemets, subi, apprécié même, de participer comme jeune, comme adolescent, à des camps d'astronomie. Et dans ces camps d'astronomie, qui étaient à l'époque organisés par la Société Astronomique de France, dans un petit village de la Drôme qui s'appelle Chamaloc, eh bien, dans ces camps de Chamaloc, j'ai eu la chance ensuite, après avoir participé pendant 3 ans comme adolescent, comme participant, si j'ose dire, j'ai eu la chance de pouvoir être animateur dans ces camps. Et donc, en faisant de l'animation astronomique dans des camps d'astronomie, donc là, j'ai fait ça pendant 7 ou 8 ans derrière, eh bien, ça m'a incontestablement donné un goût et appris des choses sur la façon dont on pouvait communiquer, finalement enseigner, entre guillemets, diffuser les connaissances, plutôt sur l'astronomie, chose que je connaissais mieux grâce au camp, grâce aussi à mes lectures, grâce aussi à mes études qui se déroulaient en parallèle.
2: Oui, parce que tous les astronomes amateurs ne sont pas forcément des gens qui font des études scientifiques.
3: Absolument. Hein. Donc, les deux sont vrais. D'ailleurs, à la fois, il y a des astronomes amateurs qui n'ont pas fait d'études scientifiques et qui adorent l'astronomie et qui sont d'une compétence extraordinaire dans la manipulation des instruments ou qui ont de vastes connaissances de l'astronomie générale ou de l'astrophysique générale, sans être des professionnels. Et il y a aussi un grand nombre de professionnels de l'astrophysique qui ne connaissent rien à l'astronomie d'amateur, qui seraient bien en peine de pointer leur doigt vers l'objet qui est leur travail, qui est leur objet de leur recherche. De la galaxie truc ou le quasar machin, ils sont tout à fait incapables de dire dans quelle direction du ciel il est. Ils peuvent répondre souvent, il est visible de l'hémisphère nord ou de l'hémisphère sud, parce que leurs observations sont menées dans télescope de l'hémisphère nord ou de l'hémisphère sud, mais ils sont parfaitement incompétents pour désigner l'objet, au moins sa direction grossière dans le ciel. Donc tout est possible. Je fais partie aussi de la troisième catégorie, ceux qui ont fait de l'astronomie d'amateur et qui ont pu faire de l'astrophysique professionnelle ensuite.
2: Qui ont fait coup double.
3: Donc, vous voyez, le coup double, mais ça ne... Comment dire? Je ne sais pas si ça améliore quoi que ce soit. Il y a d'excellents astrophysiciens qui n'ont pas fait d'astro-amateur. Il y a d'excellents astronomes amateurs qui sont de très fins connaisseurs de l'astrophysique sans la construire, sans la... Comment dire? La travailler du point de vue de la recherche, mais qui sont extrêmement fins connaisseurs de tout ce qui se passe dans le milieu de l'astrophysique. Et donc, je pense que ces quelques années où j'ai fait de l'animation scientifique dans le camp de Chamaloc ont été sans doute fondatrices pour avoir envie de diffuser ces connaissances et un moyen, en tout cas à cette époque, de diffuser des connaissances était d'écrire des livres, des articles ou des livres, de passer par l'écriture. Maintenant, tout cela a bien changé. Il y a de nombreux jeunes gens qui font un merveilleux travail de diffusion des connaissances en passant par d'autres médias, que l'on pense aux réseaux sociaux, que l'on pense à YouTube, enfin... aux vidéos en général et que l'on trouve en particulier sur le site YouTube. Et donc, à cette époque, il n'y avait guère d'autre choix que d'écrire des livres ou des articles.
2: Alors, quand on regarde la liste de vos livres, il y a quelques titres assez conventionnels, je dirais. Par exemple, « Pourquoi le soleil brille ?», qui est paru il y a 3 ans, je crois, chez Humaine Science. Mais la plupart ont des titres qui évoquent au moins autant la culture populaire que la culture scientifique. Donc, un de vos premiers était « D'où viennent les pouvoirs du Superman ?», il y a 20 ans. Peu après, il y a eu « Où est passé le temple du soleil ?», qui a été réédité cette année. « Tolkien et les sciences », qui est un ouvrage collectif auquel vous avez participé chez Belin il y a 4 ans, je crois. C'est un créneau assez atypique. D'où vient ce choix ?
3: Alors, ce choix d'utiliser, disons, la fiction pour parler de science, appelons ça comme ça, qui est un peu effectivement ma marque de fabrique, maintenant d'autres font ça et c'est tout à fait légitime, évidemment.
2: Oui, il n'y a pas de copyright.
3: Il n'y a pas de copyright, évidemment. La science, c'est ça l'intérêt de la science, c'est que c'est open source, disons, d'une façon, les connaissances sont open source et quand on les diffuse, c'est précisément pour les diffuser, pas pour les vendre, évidemment. Et donc... ce choix d'utiliser la culture populaire, la fiction, comme prétexte pour parler de science, et on le verra, j'imagine, dans la suite aussi pour pratiquer les sciences, pour montrer en action comment cela se passe dans un cerveau scientifique. Et ça vient de je pense, d'une conjonction de trois choses. D'abord, le 1, dont nous venons de parler, mon goût pour la diffusion des sciences, enfin l'envie de diffuser les choses que j'avais apprises et de le raconter au plus grand nombre. Le 2, ça vient d'un goût pour la science-fiction, acquis à peu près à la même époque, un peu après ce goût pour l'astrophysique, vers 12-13 ans, quand j'ai commencé à piocher dans ces bouquins aux couvertures assez extraordinaires pour certaines, de livres de science-fiction de mon père, dans la bibliothèque de mon père, qui était un grand lecteur de science-fiction. Et donc là, j'ai commencé à vers 12-13 ans à lire ces livres-là. J'ai dit « Ah !» Voilà, c'est ça que je veux lire. Ça me plaît bien.
2: Ça, j'aime bien.
3: Donc, la science-fiction, c'est une littérature qui ne m'a jamais abandonné, que je n'ai jamais abandonné non plus, et qui m'a toujours beaucoup plu. Donc, j'avais une certaine, disons, culture dans la science-fiction. Et dans la science-fiction, il y a évidemment des choses tout à fait, disons-le franchement, un peu consternantes du point de vue des sciences. Mais le point n'était pas là. C'est qu'il y a des éléments de science, et la science-fiction est née pour partie d'un émerveillement pour les sciences et les techniques, et de la volonté de certains de ses auteurs, qu'on pense par exemple à Jules Verne, de vouloir diffuser les connaissances. Quand on voit Jules Verne nous raconter la façon dont fonctionne le Nautilus, quand on voit Jules Verne toujours nous raconter la façon dont fonctionnent un peu tous les engins extraordinaires qu'il met en scène, il veut exalter son public en leur montrant les merveilles des sciences et des techniques. Donc ce lien entre science et science-fiction, c'est un lien en fait qui est là dès le début, dès la proto-science-fiction, dès la science-fiction avant qu'elle se nomme science-fiction. Donc ce goût pour la science-fiction, l'envie de diffuser les sciences, ce goût pour la science. Et puis, un autre facteur est arrivé à ce moment-là, c'est de se dire, bon, tout ça, c'est bien joli, j'ai envie de parler de science, mais alors de quelle science je vais parler? Alors, si je fais de l'astrophysique, on est dans les années 98, 97, 98, 99, je suis astrophysicien professionnel, officiellement, j'ai ma thèse, j'ai mon poste, et donc il paraît naturel de parler d'astrophysique. Oui, mais... En 97, 98, 99, on regarde qui parle d'astrophysique, et ça rigole pas. Il y a Hubert Reeves, Feu Uber Eats, désormais disparu, ouais, trop tôt disparu, le 13 octobre dernier. Il y a Uber Eats. Alors Uber Eats, là, on peut. Il parle d'astrophysique. Moi, je viens d'être embauché, j'arrive, je parle d'astrophysique. Oh, non. Et puis, il n'y a pas qu'Uber Eats. Il y a aussi d'autres que l'on entend, que l'on connaît, qui sont très connus. Jean-Pierre Luminet, Marc Lachaiserie, Michel Cassé. Oh. Michel Cassé, que je connais bien, qui était mon co-directeur de thèse avec Jean Audouze.
2: Jean-Pierre Luminet, avec qui vous avez travaillé.
3: Jean-Pierre Luminet, avec qui j'ai travaillé sur ces questions de topologie cosmique. Marc Lachaiserie aussi. Waouh. Il y a du lourd, quoi. Alors, est-ce que moi, j'ai quelque chose de mieux, différent à dire sur l'astrophysique qu'eux-mêmes traitent déjà? Donc, ça n'était pas très engageant de se dire, je vais aller sur leur terrain. D'une part, il est occupé, il est bien occupé, de belle façon, que faire? Et donc, effectivement, est née assez rapidement l'idée de dire, ah bien, après tout, est-ce que je ne pourrais pas allier deux passions, la fiction, la science-fiction et la science, pour essayer de parler agréablement de science au prétexte de la fiction? Et c'est comme ça qu'est née. Alors d'abord, mon tout premier ouvrage, c'est un ouvrage d'astrophysique. Ça concernait la vulgarisation autour de cette branche émergente de la cosmologie à l'époque, qui était la topologie cosmique. C'était « L'univers a-t-il une forme ?». Et puis ça, c'était une sorte de lancement de quelqu'un, un éditeur, une éditrice en l'occurrence, me fait confiance. Et puis il me dit bah, « Lehoucq, allez-y, on va faire ce bouquin ». Et puis ensuite, l'idée que maintenant, je vais un peu choisir, entre guillemets, les thèmes sur lesquels je vais travailler. Je ne vais pas en faire deux sur la topologie cosmique, c'est déjà fait. Jean-Pierre Luminet en avait fait lui-même un autre en parallèle. Et donc l'idée de dire « Eh bien maintenant, je vais faire autre chose et je vais commencer à travailler sur des questions scientifiques et fiction, et c'est là où j'ai commencé à écrire à propos des pouvoirs de Superman, faire ce qu'on pourrait appeler le rétro-engineering de Superman. Hypothèse, Superman est un être qui existe réellement, il a des pouvoirs extraordinaires qu'on nous décrit très bien dans ses aventures, notamment dessinées dans les comics américains. À partir des pouvoirs de Superman, puis-je reconstruire l'être qu'il devrait être? Puis-je construire sa structure mécanique, le fonctionnement, son fonctionnement interne, ses muscles, enfin, comment il fonctionne à partir de ses super-pouvoirs, les supposant vrais par défaut. Bon, évidemment, on a bien compris que les super-pouvoirs de Superman ne sont guère réalistes, pour dire le moins. Néanmoins, l'exercice se compare tout à fait au travail des physiciens qui font un rétro-engineering de la nature, si je puis dire, à partir des phénomènes observés ou expérimentés. Ils essaient de reconstruire les lois, les règles qui sont derrière ces phénomènes en essayant de les généraliser, de minimiser leur nombre, même d'avoir une théorie physique de la nature. Et donc, cela permettait à la fois de s'amuser, parce qu'inutile de vous dire que le Superman reconstruit n'a pas du tout la tête du Clark Kent fringant et très musclé et très bel homme, pas du tout, pour avoir les pouvoirs qu'on lui prête. Par exemple, il a une ouïe extraordinaire, eh bien, ça serait beaucoup mieux qu'il ait d'énormes oreilles en feuilles de choux, orientable pour pouvoir évidemment sélectionner le type de son qu'il va, la direction des sons qu'il va écouter. Et donc ça obère sensiblement son charisme. Et donc du coup, c'était une façon de parler, de pratiquer les sciences, d'enquêter sur ces mondes imaginaires, de faire des petits calculs pour essayer de dire ben, Superman, il fait tout ça. Dans une journée type de Superman, alors il vole 200 km, il soulève, il fait ça, ta, ta, ta. Combien d'énergie? Donc, quelle est la diète de Superman? Que doit-il manger?
2: Combien de calories?
3: Combien de calories? Superman, combien de calories? Donc voilà ce genre de petits exercices qui sont évidemment très, comment dire, sans autre but que de s'amuser et de pratiquer les sciences à propos d'un support imaginé, je le supposais à l'époque, plutôt amusant, plutôt intéressant. Il se trouve que ça a eu quelques succès, que ça a fonctionné, et du coup, c'est une veine que je n'ai plus lâchée, d'autant plus qu'une fois qu'on commence à débobiner la pelote, évidemment, il en vient sans arrêter.
2: Il y a autant de livres possibles que d'œuvres de fiction, d'une certaine
3: Bien
2: façon.
3: Bien sûr, d'une certaine façon, on peut aussi les mettre par paquet, si j'ose dire, en disant, on va parler du voyage dans l'espace, on peut parler des robots, on peut aussi dire, on va prendre une œuvre. Alors, autre œuvre très emblématique que vous avez évoqué tout à l'heure, de Tintin, de toute l'œuvre d'Hergé, notamment les aventures de Tintin, et qu'avec mon collègue Robert Moscovitch aussi, astrophysicien, lui à l'Institut d'astrophysique de Paris, on s'est plu en 2003 analyser complètement à l'initiative de Robert, qui avait déjà commencé à lancer cette mini-enquête, mais moi, fort de mon travail sur Superman et voyant ce que faisait Robert, mais je dis, mais Robert, on peut faire beaucoup mieux, beaucoup plus. Et Robert m'a dit, bien sûr, faisons-le. Et donc, du coup, une énorme enquête astronomique sur les aventures, dans les aventures de Tintin, qui a eu on a eu le plaisir de l'avoir réédité 20 ans plus tard, donc de mettre à jour aussi. Alors, n'ont pas les connaissances sur Tintin. Tintin n'a pas bougé, lui. Tintin est immortel, si je veux dire, invariable. Mais de mettre à jour les connaissances scientifiques qu'il a fallu mobiliser à l'époque et de nouvelles idées, de nouvelles théories, si je veux dire, qui sont apparues, qui se sont plutôt affinées en 20 ans et qui permettent de discuter, de changer un peu l'enquête par certains endroits qui avaient été menés à l'époque. Et donc, cette veine-là ne m'a jamais quitté. Et comme elle a eu l'heure de plaire à un certain public, intéressé par les sciences bien sûr, mais aussi amateur de fiction, amateur de bande dessinée, amateur de science-fiction, amateur de cinéma, eh bien, finalement, ça m'a incité à garder ce goût-là, cet amusement-là initial qui ne m'a jamais quitté.
2: Garder le cap, disons. Oui, alors, parce que les ouvrages, même si les titres n'impressionnent pas, n'intimident pas, en fait, il y a quand même beaucoup de rigueur dedans. Hein, et du coup, comment vous voyez le rapport à vos lecteurs? Est-ce que vous voulez les divertir, les instruire, leur donner autre chose que ce qu'ils s'imaginent trouver?
3: Alors, c'est un peu tout ça à la fois. C'est-à-dire qu'effectivement, quand on part d'une œuvre de fiction, comme on dit, on n'attire pas les mouches avec du vinaigre. Donc, on met quelque chose de plaisant, on se dit « Ah bon ? Il va nous parler de science avec ce film de science-fiction ? Il va nous faire des trucs de science avec Star Wars ? Vraiment ?» Alors, en fait, déjà, ça attire les gens, ils disent « Ah, oh, c'est marrant, ça, Star Wars. » Ce sont des œuvres, évidemment, pas folle la mouche, j'utilise des œuvres très populaires, parce qu'il y a des œuvres de science-fiction littéraire ou de science-fiction cinématographique beaucoup plus confidentielles, et s'il faut passer une heure à expliquer l'œuvre pour ensuite expliquer la science dans l'œuvre, ça n'a pas beaucoup d'intérêt. Donc, l'intérêt, c'est de partir de ce vécu commun, de cette œuvre commune que tout le monde, si ce n'est tout le monde, une grande majorité des gens ont vu, et ceux qui ne l'ont pas vu, je pense à Star Wars par exemple, on leur a tellement rebattu les oreilles avec, ils savent ce qu'il y a dedans sans l'avoir vu. Donc, partie d'une œuvre populaire, c'est déjà montrer que c'est partir d'un point de départ commun avec le public, et ensuite montrer que, effectivement, on peut partir de là pour parler de science, et regardez, écoutez-moi, suivez-moi, et nous allons emprunter un chemin qui part de ce point de départ commun. Et puis ensuite, dans ce chemin, moi je suis là pour parler de science. Et donc, du coup, j'essaie de montrer, d'abord, de donner des éléments d'effets scientifiques, c'est-à-dire des connaissances scientifiques, premièrement, pour essayer de comprendre ce que l'on voit, ce qui est la première étape. Ça marche pas. C'est vrai, c'est pas vrai. Bon, évidemment, comme la plupart des choses sont fausses, l'argument tourne court, la conférence tournerait court. Donc, puis si c'est pour dire c'est faux, ok, d'accord, c'est sympa, mais so what ? On n'a rien appris, les gens ne sont pas dupes non plus. L'intéressant, c'est pourquoi c'est faux ? Essayer d'élaborer le raisonnement qui montre que c'est faux. Parce que ça, c'est une question qu'on pose rarement dans l'enseignement, mais qui est une question fondamentale en science. Quand une nouvelle théorie, une nouvelle hypothèse arrive dans le milieu scientifique, les gens qui écoutent cette idée, leur première intention, ce n'est pas de trouver de nouveaux arguments en faveur de cette nouvelle hypothèse, de nouvelle théorie, c'est de trouver des arguments pour la détruire. Non pas qu'ils soient désagréables, mais s'ils trouvent ces arguments pour la détruire, on sera certain que c'est une mauvaise voie et donc on pourra en emprunter d'autres. Il y a bien sûr aussi la joie un peu de dire bon, cette théorie, j'y crois pas, la mienne est meilleure. Donc il y a aussi l'idée qu'on va aussi pousser ces idées vis-à-vis de celles des autres. Mais ça fait partie du jeu d'essayer de montrer que les choses qu'on nous propose sont faux. Donc montrer que c'est faux, donner l'argument, c'est pas dire c'est faux. Montrer que c'est faux, c'est déjà en soi un point qui est dans la pratique scientifique. Mais si ça s'arrêtait là, ça ne serait guère intéressant. Deuxième chose que l'on peut faire, c'est bon, c'est faux, ok. Mais est-ce que moi, je peux élaborer quelque chose qui ressemble à ce que je vois et qui ne serait pas faux, moins faux, plus raisonnable, plus proche du réel? Ça, c'est une façon, c'est de dire, c'est pas tout de critiquer. Encore faut-il avoir des idées et de proposer de nouvelles idées pour essayer d'améliorer la proposition. Et puis, troisième possibilité encore, qui est encore, à mon sens, encore plus intéressante, c'est de mener une enquête sur ces mondes. C'est-à-dire essayer de déterminer des informations qui sont intrinsèques au monde, mais qui ne sont pas données explicitement. Alors, si je reprends le cas de Star Wars, par exemple, c'est, bon, les sabres laser, ça ne marche pas, c'est faux. Ok. Alors, on peut essayer d'imaginer des objets qui ressemblent à un sabre laser, mais qui ne sont pas des sabres laser, qui ne sont ni des sabres, ni des lasers, mais qui ressemblent aux effets du sabre laser. Bien, on peut faire cet effort-là, d'une part. Et enfin, on peut essayer de chiffrer quelle est la puissance d'un sabre laser. Dire un sabre laser, combien de watts ? Et quand on fait ce chiffre, ce petit calcul-là, d'abord, il faut mettre en œuvre tout un tas de connaissances. Il faut examiner l'œuvre elle-même, les films de Star Wars, trouver les informations. Elles sont pas données comme ça. Il y a aucun Jedi qui vous dit « Haha, je prends mon sabre de 300 millions de watts et je vais te couper en deux ». Non. Donc il faut trouver l'information, arriver à celle qu'on veut, constater que la réponse est titanesque, 1 milliard de watts. Un sabre laser, c'est équivalent en puissance à celle d'un réacteur nucléaire. Donc on a compris que ça ne marchait pas pour une fois supplémentaire, mais en faisant cette enquête sur ce monde, on apprend des choses et on apprend des méthodes. Comment font les scientifiques quand ils examinent le monde par les observations ou par leurs expériences? Comment est-ce qu'ils tirent de l'information où l'information n'est pas donnée? Évidemment, l'âge de l'univers n'est pas écrit en caractère flamboyant dans le ciel. La distance des étoiles, il n'y a pas une petite étiquette qui est écrite à côté. Et donc, il faut extraire l'information du monde qui nous entoure. Et ça permet de montrer comment un cerveau scientifique, disons, s'empare d'une question mal posée. Quel est l'âge de l'univers? Vous ne regardez pas dans Wikipédia, bien sûr. Vous avez cette question. Élaborer les connaissances et les observations à mener pour répondre scientifiquement à cette question. Voilà un peu ce que l'on peut montrer dans des situations évidemment beaucoup plus simples, beaucoup plus faciles à mettre en œuvre grâce à ces œuvres de fiction.
2: Alors, j'aimerais vous citer un passage de la fin de Où est passé le temps du soleil, que j'aime beaucoup. Vous dites avec votre co-auteur, nous nous sommes demandé si nous ne courions pas le risque de gâcher le plaisir en relisant les albums de Tintin armés de la fameuse rigueur scientifique. La réponse est définitivement négative et vous poursuivez parce que Hergé lui-même était extrêmement rigoureux, peut-être plus que nous ne le sommes. Alors je me suis demandé, est-ce que finalement c'est pas l'aspect fiction, c'est pas tant l'aspect fiction que le réalisme qui vous attire des fois dans ces œuvres,
3: hein? Pas toujours. Alors effectivement, quand dans une œuvre comme celle d'Hergé, qui est très attentif à ce que ça soit bien fait, mais qui se trompe de manière, en tout cas en science, de manière des fois absolument spectaculaire, mais qui est très attentif à ce qu'il fait, on peut se dire, après tout, c'est légitime de vérifier. C'est ce qu'un auteur de science-fiction américain appelait « the game », le jeu. Il dit, moi j'écris des œuvres, j'essaie de faire au mieux, de faire quelque chose qui soit le mieux réalisé possible, le plus crédible possible. Je sais bien que je fais des erreurs parce que y a des fois, il faut contourner un peu la science. Mais ensuite, le lecteur, la lectrice peut lui jouer à ce jeu et essayer de trouver là où je me suis trompé. Et c'est une façon de discuter bienveillante. Il ne s'agit pas de critiquer les auteurs en disant « celui-là, vraiment, quel charlot, il a mal travaillé. Et celui-ci, ça c'est bien, il a bien travaillé. » C'est absolument pas l'objectif, vous l'avez compris. C'est plutôt de faire participer le public à ce jeu intellectuel, de regarder ses œuvres sous un autre angle et de respecter le travail, de réaliser « Hergé, c'est vraiment bien ce qu'il a fait. Bon, c'est moins bien, mais c'est pas grave. » En fait, l'œuvre, les qualités de l'œuvre, les qualités plaisantes, les qualités de divertissement de l'œuvre, évidemment, ne dépendent absolument pas de ces qualités scientifiques. Ce sont pas des documentaires, ce sont pas des livres de vulgarisation scientifique, évidemment. Mais on peut s'extasier de l'énormité des erreurs ou de la qualité de certaines mises en scène et en même temps prendre plaisir à mettre en œuvre son cerveau et ses connaissances pour travailler l'œuvre qu'on aime bien, que ce soit Tintin, Star Wars ou une autre. Il y en a tout un tas qui sont absolument passionnantes, et de les travailler d'une autre façon que par le divertissement et le plaisir de lecture ou de visionnage qu'elle nous procure. Et on a un plaisir différent qui est plus méta, plus intellectuel, plus de jeu avec l'œuvre. Et c'est une manière de dialogue avec l'auteur, de dialogue bienveillant pour dire « respect, il a vraiment bien travaillé, c'est incroyable. »
2: Oui, parce que dans Tintin, vous minutez quasiment à la seconde près le fonctionnement des moteurs de la fusée. Et vous arrivez à la conclusion qu'en fait, Hergé a dû faire ça. Oui. Parce que la temporalité dans le voyage et l'intervalle de temps qui sépare deux cases semble cohérent avec le déroulé
3: probable. Avec le déroulé de vol lunaire. Donc un vol lunaire qui n'est pas comme les vols lunaires qui ont été réellement faits, bien sûr, parce que la fusée du Tournesol est une fusée qui est propulsée en permanence, sauf un moment où les Dupont coupent le moteur atomique, mais elle est propulsée en permanence, puis elle se retourne, et puis elle est décélérée, donc le vol est tout à fait différent. Mais effectivement, si on imagine, pour dire les choses un peu techniquement, un vol uniformément accéléré jusqu'à mi-chemin de la distance Terre-Lune, puis uniformément décélérer pour se poser à vitesse nulle sur la Lune, et qu'on fait bêtement ce petit calcul, qui n'est même pas une trajectoire très raisonnable, mais imaginons ça, toutes les données de vitesse, de durée, de distance que donne Hergé sont cohérentes avec ce plan de vol très fruste, mais disons assez finalement raisonnable, pas complètement ridicule. Et c'est assez étonnant de voir que je pense qu'Hergé n'avait pas de compétences scientifiques ou techniques particulières pour faire ça, mais on sait qu'il s'est beaucoup documenté et qu'il avait des amis scientifiques, notamment Bernard Heuvelmans, un biologiste belge, qui avait une émission de scientifique à la radio-télévision belge à l'époque, et puis un autre physicien dont le nom m'échappe là pour l'instant, mais voilà, il s'est documenté, il a demandé, et des gens ont dû faire le calcul pour lui dire, voilà, c'est comme ça. Et ensuite, lui, il a mis son histoire.
2: Il a posé la trame sur...
3: Il a posé, ça a fait la trame de son vol, absolument.
2: Donc du coup, c'est les auteurs qui vous inspirent le plus, c'est les plus rigoureux ou c'est autre chose?
3: Alors, ça dépend. Les plus rigoureux sont des fois très intéressants. Les moins rigoureux sont aussi intéressants parce que même quand c'est très faux, ça permet de faire des exercices entre guillemets plus simples pour les étudiants, le grand public. Quand je dis exercice, c'est de poser des questions qui sont plus facilement solubles. Les deux m'intéressent beaucoup de toute façon. Alors, en science-fiction, il y a un genre, un domaine de la science-fiction qu'on appelle la hard science fiction, la science-fiction la dure d'une certaine façon. Et dure, elle est dure parce que les auteurs de ce genre veulent que leurs hypothèses scientifiques soient très assurées, très cohérentes, très carrées. C'est pas le genre de la science-fiction qui me convient le plus, que souvent, pas toujours, mais souvent ça se fait au détriment de l'intrigue, au détriment des personnages.
2: Ça contraint trop.
3: Voilà, ça contraint trop. Donc là, on réalise qu'effectivement, la science contraint et qu'il faut...
2: On comprend l'intérêt de tricher.
3: Ouais, il faut tricher un peu parce que, évidemment, si l'on veut aller d'une planète à une autre dans la galaxie en un temps qui n'est pas complètement extraordinairement long, il faut aller un peu plus vite que la lumière. C'est pratique quand même, on a beau dire. Donc voilà, ils arrondissent les angles de sorte que leur intrigue, les choses qui les intéressent, ce qu'ils veulent mettre en scène, ce qu'ils veulent raconter, puissent se faire sans être par trop contraints par des détails techniques ou détails scientifiques. Donc c'est un peu tout m'intéresse, et c'est vrai que la hard science fiction n'est pas mon genre préféré, même s'il y a un certain nombre d'histoires qui sont bien menées du point de vue technique. J'en pense à une qui a donné lieu à un film qui a eu un certain succès, qui en plus est un bon film, qui est The Martian, le Martien, on va traduire le Martien, qui est en fait Seul sur Mars, qui a donné le film Seul sur Mars, où la science n'est pas parfaite, mais il y a pas mal de très bonnes choses dans le film et dans le roman dont est tiré le film, qui a été écrit par un ingénieur, Andy Weir, un ingénieur qui a vraiment, vraiment travaillé les questions. Et le bouquin, d'ailleurs le bouquin, pour tout vous dire, mais un peu tombé des mains, parce que c'est tellement dense, on dit, d'accord, mais c'est un cours de science, mais enfin, ça ressemble par moments à un cours de science. C'est bon, moi je veux dire une histoire. Donc de ce point de vue-là, le film est plus réussi, plus faux, du point de vue des sciences.
2: Oui, il n'y a pas d'énormes tempêtes sur Mars comme au tout début du film, par exemple.
3: Il peut y avoir des énormes tempêtes, mais qui renversent sûrement pas les grands trucs. Voilà. Elles ne sont absolument pas comme on nous les montre. Voilà, par exemple, une chose qui ne se produit pas réellement sur Mars. Mais il est plus faux, mais plus agréable à voir. Donc on voit aussi que comme spectateur, comme lecteur ou lectrice, eh bien, il y a aussi le plaisir de découvrir l'œuvre qui peut être par trop obéré, par une qualité scientifique carrée, ça devient documentaire, ça peut être extrêmement intéressant, mais ce n'est pas ce à quoi on s'attend quand on ouvre un livre de science-fiction ou qu'on regarde un film de science-fiction.
2: Même quand on est scientifique, on aime bien la licence artistique pour la bonne cause.
3: C'est exactement ça.
2: Alors, Roland Hook, j'aimerais aborder un autre sujet. Quand on lit votre CV, on voit que vous avez fait un peu d'enseignement. Alors, vous n'êtes pas obligé, puisque n'étant pas affilié à une université, vous n'avez pas de charge d'enseignement. Vous avez enseigné pendant une douzaine d'années dans une école prestigieuse, l'école polytechnique, qui offre une formation scientifique de haut niveau, comme chacun sait. Mais alors, aujourd'hui, vous enseignez dans un autre établissement tout aussi prestigieux, qui est Sciences Po, et qui, lui, n'est pas réputé pour enseigner des sciences. Alors, est-ce que vous pouvez nous expliquer par quel tour de force ou quel tour de magie vous êtes trouvé à enseigner un peu de sciences, et quelle science d'ailleurs, à Sciences Po?
3: À Sciences Po. Alors, en fait, j'ai longtemps, évidemment, comme physicien, moi, vous l'avez compris, j'ai un goût pour la diffusion des sciences. Ça passe aussi par l'enseignement, qui est une autre pratique de diffusion des sciences pour des étudiants. Quand c'était à Polytechnique, j'ai aussi l'occasion d'enseigner quelques années à l'École centrale de Paris. des étudiants, disons, de bon niveau scientifique et qui veulent accéder au niveau supérieur encore. Donc vous êtes obligé d'envoyer, comme on dit, d'envoyer du lourd. Il faut que là, ça rigole pas. C'est pas de la vulgarisation, mais c'est...
2: C'est plus dur de parler de Star Wars.
3: Voilà. Là, on peut donner à titre d'exercice pour amuser les étudiants, mais on est aussi dans le dur de la science. Donc là, c'est extrêmement plaisant comme astrophysicien, d'enseigner la science à haut niveau. On se fait aussi plaisir à soi à raconter les choses, disons, les plus incompréhensibles d'une certaine façon à ces jeunes étudiants qui veulent en savoir plus. Mais il y a aussi, est apparu un moment qui est arrivé à la fin finalement de mon contrat d'enseignement à l'École Polytechnique, l'idée que d'abord j'avais toujours ce goût pour l'enseignement, mais aussi une question qui me taraudait depuis déjà un certain nombre d'années, des questions qui concernent les questions climatiques, énergétiques, environnementales. Et de me dire que finalement, ce sont des choses qui m'intéressaient, ce sont des choses que j'aurais goût à enseigner du point de vue de la physique, hein, du point de vue d'un physicien, des questions sur l'énergie, sur le climat, etc. Et du point de vue physicien qui n'est pas dans la discipline, je ne travaille pas sur les questions énergétiques, je ne travaille pas sur les questions climatiques, d'un physicien qui en sait assez et qui a travaillé le sujet pour l'enseigner, non pas à haut niveau, comme je le faisais à l'École Polytechnique, mais à des jeunes gens moins aguerris, mais surtout non scientifiques, parce que ces jeunes gens à Sciences Po, j'enseigne aussi, j'ai le plaisir d'enseigner aussi dans un master, au Master 2 qui s'appelle Approche sociale des enjeux énergétiques à l'Université Paris-Cité, et donc ces jeunes gens qui ont vocation à avoir les manettes du pouvoir en main, si j'ose dire, qu'ils soient de Sciences Po ou de ce master de sciences humaines à Paris-Cité, leur objectif final, c'est de travailler dans des questions, disons, environnementales, énergétiques, et d'avoir, au fil de leur carrière, à la fin, des manettes du pouvoir, sans être les présidents du monde, et de pouvoir agir concrètement sur le monde. Et c'est précisément ces jeunes gens qui vont pouvoir agir sur le monde, auxquels on distille le moins de connaissances scientifiques, alors qu'un certain nombre de très grands problèmes qui affligent l'humanité ne sont pas que de nature strictement politique, mais de nature, ou en tout cas ils sont de nature politique et sociale, mais il faut une compréhension scientifique du monde, que l'on pense au réchauffement climatique, que l'on pense à l'arrivée de l'intelligence artificielle par exemple, il faut comprendre qu'est-ce que c'est l'intelligence artificielle, que l'on pense à la transition énergétique, que l'on pense aux OGM, etc. etc. Il y a énormément de champs de connaissances scientifiques qui peut être mobilisée au service d'une prise de décision politique éclairée par les sciences, non pas décidée, mais éclairée par les sciences. Et donc j'avais envie de pouvoir enseigner de la physique, finalement, de la physique, alors à un niveau beaucoup plus bas, évidemment.
2: Niveau licence, on peut
3: niveau
2: dire.
3: Licence, ouais. Ouais, niveau licence, niveau licence, niveau... Oui, niveau licence, exactement, le début, les premières années universitaires. Premier cycle universitaire. À des jeunes gens qui n'allaient pas faire profession de physicien, mais dont il me semblait indispensable qu'ils aient quelques connaissances scientifiques. Et par, encore une fois, la chance, hein, donc ce n'est pas c'est vraiment le hasard. À Sciences Po, mon prédécesseur, Jacques Trainer, un physicien enseignant-chercheur à l'université qui s'appelait anciennement Jussieu, maintenant qui fait partie de Sorbonne Université, eh bien, lui avait enseigné à Sciences Po, avait initié ce type de cours à Sciences Po, et quand il a été touché par la limite d'âge, m'a proposé de le remplacer. Alors j'ai dit, bah, oui, évidemment, c'est une question que je me posais, comment est-ce que je pourrais aboutir à enseigner une fois que mon contrat d'enseignant à Polytechnique se termine. Et puis j'ai commencé ainsi, et j'ai commencé à enseigner à Sciences Po, le campus de Paris, le campus du Havre, à l'université Paris-Cité. Et puis cet enseignement a un peu essaimé. J'enseigne aussi maintenant à Sciences Po Rennes, au campus de Caen de Sciences Po Rennes, ces questions énergétiques. Donc c'est un angle très physicien. Je parle de transition énergétique. Donc, mon cours s'appelle Transition énergétique enjeu et limites, et donc de raconter par le biais du physicien, leur donner à la fois les outils mentaux de la physique, les mécanismes de la physique, les capacités de la physique à analyser le monde, les connaissances qui vont avec, les méthodes qui vont avec, sur cette question très précise de la transition énergétique, dans le cadre d'un changement climatique qui nous afflige, et dont nous les humains, et singulièrement l'humanité occidentale, sommes à l'origine. Et donc, ça me permettait, moi, de à la fois mobiliser mes connaissances de physicien au service d'une cause d'enseignement, si j'ose dire, d'une utilité sociale qui me paraissait plus importante et qui me touchait plus que de continuer à enseigner la physique pour futurs physiciens, futures physiciennes, ce qui fait sens aussi et ce qui est évidemment extrêmement important, mais qui, de mon point de vue, me touchait moins. Et j'ai eu cette possibilité. Et donc, j'ai littéralement sauté dessus, évidemment.
2: Et ça s'est passé comment, alors, cette rencontre avec des étudiants d'un type nouveau, puisqu'il y a, il y a relativement, alors maintenant il n'y a plus de bac ciblé sciences, mais du temps où on avait des bacs S et autres, les bacs S ne représentaient pas du tout la majorité.
3: Pas du tout la majorité. Alors ça s'est passé, et ben, il faut faire avec. Et là, l'idée, c'est pas de dire, oh là là, de se désoler de leur manque de connaissances scientifiques. Je suis là pour leur apporter les connaissances qui leur manquent, qu'ils ne les aient soit pas vues avant, soit qu'ils les aient vues et oubliées, soit qu'ils les aient vues et ignorées. Bref. Il faut le faire. Donc on y va et on parle de ces questions. On le fait à un niveau qui leur est accessible en essayant de le faire de façon plaisante. Et c'est là, finalement, c'était aussi pour moi une manière de gageure de se dire, bon, alors Luc, il paraît que t'es bon en vulgarisation. Il paraît. Bon, alors maintenant, on va le voir en vrai, avec des vrais études.

0: 2015, ouais. Maintenant, pour eux, c'est une évidence que ce sont des cours importants, donc leur motivation est évidente.
1: Elle
0: est...
1: Ça, c'est un cours optionnel ou pas, d'ailleurs ?
0: C'est un cours électif. Ils ne sont pas obligés tous de s'y inscrire, mais il y a trop d'étudiants qui s'inscrivent pour le nombre de places disponibles. Donc, s'ils faisaient un cours électif où ils doublaient la taille de mon cours au campus du Havre, il y aurait les 50 élèves. Là, j'en ai plutôt 25 ou 26. Il y aurait 50 élèves s'il y avait 50 places. Donc, ils sont très motivés par ce cours. Ça les intéresse. Évidemment, ils se rendent compte que, ah oui, la science, ah oui, mais c'était un peu dur. C'était le truc un peu dur quand on était en terminale, quand on était en première. Donc, ils se rappellent. Mais ils voient aussi tout l'intérêt dans un objectif qui les concerne, qui les touche très directement comme jeunes humains, mais aussi dans leur cursus intellectuel. Ça les touche très directement. Et donc, ils sont là motivés. Cette fois-ci pour apprendre des sciences, conscients que, ah oui, c'était le truc dur, mais aussi avec moi qui suis à leur service, si je veux dire, qui suis là pour leur faire passer les connaissances de façon bienveillante et pour que ça leur soit utile. Donc on n'est pas là dans l'idée de les écraser, si je veux dire, par le poids des sciences, absolument pas. Puis comme je leur dis, dans Sciences Po, il y a science. Alors aujourd'hui, on fait de la physique. Alors ça les fait rire, mais il y a un peu de ça. Effectivement, il faut... Et il y aurait de la même façon pour les étudiants scientifiques qu'ils aient des cours de connaissances un peu générales, un peu superficielles, un peu comme ce que je leur donne. C'est pas superficiel, mais c'est une petite couche de vernis de connaissances scientifiques que les étudiants donc scientifiques aient aussi des connaissances en sciences sociales, en sciences politiques, pour comprendre comment fonctionne le monde aussi de ce point de vue-là, parce que le point de vue technique, le point de vue ingénieur, le point de vue scientifique est aussi d'une certaine façon très limité sur le monde si on ne considère que ce point de vue-là.
1: Oui, André Braik se plaignait de l'illettrisme scientifique de nos élites, mais on pourrait tout à fait dire que les scientifiques eux-mêmes sont pas forcément férus d'histoire ou
0: ou de compréhension des difficultés. Alors, c'est facile de dire que les politiques ne comprennent rien. C'est vrai. En plus, c'est vrai, ils ne comprennent rien. Ils font pas toujours beaucoup d'efforts pour comprendre. Mais il faut aussi comprendre quels sont le type de contraintes auxquelles ils doivent satisfaire. Et effectivement, c'est dans ce dialogue, je pense sincèrement que c'est dans ce dialogue qu'il faudrait renouveler entre scientifiques et politiques. Non pas que les uns remplacent les autres, mais que les uns puissent donner aux autres des outils mentaux nécessaires à une prise de décision éclairée sur le monde. Parce que dans le cas de la gravitation, nul n'ignore la loi de la gravité. Sans pouvoir la décrire, on sait que si on tombe, on se fait mal, évidemment. Et qu'une personne n'aurait le front de se jeter de la fenêtre du cinquième étage pour montrer qu'il peut voler par la force de sa pensée. Évidemment, nul ne ferait ça parce que tout le monde a compris très dans son corps ce que c'est la gravité. Ça nous tire vers le sol et ça nous écrabouille et on a des problèmes. Et donc, il y a des tas d'autres lois qui sont extrêmement importantes, mais beaucoup moins évidentes que la gravité et beaucoup moins, quotidiennes, si je veux dire, que la gravité, et qu'il serait nécessaire d'avoir intégré dans son esprit quand on veut prendre une décision politique éclairée. Et de la même façon que les scientifiques comprennent aussi les masses humaines, gérer un pays, gérer une ville, gérer même une association un peu importante, c'est compliqué. C'est beaucoup plus compliqué que la matière inerte, la matière vivante, et singulièrement les humains.
1: L'interaction,
0: voilà, exactement. L'interaction est beaucoup plus complexe.
1: Alors, si on se Po, il y a des étudiants français, évidemment, mais il y a aussi des étudiants étrangers. Est-ce qu'ils ont une approche différente ?
0: Absolument. Sciences Po, campus du Havre, là où j'enseigne, c'est le campus asiatique. C'est-à-dire que ce sont des étudiants les étudiants français qui suivent des cours de langue asiatique en général, typiquement coréen, japonais, chinois, bien sûr. Et puis, les étudiants qui y viennent, étrangers qui viennent à Sciences Po, certains d'entre eux sont venant de zone Asie, vont au campus du Havre. Et donc là-bas, quand vous enseignez, vous avez des étudiants, des Chinois. Et des Chinois à la Chine, on se rappelle, depuis en gros les années 2000, le développement extraordinaire économique de la Chine, la population considérable de la Chine, son empreinte carbone, sa façon de d'être au monde. Et bien voilà, vous avez des étudiants chinois qui sont là et qui, eux, ont la mentalité d'un jeune étudiant chinois. Donc, vous, quand vous expliquez les choses, vous devez tenir compte du fait que vous pouvez pas avoir votre biais de petit enseignant occidental français qui dit « La Chine, ça va pas », par exemple. « La Chine, ils font beaucoup trop d'émissions carbone ». Bien sûr, la Chine fait beaucoup d'émissions carbone. Mais regardons, mettons ça dans une perspective géographique plus large, mettons ça dans une perspective temporelle plus large, et regardons et discutons sur les choses pour essayer de faire comprendre, ce qui moi m'intéresse, les éléments scientifiques et techniques, de connaissances et de méthodes scientifiques et techniques qui permettent à ces étudiants ensuite d'agir politiquement, socialement, dans la profession qui sera la leur.
1: Vous avez commencé cet enseignement il y a 8 ans, vous dites. Est-ce que vous commencez à avoir des retours, c'est-à-dire est-ce que vous avez gardé contact avec vos

0: aux premiers étudiants et
1: alors, j'ai pas des contacts, ce ne sont pas des contacts que je pourrais qualifier de réguliers, mais j'ai un certain nombre d'étudiants qui sont maintenant, qui travaillent au niveau européen dans la politique énergétique. Et donc, il y en a cinq, et ma co-enseignante Marie Desgremont, qui avait en même temps que moi sur ce cours, agissait sur la partie sciences politiques, moi j'agissais sur la partie, disons, sciences physiques du cours, eh bien, elle a aussi gardé contact avec quelques étudiants qu'on a peut-être plus que ces cinq-là. 5, ça paraît modeste, mais on en a 5, on en est sûr, dont une jeune femme dont on est très fier, qui est maintenant dans un ministère au Danemark, qui est une brillante jeune femme, et qui maintenant est dans une position dont on sent que peut-être un jour elle sera ministre de l'énergie au Danemark, je ne sais pas. Donc on est quand même assez fiers. Il y a ceux que l'on sait, puis tous ceux que l'on ne sait pas, j'espère qu'ils sont aussi nombreux.
0: Oui, et donc finalement, l'amour de Star Wars aide à lutter contre le réchauffement climatique. C'était quand même pas,
1: oui, c'est pas écrit d'avance. Oui, c'est pas gagné d'avance. Alors, je sais pas si ça aide à lutter contre le réchauffement climatique. En tout cas, ça permet de se poser des questions sur le monde. Et en passant par ces mondes étranges, ces mondes imaginaires, on revient différent sur notre monde. Et c'est d'ailleurs tout le titre d'un cours que j'évoque en dernière instance. Un cours que je donne aussi à Sciences Po et qui s'appelle Penser d'autres mondes pour penser le monde autrement, et qui est un cours où on présente l'intérêt d'utiliser les mondes de fiction pour élaborer une pensée politique sur notre monde, et que je fais avec un collègue, Hugo Bellagamba, qui est historien du droit et des idées politiques à l'Université de Nice et auteur de science-fiction. Donc là, c'est encore la science-fiction, mais prise sous un autre angle comme possibilité d'un décentrement sur notre monde pour mieux le comprendre et mieux agir sur lui.
0: C'est un grand classique de la science-fiction, c'est que dès les premières œuvres de science-fiction, des gens voyagent on ne sait trop comment vers la Lune ou vers Mars, et ils racontent comment ces habitants de monde imaginaire perçoivent les humains.
1: C'est très exactement la définition de la science-fiction telle qu'elle a été donnée par un théoricien canadien qui s'appelle Darko Suvin. La science-fiction, c'est la littérature du cognitive estrangement, de la distanciation cognitive. Et il peut y avoir de la technique et des sabres laser, mais aussi plein d'autres choses. Et science-fiction telle qu'elle est nommée maintenant, mais des œuvres plus anciennes comme, par exemple, les lettres persanes, ou comme Micromégas, ou comme les voyages imaginaires vers la Lune de j'oublie son nom, les histoires comiques, l'histoire comique des États et empires de la Lune, j'oublie l'auteur,
0: de Cyrano de Bergerac,
1: merci.
0: Le vrai, pas le faux.
1: Toutes ces histoires-là, qui ne sont pas de la science-fiction, font partie de cette généalogie du cognitive estrangement qui permet une distanciation vis-à-vis de notre monde pour en revenir différent parce qu'on l'a analysé du point de vue de Sirius pour rester à la fois dans l'astronomie et dans Micromégas.
0: Merci Roland Houk.
1: Merci à vous.
0: Merci de m'avoir fait l'honneur de votre participation. Cette émission s'achève. Elle a été préparée avec l'aide de précieuses, voire indispensables, de Rémi Véran et Olivia Recazens, avec Rémi à la technique. Je vous retrouve le mois prochain avec un ou un invité scientifique, passionné et j'espère passionnante. À bientôt.

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1: Cela coule comme l'eau, ce jeu d'eau de Ravel interprété par Martha Argerich, dont je parlerai aussi dans un instant. Bienvenue à cette nouvelle émission de musicienne que j'ai le plaisir d'animer depuis quelques mois sur les ondes de fréquence protestante. Aujourd'hui, nous écouterons une jeune femme pianiste qui a un don rare. Elle est interprète de musique classique à la carrière internationale. Et elle a un don d'improvisation exceptionnel, notamment dans le style de jazz. Elle s'appelle Gabriela Montero. Elle est née en Argentine. Aujourd'hui, dans ses débuts de cinquantaine, elle a été révélée au grand public par la célèbre pianiste Martha Argerich, donc que nous venons d'entendre en Ravel, qui est comme elle née en Argentine. Martha Argerich a pendant 15 ans rassemblé dans une ville de l'Italie du Nord, Lugano, au bord du lac, chaque été, des jeunes musiciens et musiciennes dans un festival qui a fait le bonheur de milliers de mélomanes par l'énergie positive, joyeuse, fraternelle qui s'est dégagée de ces rencontres entre des jeunes musiciens très doués avec cette très grande dame du piano, aujourd'hui dans ses 80 ans, qui s'appelle Martha Argerich. Entre Gabriela et Martha s'est nouée une vraie amitié autour du piano et dans la vie. D'être compatriote avec l'espagnol comme première langue a sans doute favorisé cette amitié qui est d'abord musicale entre deux personnalités exceptionnelles. Gabriela a un véritable don d'improvisation, ce qui est assez rare aujourd'hui chez les musiciens de formation classique. Rappelons qu'autrefois, presque tous les grands pianistes et compositeurs savaient merveilleusement improviser. C'était le cas de Jean-Sébastien Bach au clavecin, à l'orgue, de Mozart au piano. Beethoven stupéfiait son public par ses improvisations. Schubert aussi, Chopin, Liszt, Brahms, tous des grands improvisateurs. Ils se mettaient au clavier et savaient tout jouer, inventer, transformer, exprimer à partir d'une simple idée musicale, souvent au vrai étonnement de leur public. Chez notre Gabriela s'ajoute encore autre chose. Elle transforme une page de musique classique en jazz, passant donc d'un langage musical à un autre. Ainsi, elle revisite des pages célèbres des grands compositeurs classiques en improvisation jazz, en recréant du neuf, on peut dire, avec de l'ancien, du jazz, avec du classique, de la surprise, avec ce qui est très connu, allant de la lettre d'une partition à l'esprit de la musique dans une liberté totale. Disons-le, cette rencontre entre musique classique et jazz n'est pas l'invention de notre Gabriela, loin de cela. Déjà chez le compositeur Gershwin, au tout début du XXe siècle, à New York, s'est produit une telle rencontre donc entre le jazz et la musique classique. En France, nous avons eu Crapelli, pianiste prodigieux, proposant des improvisations sur la musique de Jean-Sébastien Bach dans les années 60-70, qui a séduit un public nombreux. Mais on peut aussi penser à Keith Jarrett, ce Canadien improvisateur de jazz, et qui est aussi un grand interprète de musique classique. Ou encore l'Autrichien Friedrich Kulda dans les années 60-70, pianiste brillant en classique, mais qui donnait aussi des concerts en jazz. Il y a aussi eu des ensembles vocaux, comme de King Singers ou le Double Six, qui ont créé des superbes versions jazz de la musique de Bach. Et pas seulement. Vivaldi, Handel, voire Mozart se prêtent aussi à ce jeu-là, bien que Bach est sans doute qui elle semble inspirer le plus de improvisateurs jazz. Nous y revenons. Non. Mais parlons de notre Gabriela. Voilà, cette fois une femme, et c'est rare, également à l'aise dans le jazz et dans la musique classique, qui touche en plus à tous les compositeurs de musique classique allant de Bach à Scarlatti, à Rachmaninoff et Ravel. Mais oui, je vous propose de faire notre voyage musical ce soir avec Gabriella et d'entendre improviser sur plusieurs grands compositeurs, en commençant avec Jean-Sébastien Bach, justement une de ses pages les plus aimées, celle de la cantate 147 « Mund, Herz und Taten » avec le choral « Jésus, joie que mon cœur désire ». Une de ses compositions les plus célèbres que vous connaissez certainement. Au début, Gabriella a fidèle à la partition de Bach, vous allez l'entendre, et à un moment, elle y ajoute son propre inspiration, transformant d'abord légèrement, ensuite clairement en jazz, cette page célèbre. Écoutons maintenant cet exploit d'improvisation, sans doute un peu préparé pour le CD de notre Gabriella, c'est un CD de Amy Classics.

Vous venez d'écouter la pianiste argentine Gabriela Montero dans une improvisation libre sur une mélodie célèbre de Jean-Sébastien Bach. Je l'ai dit tout à l'heure, la musique de Bach se prête très bien pour improviser là-dessus, et notamment dans ce style jazz. Pas si facile de dire pourquoi, mais une des raisons est certainement le schéma harmonique très sûr de Bach, aussi ses rythmes pleins de vitalité, ou encore tout simplement les belles mélodies de Bach. Quoi qu'il en soit, je pense qu'on puisse dire qu'aucun musicien du passé, du XVIIe, XVIIIe ou XIXe siècle, a inspiré tant de jazzmen ou de jazzwomen que notre Jean-Sébastien Bach, qui était lui-même, rappelons-le, un sacré improvisateur, probablement le meilleur de son siècle. Voici une autre improvisation de Gabriela sur une œuvre très connue de Bach, son prélude qui ouvre le recueil de 24 préludes et fugues. Cette première prélude, qui n'est pas le plus difficile, est jouée d'ailleurs par tous les amateurs de piano, mais si belle. Une musique qui coule comme une rivière, et c'est sans doute voulu par le maître dont le nom en allemand, Bach, veut dire justement rivière. Ici, donc, la petite rivière prendra un virage de jazz inspiré par la fantaisie de Gabriela Montero.

Ah, c'était bien beau. Nous enchaînons avec une autre improvisation de Gabriela Montero sur une page de Jean-Sébastien Bach, une de ses inventions à deux voix. Bach a écrit ses inventions pour ses élèves comme matériel pédagogique. Il est un excellent pédagogue, même pour ses propres fils, ce qui est exceptionnel. Mais dans ses partitions, sont relativement simples, ses inventions, bien que Bach est rarement simple, disons-le, Bach il le fréquente depuis 50 ans. On le reprochait d'ailleurs de son vivant qu'il est rarement simple. Mais il était très pédagogue. Il y a dans ses pages pédagogiques des merveilles, d'ailleurs, ici, cette invention à deux voix qui inspire notre pianiste argentine à un énergique envolé de jazz, du pur Bach et du pur jazz. Ce que demande le peuple en plus, 3 minutes.

Vous trouvez ces improvisations de Gabriel Montero sur la musique de Bach sur un CD de Emi Classics Beyond Bach. George Friedrich Händel était avec Bach un des meilleurs clavecinistes de son temps, capable de tout jouer et de stupéfier ses auditeurs. Donc Händel, sa célèbre Sarabande a débuté sa belle carrière, si je peux dire, comme une pièce de clavecin, bien que reprise de mille manières dans la suite. Comme chez Bach, Händel trouve de superbe rythme qui se prête au jazz. Qu'est-ce qu'il y aura pensé lui-même d'ailleurs d'une version jazz de sa Sarabande? Difficile de savoir, mais je pense qu'il y aura été émerveillé. Händel adorait improviser autant au clavecin que à l'orgue. Il aimait d'ailleurs reprendre ses propres mélodies, voire partitions, pour les redonner à un public qui ne pouvait pas les réécouter comme nous avec un CD ou les ondes à l'époque, bien sûr. Autrement dit, Händel était champion pour reprendre ses propres bonnes idées et réussites musicales plus tardivement dans sa carrière. Je pense qu'il se sera bien entendu avec notre Gabriella qui interprète ici pour nous donc sa célèbre Sarabande. 3 minutes de Händel.

Nous sommes ensemble dans mon émission musicienne ce soir et nous écoutons des improvisations jazz sur des partitions, des mélodies de musique classique par la pianiste Gabriela Montero, pianiste qui fait une belle carrière internationale d'interprète depuis que Martha Argerich l'a fait connaître au grand public, séduit par son jeu et surtout sa capacité donc d'improvisation où jazz et classique se rencontrent, ce qui est plutôt rare. Nous avons entendu des improvisations sur des thèmes de Bach et de Handel, et voici un autre compositeur tout à fait contemporain de ces deux-là, Domenico Scarlatti, qui était également un très grand improvisateur lui-même, extrêmement créatif, inventif. Les 500 sonates pour clavecin en témoignent avec éloquence et personne en a fait autant d'ailleurs, 500 sonates, que notre Scarlatti. Bien que ces sonates sont souvent juste 2-3 pages, même quand même, quelle profusion d'idées, de virtuosité d'ailleurs, chez notre Italien qui a fait une grande partie de sa carrière à la cour de l'Espagne au service de la reine qui chérissait son compositeur privé et savait apparemment très bien toucher le clavier parce que Scarlatti est souvent diaboliquement difficile et virtuose. Oui, cela s'entend dans la brillante improvisation de Gabriela, court 1 minute et demie, comme Scarlatti aimait être court pour tout dire et éblouir.

Une des œuvres la plus célèbre du XVIIIe siècle, déjà à l'époque, mais certainement aujourd'hui, ce sont les quatre saisons d'Antonio Vivaldi, n'est-ce pas? Que je vous ai présenté d'ailleurs Antonio Vivaldi dans une de mes émissions musique classique parole biblique sur ces ondes. Il y a quelques semaines encore, j'étais à Venise pour y entendre un ensemble italien interpréter cette belle musique. Musique qui est un coup de génie, disons-le, les quatre saisons de Vivaldi, une sorte de théâtralisation de la musique instrumentale inspirée donc par la nature, les quatre saisons, les orages d'été et les nuits glaciales d'hiver. Vivaldi nous le fait entendre avec cette vitalité, énergie incroyable, voire la rêverie poétique hors du temps qu'on trouve dans cette musique. À juste titre, universellement aimée aussi par les jeunes, parce que Vivaldi à son meilleur séduit toutes les générations. Voici de lui, reprise au piano pour une belle page d'improvisation jazz par Gabriele Montero. Toujours l'hiver de Vivaldi. 5 minutes, jeu de miroir entre une grande page de musique classique et le talent d'improvisation de notre jeune pianiste argentine.

On a peut-être un petit peu au moins reconnu Vivaldi là-dedans, mais les frissons d'hiver étaient bien là au début. Nous venons d'entendre le pianiste Gabriel Montero dans une improvisation, donc sur de musique classique et de Vivaldi. C'est une CD d'Amy Classics qui s'appelle Gabriel Montero Baroque, où elle montre tout son talent d'improvisateur. Voilà, nous étions avec nos amis baroques du XVIIIe siècle, Bach, Handel, Scarlatti, qui se prêtent très bien à ce jeu d'improvisation. Passons maintenant avec Gabriella au XIXe siècle chez nos amis romantiques, Chopin d'abord et d'autres. Est-ce qu'ils se prêtent aussi bien à ce jeu-là? Gabriella pense que oui, et nous allons découvrir cela avec une première improvisation de sa part sur un prélude de Chopin. De ses célèbres 24 préludes, en grande partie écrites pendant son voyage avec George Sand sur l'île de Majorque. J'en ai parlé d'ailleurs dans mon émission sur Chopin tout récemment. Oui, Chopin se prête aussi merveilleusement à l'art d'improvisation sur sa musique, pardon, lui qui était un improvisateur hors pair dans le salon de Paris dans ce début et milieu du 19e siècle. Et même son ami Liszt s'en étonnait et peut-être le jalousait. Voici donc 4 minutes de Chopin revisité par Gabriella Montero, prélude.

C'était juste un petit motif d'une prélude de Chopin qui a amené Gabriel à faire cette improvisation très, très jazz et très libre dans la suite. Rachmaninov est un compositeur russe exilé aux États-Unis au début du XXe siècle. Il sera un des plus grands pianistes de son siècle. Et ce qui est magnifique et unique, c'est que ses interprétations au piano, aussi de ses propres œuvres, ont été enregistrées, bien sûr avec la technique de l'époque, souvent mono, dans les années 30, 40. Les anciens parmi nous savent encore ce que c'est mono, au niveau de disque vinyle, n'est-ce pas? Mais nous avons donc de Rachmaninov ses propres interprétations de ses compositions. C'était du grand art, je peux vous le dire. Mais voici Rachmaninov par Gabriella, sa célèbre Focalise, une de ses mélodies rêveuses et uniques sorties de sa plume. Reprise donc dans une improvisation jazz, un peu rêveuse aussi. Je suis fan de Rachmaninov et vous pourriez écouter mon émission musicienne précédente consacrée à ce compositeur et la jeune interprète Katia Bounchvili, qui, comme une lionne, a terrassé ces deux magnifiques concertos pour piano et orchestre qui sont parmi les plus difficiles jamais écrites pour piano. Vous trouvez cette émission avec cette superbe musique sur les ondes donc de Fréquence Protestante. Si vous cherchez sous mon émission passée et mon nom d'animateur Andreas Loff. Vous y trouvez d'ailleurs toutes mes émissions consacrées aux instruments de musique et ensuite aux grands compositeurs depuis 3 ans. Mais écoutons maintenant Focalise de Serge Rachmaninov, reprise dans une version jazz par Gabriel Montero, 4 minutes.

Nous étions en Russie et aux États-Unis avec Serge Rachmaninoff et une interprétation jazz de Gabriel Montero sur sa célèbre mélodie Focalise. Voyageons maintenant en Espagne qui a vu toute une génération de compositeurs fin 19e et début 20e siècle comme Villa-Lobos, Albinés, Rodríguez, Granados et d'autres. Certains ont vécu à Paris comme Albinés, contemporain de Debussy et Ravel, mais leur musique est clairement marquée par leur pays d'origine avec sa culture ibérique. Cela s'entend dans le magnifique Cuellas Olamaya El Ruiseñor de Granados, page pleine de poésie qui inspire clairement notre Gabriela. 4 minutes pour cette rencontre entre l'Espagne et le jazz, entre une partition célèbre de musique classique et les doigts si doués de notre jeune pianiste argentine Gabriela, enregistré en 2004 à Bruxelles. C'est un CD de Amy Records qui s'appelle Improvisation Gabriel Montero.

C'était une improvisation sur la belle mélodie de Quercha Solamaya et Ruiz Señor de Granados par Gabriela. Je vous ai parlé tout à l'heure de mon émission sur ces ondes consacrée à Serge Rachmaninoff et ces deux sublimes concertos pour piano orchestre, numéro 2 et 3. Il en écrit 4 en tout. Sous les doigts de Katia Bounchvili, jeune pianiste d'origine arménienne, je vous ai fait entendre cela dans la avant-dernière émission musicienne. Ces deux concertos, le deuxième et troisième, donc, sont réputés parmi les plus difficiles à exécuter. Surtout, le célèbre deuxième concerto de Rachmaninoff est d'une inspiration incroyable avec un équilibre entre orchestre et piano rare et des mélodies inoubliables. Gabriel est apparemment d'accord avec ça parce qu'elle s'est ainsi inspirée du mouvement lent et si beau et poétique de ce deuxième concerto de Serge Rachmaninoff pour évoluer vers ses propres rêverie aux couleurs de jazz. Donc nous terminons notre émission consacrée à cette musicienne un peu exceptionnelle, Gabriela Montero, révélée par Marta Aguirre au Festival de Lucano il y a 10-15 ans maintenant et qui nous a, j'espère, émerveillés dans ses improvisations sur des thèmes de musique classique. Et voilà, je vous souhaite une bonne été, reposant avec de belles rencontres, voire de belles lectures aussi, ou belles musiques, rencontres musicales. Et je vous retrouve en septembre quand Radio Fréquence Protestante reprend de nouvelles émissions. Bonne nuit à vous et nous terminons donc avec une dernière version jazz. Rachmaninoff, son deuxième concerto, le mouvement lent, interprété par la pianiste argentine Gabriela Montero. Bonne nuit à vous.

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0: Bonjour, bonjour à chacun. Merci de votre confiance de nous retrouver, car aujourd'hui, on a une belle rencontre avec Jean-François Merle, l'ami, le chef de cabinet, l'ancien chef de cabinet, l'ancien attaché parlementaire de Michel Rocard, celui qui fut notre premier ministre entre 1988 et 1991. Ça paraît loin, mais pourtant, vous allez voir, c'est une figure si attachante et tellement importante dans ses choix de vie, d'idées, qu'il nous paraît l'homme qu'il nous faudrait juste pour maintenant, en 2027, vous seriez d'accord ?
1: Oh, on ne va pas refaire des projections sur les échéances à venir.
0: Non, mais c'est
1: là
0: quand
1: où
0: même...
1: vous avez, là où je vous rejoins, c'est que beaucoup des leçons ou des enseignements que Michel Rocard nous a laissés ont encore une résonance avec l'actualité d'aujourd'hui.
0: Oui.
1: Et j'en veux pour preuve le fait que chaque fois qu'il y a un certain nombre de grandes crises ou de grands sujets de débat dans notre société, on évoque son souvenir, on évoque ce qu'il a dit, ce qu'il a fait ou ce qu'il a proposé. Je prendrai comme exemple, au moment de la grande crise sur la réforme des retraites en 2023, beaucoup de gens sont allés relire ce qu'il avait écrit dans le livre blanc sur les retraites en 1991, où il expliquait que pour arriver à une réforme durable, il fallait d'abord partir d'un diagnostic partagé, qu'il fallait ensuite avoir une négociation sincère et loyale, et que ça passait par des efforts qui soient équitablement répartis. Et tout cela, si vous voulez, c'est quand même quelque chose qui parlait par rapport à une situation d'une réforme considérée comme injuste ou imposée. Et il y a beaucoup d'autres domaines dans lesquels...
0: Mais c'est peut-être aussi sa manière de s'exprimer, de parler, de dire, bon, on commence par aller chercher la vérité, écouter l'autre. Enfin, c'est des mots qui touchent les gens. La preuve, Jean-François, c'est que votre association michelrocard.com et vous-même...
1: Point org.
0: a repris ces mots. Je rêve d'un pays où l'on se parle à nouveau. Il avait parfaitement compris le besoin que nous avons que les avis divergents puissent s'exprimer, qu'on cherche la vérité, que c'est ensemble, on va voir ça avec vous, avec cet art du compromis, que quelque chose peut arriver.
1: C'était incontestablement un homme de dialogue. Je ne l'ai jamais vu refuser de discuter avec qui que ce soit, pourvu que ce soit de bonne foi. En effet, on ne fera pas progresser le pays dans son ensemble si chacun reste dans sa bulle et ne parle qu'avec ceux qui sont d'accord avec lui. Donc c'est toujours avec des gens qui ont un avis différent que l'on peut essayer de construire quelque chose en commun. Ça, c'est vrai. Et Michel Rocard l'a pratiqué dans son exercice des responsabilités politiques, dans son exercice des responsabilités gouvernementales, mais c'est une leçon qui vaut, je crois, pour hier comme pour aujourd'hui.
0: Oui, et puis pour toute vie humaine, oui, engagée. Alors, il est né en 1930, il a connu l'enfant de la guerre, mais il est entré aux éclaireurs unionistes, c'est-à-dire aux scouts protestants en 1940. Il est resté 12 ans et il a même été tout un temps chef éclaireur. Et tous ceux que j'ai connus qui étaient ces éclaireurs le disaient bien qu'il avait cet art de réunir et puis de demander une vérité et une confiance qui faisait qu'on arrivait à quelque chose. Et toute sa vie, ça a été ça.
1: C'est vrai, et je crois que ça a eu aussi une importance sur un autre aspect de sa personnalité, c'est que il pensait que la vie est faite pour être joyeuse d'une certaine façon, et que d'ailleurs dans son discours de politique générale, vous avez cité cette phrase qui sert de titre au recueil de textes qui vient d'être publié, ouais. « Je rêve d'un pays où l'on se parle à nouveau ouais. », et il poursuivait en disant « et où l'on retrouve le sens de la liberté, de la fête, et pourquoi pas de chanter, etc. » Et donc, c'est quelque chose qui... il a dit exactement des choses similaires en 2015, lorsque le président François Hollande lui a remis les insignes de Grand Croix de la Légion d'honneur. Il a terminé son discours en disant « il y a toute une série de choses qui font le sel de la vie, l'essence de la vie, la musique, le chant, l'art ». Qui ne produisent pas de gaz à effet de serre, qui ne créent pas de perturbations dans le système environnemental. Et c'est je crois que c'est quelque chose qu'il tenait aussi de sa formation chez les éclaireurs unionistes.
0: Oui, en tout cas, une qualité d'être joyeux peut-être, mais surtout de voir que les gens seraient heureux possible. Parce que dans sa vie, on a l'impression qu'il croit à la paix. Enfin, il voudrait, il ne veut pas la violence, il n'aime pas la guerre, il veut la paix. On va le voir avec vous. Et c'est un besoin d'une harmonie quelque part. Pas forcément, mais un peu de conflit, mais quand même qu'on arrive à quelque chose.
1: Alors, deux choses. Oui. D'une part, Michel Rocard se méfiait beaucoup de la prétention d'un certain nombre de régimes politiques ou d'idéologies oui. politiques à vouloir faire le bonheur des hommes et des femmes malgré eux. Et c'était l'essence même du totalitarisme. Et ça, évidemment, il s'en défiait comme de la peste. Il disait la responsabilité du politique, c'est de créer les conditions pour que les gens trouvent le chemin de leur épanouissement, de leur émancipation.
0: Et chacun le sien.
1: Et chacun le sien, bien sûr. Et la deuxième chose, c'est que il n'avait pas horreur du conflit. Il pensait que les conflits, les divergences d'intérêts, de points de vue, sont une donnée de la société. Mais il pensait que le rôle de la politique, c'est de les traiter autrement que par la violence, et de les traiter par la négociation. Et ce qui est vrai, c'est qu'il avait gardé de son adolescence et de l'époque où, jeune éclaireur unioniste, il avait accueilli les rescapés des camps de concentration à l'hôtel Lutetia, une vision très profondément ancrée en lui de ce que pouvait provoquer la guerre, de ce que pouvait provoquer le totalitarisme. Et il a toute sa vie combattu la violence et cherché les moyens de traiter, de régler les conflits qui existent, qui sont normaux, qui sont légitimes, mais d'une manière pacifique.
0: Oui, merci beaucoup de nous dire ça, parce que je vais peut-être mal exprimer, mais je pensais que lui, il aimait, non, je dirais pas la bagarre, mais la rencontre de la vie opposée. Enfin, le consensus mental devait l'ennuyer un peu.
1: La confrontation d'idées, il dit dans un entretien qui a été publié par la revue Esprit en 1990 avec Paul Ricoeur, qu'il n'y a rien de plus fade que le consensus.
0: C'est dangereux.
1: Le compromis, c'est autre chose c'est que le consensus. Ouais. Pour arriver à faire un compromis, il faut que l'on soit fort sur ses convictions. Il faut que l'on soit profondément certain des principes et des valeurs que l'on défend. Et ça n'empêche pas de dire que pour vivre en paix et de manière normale, humaine, avec quelqu'un qui a des valeurs ou des principes différents, eh ben, il faut trouver des points de compromis. Mais le compromis, c'est un passage, c'est un pont. Un pont entre des idées et des principes qui peuvent être différents, mais qui veulent créer une jonction, qui veulent créer quelque chose.
0: Alors, Jean-François Mel, quand vous étiez son attaché parlementaire, puis après son chef de cabinet, comment ça se passe? Il vous proposait quelque chose, il vous demandait votre avis personnel, vous cherchez, il donnait une méthode, il dit voilà ce qu'il faudrait qu'on fasse. Ça devait être passionnant de suivre ça tous les jours.
1: Alors, c'était en effet une période extraordinairement riche et passionnante et vivre ça quand on a une vingtaine d'années,
0: c'est un beau cadeau,
1: c'est un,
0: oui.
1: C'est un bonheur. On a eu la, c'est une chance inouïe. Mais c'était pas des instructions individuelles. Non. Mais Michel Rocard, c'est quelqu'un qui travaillait beaucoup en équipe.
0: Ça et aussi, c'est intéressant.
1: Il a toujours considéré que ce qui était important, c'était le collectif. D'ailleurs, il le dit très souvent dans des émissions que la politique, ce n'est pas une aventure. Une trajectoire personnelle. Certes, à un moment, il y a des incarnations de, d'un projet, c'est porté. Mais une des caractéristiques de ce qu'on a appelé le rocardisme ou le courant de Michel Rocard, c'est qu'il s'est toujours appuyé sur des groupes de personnes extrêmement diverses, les rocardiens, et avec mon ami Alain Bergougnou, nous avions écrit un livre il y a une dizaine d'années maintenant, 8 ans maintenant, sur le rocardisme, et nous avions écrit « Il n'y aurait pas eu de rocardisme s'il n'y avait pas eu de rocardiens ». C'est-à-dire que ce contact, ce travail d'équipe avec des gens extrêmement divers, des syndicalistes, des hauts fonctionnaires, des patrons, des protestants, des catholiques, des juifs, des athées, des francs-maçons. Tout ceci faisait une nébuleuse qui, avec Michel Rocard, partageait des valeurs et une vision de la société. Il n'y a jamais eu de culte du chef. Personne... Non. Il n'aurait pas supporté, d'ailleurs. Et je lui avais dit un jour qu'il avait une chance, c'est que comme il n'avait pratiquement pas eu de courtisans, il avait beaucoup d'amis. Ça a été une des forces. Et c'est assez singulier, finalement, dans la vie politique. Il y a un jeune... enseignant qui maintenant est docteur puisqu'il a c'est sa thèse qui a écrit un livre qui s'appelle La galaxie rocardienne qui a été publié aux presses universitaires de Bordeaux il y a quelques semaines, quelques mois et où il montre comment ces différentes strates se sont organisées et ont fonctionné, accompagné le parcours de Michel Rocard toute sa vie durant. C'est assez singulier dans la vie politique. Vous avez quelqu'un comme Pierre Mendès-France, qui était un personnage aussi extrêmement estimable et avec pour lequel Michel Rocard avait beaucoup d'admiration et de respect. Mais Pierre Mendès-France était un homme assez solitaire, finalement. Il avait des collaborateurs, il avait des amis, mais il n'a jamais eu de... Il y a eu une vague mendésiste dans l'opinion. Mais il n'y avait pas un courant politique structuré autour de lui. François Mitterrand non plus n'avait pas. Il avait des équipes autour de lui, des collaborateurs, des amis. Mais
0: un homme secret. Mais tandis que là, quand vous arriviez le matin, il y avait déjà 2 ou 3. Il y avait toujours du monde dans le bureau à côté pour chacun avait réfléchissait à quelque chose.
1: Chacun savait un peu où était son travail. Il y avait un planning qui a été fait des activités de la semaine et du mois. Et je veux dire, il n'y avait pas forcément besoin de consignes
0: oui,
1: pour...
0: Mais on savait ce que faisaient les autres aussi.
1: Oui, bien
0: c'est
1: sûr.
0: Ça qui est, c'est ça qui...
1: Voilà. Le travail d'équipe, c'est comme ça que ça, que ça marche bien.
0: C'est ça. Alors, je vais dire, nous avons eu un colloque vendredi dernier qui était organisé par votre association, et puis c'était Le Monde et Nouvel Obs et l'association Jaurès aussi participé, et vous avez publié ce livre que vraiment je trouve avec tout. Deux jeunes vous ont aidé à recenser tous les articles classés avec des intervenants qu'on a retrouvés vendredi pour certains d'entre eux. Et c'est ce qui m'a frappé, c'est la diversité et le concret de ces approches. Si je voudrais beaucoup qu'on parle beaucoup de la Nouvelle-Calédonie auquel vous vous êtes passionné et puis le Rwanda. Et j'ai trouvé que c'était... et même l'Algérie d'abord. Et ça serait important. Mais j'ai remarqué que quand il s'est occupé de l'enseignement agricole privé, visiblement, il était allé voir, a vu les gens. Et vous avez parlé de cela vendredi. Et c'était passionnant de voir ce côté humain, concret, en disant, si je prends les écoles privées par là, ça va résoudre le problème pour autre chose après. Enfin, c'est bien.
1: Alors, si vous voulez, Michel Rocard avait une approche des problèmes politiques auxquels il était confronté, qui partait d'un certain nombre de principes. D'abord, essayer de comprendre ce qui se passait. C'était quelqu'un qui voulait comprendre comment les choses marchent. Il avait, de ce point de vue-là, il avait un côté un peu ingénieur, si je puis dire, de la politique. Il se contentait pas de dire il faut faire ci, il faut faire ça, etc. Il voulait comprendre les mécanismes humains, sociaux, qui posaient un problème. Et il voulait aussi analyser les rapports de force, les intérêts divergents, dont certains pouvaient être divergents et être parfaitement légitimes, chacun pour lui-même.
0: C'est-à-dire que si vous voulez nous dire qu'il fallait qu'on comprenne ce que l'autre pense, comment l'autre pensait. Et j'ai remarqué que vous précisez vous-même, d'ailleurs, à un moment donné, que non seulement que les autres de l'autre côté pense, mais c'est que mon équipe qui est derrière moi pense aussi.
1: Oui, et en même temps, il avait dans l'idée qu'un certain nombre de problèmes, surtout lorsqu'ils nécessitent des transformations substantielles de la société ou des rapports humains, ils prennent du temps à se concrétiser, à se mettre en œuvre. Et il faut donc avoir une vision de long terme et pas simplement avec la perspective du prochain sondage ou de la prochaine élection. Et donc, puisque vous prenez le...
0: Pensez loin, comme vous disiez.
1: C'est un peu les trois slogans, si on peut dire, qu'il est parler vrai, agir juste, penser loin. Et je crois qu'autour de ces trois thèmes, il y avait vraiment quelque chose qui était au cœur de sa pensée. Alors c'est vrai que ce recueil de textes qui vient d'être publié, ça fait un moment que notre association y pensait en disant il faudrait faire quelque chose pour montrer finalement l'actualité de Michel Rocard. Et on s'est dit, mais on va pas le faire nous, qui connaissons peut-être trop. On va demander, on a pris deux jeunes étudiants en sciences politiques et en histoire, et on leur a dit, vous allez lire tout ce qui vous tombe sous la main de Michel Rocard, et vous allez sélectionner ce qui vous parle à vous, à votre génération. Des jeunes qui ont une vingtaine d'années, qui avait à peine 10 ans quand Michel Rocard est décédé, donc qui ne l'ont pas connu, qui ont peut-être entendu parler un peu, mais... Et ils ont fait un travail tout à fait remarquable, et ce qui est intéressant, c'est que c'est quelque... ça montre, parce qu'on leur avait dit aussi, on ne veut pas quelque chose qui soit des petites phrases ou des choses de circonstance. Il faut que ce soit le reflet d'une pensée en mouvement. Et ils ont fait ce choix d'une quarantaine de textes.
0: Et Maximilien qui... Poulain et Florian Infanti. Ça, ouais. Ils étaient charmants et modestes en plus. C'était très touchant à voir. Alors. Mais vous voyez, moi j'avais trouvé que pour le monde agricole, il avait compris que c'était les écoles d'agriculture étaient importantes, qu'elles appartenaient au domaine privé, d'ailleurs souvent d'origine catholique, mais qu'il fallait les comprendre, que c'était un moyen de résoudre les problèmes de l'enseignement public et privé à long terme, si j'ose dire.
1: Ben écoutez, c'est d'autant plus à long terme que la réforme qui a été votée en 1984, elle est aujourd'hui... les grands principes qui ont prévalu en 1984, ils sont toujours en application aujourd'hui, parce que c'était durable. Il y a eu des ajustements, bien entendu, parce que en 30 ans, les choses, en 50 ans,
0: les ajuster,
1: choses bougent. Mais les grands principes sont restés les mêmes, c'est-à-dire que on a défini des missions de l'enseignement agricole, on a défini le mode de gouvernance des établissements, et on a posé le principe d'une parité dans les financements entre l'enseignement public et l'enseignement privé. Et ça, ça dure.
0: Puis ça a coulé tout seul, si je veux dire.
1: Il a fallu négocier. Oui, rien n'a été imposé.
0: Alors, si vous le voulez bien, je voudrais que nous consacrions, parce que je sais combien ce sujet vous tient à cœur, à la Nouvelle-Calédonie, aussi un peu le Rwanda et un peu l'Algérie, mais en pensant à votre goût de la fête, que vous le dites, mon collègue absolument sympathique, qui connaît bien la musique, m'a conseillé, c'est Richard, il m'a conseillé, en prenant Pierre Perret, que Rocard a mis au conseil culturel, cette musique qui va sur la fête, qui va peut-être vous enchanter, et en tout cas tous nos auditeurs.

0: Nous sommes toujours sur Fréquence Fantasto. Voilà un air joyeux pour notre radio. Merci, Felipe, de nous l'avoir fait passer. Et je voudrais donc qu'on parle de ce rapport qui a été pour lui, dit-il, un moment heureux de sa vie, la résolution à l'époque du problème de la Nouvelle-Calédonie. Néanmoins, je crois que quand il avait... C'est moi, la première fois que j'ai entendu parler de Michel Rocard, c'était quand il avait été étudiant à 28 ans en Algérie, enfin, un poste militaire, hein, il faisait son service, et il avait été bouleversé par les centres de regroupement où moi j'avais rencontré des celles qui y travaillaient, dont certaines appartenaient au mouvement de la CIMAD, et des femmes remarquables qui avaient réussi à le joindre et l'avaient emmené voir ce centre. Et ça lui avait, je pense, pour lui, bouleversé pour toute sa vie de voir ça, trouvant ça follement injuste. Et c'est quelque chose que je n'ai jamais oublié d'avoir entendu ce qu'elle me disait sur Michel Rocard, sur ce centre qui les a marqués et a beaucoup marqué aussi la CIMAD.
1: Alors, en effet, en 1958, Michel Rocard est envoyé, comme tous les élèves de l'ENA de sa promotion, en Algérie. Et là-bas, il retrouve sur place un de ses anciens camarades des étudiants socialistes de Paris, qui s'appelait Jacques Bunicourt, et qui l'alerte sur l'existence de camps de regroupement dans lesquels sont parqués des Algériens, femmes, enfants,
0: plusieurs centaines de milliers de personnes,
1: vieillards. Parce que les hommes, eux, la plupart étaient partis dans les maquis rejoindre le FLN. Et il s'aperçoit de la situation dramatique dans laquelle il se trouve. Il alerte à ce moment-là le délégué général du gouvernement qui s'appelait Paul Delouvrier. Et Paul Delouvrier le charge officieusement d'une mission, et il fait un rapport sur ce qu'il a vu dans ces camps. C'est important parce que il se retrouve d'une certaine manière dans la même situation que 15 ans auparavant, le jeune éclaireur qui accueillait les rescapés des camps de concentration à l'hôtel Lutetia. Et là, il voit des gens qui sont dans une situation d'extrême dénuement, ou avec des morts infantiles extrêmement nombreuses. Et donc, il fait ce rapport qu'il remet au délégué général. Et le délégué général le charge de le faire parvenir au général de Gaulle. Et donc Michel Rocard rentre à Paris et par des connaissances qui étaient au cabinet du garde des Sceaux Edmond Michelet et d'autres, il fait parvenir ce rapport au gouvernement. Quelques jours plus tard, des extraits substantiels du rapport sont publiés par Le Monde et par France Observateur de l'époque. Et donc là, il est mis en cause, il sera dédouané parce que le cabinet d'Edmond Michelet expliquera que c'est lui qui avait fait fuiter le dossier à la presse. Mais à un moment, au Conseil des ministres, Michel Debré, qui était Premier ministre, avait demandé la révocation de cet inspecteur, de ce jeune inspecteur des finances. Donc ça ne s'est pas passé comme ça. Mais ce rapport, à la fois Michel Rocard était engagé pour la décolonisation de l'Algérie, il l'avait montré quand il était à la tête des étudiants socialistes à Paris, il le confirmera ensuite comme dirigeant comme membre puis dirigeant du PSU après 1960. Mais à travers ce rapport, il a aussi contribué à alerter sur une situation, sur les drames épouvantables qui peuvent résulter d'une situation coloniale. Et toute sa vie, par la suite, il fera en sorte que de combattre ces situations coloniales et d'essayer de trouver des voies de sortie.
0: Merci de m'avoir dit ça, parce que je me sens aussi d'aide vis-à-vis de toutes ces femmes que j'avais accueillies à cette radio il y a longtemps, quand elles ont raconté et leur émotion de voir. Et voilà. Alors, justement, parlons de la Nouvelle-Calédonie, parce que tout récemment, on va voir, et vous avez d'ailleurs un jugement assez sévère sur le fait actuel, que ça a été une aventure étonnante, cette idée de partir là-bas et d'aller comprendre réellement ce qui se passe en emmenant une équipe avec lui.
1: Alors, l'équipe y est allée sans lui, hein, au départ.
0: Oui.
1: Rappelons un peu les faits. Entre 1984 et 1988, il y a eu une montée très forte de la revendication indépendantiste en Nouvelle-Calédonie, qui se traduit par une situation de quasi-guerre civile, des affrontements, des attentats, des morts. Et il y a eu sur cette période plus de 80 morts. Si on rapporte ça à la population de la Nouvelle-Calédonie de l'époque, qui était d'un peu moins de 200 000 habitants, c'est comme si dans l'Hexagone, on avait rayé de la carte une ville de 25 000 habitants, vous voyez, pour donner une idée des proportions. Et tout ceci culmine parce que le gouvernement de Jacques Chirac, entre 86 et 88, avait voulu organiser simultanément le premier tour des élections présidentielles avec les élections territoriales, dans l'objectif de minorer l'influence des indépendantistes ou d'empêcher le boycott des élections. Ça s'est traduit par une prise d'otage à la gendarmerie d'Ouvéa, de Fayaoué à Ouvéa, en fin avril 1988. Et après cette prise d'otage, l'assaut de la grotte d'Ouvéa qui a fait 21 morts, 19 chez les indépendantistes et deux militaires et des forces d'assaut. Ça, c'était juste avant le deuxième tour de l'élection présidentielle de 1988. Le 10 mai, donc le deuxième tour a lieu le 8 mai, le 10 mai, Michel Rocard est nommé Premier ministre. Il se trouve avec ce dossier sur les bras. Que faire ? Le territoire était à feu et à sang. Il y avait une situation... C'était la première fois depuis la guerre d'Algérie que l'armée française était engagée dans une opération de maintien de l'ordre sur le territoire national. Alors, le maintien de l'ordre, c'est pas le travail de l'armée. L'armée, elle est là pour défendre le pays, pour lutter contre des adversaires. Mais le maintien de l'ordre, c'est le rôle de la gendarmerie ou de la police. Donc, Michel Rocard consulte un certain nombre de gens qu'il connaissait, notamment Christian Blanc, qui avait été auprès d'Edgar Pisani en Nouvelle-Calédonie. Et là naît l'idée d'envoyer une mission qui ne soit pas uniquement politique, qui fasse appel à la société civile, et qu'on a appelé une mission du dialogue, qui était composée du président de la Fédération protestante, le pasteur Jacques Stuart, du père Guiberto, recteur de l'Institut catholique de Paris, que Michel Rocard avait connu dans les négociations sur l'enseignement agricole, de Roger Leray, qui était un ancien grand maître du Grand Orient de France, et avec le Christian Blanc, donc, qui était proche de Michel Rocard, et le préfet Pierre Stenmetz, qui était un ancien collaborateur de Raymond Barre. Et pendant plusieurs semaines, ils ont à la fois écouté les forces politiques, mais toute la société calédonienne, sur ses composants économiques, sociales et culturelles, pour essayer de comprendre comment renouer les liens, renouer le tissu qui avait été déchiré par tous ces affrontements.
0: Oui. Mais, ça, alors après, il est allé lui-même, il est parti en avion là-bas.
1: Alors, après la signature des accords, bien après.
0: Bien après.
1: Bien après.
0: Mais je veux dire, c'était quand même Lafleur, le représentant des Calédoniens restant français, et puis Thibaou, c'était pas parlé avant, pendant 15 ans.
1: Non, ils se sont retrouvés d'une certaine manière lorsqu'ils sont venus à Paris en juin, après cette mission du dialogue qui a fait son rapport, qui avait essayé de dénouer, de voir ce qui était possible de faire. Et si vous voulez, c'est là où on retrouve la façon dont Michel Rocard abordait les problèmes. La question pour ou contre l'indépendance, si on la reposait dans les mêmes termes au moment de... On ne résolvait pas la crise, on l'approfondissait. Et donc le choix qui a été fait, c'est de dire on diffère à 10 ans un référendum sur l'indépendance. Mais entre-temps, on va faire des choses qui n'avaient jamais été faites jusqu'ici, c'est-à-dire partager le pouvoir. Et c'est comme ça qu'ont été créées les provinces de Nouvelle-Calédonie, dont deux étaient dirigées par les indépendantistes, la troisième par les non-indépendantistes, ce qui permettait aux indépendantistes de faire l'apprentissage aussi des responsabilités de la gouvernance d'une collectivité, et puis surtout un travail extrêmement important de rééquilibrage. Donc il y a eu à la fois du rééquilibrage politique, pour le partage du pouvoir, et du rééquilibrage économique et social. Parce que Jean-Marie Thibaou disait, quand un jeune enfant kanak dans sa tribu doit se lever à 6 heures du matin pour aller prendre le bus qui va l'emmener au collège, et que quand il rentre le soir, il a à nouveau 2 heures de trajet, et qu'il n'y a pas forcément l'électricité dans sa tribu pour qu'il puisse faire ses devoirs, comment voulez-vous qu'il ait les mêmes chances de réussite que les enfants qui sont à Nouméa? Et donc, il y a eu tout un travail qui a été fait pendant les 10 années qui ont suivi les accords de Matignon, pour l'électrification rurale, pour les routes, pour la construction de lycées, d'écoles. Et d'ailleurs, je suis heureux qu'un des lycées qui a été construit à cette période, sur la côte ouest, à Pointe-Boute, porte le nom de Michel Rocard.
0: Ah, ça, c'est une belle chose. Mais j'ai admiré, quand j'ai lu dans votre livre, là, au fait, aussi, la notion d'équilibre général, c'est-à-dire qu'il n'y avait pas... Il fallait que ça... Que ce soit l'ensemble, pas seulement dans l'île, mais même pour vis-à-vis de la capitale, enfin vis-à-vis du territoire national, qu'il y ait un équilibre. Enfin, je veux dire, ne pas, pour une question politique, ne pas, il fallait penser loin, comme vous dites, c'est ça. Et vous êtes aujourd'hui, je crois, assez sévère sur le fait qu'on a, en fait, avant, Rocard avait voulu mettre les forces religieuses, spirituelles, toutes sortes ensemble. Mais après, l'État était impartial dans l'affaire. Alors, c'était ça la grande affaire.
1: Si vous voulez, la conception extrêmement originale de ces accords, c'est que l'État avait un double rôle. Il était à la fois acteur et arbitre. Il était arbitre, et pour ça il fallait qu'il soit absolument impartial entre les indépendantistes et les non-indépendantistes. Donc il fallait qu'il soit impartial par rapport à la question de l'indépendance. Et il fallait qu'il soit acteur par rapport aux questions du développement. Parce que c'était aussi ça qui permettait d'aborder l'issue, soit l'indépendance, soit le maintien dans la France, dans des conditions plus favorables et plus paisibles pour tout le monde. Et Ce qui s'est passé. Alors, tout ceci a été poursuivi avec beaucoup de constance et de continuité pendant 30 ans. Ça avait été. Quand Lionel Jospin était Premier ministre en 1998, la signature de l'accord de Nouméa est allée encore beaucoup plus loin que les accords de Matignon parce qu'il avançait dans le chemin de l'émancipation de la Nouvelle-Calédonie. Mais, et ça a été poursuivi encore par la suite, y compris avec la présidence de Jacques Chirac et même par la suite avec Nicolas Sarkozy, avec François Hollande bien sûr. Et le problème, c'est qu'en 2021, tout ça s'est arrêté quand on a voulu changer les conditions de la discussion, les règles du jeu. L'État a abandonné sa fonction d'arbitre impartial.
0: Est-ce que vous aviez été là-bas plusieurs fois pour...
1: Bon, j'y suis allé extrêmement souvent parce que j'ai accompagné non seulement, évidemment, Michel Rocard quand il est allé, mais pendant les 3 ans où j'ai été son conseiller pour l'outre-mer à Matignon, beaucoup de ministres sont allés sur place parce que on voulait à la fois montrer que l'État était acteur du développement et du rééquilibrage. Et pour ça, il fallait que les ministres voient sur place les choses pour faire aussi avancer leurs administrations. Et souvent, je les accompagnais dans ces déplacements parce que c'était aussi le moyen de rester informé et de prendre la température. Mais ça, c'est effectivement... Et puis j'y suis retourné par la suite parce que j'ai eu d'autres missions. Mais c'est... voilà, c'est aujourd'hui, on est dans une situation bloquée, d'impasse, et il faudrait à la fois un sens du dialogue et un sens du courage politique qui ne me semble pas vraiment au rendez-vous.
0: Alors, dans cette perspective, est-ce que vous avez été, c'est encore quelque chose d'encore plus grave, au Rwanda?
1: Non, pas du tout.
0: Ça ne l'avait pas été.
1: Michel Rocard s'est occupé de... a été en contact au Rwanda lorsqu'il était au Parlement européen.
0: Voilà,
1: il était président de la commission de la coopération et du développement au Parlement européen. Et effectivement, il s'est rendu sur place, il a vu les résultats du génocide qui avait été mené... Il a là aussi essayé de proposer des voies de sortie et de réconciliation, mais je n'ai jamais eu à connaître moi personnellement de ce dossier.
0: Mais c'était aussi le goût de la vérité, que les choses soient reconnues et non pas camouflé. Je pense qu'il a chez lui une volonté de vérité.
1: Parler vrai.
0: Oui, mais justement, c'est ça qui m'a beaucoup touchée en vendredi en écoutant, et surtout dans votre livre, c'est jusqu'où va-t-on dans la recherche de la vérité pour ne pas mettre trop en danger non plus le compromis. Enfin, je veux dire, c'est le rapport entre les deux, et il en aura une discussion avec Paul Ricoeur là-dessus. Enfin, jusqu'où on va dans la vérité
1: Je ne crois pas qu'on puisse construire un compromis sur le mensonge.
0: Non, mais il faut accepter alors que toute la vérité soit dite, reconnue pour avancer.
1: Je crois que... Pour revenir sur la Nouvelle-Calédonie, l'accord a été possible, le compromis a été possible, parce qu'il y a eu une reconnaissance réciproque. Il y a eu une reconnaissance de la part des descendants, des colons, des bagnards, souvent d'origine européenne, qui étaient en Nouvelle-Calédonie depuis des générations, mais de ce qu'avait été la spoliation du peuple kanak sur sa terre. Et il y a eu une reconnaissance par le peuple kanak de la légitimité, du fait que ceux qui étaient là et qui étaient quelquefois venus contre leur gré, à des périodes de l'histoire qu'ils ne maîtrisaient pas, avaient aussi une légitimité à vivre sur cette terre. Donc, à un moment, la reconnaissance de la vérité de chacun est une des façons aussi de construire le compromis. Alors que lorsque l'on est dans la dissimulation, il y a toujours le risque que ça fasse capoter le...
0: Et d'ailleurs, son jugement, vous donnez, il y a une page dans ce livre aussi sur la Réunion, où en fait, justement, on a recommencé des erreurs comme si de rien n'était. Enfin, c'est sans voir qu'il faudrait aussi que chacun reconnaisse l'autre pour que ça... Il dit, il a l'air inquiet, c'était la dernière année de sa vie, assez inquiet pour la Réunion.
1: C'est pas dans ce livre, c'est dans le livre de Vincent Duclerc, je pense.
0: Ah, peut-être,
1: vous,
0: oui.
1: Auquel vous faites allusion. Oui, mais je pense que la Réunion est une situation différente. En fait, je pense que le sujet d'inquiétude qu'il avait à cette époque-là était plus à propos de Mayotte que
0: oui,
1: de la Réunion.
0: Oui, et Mayotte serait... Ça serait, il faudrait faire du brocard à Mayotte.
1: Peut-être.
0: Mais je trouve ça étonnant, cette capacité de... Est-ce que ça suppose aussi un sens de la sympathie pour enfin, une curiosité et une sympathie continuelle?
1: À une curiosité toujours inassouvie. Il était curieux de tout, y compris des choses les plus invraisemblables. Dans le colloque que vous évoquiez à l'instant, Gilles Savary, qui a été son collègue au Parlement européen, a raconté comment il s'était passionné un moment pour la question de la brevetabilité des logiciels libres. Michel Rocard n'était absolument pas féru d'informatique, c'était pas un geek, il n'y connaissait rien. Mais il avait une curiosité d'adolescent, de jeune homme qui n'a toujours en éveil. Et il s'est passionné pour ça.
0: Et même quand il n'a plus... Enfin, un peu en retraite, il a gardé ce goût toute sa vie jusqu'au dernier moment.
1: Mais la preuve, c'est que trois semaines à peine avant son décès, il présentait au ministère des Affaires étrangères la feuille de route pour l'action de la France dans les zones arctiques et antarctiques tant qu'ambassadeur pour les pôles. C'était là aussi, et c'était quelque chose qu'il avait découvert
0: En tout cas, il avait un ardent partisan, la personne de Jean Mallory, ça je peux vous le garantir, ils étaient très heureux ensemble. Jean-François Mel, moi je voudrais vous dire un très très grand merci pour... Vous êtes plus qu'un ambassadeur, un ami fidèle et juste pour tout le travail de votre patron Michel Rocard et pour toute son équipe, tous ceux qui ont travaillé avec lui. Et je rappellerai votre livre, Michel Rocard, Je rêve d'un pays où l'on se parle à nouveau.
1: Mais si vous me permettez un tout petit instant de publicité, je dirais que celles et ceux de vos auditrices et auditeurs qui veulent s'informer un peu plus sur Michel Rocard peuvent le faire en allant gratuitement sur le site michelrocard.org. Ils peuvent aussi s'abonner à la lettre mensuelle que nous publions.
0: Merci. En tout cas, je rappelle que ce soir sur la 3, il passera 23 heures le film sur Michel Rocard, mais en en dernière minute, je dirais que Michel Rocard avait fait aux éditions Atlantica l'art de la paix en étudiant à fond Lady Nantes. Il était avec Janine Garrison et il montre comment vraiment chacun, il avait décortiqué l'attitude des uns et des autres pour comment est-ce que Henri, il a trouvé que Henri IV, il a trouvé qu'il avait fait un beau cadeau. Ça a été un de ses premiers professeurs, en somme, Henri IV. Merci de tout cœur et merci à Felipe de nous avoir guidés.

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1: Petit Palais, Paris. Dans ce bâtiment construit en 1900 pour l'exposition universelle, sur les décombres d'un autre palais, le Palais de l'Industrie, où il y avait déjà ce qu'on appelle le Salon des Refusés. Aujourd'hui, dans ces mêmes salles, plus de 70 artistes et près de 200 œuvres et une rumeur qui n'a rien d'ancien. Ils viennent de la rue, ils peignent à la bombe pour certains et ils sont là, entre les maîtres, à exposer. Tous disent la même chose, chacun à leur manière. On n'invente pas à partir de rien. On s'appuie sur ce qui était là avant. On le digère. Et on en fait autre chose.
2: C'est toujours bien de voir ce qui s'est fait avant, de s'inspirer.
1: Nilko, graffiti artiste.
2: De s'imprégner de ce qui a été fait avant, d'apprendre aussi les techniques, et puis de les digérer.
1: Speedy Graffito, 40 ans de carrière. Il a commencé dès le début dans la rue, dans les années 80.
3: C'est toute cette influence que j'ai digérée, malaxée, recrachée sur la toile, avec une vision plus contemporaine qui est le monde d'aujourd'hui dans lequel je vis, où notre rapport à l'image a complètement changé. On est dans une sorte de flux continu comme ça. Et voilà, et donc je rends hommage en même temps à mes prédécesseurs.
1: Inti ou Inti Castro, artiste chilien basé à Barcelone.
4: On était créé par rapport aux influences d'anciens. Donc il faut avoir la mémoire et en même temps apporter quelque chose de nouveau sur ce que s'est fait avant.
1: Ce passé, il ne se contente pas juste de le digérer, non, loin de là. Ici, au Petit Palais, ils l'ont mis juste à côté. Leurs toiles sont accrochées face au maître, pour certains, ou encore leur vase, et quelque chose se passe entre les deux. Un dialogue. Sunset, artiste entre Paris et Abidjan, il peint des vases.
5: Puis il y a vraiment une résonance, et puis c'est bien de voir les différentes époques, et puis du fait que c'est un honneur d'être à côté de ces toiles de maître, c'est comme tu dis, c'est super bien qu'elle communique, et puis qu'il y a un échange entre les époques, quoi, intemporel, quoi. L'art à toutes les époques.
1: Phoenix, graffiti artiste.
6: Parfois, qu'est 100% art contemporain, ou street art, ou 100% graffiti, ça va amener une ambiance, mais parfois, il n'y a pas de dialogue avec ce qui se fait avant. Alors que des fois, finalement, on pourrait penser que deux œuvres sont complètement opposées. Et quand elles cohabitent, on se rend compte que finalement, il y a beaucoup plus de points communs qu'on ne le pensait. Donc je trouve que c'est parfait. Avec Inti, ça se répond aussi super bien. Avec ses Madone, sa Pietà, voilà, le Christ que l'on voit là, il est aussi incroyable. C'est génial.
1: C'est peut-être vrai. On a l'impression qu'il a toujours été là. Parce que cette histoire a déjà eu lieu. En 1863, exactement ici, ou presque, hein, un autre bâtiment et d'autres artistes. Et les mêmes refus. On appelait ça le Salon des Refusés. On y revient. En 1964, un critique racontait cette histoire dans une revue. 70 ans plus tard, le commissaire de cette exposition raconte la même chose. Mehdi Benchiek, commissaire de l'exposition et directeur de la galerie Itinérance.
7: Dans ce Salon des Refusés, dès le premier en 1863, il y avait déjà Manet avec le déjeuner sur l'herbe. Et en fait, on s'est aperçu que dans les refusés, en fait, enfin les refusés, c'était ceux qui écrivaient l'histoire, toute l'histoire qui s'est passée après et sur laquelle Paris continue à vivre aujourd'hui. Il y a tout un système économique. Donc en faisant le parallèle avec cet accrochage ici touche-touche, exactement à la façon des refusés à l'ancienne, au même endroit d'ailleurs, exactement au lieu, c'est-à-dire dans un autre bâtiment mais qui se situe exactement au même emplacement, j'essaye de faire un parallèle entre les deux époques en disant que voilà, peut-être que les refusés d'aujourd'hui, c'est ceux-là, et de toutes les manières, et aujourd'hui c'est eux qui sont en train d'écrire l'histoire.
1: Une seule de ces toiles passera à la postérité, ce qu'on voit dans une des archives de 1964, un déjeuner sur l'herbe signé Manet. Tout autour, des croûtes, il est dit, et des noms que personne ne retiendra. L'expérience parut si médiocre qu'on attendit 20 ans avant de la recommencer. D'un autre côté, un critique dit « personne ne retiendra leur nom ». De l'autre, un commissaire qui dit « ce sont eux qui écrivaient l'histoire ». 70 ans d'écart et la même question. Les refusés d'hier ne savaient pas qu'ils écrivaient l'histoire, ceux d'aujourd'hui non plus peut-être. Ce qu'ils savent, c'est que le musée n'était pas fait pour eux et qu'ils y sont quand même.
3: J'aime être dans des endroits inconvenu, on va dire, en tout cas surprenant, que ça soit dans la rue au début, quand on a commencé à faire des peintures dans la rue, c'était pas forcément les endroits où les gens avaient envie d'en voir, mais du coup l'idée c'était d'aller un peu vers les gens et justement de toucher des gens qui n'iraient pas forcément dans les galeries ou dans les musées.
4: Et c'est un peu comme rentrer pour la porte de derrière, parce que c'est pas logique vraiment. Tu vois, si tu me demandes avant si c'était un rêve, c'était même pas un rêve, parce que c'était très loin. Et moi, je me sens confortable et content d'être ici.

0: Une bergère d'abord, pas celle de Greuze, une autre juste en face, Nilko la peinte en réponse au tableau du XVIIIe siècle, même cadre ovale, même couleur, mais un autre visage.
1: Elle a été faite en réponse au tableau justement de Jean-Baptiste Greuze qui est à côté. L'enfant, je ne me rappelle plus du titre exact, c'est un titre assez long, mais c'est un enfant qui se questionne pour savoir si la bergère dont il est amoureuse va être elle aussi éprise de ses sentiments. Et non, en fait, c'était plutôt un parallèle pour montrer qu'aujourd'hui, tous les goûts, toutes les couleurs sont dans la nature. Moi, j'ai ma femme qui est congolaise, née à Pékin, et je voulais. Et en fait, cette fille, c'est ma nièce, Iliana, qui a inspiré le tableau. Et donc, je voulais montrer cette beauté de cette petite fille noire qui est là avec son petit mouton. C'est la bergère, elle aussi. Enfin, c'est une vraie réponse à ce tableau-là. Et c'est une réponse aussi à ce tableau-là par. Si vous voulez, le ciel, le fond, la végétation, les couleurs sont repris vraiment du tableau de Greuze pour qu'on ait vraiment deux cadres ovales qui se font face.
0: Plus loin, deux madones, c'est Phénix, dans un musée rempli de peintures religieuses, il a ajouté les siennes et à côté, celle d'Inti.
2: Qui sont deux toiles sur le thème des madones et qui, je trouve, en plus... s'accorde parfaitement avec l'ambiance du musée général. Voilà.
3: Il y a une composition qu'on peut dire que c'est un petit peu religieuse, parce qu'il y a toujours le triangle, les trois points qui sont importants, mais je l'utilise juste comme une excuse pour connecter avec des gens et surtout pour reprendre l'imaginaire, que ce n'est pas nécessairement religieuse, sinon c'est de reprendre et de réutiliser d'une autre manière qui ne soit pas religieuse. Mais en même temps, avec le respect et avec toute la religion. On peut avoir des spiritualités sans religion.
0: Et puis, dans la galerie aux objets précieux, des vases peints par Sunset, glissés entre les porcelaines asiatiques. On ne les voit pas, mais on les devine après quelques coups d'œil.
4: Et là, en fait, en voyant cette galerie tuque avec tous ces beaux objets précieux et ces vases chinois, je me suis tout de suite dit, c'est des vases qu'il faut faire. Ça me, voilà. Avec mes écritures automatiques, argentées, mes silver diaries. Et voilà, puis je trouve que ça fond vraiment dans la pièce. Et puis après, quand on passe comme ça, on n'a pas l'impression que c'est... À première vue, tu te dis que c'est des œuvres qui sont permanentes. Et c'est juste en ayant un deuxième regard que tu te dis « Ouh, mais c'est un peu plus récent, c'est un peu urbain. »
0: Un peu urbain, disait Sunset, c'est le mot, parce que ces artistes ne sont pas du musée. Ils sont de la rue et c'est là qu'ils veulent rester pour certains.
3: Pour moi le travail, c'est de la rue. Moi, j'adore travailler en face des gens et pour les gens et avec les gens. Et ici, c'était juste une anecdote. En tout cas, quelque chose de lui qui se passe dans la vie, mais ce n'est pas mon but non plus de rester dans un musée. On veut rester dans la rue avec les gens.
5: On va essayer de les intéresser à une culture émergente avec des peintures récentes. Et voilà, je trouve que c'est un peu c'est l'évolution du temps.
0: On veut rester dans la rue avec les gens. Dehors, dedans, ça n'a pas d'importance. Ce qui compte, c'est que la peinture soit vivante. C'est ce que disait Speedy Graffito.
5: Les artistes vont amener une dimension de la perception du monde qui n'est pas forcément visible sur une photo ou sur des informations sur l'époque, mais que ça ramène une dimension humaine aussi dans la perception des choses. Et c'est ça qui est important.
0: Des noms que personne ne retiendra, disait le critique. Le Salon des Refusés n'a jamais vraiment fermé, il a seulement changé de mur. L'exposition We Are Still est à retrouver du 20 juin au 20 septembre 2026 au Petit Palais, entre quelques œuvres déjà bien connues pour certains. C'était un reportage de Richard Casasa-François pour Fréquence Protestante.

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1: L'IA, ou intelligence artificielle, c'est un ensemble de technologies qui permettent aux machines d'imiter certaines capacités humaines, comme comprendre le langage, résoudre des problèmes ou apprendre à partir des données. 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
3: Bonjour à toutes et à tous. Depuis l'invention de l'imprimerie, peu de révolutions auront autant bouleversé notre rapport au savoir, à l'information et à la connaissance que celle que nous vivons aujourd'hui. Après l'Internet des pionniers, qui promettait un accès universel au savoir, puis l'ère des réseaux sociaux, qui ont transformé notre attention en marchandise, une troisième révolution est en marche, celle de l'intelligence artificielle. Une révolution silencieuse, mais profonde, où les algorithmes ne se contentent plus de calculer ou de recommander. Ils écrivent, créent, décident, dialoguent, anticipent et redessinent peu à peu les contours de notre quotidien. Notre invité aujourd'hui, Bruno Patino, est l'un des meilleurs observateurs de ces mutations, président d'Arte, ancien directeur de France Culture, ancien directeur des écoles de journalisme de Sciences Po et acteur majeur de la transformation numérique des médias français. Il consacre depuis plusieurs années ses essais à décrypter les effets du numérique sur nos sociétés. Après la civilisation du poisson rouge, submersion ou tempête dans le bocal, il publie aujourd'hui « Le temps de l'obsolescence humaine » paru chez Grasset, un titre volontairement provocateur, on y reviendra, qui ne prédit pas la disparition de l'homme, mais interroge une réalité plus subtile. Que devient notre capacité à penser, décider, créer ou exercer notre esprit critique lorsque ses fonctions sont progressivement déléguées aux intelligences artificielles. Cette interrogation dépasse largement le cadre de la technologie. Les plus récentes recherches menées par Harvard, le MIT, Oxford, le Reuters Institute ou encore le Pew Research Center montrent que l'intelligence artificielle transforme déjà notre manière de travailler, de nous informer, de consommer, mais aussi de faire confiance et d'entrer en relation avec les autres. Les travaux sur les discriminations algorithmiques, le capitalisme de surveillance, les scores sociaux, la personnalisation des contenus ou encore les recommandations de l'UNESCO sur l'IA éthique dessinent les contours d'un nouveau paysage démocratique. Alors sommes-nous simplement en train d'adopter de nouveaux outils ou d'entrer dans une nouvelle étape de l'histoire humaine? Cette question, nous la posons aujourd'hui et nous allons l'explorer ensemble avec Bruno Patino. Bonjour.
4: Bonjour.
3: Alors, pendant des décennies, nous avons appris à utiliser les machines. Aujourd'hui, une question se pose. Sommes-nous en train d'apprendre à penser avec elles?
4: En fait, c'est une très bonne question. Et moi, ce qui m'intéresse, comme vous l'avez dit, c'est moins la technologie que l'aspect sur nos vies, qu'elles soient individuelles ou collectives. Et en ce moment, ce dont on s'aperçoit, c'est, pour paraphraser une publicité autrefois, c'est qu'on n'arrive plus à faire sans elle. Vous vous souvenez, ne partez pas sans elle. C'est-à-dire que, moi, j'appelle cette troisième ère, vous avez mentionné un peu l'explication, enfin, le cadre explicatif que je souhaite donner dans le livre, à savoir que la révolution numérique a connu déjà plusieurs chapitres. Le premier, c'était l'ère de l'accès avec les débuts du réseau, l'ère de la propagation avec les réseaux sociaux. Et pour répondre à votre question, cette troisième ère avec les intelligences artificielles, je l'appelle l'ère de l'imbrication, parce que justement, nous allons de façon croissante, prendre un très grand nombre de décisions, réfléchir, interagir avec des machines dans pratiquement tous les aspects de notre existence, des aspects de travail, des aspects d'études, des aspects de recherche, mais aussi des aspects intimes, des aspects généraux. Donc, si vous voulez, ces intelligences artificielles vont être embarquées dans un nombre considérable d'outils et naturellement, nous allons passer par l'interaction avec elle avant de décider de faire quelque chose. Et c'est ce changement-là qui s'apparente quand même à une forme de changement anthropologique, parce que ça modifie notre rapport aux autres et notre rapport au monde.
3: Alors, vous expliquez notamment que nous sommes entrés dans une troisième révolution numérique, vous l'avez un peu évoqué tout à l'heure. Pourquoi celle-là est différente des précédentes?
4: Alors, elle est à la fois identique est différente. Identique parce que quand même, je crois que depuis le début de la révolution numérique, nous avons deux forces à l'œuvre, qui sont deux forces contradictoires. La première force, c'est la force du réseau. Ça interconnecte tout et tout le monde. Et donc, cette force du réseau, d'une certaine façon, elle est un peu centripète. Elle rassemble, elle crée du commun, elle crée d'une façon ou d'une autre de la circulation. Mais de l'autre, pour mettre en œuvre ce réseau, il y a l'économie de la donnée qui se met en place, et l'économie de la donnée, elle est totalement de sens inverse, c'est-à-dire qu'elle fragmente. C'est une économie par essence minière, elle extrait nos données, et à mesure, si vous voulez, qu'on rentre dans la révolution numérique, le degré, le niveau ou l'importance des données qui sont extraites de nous augmente. Les intelligences artificielles, c'est une part supplémentaire, une étape supplémentaire dans l'économie de la donnée, puisque ça extrait désormais nos données cognitives, la façon dont nous posons les questions, la façon dont nous voyons le monde, la façon dont nous réfléchissons, la façon de temps en temps aussi dont nous sentons, nous mettons en place nos émotions. Donc c'est une forme de continuité. Là où il y a vraiment une rupture, ou en tout cas un saut qualitatif, c'est dans le degré, si vous voulez, d'autonomie de l'outil. C'est-à-dire que là, vraiment, l'outil, désormais, il a une apparence, j'allais dire, de plus en plus humaine, en ce sens où, comme vous l'avez dit, il nous parle, il nous montre, il crée, il a l'air de réfléchir et de penser avec nous. J'ai bien dit, il a l'air de réfléchir et de penser avec nous. Et donc, c'est un saut en sens où, pour la première fois, nous avons une interaction avec l'outil qui n'est justement plus une interaction avec un outil, mais une interaction avec quelque chose qui commence à ressembler à un être, hein, et pour lequel, justement, la problématique, elle n'est pas est-ce que cet outil est un être ou pas, ça n'en est évidemment pas un, mais à partir du moment où nous nous comportons comme si c'en était un, bah, ça change quelque chose dans nos vies.
3: Alors, je rappelle le titre de votre ouvrage, « Le temps de l'obsolescence humaine », un peu provocante, on va y revenir, mais pour autant, quand on lit votre ouvrage, on a véritablement le sentiment que finalement, on va devenir complètement assisté, qu'on est complètement ciblé et complètement profilé presque.
4: En fait, si vous voulez, voilà, vous avez très très bien dit les choses. Il y a ce que la machine peut faire et ce que nous lui laissons faire. Alors, ce qu'elle peut faire, pour moi, la révolution numérique nous a fait rentrer petit à petit, et c'est en ça que c'est une rupture avec Gutenberg, si vous voulez, dans l'ère du calcul.
3: Alors ça, c'était très intéressant pour y revenir sur Gutenberg. Je vous laisse poursuivre, mais on y reviendra.
4: D'accord. Mais on est rentré dans l'ère du calcul. Et en réalité, la partie de nos vies, à la fois collective et individuelle, qui est calculée, ne cesse d'augmenter. Et donc, pour paraphraser ou mal paraphraser Michel Houellebecq, on dirait que c'est une extension du domaine du calcul qui ne cesse d'augmenter. Et avec les IA, ce domaine du calcul, il devient, j'allais dire, presque intégral, en sens où, encore une fois, la capacité de ces machines technologiques, mais les données sur lesquelles elles travaillent aussi, qui, encore une fois, sont nos données cognitives, on ne voit pas très bien ce qui reste comme données à exploiter. Peut-être nos données d'humeur ou autres, mais on y vient. Et donc, si vous voulez, la capacité de ces machines, à un moment donné, à, j'allais dire, faire à notre place un grand nombre de choses augmente. Ça ne veut pas dire qu'elles décident à notre place, mais elles ont cette capacité d'autonomie. Et donc la deuxième question, c'est qu'est-ce qu'on leur laisse faire? Et là, on rentre chez la boétie et la servitude volontaire. Est-ce qu'on leur délègue des choses? Ou est-ce qu'on les utilise, au contraire, pour augmenter notre capacité à faire? Et moi, ce qui m'intéresse, ce qui me fascine d'une façon ou d'une autre, et quand je dis ce qui me fascine, c'est parce que je me regarde aussi agir. Depuis que je parle de cette révolution numérique, j'essaye de l'analyser à la fois comme professionnel, mais aussi comme être humain qui adopte ces outils avec vraiment, pas avec frénésie, mais en tout cas avec une certaine appétence. Et je remarque que notre tentative de leur déléguer de plus en plus de choses ne connaît quasiment pas de limite. C'est-à-dire qu'il y a une partie d'entre nous qui délègue de plus en plus de décisions à leur place. Et je dois dire qu'en cela, ça n'est pas la technologie qui nous pousse à déléguer. C'est le modèle économique de la technologie, mais peut-être qu'on y reviendra.
3: Très volontiers. Je voudrais juste qu'on revienne, Bruno Patino, sur Gutenberg, justement, parce que ce qui est fascinant dans la manière avec laquelle vous présentez les choses dans votre ouvrage, c'est-à-dire que finalement, la situation qu'on a aujourd'hui, ben, c'est la faute de Gutenberg.
4: C'est pas la faute, c'est qu'on, d'une certaine façon, on l'a déjà vécu. C'est-à-dire que vous voyez bien que depuis la révolution numérique, on essaye tous de savoir cette période-là, à quoi mettre, à quelle période avant elle met-elle un terme. Et donc, moi, j'ai connu le numérique au tout début. On disait, c'est le nouveau fax. Donc, c'était pas grand-chose. Ou le nouveau Minitel, si vous étiez en France. Puis ensuite, on s'est dit, non, c'est un nouveau média. Donc, c'est la suite de la télévision. Puis ensuite, les gens ont commencé à se dire, c'est finalement la société industrielle qui devient une société post-industrielle. Puis aujourd'hui, moi, j'ai entendu quelqu'un hier dire, c'est la troisième révolution industrielle. Après, la vapeur, l'électricité, et vient le numérique. Et puis, vous avez les transhumanistes, on y reviendra peut-être après, qui vous disent, non, pas du tout. Ça met un terme à Sapiens. Donc, la période que c'est en train d'achever est une période qui dure 350 000 années. Moi, la proposition que je fais dans ce livre, après y avoir travaillé un peu quand même, mais la proposition que je fais, c'est non. C'est-à-dire, moi, il me semble que la période à laquelle ça met un terme, cette révolution numérique, c'est la période gutenbergienne, qui aura duré 5 siècles ou un peu plus, puisque Gutenberg, c'est 1450. Et alors, il faut bien voir, c'est pas la faute, mais c'est intéressant. Parce que Gutenberg, ce fut, là aussi, une période de très grande amplification et accélération de l'information. C'était une révolution extraordinaire et elle a provoqué un choc inouï à l'époque, d'accélération et d'augmentation de l'information. On dit quelques dizaines de milliers de livres présents en Europe avant Gutenberg, 15 millions de livres 50 ans après. Donc si on se remet à l'époque, on s'aperçoit, si vous voulez, de la rupture incroyable que ça fait. Mais c'est là où c'est intéressant, et je vais revenir pour vous expliquer le basculement, c'est qu'à ce moment-là, cette technologie d'accélération et de l'information, elle produit du commun, parce qu'elle est créée, si vous voulez, d'une certaine façon, de façon industrielle, même si évidemment on ne parle pas d'industrie quand on est en 1450, mais c'est déjà de la production en masse, et donc ça crée un écrit intangible qui va circuler. Et donc on va pouvoir construire la science, le droit, etc., sur cette forme d'écrit intangible. Et donc, c'est quelque chose qui a tendance, malgré tout, à créer du commun et à rassembler. La révolution numérique, c'est une période d'accélération et d'amplification absolument inouïe de l'information aussi, mais elle, à l'inverse, elle fragmente et elle fragmente encore.
3: Et puis, alors, ce que vous décrivez très bien, c'est justement, grâce ou à cause de Gutenberg, ça, on pourra le définir, c'est aussi devenu un outil de propagande, comme aujourd'hui on va définir les fermes numériques des réseaux sociaux qui deviennent aussi des outils de propagande.
4: Mais voilà, parce que je me permets cette phrase qui est un clin d'œil évidemment au livre de Giuliano da Empoli en disant, vous savez, Gutenberg, ce fut le premier ingénieur du chaos. Parce qu'en réalité, en fait, l'idée derrière que je soutiens, c'est qu'il n'y a pas de déterminisme technologique. C'est pour ça que j'ai écrit ce livre, d'ailleurs. C'est un plaidoyer humaniste pour une révolution numérique humaniste. C'est-à-dire que prétendre que la technologie détermine intégralement le cadre politique, philosophique ou même social dans lequel, et économique dans lequel on va vivre, pour moi, c'est une erreur. Si on se replace du temps de Gutenberg, si on fait une émission comme ça aujourd'hui, 30 ans ou 40 ans après l'invention de l'imprimerie, nous aurons sans doute des propos catastrophistes ou alarmistes, parce qu'effectivement, ça donne naissance d'abord à des publications d'ouvrages totalement faux, falsifiés. C'est aussi une circulation de la pornographie importante, et puis c'est l'arrivée des pamphlets ou des libelles qui attaquent les pouvoirs en place, qui les diffament. On pourrait dire aujourd'hui, c'est des fake news à n'en plus finir, qui ont des circonstances extrêmement déstabilisatrices, si vous voulez, sur les pouvoirs en place. Les guerres de religion, comme vous le savez, vont arriver. Bon, et puis certaines guerres civiles dans d'autres endroits de l'Europe. Donc, si on se place 40, 50 ou 60 ans après, l'imprimerie est une catastrophe totale. Quand on se place 3 siècles après, c'est la Renaissance, la Réforme, les Lumières, la science moderne et la démocratie moderne. Et donc, c'est quelque chose de fondateur, fonctionnel en réalité sur une nouvelle période qui justement s'achève aujourd'hui. Et donc, si je me permets de raconter ça un peu dans le détail dans le livre, c'est pour dire, ça nous invite un peu à se dire, en ce moment, on vit les 30 ou 40 ans, et là, pour l'intelligence artificielle, vous vous rendez compte, les 6 ans, les 4 ans après, c'est 2022, donc on est en 2026, vous vous rendez compte, c'est rien du tout. Et donc, on est dans le moment où, évidemment, la rupture technologique agit à plein. Et les modèles économiques qui vont derrière, ou les grands acteurs qui la mettent en œuvre, ne sont absolument pas limités, on ne trouve pas de cadre. Et donc, pour le moment, si j'ose dire, le combat n'est même pas commencé. Le combat commence à positionner ses pièces, mais je pense qu'effectivement, et d'où le titre de mon livre, on va avoir un vrai... un vrai combat philosophique et politique à avoir sur quelle est la nature ou quelle est la place qu'on va donner à ces machines et quelle va être la nature de notre relation avec elles.
3: Dans une centaine, 200 ans par exemple.
4: Alors, on espère un peu moins quand même.
3: Pour avoir suffisamment de recul, j'entends.
4: Oui.
3: Alors, c'est intéressant parce que votre livre, il a aussi la musique du livre. Et on va l'écouter dans un instant. Il s'agit d'une chanson des Who de 1971, Won't Get Fooded Again. Est-ce que vous pouvez dire, juste avant qu'on écoute le morceau, un petit peu ce que raconte cette chanson?
4: Mais moi, j'aime bien toujours mettre des clins d'œil pop culture, surtout que celui-là, cette chanson-là, en fait, c'est une chanson où Pete Townshend, qui écrit la chanson des Who, raconte que il ne se fera pas avoir à nouveau par les promesses d'une nouvelle révolution. Et en fait, dans la chanson est en deux parties. Dans sa deuxième partie, on s'aperçoit qu'il s'est fait avoir à nouveau. Et donc, il passe toute la première partie de la chanson à dire je tire mon chapeau, je soulève mon chapeau aux artisans de la nouvelle révolution, tout va aller mieux. Et à la fin, c'est la même chose comme avant. Et moi, il m'a semblé que, si vous voulez, les promesses de l'IA aujourd'hui, on les a déjà vécues. Au début du web, moi j'y étais, au début des réseaux sociaux. On se dit que cette fois-ci, on ne se fera pas avoir. Et pourtant, quand je regarde mon comportement et le comportement de beaucoup d'entre nous, on sent bien qu'on va à nouveau se faire avoir par le modèle économique de ces grands acteurs.
3: Puis on s'aperçoit qu'on n'a rien appris. Et je vais paraphraser votre précédent ouvrage sur la mémoire du poisson rouge. On est en plein dedans.

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1: Et nous venons d'écouter Les Who, qui est la musique du livre de Bruno Patino que nous recevons aujourd'hui pour son ouvrage Le Temps de l'obsolescence humaine, paru chez Grasset. Alors, pendant longtemps, nous avons pensé que les algorithmes étaient des simples outils destinés à nous assister, mais lorsqu'ils deviennent nos interlocuteurs, nos conseillers, parfois même nos auteurs, c'est notre rapport au réel qui se transforme, Bruno Patino. Vous écrivez que nous entrons dans l'âge des prophéties autoréalisatrices. Qu'est-ce que vous en pensez ?
2: D'une façon, oui, parce que, encore une fois, quand moi je me permets de parler d'âge de l'imbrication, en fait, ça parle d'une double imbrication. Comme je l'ai dit, on en a parlé tout à l'heure, entre l'homme et la machine d'une part, c'est-à-dire, et là, quand je parle de ça, je fais pas référence au récit de science-fiction ou transhumaniste, de puces dans le cerveau ou autre. Quand je parle d'imbrication homme-machine, c'est simplement parce qu'elles sont là, partout, à nous accompagner sur un très grand nombre de décisions. Et donc, cette imbrication-là, elle s'accompagne aussi d'une imbrication entre ce qu'on appelle l'authentique, donc ce qui est produit par l'humain, et le synthétique qui est produit par les machines. Et que là aussi, c'est pas une séparation, il n'y a pas un monde parallèle, ça s'imbrique, c'est-à-dire que c'est très proche de l'un. Je regardais l'autre jour une étude qui disait que un très grand nombre maintenant de premiers entretiens d'embauche se font via les IA. Donc ça montre bien qu'on est dans une forme d'imbrication parce que ça prépare quelque chose d'autre. Vous avez évidemment des décideurs ou des patrons qui décident maintenant d'avoir une IA un peu formatée à leur personne pour aller discuter avec leurs collaborateurs loin du siège social. Nous louons une voiture via une IA, ça ne nous pose pas un problème. Et donc, si vous voulez, ce mélange entre l'authentique et le synthétique, il provoque évidemment quelque chose qui est que la réalité ou l'humain n'est plus le central dans notre rapport au monde. Je m'explique. Quand on a parlé un moment avec les réseaux sociaux de post-réalité, post-truth, c'était pas, et je reprends là les travaux de Myriam Revaud-Allonne dans le livre, c'était pas pour dire que la vérité factuelle avait disparu, mais elle montrait très bien que dans les réseaux sociaux, le principe de vérité factuelle n'est pas central dans la discussion. Ça existe, ça n'existe pas, c'est périphérique, ça n'est pas le cœur profond de la discussion des réseaux sociaux. Et d'une façon ou d'une autre, ça a provoqué, on va dire, une forme de périphérisation de la vérité factuelle, y compris dans l'espace public, dans la discussion politique et dans notre, encore une fois, dans ce que Habermas appelle l'espace public. Il en est de même aujourd'hui avec les IA sur ce qui est réel et humain et tangible. C'est-à-dire que vous voyez bien avec toutes ces vidéos contrefaites, à un moment donné, vous voulez savoir ce qui se passe en Iran, vous avez des vidéos qui sont authentiques, synthétiques, d'autres qui sont le mélange. Si vous voulez, avec cette production permanente de fictifs faites par les IA, à un moment ou à un autre, le réel, ce qui est réellement arrivé, ce qui existe réellement, ne disparaît pas. Il ne devient plus central dans notre rapport au monde quand nous regardons ces machines. Et donc, il est d'une façon ou d'une autre périphérisé. Je me permets cette petite image en disant, c'est comme la lettre volée d'Edgar Allan Poe. C'est devant nous, le réel, et en même temps, nous n'arrivons plus à le trouver parce qu'on a du mal à savoir si oui ou non ce qui est arrivé. On a vécu une canicule exceptionnelle. Hier, il y avait des pluies torrentielles manifestement en Suisse, en Belgique ou dans les Yvelines. Moi, je regardais ces vidéos, je m'aperçois au bout d'un certain temps que sans doute deux d'entre elles sont des créations d'intelligence artificielle. Et donc voilà, c'est aussi, c'était ma façon de voir les choses. Le réel est là et il voisine avec quelque chose qui n'est plus du tout réel.
1: Alors ce que vous dites, c'est quand même vertigineux parce que est-ce qu'aujourd'hui, quand je regarde une information, est-ce que je dois uniquement me fier à des sources fiables ? On s'entend, je ne sais pas, par exemple, comme Le Monde, comme Arte, comme etc., en me disant, l'information qui va venir de la part de ces médias-là sont ceux que je peux croire, mais en revanche, tout le reste, je dois m'en méfier, mais absolument comme de la peste.
2: Moi, je n'irai pas jusque-là. Je dirais juste que la question centrale, vous la posez, c'est celle de la confiance. À qui et en quoi fais-je confiance ? Alors évidemment, moi, ça ne vous surprendra pas que je pense qu'effectivement, quand on est tiers de confiance, donc quand on est un organe journalistique ou autre, on est tiers de confiance. Donc, en théorie, on doit pouvoir prouver à nos auditeurs, nos téléspectateurs ou nos internautes qu'on est digne de confiance. Mais en même temps, on s'aperçoit que nous-mêmes, on fait confiance en la machine aussi. Et donc, pour le moment, si vous voulez, on est sur une sorte de double phénomène où, quand je regarde les études, il y en a une qui a paru il y a quelques jours dans le Financial Times, où il disait en fait, pour le moment, nous n'avons pas, en termes informationnels, totalement délégué notre confiance à la machine. Quand on lui dit explique-moi ce qui se passe en Iran ou explique-moi, on a tendance à regarder ses sources et donc il nous reste, j'allais dire, cette démarche journalistique, en tout cas de faire confiance plutôt aux sources plutôt qu'à la machine. Mais en revanche, quand cette machine vous produit en permanence des images, des sons sur le réel qui vous entoure, on n'est plus tellement dans la question de confiance, mais on est dans une forme de question de l'appréhension du monde qu'elle nous propose. Et je trouverais, de la même façon qu'on sait que la post-vérité a fait qu'au bout d'un certain temps, vous ne croyez plus personne. Eh bien, moi, ma crainte, ou en tout cas ce sur quoi il faut travailler, c'est qu'à un moment donné, à force de voir la réalité imbriquée dans du fictif ou dans du synthétique, on se désintéresse de savoir ce qui est réel ou ce qui ne l'est pas.
1: Et ce qui est également peut être sujet à complotisme également, une intensification du complotisme. Mais aujourd'hui, on sait que selon l'ARCOM, 70% des Français utilisent quotidiennement au moins une plateforme alimentée par des algos. Est-ce que vous pensez que 100% de ces 70% sont au courant ?
2: C'est une très bonne question et je ne saurais vous répondre parce que j'ai pas lu d'études là-dessus. Maintenant, si vous me demandez ce que j'en pense, c'est-à-dire une opinion qui, encore une fois, je le dis pour ceux qui nous écoutent, n'est fondée sur aucune étude puisque j'aurais tendance à dire que c'est pas le fait d'être au courant ou pas, c'est le fait d'être indifférent ou attentif à ce fait-là. C'est-à-dire qu'encore une fois, dans notre rapport aujourd'hui au monde, à l'information, au divertissement, à la culture, une partie croissante se fait parce que ça nous vient, on n'y va plus. Donc si on prenait des termes anglais ou américains, on dirait il y avait le pool, je vais acheter mon journal, je me branche sur ma chaîne de télé, j'écoute mon programme radio favori, et puis il y a le push, l'algorithme ou quelque chose, ou la machine, ou le téléphone, je ne sais pas très bien comment c'est, me pousse à moi un contenu, ça me va, je dis oui, ça me va pas, je swipe, je scroll, peu importe quel est le verbe que vous utilisez pour passer à autre chose. Et je pense que si vous voulez, plus que cette confiance ou cette connaissance du fait qu'à un moment donné c'est un algorithme, quel est le paramétrage, comment ça se fait, qui vous a poussé ça, je pense que c'est toute une accoutumance, je veux dire presque des temps modernes, par rapport, c'est un autre livre que j'avais écrit qui s'appelait Submersion, par rapport justement au nombre croissant de textes, d'images ou de sons qui nous sont proposés, on se dit finalement, vous savez, je finirai toujours par le savoir. Donc, si vous voulez m'informer, débrouillez-vous pour que ça arrive vers moi. Si vous voulez que je connaisse votre série, débrouillez-vous pour qu'est-ce qu'elle m'arrive. Et donc, c'est moins un problème de confiance vis-à-vis de l'algorithme ou de connaissance que l'algorithme existe que un confort, si vous voulez, de fait de recevoir les choses plutôt que d'aller les chercher, de mon point de vue.
1: Alors, Bruno Patino, pour conclure, depuis le début de cette émission, une question revient sans cesse, c'est comment préserver ce qui fait notre humanité, finalement. C'est de ça dont on parle. Est-ce que aujourd'hui, vous êtes plutôt optimiste ou inquiet ?
2: Moi, je suis combatif. C'est-à-dire que, si vous voulez, ce livre, comme je vous l'ai dit, c'est vraiment pour moi une sorte de plaidoyer absolu pour l'humanisme en numérique. Je crois qu'il est absolument possible. Mais pour être très clair avec vous, comme je l'ai dit, il n'y a pas de déterminisme technologique, mais en même temps, on va devoir se battre pour, on va dire, les grands principes de cette révolution numérique. Et quand je parle des grands principes, je fais exprès de dire des mots, et je vais donner trois exemples après, parce que je n'aime pas le mot de régulation. J'aime bien l'acte de réguler, mais le mot de régulation nous enferme dans des choses qui nous apparaissent comme petites, le formulaire XB12 ou le paramétrage de telle chose. Moi, je crois qu'on est à l'ère où il va falloir se poser un certain nombre de questions. J'ai dans mon livre dit, il y a des questions à la fois philosophiques, quelle est la responsabilité induite de ces outils, enfin de ceux qui les fabriquent ou pas, quel est le modèle économique, jusqu'à quel point la data ou les données appartiennent à l'humanité, au bien commun, bien public ou bien privé. Et puis, quelque chose que je me suis permis de d'écrire, c'est je crois qu'on va devoir à un moment donné sacraliser les cerveaux comme on a sacralisé les corps humains depuis le Moyen-Âge. Il est admis aujourd'hui qu'il n'est pas acceptable de torturer. Je pense qu'à un moment, on devra arriver au moment où il sera admis comme peu acceptable de manipuler les cerveaux.
1: Bruno Patino, merci beaucoup d'avoir participé à cette émission, car l'avenir ne sera pas écrit par les algorithmes seuls, il dépendra des décisions que nous prendrons collectivement sur la place que nous acceptons de leur accorder. Très bonne journée.
2: Merci à vous.

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1: Gérard de Nerval.
2: Je suis le ténébreux, le veuf, l'inconsolé. Le prince d'Aquitaine à la tour abolie. Ma seule étoile est morte et mon luth constellé porte le soleil noir de la mélancolie. Dans la nuit du tombeau, toi qui m'as consolé, rends-moi le posilipe et la mer d'Italie. La fleur qui plaisait tant à mon cœur désolé, et la treille où le pampre à la rose salit. Suis-je amour ou Phébus, Lusignan ou Biron? Mon front est rouge encore du baiser de la reine, j'ai rêvé dans la grotte où nage la sirène, et j'ai deux fois vainqueur traversé l'Achéron, modulant tour à tour sur la lyre d'Orphée les soupirs de la sainte. Et les cris de la fée. Myrto. Je pense à toi, Myrto, divine enchanteresse, au posilipe altier de mille feux brillants, à ton front inondé des clartés d'Orient, aux raisins noirs mêlés avec l'or de ta tresse. C'est dans ta coupe aussi que j'avais bu l'ivresse, et dans l'éclair furtif de ton œil souriant, quand au pied d'Iacus on me voyait priant, car la muse m'a fait l'un des fils de la Grèce. Je sais pourquoi là-bas le volcan s'est rouvert. C'est qu'hier tu l'avais touché d'un pied agile, et de cendres soudain l'horizon s'est couvert. Depuis qu'un duc normand brisa tes dieux d'argile, toujours sous les rameaux du laurier de Virgile, le pâle Hortensia s'unit au myrte vert. Horus. Le dieu Knef, en tremblant, ébranlait l'univers. Isis, la mère, alors, se leva sur sa couche, fit un geste de haine à son époux farouche, et l'ardeur d'autrefois brilla dans ses yeux verts. « Le voyez-vous, dit-elle, il meurt, ce vieux pervers. Tous les frimas du monde ont passé par sa bouche. Attaché son pied tort, éteigné son œil louche, c'est le dieu des volcans et le roi des hivers. » L'aigle a déjà passé, l'esprit nouveau m'appelle, j'ai revêtu pour lui la robe de Cybèle. C'est l'enfant bien-aimé d'Hermès et d'Osiris. La déesse avait fui sur sa conque dorée, la mer nous renvoyait son image adorée, et les cieux rayonnaient sous l'écharpe d'Iris. Antéros. Tu demandes pourquoi j'ai tant de rage au cœur et sur un col flexible une tête indomptée. C'est que je suis issu de la race dentée. Je retourne les dards contre le dieu vainqueur. Oui, je suis de ceux-là qu'inspire le vengeur. Il m'a marqué le front de sa lèvre irritée. Sous la pâleur d'Abel, hélas ensanglantée, j'ai parfois de Caïn l'implacable rougeur. Jéhovah, le dernier, vaincu par ton génie, qui du fond des enfers criait « Ô tyrannie !» C'est mon aïeul, Bélus, ou mon père, Dagon. Ils m'ont plongé trois fois dans les eaux du Cocyte, et protégeant tout seul ma mère Amalécite, je ressème à ses pieds les dents du vieux dragon. Delphica. La connais-tu, Daphné, cette ancienne romance, au pied du sycomore ou sous les lauriers blancs, sous l'olivier, le myrte ou les saules tremblants, cette chanson d'amour qui toujours recommence? Reconnais-tu le temple au péristyle immense et les citrons amers où s'imprimaient tes dents, et la grotte fatale aux hôtes imprudents où, du dragon vaincu, dort l'antique semence? Ils reviendront, ces dieux, que tu pleures toujours. Le temps va ramener l'ordre des anciens jours. La terre a tressailli d'un souffle prophétique. Cependant la Sibylle au visage latin est endormie encore sous l'arc de Constantin. Et rien n'a dérangé le sévère portique. Artémis. La 13e revient. C'est encore la première, et c'est toujours la seule, ou c'est le seul moment, car es-tu, reine, ô toi?

Rose blanche, tombez, vous insultez nos dieux, tombez, fantômes blancs, de votre ciel qui brûle. La sainte de l'abîme est plus sainte à mes yeux.

Le Christ aux oliviers. Dieu est mort, le ciel est vide. Pleurez, enfants, vous n'avez plus de père. Jean-Paul. Quand le Seigneur, levant au ciel ses maigres bras sous les arbres sacrés, comme font les poètes, se fut longtemps perdu dans ses douleurs muettes et se jugea trahi par des amis ingrats, il se tourna vers ceux qui l'attendaient en bas, rêvant d'être des rois, des sages, des prophètes, mais engourdi, perdu dans le sommeil des bêtes, et se prit à crier « Non, Dieu n'existe pas !» Il dormait. « Mes amis, savez-vous la nouvelle ? J'ai touché de mon front à la voûte éternelle. Je suis sanglant, brisé, souffrant pour bien des jours. Frère, je vous trompais. Abîme, abîme, abîme. Le Dieu manque à l'autel où je suis la victime. Dieu n'est pas, Dieu n'est plus. » Mais il dormait toujours. Il reprit. Tout est mort. J'ai parcouru les mondes et j'ai perdu mon vol dans leur chemin lacté. Aussi loin que la vie en ses veines fécondes répand des sables d'or et des flots argentés. Partout, le sol désert côtoyé par des ondes, des tourbillons confus d'océans agités. Un souffle vague émeut les sphères vagabondes, mais nul esprit n'existe en ces immensités. Et, en cherchant l'œil de Dieu, je n'ai vu qu'une orbite vaste et noire et sans fond, d'où la nuit qui l'habite rayonne sur le monde et s'épaissit toujours. Un arc-en-ciel étrange entoure ce puits sombre, seuil de l'ancien chaos dont le néant est l'ombre, spirale engloutissant les mondes et les jours. Immobile destin, muette sentinelle, froide nécessité. Hasard qui, t'avançant parmi les mondes morts sous la neige éternelle, refroidit par degrés l'univers pâlissant. Sais-tu ce que tu fais, puissance originelle, de tes soleils éteints, l'un l'autre se froissant? Es-tu sûr de transmettre une haleine immortelle entre un monde qui meurt et l'autre renaissant? Ô mon Père, est-ce toi que je sens en moi-même? As-tu pouvoir de vivre et de vaincre la mort? Aurais-tu succombé sous un dernier effort de cet ange des nuits que frappa l'anathème? Car je me sens tout seul à pleurer et souffrir. Hélas, et si je meurs, c'est que tout va mourir. Nul n'entendait gémir l'éternelle victime, livrant au monde en vain tout son cœur épanché. Mais, prêt à défaillir et sans force pencher, il appela le seul éveillé dans Solim. « Judas ! » lui cria-t-il, « tu sais ce qu'on m'estime. Hâte-toi de me vendre et finis ce marché. Je suis souffrant, ami, sur la terre couchée. Viens, ô toi qui, du moins, as la force du crime. » Mais Judas s'en allait, mécontent et pensif, se trouvant mal payé, plein d'un remords si vif qu'il lisait ses noirceurs sur tous les murs écrites. Enfin, Pilate seul, qui veillait pour César, sentant quelque pitié, se tourna par hasard. « Allez chercher ce fou, » dit-il au satellite. C'était bien lui, ce fou, cet insensé sublime, cet Icare oublié qui remontait les cieux, ce phaéton perdu sous la foudre des dieux, ce bel Atys meurtri que Cybèle ranime. L'augure interrogeait le flanc de la victime.

0: La terre s'enivrait de ce sang précieux. L'univers étourdi penchait sur ses essieux, et l'Olympe un instant chancela vers l'abîme. Réponds, criait César à Jupiter Ammon, quel est ce nouveau dieu qu'on impose à la terre? Et si ce n'est un dieu, c'est au moins un démon. Mais l'oracle invoqué pour jamais dut se taire. Un seul pouvait au monde expliquer ce mystère. Celui qui donna l'âme aux enfants du limon. Vert doré. Et quoi, tout est sensible. Pythagore. Homme, libre penseur, te crois-tu seul pensant, dans ce monde où la vie éclate en toutes choses? Des forces que tu tiens, ta liberté dispose, mais de tous tes conseils, l'univers est absent. Respecte dans la bête un esprit agissant. Chaque fleur est une âme à la nature éclose. Un mystère d'amour dans le métal repose. Tout est sensible et tout sur ton être est puissant. Crains dans le mur aveugle un regard qui t'épie. À la matière même, un verbe est attaché. Ne le fais pas servir à quelque usage impie. Souvent, dans l'être obscur, habite un dieu caché. Et comme un œil naissant couvert par ses paupières, un pur esprit s'accroît sous l'écorce des pierres.
1: Gérard de Nerval, Les Chimères, 1854. Texte lu par Thibaut Giraud.

Bonjour, ici Paul Hubert des Ménards. Bienvenue dans cette promenade musicale un peu particulière. C'est en effet la première d'une série dans laquelle je vous propose un voyage à travers les tonalités. Vous savez, Do majeur, Sol mineur, Si bémol majeur, Fa dièse mineur, etc. Certains, dont je fais partie, trouvent que chaque tonalité évoque un climat particulier, une couleur spécifique. Par exemple, pour moi, Mi bémol majeur évoque un rouge flamboyant et un climat héroïque. D'ailleurs, la troisième symphonie de Beethoven, dite héroïque, est en Mi bémol majeur. Tiens, tiens. Bien entendu, tout cela est entièrement subjectif. Le diapason n'ayant pas cessé de monter au cours des siècles, un La que nous entendons aujourd'hui est plus haut, plus aigu que celui qu'entendaient les contemporains de Jean-Sébastien Bach. Et bien que je sache parfaitement que Ré bémol et Do dièse soient la même note au piano, je ne peux pas m'empêcher de trouver Ré bémol plus doux que Do dièse. Mais cela, il faut l'accepter. Alors je vous propose de commencer ce voyage avec la tonalité de Ré bémol majeur. Ré bémol majeur, je le vois bleu, d'un bleu doux, avec des irisations de violet et de vert. Et le climat, une douce rêverie pouvant être traversée par des élans plus ou moins passionnés. Bref, le caractère d'un nocturne, c'est-à-dire d'une pièce d'un sentiment expressif et soutenu, faisant entendre une mélodie accompagnée d'arpèges ondulants. Et pour commencer, je vous propose justement un nocturne de Frédéric Chopin, l'opus 27 numéro 2 en Ré bémol majeur, composé en 1835. C'est Dino Lipatti qui l'interprète dans un enregistrement de 1950, mais qui reste une référence.

Après Chopin, voici tout naturellement Liszt, avec sa troisième consolation de 1850, qui a bien le caractère d'un nocturne, dans la même tonalité de ré bémol majeur, interprété par Franz Clida.

Je vous rappelle que nous sommes sur Fréquence Protestante 100.7 FM DAB+, et que nous écoutons des nocturnes dans la même tonalité de ré bémol majeur. Après Chopin et Liszt, voici Gabriel Fauré et son magnifique sixième nocturne de 1894, interprété par Nicolas Stavi. Dans la partie centrale, on entend une sorte de musique des étoiles avec un des plus beaux thèmes de Fauré. À une dame qui lui demandait sous quel ciel il l'avait conçu, Fauré aurait répondu « Sous le tunnel du Simplon ».

Nous allons terminer ce parcours dans la tonalité de ré bémol majeur en écoutant encore un nocturne composé par Alexandre Scriabine en 1894. Il a la particularité d'avoir été écrit pour la main gauche seule. Scriabine souffrait en effet à l'époque d'une raideur handicapante de la main droite, due sans doute à un excès de travail, et il craignait que cela handicape sa carrière de pianiste, et donc il avait commencé à composer des pièces pour la main gauche. Alors, rassurez-vous, il a retrouvé l'usage de sa main droite après. Alors nous écoutons ce nocturne par Michel Béroff et je remercie Arnaud à la technique et je vous dis au revoir pour un parcours dans d'autres tonalités.

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Chers auditeurs que j'espère être de futurs lecteurs, bonsoir. C'est une heureuse initiative de la part des éditions Bouquin, La Collection et Mola de proposer de découvrir la pensée foisonnante et féconde à la fois de Jacques Ellul à travers le choix de quatre œuvres de nature très différente mais qui témoignent de l'ampleur des champs de réflexion de ce philosophe, historien du droit et théologien protestant tout à la fois. Ellul a traversé le XXe siècle quasiment dans son entier puisqu'il est né en 1912 pour s'éteindre en 1994. C'est dire s'il a pu méditer et nourrir sa pensée des tragédies et menaces que nous a livrées ce siècle, sans oublier son engagement actif dans la résistance, pour laquelle il constitue un réseau en Gironde avec d'anciens éclaireurs unionistes et d'autres membres de l'Église réformée de France, cachant des évadés et des juifs, ce qui lui valut d'être reconnu juste parmi les nations par le mémorial Yad Vashem de Jérusalem. Le titre donné à cette réunion de quatre ouvrages, « Entre technique et liberté », est trompeur, car il s'agit moins de se situer entre un pôle et un autre, la technique, la liberté, que de se délivrer de l'emprise et de la servitude technique pour assurer les conditions de sa liberté, une liberté qu'Ellul veut non seulement sociale et politique, mais aussi spirituelle, on va le voir. À lire l'ensemble du parcours, le lecteur assiste davantage à une démarche qui le mène de l'aliénation de et par la technique à la conquête ou la reconquête par l'homme de sa liberté. Tant il est vrai que jusqu'à sa mort, Ellul médita, s'engagea, milita pour des initiatives locales d'organisation, de mise en œuvre de mouvements sociaux, politiques, non partisans, de tendances libertaires voire écologiques, arrimé à la conviction, telle qu'il l'exprima lui-même dans un recueil d'entretien avec la journaliste Madeleine Garrigou-Lagrange, un recueil intitulé « À temps et à contre-temps », je cite « Rien de ce que j'ai fait, vécu, pensé, ne se comprend si on ne le réfère pas à la liberté. » Les quatre œuvres retenues ne sont pas présentées selon un ordre chronologique, mais davantage thématique. Le système technicien, paru en 1977, précède ainsi la deuxième œuvre présentée, « Propagande », paru en 1962, puis « L'espérance oubliée », publié en 2004, et enfin « Anarchie et christianisme », qu'Ellul fait paraître en 1988. Un petit détail à souligner, je vous indiquais que cet ouvrage était édité à la fois par la collection Bouquin, enfin la collection des éditions Bouquin et Mola, célèbre librairie de Bordeaux, puisque Ellul a toujours été attaché à non seulement sa région natale, la Gironde, mais aussi à, comme il le disait, penser globalement et agir localement. Et il a vécu quasiment la totalité de sa vie dans cette région bordelaise. Au point que donc cette librairie Mola, célèbre librairie de Bordeaux, a contribué à l'édition de cet ouvrage. Je ferme cette petite parenthèse de nature à la fois anecdotique et biographique. Pour revenir donc à l'ordre de ces œuvres réunies ici, le système technicien paru en 1977 jusqu'à Anarchie et christianisme paru en 1988, on voit donc déjà dans l'ordre de présentation des œuvres une présentation réalisée par Patrick Chastenet, qui était le collègue en sciences politiques d'Ellul à l'Université de Bordeaux, et puis l'ami et l'intime d'Ellul, au point qu'il a fondé une association internationale Jacques Ellul, qui contribue donc à faire connaître sa pensée et à publier éventuellement des inédits, tant on sait que Ellul a été très prolixe dans ses écrits de nature universitaire, polémique, voire contestataire, mais aussi, bien évidemment, philosophique et historique. Donc, dans l'ordre de présentation de ses œuvres, il s'agit de rendre compte, de rendre sensible au lecteur la pensée d'Ellul dans une perspective quasi téléologique, c'est-à-dire orientée vers une fin. On pourrait la résumer à travers cette question. Comment et dans quelle mesure l'homme peut-il rester libre ou reconquérir sa liberté intérieure en renversant les pouvoirs économiques, politiques et cléricaux ? L'ouvrage nous propose donc de lire Ellul à partir de sa critique du bluff technologique, je reprends son expression, c'était le titre de l'un de ses ouvrages paru en 1988, pour nous amener à saisir les conditions de possibilité de l'exercice de la liberté et la saisie de sa véritable nature, telle qu'elle apparaît dans la quatrième œuvre du recueil « Anarchie et christianisme ».
Pour commencer, donc, le premier ouvrage qui est ici proposé dans cette réunion de quatre œuvres renvoie au système technicien. Ellul est en effet l'un des penseurs essentiels du XXe siècle des méfaits et des menaces que la technique fait peser sur l'homme et sur l'exercice de sa liberté, mais d'une manière très différente d'un penseur comme Heidegger, puisque Ellul a très vite pris ses distances avec Heidegger, notamment lorsqu'il a pris ses engagements au sein de l'idéologie nazie. La technique moderne, d'après Ellul, c'est-à-dire la recherche en toute chose de la méthode absolument la plus efficace. Donc c'est une définition qui n'est pas seulement industrielle ou machinique. Cette technique moderne est devenue un processus autonome dans lequel l'homme sert la technique en croyant s'en servir. C'est une expression d'Ellul. Il affirme au début du système technicien, la technique est en soi suppression des limites, dans la mesure où elle est la menace suprême pour la liberté humaine. Ce système technicien a eu paradoxalement davantage de succès aux États-Unis lorsqu'il est paru, très vite traduit aux États-Unis, et donc a davantage de succès aux États-Unis qu'en France, notamment dans les universités américaines contestataires de la politique fédérale, telles que Columbia à New York ou l'Université de Californie. Car la critique de la technique, pour Ellul, est orienté vers sa dimension dévastatrice, à commencer par les terrains de guerre, évidemment là on pense à la guerre au Vietnam, mais aussi par l'ensemble des activités, du champ d'activité humaine dans lesquelles la technique devient à elle-même sa propre référence, son propre système. Et cette critique de la technique a eu aussi une énorme résonance dans la contre-culture chrétienne critique du techno-capitalisme. Ellul, dans cet ouvrage, le système technicien, insiste sur l'interdépendance de chaque élément dans un système technique avec le système et du système avec chaque élément. Au point que ce qui est la production de notre servitude, c'est que ce système technique devient tellement autonome par sa puissance que l'homme ne peut plus y trouver sa place. Notre civilisation, dit Ellul, est une civilisation de moyens. Ce n'est plus la civilisation du travail ou du capital, comme pouvait le penser Marx, un auteur que Ellul a beaucoup médité, lu et expliqué, mais une civilisation des moyens techniques qui sont leurs propres fins. Un milieu technicien autonome. Le deuxième ouvrage cette édition renvoie à la propagande au pluriel. Alors, ce qui est très original, c'est que Ellul, bien évidemment, pense et analyse la propagande, notamment à partir de l'essor des techniques de propagande nées au moment de la Première Guerre mondiale. Mais il les pense, justement, ces techniques de propagande, aussi bien dans les États démocratiques que dans les États totalitaires qui se sont constitués dans le sillage de l'après-Première Guerre mondiale. Ce n'est pas une dénonciation idéologique de la propagande, mais une analyse socio-historique du mécanisme de propagande ou de la technique de propagande. La propagande est l'un des moyens par lesquels la technique vient nier et vient réduire ou enserrer la liberté humaine. C'est un moyen, dit Ellul, de renforcer et de transformer les opinions plus que de les changer. Il n'y a pas de neutralité du discours. Tout régime politique, d'après Ellul, produit sa propagande pour finalement faire disparaître l'unicité de l'individu dans une masse, aussi bien, encore une fois, dans un régime démocratique que totalitaire. La production de ces discours de propagande est une autre manière de montrer que la technique est une menace pour la liberté humaine. C'est moins bien une arme politique d'un régime particulier que l'effet d'une société technicienne qui englobe le tout de l'homme, d'où cette dimension totalitaire, et qui tend à être une société tout à fait intégrée. Je cite ici la définition qu'Ellul donne de la propagande, là aussi un ouvrage qui a beaucoup intéressé notamment les philosophies de la connaissance américaine et les psychologues. Je cite... La propagande est l'ensemble des méthodes utilisées par un groupe organisé en vue de faire participer activement ou passivement à son action une masse d'individus psychologiquement unifiés par des manipulations psychologiques et encadrés dans une organisation. Je vous laisse imaginer la résonance de ce type d'analyse
dans notre société et dans la vie politique et médiatique que nous vivons. Le troisième ouvrage de cette production des éditions Bouquin s'intitule donc L'Espérance oubliée. Alors là, il y a deux dans les deux derniers ouvrages, L'Espérance oubliée et Anarchie et christianisme, on aborde davantage la figure de même si aucune évidemment n'est distincte d'une autre, la figure de Ellul théologien. C'est très important de montrer que, justement, comme je l'indiquais au départ, la démarche d'Ellul n'est pas du tout une démarche, comme on l'a peut-être souvent caricaturée, pessimiste, désabusée, inquiète, angoissée, parce qu'elle est animée de cette spiritualité chrétienne. Cette spiritualité chrétienne qui vise justement à rappeler toujours que l'homme est fait pour exercer sa liberté tout en respectant la liberté de Dieu dans un rapport dialectique. Ellul nous dit dans L'Espérance oubliée, un ouvrage donc qu'il a dédié d'ailleurs à l'un de ses amis protestants, Jean Bosque, qui a été une figure importante dans les mouvements de presse comme Foi et Vie, et il rend aussi hommage à ce grand théologien suisse Karl Barth, résistant au nazisme et qui est l'auteur d'une énorme somme de dogmatique ecclésiastique. Pourquoi ? Parce que Ellul pense la référence à la religion chrétienne toujours dans cette dialectique de l'obéissance de l'homme libre à l'égard du Dieu libre. Et c'est très important, donc, L'Espérance oubliée, de montrer que, dans L'Espérance oubliée, Ellul nous invite à penser, justement, le miracle ou ce mystère de l'espérance au temps de la déréliction. Ce qui est une marque de la liberté humaine, c'est d'espérer croire ou d'espérer espérer, c'est-à-dire de reconnaître que l'homme a toujours cette liberté de se savoir libre à l'intérieur d'un plan divin. Le quatrième ouvrage réuni ici, qui s'appelle Anarchie et christianisme, est un ouvrage là aussi où on voit une démarche toujours d'Ellul libertaire, mais au sens où le primat de la liberté, dans sa dimension donc libertaire et anarchiste, est inséparable de la lecture et de la méditation du message évangélique. Il faut prendre au sérieux l'inspiration anarchiste en la relativisant, mais en l'articulant au message du Christ. Dans la Bible, nous dit Ellul, le pouvoir n'est jamais une instance dernière, il est toujours relatif. Le pouvoir n'est jamais une instance dernière, il est toujours relatif. L'anarchie n'est pas une manifestation violente qui vise à renverser le pouvoir, c'est une pensée des limites du pouvoir pour permettre à l'individu d'exercer une liberté et une solidarité à la manière dont le Christ nous a appris à se détacher de tout pouvoir, qu'il soit d'origine politique, sociale ou cléricale. Je vous invite donc, chers lecteurs, à découvrir ce volume Jacques Ellul entre technique et liberté, édité donc par les éditions Bouquin dans la collection dite La Collection, c'est un peu redondant, et Mola. Il vous en coûtera un bonheur de lecture et une modeste somme de 35 euros pour plus de 1200 pages de réflexion nécessaires par les temps qui courent. À très bientôt pour un nouvel essai que je vous présenterai. Au revoir.

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2: Bonjour à tous et bienvenue dans ce quart d'heure dédié à la bande dessinée avec aujourd'hui Monsieur Alex Alice. Bonjour Alex.
3: Bonjour.
2: Vous êtes mon invité parce que vous venez de sortir un manga. Alors évidemment, vous connaissez comme auteur de bande dessinée. Rappelons Siegfried, rappelons le Troisième Testament, rappelons le Château des Étoiles, évidemment. Mais alors là, vous nous surprenez tous. C'est-à-dire, vous avez lâché vos couleurs et vous nous proposez donc ce manga, Les Chants du Cygne Noir. C'est un premier tome, puisqu'a priori, il y en aura au moins trois, où vous nous emmenez dans un vaisseau volant qui nous fait rêver. Mais avant de parler de ce récit en particulier, elle remonte à quand cette passion du manga? En même temps que la BD ou comment c'est arrivé?
3: Alors moi je suis génération Albator, donc à l'âge de 5 ans j'ai vu arriver les premiers dessins animés japonais à la télévision française.
2: Donc d'abord en dessin animé avant de les lire.
3: Oui, parce qu'en fait on s'en souvient plus, mais on a longtemps vécu sans manga en France et en Europe. Et en fait la pop culture japonaise est arrivée d'abord à travers les séries d'animation à la télé, et puis une dizaine d'années plus tard en fait les éditions Glénat ont commencé à proposer des mangas largement distribués, et ça a commencé pour moi par Akira de Katsuhiro Otomo, qui est arrivé en presse en plus. Donc
2: Akira, il y avait Dragon Ball,
3: Dragon
2: ça les premiers
3: Ball,
2: mangas
3: juste
2: qu'on
3: après,
2: a eu en France
3: effectivement. Tout à fait.
2: Ouais.
3: Et ça a été une révolution pour tout le monde. Et quand on a eu la chance effectivement d'être gamin devant la télé à 5 ans devant les Pirates de l'espace, et qu'on est effectivement la même génération qui s'est pris les gangs de bikers de Neo Tokyo avec Akira à 15 ans, on est marqué à vie.
2: Ça marque. Cela dit, alors pour en faire, c'est quand même encore autre chose. C'est-à-dire qu'il y a quand même des techniques différentes, il y a une façon de cadrer, de raconter l'histoire, il y a une narration graphique qui est assez particulière au manga. Et encore une fois, vous êtes très connu pour vos séries de bandes dessinées classiques magnifiques, avec des belles couleurs directes, enfin voilà, vous avez des planches absolument sublimes, etc. Moi, j'ai déjà eu le plaisir de voir vos originaux, on est captivé par justement de votre découpage parfait, etc. Et là, encore une fois, c'est différent. Donc il a fallu aussi apprendre ça. Comment vous avez fait tout seul? Vous avez rencontré des mangakas?
3: Alors en fait, je regarde le manga, je lis du manga depuis l'arrivée des mangas en France, mais je regarde tout ça fasciné. Et pour moi, c'était complètement inaccessible en tant qu'auteur français, européen, parce que il faut savoir que les mangas, de manière générale, sont publiés
2: dans des magazines,
3: la plupart du temps, à coût de 20 pages par semaine. Mmh. Ça peut être moins, mais généralement, la grande règle, c'est ça. Et moi, quand j'ai su ça, en tant qu'auteur français, qui faisait mes albums classiques de 60 pages tous les ans, ça paraissait complètement fou, et donc ça me semblait inaccessible. Et puis, cette histoire m'est tombée dessus, mon histoire de Pirates de l'espace, Les Chants du Cygne Noir, et je me suis dit, mais avec ce qu'il y a dans ce récit, ça ne peut être que un manga. Et donc, à la base, un peu gêné, je me dis comment je vais faire? Je vais devoir travailler avec un japonais ou peut-être un auteur européen qui travaille dans ce style, mais moi je suis pas capable de faire ça. Et puis au bout d'un moment, l'idée du projet était vraiment là, j'avais une idée assez précise de ce que je voulais évoquer, le type d'émotion que je cherchais, et je me suis dit je vais essayer. Et donc oui, changement technique complet, je suis passé de la couleur directe à l'aquarelle sur des grandes pages à des pages qui sont toutes petites.
2: Vous avez réduit le format même pour le travail, ça aurait pu te réduire l'impression, mais travailler sur grand pour vous quand même.
3: Non, j'ai essayé de... On peut, mais j'ai essayé de me mettre le plus possible dans les conditions du réel, si je puis dire. Donc je suis allé à Tokyo, je suis sans valise, je suis revenu avec deux valises de matériel japonais pour essayer effectivement de... Voilà, donc j'ai travaillé à la taille à laquelle travaillent les mangaka, avec tout le matériel qui va avec, les stylos, et pour essayer de retrouver un rythme de production qui correspond à quelque chose de qui correspond au manga. Et ça, c'est vrai que ça m'a mis, vous parliez d'énergie, ça m'a mis dans une énergie créative absolument dingue, complètement inédite pour moi, parce que on est en fait cette espèce de d'énergie du médium, le fait que on est sur des scènes d'action très spectaculaires, sur des scènes d'émotion qui peuvent devenir très très fortes, en fait pour moi c'est beaucoup lié au rythme de création aussi. Et donc c'était un grand plaisir à faire.
2: Vous êtes en train de nous dire, Alex Alice, que c'est aussi le matériel qui va aussi guider votre main, finalement.
3: Bien sûr, en fait, alors il y a très très peu d'auteurs qui travaillent directement avec les doigts, donc en fait, oui.
2: Mais quand on a un pinceau, quand on a une plume, on travaille pas pareil.
3: Eh ben justement, oui oui, effectivement, la plume est plus rapide que le pinceau. Mmh. Et là, j'ai trouvé grâce à un dessinateur de bande dessinée qui s'appelle Youssef Daoudi, qui m'a présenté une plume japonaise, donc la plume Fude de chez Sailor, qui est une plume qui réagit un petit peu comme un pinceau et qui a un énorme débit qui permet d'aller très vite. Donc c'est la plume pour faire des mangas tout seul.
2: Voilà, bon, avec des mangas. Cela dit, un peu comme dans les vrais mangas, hein, il y a quelques pages en couleur au début du récit, avant de se plonger donc dans votre histoire. Votre histoire, elle débute avec, on est sur Terre, avec des personnages, etc., dont on découvre leur identité, et dont un qui va embarquer sur un bateau. Il y a une espèce de, voilà, on est dans un immense bateau, on a l'impression qu'on partir sur le Titanic, voilà, on est au début du 19e siècle, fin 19e plutôt, on est dans la même époque d'ailleurs que le Château des Étoiles, hein, vous rentrez. Et puis, rapidement, je peux le dire sans spoiler plus que ça, parce que dans les toutes premières pages, et c'est ça qui est fascinant, parce qu'on ne le voit pas forcément arriver tout de suite, le bateau ne va pas sur la mer, mais s'envole. Et ça m'a créé une émotion de lectrice. Mais vraiment, tout d'un coup, je dis, oh, mais c'est génial. Parce qu'ils sont au hublot pour regarder, on pense qu'ils vont dire au revoir et regarder la Terre s'éloigner. Et en fait, elle s'éloigne, oui, mais en hauteur. Ça, vous avez créé une espèce de... Vraiment, c'est très puissant, cette image-là. Avec le bateau, avec une vue de aérienne, enfin, c'est fabuleux. Enfin, franchement, très belle image. Mais ça, encore une fois, c'est pas la première fois que vous nous surprenez avec vos belles images, mais vous avez fait ça avec cette technique du manga en noir et blanc sur des plages plus petites, etc. Et pourtant, voilà, ça marche. Vous avez testé autour de vous pour que ça fonctionne comme ça?
3: Merci déjà pour le commentaire. Mais effectivement, moi, ça fait partie des scènes représentatives de ce que je cherchais dans ce format. C'est-à-dire que, effectivement, des grandes pages spectaculaires, je me suis efforcé d'en faire dans mes séries précédentes, avec la couleur, on peut vraiment aller dans le détail, l'atmosphère, etc. Et là, d'un coup, oui, le manga est petit. C'est pas le tout petit format, c'est le format un peu luxe du manga. Je reste quand même attaché à faire un bel objet. Mais ce qui va faire la différence, c'est que les images sont amenées... En fait, à la place de faire une grande case, on va pouvoir amener une scène, en fait, et amener un regard, amener justement rentrer dans la tête des personnages, être avec eux, être avec leurs attentes, leurs espoirs. Et quand ce personnage donc, va regarder par le hublot, l'idée, c'est qu'on soit vraiment dans l'émotion du personnage, très très près, en fait. En manga, on est très très près, on cadre très près, on est sur les émotions, et je pense que c'est le fait qu'on vive cette scène à travers les yeux de ce personnage qui fait que en fait les cases vont être la scène va être spectaculaire, même si les cases sont petites et en noir et blanc. Pour moi, c'est ça la magie du manga, et c'est vrai que c'est j'adore la bande dessinée classique et les formats européens, mais c'est vrai que c'est ce genre d'émotion et ce genre de spectacle, ça marche particulièrement bien sur ce format, malgré la taille et le noir et blanc, ce qui est assez surprenant et contre-intuitif, mais ça, tous les lecteurs de manga le savent. C'est vraiment un... En bande dessinée, le spectacle est quand même largement dans la tête. Hein. On compte beaucoup sur les lecteurs pour créer le mouvement, créer le son, l'atmosphère.
2: Ah bah oui, non, mais là, en l'occurrence, on s'envole avec eux. Si je faisais référence au Titanic et à ces grands paquebots de cette époque-là, c'est aussi parce que précisément le fameux héros, il va rentrer par le bas et que la haute va rentrer dans une... Il y a plusieurs classes, en tout cas, dans ce bateau immense où on voit... Ça, pareil, c'était assez spectaculaire, hein, les grands salons, etc., que vous avez redessinés. On est dans ce bateau, voilà, avec plusieurs classes, avec, du coup, forcément, des différents niveaux aussi. Donc, le personnage, lui, donc, il rentre comme serveur. Et donc, l'idée, c'est d'aller servir à la première classe parce qu'on a des meilleurs pourboires. Enfin, bref, on est mieux servi. Et qu'on a surtout une plus jolie vue que de rester dans les cales. Enfin, voilà. Donc, il y a tout ce petit monde que vous mettez en place sur la société du bateau. Et puis, on va y venir. Ça s'appelle Les Chants du Cygne Noir. C'est une histoire de pirate. Il y a une tête de mort sur la couverture. Il y a des pirates. Dont certains sont même, vont essayer d'attaquer le bateau. Il y en a certains qui sont même déjà intégrés dessus. Il y a des rivalités. Et ça, vous avez mis tout ça en place. Il y a plein de personnages. Vous vous êtes fait votre grand arbre avec un tableau avec tous vos personnages pour que ça se réponde et que ça vous sachiez où vous allez.
3: Oui, ça d'ailleurs c'est une technique que j'ai appris au Japon quand j'ai travaillé là-bas dans l'animation. C'est effectivement ce qu'ils appellent les arbres. C'est pas les arbres de personnages, c'est les cartes de personnages. Voilà. Les cartes de personnages où en fait on place tous les personnages et on s'efforce de tracer des lignes entre les personnages, décrivant très simplement les relations. De tous les personnages avec tous les autres, et donc ça fait partie de ça fait partie du plaisir du manga, qui est qu'on a le temps, on a la place, en fait il y a beaucoup de pages et on a le temps de de découvrir les personnages et je pense que c'est un des grands attraits du médium. On les suit longtemps, on les connaît, ils deviennent familiers et j'ai eu beaucoup de plaisir à créer ce personnage de Benej, donc ma jeune bergère du Pendjab
2: qu'on découvre au départ. C'est celle qu'on découvre sur Terre là au départ de l'histoire et qui va, sans qu'on raconte tout, qui va aller

0: qu'on le voyait au 19e siècle.
1: C'est pour ça que je faisais référence au château des étoiles. Ça fait un moment que vous nous emmenez dans le ciel.
0: Oui, en fait, alors voilà, c'est effectivement un récit complètement indépendant, mais qui se déroule dans mon univers d'auteur, donc qui est cette espèce de space opéra, de récit de science-fiction, mais à la Jules Verne, dans lequel j'explore l'espace tel qu'on l'imaginait à l'époque. Et à cette époque-là, on pense que la ceinture d'astéroïdes est une planète gigantesque qui s'était disloquée. Donc on va pouvoir trouver dans cette ceinture d'astéroïdes des choses mystérieuses, des restes de surface, de civilisation, de créatures, enfin voilà, tout ce qu'il faut et tout ce qui fait rêver pour moi dans un récit de science-fiction dans l'espace.
1: Et une des créations aussi, une des bonnes idées aussi, c'est que le fameux Benesh, la jeune héroïne, et bien quand elle monte sur le bateau, c'est passé pour un garçon. Elle s'est coupée les cheveux, etc. Donc nous lecteurs, on sait, ouais. Mais on est les seules personnes, donc en tout cas, au moins jusqu'à la fin de ce premier volume, ne sait encore que c'est une fille. Et puis ce que je n'ai pas dit encore, c'est que le capitaine ou la capitaine des pirates, elle a ce capitaine, je ne sais pas comment dire du coup, je sens dire. Un bandeau sur l'œil, justement comme le fameux albator auquel vous faisiez référence en début d'émission. C'est-à-dire que voilà, il y a du albator dans ce récit-là, évidemment.
0: Oui, très clairement. Moi, ce sont des récits qui m'ont vraiment marqué. Au-delà de l'imagerie, je trouve qu'il y avait un esprit ultra romantique dans les créations de Leiji Matsumoto. Donc, ouais, Albator, Queen Emeraldas, qui était la femme pirate, et puis le reste de ces récits. Donc, c'est un esprit que j'essaye de retrouver et de transmettre. Et j'ai eu le plaisir de voir effectivement non seulement des lecteurs de la génération Albator, donc de mon âge ou à peu près, le partager avec leurs enfants, donc des ados qui découvrent cet esprit-là, ce rapport très romantique à la liberté et cette espèce d'océan infini de l'espace, et qui derrière vont aller chercher, alors soit effectivement Albator, demander à lire les mangas, à voir les séries, ou alors découvrir effectivement l'univers du Château des Étoiles, qui pour le coup est en bande dessinée.
1: Ben c'est ça qui est génial, c'est que je pense que vos lecteurs du Château des Étoiles vont, ceux qui ne sont pas forcément lecteurs de mangas, mais parce qu'ils vous aiment, parce qu'ils vous suivent, vont aller découvrir le Château des Signes Noirs. Donc vous faites un espèce de passerelle pour aller lire du manga. Et les lecteurs les plus jeunes qui lisent du manga, qui parfois ne vont pas forcément lire de la bande dessinée, bah du coup vont peut-être avoir envie d'aller voir un petit peu ce que ça donne lorsque c'est du Alex Alice en couleur, en plus grand, et du coup, mais totalement accessible évidemment, parce que le Château des Étoiles, cela dit, c'est vraiment une série familiale par excellence. Voilà, aventureuse. Enfin, moi, j'adore cette série justement pour toutes ces qualités-là. Donc je pense que on peut faire une passerelle clairement entre votre série en couleur, on va dire, et puis cette nouvelle série en noir et blanc. C'est un premier tome, je l'ai dit, il y a un deuxième tome qui est attendu pour la fin d'année. Et c'est bien en trois, c'est ça?
0: Oui, c'est pour l'instant c'est en trois. Alors tout ça est très nouveau pour moi, donc
1: il faut y aller.
0: Mais alors c'est un énorme plaisir de réalisation et c'est vrai que voilà, je commence effectivement à voir en séance de dédicaces ou en festival des jeunes lecteurs qui ont fait la passerelle justement, qui font le rapprochement entre les univers, certains personnages qui se retrouvent de l'un à l'autre. Et ouais, c'est un grand plaisir de voir. Ouais, L'effet que ce format peut avoir sur une jeune génération, c'est vrai que c'est quand même assez extraordinaire.
1: Bon, c'est Alex Alice seul, hein, mais pas un studio encore comme justement les mangaka japonais qui publient tant de pages par semaine. Vous y faisiez référence, mais eux, voilà, ils sont rarement seuls. Enfin, voilà, donc là, alors, vous faites tout seul.
0: Oui, je suis rejoint sur le volume 2 par une assistante sur les trams qui s'appelle Yuna Maiko, qui travaille super bien. Et donc les trams, ce sont les fameux gris qu'on voit sur le manga.
1: Mais c'est du vrai manga, à la technique manga, fait par un Français. Bravo Alex Alice. Vraiment, vous avez fait une belle prouesse technique et narrative. Je vous félicite pour Les Chants du Cygne Noir, disponible en librairie, aux éditions Rue de Sèvres. C'est 216 pages en noir et blanc. Bravo. Merci beaucoup Alex d'être venu en direct.
0: Merci
1: à Arnaud, évidemment, pour la réalisation. On se retrouve mercredi prochain. Bye bye.

0: Bonjour à tous et bienvenue sur Fréquence Protestante, le 100.7 FM en région parisienne, le DAB+ et fréquenceprotestante.com. Bienvenue sur notre antenne. Dans un instant, nos émissions, le programme détaillé est à retrouver sur notre site internet. Mais avant ça, voici la parole du jour.
1: Pierre, chapitre 4, verset 8. Avant tout, aimez-vous ardemment les uns les autres, car l'amour garde le silence sur un grand nombre de péchés. Avant tout, aimez-vous ardemment les uns les autres, car l'amour garde le silence sur un grand nombre de péchés. Première lettre de Pierre, chapitre 4, verset 8.

0: en 1947, aller jouer à quelques 800 km de Paris, c'était aller jouer dans le désert.
1: Vous êtes à Avignon ?
2: Pardon ?
3: Au Festival d'Avignon ?
2: Où ça ?
3: Au Festival d'Avignon.
2: D'accord. Et avec qui ?
4: Valérie Thorin, pour Fréquence Protestante.
5: Eh bien, pour le deuxième spectacle de cette saison, je vous propose d'aller à la carrière de Boulbon. Vous le savez, j'adore la carrière de Boulbon, c'est tellement magique. Alors, un spectacle de musique et de danse qui s'appelle Silence. C'est le produit d'une collaboration, la chorégraphe Mathilde Monnier et la compositrice, musicienne et percussionniste Lucie Antunes. Sur une piste de danse semblable à la surface d'un disque vinyle, les deux femmes proposent une expérience sensorielle et percussive autour de la notion de silence, sur fond d'état de conscience modifié dans nos vies contemporaines. Intensification des sensations, réduction de l'attention périphérique, distorsion temporelle, changement de perception de la durée. Ce concert chorégraphié sur une piste de danse assez inhabituelle ouvre l'espace et la possibilité d'une connexion entre la scène et la salle pour équilibrer la balance sonore du monde au moyen d'une forme d'exploration de la transe. Porté par l'énergie de 7 danseurs et danseuses et de 4 musiciennes et musiciens présents sur le plateau, Silence est le prolongement du rythme de la pulsation de nos cœurs, c'est-à-dire un élan vital. C'est ce soir à 22h à la carrière de Boulbon et jusqu'au 8 juillet. Attention, la musique peut parfois être forte, même pour une scène en plein air.

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1: Depuis l'enregistrement de Cantabile que vous allez écouter, nous avons appris le décès le 26 juin dernier d'un de nos deux invités. Je veux parler du célèbre facteur de clavecin, Reinhard von Nagel. Nous avons bien sûr une pensée pour sa famille, ses proches et ses amis musiciens. Et je vous souhaite une belle écoute de cette émission.
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0: Bonjour à tous. Il ne vous aura pas échappé que pour faire de la musique, il faut des instruments, outre la voix, et que les instruments sont souvent, pas toujours, faits de bois, de différents bois, dont nous parlerons peut-être d'ailleurs. C'est la raison pour laquelle j'ai la joie de recevoir à cette antenne deux personnes qui ont en commun écrit un livre qui s'appelle « 1001 clavecins », une renaissance de la facture instrumentale, c'est le sous-titre. Et ces personnes sont Reinhard von Nagel, facteur historique de clavecin, et mon ami Marc Dumont, qui est ici, à nos côtés, à cette antenne, ce livre étant par ailleurs publié aux éditions Déclinaison. Il se trouve que il était utile, je crois, de participer à cette découverte que la fabrication d'un clavecin, on n'a pas peut-être l'idée qu'est-ce que ça peut, comment on peut faire ça. Et c'est toute l'histoire de Reinhard von Nagel, qui, allemand, est venu en France, et que les chemins lui ont conduit ici, au centre de Paris, en divers endroits, où il a réalisé d'abord de la menuiserie, puis ensuite... Chemin faisant, c'est assez drôle d'ailleurs, de voir en quoi la menuiserie a été un passage vers le clavecin, vers la facture de clavecin. Marc Dumont, vous êtes l'animateur bien connu que aucun qui nous écoute connaisse bien sûr. Vous avez animé pendant des décennies des émissions sur France Musique. Et on a le plaisir de vous retrouver d'ailleurs dans la presse musicale régulièrement maintenant. Et vous êtes d'ailleurs par ailleurs conférencier, et vous êtes surtout de formation, et vous allez nous dire en quoi, historien de la musique. Dites tout.
1: Bonjour à toutes Bonjour et à Marc. Tous. Merci de me recevoir, Marc, et de parler de notre livre avec Reinhard. Écoutez, oui, je dirais que lorsque, avec Reinhard, on a abordé ses mémoires et son envie de transmettre tout ce qui concerne la facture du clavecin, moi j'avais trois casquettes, en quelque sorte. La première casquette, c'était celle du producteur de France Musique, qui pendant des années a eu la chance, le bonheur, de mener une émission qui s'appelait « Présenter la facture », et c'est comme ça que j'ai rencontré. Contrer Reinhard, d'ailleurs, il y a de cela 25 ans, on va dire. Ça nous rajeunit, comme vous voyez. Et puis, la deuxième casquette, c'était la casquette d'historien, parce que je suis historien de formation, et que j'étais extrêmement troublé, interrogé par le fait que Reinhard, avant de commencer tout le travail de rédaction de ce livre et de souvenirs, disait qu'il... il se souvenait sans cesse de la guerre. Quand on s'est rencontrés, que l'on parlait clavecin, avant tout, il me disait, il me ramenait à la guerre de 39-45. Alors, évidemment, je voulais avoir un écho historique dans le parcours de Reinhard des années 50, 60, 70, bien sûr. Et puis, la troisième casquette, c'était ma formation de psychanalyste qui fait que j'avais une écoute et une oreille par rapport à Reinhard qui était un peu différente.

0: l'immense claveciniste Gustav Leonhardt, qui joue cette fugue de la toccata. Je me tourne vers Marc.
1: En mi mineur, BWV 914, mais ce qui est intéressant aussi, non seulement le jeu fabuleux de Gustav Leonhardt, sur un clavecin William Dodd de 1984, et ce qui nous ramène, je dirais, aux premières années de travail de Reinhard von Nagel, qui a rencontré William Dodd, le facteur de clavecin américain, qui était venu en France pour chercher une sorte d'antenne française, européenne, pour construire à Paris un certain nombre de clavecins, d'où la rencontre avec Reinhard von Nagel, et ensuite chacun, quelques mois plus tard d'ailleurs, a suivi sa propre route. Et Reinhard von Nagel est devenu un facteur à part entière, seul, et non plus en lien avec William Dodd.
0: Alors il faut savoir que Reinhard von Nagel a été au centre, je dirais, de la vie musicale parisienne, mais pas seulement parisienne, on peut dire même française, et qu'il est une cheville ouvrière, si je puis dire. Une cheville ouvrière, ça renvoie bien sûr à la construction aussi, les chevilles de clavecin, parce que dans cet ouvrage, vous pourrez voir dans un glossaire toute la déclinaison des mots, qui est absolument remarquable d'ailleurs, et très précise, et qui enseigne énormément de choses. Il a été au centre, Reinhard von Nagel, de la vie musicale, car il a, par exemple, ça vous dira sans doute quelque chose, était le premier à accueillir William Christie, jeune musicien américain, en 1970, sur un clavecin, chez lui, dans son atelier.
1: Oui, premier concert.
0: Premier concert. Oui. C'est-à-dire que Reinhard von Nagel a été présent, je dirais, en même temps que cette mouvance, cette redécouverte de la musique ancienne, qui a déferlé au fur et à mesure, qui était embryonnaire, artisanale, qui l'est moins peut-être aujourd'hui. Mais qu'il a été au début, et en particulier grâce à Reinhard von Nagel, je crois.
1: Oui, et d'où le sous-titre d'ailleurs du livre, hein, une renaissance de la facture instrumentale, une renaissance, parce qu'il n'y a pas que l'atelier de Reinhard, William Dodd, puis Reinhard, bien sûr, mais cette renaissance a été, j'imagine, absolument incroyable, parce que toutes et tous venaient là, cherchaient, recherchaient, on n'avait pas les codes. Il fallait reprendre les anciens modèles, il fallait réfléchir ensemble, il fallait ensuite ajuster tout cela, c'est-à-dire un travail absolument incroyable de défrichage.
0: C'était justement une des questions que je voudrais vous poser, d'ailleurs, parce qu'on a, il reste, beaucoup de clavecins ont été détruits, ou ont été si mal entretenus qu'ils ne sont plus jouables, mais il en est subsisté. Oui. Et on a des originaux, en quelque sorte, et on a aussi, avec notamment le développement de la musique ancienne de manière exponentielle, eu besoin, et puis certains n'ont pas d'ailleurs voulu se tourner vers les anciens, mais de faire des clavecins de leur temps. Mmh. Alors, il se trouve qu'il y a là, un chevauchement entre à la fois des clavecins vraiment purement anciens et d'autres qui ne le sont pas.
1: Oui, mais ça signifie que pour les facteurs et pour Reinhard von Nagel parmi eux, il s'agissait de faire des copies. Par exemple, ce que l'on vient d'entendre, c'est certes un clavecin William Dodd de 1984, mais une copie de Mitke, qui était un des très très grands facteurs de clavecins au XVIIIe siècle.
0: Bien sûr.

0: Les barricades mystérieuses, pièce qui porte si bien son nom, dans l'interprétation de François Couperin, bien sûr, dans l'interprétation d'Olivier Beaumont. Et
1: sur sommes... un clavecin, fin de la gueule, bien sûr.
0: Et ben voilà, bien entendu, c'est un clavecin est construit, élaboré, et avec amour et avec génie par Reinhard von Nagel, qui a été effectivement à l'origine de tout ça, on peut dire. Et notamment d'événements qui paraissaient s'imposer. En tout cas, lui, je ne sais pas, j'aurais bien aimé savoir d'ailleurs.
1: Mais on peut lui demander.
0: On peut lui poser la question.
1: Reinhard, est-ce que tu nous entends ?
2: Très, très mal.
1: Très, très mal, mais tu nous entends quand
2: très,
1: même.
2: Très, très mal.
1: Et les concerts dans les copeaux, Reinhard, quand est-ce qu'a commencé le premier pour toi ?
2: Oh, il ne faut pas me demander des dates. Mes mémoires sont trop chahutées maintenant. Mais ça fait près d'un demi-siècle que je fais des concerts dans les copeaux.
1: Ils sont tous venus au concert dans les copeaux, de Jean Rondeau à Olivier Beaumont qu'on vient d'entendre. Enfin, la plupart des grands musiciens baroques sont passés par ton atelier où il y avait les copeaux, les machines et la musique, c'est cela.
2: Oui, c'est... on faisait les concerts entourés de machines, de... établi oui. Et de copeaux, évidemment.
0: Bien sûr.
2: Mais par moment, il y avait trop de monde et il y avait du monde dans les couloirs de telle sorte que on était dépassé par les événements.
1: Est-ce que je voudrais savoir, est-ce qu'un jour ton ami Claudio Scimone est passé par ton atelier?
2: Alors, tu parles de Claudio Scimone, c'est ça ?
1: Oui, oui, oui.
2: Claudio Scimone, pour moi, vaut un livre. C'est un... bon, c'était... il est mort maintenant. Il est mort il y a 3 ans. Mais c'était une amitié indescriptible. Et j'ai... beaucoup, beaucoup, beaucoup, beaucoup de regrets de penser qu'il n'est plus là. Hein? Mais il n'a jamais donné de concert chez moi.
1: D'accord. Mais par contre, il a des clavecins à toi. Il en a un qui est reproduit dans le livre. Et c'est ce lien amical qui existait, mais le lien était musical. Le clavecin von Nagel se trouvait au cœur des I Solisti Veneti, c'est-à-dire de l'orchestre célébrissime de Claudio Scimone dans les années 70-80.
2: Oui, alors je ne sais pas si j'ai bien entendu, mais je peux vous dire que Claudio Scimone est mort à Padova, à Padoue, couché entre 2 de mes clavecins. Il en possédait 3. Mais il a ouvert les couvercles, il s'est couché au milieu entre le premier et le deuxième clavecin, et il est mort comme ça. Or, les couvercles de clavecin sont ouverts comme des ailes d'un ange, et je vois Claudio partir comme ça entre deux ouverts couvercles de clavecin.

0: Reinhard von Nagel nous parlait de Claudio Chiemenet. Bien oui, justement. C'est son ensemble qu'on vient d'entendre sous les doigts d'Ernesto Farina, le claveciniste de I Solisti Vedetti. Et Claudio Chiemenet, pour lequel Reinhard nous a donné ces paroles absolument
1: très touchantes. On en parle beaucoup dans le livre. Hein.
0: Marc
1: Il
0: Dumont,
1: a tenu, absolument.
0: Effectivement, ouais. Mon invité également parle de ce livre, 1001 clavecin, avec des récits. Le récit que vient de nous donner Reinhard ne figure pas, mais il y en a d'autres, un peu partout, qui sont parfois très drôles, comme à Stockholm aussi, la décision d'un, je ne suis plus un propriétaire de clavecin, de dire qu'il est mauvais, alors qu'en fait, il ne sait pas, il l'a détruit quasiment en essayant de le transformer. Il y a toute un arcane d'aventure incroyable. Ben,
1: c'est-à-dire qu'on a essayé de multiplier aussi ces intérêts d'aventure, aventure pour la facture du clavecin, où l'on peut voir grâce aux illustrations tous les gestes des facteurs, parce qu'il y a beaucoup de photos, aventure dans les facteurs eux-mêmes depuis le XVIe siècle, parce qu'on a tenu à mettre un abécédaire avec le nom des facteurs, avec aussi la plupart des grands clavecinistes et moins célèbres depuis de très nombreuses années. Et puis, il y a ce glossaire technique que vous évoquiez tout à l'heure, Marc. Un glossaire technique, moi, j'avais tenu absolument à ce qu'il soit aussi poétique, parce qu'il y a des noms incroyables dans, je dirais, la nomenclature du clavecin. Le flipotage, ça fait rêver quand même, le flipotage. Dos, l'épicéa, on croit savoir ce que c'est le bois essentiel, mais il faut peut-être la définition. Il y a des définitions. Avec Reinhardt, on a travaillé tout cela pour évoquer ce qu'est une clé d'accord, ce qu'est un crochet, ce qu'est une contrepointe, enfin, des tas de choses comme ça, voilà, qui permettent aux profanes de découvrir un monde qui est un monde absolument incroyable.
0: Alors, cet ouvrage est non seulement permet de plonger dans les aspects techniques dont parle à l'instant Marc Dumont, mais également de voir toute la chaîne, je dirais, non seulement de transmission, qui est très présente aussi, et de l'apprentissage, les cours, une sorte, on dirait masterclass aujourd'hui, mais enfin, on n'est pas utilisé dans ce
1: ouvrage,
0: je m'en réjouis. Il faut aussi parler de la recherche des bois de résonance. Quel type de bois faut-il ? Et puis, quelque chose qui m'a beaucoup intéressé, c'est le droit moral dont parle Reinhard von Nagel. Le droit moral sur l'instrument qu'il a fabriqué et qui a quitté son atelier, mais sur lequel il a comme un enfant, sur lequel il a un regard.
1: On peut peut-être aussi lui poser la question,
0: à
1: Reinhardt. Reinhardt, par rapport justement à ce droit moral, à ce que tu appelles la déontologie, qu'est-ce que tu aurais à dire sur cette déontologie, Reinhardt ?
2: J'ai du mal à suivre cette conversation. J'entends vos voix, mais c'est pas suffisamment articulé pour que je puisse répondre.
1: Alors, dis-moi, qu'est-ce que tu aurais à dire sur la déontologie, Reinhardt ?
2: Sur la déontologie, j'ai écrit. Et je pense que c'est dans le livre.
1: Oui,
2: j'ai
1: tout à fait.
2: J'ai écrit tout un chapitre.
0: Magnifique.
2: Et il n'y a pas tellement longtemps, lorsque je pouvais encore marcher, j'ai reçu dans mon atelier un groupe de personnes à la retraite de la BNP. Et leur chef a dit, je demande à mes étudiants de lire votre chapitre sur la déontologie, parce qu'on parle de la déontologie vis-à-vis des fournisseurs, vis-à-vis des clients, vis-à-vis des apprentis, vis-à-vis des associés, etc., etc. Et ce chapitre a beaucoup frappé. Mais je ne peux pas l'étaler ici, maintenant. C'est trop long.
1: Bien sûr. Mais oui, oui, oui.
0: En effet. Mais Reinhardt, merci en tout cas d'avoir eu la gentillesse de nous répondre à ces quelques questions avec votre ami et complice Marc Dumont, que j'ai le plaisir de recevoir aussi, bien sûr, à cette antenne. On est déjà malheureusement au terme de cette émission.
1: Pratiquement.
0: Pratiquement.
1: Voilà, le temps passe.
0: Je rappelle en tout cas que vous avez élaboré avec Marc Dumont aux éditions Déclinaison, pour les éditions Déclinaison, un mille un clavecin, une renaissance de la facture instrumentale.
1: Si je peux me permettre,
0: Marc. Et qu'on y trouve des réflexions et des connaissances. Et bien sûr, une réflexion de la part de Marc.
1: Non, mais si je peux me permettre, c'est quand nous avons le partenariat de France Musique.
2: J'ai du mal à vous suivre.
1: Nous avons le partenariat de France Musique, nous avons le partenariat du Centre de Musique Baroque de Versailles, et nous avons pu éditer ce livre grâce au Centre National du Livre. Il faut les remercier. Et puis, je voudrais peut-être, puisqu'on approche de la fin de l'émission, dire deux mots sur Don Engel. C'est-à-dire que Don Engel est un claveciniste que Reinhardt aimait particulièrement. Malheureusement, ce claveciniste américain très particulier est décédé il y a quelques années. J'avais eu le plaisir d'être là au moment justement d'un concert dans les copeaux, d'un des concerts qu'a donné Don Engel quand il venait de ce côté-ci de l'Amérique. Et je vous assure que c'était fascinant, parce que là, vous allez entendre un clavecin qui n'a absolument rien à voir avec Bach, Couperin, Rameau ou Vivaldi que l'on entendait maintenant. Ça va peut-être vous étonner. Don Engel était un homme à part. Mais le clavecin est un instrument à part.
0: Est un instrument à part, et les clavecinistes et les facteurs de clavecin
1: aussi
0: en témoignent. Cet ouvrage que je recommande chaudement, qui est un ouvrage qui n'a rien de commun avec d'autres. Et c'est ça que je trouve passionnant, c'est que ce sont à la fois des tranches de vie, à la fois des détails très précis sur une documentation qui vous enrichisse. C'est vrai, on apprend tellement de choses dans cet ouvrage-là. Et je suis ségré à Marc et à Reinhardt d'avoir élaboré cet ouvrage. On va terminer avec le Don Engel. Merci à Philippe pour la réalisation de cette émission. Et on termine avec cette pièce. Donc de
1: Don Engel qui improvise à sa façon. On est dans le monde américain. Merci de nous avoir reçus, Marc Porteau.

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1: Léon Tolstoï.
2: En vain, quelques centaines de milliers d'hommes, entassés dans un petit espace, s'efforçaient de mutiler la terre sur laquelle ils vivaient. En vain, ils en écrasaient le sol sous les pierres, afin que rien ne pût y germer. En vain, ils arrachaient jusqu'au moindre brin d'herbe. En vain, ils enfumaient l'air de pétrole et de houille. En vain, ils taillaient les arbres. En vain, ils chassaient les bêtes et les oiseaux. Le printemps, même dans la ville, était toujours encore le printemps. Le soleil rayonnait. L'herbe, ravivée, se reprenait à pousser, non seulement sur les pelouses des boulevards, mais entre les pavés des rues. Les bouleaux, les peupliers, les merisiers déployaient leurs feuilles humides et odorantes. Les tilleuls gonflaient leurs bourgeons déjà prêts à percer. Les choucas, les moineaux, les pigeons, gaiement, travaillaient à leur nid. Les abeilles et les mouches bourdonnaient sur les murs, ravis d'avoir retrouvé la bonne chaleur du soleil. Tout était joyeux, les plantes, les oiseaux, les insectes, les enfants. Seuls, les hommes continuaient à tromper et à tourmenter eux-mêmes et les autres. Seuls, les hommes estimaient que ce qui était important et sacré, ce n'était point cette matinée de printemps, ce n'était point cette beauté divine du monde, créés pour la joie de tous les êtres vivants et les disposant tous à la paix et à l'union et à la tendresse. Mais que ce qui était important et sacré, c'était ce qu'ils avaient eux-mêmes imaginé pour se tromper et se tourmenter les uns les autres. Et ainsi, dans le bureau de la prison du gouvernement, ce qui était considéré comme important et sacré, ce n'était point que la grâce et la délice du printemps vinssent d'être accordées aux hommes et aux choses. C'était que, la veille, les employés de ce bureau avaient reçu une feuille ornée d'un sceau, de nombreuses entêtes et d'un numéro, et les avisant que ce même matin du 28 avril, à 9 heures, un homme et deux femmes auraient à être conduits, chacun séparément, au palais de justice pour y être jugés. Et voici que, conformément à cet avis, le 28 avril, à 8 heures du matin, dans le sombre et puant corridor de la division des femmes, pénétra un vieux gardien. Aussitôt, de l'autre extrémité du corridor, la surveillante de la division s'avança à sa rencontre, une créature d'aspect maladif, vêtue d'une camisole grise et d'un jupon noir. « Vous venez chercher la Maslova, » dit-elle, et aussitôt elle s'approcha, avec le gardien, de l'une des nombreuses portes donnant sur le corridor. «

Le gardien, avec un bruit de ferraille, introduisit une grosse clé dans la serrure de cette porte qui, en s'entrebâillant, laissa échapper une puanteur plus affreuse encore que celle du corridor. Puis il cria « Maslova, au palais de justice !» Et il referma la porte et se tint immobile, attendant la femme qu'il avait appelée. À quelques pas de là, dans la cour de la prison, on pouvait respirer un air pur et vivifiant, apporté des champs par la brise printanière. Mais dans le corridor de la prison, l'air était accablant et malsain, un air infecté de fiente, d'humidité et de pourriture, un air que personne ne pouvait respirer sans être aussitôt envahi d'une morne tristesse. C'est ce que sentait, tout habituée qu'elle fût à cet air empesté, la surveillante de la division. Elle venait de la cour, et, à peine entrée dans le corridor, elle éprouvait un mélange pénible de nausée et de somnolence. Derrière la porte, dans la chambre des prisonnières, l'agitation était grande. On entendait des voix, des rires, des pas de pieds nus. « Allons, presse-toi !» cria le vieux gardien, entr'ouvrant de nouveau la porte. Quelques instants après, une femme sortit vivement de la chambre. Une jeune femme, petite, mais de taille bien prise. Elle avait endossé un sarrau gris sur sa camisole et sa jupe blanche. Ses pieds, couverts de bas de toile, étaient chaussés des gros souliers des détenus. Un fichu blanc enserrait sa tête, laissant dépasser quelques boucles de cheveux noirs soigneusement frisés. Et sur tout le visage de la femme se voyait cette pâleur d'un genre particulier qui ne se voit que sur le visage de personnes ayant depuis longtemps séjourné dans un lieu clos. Mais d'autant plus ressortait, en contraste avec cette pâleur mate de la peau, l'éclat de deux grands yeux noirs, dont l'un louchait quelque peu, et l'ensemble avait une expression très spéciale de grâce caressante. La jeune femme se tenait très droite, tendant son ample poitrine. Arrivée dans le corridor, elle inclina légèrement la tête, puis fixa, droit dans les yeux, le vieux gardien. Et puis elle se tint prête à faire tout ce qu'on lui commanderait. Le gardien, cependant, s'apprêtait à refermer la porte, lorsque celle-ci s'entrebâilla une fois de plus, et l'on en vit sortir le sombre visage d'une vieille femme aux cheveux blancs, tête nue. Cette vieille se mit à parler tout bas à la Maslova. Mais le gardien la repoussa vivement à l'intérieur de la chambre et referma la porte.

La Maslova, alors, s'approcha d'un judas pratiqué dans la porte, et le visage de la vieille femme se montra aussitôt de l'autre côté. On entendit à travers la porte une voix éraillée. « Fais attention, et surtout n'aie pas peur, et nie tout, tiens bon, voilà tout !»« Bah !» répondit la Maslova en secouant la tête. « Une chose ou l'autre, c'est tout un. Il ne peut toujours rien m'arriver de pire que ce que j'ai à présent. » « Bien sûr que c'est tout un, et non pas tous deux, » fit le vieux gardien, fier de son trait d'esprit. « Allons, suis-moi, et en route !» La tête de la vieille femme disparut du judas, et la Maslova s'avança dans le corridor, marchant de son pas léger derrière le vieux gardien. Ils descendirent l'escalier de pierre, ils longèrent les salles fétides et bruyantes de la division des hommes, où des yeux curieux épiaient leur passage à travers les lucarnes des portes, et ils arrivèrent enfin dans le bureau de la prison. Deux soldats s'y trouvaient déjà, le fusil au bras, attendant la détenue pour la conduire au palais de justice. Le greffier inscrivit quelque chose et remit à l'un des soldats une feuille de papier tout imprégnée d'odeur de tabac. Le soldat glissa la feuille dans le revers de la manche de sa capote, puis, après avoir malicieusement cligné de l'œil à son compagnon en lui désignant la Maslova, il se plaça à la droite de celle-ci, tandis que l'autre soldat se plaçait à sa gauche. C'est dans cet ordre qu'ils sortirent du bureau, traversèrent la cour extérieure de la prison, franchirent la grille et se trouvèrent bientôt sur le pavé des rues de la ville. Les cochers, les boutiquiers, les cuisinières, les manœuvres, les employés s'arrêtaient au passage du cortège et considéraient la prisonnière avec curiosité. Plusieurs songeaient, en secouant la tête, « Voilà où mène une mauvaise conduite, au contraire de la nôtre, qui nous profite si bien. » Les enfants s'arrêtaient aussi, mais leur curiosité était mêlée de terreur, et c'est à peine s'ils se rassuraient à la pensée que la criminelle avait maintenant des soldats pour la garder, ce qui la mettait hors d'état de nuire. Un paysan qui vendait du charbon dans la rue s'avança, fit le signe de la croix, et voulut donner un copec à la femme. Les soldats l'en empêchèrent, faute de savoir si la chose était autorisée. La Maslova s'efforçait d'aller aussi vite que le lui permettaient ses pieds, déshabitués de la marche et alourdis encore par leurs gros souliers de prison. Sans remuer la tête, elle observait ceux qui la regardaient au passage, heureuse de se voir l'objet de tant d'attention. Elle jouissait aussi de la douceur de l'air printanier, au sortir de l'atmosphère malsaine d'où elle venait. En passant devant un magasin de farine, devant lequel se promenaient quelques pigeons, elle frôla du pied un ramier bleu. L'oiseau s'envola, fila tout contre le visage de la jeune femme, qui sentit sur sa joue le vent de ses ailes. Elle sourit, mais aussitôt après elle poussa un soupir, ramenée soudain à la pénible conscience de sa situation.

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6: Ouais, j'aurais dit dépassement de soi.
5: Ouais, dépassement de soi, c'est pas mal aussi. Peu importe ce qui anime la personne qui court, mais on se dépasse coûte que coûte, quoi.
7: Courir ensemble pour se rencontrer, pour créer une communauté, c'est un phénomène qui gagne de plus en plus d'importance actuellement. Mais pourquoi les clubs de running sont-ils devenus aussi populaires? Pour comprendre ce qui fascine les coureurs, j'ai rejoint un événement du club Coalition à Paris. Rendez-vous dimanche à 10h50 dans un café du 1er arrondissement. Pour intégrer le plus de personnes possible, deux groupes sont formés selon l'allure des coureurs. Un groupe de 10 km plus rapide et un autre groupe de 7 km un peu plus lent. La course démarre aux Tuileries, puis passe sur les quais de Seine et devant la Tour Eiffel avant de retourner au café. Parmi les 80 coureurs présents se trouve Clovis, 34 ans. Il ne fréquente que le club Coalition.
8: Ce qui m'a amené à commencer la course, alors il faut savoir que dans un premier temps, moi j'étais semi-professionnel au foot. Et en fait, la course qui m'a amené à venir ici, c'est une personne qui est mon patron, qui est devenu un ami, qui m'a invité, qui fait partie du groupe Coalition. J'ai été très bien accueilli parce que la première fois, c'était très très dur pour moi. Et ils ne m'ont pas lâché, ils m'ont accompagné. Il y a vraiment un vrai esprit de solidarité, il y a une bonne ambiance.
7: Et cette bonne ambiance, elle est toujours là après la course. C'est l'occasion d'échanger et de boire un café ensemble. Harold, qui est péruvien, a entendu parler du club par un ami.
9: En fait, évidemment, au début, il y a un espèce de peur parce que quand t'es tout nouveau et si tu connais personne, ça dépend de comment tu t'approches socialement aux gens. Et je pense que si tu vois des autres qui sont nouveaux, tu t'approches à eux et tu commences à lui parler.
7: Parmi les coureurs, il y a des touristes, des locaux, des débutants, des sportifs plus confirmés. Les gens parlent français, anglais, allemand, espagnol ou un mix entre les langues.
9: Il y avait une petite communauté des gens de l'Amérique latine qui, moi, quand je suis péruvien, ça m'a mis très à l'aise de parler avec eux, échanger avec eux et puis on a fait des activités hors le running club.
7: Les échanges et les nouvelles rencontres, c'est ce qui fait revenir les gens chaque semaine. Pour Clovis, l'entraînement avec le club est devenu plus qu'une simple habitude.
8: Aujourd'hui, je fais partie un tout petit peu des membres de l'équipe, parce que c'est moi qui fais les warm-up. Ça veut dire qu'ils me font confiance, ils me donnent une certaine responsabilité, donc ça c'est cool, moi j'adore ça.
5: Moi j'ai commencé la course à pied parce que c'est un sport que mon papa pratiquait beaucoup. Bonjour, je m'appelle Fanette, j'ai 23 ans, je suis en école de commerce et j'habite à Paris depuis 3 ans à peu près. C'est parti un peu du statut que je faisais pas assez de sport en général et que j'avais envie de faire un sport en commun avec mon papa. Et du coup, je m'y suis mise, j'ai mis beaucoup de temps à progresser et j'ai mis, je crois, 8 mois à faire ma première course avec lui et je continue aujourd'hui, ça fait 3-4 ans.
6: Après, si je peux me permettre, t'as commencé la course à pied parce que je t'ai convaincue de t'inscrire à un 10 km.
5: Aussi.
6: Ça a été l'une des raisons.
10: Moi, c'est Justine, j'ai 24 ans. Je viens du sud-ouest et là je travaille à Paris depuis un an et demi maintenant.
6: Et moi j'ai fait de l'athlétisme quand j'étais plus jeune, j'étais sur des distances plus courtes et après en grandissant et en faisant mes études j'avais plus forcément de club à côté et c'est vrai qu'à Paris c'est assez simple, il faut une paire de baskets et après on va sur les quais, dans les parcs et c'est un sport qui est assez accessible et assez facile.
7: La plupart des clubs fonctionnent grâce au bénévolat, mais beaucoup d'événements sont aussi soutenus par des grandes marques sportives qui en profitent pour faire de la publicité. Certains magasins proposent même des tests chaussures.
5: Le premier club de running qu'on a rejoint, c'était dans une boutique à Paris qui s'appelle Tonton Outdoor, qui propose en fait des testings de chaussures avec aussi du coup, on court entre 6 et 10 km avec une paire de chaussures fournie par la marque. Et ensuite, on a un petit moment convivial, donc apéro, etc. Et je crois qu'on cherchait aussi à avoir un peu de convivialité, se dépasser tranquillement, et puis voilà.
6: Oui, et puis il n'y a jamais que la partie running. Enfin, j'ai l'impression que c'est toujours, on se rejoint, on fait notre petit échauffement ensemble, on fait nos groupes, ensuite on va courir, et après il y a souvent un verre ou une dégustation ou un moment assez convivial.
5: Je sais qu'on a rencontré aussi des gens qui font de l'influence sur les réseaux sociaux, etc., et qui participent à ces groupes de running. Après, nous aussi, souvent, quand on y allait aussi à quelques copines. Donc, on était une base de 3-4 qu'on connaissait déjà. Donc, on a rencontré des gens, pas forcément des gens avec qui on est devenus amis sur le long terme ou avec qui on a socialisé sur le long terme. Mais en tout cas, c'est toujours l'occasion un peu d'échanger, prendre des conseils à droite à gauche.
4: Est-ce que vous avez une rencontre ou une histoire particulière en tête qui vous a beaucoup marqué?
6: On avait été faire un club chez Tonton Odor, justement, qui est la boutique dans le Marais, qui propose des essayages de chaussures. Et moi, j'avais des problèmes de genoux en plus à ce moment-là, et c'était à peut-être une semaine concours le Paris-Versailles.
5: Ouais.
6: Et donc, j'avais essayé les chaussures. Chaussures nickel, je me sentais hyper bien dedans, j'avais pas eu mal aux pieds. Et donc j'avais discuté avec le commercial,
5: le représentant
6: de la marque qui était là. J'avais dit, écoute, tes chaussures sont fabuleuses, je pense que si je les ai pour le Paris-Versailles, je vais super bien courir et je vais faire mon temps. Il m'avait dit, ok, bah, pas de soucis, je te les laisse. Si tu veux, tu peux courir avec. Et donc, je crois qu'en plus, j'avais même pas couru avec. J'avais pas osé essayer une nouvelle paire de chaussures pour la course, même si j'avais couru un peu avec. Mais et voilà, après, je lui avais rendu. Il m'avait dit, ah, n'hésite pas si besoin.
7: Mais malgré ce soutien dans la communauté des coureurs, ce n'est pas toujours facile de trouver un club qui correspond à leur niveau et à leur allure.
6: On avait comparé avec Fanette les résultats. Sur un 10 km par exemple, et je pense qu'à Paris, on peut facilement se retrouver dans le dernier quart avec notre temps. Je trouve qu'il y a beaucoup, beaucoup de runners à Paris, donc le niveau est très élevé. Enfin, je pense à certains running clubs qui, moi en tout cas, me paraissent très élitistes. Je pense qu'il faut aussi choisir son running club, Culture Club, typiquement.
5: C'était Culture Run. 6 minutes au kilomètre, et du coup, ça permettait d'avoir quand même... C'est une allure qui n'est pas non plus trop lente pour ceux qui ont l'habitude de courir, mais qui est aussi accessible aux coureurs moyens, etc. Et ce qui, du coup... permet à plus de gens de rejoindre le groupe.
6: Moi, j'ai déjà fait un run club et j'ai dit, ah, Fallette, là, je n'en peux plus.
5: Non.
6: Ça courait trop vite.
5: On a fait mieux.
6: On s'est caché.
5: On a fait un run club, on a fui. Tout le monde allait trop vite. On n'était pas du tout dans nos allures. Il pleuvait à torrents.
6: C'était horrible, ce jour-là.
5: Ah ouais. Et on a fui. Et on était trop contentes. Enfin, ça nous fait une super anecdote. C'était il y a deux ans et on en rien encore.
6: On a pris nos jambes à notre cou. On a coupé sur un pont. On n'est pas allé sur le pont d'après. On savait par où ils allaient repasser. On s'est caché derrière un poteau comme ça. Et puis quand ils sont revenus, hop, on a repris la course.
5: Et on arrivait les premières pour l'apéro. La difficulté des run clubs, ça reste quand même que c'est des horaires qui sont pas forcément accessibles à tout le monde. C'est-à-dire qu'un run club, moi qui pars à 18h30, c'est pas tenable dans mon emploi du temps. Aussi, des fois, les run clubs, ils sont complets très rapidement parce que c'est à la mode en ce moment et tout. Et donc, nous, on le prend plutôt comme quelque chose qui va nous permettre de faire découvrir des nouvelles choses, de découvrir une nouvelle

0: France depuis les années 80, où en fait au début de la mondialisation, on a ce besoin, mais pas qu'en France, hein, de pratiquer de manière libre, ce qu'on appelle une pratique autonome, donc en dehors des structures, en milieu naturel ou en milieu urbain. Ce qui est vraiment nouveau actuellement dans ces clubs de running, c'est le fait que tout cela part des réseaux sociaux, donc Instagram, éventuellement des applications comme Strava. Ça permet de réunir, de connecter différents pratiquants, pratiquantes, et ensuite de se retrouver dans un moment pour pratiquer ensemble la course à pied, mais aussi prolonger ce moment par des temps de convivialité. Et ça répond aussi à ce besoin, je dirais, de sociabilité des gens. Ce qui est démontré dans l'usage des objets connectés et aussi par les réseaux sociaux sportifs comme Strava ou Instagram, c'est que finalement ces communautés, elles répondent à ce besoin de flexibilité des gens qui sont dans l'urgence du temps, qui ont besoin d'une pratique un peu plus modulable, d'avoir une forme de liberté. Ce sont aussi des personnes qui sont prises dans une accélération du temps. Donc ils n'ont pas nécessairement le temps pour faire des rencontres, s'inscrire dans un club. Donc à la fin d'une journée qui est déjà très condensée, très compressée, ils vont pouvoir optimiser leur temps.
1: Le club de running permet de transformer un moment sportif en un moment de détente et de sociabilité sans avoir à choisir entre les deux. C'est aussi l'expérience de Justine.
2: Je trouve que des fois, c'est difficile de tout faire rentrer dans sa journée. De se dire, ok, mais en fait, je vais aller au travail, je vais finir tard, je dois faire ma séance de sport, je dois voir mes copains. Et là, c'est aussi un moyen, sans forcément dire, je vais au run club pour rencontrer des gens, mais juste, je vais au run club avec mes copains. Du coup, c'est un moment aussi où on se retrouve et en fait, où on fait d'une pierre deux coups. Moi, j'ai pas souvenir d'un run club où on s'est pas pris un fou rire. On court, mais avant tout, je pense qu'on fait les abdos parce que on tape des barres.
1: Les clubs de running sont très liés aux réseaux sociaux spécialisés dans la course à pied, comme Strava. En Europe, plus de 40 000 clubs sont recensés sur cette application.
0: Dans l'idée de sociabilisation, et notamment pour les jeunes générations nées à l'ère du numérique, des réseaux sociaux, c'est un moyen de rencontrer l'autre personne, mais ça se fait d'abord par une application, par un réseau social, parce qu'ils sont hyper connectés. Et ensuite, on a toujours quand même ce besoin de se retrouver donc, dans le réel. Donc la sociabilité, même si elle est numérique dans un premier temps, ensuite, elle se fait dans le concret, dans le réel. Vous avez aussi un besoin alors, de comparaison qui est soit vu de manière plutôt positive, parce que ça permet la motivation du plus grand nombre, mais pour certains, ça a un caractère ambivalent, donc ça amène aussi des problématiques de stress, d'anxiété. Je dirais l'aspect positif, c'est que ça répond à un besoin, pas simplement de performance, mais un besoin de reconnaissance, un besoin d'accomplissement. Donc le fait de se dire que parce que vous avez d'autres personnes sur les réseaux sociaux qui rendent visible une performance peut-être plus ordinaire, ça agit nécessairement sur l'estime possible de soi par rapport au sport. Dans un premier temps, on peut se dire que par cette sociabilité, ces communautés, elles permettent de réunir des personnes peut-être d'horizons très différents, des hommes, des femmes, de différents milieux sociaux et professionnels. Mais en réalité, vous avez tout de même des codes un peu implicites, des codes numériques aussi qui sont nécessaires à avoir pour se retrouver. Donc en soi, ces clubs de running, ils restent quand même enfermés peut-être dans certains codes culturels. Vous avez des personnes qui, sont, je dirais, assez jeunes, plutôt urbain, de milieux professionnels plus aisés, qui se retrouvent, des hommes et des femmes, ce qui fait que, au final, ces groupes ne sont pas neutres socialement. Ce que montre un peu la sociologie du sport, c'est que c'est plutôt de l'ordre de l'affichage sur la mixité. Mais dans la réalité, le fait de se retrouver dans le même lieu, le fait d'avoir une culture sportive, donc d'avoir tout autant des moyens financiers, mais aussi des moyens culturels, aussi avoir le temps nécessaire pour avoir cette pratique sportive, forcément, vous avez une forme de reproduction, je dirais, sociale, mais aussi des inégalités sociales et culturelles qu'on retrouve toujours dans le sport.
1: Et selon Guillaume Ditch, la massification de la course à pied n'est pas synonyme de démocratisation.
0: La réalité, c'est qu'aujourd'hui, vous avez des inégalités d'accès au sport et à la course à pied qui sont encore très fortes, principalement en fonction d'un milieu social, mais aussi en fonction du genre. C'est pour ça que c'est important de dire qu'aujourd'hui, la course à pied, certes, se développe, mais elle n'est pas encore accessible pour certains milieux sociaux plus défavorisés, qui n'ont pas forcément, et pas uniquement le capital économique, mais aussi le temps et le capital culturel, mais aussi les femmes, puisqu'on vient de le dire, on peut penser que la course à pied est accessible parce que gratuite en soi, mais en fait derrière se joue aussi justement des inégalités, aussi en fonction des familles, du temps à disposition, principalement pour des mères isolées, qui n'ont pas les mêmes possibilités que des

Des jeunes hommes actifs, urbains, davantage positionnés sur un culte de la performance.

0: 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Il est 13h.
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La grâce et la paix vous sont données de la part de Dieu notre Père et de Jésus-Christ notre Seigneur. Chacun, chacune est le bienvenu ce matin dans ce temple de l'Église protestante unie de France à Quincy-Voisin, en Seine-et-Marne. Vous aussi qui nous rejoignez par les ondes de fréquence protestante ou RCF ou encore par la télévision. Nos vies sont agitées, les soucis, les fardeaux ne nous épargnent pas et il nous arrive si souvent d'être fatigués. C'est dans ces moments-là particulièrement qu'il est bon de pouvoir s'arrêter pour un temps de culte, pour déposer nos soucis, nos fatigues, nos peines, pour nous laisser accueillir par le Christ vivant. Approchons-nous donc avec confiance du Seigneur de grâce pour être secourus quand nous en avons besoin, car nous avons tout pleinement en Christ. Es-tu accablé par tes fautes ? C'est lui qui justifie. As-tu besoin de secours ? C'est lui qui fortifie. Es-tu plongé dans la nuit ? Christ est la lumière. Es-tu perdu ? Il est le chemin. Veux-tu fuir le mensonge ? Il est la vérité. Es-tu troublé par la mort ? Christ est la vie. Heureux celui ou celle qui met son espérance en Jésus, le Seigneur vivant. Je vous invite à louer le Seigneur avec le psaume 138. Nous chantons le psaume 138, « Que tout mon cœur soit dans mon chant ».

Nous nous unissons dans la prière pour remettre à Dieu notre péché. Père, pardonne-moi. Tu as mis sur mon chemin des affamés et je n'ai songé qu'à ma faim. Tu as mis sur mon chemin des assoiffés de tendresse et je suis resté attentif au seul battement de mon cœur. Tu as mis sur mon chemin quelqu'un à consoler et je n'ai pleuré que sur moi-même. Tu as mis sur mon chemin quelqu'un à soutenir et je n'ai porté que mon fardeau. Tu as mis sur mon chemin tous les sanglots du monde et je n'ai pensé qu'à mes succès, à mes joies. Père, pardonne-moi. Donne-moi de pouvoir désormais offrir le pain, l'espérance et la joie à tous ceux et toutes celles qui croiseront mon chemin. Amen. Nous chantons « Toi qui gardes le silence ».

La réponse de Dieu à notre prière nous aide à nous relever, alors je vous invite à nous tenir debout pour entendre ce qu'il nous dit. Venez et entrez, même si vous n'êtes pas comme il faut, venez et entrez tel que vous êtes. N'éteignez pas vos colères, ne soufflez pas vos angoisses. Je suis celui qui prend sa part du fardeau, qui se glisse sous vos accablements, qui se brûle au feu de vos révoltes. Je vous sais souvent loin de moi, tourmenté, culpabilisé, troublé, et c'est bien tel que vous êtes que je vous aime. Tel que vous êtes, je veux vivre avec vous pour que vous osiez laisser vos troubles, vos culpabilités, vos tourments. Je les pardonne, nous dit Dieu. Acceptons d'être acceptés par Dieu. Amen. Elle est force, ta faiblesse.

Écoutons comment Dieu veut que nous le servions et nous l'entendons aujourd'hui chez le prophète Ésaïe. Brise les chaînes de l'injustice, dénoue les liens de tous les jougs, délivre ceux qu'on opprime, mets fin à toute servitude. Partage ton pain avec celui qui a faim, recueille dans ta maison le malheureux sans asile, couvre celui qui a froid, ne te détourne jamais de ton frère. Amen. Ta parole nous engage.

Nous reprenons place pour nous mettre à l'écoute de la parole, mais avant nous pouvons prier. Tu es venu, Jésus, pour partager toute notre existence. Tu sais le poids d'un cœur chargé de doutes et de souffrances. Tu es venu guérir, tu es venu parler, nous dire enfin toute la vérité sur Dieu et sur nous-mêmes. Nous t'en prions que notre esprit s'ouvre maintenant à ta voix et que nous sachions par ta croix à quel point tu nous aimes. Oui Seigneur, nous avons besoin de ton esprit pour entrer dans les Écritures et qu'elles deviennent pour nous promesses de vie. Amen. Le texte du jour se trouve dans l'Évangile selon Matthieu, au chapitre 11, les versets 25 à 30. En ce temps-là, Jésus dit « Je te célèbre, Père, Seigneur du ciel et de la terre, parce que tu as caché ces choses aux sages et aux gens intelligents et que tu les as révélées aux tout-petits. » Oui, Père, parce que tel a été ton bon plaisir. Tout m'a été remis par mon Père, et personne ne connaît le Fils sinon le Père. Personne non plus ne connaît le Père sinon le Fils, et celui à qui le Fils décide de le révéler. Venez à moi, vous tous qui peinez sous la charge. Moi, je vous donnerai le repos. Prenez sur vous mon joug, et laissez-vous instruire par moi, car je suis doux et humble de cœur, et vous trouverez le repos, car mon joug est bon et ma charge légère. Seigneur, ta parole est notre vie, fais-nous vivre par ta parole. Amen. À l'heure où nous sommes réunis, on estime qu'il y a entre 300 000 et 500 000 Français qui serait dans une situation de burn-out, tandis que 3 millions d'actifs seraient en situation d'épuisement professionnel. Un épuisement général, teinté de stress, de pression exercée par la hiérarchie, d'un monde du travail qui n'est régi que par les rapports de force et par l'argent. Que dire aussi de ces milliers de jeunes qui sont hospitalisés parce que leur mal-être ne leur permet plus d'être scolarisés normalement, qui souffrent d'anorexie ou de dépression. Un chiffre effrayant. Près d'un million de jeunes en France ont suivi un traitement d'antidépresseurs ou d'anxiolytiques en 2023. Que dire également des personnes âgées, pour qui l'isolement et la perte d'autonomie est un facteur de baisse de morale, voire de glissement, et de celles et ceux qui les entourent, qui les aident, jusqu'à y laisser leur propre santé. La liste de celles et ceux qui sont touchés par une forme de lassitude pourrait encore s'allonger, car nous vivons dans une société fatiguée, chargée, qui ploie largement sous le fardeau des jours, et si jusque-là elle n'est que roseau, elle pourrait un jour craquer, comme le chêne de la fable, parce que la tempête est trop forte. Les médias ne sont pas là pour apaiser notre angoisse. L'état de notre monde ne permet pas de cultiver l'espérance. Alors le texte de ce matin résonne avec force dans notre contexte général. Il est une promesse pour nous tous qui pouvons être fatigués, pour nous tous qui ployons sous la charge. L'évangile de Jésus-Christ se fait ici parole d'encouragement. Nous le lisons aujourd'hui en nous intéressant à celles et ceux qui sont chargés, à l'humain qui ne sait pas toujours habiter ses limites. Nous parlerons aussi de Dieu qui en Jésus-Christ vient éprouver notre faiblesse pour nous aider à la mieux vivre. Jésus qui se révèle être le Christ dans son visage humain. En premier lieu, Jésus s'intéresse évidemment à ceux et celles qui l'entourent. Voici des hommes et des femmes qui, déjà à leur époque, sont aussi victimes de cette grande fatigue générale.
parce qu'il est certain qu'aucune période de l'histoire ne fut de grand repos pour personne. Il y a, dans cette difficulté à accepter notre vie, à traverser notre existence, comme un motif permanent de notre humanité. Des joues qui pèsent sur nos épaules, des fatigues qui nous aliènent, il y en a de plusieurs sortes. Bien sûr, en premier plan, ce qui pèse le plus lourd, ce sont les circonstances de la vie que nous connaissons tous. La maladie, le deuil, les difficultés sociales, les problèmes familiaux, le bien-être au travail, j'en ai parlé. Mais en plus de cela, dans la société de Jésus, mais aussi encore dans la nôtre, il y a le poids du légalisme, qu'il vienne d'une tradition religieuse ou d'une exigence poussée au ridicule parfois de la part de l'État. Quand notre vie entière se résume à être en règle devant Dieu ou devant le gendarme, à se demander si ce que l'on mange, ce que l'on fait, qui l'on rencontre, quels vêtements nous devons porter, est agréé ou non. Quand nous croulons sous les normes, les réglementations, les procédures, alors oui, dans cette façon de traverser la vie, il y a évidemment une lassitude, un étouffement, une aliénation. Nous pouvons aussi ajouter à ce légalisme le poids de la morale. Si aujourd'hui cette réalité a tendance à s'estomper dans notre société postmoderne, occidentale, combien de parcours de vie ont été ou sont toujours gâchés, empêchés, limités à cause d'une morale intransigeante, d'un carcan qui ne cherche pas à comprendre, mais qui ne sait que punir. Jésus s'en prend ici à tous les pharisiens, tous les spécialistes de la loi de son époque, qui ressemblent tant à nos censeurs, à nos petits pères la morale ou nos fondamentalistes de tout poil d'aujourd'hui. Jésus n'a de cesse, tout au long de l'Évangile, de les mettre face à leur hypocrisie. Il n'hésite pas à briser les codes et à faire ce que la morale réprouve. Ne pas respecter strictement le sabbat, s'attabler avec des prostituées et des collecteurs d'impôts, être en relation avec des femmes, toucher, considérer avec dignité des personnes en situation d'impureté rituelle, des malades, des lépreux, tous ceux que l'on voudrait éloigner de la société. Dans les versets que nous avons lus, c'est à eux, à tous les exclus de la bonne société, que Jésus dit « Je te célèbre, Père, Seigneur du ciel et de la terre, parce que tu as caché ces choses aux sages et aux gens intelligents et que tu les as révélées aux tout-petits. » Entendez bien la bombe que Jésus est en train de poser. Ce ne sont pas les spécialistes de la loi, ce ne sont pas les pharisiens, les sages, ceux qui connaissent les Écritures sur le bout des doigts qui accèdent à Dieu. Ce n'est pas par la connaissance que nous pouvons vivre le règne de Dieu, mais dans l'humilité, par l'abaissement. Les chargés, les tout-petits, prennent alors leur place dans ce long cortège des béatitudes où ce sont les pauvres, les humbles, les affligés, les miséricordieux, les affamés et les assoiffés, les simples, les persécutés, qui sont déclarés heureux. Oui, ce sont eux qui éprouvent la joie du salut, la joie d'être relevés, de pouvoir se décharger de tout leur fardeau. La discipline stricte, le pharisianisme, l'intellectualisme religieux ne conduisent pas souvent à la joie du salut. Ce que Jésus nous annonce ici, à nous qui sommes chargés, c'est qu'on ne peut accéder à Dieu qu'à la condition de reconnaître nos failles, nos charges, nos limites, notre péché, si on veut le dire ainsi. Ce ne sont pas les bien portants qui ont besoin de médecins, mais les malades, déclare-t-il au chapitre 9. Allez apprendre ce que signifie « je veux la compassion et non le sacrifice ». Nous n'accédons pas à Dieu par le savoir, ni par des sacrifices marquant un rituel qui peut être accompli de manière automatique, sans démarche sincère. La foi en Dieu ne peut naître que pour celui ou celle qui reconnaît en son fort intérieur qu'il y a un manque, que sa propre vie ne remplit pas tout, qu'il y a, à côté ou au-dessus de nous, quelqu'un qui nous tend la main pour traverser la vie plus sereinement.
se souvenir de notre limite, savoir se reconnaître parmi les tout-petits, voilà la clé du salut en Jésus-Christ, et j'en discerne deux principales raisons. D'abord, parce que le plus grand péché, qui est le premier péché de l'humain dans le jardin d'Éden, c'est de vouloir être comme Dieu. Depuis ce fruit croqué dans les prémices de notre humanité, jusqu'à aujourd'hui, l'humain ne cesse de vouloir se mettre sur la pointe des pieds pour dominer, écraser, devenir tout puissant, tout savoir, tout posséder. L'exemple des chefs d'État, quel qu'il soit, est assez parlant. Et sans aller jusque-là, combien de fois nos relations humaines sont gâchées par des luttes ou des enjeux de pouvoir. Oui, bien souvent, nous pensons que Dieu est notre égal, que nous pouvons nous comparer à lui, que nous valons bien autant. La seconde raison qui me fait dire que la clé du salut, c'est de se compter parmi les tout-petits, c'est qu'en général, lorsque nous montons sur une échelle qui est trop haute pour nous, eh bien nous avons le vertige. Lorsque l'humain se fait si grand, quand il veut dominer les autres, quand il se prend pour son propre Dieu, alors inévitablement, il finit par tomber et sa chute est haute. Tel est celui ou celle qui se croit fort, inébranlable, et qui, touché par la maladie, le deuil, ployant tout à coup sous un fardeau, s'écroule, ne s'acceptant pas si fragile. Et en général, il se tourne vers Dieu, lui crie « Pourquoi me fais-tu cela ?» commençant aussitôt à ne plus croire en Dieu, ne croyant plus en lui-même. Or, un des points fondamentaux de notre foi chrétienne, de notre salut et de notre bonheur en général, c'est de nous souvenir de nos limites et de déclarer, comme le fait Jésus lui-même dans ce passage, que Dieu est Père, Seigneur du ciel et de la terre. Depuis les premières pages de la Genèse, nous croyons en un Dieu qui donne du sens au monde dans lequel nous vivons, qui a façonné toute chose, qui a mis l'humain à sa juste place dans la création. Un Dieu qui est un tout autre, parce qu'il est assurément le seul Seigneur, le seul Maître du ciel et de la terre. Parce que ses desseins ne sont pas les nôtres, parce que sa volonté nous dépasse. Reconnaître cela ne veut pas dire que nous croyons en un Dieu qui nous écrase par sa supériorité, mais il s'agit de discerner dans sa puissance nos limites. Ces limites, Dieu lui-même nous permet de les habiter sereinement, sans vouloir les dépasser et sans se flageller non plus. En Jésus-Christ, Dieu est venu lui-même faire l'expérience de ses limites. La plus délicate, et c'est le moindre mot, étant bien entendu notre mort, qu'il a endurée de la manière la plus ignominieuse. Mais en portant sa croix, en se laissant insulter, crucifier, en mourant comme un criminel, Jésus nous délivre de l'angoisse de notre propre mort. Elle est entre les mains de ce Dieu qui est aussi capable de nous relever, de nous ressusciter avec lui. Et c'est là, dans l'expérience de Pâques, que Jésus se révèle comme le Christ. Il n'est pas le grand roi libérateur qui fait usage de sa force, comme l'attendait le peuple d'Israël, mais il est cet homme humble qui nous montre son vrai visage de Messie, là où il est inconcevable que Dieu soit présent. En habitant nos limites, en partageant notre mort, Jésus nous donne la chance de les habiter avec joie. C'est vers lui que nous pouvons désormais déposer tous nos fardeaux parce qu'il s'en est déjà lui-même chargé. C'est vers lui que nous pouvons vider le sac qui nous empêche de vivre. Toutes ces choses que nous traînons, qui nous gâchent la vie, déposons-les ici, à la croix. Au matin de Pâques, le Christ nous dit que tous ces fardeaux ne font pas l'essentiel de notre vie. À la résurrection, Jésus nous ouvre à une vie nouvelle, faite de confiance et d'espérance. Oui, nous tous qui peinons sous la charge, nous tous qui avons sur les épaules des joues bien lourds,
regardons au Christ. Nous y verrons le visage du véritable berger, celui qui nous donne tout en abondance, des prés d'herbes grasses, des eaux paisibles, celui qui nous délivre de nos vallées obscures et nous permet de nous attabler avec ceux qui étaient nos ennemis, celui qui nous guide vers la justice. Allons à lui, le berger de notre vie qui nous donne le véritable repos. Cessons de nous croire si forts. Déposons notre orgueil, nos ambitions mal placées. Revêtons-nous d'humilité et de sincérité pour nous présenter à lui tel que nous sommes, nus comme des mendiants. Alors nous pourrons entrer à nouveau dans la vie léger, debout, plein d'espérance, joyeux. Amen. Et je vous invite à chanter le cantique 621. Cantique 621, « J'ai tout remis entre tes mains, tous mes fardeaux, toutes mes peines, ce qui m'angoisse, m'enchaîne, le souci du lendemain, j'ai tout remis entre tes mains. »

Et nous sommes debout comme des ressuscités pour dire en quoi nous croyons. Nous croyons en un Dieu qui est pour l'homme, mais qui est autre que l'homme, qui est notre allié, mais dont la parole est plus vraie que notre vie, plus forte que notre mort, qui est proche, mais qui est différent, qui vient à nous quand nous le cherchons et qui demeure quand nous le quittons. Nous croyons en toi. Nous croyons que tu crées et que tu recrées le monde contre le chaos et la dislocation, contre l'obscurité et le silence. Nous croyons en Jésus-Christ qui a montré pleinement Dieu à l'homme et l'homme à Dieu, qui a troué le ciel de nos ignorances et qui a habité la terre de nos histoires, qui a vécu pour enseigner, pour annoncer et pour guérir, qui est mort comme nous, à cause de nous, pour nous, qui a été ressuscité pour rendre manifeste la mémoire, la bonté et la puissance de Dieu en faveur de nous tous. Nous croyons à l'Esprit Saint qui continue d'œuvrer chez les hommes, comme la graine continue de pousser au travers de l'hiver, qui est ce même Esprit qui porte des fruits différents chez chacun, qui ne cesse de rassembler les hommes et les femmes dispersés et qui ne s'arrête pas d'ébranler les hommes agglutinés, qui va et vient comme le vent sur les falaises. Seigneur, nous croyons. Aide-nous à vivre ce que nous cherchons à croire. Amen. Nous chantons « Je crois et j'espère ».

Prenons place pour nous réunir dans la prière les uns pour les autres. Seigneur Jésus, tu connais tous les fardeaux qui pèsent sur nos épaules. Ils s'appellent maladie, deuil, addiction, humiliation, rejet. Certains sont le fruit de notre histoire et d'autres ont été posés sur nos épaules par les autres. Permets-nous de les déposer à tes pieds pour poursuivre notre chemin en paix. Tu connais aussi les fardeaux qui font ployer l'existence de nos frères et sœurs. Permets-nous de ne pas les alourdir. Souffle sur nous ton esprit, afin que nos paroles soient légères, nos gestes bienveillants, pour que eux aussi puissent marcher sereinement. Tu connais également l'état de notre monde, de notre société, de notre actualité. Suscite en nous et pour nous des hommes et des femmes de bonne volonté qui brisent les fardeaux des plus faibles, qui instaurent une paix juste et durable, qui luttent pour que chaque vie soit reconnue pour son juste prix. Seigneur Jésus, quand tous ces bagages sont trop lourds à porter, nous savons que nous pouvons compter sur toi pour nous en décharger. Grâce te soit rendue. Et ce matin, en communion avec le Conseil œcuménique des Églises, nous te remettons nos frères et sœurs d'Ouganda, du Soudan et du Soudan du Sud. Et nous te disons avec eux, notre Père qui es aux cieux, que ton nom soit sanctifié, que ton règne vienne, que ta volonté soit faite sur la terre comme au ciel. Donne-nous aujourd'hui notre pain de ce jour. Pardonne-nous nos offenses, comme nous pardonnons aussi à ceux qui nous ont offensés. Ne nous laisse pas entrer en tentation, mais délivre-nous du mal, car c'est à toi qu'appartiennent le règne, la puissance et la gloire au siècle des siècles. Amen. Nous pouvons nous relever pour recevoir la bénédiction. Oui, c'est à nous aujourd'hui que le Christ s'adresse en nous disant « Venez à moi, vous tous qui peinez sous la charge, moi je vous donnerai le repos. Prenez sur vous mon joug et laissez-vous instruire par moi, car je suis doux et humble de cœur, et vous trouverez le repos, car mon joug est bon et ma charge légère. » Le Seigneur vous bénit et vous garde. Le Seigneur fait resplendir sur vous sa lumière et vous accorde sa grâce. Le Seigneur tourne sa face vers vous, il vous donne sa paix. Amen. Et nous chantons « Toi, lève-toi !»

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1: La mémoire du chaos. Mon livre, La tentation du chaos, sorti il y a un an, juste avant les élections présidentielles, se voulait être une arme contre l'abstention. Malheureusement, cette dernière était au rendez-vous. Le fait d'avoir cherché à retracer, depuis Victor Hugo et la Commune, les étapes sombres et les étapes lumineuses de la quête de démocratie au cœur de notre société, le fait d'avoir appelé ce que peut être un vrai projet, en évoquant ceux qui ont transcendé le XXe siècle, n'aura pas suffi. Si la France a su éviter d'élire la candidate du parti de la haine et du repli identitaire le 24 avril 2022, elle n'a pas pu faire autrement que d'élire par défaut un président sans souffle et sans projet qui rend notre pays ingouvernable parce qu'il est incapable de le gouverner avec un véritable esprit d'équipe en engendrant une dynamique collective. Alors que nos compatriotes ont désespérément besoin d'un tremplin, au lendemain d'une pandémie qui fait germer en eux l'envie d'un autre monde, le besoin de respirer, de rêver, d'entreprendre, avec la belle perspective de commencer enfin à sauver la planète du Petit Prince, on ne leur propose que de fausses réformes mensongères et des butoirs en guise d'objectifs. Quand nous avons besoin de l'humanisme, de la fluidité, on nous propose le règne barbare des spasmes, de la saccade et du soubresaut. Quand nous avons besoin de transition, de gestation douce, progressive, on nous propose d'accoucher prématurément par césarienne ou dans la douleur. On ne nous laisse pas mûrir, on nous force à coups d'hormones et de testostérone. Certains pensent que le gouvernement ne sait pas gouverner parce qu'il s'est trompé de logiciel et qu'il est incapable de nous enchanter. Quand nous voudrions plébisciter des ministères du rêve, du désir, de la civilité et du geste élégant, on nous propose des ministères du mensonge, du bras d'honneur et du balbutiement. Quand nous aurions besoin des registres de la confiance et du réconfort, on nous propose ceux de la menace et de la réprimande. Quand nous avons soif d'alternatives et de vrais choix, on nous impose des solutions fermées. Quand nous recherchons l'élan, la générosité des utopies, on nous propose l'aridité, la pauvreté des formules préfabriquées et la sécheresse de la résignation. Quand nous aimerions chanter l'hymne de l'espérance ou de la joie, on nous propose celui de la tristesse, du désespoir et de l'amorosité. Et pendant que le bon Dieu soupire, le diable attend son heure. Quand nous avons besoin d'aimer notre prochain, ses acolytes nous proposent de l'exclure. Ils présentent bien. Ils ont de faux airs d'enfants sages et polissés, mais ils sont en réalité tellement hypocrites. Ils sont à l'image des chimères et des gargouilles dont Eugène Viollet-le-Duc a peuplé les toits de Notre-Dame de Paris lors de sa restauration à partir de 1843. Comme leur maître maléfique, ils attendent leur heure.

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2: Tu y crois si bien à ces idées-là, mon cher, que tu as abandonné l'adultère, l'amour, l'ambition, tous les sujets apprivoisés du roman moderne, pour écrire l'histoire de Gilles de Rais. Et après un silence, il ajoute : Je ne reproche au naturalisme ni ses termes de ponton, ni son vocabulaire de latrine et d'hospice, car ce serait injuste et ce serait absurde. D'abord, certains sujets les hèlent. Puis, avec des gravats d'expression et du bray de mots, l'on peut exaucer d'énormes et de puissantes œuvres. L'Assommoir de Zola le prouve. Non, la question est autre. Ce que je reproche au naturalisme, ce n'est pas le lourd badigeon de son gros style, c'est l'immondice de ses idées. Ce que je lui reproche, c'est d'avoir incarné le matérialisme dans la littérature, d'avoir glorifié la démocratie de l'art. Oui, tu diras ce que tu voudras, mon bon, mais tout de même, quelle théorie de cerveau malfamé, quel miteux et étroit système. Vouloir se confiner dans les buanderies de la chair, rejeter le suprasensible, dénier le rêve, ne pas même comprendre que la curiosité de l'art commence là où les sens cessent de servir. Tu lèves les épaules. Mais voyons, qu'a-t-il donc vu ton naturalisme dans tous ces décourageants mystères qui nous entourent ? Rien. Quand il s'est agi d'expliquer une passion quelconque, quand il a fallu sonder une plaie, déterger même le plus bénin des bobos de l'âme, il a tout mis sur le compte des appétits et des instincts. Rut et coup de folie, ce sont là ses seules diathèses. En somme, il n'a fouillé que des dessous de nombril et banalement divagué dès qu'il s'approchait des aînes. C'est un hernière de sentiments, un bandagiste d'âme, et voilà tout. Puis, vois-tu Durtal, il n'est pas qu'inexpert et obtus, il est fétide, car il a prôné cette vie moderne, atroce, vanté l'américanisme nouveau des mœurs, abouti à l'éloge de la force brutale, à l'apothéose du coffre-fort. Par un prodige d'humilité, il a révéré le goût nauséeux des foules, et par cela même, il a répudié le style, rejeté toute pensée altière, tout élan vers le surnaturel et l'au-delà. Il a si bien représenté les idées bourgeoises qu'il semble, ma parole, issu de l'accouplement de Lisa la charcutière du ventre de Paris et de Homais. « Matin, tu y vas, toi ?» répondit Durtal, d'un ton piqué. Il ralluma sa cigarette, puis « Le matérialisme me répugne tout autant qu'à toi, mais ce n'est pas une raison pour nier les inoubliables services que les naturalistes ont rendus à l'art. Car enfin, ce sont eux qui nous ont débarrassés des inhumains fantoches du romantisme et qui ont extrait la littérature d'un idéalisme de ganache et d'une inanition de vieille fille exaltée par le célibat. En somme, après Balzac, ils ont créé des êtres visibles et palpables, et ils les ont mis en accord avec leurs alentours. Ils ont aidé au développement de la langue commencée par les romantiques. Ils ont connu le véritable rire et ont eu parfois même le don des larmes. Enfin, ils n'ont pas toujours été soulevés par le fanatisme de bassesse dont tu parles. Si, car ils aiment leur siècle, et cela les juge. Mais que diable, ni Flaubert, ni les de Goncourt ne l'aimaient leur siècle. Je te l'accorde. Ils sont ceux-là de probres et de séditieux et de hautains artistes. Aussi je les place tout à fait à part. J'avoue même, et sans me faire prier, que Zola est un grand paysagiste et un prodigieux manieur de masse et truchement de peuple. Puis il n'a, Dieu merci, pas suivi jusqu'au bout dans ses romans les théories de ses articles qui adulent l'intrusion du positivisme en l'art. mais chez son meilleur élève, chez Ronnie, le seul romancier de talent qui se soit en somme imprégné des idées du maître. C'est devenu, dans un jargon de chimie malade, un laborieux étalage d'érudition laïque de la science de contremaître. Non, il n'y a pas à dire. Toute l'école naturaliste reflète les appétences d'un affreux temps. Avec elle, nous en sommes venus à un art si rampant et si plat que je l'appellerais volontiers le cloportisme. Puis quoi ? Relis donc ces derniers livres. Qu'y trouves-tu ? Dans un style en mauvais vert de couleur, de simples anecdotes, des faits divers découpés dans un journal, rien que des contes fatigués et des histoires véreuses, sans même l'été d'une idée sur la vie, sur l'âme, qui les soutiennent. J'en arrive même, après avoir terminé ces volumes, à ne même plus me rappeler les incontinentes descriptions, les insipides harangues qu'ils renferment. Il ne me reste que la surprise de penser qu'un homme a pu écrire 300 à 400 pages alors qu'il n'avait absolument rien à nous révéler, rien à nous dire.

Tiens, des Hermiès, si ça t'est égal, parlons d'autre chose. Car nous ne nous entendrons jamais bien sur ce naturalisme dont le seul nom t'affole. Voyons, et cette médecine Mattei, que devient-elle? Tes fioles d'électricité et tes globules soulagent-ils au moins quelques malades? Peu. Ils guérissent un peu mieux que les panacées du Codex, ce qui ne veut pas dire que leurs effets soient continus et sûrs. Du reste, ça ou autre chose. Sur ce, je file, mon bon, car 10 heures sonnent et ton concierge va dans l'escalier éteindre le gaz. Bonsoir, à bientôt, n'est-ce pas? Quand la porte fut refermée, Durtal jeta quelques pelletées de coke dans sa grille et se prit à songer. Cette discussion avec son ami l'irritait d'autant plus qu'il se battait depuis des mois avec lui-même et que des théories qu'il avait crues inébranlables s'entamaient maintenant, s'effritaient peu à peu, lui emplissaient l'esprit comme de décombres. En dépit de leur violence, les jugements de deux Hermiès le troublaient. Certes, le naturalisme, confiné dans les

monteriez et descende. Alors quoi ? Et Durtal se butait, mis au pied du mur, contre des théories confuses, des postulations incertaines, difficiles à se figurer, malaisées à délimiter, impossibles à clore. Il ne parvenait pas à se définir ce qu'il sentait, ou bien il aboutissait à une impasse dans laquelle il craignait d'entrer. Il faudrait, se disait-il, garder la véracité du document, la précision du détail, la langue étoffée et nerveuse du réalisme. Mais il faudrait aussi se faire puisatier d'âme et ne pas vouloir expliquer le mystère par les maladies des sens. Le roman, si cela se pouvait, devrait se diviser de lui-même en deux parts, néanmoins soudées ou plutôt confondues, comme elles le sont dans la vie, celle de l'âme, celle du corps, et s'occuper de leurs réactifs, de leurs conflits, de leur entente. Il faudrait, en un mot, suivre la grande voie si profondément creusée par Zola. Mais il serait nécessaire aussi de tracer en l'air un chemin parallèle, une autre route, d'atteindre les en-deçà et les après, de faire, en un mot, un naturalisme spiritualiste, ce serait autrement fier, autrement complet, autrement fort. Et personne ne le fait pour l'instant en somme, tout au plus pourrait-on citer comme se rapprochant de ce concept Dostoïevski. Et encore, est-il bien moins un réaliste surélevé qu'un socialiste évangélique, cet exorable russe ? En France, à l'heure présente, dans le discrédit où sombre la recette corporelle seule, il reste deux clans. Le clan libéral, qui met le naturalisme à la portée des salons en l'émondant de tout sujet hardi, de toute langue neuve, et le clan décadent, qui, plus absolu, rejette les cadres, les alentours, les corps même, et divague, sous prétexte de causette d'âme, dans l'inintelligible charabia des télégrammes. En réalité, celui-là se borne à cacher l'incomparable disette de ses idées sous un ahurissement voulu du style. Quant aux orléanistes de la vérité, Durtal ne pouvait songer sans rire aux coriaces et gaminants fratras de ces soi-disant psychologues qui n'avaient jamais exploré un district inconnu de l'esprit, qui n'avaient jamais révélé le moindre coin oublié d'une passion quelconque. Il se bornait à jeter dans les juleps de feuillet les sels secs de Stendhal. C'était des pastilles mi-sel, mi-sucre, de la littérature de Vichy. En somme, il recommençait les devoirs de philosophie et les dissertations du collège dans leurs romans, comme si une simple réplique de Balzac, celle par exemple qu'il prête au vieil Hulot dans La cousine bête, « Pourrais-je emmener la petite ?» n'éclairait pas autrement un fond d'âme que toutes ces leçons de grand concours. Puis il n'y avait à attendre d'eux aucune envolée, aucun élan vers les ailleurs. Le véritable psychologue du siècle, se disait Durtal, ce n'est pas leur Stendhal, mais bien cet étonnant élo dont l'inexpugnable insuccès tient du prodige. Et il arrivait à croire que Des Herbiès avait raison. C'était vrai. Il n'y avait plus rien debout dans les lettres en désarroi, rien sinon un besoin surnaturel qui, à défaut d'idées plus élevées, trébuchait de toutes parts, comme il pouvait, dans le spiritisme et dans l'occulte. En s'acculant ainsi à ses pensées, il finissait, pour se rapprocher de cet idéal qu'il voulait quand même joindre, par louvoyer, par bifurquer et s'arrêter à un autre art, à la peinture. Là, il le trouvait pleinement réalisé, par les primitifs, cet idéal. Cela avait, dans l'Italie, dans l'Allemagne, dans les Flandres surtout, clamé les blanches ampleurs des âmes saintes, dans leurs décors authentiques, patiemment certains, des êtres surgissaient en des postures prises sur le vif, d'une réalité surprenante et sûre. Et de ces gens à tête souvent commune, de ces physionomies parfois laides mais puissamment évoquées dans leurs ensembles, émanaient des joies célestes, des détresses aiguës, des bonasses d'esprit, des cyclones d'âme. Il y avait en quelque sorte une transformation de la matière, détendue ou comprimée, une échappée

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1: Joris Carl Huysmans, Là-bas, 1891. Extrait lu par Christian Attard.

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2: Bonjour, et bien nous allons en effet continuer notre lecture du Cantique des Cantiques à partir de l'hébreu, et plus particulièrement dans le chapitre 5. Nous avons là une description très intéressante, une sorte de catéchisme que fait la femme qui a du mal à croire en Dieu et à trouver le Dieu dans lequel elle croit. Donc c'est cette femme qui a une foi un petit peu vacillante, qui est en quête de Dieu, et voilà que les autres membres de la communauté, les autres filles de Jérusalem, lui demandent justement de parler de sa foi. Il dit, si tu veux retrouver une foi pour toi, eh bien commence par essayer d'en parler aux autres et de retrouver ce qu'il y a de plus fondamental en toi, dans cette foi qui est la tienne. Alors, elle va commencer par essayer de parler de son bien-aimé, comme elle l'appelle, c'est-à-dire de ce Dieu qu'elle commence par décrire comme étant le Dieu d'amour. C'est le premier mot qu'elle dit sur Dieu. Dieu est celui que j'aime. Il est mon bien-aimé. Dodi, mon bien-aimé. Ça, c'est... fondamental. Vous savez que surtout l'apôtre Jean, dans l'Évangile et dans ses épîtres, va insister sur ce point-là, c'est que Dieu est amour. Et que c'est effectivement peut-être la base même pour le chrétien, pour le croyant, en tout cas pour nous, de ce qui définit Dieu. Il dira que Dodit Sarf Adom, mon bien-aimé, il est lumineux, lumière. Il est Adom, il est aussi de la couleur du sang, c'est-à-dire la couleur de la vie. Et la couleur aussi donc de l'enjeu entre la vie et la mort. Et que ce bien-aimé, il est aussi Dagoul Mervava, c'est-à-dire qu'il se distingue par rapport à la multitude, c'est-à-dire qu'il a une sorte de position unique, remarquable, qui fait qu'il est différent de tout le reste. Et nous en arrivons maintenant au verset 11 du chapitre 5 du Cantique des Cantiques, où il est question encore de ce Dieu défini de la façon suivante. Rosho Betem Paz. Rosho, roche, roche, c'est la tête. Roche, c'est la tête. Et donc, Rosho, c'est sa tête. Sa tête. Ketem. Ketem, c'est donc de l'or. Donc, sa tête, elle est de l'or. Paz, pur. Sa tête est d'or pur. Voilà. Ce mot or est pas le mot le plus fréquent. D'ailleurs, je crois qu'il n'est que 9 fois dans toute la Bible, mais en tout cas, apparemment, Ketem veut bien dire de l'or. Sa tête est comme de l'or pur. Alors, l'or pur peut renvoyer simplement à la richesse, c'est-à-dire c'est quelque chose d'infiniment précieux. Et de dire que ce qu'il y a, que la tête, c'est le point de départ, autrement dit, comme on parle de la tête d'un train, c'est-à-dire que depuis le départ, la base même de Dieu, c'est d'être, je dirais, un pur trésor, en quelque sorte. Mais on pourrait le comprendre autrement, c'est que ketem, ça veut dire l'or, mais je vous disais que c'est un mot un peu rare pour désigner l'or, et on peut se demander pourquoi ils ont choisi là ce mot ketem pour dire l'or. Eh bien, j'ai une idée là-dessus, évidemment, c'est que on peut découper ce mot en deux, en disant que c'est pas forcément ketem, kaf, tête, tav, pardon, même en un mot, mais qu'on peut le couper en deux en disant c'est que c'est kaf, plus loin, tav, même, que tam. Et tam, ça veut dire parfait. Et que tam, ça veut dire comme parfait. Tam voulant dire la perfection, l'intégrité, la justice. Et donc cela voudrait dire que sa tête, elle est absolue pureté, où sa tête est comme pureté, intégrité, justice, sa tête est pure justice, ce qui est également vrai. Mais ce n'est pas là, simplement, ce n'est pas que cela, parce qu'il dit donc « Rosho ketem paz, sa tête est d'or pur » et « que vutsotaiv tal talim » « que vutsotaiv » « que vutsa » c'est la boucle. La boucle... Oui, c'est ça, la boucle d'une... Bon, alors, on imagine que c'est une boucle de frisottis de tête, n'est-ce pas? La boucle de ses cheveux. Que vutsotaiv, c'est-à-dire ses boucles, tal talim, tal tala, tal tal, ça vient de talal qui veut dire... en fait, on ne sait pas très bien, puisque talal n'apparaît que là, c'est ce qu'on appelle un apax. Il semblerait que ça viendrait de talal ou tel, qui veut dire un tas, un monceau de quelque chose. C'est-à-dire un tel, encore aujourd'hui d'ailleurs, c'est une petite colline, n'est-ce pas, en Israël, comme tel Aviv. Eh bien, tel, c'est une montagne, un tertre, un monceau de quelque chose. Et donc, que vutsotaiv taltalim, cela voudrait dire, mot à mot, ces boucles sont un monceau, ou ces boucles sont comme un monceau, ou ces boucles sont surabondantes. Bon, ces boucles sont comme un monceau, virgule, et ce n'est pas fini, ça continue, shechorot, shachar, ça veut dire noir, shachor, ça veut dire noir, pardon, donc shechorot, noir, ka'orev, orev, c'est le corbeau, et donc noir comme le corbeau. Voilà. Ces boucles sont, qu'est-ce que je vous ai dit, sont un monceau, virgule, noir comme un corbeau. Alors vous voyez déjà que la description devient incohérente par rapport à ce qu'il y avait avant. À propos de blanc et rouge, on disait mon bien-aimé, il est blanc et roux, mais il peut pas être roux, il peut pas être clair et roux puisque les boucles sont noires. Ou alors il fallait penser avant qu'il était à la fois blanc et vermeil. Enfin, c'est curieux. En tout cas, il a des boucles noires, des monceaux de boucles noires comme le corbeau. Ces boucles que vous tsotaiv, j'y reviens. Ça vient de que vous tsa. Je vous disais qu'est la boucle et que vous tsa, ça vient de kutz. Kutz qui est le buisson d'épines, qui n'est pas une chose très positive, curieusement. Enfin non, pas curieusement. Enfin, dans la Bible, kutz c'est le buisson d'épines, c'est quelque chose d'assez piquant, d'assez mauvais, assez passager, qui est pas très bon. Et kutz c'est le buisson d'épines et ça veut dire aussi être chagriné, affligé. Donc ça c'est assez étonnant, c'est que vous de Sotaïv sont des choses assez, je dirais, assez négatives, qui ne sont pas très bonnes, et ça, c'est un petit peu bizarre que l'on parle là des kevout sotaïf de Dieu, c'est-à-dire des épines de Dieu. Donc ces épines sont pleines, surabondantes et noires comme le corbeau. Bon. Alors ces boucles peuvent être plusieurs choses. D'abord, on peut garder simplement le sens de boucle. À ce moment-là, ça pourrait être une allusion, c'est ce qu'ont pensé certains commentateurs de la Torah, comme une allusion aux petits détails superflus qui sont sur la tête. Donc il y a la tête et les boucles, c'est ce qui est au-dessus. Et ça pourrait être une image, vous savez, à ces petites barres, ces petits traits qui sont au-dessus des lettres en hébreu. Et le fait qu'elle soit dit noire, comme du corbeau, confirme cette hypothèse, parce que le rouleau que Dieu donna à Moïse était effectivement blanc, avec des lettres de feu noir, selon le Midrash de Deutéronome 33.2. Et donc, effectivement, nous avons cette possibilité de dire que ce sont ces que Dieu est de l'or pur depuis le départ, depuis sa tête, jusque même dans les plus petits détails de la Torah, il y a quelque chose d'important et d'extraordinaire. Quant à Charar, Charar, Sherorot, c'est-à-dire qui veut dire noir, là encore, il y a beaucoup à dire. Il y a beaucoup à dire. Parce que Sherorot, ça vient de Charar, qui veut dire être noir, et ça vient d'un verbe, Charar, qui veut dire chercher, tâcher, essayer de faire quelque chose. Et d'ailleurs, Shacharot, c'est la jeunesse et l'adolescence. Shachar, c'est aussi l'aurore. L'aurore, c'est-à-dire ce moment où l'on cherche la lumière. Et par conséquent, vous voyez, j'étais étonné de voir que dans la description de Dieu, on puisse dire que les boucles de Dieu étaient noires, parce que le noir s'oppose normalement à la lumière, et donc je vois pas qu'est-ce qu'il pourrait y avoir de ténèbres en Dieu. Or, ce noir, Charar, c'est pas vraiment le noir, en fait. C'est le noir de l'aurore, c'est-à-dire le noir qui conduit vers la lumière, le noir qui est juste avant la lumière, le noir qui est au moment, si vous voulez, où la lumière arrive. Et peut-être qu'effectivement, c'est bien cela. Même, je dirais, les choses les plus noires, les plus difficiles de Dieu, c'est que vous de sautaille, je dirais, ces boucles, ces détails, ou alors même ces chagrins, ces afflictions que Dieu peut parfois nous envoyer, peuvent être pour nous comme du noir, mais c'est du noir qui nous conduit à la lumière, c'est-à-dire du noir qui va nous permettre de découvrir une lumière encore plus grande et qui va nous permettre d'accéder à la plénitude du jour. Voilà. Et autre chose étonnante, c'est qu'on nous dit effectivement que on est là comme donc comme l'aurore, le noir de l'aurore qui précède le jour. Quant à corbeau, on nous dit que c'est noir comme le corbeau. Orev, eh bien Orev signifie aussi signifie le corbeau, mais signifie aussi le soir. Par exemple, dans la création, au début donc de la Genèse, on dit il y eut un soir, il y eut un matin, premier jour. Vayoyi erev, vayoyi voker. Et donc erev, c'est bien le soir. Donc ainsi, nous avons là des boucles qui sont aussi comme le soir. Alors on voit que c'est assez curieux, parce que Dieu est absolue pureté dans son ensemble, mais dans les détails, il est à la fois l'aurore et le soir. Alors est-ce que cela veut dire qu'il est présent à tout instant, de tout instant de la journée, qu'il nous aime à tout instant, je dirais, du matin jusqu'au soir, comme il est dit dans le psaume 1, que le juste médite la parole de Dieu jour et nuit. Mais je pense en tout cas que ça n'est pas pour rien que l'Apocalypse, par exemple, appelle Dieu celui qui est, qui était et qui vient. Dieu est à la fois celui d'aujourd'hui, celui de midi, celui du soir et celui du matin, c'est-à-dire celui qui est l'Éternel. Et donc il est un matin qui est comme un soir, c'est-à-dire que c'est finalement, d'une certaine manière, l'ensemble de toute la journée. Et quant au corbeau, peut-être il faut-il y voir encore autre chose. Parce que la première allusion, je crois, au corbeau dans l'Écriture se trouve en Genèse 8, verset 7, à propos de l'histoire de Noé. Vous savez qu'à ce moment-là, Noé, qui est dans son arche, pour voir s'il y avait de la terre émergée qui existait, envoie un corbeau et une colombe, et il regarde ce qui se passe. Et le corbeau revient, ainsi que la colombe d'ailleurs. Le corbeau revient, ne trouve pas d'endroit pour poser ses pattes, et donc il revient à l'arche. Et chaque fois, Noé renvoie le corbeau, jusqu'à ce que finalement, le corbeau ne revienne pas, ce qui était la preuve que, enfin, la terre était revenue. Alors peut-être y a-t-il aussi quelque chose comme cela. C'est ce Dieu qui, la parole de Dieu, donc qui est noire, comme des lettres noires de feu, n'est-ce pas? La parole de Dieu, elle doit sans cesse partir de nous et y aller vers les autres, revenir à nous en venant des autres, pour nous offrir sa présence, tant qu'il y a de l'eau autour de nous, c'est-à-dire tant qu'il y a du mal, ou du doute, ou de la difficulté. C'est bien ce qui se passe dans cette histoire, où ce qui va donner la foi à la tsunamite, c'est justement ces paroles qu'elle va échanger avec les croyants, le fait qu'elle envoie cette confession de foi aux autres, comme Noé envoie son corbeau, et qui lui revient à elle tant qu'il y a un questionnement, jusqu'au jour où il n'y aura plus de nécessité, je dirais, de cela, mais qu'elle sera idéalement dans une sorte de plénitude de la présence. Mais le corbeau est là certainement plus l'image de la Bible que de Dieu lui-même, parce que avec l'histoire de Noé, dès que l'eau s'est retirée, elle n'est pas revenue, il n'est pas revenu. Alors que là, il ne s'agit pas de Dieu lui-même, il ne s'agit pas de sa tête, c'est-à-dire de son cœur, de son centre, qui lui est de l'or pur, c'est les boucles, c'est-à-dire cette espèce de choses qui recouvrent Dieu, qui nous le rendent visible, qui nous permettent de le rencontrer, mais qui ne sont pas Dieu lui-même. Parce que nos cheveux, d'une certaine façon, ce n'est pas nous. Si je me coupe les cheveux et que je mets mes cheveux dans une poubelle, ce n'est pas moi-même qui pars dans une poubelle, c'est autre chose. Et donc ces boucles noires sont certainement l'image de la Bible ou de la loi elle-même, qui sont très utiles pour nous parce qu'elles nous permettent de rencontrer Dieu, mais qui deviendraient inutiles s'il n'y avait plus de mal sur terre ou si on avait la plénitude de la présence de Dieu. Dieu lui-même, il est plutôt, je dirais, à l'image de cet autre oiseau que Noé envoie de son arche, qui est la colombe. Parce que la colombe, elle s'en va, elle revient, et quand enfin l'eau descend, la colombe revient avec un rameau d'olivier, alors que le corbeau ne revient plus. Et donc la colombe revient avec un rameau d'olivier dans le bec, parce que c'est quand nous serons dans la plénitude de la présence de Dieu que nous n'aurons plus besoin de lire la Bible, mais l'Esprit, par contre, lui, sera toujours là et nous apportera lui-même le rameau de la vie éternelle. Ces colombes, puisque là nous avions le corbeau de Noé, ces colombes, très curieusement, nous les trouvons justement au verset 12. Puisque nous avons au verset 12 la chose suivante. « Ei naïve, que yonim. » Ein, c'est l'œil, donc Einaïv, c'est ses yeux. Que Yonim, Yona, c'est effectivement la colombe. Le Kaf, au début, veut dire comme, et nous avons là un pluriel, Nim. Donc Einaïv, que Yonim. Ses yeux sont comme des colombes. Donc là, vous voyez, nous avons bien, effectivement, ces colombes dont il est question. Dans Noé, nous avions là-bas le corbeau et maintenant la colombe. La colombe, cette colombe qui est le Saint-Esprit lui-même, puisque c'est l'image de l'oiseau qui plane du ciel vers la terre, comme Dieu qui descend vers l'homme. Ainsi, on peut dire que c'est essentiellement, cela nous est donné, cette présence spirituelle de Dieu, nous est donnée essentiellement par le regard que Dieu porte sur nous. Ses yeux sont comme des colombes, c'est-à-dire c'est le regard que Dieu porte sur nous qui est pour nous l'esprit qui nous donne la vie. Et ce regard, quel est-il ? Eh bien, c'est bien sûr un regard positif, c'est-à-dire un regard d'amoureux. C'est-à-dire c'est parce que Dieu nous aime, parce qu'il nous regarde avec bienveillance, avec amour, avec miséricorde, que cela nous donne la vie. Il n'y a rien de plus extraordinaire que de savoir que Dieu nous aime, que de savoir que Dieu nous regarde beau, même si nous sommes laids, que Dieu nous aime et nous trouve merveilleux, je dirais, même si nous ne sommes pas merveilleux. C'est ce regard positif de Dieu qui nous permet de vivre, c'est-à-dire que notre vie ne peut se construire que sur l'amour, et en particulier sur l'amour de Dieu, la chose la plus essentielle. Et c'est donc Einaïm que Yonim, ses yeux sont comme des colombes. Al afikei mayim. Al, ça veut dire sur, ou au bord de, n'est-ce pas ? Donc al, c'est-à-dire à côté de, afikei mayim. Afik, c'est le... Enfin, nous allons le voir d'ailleurs. Afik, c'est un ruisseau, un ravin, un courant. Donc afikei, sur ou sur le bord, des torrents mayim, des eaux. Donc ses yeux sont comme des colombes, près des torrents, près des ravins, je ne sais pas comment on dit, des ravins d'eau. Alors, ces afikei mayim m'intéressent, c'est-à-dire ces courants d'eau, là encore, ces cours d'eau, ce qui renvoie à la source d'eau vive, à l'eau de la Torah, toutes ces choses-là, l'eau qui donne la vie et qui coule dans le désert et qui fait fleurir des tas de choses. Le thème de l'eau est évidemment extrêmement présent et fréquent dans l'Écriture, et très souvent, Dieu est comparé à de l'eau vive. Jésus reprendra d'ailleurs souvent ce thème. Et donc, Dieu est à la fois pour nous une source d'esprit et une source d'eau. L'eau que les chrétiens utilisent encore dans le baptême pour symboliser la grâce de Dieu et l'esprit de Dieu qui est offert. Et donc cette présence de Dieu se fait en plus sur les bords des cours d'eau, ce qui renvoie à la source d'eau vive dont nous parlions, à l'eau de la Torah, et c'est sur le bord du fleuve de la parole de Dieu que nous sommes sous son regard. Et nous retrouvons là, comme au verset précédent, le psaume 1, « Heureux l'homme qui médite sa loi jour et nuit, il est comme un arbre planté près d'un ruisseau d'eau. » Et on peut remarquer là d'ailleurs encore, pour être plus précis, que la présence de Dieu ne se trouve pas vraiment dans le cours d'eau, mais près du cours d'eau, sur le bord du cours d'eau. Donc même si nous n'avons pas directement la présence de Dieu quand nous lisons la Bible, Dieu existe à côté, parce que nous ne sommes jamais dans la plénitude de la présence de Dieu. Nous sommes toujours un peu au bord du cours d'eau, et même au bord du cours d'eau, eh bien, nous pouvons être atteints, je dirais, par ce regard de Dieu, qui est le regard de l'Esprit, qui nous regarde avec amour et positivité, dirais-je. Et donc, pour le christianisme, cette présence spirituelle se trouve aussi dans le Christ, bien sûr, qui est la source d'eau vive. Donc, il est sur la bord des afikei mayim, des ravins d'eau, et afikei, alors voyons, afik, c'est difficile à traduire, je l'ai traduit par ravin, ça vient de afak qui veut dire se maintenir, se contenir, c'est-à-dire c'est quelque chose qui garde ensemble, si vous voulez, l'eau qui le rassemble. Et il y a effectivement là l'idée de, je dirais, de rassemblement, je dirais même de recueillement en quelque sorte, quand on se recueille, quand on se récolte. On parle de récollection dans la tradition catholique, je crois, c'est-à-dire se rassembler autour de la parole de Dieu. Donc, ses yeux sont comme des colombes près des collecteurs d'eau, pourrions-nous dire. Et rochatzot Bechalav. Rochatzot, ça vient de rachatz, qui veut dire laver. Rochatzot, cela veut dire que ces courants d'eau sont baignés, bechalav, dans du lait. Ce qui, se lavant dans du lait. Ah, ça c'est encore étonnant. Le lait, je sais de quoi ça parle. Évidemment, cela renvoie à la terre promise. Et où coule le lait et le miel. Donc on est là dans quelque chose qui renvoie finalement à cette promesse de la présence de Dieu. Mais il y a aussi le lait qui blanchit et qui est le signe du pardon. Le lait, relève, ça se dit en hébreu comme la graisse. Probablement que leur lait était gras, j'en sais rien. Et relève, ça veut dire ce qui est gras et ça veut dire aussi la graisse que l'on offre en sacrifice à Dieu pour obtenir le pardon. Et donc, je pense qu'il y a dans ce lait, effectivement, la notion de pardon et de purification. Puisqu'il s'agit là de rochatzot qui veut pas dire simplement baigner mais qui veut dire laver. Il s'agit donc bien de laver comme on lave une tache, comme on lave une faute. Et le relève, qui renvoie au lait qui est blanc, et qui, je sais pas si ça lave, mais en tout cas c'est blanc, contrairement au noir des péchés, et qui est aussi le relève qui est la graisse des sacrifices que l'on offre à Dieu pour le pardon. On peut donc dire que ce regard de Dieu est aussi un regard qui est baigné de pardon. Il n'est pas simplement, je dirais, dans nos actes de perfection, mais aussi dans le fait qu'il nous pardonne. C'est-à-dire ce regard qui nous permet de comprendre que nous sommes pardonnés. C'est, je crois, vraiment la base essentielle et fondamentale de toute foi possible en Dieu, de se sentir pardonné. En ce sens, je crois que beaucoup de prédicateurs ont eu tort de culpabiliser les croyants. On ne peut pas avoir une juste foi en Dieu quand on se sent coupable. Je ne dis pas qu'il ne faille pas avoir conscience de son péché, mais en tout cas, se sentir coupable n'est pas une chose positive. Il faut se savoir, comme dirait Luther, coupable et pardonné, mais en tout cas, pardonné. Et si je suis pardonné, cela ne m'empêche pas de savoir que je suis coupable, et le fait que je sois coupable ne m'empêche pas d'être pardonné. Et donc, il n'y a, voyez-vous, ce regard de Dieu qui est un regard qui est baigné de pardon, qui veut dire que il nous pardonne, et donc notre repentir vaut autant pour la présence de Dieu que la perfection de nos actes. C'est une façon d'exprimer, en quelque sorte, le salut par grâce. Et donc, baignant dans le lait, dans la graisse des sacrifices, yoshevot al milet. Yoshevot, yashav, ça veut dire siéger et s'asseoir. Donc, yoshevot, cela veut dire siégeant, reposant. Al milet, al, ça veut dire sur ou près de, à côté de, ou reposant, donc près. Milet, malé, ça veut dire être parfait. Être parfait, être plein, c'est la plénitude, la perfection, etc. Et donc, reposant sur la plénitude, ou assis sur l'abondance, je ne sais pas ce qu'on peut dire, siégeant sur l'abondance, reposant dans la plénitude, ou la perfection. Ça, c'est un dernier point, effectivement, assis sur l'abondance, la dernière caractéristique du regard de Dieu, qu'il se tient sur l'abondance, sur la plénitude. Cela veut dire que les bienfaits de Dieu sont illimités, ils sont immenses. On est dans la multitude, dans la perfection, dans l'accomplissement de toutes choses. Les bienfaits de Dieu sont donc absolument proches de cette espèce de perfection. Et puis, ou alors on pourrait le comprendre autrement, disant qu'il siège à côté de la perfection, c'est-à-dire que on n'est pas dans la perfection, puisque la perfection n'est pas de ce monde, mais que d'une certaine façon, on n'en est pas très loin. Nous continuons encore cette description extraordinaire de Dieu qui dit la chose suivante. Le Chayan. Alors Chayan, ça c'est effectivement c'est la Chay qui veut dire la mâchoire. Le Chayav. C'est ses mâchoires. Certains disent ses joues, mais nous n'avons pas là certaines traductions disent des joues, mais c'est pas le même mot qu'on a d'habitude pour dire les joues qui viennent de rouk, qui veut dire chose de vide. Là, c'est vraiment la raille qui veut dire la mâchoire. Et donc, ces mâchoires, ka arugat, Ces mâchoires sont comme, alors arugat, arugas, c'est un peu difficile, c'est a priori un parterre, une plate-bande. Donc ces mâchoires sont comme une plate-bande. Ravosem, une plate-bande d'épices. Ces mâchoires sont comme une plate-bande d'épices, migdolot, des tours, merkachim, des parfumeurs, ou des tours des parfums plutôt. Donc ces mâchoires sont comme un parterre d'épices, comme des tours de parfums sacrés. Bon, voilà une destruction complexe, une description un petit peu complexe à comprendre. Alors, la raille, je vous disais que c'est la mâchoire, et la mâchoire, nous la trouvons en particulier dans l'histoire de Samson, en Juges 15-15, quand Samson, vous savez, prend une mâchoire d'âne pour arme et pour tuer les Philistins. Et d'autre part, alors on verra, on pourra reprendre peut-être cette image de la mâchoire d'âne de Samson, mais on peut voir la mâchoire plutôt comme un lieu d'articulation de la parole, comme les lèvres qui viennent d'ailleurs juste après. La mâchoire, c'est ce qui bouge lorsque l'on parle. Donc si on parle des mâchoires de Dieu qui sont comme un parterre d'épices, on peut comprendre que la parole de Dieu est comme un parterre d'épices, c'est-à-dire un lieu où des épices sont plantées, où elles vont grandir, où elles vont pousser, et pouvoir un jour exhaler tout leur parfum. Ça, c'est très intéressant, puisque vous savez que les paraboles, les comparaisons agricoles sont très très fréquentes dans l'écriture, parce que il y a toujours l'idée d'une croissance et de quelque chose qui grandit. Si vous prenez une plate-bande d'épices, c'est pas au moment où vous la plantez qu'elle sent bon, il va falloir s'en occuper, la soigner, jusqu'à ce que enfin les épices arrivent à maturité et qu'elles puissent exhaler leur parfum. Il en est de même de toute démarche spirituelle. Ce n'est pas forcément le premier jour que l'on prie ou le premier texte biblique que l'on lit qui peut nous donner plein de bonnes choses et de choses passionnantes dans notre existence, mais il faut laisser à tout cela le temps de grandir, de croître en nous, et c'est lorsque tout cela arrive à plénitude que on arrive enfin à désirer ces choses-là. Alors, la comparaison de ces réalités spirituelles avec une graine plantée dans la Bible est donc fréquente. On la trouve dans le Nouveau Testament avec la parabole du grain de moutarde, la parabole du semeur, ou dans l'Ancien Testament en Ésaïe 5 avec l'histoire d'une vigne qui est plantée. Là, c'est la même chose, c'est la parole de Dieu, c'est comme un parterre d'épices qui serait nous-mêmes sur lequel Dieu planterait ses paroles. Quant à ce mot parterre, mot très curieux, effectivement, je vous disais, aroga, qui est un mot pas très fréquent, viendrait de arag, qui veut dire aspirer, soupirer, ou qui veut dire élever, crier, désirer. C'est-à-dire, c'est ce mot que l'on retrouve d'ailleurs dans ce célèbre psaume 42, vous savez, comme le cerf altéré aspire après les ruisseaux de Dieu, le cerf altéré brame que nous chantons dans nos temples, eh bien c'est ce verbe arag que nous avons là. C'est celui qui aspire, qui crie, qui désire quelque chose pour monter vers Dieu. La plate-bande, c'est une plate-bande qui a soif finalement de l'eau que l'on lui donne, cette parterre, ce parterre de fleurs. C'est le cri que l'on fait monter à Dieu. Et donc ces mâchoires, c'est-à-dire que la parole de Dieu, elle est comme justement quelque chose en nous qui aspire vers sa parole et qui nous permettra de trouver des épices et des parfums dont nous parlerons la prochaine fois, parce que ce sont des parfums un petit peu particuliers que va découvrir cette femme en quête de Dieu dans son témoignage absolument extraordinaire. À la prochaine fois donc pour la suite de ces aventures de la femme du Cantique des Cantiques à la recherche de son Dieu.
3: 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Merci à tous de nous avoir suivis. 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D'ici là, passez une excellente après-midi à l'écoute de Fréquence Protestante.

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4: Bonjour à toutes et à tous. Bienvenue dans Un œil sur la télé. Dans ce dernier numéro de la saison, mon invité est Laurent Sibien, réalisateur. Il nous parlera du troisième volet de sa série documentaire « Édouard, mon pote de droite », dont le héros est Édouard Philippe, que nous retrouvons dans ce film à Matignon de 2017 à 2020, après l'avoir suivi dans les films précédents au Havre en 2014 et lors de la primaire de la droite en 2016. Ce film captivant et singulier a été projeté le 13 juin au FIPADOC à Biarritz et il sera diffusé sur France 5 le 4 juillet à 20h50. C'est un vrai coup de cœur. Bonjour Laurent Sibien, merci d'être avec nous au micro de Fréquence Protestante 100.7. Je rappelle à nos auditeurs que vous avez réalisé de nombreux documentaires et reportages en France et à l'étranger, notamment au Rwanda, en Iran, en Australie, en Nouvelle-Calédonie, pour France Télévisions et pour Arte, et dont plusieurs ont été primés dans des festivals. Alors dites-nous pourquoi vous avez décidé, vous, un cinéaste de gauche, de réaliser cette série documentaire sur votre pote de droite, Édouard Philippe, que vous avez, je crois, rencontré en Hippocagne.
5: Oui, en effet, j'ai rencontré Édouard Philippe quand j'avais 18 ans et que j'arrivais à Paris, lui aussi, en classe d'Hippocagne. Et on était devenus potes à ce moment-là. Potes, comme le titre du film le redit, c'est-à-dire comme on peut être potes à 18 ans et qu'on partage un certain goût pour la littérature ou pour l'histoire et pour la bière aussi. Et donc, on s'est rencontrés à ce moment-là. Et puis après, nos études ont divergé, lui étant parti vers Sciences Po, l'ENA, et moi plutôt vers l'histoire, la fac d'histoire à Nanterre et l'école de journalisme. Et je l'ai retrouvé en 2003-2004. Il était devenu directeur général de l'UMP. Et c'est à ce moment-là que j'ai commencé ce travail de très, très, très longue haleine, mais sans savoir que ça me mènerait jusque-là. Mais l'idée, la première motivation, c'était de la curiosité. C'est-à-dire, je découvre que j'ai un copain qui est un responsable d'un parti politique de droite. Moi, je suis vraiment pas de droite, donc ça m'intéresse. Ça m'intéresse de savoir comment il est de droite, pourquoi il est de droite, comment
4: oui,
5: il est de...
4: Il ne l'était pas d'ailleurs au moment où vous vous êtes connus.
5: Quand il avait 18 ans, il était très admiratif de gens comme Michel Rocard ou Pierre Mendès-France, qui pour moi à 18 ans voulait déjà dire être un peu de droite. Mais donc quand je l'ai retrouvé en 2004, j'ai commencé à le filmer parce qu'aussi il était... Ça l'amusait de me montrer l'un parti politique de l'intérieur. Puis de fil en aiguille, l'idée est venue de documenter une carrière politique sur la durée. Parce que finalement, souvent, quand on filme un homme politique ou une femme politique, c'est quand il ou elle arrive au sommet et qu'on se demande mais qu'est-ce qu'il a fait avant, qu'est-ce qu'il a choisi, pourquoi il était là plutôt que là. Et là, le pari, c'était presque inverse, c'était de se dire bah, je vais le filmer pendant des années et puis je verrai bien où il va. Je ne savais pas, évidemment.
4: Vous n'anticipiez pas qu'il deviendrait Premier ministre.
5: Moi, je vous avoue qu'en 2004, quand j'ai commencé à le filmer, je ne savais pas qu'il viendrait Premier ministre d'Emmanuel Macron en 2017. Je ne pouvais pas lire dans les astres. Mais peu importe, en réalité, je n'ai jamais spéculé spécialement sur sa réussite ou son échec. Hein. C'est une traversée du désert pour un homme ou une femme politique, ça doit être aussi tout aussi intéressant. Mais non, c'était plutôt vraiment une curiosité. Moi, je suis pas journaliste politique, c'est pas un domaine que je travaille. Vous l'avez dit, j'ai plutôt fait des films à l'international notamment. Et du coup, je me suis laissé vraiment porté par le suivre, voir comment il travaille. Et puis c'est un bon personnage, si j'ose dire, c'est-à-dire qu'il s'est prêté au jeu et ce qui était la base du film.
4: Alors ce film, ce troisième film, donc c'est à la fois un portrait, une chronique, un récit historique. Je vous propose que nous écoutions la bande-annonce de ce film et vous nous en parlerez ensuite.
6: Oui, évidemment, je suis candidat aux élections municipales.
7: Il n'y avait pas de suspense.
8: Ça fait 10 ans qu'il tourne un documentaire sur moi en espérant qu'un jour je devienne quelque chose.

0: truc gauchiste. Posez votre question.
1: Ah bah tiens, tu veux que je te pose des questions de gauchiste aujourd'hui?
0: Oh non, putain. Sois gentil avec moi, je fatigue.
1: Ouais, attends, tu me tends une perche.
0: Non, fais pas chier. Vas-y. Posez votre question.
1: Toujours de droite?
2: Well, yes. Yeah. Well, yes. Yeah. Yes. Yeah. For the last time, no.
3: Voilà, moi je reviens dans 3 semaines, j'espère que tu seras encore là pour qu'on poursuive.
0: Ouais, moi aussi. Surtout pour ton film.
3: Bah, pour mon film, c'est, je pense.
0: Sinon, ça va être un court-métrage.
4: Laurent Sibia, que vouliez-vous montrer? Quelle était votre intention avec ce 3e film aux manettes? Édouard Philippe, donc, mon pote de droite, et cette fois aux manettes.
5: Eh bien, disons que depuis le temps que je filme donc Édouard Philippe, donc je vous ai dit à partir de 2004, puis surtout ça a fait l'objet de 2 premiers épisodes en 2014 et 2015-2016, donc à la fois comme candidat à la mairie du Havre, puis ensuite comme porte-parole d'Alain Juppé aux primaires, je filmais finalement des situations de campagne électorale, des situations
4: de conquête du pouvoir.
5: Exactement, de conquête du pouvoir, et je savais, parce que j'en ai discuté souvent avec lui, que lui, ce qui l'intéressait à un moment, c'était pas tellement de conquérir le pouvoir, que c'était surtout de l'exercer, d'être aux manettes. C'est une expression que j'ai repris et qu'il utilise très souvent. Et donc, évidemment, arrivé à Matignon, l'enjeu n'était plus le même, n'était plus comment conquérir le pouvoir, mais c'était à ce moment-là, quand on est dans cette position de l'exercer, bah, quel choix on fait, qu'est-ce que ça implique d'exercer des responsabilités, comment il l'aborde, comment ça peut éventuellement le changer dans son rapport au monde. Voilà, c'était une formidable situation d'observation. Or, c'est ça, le faire du documentaire, c'est aussi être dans des situations du réel à laquelle on a... Bah, évidemment, là, j'avais un accès exceptionnel par ma relation... De longue date et amicale avec lui, à un endroit, j'oserais dire, si j'étais anthropologue, à la chefferie de notre tribu, si vous voulez. Et c'est un endroit du réel qu'on documente finalement très difficilement, très rarement, à travers lui, à travers un portrait de lui. Mais donc, ce qui m'intéressait effectivement, c'était ça, c'était est-ce qu'on peut, en documentaire, arriver à faire comprendre ou à faire ressentir ou à faire percevoir aux spectateurs ce que c'est qu'exercer le pouvoir, voilà, par un humain. C'est vraiment une histoire humaine, hein. Moi, j'ai une relation humaine, et c'est le principe aussi, ça, pour moi, du documentaire, c'est d'être dans une rencontre humaine avec quelqu'un dont le métier à ce moment-là est d'être Premier ministre.
4: Oui, c'est un film très humain, ça n'est pas un cours d'instruction civique, même si c'est intéressant de ce point de vue-là, puisqu'on est en immersion à Matignon au cours du film. Alors, comment s'est organisé ce film? Enfin, qu'aviez-vous proposé à Édouard Philippe? Donc, des entretiens avec vous-même, dans son bureau, à quelle fréquence, et quel était le dispositif mis en place?
5: Effectivement, c'est un dispositif, contrairement aux 2 précédents, qui était plus proche d'une forme de cinéma direct, d'observation, même s'il y avait des interactions, même si dans mes films je suis présent, je cache pas ma présence, je suis pas un observateur muet ou absent. J'assume le fait d'être là avec une caméra, et j'ai aucun problème avec ça, et montrer le dispositif de mes films. Donc c'est le cas dans celui-là. Mais c'est vrai que à Matignon, très clairement, cette façon de pouvoir suivre presque quotidiennement un homme en action rendait les choses plus difficiles. D'abord parce que l'exercice du pouvoir, ça ne se filme pas du tout. Il y a moins de dramaturgie naturelle qu'une campagne électorale. Et puis parce que à Matignon, évidemment, il n'était pas question pour moi, sur la durée que je ne connaissais pas, d'y être tous les jours, tout le temps. Ça aurait été ingérable. Et puis, il y a évidemment une part de secret, une part de dossiers compliqués à comprendre, de choses très techniques. Et donc, la meilleure façon de rendre compte de cet exercice du pouvoir, qui est quelque chose de difficile à filmer parce que c'est, ça n'a rien de spectaculaire. A priori, l'exercice du pouvoir, une prise de décision, ça se passe pas comme ça en se levant, eureka, j'ai trouvé. C'est un long processus avec plein d'acteurs et c'est souvent assez technique. Mais par contre, je me suis dit, on s'est dit avec Edouard, de toute façon, ça peut peut-être se raconter. Ça peut se raconter sous forme de conversation. Et j'ai choisi un dispositif extrêmement simple qui est de l'avoir à son espace de travail qui est son bureau, derrière lequel il y a un miroir, ce qui a priori en général quand on filme, on essaie d'éviter les miroirs. Moi au contraire je le cherchais parce que ça permettait de créer, alors qu'on était que deux dans son bureau, une sorte de dialogue avec ce miroir.
4: On vous aperçoit dans le miroir.
5: On me voit et ça voulait dire aussi être présent. Enfin, je veux dire, Édouard Philippe est un personnage du film évidemment. Et d'une certaine façon, j'en suis un aussi,
4: oui.
5: À travers ma présence. Et il y a parfois des moments où on me voit avec lui dans la discussion. Donc, ça passe par plein d'états, selon les jours et selon les humeurs et selon ce qui se passe dans le monde à ce moment-là. Chaque conversation a une tonalité différente. Chaque conversation étant construite comme une séquence. C'est pas une longue interview découpée en morceaux, si vous voulez. C'est vraiment j'y allais en moyenne une fois par mois.
4: C'est ça, une fois par mois à peu près. Et donc, il y a des séquences qui suivent les événements au fil des mois.
5: C'est ça, mais c'était pas vraiment lié à l'actualité. On avait des rendez-vous et puis selon ce qui se passait à ce moment-là, soit ça pouvait s'imposer, soit ça nous permettait d'avoir des conversations peut-être plus générales ou plus philosophiques ou plus théoriques aussi, voire plus idéologiques sur l'exercice du pouvoir.
4: Alors, ces trois années au pouvoir n'ont pas manqué de rebondissements et surtout de crises. Ça commence avec les ouragans aux Antilles, il y a les gilets jaunes, il y a le projet de réforme des retraites, et puis surtout, bien sûr, la pandémie de Covid dont Édouard Philippe a dû assurer la gestion au cours de la dernière année. Alors, l'avez-vous vu changer, Édouard Philippe, et en quoi ?
5: C'est une question difficile. C'est une question difficile parce que j'ai envie que aussi de laisser au spectateur son propre chemin à faire, si vous voulez. C'est
4: oui.
5: Pas un film. Vous l'avez vu, il n'y a pas un mot de commentaire. C'est un film, je précise quand même, qui dure presque 3 heures, ce qui est tout à fait exceptionnel. Hein,
4: mais qui est captivant de bout en bout. On s'ennuie pas une minute.
5: Je suis très heureux parce que. On s'ennuie pas, si vous me dites qu'on s'ennuie pas une minute sur un film où on connaît à peu près ce qui va se passer. C'est le principe. Le spectateur sait exactement ce qui va se passer et comment ça se termine. Et pourtant, je crois qu'effectivement, on ne s'ennuie pas. Et c'est heureux. Mais disons, bien sûr qu'il change. Oui, bien sûr que certaines épreuves ou certaines situations le font gagner peut-être à certains moments en humilité ou peut-être au contraire en arrogance. J'en sais rien. Je veux pas juger. Je veux pas trop guider le regard des spectateurs. Pour moi, un documentaire, c'est une vieille définition, mais un documentaire, c'est l'endroit où le spectateur doit projeter son imaginaire. Hein. C'est une surface de projection comme un écran. Et voilà, je veux laisser au spectateur le soin de faire son voyage de 3 heures dans le film.
4: Alors, je vous propose un court extrait. Édouard Philippe se compare à un conducteur de car.
0: C'est vrai qu'en ce moment, j'ai un peu l'impression d'être, tu sais, je conduis un car, j'ai du monde derrière. Il y a un frein sur deux qui fonctionne pas, il y a du brouillard et du verglas, et on est dans une route de montagne. Et t'as 5 types dans le car qui disent mais non il fallait tourner à droite, mais non il fallait tourner à gauche, et puis t'as les autres qui disent putain j'espère qu'il va pas se planter quoi. Bon, ça ressemble un petit peu à ça mon job en ce moment. Vaut mieux pas s'énerver, vaut mieux rester calme et puis essayer de regarder la route et de penser qu'à ça quoi. Mais ce qui est drôle c'est que tu croises des gens et ça c'est très réconfortant. Qui te disent mais on voit bien que vous êtes en train d'essayer de conduire ce putain de car là qui on le voit bien, donc continuez, faites-le bien.
4: Est-ce que parmi les différents moments, séquences que vous avez vécues avec lui au cours de ces entretiens, est-ce qu'il y a un moment ou une confidence qui vous a particulièrement marqué ?
5: Il y a plusieurs moments, évidemment, qui m'ont semblé vraiment importants et forts. J'en ai plusieurs en tête qui sont d'ailleurs dans le film. Je pense à ce jour où on était à peu près à la fin du premier confinement et où il me racontait à quel point dans cette situation où il devait prendre des décisions en disant que finalement, et c'est l'extrait que vous venez de faire écouter, où finalement conduire un car, c'est s'accrocher au volant en espérant qu'on ne va pas tomber dans le ravin. Il me raconte aussi à ce moment-là que voilà, il avait reçu un courrier de Robert Badinter pour lui dire c'est bien, continuez, vous avez le ton juste, et que ça l'avait beaucoup touché. Je pense que dans ce moment-là, qui doit être aussi des moments sans doute de grande solitude, hein, c'était important et c'était intéressant d'entendre comment quelles informations reviennent à cet endroit-là, à ce type d'endroit de pouvoir, comment on a des échos de si ce qu'on fait est bien ou pas, est bien perçu ou pas. Ben voilà, je me suis dit, c'est important pour lui d'avoir eu ce courrier, en tout cas il me l'a cité. Voilà, ça c'est un moment où je l'avais trouvé très juste et sincère. Je me souviens aussi d'un autre entretien un an avant où très spontanément il m'explique qu'en étant à Matignon, c'est un rythme tellement tendu et tellement rapide que il se rendait compte qu'il avait moins le temps pour réfléchir. Voilà, je trouve que c'est une forme de je dirais pas que c'est un aveu, mais c'est une confession que j'ai trouvée extrêmement intéressante et forte.
4: Oui, on a le sentiment d'ailleurs que le temps s'accélère, plus ça va, plus le temps s'accélère dans le film et dans la vie d'Édouard Philippe. Et j'imagine qu'un autre moment fort, ça a été le moment de son départ que vous avez filmé aussi.
5: Oui, bah oui, alors ça c'est...
4: Et les entretiens préalables à son départ.
5: Oui, bah c'était tout à fait étonnant hein, d'être, je pense, c'est que... Ça aussi, c'est la force pour le monde du documentaire, d'un travail sur 3 années. Donc, à la fin, c'était presque normal pour lui, bien sûr, mais j'ai envie de dire pour tous les gens de Matignon, de me voir avec ma caméra ces derniers jours avant sa démission, enfin avant ce moment où il a été remplacé, alors que ça n'avait rien de normal d'être là en réalité. Donc là, on est presque à nouveau revenu dans du cinéma direct, parce que j'ai assisté effectivement les derniers jours au dernier moment d'Edouard Philippe et de son équipe à Matignon.
4: Et dans quel état d'esprit était-il, lui ?
5: Ah bah c'est pareil, ça, je crois qu'on le voit dans le film, une forme de... je ne sais pas, c'est difficile à dire. Encore une fois,
4: oui, ce n'est pas de la résignation, mais c'est au fond, ça lui paraît normal, il était sur un siège éjectable, il en avait conscience dès le premier jour.
5: Tout à fait.
4: Alors, cette série au long cours, pensez-vous la poursuivre en faisant éventuellement un quatrième film si Édouard Philippe se présentait à l'élection présidentielle en 2022 ou plus tard en 2027?
5: Écoutez, je n'en sais rien pour plein de raisons. D'abord, je ne sais absolument pas ce qu'il va faire. Je n'ai vraiment aucune idée. Et j'aimerais dire que ça ne m'intéresse pas, mais c'est vrai, en fait, ça ne m'intéresse pas dans le sens où je verrai bien s'il fait quelque chose. Mais au fond, je pourrais avoir envie de continuer, même s'il n'est pas candidat.
4: Oui, voilà. Tout à fait. Là, il est maire du Havre. Vous pourriez le filmer à la mairie du Havre, au fond.
5: Absolument. J'ai jamais, encore une fois, spéculé. J'ai pas misé sur un cheval. Je veux dire, j'ai pas spéculé forcément sur sa réussite. Et il pourrait très bien être candidat à une élection, quelle qu'elle soit. Et
4: oui.
5: Si je vois pas ce que je peux raconter de plus sur ce que j'ai déjà raconté à travers les 3 premiers films, je filmerai pas. Vous voyez, il y a pas de. C'est pas tellement lié au fond. C'est pas tellement lié à sa carrière. C'est plutôt lié à mon désir d'essayer de continuer à raconter à travers ses films quelque chose sur notre organisation politique, la chefferie, comme je disais plus tôt. Voilà, c'est tant que j'ai envie de continuer à raconter, ou tant que je pense que j'ai encore quelque chose à raconter là-dessus, je pourrais continuer, mais je ne sais pas aujourd'hui.
4: Merci beaucoup, Laurent Sibien, pour ce beau travail au long cours. Je rappelle que votre film « Édouard, mon pote de droite » aux manettes, qui est le 3e film, sera sur France 5 le 4 juillet à 20h50 et que les 2 premiers épisodes, donc Le Havre en 2014 et la primaire en 2016, seront sur France.tv dès le 4 juillet. À ne pas manquer. Plusieurs documentaires proposent des portraits qui méritent d'être vus. Le portrait d'un jeune homme de 100 ans, dans le documentaire Edgar Morin, Journal d'une vie, de Jean-Michel Dian, est lumineux et émouvant. Composé de ses interviews et des témoignages de ceux qui l'ont côtoyé, il suit le fil chronologique de sa vie. Il nous montre un intellectuel engagé, pacifiste et antifasciste, puis résistant communiste, et retrace ses compagnonnages et amitiés. C'est à voir sur Arte le 8 juillet à 23h55 et sur arte.tv du 1er juillet au 5 septembre. Un portrait de la grande artiste béninoise Angélique Kidjo est proposé dans le documentaire « Queen Kidjo, le rythme absolu » de Claire Duguay. Il raconte la vie de cette reine de l'afropop, indépendante et féministe, engagée dans de multiples causes. Elle recevra ce soir les insignes d'officier de la Légion d'honneur des mains de Yann Arthus Bertrand. C'est à voir sur France 5 le 2 juillet à 22h25. Portrait d'un cinéaste prestigieux et méprisé, Marcel Carnet, dans le documentaire « Le drôle de drame de Marcel Carnet » de François Aimé. Avec élégance et subtilité, ce film relie l'œuvre à l'intime et retrace le parcours du cinéaste hypersensible et homosexuel. Ce film nous explique les raisons de son déclin, alors qu'il nous a laissé des chefs-d'œuvre, donc c'est très injuste et ce film lui rend justice. Il est diffusé sur Arte le 5 juillet à 22h30, après la diffusion de son film mythique « Hôtel du Nord » avec Carletti et Jouvet. Deux autres films, « Les assassins de l'ordre » et « Drôle de drame » seront sur arte.tv du 1er juillet au 31 décembre. Portrait d'un jeune homme à la fois ordinaire et hors du commun, Wilfried, documentaire de Léo Lagrafeuille. Wilfried est fils d'ouvrier, pour lui rien n'est acquis d'avance sauf le soutien de sa mère. Il veut sortir de l'anonymat, être vu, entendu et reconnu. Pendant ses week-ends, il anime des lotos seul en scène en espérant sortir de sa condition. Ce portrait bienveillant dit les mots d'une communauté délaissée, invisible aux yeux de la société. Diffusé sur France 3 le 30 juin et le 7 juillet, c'est le premier de la collection L'Heure des comme documentaire dont la chaîne propose la sixième saison. Vous y verrez des films d'auteurs sur la société contemporaine, inspirés du cinéma du réel, tous les mercredis de l'été en fin de soirée. Ils sont aussi sur France.tv pendant 2 mois. Dans cette collection, je signale « Garage des moteurs et des hommes » de Claire Simon, qui a filmé dans son village de Clavier dans le Var, un garage lien vital dans un monde rural sans transport public. Ce sera diffusé le 7 juillet à 23h10. Arte propose pour le 3e été consécutif la collection de documentaires « La vie en face », chaque mercredi du 16 juin au 25 août, en fin de soirée. Ce sont des documentaires sur les mutations de nos sociétés, là encore. Le coup d'envoi a été donné le 16 juin par le film « Choc préliminaire » de Julie Talon, qui a recueilli les témoignages d'adolescents sur leur entrée dans la

0: populaire, composé surtout de jeunes Afghans immigrés qui remportent de multiples trophées et veulent obtenir le droit de vivre en France. À voir sur Arte le 14 juillet à 22h55. Tous ces films sont disponibles sur arte.tv depuis le 4 juin et jusqu'au 3 décembre. Deux documentaires historiques que j'ai pu voir en avant-première méritent d'être signalés. Révolution de Hugues Nancy, qui nous propose une immersion inédite dans la Révolution française. Ce documentaire en deux parties sera diffusé sur France 2 le 13 juillet à 21h05 lors d'une soirée présentée par Stéphane Bern. C'est un docu-fiction qui raconte les événements de 1789 à 1795 comme une histoire immédiate au présent, en direct, à travers le regard de témoins et acteurs de la Révolution joués par des comédiens. Il filme le peuple de Paris au cœur de l'action, interviewe les grandes personnalités politiques de la Révolution, Desmoulins, Marat, Danton, Robespierre, utilise des gravures comme des images d'actualité. Un parti pris innovant pour un documentaire original qui permet de revivre la Révolution et ses contradictions. Avant le démarrage des JO de Tokyo le 23 juillet, sera diffusé l'Odyssée des Jeux Olympiques de Jean-Christophe Rosé le 21 juillet sur France 3 à 21h05. Il retrace l'histoire mouvementée des JO depuis leur création en 1896. En dépit de la volonté de rapprocher les hommes, quelles que soient leurs convictions, l'esprit olympique a souvent été remis en cause. Mais malgré tout, les JO restent la fête dont le succès est grandissant. Une plongée dans des archives passionnantes et rares, une saga époustouflante, des images spectaculaires et peu connues des champions de légende. L'été, la télé prend la route du sport, mais aussi la route des festivals. Le Festival d'Avignon sur France 5, le 9 juillet, où vous pourrez assister à la cerisée de Tchekhov avec Isabelle Huppert, en direct depuis la cour d'honneur du Palais des Papes. Et aussi, à 20h45, vous verrez une création originale du Festival Off à Avignon, « Je ne cours pas, je vole ». Sur Arte, dans le cadre du Festival d'Aix-en-Provence, vous pourrez voir le 9 juillet à 22h30 les Noces de Figaro, opéra de Mozart, mise en scène par Lotte Debert. Et ce sera en léger différé. On pourra voir aussi sur Arte Concert Tristan et Isolde de Wagner dès le 8 juillet et Innocence à partir du 10 juillet. Je signale aussi une soirée spéciale Corrigie d'Orange sur France 5 le 16 juillet avec Samson et Delilah de Camille Saint-Saëns à 22h10, précédée d'un documentaire sur le ténor Roberto Alagna. Pour les amateurs de chant, Arte propose une programmation spéciale du 16 juillet au 22 août, Summer of Voices, qui nous fera entendre les plus belles voix du monde à l'antenne tous les dimanches et vendredis soirs. Sur Arte et sur Arte.tv. Du cinéma, des documentaires, des concerts. Donc ça va swinguer sur Arte. Et pour les fans de Beethoven qui auraient manqué la journée Beethoven le 6 juin, avec les 9 symphonies retransmises à partir de 9 villes d'Europe, ils pourront la retrouver sur Arte Concert jusqu'au 31 décembre.
1: Au saga des séries et au bang bang à l'américaine, Starsky, Star Trek.
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Alors aujourd'hui, j'aimerais aborder un thème un peu particulier parce que j'aimerais parler de la nouvelle génération, de la prochaine génération. Et oui, souvent on entend des choses dénigrantes. Oui, les jeunes, c'est plus ce que c'était. Et puis ils n'ont pas envie de travailler. Et parfois, c'est peut-être un peu vrai, c'est vrai. Mais ce que j'aimerais nous rappeler aujourd'hui, c'est que en lisant la Bible, on voit que de génération en génération, eh bien, on essaie de transmettre quelque chose. Et je me suis posé la question, est-ce qu'au lieu de constamment voir les failles, peut-être les choses qui ne vont pas, peut-être les choses qui sont améliorées, est-ce qu'on ne pourrait pas nous dire qu'est-ce que nous, finalement, on transmet à la prochaine génération? Quelles sont les choses que nous, peut-être la génération aujourd'hui, qui est là, un peu en action, est-ce qu'on prépare quelque chose pour cette nouvelle génération? Est-ce qu'on transmet une bénédiction à la prochaine génération ou est-ce qu'on transmet une malédiction à la prochaine génération? Alors, j'aimerais nous inviter à prendre ça comme idée. Transmettons une bénédiction à la prochaine génération, et c'est le titre de mon émission aujourd'hui pour nous tous. Alors, ça va demander, bien sûr, une part qui nous revient à nous, parce que si on veut transmettre quelque chose, si on veut laisser quelque chose, bah, c'est nous qui devons déjà changer. Et peut-être il est temps de réfléchir à quelles sont les choses qu'on pourrait transmettre. Et dans la Bible, on voit une histoire incroyable, c'est entre David et Salomon. En lisant l'histoire de Salomon, lorsqu'il a construit le temple, que David avait eu à cœur de faire, mais que Dieu a dit non, c'est la prochaine génération qui va le faire. Eh bien, là, on voit clairement comment, au travers de cette histoire, au travers de cette construction, on voit des choses, peut-être pas forcément au premier abord, mais d'une manière un peu... Lorsqu'on va creuser un peu l'histoire, on découvre les choses que David a transmises, en fait, à Salomon, qui a été une bénédiction pour lui et qui va finir à être une grande bénédiction pour tout le peuple d'Israël. Alors, je vous propose qu'on, comme d'habitude, on commence en musique et on va avoir cette merveilleuse chanson de Dan Witten qui s'intitule « Dieu est parmi nous ».

C'était Dieu est parmi nous de Dan Witten sur Fréquence Protestante. Et aujourd'hui, donc, j'aimerais voir comment transmettre une bénédiction à la prochaine génération. Et bien sûr, ça commence avec nous. Alors, ce qui est intéressant lorsqu'on lit dans 2 Chroniques, lorsque Salomon a décidé de construire le temple que son père avait déjà voulu, David avait déjà voulu, mais que Dieu avait dit c'est ton fils qui construira. Donc, quand c'est venu le moment de le faire, Salomon, dans chapitre 2, verset 2, nous a dit, il envoya dire à Hiram, le roi de Tyr, on pourrait dire le roi du Liban, agis envers moi comme tu l'as fait pour mon père David, à qui tu as envoyé des cèdres afin qu'il construise une maison d'habitation. Je veux construire une maison en l'honneur de l'Éternel, mon Dieu, et la lui consacrer pour brûler devant lui le parfum odoriférant, pour présenter continuellement les pains consacrés, pour lui offrir les holocaustes du matin et du soir, des sabbats, etc., etc. Et donc ici, on voit clairement que Salomon désire, a le désir de construire cette maison. Et qu'est-ce qu'il va faire? Eh bien, il va aller voir le roi qui lui a fourni les éléments pour construire parce qu'il avait les compétences. Et j'aime beaucoup la réponse de Hiram, le roi de Tyr, donc on pourrait dire, comme j'ai dit, le roi du Liban, pourrait dire, répondit dans une lettre qu'il envoyait à Salomon, c'est parce que l'Éternel aime son peuple qui t'a établi roi sur lui. Hiram ajouta, béni soit l'Éternel, le Dieu d'Israël, qui a fait le ciel et la terre, de ce qu'il a donné au roi David, un fils sage, prudent et intelligent, qui va aller construire un temple et construire un palais pour lui-même. En fait, ici, le roi comprend, parce qu'il a connu David, et il a connu aussi le Dieu qu'avait David, et il dit, si tu as ce projet-là, eh bien, c'est quelque chose de bon, et ça se voit que tu es quelqu'un de sage, de prudent et d'intelligent, et pour pouvoir désirer faire cela. Donc, la question qu'on se pose, c'est, premièrement, pourquoi Salomon s'est tourné vers ce roi-là? Et deuxièmement, pourquoi ce roi voit en lui, voilà, c'est le fait de devoir faire ça pour Dieu, pourquoi ça l'interpelle autant? Eh bien, en fait, je crois que l'origine se trouve dans qui était aussi David et ce que Salomon a pu voir et découvrir de David. Déjà, au 1 Chronique, chapitre 14, au verset 1, on voit que c'est David qui dira donc à Salomon, il dira au roi, enfin, c'est lui qui ira voir le roi de Tyr. Enfin, non, pardon, excusez-moi, c'est le roi de Tyr qui viendra voir David et qui lui dira je vais te construire une maison. Et au verset 2, on voit que David reconnut alors que l'Éternel l'affermissait comme roi sur Israël et que sa loyauté jouissait d'un grand rayonnement à cause de son peuple. En fait, qu'est-ce qui s'est passé ici? C'est que le fait que ce roi vienne voir David, et pour David, ça a été la réponse que Dieu affermissait son règne. Pourquoi? Parce que David n'a pas été le roi, vous savez, il a été oint par Saül pour devenir roi d'Israël, mais ça n'a pas été tout de suite accepté par tout le monde. D'ailleurs, Saül l'a chassé pendant longtemps. Et puis une fois que Saül est mort, enfin, David, bah, il savait qu'il allait devenir roi, mais toutes les tribus ne l'ont pas accepté. Il a été d'abord 7 ans roi à Hébron, avant que l'ensemble des tribus d'Israël reconnaissent sa royauté et se soumettent à lui. Et donc, son royaume a commencé tout petit. Mais à ce moment-là, le roi de Tyr a vu quelque chose chez David et est venu lui apporter de l'aide. Quelque part, il a vu ce qu'il y avait, le cœur qu'il y avait chez David. Il a vu le fait qu'il comptait sur l'Éternel. Et l'Éternel a répondu présent. L'Éternel a utilisé le roi du Tyr, le roi du Liban, pour venir affermir sa royauté sur Israël. Et donc, quelque part, Salomon, il sait que en se tournant vers lui, il se tourne vers quelqu'un qui a été aussi interpellé, en fait, par Dieu. C'est pour ça que, d'ailleurs, le roi dira « Je vois que le fils de David est quelqu'un de sage, de prudent, d'intelligent, parce que eux comprennent l'enjeu qu'il y a. Ce n'est pas juste une question d'argent, de pouvoir construire quelque chose de beau. C'est qu'il y a quelque chose de plus derrière. » Et d'ailleurs, David avait donné ses instructions à Salomon avant qu'il parte. On peut lire ça dans 1 Chronique 22, au verset 11, où il le dira « Maintenant, mon fils, que l'Éternel soit avec toi, afin que tu connaisses le succès et construises la maison de l'Éternel, ton Dieu, conformément à ce qu'il a été déclaré à ton sujet. Que l'Éternel veuille seulement t'accorder de la sagesse, de l'intelligence, en te plaçant à la tête d'Israël, afin que tu respectes la loi de l'Éternel, ton Dieu. C'est alors que tu connaîtras le succès, si tu veilles à mettre en pratique les prescriptions et les règles que l'Éternel a données à Moïse pour Israël. Fortifie-toi et prends courage, n'aie pas peur, ne te laisse pas effrayer. » Et donc, du coup, on voit clairement
ici comment David a encouragé, a béni en fait Salomon dans ce qu'il devait entreprendre. Et voilà le moment qui est arrivé. Et Salomon a compris ça. Qu'est-ce que David a laissé ici? Et c'est ça que j'aimerais vraiment nous laisser en premier lieu. C'est que pour pouvoir transmettre une bénédiction à la prochaine génération, on doit transmettre un cœur qui compte sur Dieu. David ne faisait pas les choses par lui-même, mais comptait sur Dieu. Et c'est ça qu'il laisse à son fils, c'est ça qu'il dit à son fils. Fais cela, compte sur Dieu, regarde à Dieu, et tu verras combien après ta bénédiction sera avec toi. Et c'est ce que fait Salomon. Il a le même cœur. Tout ce qu'on peut faire quand nous, on vit les choses, au lieu d'essayer de faire parfois par nos propres efforts, si on peut simplement montrer que lorsqu'on se connecte à Dieu, lorsqu'on cherche Dieu d'abord, on peut donner une des plus grandes bénédictions à la génération qui vient. Ce n'est pas seulement leur imposer ce qu'ils doivent faire, mais c'est d'apprendre à se tourner vers Dieu, un cœur qui compte sur Dieu. C'est ce qui pourra être une grande bénédiction pour cette génération. Alors, on va écouter un prochain morceau sur Fréquence Protestante. Et ce morceau s'intitule « Parfaitement imparfait » de Youssef R.

C'était donc parfaitement imparfait donc sur fréquence protestante. Et aujourd'hui, donc, on est en train de voir comment on peut transmettre une bénédiction à la prochaine génération, à ceux qui viennent après nous. Et je crois que c'est quelque chose d'important. Très souvent, on peut avoir des paroles qui peuvent être parfois un peu dures et peut-être parfois un peu... on demande beaucoup aux gens qui viennent après nous. On veut toujours qu'ils réussissent. Mais ce qui est important, c'est qu'on puisse transmettre une bénédiction parce que c'est ça qui nous permet vraiment de réussir. Toutes les paroles négatives parfois qu'on entend sur les jeunes aujourd'hui, ce ne sont pas des bénédictions, ce sont plutôt des malédictions. Et ce n'est pas ça qui va les aider à pouvoir vraiment affronter le monde qui, c'est vrai, est difficile. Et c'est vrai que parfois, on a besoin de changer les choses, on a besoin de se faire secouer un peu quand on est jeune. Des fois, ça fait du bien. Mais je crois que c'est important qu'en tant que génération, nous puissions transmettre une bénédiction. Et c'est ce qu'on voit aujourd'hui et c'est ce qu'on retrouve dans la Bible au travers de Salomon et David, son père. Comment, d'une certaine manière, il a transmis une bénédiction qui a permis, en fait, de pouvoir construire le temple qu'il avait pour Dieu. Donc, lorsqu'on voit, on a vu qu'il s'est tourné tout de suite vers le roi de Tyr pour avoir des matériaux pour l'aider à construire cette maison et que ce roi, bien sûr, a accepté. Et on voit après, par la suite, au chapitre 3, verset 1, que Salomon a commencé à construire la maison de l'Éternel à Jérusalem sur le mont Morija, où il était apparu à David, son père. Et David avait préparé un emplacement sur l'herbatage d'Ornan, le Jébusien. Donc il commença la construction à ce moment-là pour construire le temple. Et ici, ce lieu-là, c'est quelque chose de très particulier. Il y a toute une histoire et c'est ce que j'aimerais un petit peu juste nous rappeler brièvement. En fait, ce lieu-là est symbolique pour David. Pourquoi ? Parce que c'est le lieu où David a vécu, David qui avait vécu quelque chose de difficile, avait fait face à une situation très difficile, puisque à un moment donné, David, comme Dieu était avec lui, vous savez, comme chacun d'entre nous, lorsque les choses réussissent, on a tendance à penser que c'est grâce à nous. Et que c'est parce que je suis vraiment quelqu'un qui a vraiment du talent, qui est bon, donc je réussis dans tout ce que je fais. Et parfois, on doit réaliser que c'est peut-être juste aussi une grâce de Dieu de ça. Et David a commencé à faire un recensement. Et Dieu était très clair, toujours dans sa parole, il avait dit de ne pas faire ça, de ne pas chercher à regarder combien je suis fort, combien je suis grand en tant que roi, mais plutôt de dépendre sur Dieu. Et du coup, donc, David fait ce qui est mal et la colère de Dieu se manifeste. Et ensuite, Dieu va lui dire, je te laisse le choix entre trois sentences face à ta désobéissance. Et donc, David va choisir celle, il dit, c'est celle où Dieu était allé, c'est lui-même qui allait faire cette punition, soit c'était les ennemis qui allaient punir David. Mais là, ou alors c'était 3 jours où il allait avoir une peste qui va venir, voilà, une maladie qui va venir. Et donc, David a dit, je préfère quoi qu'il arrive être allé entre les mains de Dieu qu'entre les mains de mon ennemi. Et du coup, ça va venir. Et là, David voit des gens qui meurent et même Dieu est touché. Le texte nous dit qu'il est sensible à ce qui est en train de se passer. Et du coup, David va faire appel à lui, à dire « Mais pourquoi toutes ces personnes doivent mourir à cause de mon péché ?» Et souvent, on ne se rend pas compte, c'est que les choses que nous, on fait mal, on peut avoir des conséquences sur les générations suivantes aussi. Peuvent avoir un impact négatif. Les décisions que je prends qui sont mauvaises, parfois influencent et impactent aussi les générations qui suivent. Donc là, David dit, mais pourquoi ces gens doivent souffrir ça? C'est moi qui ai péché. Fais-le payer à moi, pas aux autres. Et du coup, Dieu lui dit, va acheter ce terrain là dont Salomon va construire le temple, et il dit, offre-moi un hôtel. Et là, quand il offre un hôtel, on voit que l'ange qui était en charge de manifester sa colère de Dieu va s'arrêter. Et du coup, il va bâtir un hôtel ici et va adorer Dieu. Qu'est-ce qu'on voit ici? On voit clairement que David, au lieu d'adorer Dieu, a commencé à vouloir adorer sa force, sa puissance. Et à chaque fois qu'on fait ça, on va se retrouver dans un impasse. Alors là, ici, c'est la colère de Dieu qui se manifeste, mais ça peut être dans d'autres choses. À chaque fois que je commence à m'appuyer que sur moi, à vivre que par ce que moi, je suis capable de faire, quelque part, on va se détourner de la bénédiction de Dieu. Et cet exemple-là est toujours voué à l'échec, parce qu'au final,
l'orgueil, on sait comment elle va finir. Hein. Le diable va être éliminé de la terre. Celui qui a manifesté, qui a introduit cet orgueil, qui a introduit cette force à vouloir être « je suis en contrôle, je suis puissant, je suis celui qui est capable ». Et on le voit aujourd'hui, partout, tout le temps, au travers d'hommes, quand ils sont forts, ils pensent qu'ils peuvent tout maîtriser, qu'ils peuvent tout faire. Alors qu'au final, on est toujours dépendant, quelque part, de Dieu. Parce que Dieu est celui qui est capable de changer les choses. Il établit des rois, il les enlève, la Bible dit. Donc, il y a vraiment cette notion. Et du coup, David va se retrouver dans cette situation et là, il va adorer Dieu, ça va tout changer. Et ce lieu est d'autant plus chargé d'histoire parce que lorsqu'on lit le mont Morija, ça nous rappelle aussi ce qui s'est passé avec Abraham des centaines, voire plus de 1000 ans avant, où Dieu lui avait demandé d'offrir son fils en sacrifice et Abraham l'avait fait, était prêt à le faire et Dieu l'a arrêté. Non, il dit non. C'est pas ce que je te demandais, je voulais juste voir si tu étais capable de faire, mais c'est pas ce que je te demandais, parce que celui qui allait vraiment offrir son fils, c'est Dieu. C'est lui-même qui allait offrir son fils. Mais c'est ce même lieu d'adoration qui est là. Donc ce qu'on voit ici, c'est que la chose la plus importante est que David, finalement, après, a voulu perpétuer en faisant de ce lieu un lieu important, en disant que c'est là où on construit le temple, c'est que c'est plus important d'avoir un cœur qui adore qu'un cœur qui se nourrit de son propre orgueil, de ses propres forces, de ses propres choses. Un cœur qui adore, c'est la plus grande bénédiction qu'on peut transmettre. Vous savez, adorer Dieu, c'est pas juste dire certaines prières, c'est la façon dont je me comporte, la façon dont je vis, les choses que je suis prêt à faire. C'est ça qui va toucher la prochaine génération. Alors on va écouter tout de suite un prochain morceau sur Fréquence Protestante qui s'intitule « Make me a Bethany » de Jesus' Image.

c'était Make Me a Bethany sur Fréquence Protestante. C'est Fait de moi en Béthanie. En fait, c'est le lieu là où Marie a versé toute l'huile sur les pieds de Jésus et a adoré Jésus. Pour moi, c'est un lieu vraiment où on peut se trouver vraiment adoré, comme David et comme Moïse, comme beaucoup qui ont cherché vraiment à adorer Dieu. Et c'est une des choses les plus précieuses qu'on peut transmettre à la prochaine génération, parce que aujourd'hui, notre mission, c'est transmettre une bénédiction à la prochaine génération. Je crois vraiment qu'il y a quelque chose qu'on est appelé à faire en tant qu'Église, c'est transmettre une bénédiction à la prochaine génération. Et pour cela, on aimerait vraiment nous inspirer, nous, qu'est-ce que sont les choses qui sont importantes à transmettre à la prochaine génération. Et on voit ça au travers de l'histoire où Salomon, justement, la génération suivante après David, a construit le temple. Et donc on a vu que David avait un cœur qui comptait sur Dieu, il avait un cœur qui adorait Dieu. Et maintenant on voit une autre partie entre guillemets un peu de ce qui s'est passé, c'est que une fois qu'il a construit le temple, est venu le moment de l'inaugurer. Et donc là, pour l'inauguration, il fallait d'abord amener l'arche de l'alliance, ce qui représentait vraiment là où il y avait la présence de Dieu, à l'intérieur du temple, parce qu'avant, elle était sous une tente. Et c'est pour ça que David avait dit, moi, j'ai un palais, et là où est la présence de Dieu, l'Arche de l'Alliance n'a qu'une tente, c'est pas normal. Et c'est ça qui avait suscité, en fait, son envie de construire un temple, et que Salomon lui a construit. Mais lorsqu'on lit l'histoire, on se souvient que David avait connu une grande mésaventure dans le transport de l'Arche de l'Alliance, la première fois qu'il a voulu la faire revenir au milieu du peuple. Lorsqu'il est devenu roi, il a dit, il faut remettre Dieu au centre. Et là, il a voulu faire cela, mais il a connu une mésaventure, puisque la Bible nous raconte, alors qu'il transportait l'arche et qu'elle allait tomber, un des personnes qui a transporté a voulu la rattraper, et personne ne devait toucher cette arche. Et du coup, c'était quelque part une désobéissance à Dieu, et cet homme a été tué sur le coup. Et du coup, David n'a pas compris. Et en fait, il a même dit, il avait eu peur de garder l'Arche d'Alliance, donc il l'avait mis chez un étranger, Obed-Edom, et voilà, il dit, tu gardes. Et quand il voyait qu'il y avait une bénédiction suite à cette arche qui était mise chez cet étranger, bah, du coup, il dit, il faut quand même la faire revenir. Mais là, il s'est rendu compte d'une chose. Il s'est rendu compte d'une de ses erreurs. C'est qu'en voulant peut-être bien faire, il n'avait pas respecté tous les commandements que Dieu avait donnés par rapport au transport de cette arche. Il avait fait, on pourrait dire entre guillemets, un peu à la légère, son désir de ramener l'arche. Il avait fait ça un peu à la va-vite, n'importe comment. Et du coup, en fait, il ne s'est pas associé à vraiment respecter. Et là, il a compris quelque chose, David. Ce qui est important, c'est pas seulement ce que moi je veux, et puis maintenant je veux le faire, c'est de vraiment avoir cette humilité, de se tourner vers Dieu, dire, Seigneur, qu'est-ce que toi tu veux? Et il avait tout le loisir de savoir ce qu'il fallait faire, et peut-être il a méprisé en fait ces choses. Parfois on méprise les choses qui sont importantes parce qu'on veut faire comme nous on a envie, ou on veut faire peut-être vite. Et du coup ici, David a compris, a pris une leçon très importante. C'est important d'avoir un cœur humble. C'est important d'avoir un cœur qui compte sur Dieu, un cœur qui adore Dieu, mais aussi un cœur humble. Un cœur qui va respecter ce que Dieu veut. D'ailleurs, c'est ce qu'il va transmettre à Salomon. Il va lui dire, veille bien à respecter tes commandements, parce que lui, il a payé au prix fort. Entre guillemets, cette désobéissance. Et du coup, Salomon va reprendre ça. Et donc, tout ce qu'on a pu lire, enfin, tout ce qu'on voit, lorsqu'il transporte l'arche, on voit qu'il a transporté l'arche, il a mis tous les prêtres qu'il fallait être là pour pouvoir transporter cette arche, avec les barres pour la soutenir, pour pas qu'elle tombe et pour que personne touche à cette arche, parce que c'était vraiment quelque chose de saint. Et du coup, ils vont transporter cette arche. Et qu'est-ce qui va se passer? À un moment où ils vont entrer dans le lieu, la Bible nous dit que à ce moment-là, au verset 13, chapitre 5, 2 Chroniques 5, verset 13, il nous dit, à ce moment-là, ceux qui sonnaient de la trompette et ceux qui chantaient, s'unissant d'un même accord pour célébrer et louer l'Éternel, firent retentir les trompettes, les cymbales et les autres instruments, et célébrèrent l'Éternel par ses paroles. Il est bon, oui, sa bonté dure éternellement. Voilà ce qu'on chantait lorsque cette arche d'alliance entrait dans le temple, parce que, entre guillemets, le temple allait prendre vie. Alors, on nous dit, le temple, la maison d'Éternel, fut remplie d'une nuée. C'était le moyen
qui représentait, entre guillemets, l'esprit du Dieu qui était présent. Et les prêtres ne purent pas reprendre leur service à cause de la nuée. La gloire de l'Éternel remplissait en effet la maison de Dieu. On voit quelque chose d'incroyable. Alors que Salomon avait ce cœur humble comme avait David, qui a respecté, qui a fait ces choses et qui est en train d'accomplir, hein, il est en train d'aboutir à la finalité de tout ce que David avait montré à travers sa vie et qu'il accomplit, qu'il construit ce temple qui était, on pourrait dire, la chose la plus importante, parce que David était quelqu'un qui mettait une grande emphase à ce que Dieu puisse être loué, à ce que Dieu puisse être élevé. Et du coup, il a transmis ça à Salomon. Et lorsqu'il a récupéré, entre guillemets, cette humilité, ce cœur humble, il y a juste eu une explosion de la gloire de Dieu, de la manifestation de la présence de Dieu, comme quelque chose qui était tellement fort que les prêtres ne pouvaient même pas reprendre leur service. S'il y avait une présence de Dieu qui dépassait tout entendement. Et j'aimerais nous dire à nous, si on veut que la prochaine génération puisse expérimenter et vivre des grandes choses avec Dieu, c'est important que nous puissions aussi montrer l'importance de cette humilité qu'on a face à Dieu. C'est pas juste seulement une croyance, c'est quelque chose qui est bien plus fort que ça. Et aujourd'hui, la présence de Dieu, comme elle était dans ce temple-là qui était incroyable, elle est en nous. La Bible dit que par le Saint-Esprit, chacun d'entre nous, on peut porter, entre guillemets, cette présence, et c'est ce qui change notre vie. Et le plus beau cadeau qu'on peut faire à ceux qui viennent après nous, c'est pas seulement leur montrer qu'on a réussi à bâtir un grand édifice, à faire des grandes choses, à avoir un CV incroyable, à avoir des diplômes incroyables. Non, ce qu'on peut leur donner, c'est de dire, regarde, la présence de Dieu peut être en toi. Cette chose qui est la plus précieuse, aujourd'hui, Jésus nous a fait cadeau de pouvoir la recevoir. Si tu suis, en fait, si tu as le même cœur que, on pourrait dire, David avait montré à Salomon et que nous, on peut montrer par rapport à Dieu. Est-ce qu'on a un cœur qui compte sur lui? Est-ce qu'on a un cœur qui l'adore? Est-ce qu'on a un cœur qui est humble? Ces choses-là sont des choses les plus précieuses qui nous permettront de transmettre la bénédiction à la prochaine génération. Alors, on va écouter un prochain morceau sur Fréquence Protestante qui s'intitule « I Honore » des facteurs de Cambio ».

C'était Ayun Rey, J'ai un roi de Factor de Cambio Group. Et je crois vraiment qu'il y a quelque chose qu'il y a lorsqu'on peut vraiment adorer Dieu. Il y a quelque chose qui se passe et on est appelés tous à pouvoir transmettre une bénédiction à la prochaine génération. Ne soyons pas de ceux qui transmettons seulement des malédictions, des paroles négatives, des choses négatives sur notre prochaine génération, mais pouvons-nous à un moment donné dire « Ok, je veux transmettre ce qui est le plus important. Je ne veux pas seulement montrer voilà, comment j'ai été capable de faire des réussites et perdre en fait, entre guillemets, l'essence de ces réussites. Parce que ce qui nous permet de réussir, c'est la grâce de Dieu. Aujourd'hui, on comprend peut-être parfois, on ne l'a pas encore découvert, peut-être on pense que c'est nous, mais en fond, on réalise que dans ce monde, il y a tellement de choses qui veulent détruire tout le monde, qui veut détruire des familles, qui veut détruire des personnes, qui veut anéantir voilà, des vies. Le diable qui s'efforce à faire ces choses, mais la grâce de Dieu est là pour nous soutenir et pour nous permettre d'avancer. Et si on a une quelconque forme de réussite, alors autant qu'elle soit dans notre vie, pouvons-nous rendre la gloire à Dieu pour ces choses et pour lui dire merci. Merci parce que tu es avec moi et que nous puissions transmettre ces choses importantes à la prochaine génération. Je crois vraiment qu'il y a une bénédiction à transmettre à la prochaine génération. Voilà, j'aimerais prier pour chacun d'entre vous. Peut-être certains, vous êtes cette nouvelle génération et vous avez besoin aussi de, voilà, de voir. Je vous encourage à regarder à ceux qui sont devant vous. Pas non plus avec un regard critique de tout ce qu'ils font mal, parce que, bien sûr, c'est des êtres imparfaits, mais de voir aussi les choses, l'héritage important à garder de cette génération. Et parfois, derrière certaines imperfections, il y a des choses très importantes qui ont beaucoup de valeur, qui prennent du temps à devenir matures dans notre vie. Et c'est important de le garder. Et peut-être si nous, on est la génération qui veut transmettre, que nous puissions vraiment veiller à transmettre ce qui est important, ce qui compte. Un cœur qui compte sur Dieu, un cœur qui adore Dieu et un cœur qui a pris l'humilité en Dieu. Voilà. Seigneur Jésus, merci pour chacun qui écoute cette émission et je prie pour toutes les personnes qui ont besoin vraiment peut-être de soit de transmettre cette bénédiction, soit de recevoir cette bénédiction. Je prie Seigneur Jésus, merci. Qu'est-ce que tu nous donnes la possibilité, comme tu l'as fait avec David et Salomon, qu'il est possible de transmettre une bénédiction et de pouvoir voir le fruit de cette bénédiction se manifester. Merci Seigneur Jésus pour tout ce que tu fais et je veux bénir la nouvelle génération qui est là, Seigneur, toutes ces personnes qui entrent peut-être dans des choses que tu les as appelées à faire, qui commencent à rentrer dans ce qu'ils sont appelés à faire dans leur vie. Seigneur, je prie, Seigneur, qu'ils puissent comprendre et réaliser que c'est une grâce qui vient de toi et que tu nous aides à accomplir tout ce que tu as prévu pour chacun d'entre nous. Amen. Voilà, chers amis, on arrive à la fin de notre émission et c'est toujours un grand plaisir. Je vous dis à très bientôt pour une nouvelle émission Louange et on se quitte avec une chanson vraiment joyeuse. Joyful, joyful, Sister Act.

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1: Annie Ernaux.
2: Il y a des êtres qui sont submergés par la réalité des autres. Leur façon de parler, de croiser les jambes, d'allumer une cigarette. Englués dans la présence des autres. Un jour, plutôt une nuit, ils sont emportés dans le désir et la volonté d'un seul autre. Ce qu'ils pensaient être s'évanouit. Ils se dissolvent et regardent le reflet agir, obéir, emportés dans le cours inconnu des choses. Ils sont toujours en retard sur la volonté de l'autre. Elle a toujours un temps d'avance. Ils ne la rattrapent jamais. Ni soumission, ni consentement, seulement l'effarement du réel qui fait tout juste se dire « Qu'est-ce qui m'arrive ? Ou c'est à moi que ça arrive ?» Sauf qu'il n'y a plus de moi en cette circonstance, ou ce n'est plus le même déjà. Il n'y a plus que l'autre, maître de la situation, des gestes, du moment qui suit, qu'il est le seul à connaître. Puis l'autre s'en va. Vous avez cessé de lui plaire, il ne vous trouve plus d'intérêt. Il vous abandonne avec le réel, par exemple une culotte souillée. Il ne s'occupe plus que de son temps à lui. Vous êtes seul, avec votre habitude déjà d'obéir. Seul dans un temps sans maître. D'autres ont beau jeu alors de vous circonvenir, de se précipiter dans votre vide. Vous ne leur refusez rien, vous les sentez à peine. Vous attendez le maître, qu'il vous fasse la grâce de vous toucher au moins une fois. Il le fait, une nuit, avec les pleins pouvoirs sur vous que tout votre être a supplié. Le lendemain, il n'est plus là. Peu importe. L'espérance de le retrouver est devenue votre raison de vivre, de vous habiller, de vous cultiver, de réussir vos examens. Il reviendra et vous serez digne de lui, plus même. Vous l'éblouirez de votre différence en beauté, savoir, assurance, avec l'être indistinct que vous étiez auparavant. Tout ce que vous faites est pour le maître que vous vous êtes donné en secret. Mais, sans vous en rendre compte, en travaillant à votre propre valeur, vous vous éloignez inexorablement de lui. Vous mesurez votre folie. Vous ne voulez plus le revoir, jamais. Vous vous jurez d'oublier tout et de ne jamais en parler à personne. Il n'y a aucune photo d'elle l'été 1958. Pas même une de son anniversaire, ses 18 ans qu'elle a fêté là, à la colonie. La plus jeune de tous les moniteurs et monitrices. Son anniversaire qui tombait pour elle un jour de congé, si bien qu'elle avait eu le temps d'acheter en ville l'après-midi des bouteilles de mousseux, des boudoirs et des chamonix oranges, mais il n'avait été qu'une poignée être passée dans sa chambre boire un verre et grignoter, s'éclipsant vite. Peut-être déjà devenue infréquentable, ou seulement inintéressante parce qu'elle n'avait apporté à la colonie ni disque, ni électrophone. De tous ceux qui l'ont côtoyée cet été 1958 à la colonie de Hesse, dans l'Orne, est-ce qu'il y en a qui se souviennent d'elle, cette fille ? Sans doute personne. Ils l'ont oublié. Comme ils se sont oubliés les uns les autres. Tous dispersés à la fin septembre, retournés dans leur lycée, leur école normale d'instituteurs, d'infirmières, leur centre d'éducation sportive, ou sommés de rejoindre le contingent en Algérie. Satisfaits, la plupart, d'avoir passé des vacances pécuniairement et moralement rentables à s'occuper d'enfants. Mais elle, sans doute oubliée plus vite que les autres, comme une anomalie, une infraction bon sens, un désordre. Quelque chose de risible dont il serait ridicule de s'encombrer la mémoire. Absente de leurs souvenirs de l'été 58. Réduit peut-être aujourd'hui à des silhouettes floues dans des lieux vagues, à ce combat de nègres dans une cave pendant la nuit qui constituait avec relâche leur blague favorite. Disparue de la conscience des autres, de toutes ces consciences imbriquées en ce lieu précis du département de l'Orne, en cet été précis. Ces autres qui évaluaient les actes, les comportements, la séduction des corps, de son corps à elle, qui la jugeaient ou la rejetaient, haussaient les épaules ou levaient les yeux au ciel à l'énoncé de son prénom à elle, à propos duquel l'un d'entre eux était faro d'avoir trouvé le jeu de mots « Annie, qu'est-ce que ton corps dit ?» Annie Cordy, haha. Définitivement, oubliée des autres. Fondue dans la société française ou ailleurs dans le monde, mariée, divorcée, solitaire, grands-parents retraités, aux cheveux gris ou teints, irreconnaissable. J'ai voulu l'oublier aussi, cette fille. L'oublier vraiment. C'est-à-dire ne plus avoir envie d'écrire sur elle. Ne plus penser que je dois écrire sur elle. Son désir, sa folie, son idiotie et son orgueil, sa faim et son sans-tari. Je n'y suis jamais parvenue. Toujours des phrases dans mon journal, des allusions à la fille de S, la fille de 58. Depuis 20 ans, je note 58 dans mes projets de livres. C'est le texte toujours manquant, toujours remis, le trou inqualifiable.

Même sans photo, je la vois, Annie Duchesne, quand elle débarque à S, du train de Rouen en début d'après-midi le 14 août. Ses cheveux sont tirés en un chignon vertical à l'arrière de la tête. Elle porte ses lunettes de myope qui lui rapetissent les yeux, mais sans lesquelles elle se meut dans le brouillard. Elle est vêtue d'un trois quarts marine, son manteau à l'Oden beige d'il y a 2 ans, coupé et teint, d'une jupe droite en tweed épais, retaillée aussi dans une autre, d'un pull marin à rayures, à la main une valise grise, neuve. Il y a 6 ans pour un voyage à Lourdes avec son père et qui n'a jamais resservi depuis. Et un sac en plastique bleu et blanc en forme de seau, acheté la semaine précédente sur le marché d'Yvetot. La pluie qui a battu les vitres du compartiment durant tout le trajet s'est arrêtée. Il y a du soleil. Elle a trop chaud dans son trois quarts en loden, son épaisse jupe d'hiver. Je vois une provinciale de classe moyenne, grande et robuste, d'apparence studieuse, habillée en fait main, dans des tissus solides et cossus. À côté, je vois la silhouette plus petite, carrée, d'une femme dans la cinquantaine qui présente bien. Tailleur, cheveux permanents et roux. Un port de tête autoritaire. Je vois ma mère. Son air, mélange d'anxiété, de soupçons et de mécontentement. Son air habituel de mère qui veille au grain. Je sais ce que ressent cette fille à ce moment précis. Je connais son désir, le seul qui est en elle, que sa mère déguerpisse et qu'elle reprenne le train en sens inverse. Elle bout de rancune et de honte d'être vue flanquée d'elle, qui sous le prétexte d'un changement de train à Rouen a refusé qu'elle voyage toute seule, d'être amenée à la colonie comme une gamine alors qu'elle aura 18 ans dans 15 jours et qu'elle est engagée comme monitrice. Je la vois, je ne l'entends pas. Il n'existe aucun enregistrement de ma voix de 1958. Et la mémoire retranscrit sous une forme muette les paroles qu'on a prononcées soi-même. Impossible de dire si j'avais encore des intonations traînantes des Normands, cet accent dont je devais pourtant me croire débarrassée par comparaison avec tous mes ascendants. Qu'est-ce que je peux dire de cette fille juste avant que le chauffeur de la colonie n'arrête sa voiture devant la gare, qu'elle s'y précipite après avoir embrassé rapidement sa mère pour prévenir sa volonté manifeste de monter aussi, laissant celle-ci décontenancée sur le trottoir, le navrement répandu sur sa figure dépoudrée par le voyage. Ce dont elle va se ficher comme elle se fichera d'apprendre par la suite que la mère a dû dormir dans un hôtel à Caen, faute de correspondance le soir pour Rouen, pensant certainement que c'était bien fait pour elle, qu'elle n'avait qu'à la laisser aller seule à S. Il y a 3 jours qu'elle est à la colonie. C'est le soir, samedi. Dans les dortoirs, tous les enfants sont couchés. Je la vois comme je l'ai vue ensuite des dizaines de fois, descendant avec sa cothurne les volets de marche. En jean, un pull marine sans manches, des sandales blanches à lanières. Elle a enlevé ses lunettes et défait son chignon. Ses cheveux longs flottent dans son dos. Elle est dans une excitation extrême. C'est sa première sur patte. Je ne sais plus s'il y avait déjà de la musique quand elles sont arrivées dans la cave située hors du bâtiment central, peut-être sous l'infirmerie.

0: long, baraqué, un peu de ventre. Elle ne se demande pas s'il lui plaît, si elle le trouve beau. Il paraît à peine plus âgé que les autres moniteurs, mais pour elle, ce n'est pas un garçon, c'est un homme fait, plus en raison de sa fonction que de son âge. Comme son homologue féminin, la monitrice chef, elle, il est pour elle du côté de ceux qui dirigent. Le midi même, elle a déjeuné à la même table que lui, intimidée, très gênée, parce qu'elle ne savait pas comment faire pour manger proprement la pêche du dessert. Pas une seconde, elle n'a imaginé qu'elle pourrait l'intéresser. Elle est abasourdie. En dansant, il recule vers le mur en continuant de la fixer. La lumière s'éteint. Il attire violemment contre son torse, écrase sa bouche sur la sienne. Dans le noir, des protestations fusent. Quelqu'un rallume. Elle comprend que c'est lui qui appuie sur le bouton électrique. Elle est incapable de lever les yeux sur lui dans un affolement délicieux. Elle n'en revient pas de ce qui lui arrive. Il chuchote, on sort ? Elle dit oui. Il ne peut pas flirter devant les autres. Ils sont dehors, longent les murs de l'aérium enlacés. Il fait froid. Près du réfectoire, devant le parc obscur, il la plaque contre le mur. Il se frotte contre elle. Elle sent son sexe contre son ventre, au travers du jean. Et il va trop vite. Elle n'est pas prête pour tant de rapidité, de fougue. Elle ne ressent rien. Elle est subjuguée par ce désir qu'il a d'elle. Un désir d'homme, sans retenue, sauvage. Sans rapport avec celui de son flirt lent et précautionneux du printemps. Elle ne demande pas où ils vont. À quel moment a-t-elle compris qu'il l'emmenait dans une chambre? Peut-être l'a-t-il dit. Elle n'est plus dans la chambre de H. À quel moment de ce même dimanche soir, perdue, hagarde, a-t-elle croisé sur son chemin, ou bien a-t-elle rejoint volontairement, la petite troupe des moniteurs, filles et garçons, agrégés par le désir vespéral de faire la fête et de chahuter, en proie peut-être à une vague envie de bizutage en ce début de colonie? Toujours est-il que je la vois dans le couloir des chambres, protestant parce qu'elle est aveuglée par ses cheveux trempés d'eau. Celle d'un sot balancé, sans doute au cri, devenu ensuite rituel de taillot taillot. On s'esclaffe. Hé, hey, comme ça tu ressembles à Juliette Gréco. Au travers de ses cheveux mouillés, elle l'aperçoit, H, massif, immobile à la porte de sa chambre, observant et souriant avec une indulgence d'aîné responsable devant des momeries de lycéens. Il me serait facile aujourd'hui de supposer que déjà au courant de tout, le groupe est projeté de me conduire jusqu'à la chambre de H par je. Elle commet sa seconde maladresse de la soirée. Elle se détache du groupe, crie son prénom, l'appelle au secours en riant, lui répétant ce qu'on a dit d'elle, qu'elle ressemble à Juliette Gréco. C'est naturel pour elle de chercher refuge auprès de lui à cause de la nuit d'avant, de leur nudité. Elle va pour se jeter dans ses bras. Il les garde le long de son corps. Il continue de sourire sans rien dire. Il se détourne et rentre dans sa chambre. Il pensait sans doute de plus en plus que cette fille était une idiote, qu'il n'allait pas s'encombrer d'elle, une imbécile qui se prend pour Juliette Gréco. En ce dimanche gris de novembre 2014, je regarde donc la fille qui était moi, regardant lui tourner le dos, devant tous. L'homme avec qui elle a été nue pour la première fois, qui a joui d'elle toute la nuit. Il n'y a pas de pensée en elle. Elle n'est que mémoire de leurs deux corps, de leurs gestes, de ce qui a été accompli, qu'elle ait voulu ou non. Elle est dans l'affolement de la perte, dans l'injustifiable de l'abandon.
1: Annie Ernaux, Mémoire de fille, 2016. Extrait lu par Virginie Efira.

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1: La première fois que Mme

0: Senior Viluna, ce n'est pas l'éclat de sa beauté qui la frappa, mais sa simplicité, sa désarmante simplicité. Le proviseur avait prévenu les enseignants qu'une nouvelle élève arriverait quelques jours après la rentrée. Il faudrait être magnanime. Malgré les circonstances, elle débarqua en cours de français légère comme l'air, interrompant ses heures encore teintées de l'incertitude du début. « On n'a qu'une seule chance de faire bonne impression », avaient répété les parents inquiets à leur enfant distrait. Elle frappa, un coup bref, se présenta dans un murmure nonchalant, puis alla s'asseoir dans un coin de la salle des Cathy. La professeure lisait un texte de Johann Sfar, une idée comme une autre pour essayer de raccrocher les adolescents au wagon toujours plus fuyant de la littérature. Ça commençait comme ça. Cela se produit à la mort du père. On n'a plus personne à épater. Elle avait instantanément rougi. Pour la magnanimité, faudrait repasser. Amis auditrices, amis auditeurs, voici les premières pages du roman dont on va parler ce soir en compagnie de Jules Fournier. C'est Mal Luné qui paraît aux éditions Actes Sud. Bonjour Jules.
1: Bonjour.
0: Alors votre roman, Mal Luné, c'est un roman d'apprentissage. C'est l'histoire d'une jeune fille qui, en découvrant son amour pour la littérature, va le mettre en scène, va le mettre en ligne et... va construire toute une personnalité numérique, on va dire s'engager dans un parcours d'influenceuse, on verra le détail, qui va la transformer. C'est une jeune fille donc orpheline de père qui se lance sur les réseaux pour parler de sa découverte récente de sa passion pour la lecture. De booktubeuse, elle devient influenceuse. Alors, je l'ai suggéré, roman d'apprentissage, c'est aussi un plaidoyer en faveur de la lecture, la critique sociale de l'univers de l'influence médiatique, on y reviendra. C'est une comédie douce amère, c'est un livre complet. C'est un texte mûr. Donc on y suit Luna, sa mère Carla, vous me direz si on dit Luna, Luna, je dis les deux, sa mère Carla qui essaie de se reconstruire ensemble. C'est toute une galerie de personnages attachants, Félix, Madame Senior, JP, toute une galerie d'êtres incarnés, Andrea, l'amoureux trop nonchalant, Ellie, un être curieux entre les mondes. C'est un roman d'amour, d'abord d'amour de la littérature, et puis un roman d'une fausse légèreté peut-être, on y reviendra également. Et puis... c'est aussi une galerie d'auteurs, de personnes qui, je l'imagine, vous ont inspiré. Alors, on y croise Nicolas Mathieu, Annie Ernaux, Aragon, mais aussi de la littérature de qualité, Kundera, Albert Cohen, Jean-Paul Sartre, Saint-Jean-Père, ça c'est curieux, on n'y reviendra pas. En faisant la part belle aussi aux auteurs québécois, vous aurez entendu à mon air narquois que je glisse mes préférences personnelles. Je disais auteurs québécois, comme le poète Émile Nelligan, mais aussi des auteurs de la francophonie. Je ne peux pas tous les citer, Marie Berge, Gabriel Roy, Dany Laferrière. Vous n'avez pas cité Mohamed Bougarsar, mais je l'évoque parce que je l'aime beaucoup. Enfin, je ne crois pas que vous l'ayez cité, mais vous ne pouviez pas tous les citer, sinon ça devenait un catalogue et plus un roman. J'en ai déjà beaucoup dit. Jules Fournier, c'est votre coup d'essai, si j'ose dire, mais c'est pas exactement une nouveauté, Mal Luné, puisqu'il est déjà paru au Québec, je crois, en 2025. Et vous allez revenir sur peut-être ce parcours, cette traversée de l'Atlantique. Mais avant ça, ma question habituelle, désolé, j'ai été un peu long. Et avant d'entrer plus en détail dans l'histoire, pourquoi ce titre Mal Luné ?
1: Alors déjà, en ce qui me concerne, le titre a mis du temps avant de venir, donc c'était pas une évidence, ou plutôt, c'est devenu une évidence une fois qu'on l'avait trouvé. C'est peut-être les plus belles évidences. Et Mal Luné, c'est le nom que Luna donne à sa chaîne YouTube quand elle l'a créée, un peu par hasard, donc c'est loin d'être réfléchi quand elle le fait. Mal Luné, c'était le surnom que sa mère lui donnait quand, plus jeune, elle faisait parfois montre d'un caractère tempétueux.
0: Merci. Ce livre, il est né d'expériences peut-être personnelles sur lesquelles vous allez revenir parce que, si je me suis bien documenté, vous vivez aux États-Unis, vous travaillez chez Netflix, vous êtes passé par YouTube, vous avez accompagné des créateurs de contenu et on se demande si vous n'êtes pas un peu comme le personnage de la chanson que vous allez écouter.

0: que d'avoir travaillé avec des créateurs de contenu, vous vous êtes pas dit un moment, moi aussi j'ai envie d'en être? Est-ce que c'est ça le déclic qui vous a fait écrire?
1: C'est exceptionnel de mettre cette chanson qui est une de mes chansons préférées et je pense la première chanson dont je me souvienne enfant. C'est une chanson qui m'a vraiment marqué. C'est une chanson qui est extrêmement importante, qui a été extrêmement importante pour moi et qui l'est. Donc je suis à la fois ému et ça me fait bien marrer. C'est une chanson qui fait le pont entre la France et le Québec. C'est une chanson sur sur la vie, ce qu'on rêve de faire, ce qu'on peut faire et ce qu'on essaie de faire. Non, bravo. Par contre, non, j'ai pas rêvé d'être créateur quand j'ai travaillé avec les créatrices et les créateurs. Mais il y a une question qui m'a traversée à ce moment-là, c'était... Moi, j'ai toujours écrit, j'écrivais avant ça. Je n'ai pas écrit pendant que je le faisais, parce que je trouvais que je n'avais pas le recul nécessaire pour vraiment appréhender cette histoire. Mais pendant que je travaillais avec les créateurs, je me disais, il y a une matière romanesque énorme et une matière romanesque qui est très peu exploitée en littérature contemporaine et plus généralement dans la fiction. Et donc, j'ai envie d'en faire quelque chose, mais tant que j'étais au cœur de ce monde, je ne pouvais pas en faire quoi que ce soit. Donc, il n'y avait pas du tout d'aspiration à être créateur de contenu, mais par contre, oui, il y avait un côté, je pense et j'espère être créatif moi-même. Et d'une certaine façon, travailler avec ces créateurs ne pouvait qu'inhiber ma propre créativité.
0: Vous avez tenu un carnet de notes, des anecdotes justement qui vous ont servi par la suite. Est-ce que vous déjà dans ce milieu-là, vous avez le sentiment qu'il va falloir écrire un moment dessus ou est-ce que c'est venu a posteriori, peut-être en y repensant, vous êtes dit, allez, j'ai la matière, j'y vais. Comment vous êtes lancé finalement?
1: Non, j'ai pas de carnet de notes. Dommage. Mais évidemment, ce que j'ai écrit, c'est en partie inspiré de choses vues et vécues et entendues. Mais pas seulement. Je pense que parfois, la fiction, ça peut être le meilleur véhicule pour montrer une certaine réalité. Donc, je pense qu'on ne peut pas chercher ou déceler ce qui est vrai ou faux. Je pense que tout est vrai parce que tout est inventé. Pour répondre à la question, quand j'étais dans ce milieu auprès des créatrices et des créateurs de contenu, je voyais bien que c'était d'une part un univers fou, singulier. Et surtout, ce que je me disais, c'était que à l'époque, j'avais 25 ans. Il faut aussi se dire que la creator economy était peut-être pas balbutiante, mais vraiment plus émergente qu'elle ne l'est aujourd'hui. Et à l'époque, à 25 ans, on était déjà du côté des vieux. Moi, j'étais dans un monde, j'en avais pas les codes, je connaissais pas les références, je n'en comprenais pas toujours les créateurs. J'ai appris à les connaître et à les comprendre, mais pour l'anecdote, quand il y avait des soirées YouTube, souvent, j'invitais mon petit frère, qui a presque 10 ans de moins que moi. Donc à l'époque, il avait 15, 16 ans. Et il arrivait, il était émerveillé, c'était ses stars. Et puis surtout, lui, il pouvait m'aider à décrypter ce milieu. Et moi, je me suis dit, c'est quand même fou d'avoir un univers qui est aussi important, avec des stars qui sont aussi aimées, mais en même temps, pas si connu que ça. Il y avait un découplage entre leur notoriété et leur popularité. Je me suis dit, il faut montrer ça, il faut expliquer ça. Et après, quand j'ai changé de travail, quand j'ai déménagé, quand je me suis un tout petit peu éloigné de ce monde, ou en tout cas, je suis un petit peu sorti de ça, c'est là que j'ai compris ou trouvé les clés pour raconter une histoire. Parce qu'à la fin, j'espère que ce roman contribue à montrer un monde, mais n'est pas que l'histoire de ce monde, mais bien l'histoire de ces personnages et de leur trajectoire.
0: On va l'évoquer un tout petit peu après. Je remonte en arrière dans l'étude de ce livre. Comment est-ce qu'on traverse l'Atlantique? Parce que je l'ai suggéré en introduction, vous l'avez fait paraître d'abord chez Flammarion Québec, puis ensuite chez Actes Sud en France. Et c'est quoi l'histoire?
1: C'est pour ça que c'est exceptionnel, le blues du businessman. En fait, donc moi, je suis né et j'ai grandi à Paris, d'un père québécois, et donc toute ma famille est au Québec. Donc j'ai vraiment grandi entre ces deux cultures. Et en fait, tout simplement, c'est un éditeur québécois, Erwan Le Seul, de chez Flammarion Québec, qui a lu ce texte et à un moment donné m'a dit « Mais nous avons là un roman ». Et qui m'a aidé à, bien sûr, le travailler pour le publier. Et donc, ça a été publié chez Flammarion Québec, vous le disiez, en début d'année 2025. Et ensuite, Actes Sud l'a publié en France le mois dernier.
0: Est-ce qu'il a été retravaillé entre la version québécoise, si j'ose dire, et la VF ? Est-ce qu'on peut en parler ? Et si oui, quelle est la nature de cette évolution ?
1: Oui, il y a, je dirais, deux types d'évolutions. D'une part, il y a des évolutions de type linguistique et culturel, qui sont pas très substantielles, parce que à la fin, enfin, ce roman, je l'avais écrit, j'ai grandi en France, donc c'était dans un français entre guillemets de France, et c'est plutôt quand il a été publié au Québec qu'il y a eu quelques ajustements pour le québéciser un petit peu, et sur lesquels nous sommes en partie revenus pour la version française. Non, par contre, et je ne sais pas si mon éditrice s'y attendait, ou dans une telle mesure. Mais moi, à partir du moment où on me redonne mon texte en me disant « Est-ce que tu as des corrections à faire ou des suggestions ?» Il y en a eu un bon paquet. Oui. Il n'y a pas une page qui est restée indemne. Alors parfois, c'est des choses qui sont dérisoires et en même temps, à ce moment-là, pour moi, essentiel. Cette virgule ne doit pas être là. Voilà, ça va être des détails. Mais oui, les deux versions sont... dans le fond, identique, sur la forme, assez différente.
0: Est-ce que les retours de vos lecteurs au Québec ont contribué à cette évolution ? Est-ce que ce livre, comme... en fait, c'est intéressant, vous avez un livre qui a déjà vécu. Je serais curieux de savoir quelle réception il a eu outre-Atlantique. Et puis, bon, ça fait un mois, c'est peut-être encore un peu précoce, mais est-ce que vous avez déjà des lecteurs qui vous écrivent, qui vous disent « j'ai lu Mal luné, j'y ai reconnu des choses, je me projette dedans ». C'est pas la peine de répondre à ça tout de suite, mais moi, à un moment, je me suis presque dit « tiens, il y a peut-être un petit manuel que je pourrais exploiter pour faire développer les médias d'Anachronique ». Je vous lirai un extrait un peu plus tard où je me suis dit « il y a vraiment presque un tuto pour... » alors plus pour YouTube, mais peut-être pour Instagram. Mais voilà, est-ce que vous avez des retours de cette sorte ?
1: Alors, je vais commencer par la dernière quand même, sur la question du tuto. Si, comme je disais aux créatrices et aux créateurs avec qui je travaillais à l'époque, s'il y avait une recette magique, je l'appliquerais volontiers pour vous, mais aussi peut-être pour moi-même, parce que ça se saurait. J'y ai mis des anecdotes, peut-être des clés de compréhension de cet univers. Mais je serais curieux de voir si vous arrivez à les mettre en œuvre. Mais non, au-delà de ça, sur la question du lectorat, alors au Québec, il s'avère, j'ai eu énormément de chance. Il y a eu un accueil public et critique qui a été franchement bon. On a eu des articles très positifs dans la plupart des grands quotidiens québécois. J'ai été invité chez Radio-Canada. Le livre a pu exister. Donc c'était assez formidable à vivre au cœur de la plus grande tempête de neige montréalaise du siècle, des 100 dernières années, pour vous dire le niveau. Donc c'était un moment assez surréel. Et sur la deuxième question relative au retour des lecteurs, c'est embryonnaire, ça commence un petit peu autour de lecteurs et de journalistes. Et moi, en fait, déjà qu'on me lise, c'est même plus qu'une chance. C'est un rêve. Et en plus, ce que j'entends, c'est non seulement il y a des gens qui lisent, mais en plus qui me proposent une lecture, qui ont une lecture avec un angle et une analyse et des clés de décryptage du roman et qui m'en parlent et me font réfléchir sur le texte. Et c'est des moments assez uniques que je vis grâce à ça et grâce à eux.
0: J'ai envie de lire un petit extrait, mais avant ça, j'avais une question. Et évidemment... oui, c'est ça. Est-ce que vous l'avez envoyé, ce livre, à des booktubeuses, à des booktubeurs ? J'imagine qu'on vous la pose, je suis obligé de vous la poser. Est-ce qu'ils réagissent ? Moi, je le suis. Je ne suis pas très adepte, je suis peut-être trop vieux, des réseaux sociaux. Vous l'aurez compris, si j'ai besoin de lire votre livre pour me tirer des clés d'analyse, c'est que j'appartiens déjà à l'autre côté du miroir. Mais enfin, vous leur avez envoyé ? Ils se sont reconnus ?
1: Il a été envoyé. À des influenceuses, des influenceurs, créatrices, créateurs de contenu. Je n'ai pas encore énormément de retours de lecture. Ce sont souvent des gens débordés par les lectures et ou par le reste. comme le roman l'illustre à certains égards. Les quelques retours que j'ai eus étaient très touchants. C'est vrai que celles et ceux qui l'ont aimé, qui le partagent, qui en parlent, ils et elles sont les premiers concernés d'une certaine façon, et donc j'aurais pu m'attendre à ce que on me dise que ça c'est pas vrai, ça c'est too much, ça c'est machin, ce qui aurait été très légitime. C'est un roman, c'est une fiction, il y a des traits qui sont grossis, d'autres qui ne sont volontairement pas montrés, c'est, il y a un tri qui s'opère. Donc quand il y a des retours qui sont positifs, ça me touche, ça vient d'une certaine façon conforter le travail qu'on a fait.
0: Je vais lire un extrait. Puisqu'elle a fait de son quotidien l'objet même de sa chaîne, elle doit se débrouiller pour vivre des expériences assez intéressantes pour être filmée et regardée. La fiction, au moins, permet de créer des mondes. La réalité ne pardonne rien. Elle a bien essayé d'exploiter son entourage. Une vidéo avec Ellie qui racontait ce qu'il fait dans l'ombre. Une vidéo avec sa mère qui parle de l'engagement politique. C'est bien la première fois que tu t'y intéresses. Elle a même proposé à sa psy de filmer leur prochaine consultation. Et Couture a failli s'étouffer dans ses perles. Et puis quoi encore ? Alors, la question sous-jacente, c'est celle de la fiction et celle de la réalité. On en a parlé un peu plus tôt. Vous disiez, c'est parce que c'est une fiction que c'est vrai. Mais est-ce que c'est un texte ? Je sais que c'est une question qu'on vous a posée, donc je la reprends à mon compte. Est-ce que c'est un texte auto-fictionnel ? Et dans le cas contraire, comment est-ce que vous vous projetez dans la fiction ? Est-ce que c'est une fiction documentaire ? Est-ce que c'est une fiction-fiction ? Et est-ce que vous voudriez, à la fin, que ce texte, on le retienne comme une histoire parmi d'autres, ou comme une histoire informée qui donne, justement, comme vous le suggérez encore plus tôt, des clés de lecture de ce qui se passe aujourd'hui, le roman comme clé de compréhension du monde ?
1: C'est une excellente question, et je vais rebondir sur la dernière partie de la question, sur le roman comme clé de compréhension du monde ou d'un monde. C'est évidemment un programme ambitieux, mais si je peux avoir, à mon modeste niveau, contribué à le décrypter, j'en serais très heureux. Maintenant, sur la partie auto-fictionnelle, je pense qu'en tout cas, à mon niveau, ce serait faux de dire que je n'ai pas mis une part de moi-même, une part non négligeable de moi-même, dans ce roman. Je pense que ça infuse les personnages, les lieux, les histoires, les récits, les ambitions, les rêves, les désirs avoués ou inavoués. Je pense que tout ça, ça vient infuser le roman. Je ne sais pas si c'est une nécessité ou non, si c'est le cas pour tous les auteurs ou non, et si ce serait le cas pour tous mes textes. En tout cas, dans celui-là, oui, il y a une vraie part de moi. Mais pour autant, c'est pas une autofiction. C'est pas, je ne suis aucun des personnages. C'est juste que je pense que l'auteur, en tout cas moi, j'ai mis une part de moi-même.
0: Est-ce que le fait de faire de votre personnage principal une héroïne, c'est déjà un moyen pour vous de mettre à distance votre personnalité, votre histoire, pour vraiment prendre le pari de la fiction ?
1: Absolument. Absolument. C'était... Alors, il y a deux raisons qui ont présidé à ce choix. La première, la plus importante, c'était que, pour le meilleur, parfois, souvent pour le pire, je pense que les créatrices de contenu vivent et subissent ce que je voulais raconter de manière décuplée. Donc j'ai voulu le montrer et l'amplifier comme ça, avec la hate en ligne, le harcèlement, les commentaires sexistes. Donc voilà, ça j'ai vraiment voulu le montrer. La deuxième raison, c'est que c'était évidemment une façon de me détacher du personnage. Moi, mon père, qui était scénariste, m'avait dit un jour, quand on veut écrire, une des techniques un petit peu de base au début, c'est d'écrire ce qu'on connaît. Pas par facilité, mais parce qu'écrire en soi, c'est se confronter à un océan de possibles. Chaque nouvelle page, comme un monde nouveau. Et il m'avait dit, on écrit ce qu'on connaît, ça aide déjà un petit peu faire le tri. Et donc, je savais que j'allais, d'une certaine façon, écrire ce que je connaissais et que j'allais, ce que je disais précédemment, mettre un, mettre un peu de moi dans les personnages. Je me suis dit qu'en faisant une personnage principale, en faisant du personnage principal une femme, j'allais aussi limiter. C'était que le dernier point aussi, c'était que j'ai quand même l'impression de, j'avais l'impression au moment de commencer l'écriture, de lire et de partager le point de vue de beaucoup moins d'héroïnes femmes que d'héroïnes hommes. Si à mon tout petit niveau, je pouvais aider à commencer à rectifier ça, c'était pas mal.
0: Figurez-vous qu'on va en parler de cet équilibre, parce que effectivement c'est quelque chose que l'on sent chez vous. C'est vos personnages féminins finalement qui sont les plus intéressants et qui sont les plus forts, et vos personnages masculins sont toujours un peu faillibles. Non pas que les personnages féminins ne le soient pas, mais elles sont beaucoup plus fortes, beaucoup plus intéressantes, elles prennent beaucoup plus de place, elles n'ont pas peur de s'exprimer, elles n'ont pas peur de vivre, et elles font apparaître dans toute leur lâcheté, dans toutes leurs inconséquences, dans toutes leurs faiblesses, les hommes qui d'ordinaire auraient pu être les protagonistes. On y reviendra. Je veux rester un tout petit peu en retrait encore avant de plonger dans Mal Luné et d'évoquer avec vous des thèmes plus précis, des anecdotes peut-être de lecture. Est-ce que c'est déjà un roman, d'une certaine manière, contre ce milieu que vous connaissez bien? Et question subsidiaire, est-ce que vous l'avez fait lire à des collègues? Est-ce que, avant de le publier, je veux dire, est-ce que vous avez eu des retours? Est-ce que des gens se sont reconnus? Vous vous dites, ah, tu vas fort, tu vas pas assez fort. À un moment, vous dénoncez la société de surveillance qui prend le pas. Les dernières lignes sont bouleversantes. J'ai pas tellement envie d'en parler maintenant, c'est trop tôt. Mais moi, j'ai senti cette espèce de critique qu'on entend de plus en plus maintenant. On parle de sanctuaire pour évoquer la littérature en retrait de l'intelligence artificielle. Est-ce que vous aussi, à votre échelle, vous avez voulu contribuer à ce mouvement de la littérature contre la technologie, contre certaines dérives de la société, ou peut-être c'est plutôt un incident par rapport au thème que vous traitez sans que ce soit le cœur?
1: Non, bien sûr, c'est une question qui était très centrale quand j'ai commencé à écrire. La première chose, avant même cette critique ou cette réflexion sur cette économie de l'attention, d'abord, je voulais m'assurer de ne jamais être condescendant vis-à-vis des créatrices et des créateurs de contenu, de ne pas émettre de jugement de valeur. D'abord parce que quand je travaillais avec elles et avec eux, moi j'étais admiratif de leur courage, de leur abnégation, de leur capacité de travail, de leur capacité à créer, à s'inventer, se réinventer, parfois de leur folie, mais c'est bien, il en faut de la folie aussi. Et donc c'est vraiment, c'était le premier écueil que je voulais éviter, c'était qu'on puisse les regarder de haut. Ce serait vraiment malvenu. D'ailleurs, pour l'anecdote, dans la première version du roman, j'avais inséré entre chaque chapitre un scénario d'une vidéo de Luna pour montrer son évolution et pour vraiment faire entrer le lecteur encore plus dans son univers. En fait, ça ne fonctionnait pas du tout parce que les vidéos d'analyse littéraire en scénario, bon déjà, ce n'était pas passionnant. Et puis, évidemment, je les faisais plutôt courtes parce qu'on n'allait pas non plus partir dans 15 pages de scénario. Et du coup, ça restait très superficiel. Et à la lecture, en fait, les premiers retours qui m'avaient été faits, c'était « Luna, en fait, est un peu con-con et son succès, du coup, c'est sûr de l'écume. » Et j'avais pas du tout envie de véhiculer cette image, donc je les ai complètement enlevés parce que ça aurait été complètement à rebours de la démarche initiale. Ça, c'est sur le sujet des créatrices et des créateurs eux-mêmes et elles-mêmes. Ensuite, sur l'atmosphère, enfin sur ce monde de l'économie de l'attention, je l'ai fait lire à quelques collègues, mais pas avant publication. On l'a publié tel quel. Ceux qui l'ont lu m'ont fait des retours généralement amusés en me disant oh bah page X ou Y, je me suis bien marré. Se reconnaissant généralement à juste titre, mais j'ai pas eu énormément de retours, et surtout je vais vous dire, je n'ai pas eu de retours particulièrement critiques qui m'ont dit ah ça t'exagères ou fallait pas dire ça ou voilà. De toute façon, c'était pas le but. Le but non plus n'est pas d'en faire un pamphlet qui dénonce cet univers. Moi, bon, ça peut faire toujours un petit peu prétentieux de citer Zola, mais il y a une phrase qui m'avait énormément marqué. Je pense que c'était en quatrième de couverture de L'Assommoir qu'on avait lu au lycée, qui était Zola disait « J'ai montré des plaies, je laisse au législateur le soin de trouver des remèdes ». Moi, j'essaye de montrer un univers que je trouve à la fois passionnant et à certains égards dangereux. Et ensuite, charge à chacune et à chacun d'amplifier la réflexion et de prendre les mesures nécessaires pour se protéger des dérives. Voilà. Et la dernière question sur la place et la puissance de la littérature, je vais citer mon père également, mais qui me parlait de ce sociologue canadien qui, je pense, dans les années 70, Marshall McLean disait « Medium is the message ». Et c'est une phrase que j'ai mis du temps à comprendre parce que, a fortiori sur YouTube, où le médium permet une pluralité de messages probablement sans précédent dans l'histoire de la communication. Et en fait, j'en viens à penser que quand même, Medium is the message, et que la littérature, quelle qu'elle soit, les livres, quels qu'ils soient, offrent un espace de réflexion et de liberté qu'on ne retrouve pas ailleurs.
0: On va en parler, puisqu'on va se projeter dans l'ouvrage. Moi, j'ai été très sensible aussi à la, disons, à la bienveillance du ton pour les créateurs de contenu. C'est facile, en fait, quand on est les élites culturelles, entre guillemets, je mets énormément de guillemets, évidemment, de les prendre de haut, tant du point de vue des médias. Je pourrais dire, moi, une heure d'anachronique, on rentre à fond dans les textes, vous faites 15 minutes, vous vendez pour les maisons d'édition, je regarde l'attaché presse du coin de l'œil, mais bon, là n'est pas le sujet. Et en fait, vous montrez que c'est beaucoup plus complexe que ça, beaucoup plus intéressant, que ce sont des gens beaucoup moins bêtes que potentiellement l'algorithme, que les réseaux peuvent les faire apparaître. Et donc, s'il y a disons un témoignage de lecture que je peux faire, c'est ne nous arrêtons pas au thème, parce que le traitement de ce sujet le rend vraiment absolument passionnant pour comprendre la société dans laquelle on vit, puisqu'après tout, déçu ou pas du monde dans lequel on vit dedans, et autant le comprendre, je crois, quitte à y vivre. On va développer un peu ce propos, mais avant ça, il me faut parler de mon coup de cœur. Alors, je crois que c'est une chanson qui disait « On ne meurt plus d'amour », et c'est le refrain, non, sinon, on ne meurt plus d'amour, on ne meurt plus d'amour, on ne meurt plus d'amour. Eh bien, Élodie Wallace nous livre dans son nouveau roman « Juste un chagrin d'amour » qui paraît chez Flammarion, une histoire très intéressante, puisque nous sommes dans le monde de l'univers de la psychiatrie. Le personnage s'enfuit des urgences où elle vient d'atterrir, mais elle est rattrapée et elle a envie de se suicider. Alors, c'est un thème très lourd, c'est un thème très difficile, c'est un livre qui parle de liberté, un livre qui parle d'amour, un livre qui parle de la place que l'on peut avoir dans un monde où on a l'impression de ne plus appartenir. Juste un chagrin d'amour, c'est une histoire douce-amère, c'est un premier roman assez fort. Évidemment, dans Anachronique, on aimerait recevoir tous les primo-romanciers, toutes les primo-romancières pour parler de leur travail. On ne peut pas le faire. Alors, j'ai envie d'évoquer quelques pages de Juste un chagrin d'amour et pour vous en faire entendre la langue. Donc voici les tout premiers paragraphes. Je pense à Jack Nicholson. Au prix d'un effort surhumain, je garde mon calme. Je sais qu'il y a des choses en psychiatrie qu'on ne dit pas. Que tout ce qui sortira de ma bouche ici pourra être retenu contre moi, soigneusement enregistré, répertorié, consigné dans mon dossier médical, venant grossir la longue liste de mes comportements inappropriés, mes comportements, disons-le, de folle. J'ai envie de hurler au docteur Gardiena que je ne le suis pas folle. Mais si je fais ça, elle pensera précisément l'inverse. Il n'y a que les fous pour clamer leur sanité d'esprit dans un hôpital psychiatrique. Et puis soyons honnêtes, elle aurait quelques raisons de ne pas me croire. Bien, amie auditrice, amie auditeur, si ces quelques mots, si ces quelques lignes vous donnent envie d'en savoir plus, je vous invite à découvrir Juste un chagrin d'amour, le premier roman d'Élodie Wallace, qui, à mon avis, vaut bien la peine d'être lu. 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Ce soir, je suis en compagnie de Jules Fournier pour parler de Mal Luné, qui est paru récemment aux éditions Actes Sud. Merci d'être avec nous, Jules.
1: Merci à vous.
0: Et avant de reprendre notre conversation sur votre premier roman, nous allons écouter Charles nous parler de cinéma.
2: Cher Jules, cher Thomas, chère Marie. Dans cette chronique, j'ai choisi aujourd'hui d'approfondir davantage la comparaison entre cinéma et littérature, du point de vue du récepteur de l'œuvre, lecteur ou spectateur. Et je vais vous parler d'image mentale. Alors commençons par une question simple. Lorsque vous lisez un livre, votre cerveau forme des images mentales. Autrement dit, il crée. À partir de ces signes conventionnels que sont les caractères d'imprimerie, il forge toute une série d'images, de représentations spécifiques à chaque lecteur. Mais il y a deux types d'images possibles dans ce processus de création. Des photographies, images fixes, ou des vidéos, images animées. Alors, en ce qui vous concerne, quel type prédomine? La photo ou la vidéo? Je vous laisse y réfléchir. En tout cas, les chercheurs en neurosciences nous disent que les deux types d'images coexistent chez la plupart des lecteurs dans des proportions variables. Et aussi que cette activité, cela ne vous surprendra pas, est très bonne pour le cerveau. Bien entendu, le type de récit peut influer sur la répartition. Un roman d'action avec un mouvement constant, des combats par exemple, favorise la représentation vidéo. À l'inverse, on peut trouver certains récits, ou plutôt certaines écritures, qui fonctionnent essentiellement par images successives. En voici un très bel exemple issu du nouveau roman, et plus précisément de La Jalousie d'Alain Robbe-Grillet, livre paru en 1957, bref récit d'un mari jaloux qui ne fait rien d'autre qu'observer minutieusement sa femme, nommée par sa seule initiale, A, dans le cadre d'une villa coloniale. A se présente de trois quarts arrière, comme précédemment, quoique du côté opposé. Elle a gardé son déshabillé matinal, mais sa chevelure, libre encore de tous enroulements ou chignons, est déjà peignée avec soin. Elle brille au grand jour, lorsque la tête en tournant déplace les boucles souples, lourdes, dont la basse noire retombe sur la soie blanche de l'épaule, tandis que la silhouette s'éloigne de rechef vers le fond de la pièce en longeant la cloison du couloir. Le sous-main de cuir, dans l'axe du grand côté de la table, est fermé, comme d'habitude. Dominant la surface du bois verni, au lieu de la chevelure, il n'y a plus que le calendrier des postes où le bateau blanc se détache de la grisaille sur la paroi en retrait. La chambre est maintenant comme vide. A peut avoir ouvert sans bruit la porte du couloir et être sortie de la pièce. Mais il demeure plus probable qu'elle s'y trouve toujours, hors du champ de vision. Le buste de A s'encadre dans l'embrasure en perspective fuyante de la troisième fenêtre. Elle est là, immobile, aussi bien depuis très longtemps. Sur la terre nue du jardin, l'ombre du pilier fait maintenant un angle de 45 degrés avec l'ombre ajourée de la balustrade. A n'est plus à la fenêtre. Vous voyez, une image après l'autre, comme des diapositives successives. Le cinéma, lui, j'y viens, fonctionne de façon tout à fait différente. Il dicte ses images et son rythme au spectateur. Il invite à l'immersion sensorielle plutôt qu'à la création. Et, me direz-vous, il impose le choix de la vidéo plutôt que celui de la photo. Certes, mais tout le cinéma? Eh bien, pas tout à fait, car il y a ceci.
3: Ceci est l'histoire d'un homme marqué par une image d'enfance. La scène qui le troubla par sa violence et dont il ne devait comprendre que beaucoup plus tard la signification, eut lieu sur la grande jetée d'Orly quelques années avant le début de la Troisième Guerre mondiale.
4: Départ à destination de Rome. Vol Alitalia 333. Embarquement...
3: À Orly le dimanche, les parents mènent leurs enfants voir les avions à partance. De ce dimanche, l'enfant dont nous racontons l'histoire devait revoir longtemps le soleil fixe, le décor planté au bout de la jetée et un visage de femme. Rien ne distingue les souvenirs des autres moments. Ce n'est que plus tard qu'ils se font reconnaître, à leur cicatrice.
2: Ceci, c'est la première minute de la jetée, film ou photoroman, pour prendre le terme choisi par l'auteur, de Chris Marker, sorti en 1962. Ce que vous ne pouvez pas voir à la radio, c'est que sur ce beau texte, dit en voix off, défilent des images fixes, au rythme moyen d'une toutes les 4 secondes. Les 26 minutes de la jetée ne sont ainsi qu'un diaporama, un slideshow de 422 clichés photographiques en noir et blanc, dont un seul, celui d'une femme qui se réveille, s'anime un bref instant. Vous me direz que le cinéma est en réalité toujours composé d'images fixes, habituellement 24 images par seconde, et qu'ainsi, Chris Marker ne fait que le prendre au mot, en quelque sorte, en ralentissant environ 100 fois le rythme habituel de succession des images. Mais bien sûr, pour l'œil et le cerveau humain, cela change tout. Mais qui est Chris Marker et ce court-métrage, La Jetée? Eh bien, Chris Marker est un artiste, un philosophe et un farceur. Français né à Neuilly-sur-Seine en 1921, il a changé son nom de Christian Busch Villeneuve en Chris Marker, pour mieux voyager dans le monde entier. Il a été écrivain, illustrateur, traducteur, essayiste et poète. Il est mort à 91 ans, le jour de son anniversaire. Et il a laissé, parmi bien d'autres réalisations, de films inclassables et pourtant régulièrement classés, parmi les chefs-d'œuvre de l'histoire du cinéma. La Jetée et Sans Soleil. Je vous parlerai une autre fois de cette merveille qu'est Sans Soleil, mais aujourd'hui, restons sur La Jetée. La Jetée, donc, impose au spectateur une gymnastique qui secoue sa paresse habituelle. Le texte et la bande-son créent un mouvement continu, cependant que les images défilent, une à une, lentement, nous invitant à les relier entre elles, à imaginer les brèves séquences qui les séparent, en s'appuyant sur l'interprétation d'un texte à la fois poétique et précis, comme pour le lecteur de La Jalousie. De quoi parle La Jetée? D'un homme qui vit la Troisième Guerre mondiale, est prisonnier des vainqueurs, sert de cobaye à des expériences, voyage dans le temps grâce à la force de ses souvenirs, et vit une liaison amoureuse avec une femme du passé, jusqu'à la révélation finale qui boucle le film, que je ne vous divulgage pas. Film donc de science-fiction, mais aussi puissante fable philosophique sur le temps et la mémoire. Car là sont nos images mentales les plus fortes, dans la mémoire, dans nos souvenirs les plus marquants. Écoutez.
3: Le 16e jour, il est sur La Jetée. Vide. Quelquefois, il retrouve un jour de bonheur, mais différent. Un visage de bonheur, mais différent. Des ruines. Une fille qui pourrait être celle qu'il cherche. Il la croise sur La Jetée. D'une voiture, il la voit sourire. D'autres images se présentent, se mêlent, dans un musée qui peut être celui de sa mémoire.
2: Peu à peu, au fil du film, les images fixes deviennent des images de mémoire. Elles s'incrustent comme celles de nos propres souvenirs ou de nos rêves. Ces photos d'ailleurs, prises pour le film, car elles résultent d'un vrai tournage, même si c'est un tournage de photos, ces photos donc sont un peu baveuses, fortement contrastées, pas très nettes, comme décidément les images du rêve ou de la mémoire. Le temps et la mémoire, voilà des thèmes qui fascinent Marker. Grob Grillet d'ailleurs, en témoigne l'année dernière à Marienbad, dont j'ai déjà parlé ici. Alors lisez Grob Grillet et surtout découvrez Chris Marker et La Jetée. Vous reviendrez de cette brève expérience extra-temporelle, sans doute un peu changée.
0: Merci Charles. Jules Fournier, vous êtes avec nous pour parler de votre premier roman, Mal Luné. Je le rappelle, c'est l'histoire d'une jeune fille qui se lance sur les réseaux sociaux, sur YouTube, pour parler de ses lectures. Moi, j'ai envie de vous poser la question. Est-ce que ce livre, qui fait donc la part belle à la littérature, est un moyen pour vous aussi de dire votre amour de la littérature? Vous évoquez à travers votre personnage un certain nombre d'auteurs, je l'ai cité en introduction, vous aurez compris quelques-unes de mes préférences, mais enfin, je peux le répéter, vous évoquez Nicolas Mathieu, vous évoquez Annie Ernaux, vous évoquez Aragon, vous évoquez Kundera, Albert Cohen, Jean-Paul Sartre, vous évoquez aussi de nombreux écrivains de la francophonie, du Québec, mais pas que du Québec. Donc est-ce que c'est un roman sur vos lectures aussi?
1: Oui, nécessairement. Moi, je me souviens au collège, un collégien avoir lu le roman de Michel Tremblay, Un ange cornu avec des ailes de tôle, qui justement avait contribué à m'ouvrir les yeux sur le pouvoir de la littérature et sur les mondes magiques qu'elle nous ouvre. Et donc, encore une fois, à mon petit niveau, j'avais envie de faire cet éloge de la littérature et puis j'avais trouvé que c'était justement un angle intéressant pour aborder ce sujet très contemporain et numérique que de le placer dans le cadre de cette booktubeuse et donc de mettre la littérature au centre du numérique ou l'inverse. Et évidemment que le choix des textes ensuite et des auteurs cités n'est pas un hasard.
0: Vous avez une référence en particulier qui vous a accompagné durant l'écriture, une figure tutélaire qui vous inspire et que vous voulez, non pas imiter, mais peut-être égaler ou peut-être retrouver quand vous écrivez? Est-ce que vous lisez en écrivant ou est-ce que quand vous écrivez, vous vous isolez pour pas subir l'influence de vos auteurs, autrices?
1: C'est une excellente question. Alors déjà, les figures les plus tutélaires pour moi en littérature m'inhibent plus qu'autre chose. Quand je lis Romain Gary, franchement, me dit que ça vaut peut-être pas le coup d'écrire, qu'il l'a écrit et voilà, j'ai l'impression de de lire quelque chose d'indépassable. Mais en fait, j'ai aussi lu, je lis beaucoup d'auteurs contemporains, et là j'ai trouvé des auteurs que j'admirais et qui en même temps me donnaient la folle envie ou force parfois d'écrire. Et l'un d'entre eux, vous l'avez cité, c'est Nicolas Mathieu typiquement, dont le phrasé dont la langue m'a beaucoup inspiré, j'avais d'ailleurs eu l'opportunité d'échanger quelques messages Insta avec lui en amont de l'écriture, complètement par hasard. Et puis 6 ans plus tard, j'avais publié sur Instagram le fait que je sortais mon roman chez Flammarion Québec, et il avait liké, et je lui avais rappelé cette conversation. Et puis un an plus tard, je lui ai dit il semblerait que nous soyons
0: dans la même maison.
1: Voilà.
0: Nicolas Mathieu est édité aux éditions Actes Sud, bien sûr. Et c'est un peu comme vous, d'ailleurs, un écrivain du monde. Il est plus sociologue que vous, parce que j'ai souvenir, c'est un écrivain très talentueux qui a une plume très efficace. J'ai souvenir, je crois, dans Leurs enfants après eux, d'une scène où il décrit, c'est une scène de sexe, c'est une scène d'amour, et au milieu du coït, l'auteur part dans 3 pages d'explications sociologique pour expliquer comment le personnage féminin s'est retrouvé ici, avec une forme d'ailleurs de brio technique, parce qu'il faut le faire, insérer ces pages très sociologisantes ici. Moi, ma tasse de thé n'est pas la littérature sociologique, je pense que si on veut faire de la sociologie, on fait sociologue. Et vous avez tout à fait raison de dire que Nicolas Mathieu est aussi un instagrammeur très investi. Est-il d'ailleurs plus instagrammeur qu'écrivain?
1: Je n'ai pas dit ça.
0: Je ne sais pas, je laisserai nos auditrices, nos auditeurs, les lecteurs le juger. Mais tout ça pour dire qu'effectivement, il y a énormément de thèmes de la société qui traversent votre livre. Un des thèmes, moi, qui m'a le plus touché, c'est celui de la transmission. En fait, vos personnages, ils sont hantés par des figures, soit par le deuil, le père de Luna hante ce roman, à travers sa mère qui porte en fait le foyer quasiment à bout de bras toute seule avec beaucoup de force. Et peut-être que c'est un moyen, le passer par le YouTube livre, de faire son deuil pour Luna. On le voit aussi à travers la figure qui remplace le père d'une certaine manière à distance, Marius, le parrain qui l'a fait lire. On voit également à travers le personnage d'Élie l'importance de sa grand-mère qui lui laisse un appartement, qui lui permet de vivre et de s'épanouir, son héritage en Crète. Enfin, est-ce que ce thème-là, qui est en filigrane, qui n'est pas le cœur du roman, c'est un thème qui est important pour vous? Est-ce que vous aviez voulu y injecter quelque chose? Et quel est le message presque que vous... Est-ce qu'il y a un message à ce sujet dans votre livre?
1: C'est probablement le thème essentiel qui n'est pas le thème du roman. C'est effectivement, vous l'avez dit, le roman traite du numérique, de la littérature, etc. Mais c'est le sous-thème qui traverse ce roman et qui, si je suis tout à fait honnête, et on verra bien de quoi l'avenir sera fait, mais traversera probablement mes prochains romans si je parvient à écrire des prochains romans. C'est un thème qui est fondamental. C'est moi, je suis hanté, mais sans la connotation péjorative, mais hanté par les années d'Annie Ernaux, et toutes les images disparaîtront et ce sera le silence et aucun mot pour le dire. Et donc oui, tout ça habite le livre nécessairement. Et puis pour l'anecdote, dans la plupart des scènes, des lieux, des personnages que vous avez mentionnés, ils peuvent tous être accrochés assez facilement à quelque chose qui me concerne très directement et intimement. Donc on en revient à la question de l'autofiction ou non, et en tout cas de la mesure dans laquelle il y a une part non négligeable de moi dans cet univers. C'est un fait.
0: On a l'impression également que vous avez voulu faire un roman du féminin à travers votre héroïne, qui est une très belle héroïne de roman, Luna, mais aussi à travers les figures masculines qui sont toujours des figures un peu d'anti-héros. Élie, au départ, qui arrive comme un chevalier blanc pour lui dire on va faire ça ensemble, et qui, par frustration, par jalousie, finit par abandonner totalement le navire sans grand courage. Le personnage de Marius qui en fait, on a l'impression que c'est un roc, c'est un personnage présent, et enfin il se rend compte que ses promesses finalement n'ont pas été tenues. Vous avez Andrea, le personnage masculin qui pourrait prendre toute la place et en fait qui s'efface, et qu'elle traite d'ailleurs très durement, sans que ce soit toujours très justifié. Donc vous montrez aussi les failles de votre héroïne. C'est pas un roman BA sur girl power, et c'est beaucoup plus complexe que ça, c'est beaucoup plus riche. Et puis les figures paternelles sont absentes. Vous l'évoquiez plus tard, c'est un enjeu aussi pour la littérature de faire voir des héroïnes. Je me souviens d'ailleurs d'un titre, et peut-être que c'est un moyen de vous faire réagir. Je sais sais plus chez quel éditeur c'était. C'était un joli roman, premier roman de Cécile Vigarello qui s'appelait Où naissent les héroïnes. Et j'ai envie de vous poser cette question. Où naissent les héroïnes, Jules Fournier?
1: C'est une excellente question et loin de moi l'idée de me substituer à l'autrice en question pour y répondre, mais à mon petit niveau déjà, elle naissait dans le fait de leur donner la place qu'elle mérite et qui leur revient trop peu souvent. Moi ça me touche beaucoup ce que vous dites et la lecture. Une potentielle lecture féministe du roman. Moi, je suis très très pudique vis-à-vis de ces sujets. C'était très important pour moi effectivement de faire la place aux héroïnes féminines et en même temps je ne voulais pas parler de ou trop parler ou à fortiori mal parler de d'expériences qui me sont par essence étrangères. Moi, d'une certaine façon, je suis profondément et intimement féministe, mais très pudique à l'idée de me le revendiquer, parce que je pense qu'on peut vite tomber dans une forme de discours performatif en la matière, et que donc, plutôt que de le dire et de le clamer, j'essaye juste, encore une fois, à mon petit niveau, de le montrer en acte, et donc en l'espèce, en écrivant ce roman sur une héroïne que, par ailleurs, j'admire.
0: Votre roman explore également un thème sioranien, celui de l'épopée et de l'élégie. J'ai aimé la référence, puisqu'il se retrouve dans la deuxième partie, qui a un titre « Élégie pour une égérie ». Alors moi, j'ai trouvé ce titre assez joli. Je me suis posé la question, est-ce que ce n'était pas un titre candidat pour le roman? Vous allez me le dire, puisqu'il y a deux parties, donc « Luna se livre » et puis « Élégie pour une égérie ». Ce serait intéressant de savoir comment vous les avez composées. Est-ce qu'elles sont en miroir? Est-ce qu'elles sont là pour s'appuyer sur la citation de Sioran? Tout commence par une épopée et finit en élégie. Et est-ce que c'est finalement ça, ce roman, Splendeur et misère d'une influenceuse?
1: C'est absolument ça. C'est absolument ça. Les titres n'avaient pas de partie initialement, pendant que je les écrivais. Les parties n'avaient pas de titre, plutôt, pendant que j'écrivais. Et ensuite, quand je me suis mis à réfléchir au titre, au singulier, au titre du roman, puisque les parties n'avaient pas nécessairement vocation à avoir un titre, j'ai effectivement penser à cette citation de Sioran et Élégie pour une égérie, qui était un titre qui me plaisait, que j'ai proposé, qui n'a pas été retenu.
0: Pourquoi?
1: Parce que, alors déjà moi le titre, je ne sais pas du tout si tous les auteurs pourraient en dire autant, mais en tout cas pour ce roman, et à vrai dire pour le prochain qui est presque prêt, les titres je suis pas marié à un titre, en fait. Je suis sûr qu'il y a des autrices, des auteurs qui commencent avec un titre en tête ou qui, pendant l'écriture, il y a une évidence de titre. Et je le disais tout à l'heure, moi, j'ai écrit tout ce roman avec comme titre de travail Luna. Et ensuite, on a commencé à réfléchir à la question du titre. Alors, avant même Élégie pour une égérie, moi, j'avais proposé Mélopée milléniale.
0: Ah, c'est rigolo.
1: On est un peu toujours dans la
0: bien
1: même
0: les
1: veine,
0: sons,
1: voilà.
0: Mais Mal Luné aussi fonctionne comme ça. C'est un très joli titre. Je trouve que Mal Luné fonctionne très bien. Et effectivement, vous avez raison. Moi, je demande à toutes les autrices, à tous les auteurs qui viennent, je vais dire, sur mon divan, me parler de leurs titres. Beaucoup d'entre eux, effectivement, racontent cette rencontre entre un éditeur et un auteur. Ça, c'est la majorité des cas. Mais il y a aussi certains auteurs qui disent, voilà, c'était une fulgurance. J'avais ce titre et ce titre préside à l'écriture de mon texte. Et puis enfin, il y a une partie qui est beaucoup plus importante que ce que je pensais, qui m'ont dit, moi, mon titre, c'était livre numéro 1, où c'était le nom de mon personnage, où il n'y avait pas de titre, c'était document 1, document machin. Et donc, je suis toujours très curieux, c'est un peu les coulisses, vous me direz, mais en fait, quand on sait que 8 Français, 9 Français sur 10 rêvent d'écrire, beaucoup se posent la question, mais qu'est-ce qui se passe dans les coulisses? Et c'est ce qu'on essaye de montrer dans la chronique. On n'a pas beaucoup de temps, alors j'ai plein de questions encore. Vous n'avez pas voulu aller jusqu'au roman noir. Je m'explique. Ce qui arrive à votre personnage, je l'ai évoqué, splendeur et misère d'une influenceuse, c'est qu'il y a des misères. Et pourtant, dans la noirceur, dans ce que ce monde numérique peut proposer de pire, votre personnage souffre, mais on a l'impression que vous n'avez pas voulu lui faire non plus trop mal. Tout reste en suspens, comme une épée de Damoclès. Sa vie psychique est heurtée par sa notoriété qui explose. Elle voit même une psy, vous l'avez entendu à l'antenne. Je me suis posé la question, c'est le moment taquin. Est-ce que vous n'avez pas un peu Netflixisé votre livre? Est-ce que vous, voilà, votre personnage souffre, mais il y a tout de suite les garde-fous, il y a son psy. Elle vient d'une famille, certes, abîmée par la vie, mais totalement fonctionnelle. Même les garçons qui lui font des crasses sont assez sains. Je veux dire, même Ellie qui lui fait une crise de jalousie, s'enfuit mais sans lui faire de mal. Andrea est un personnage totalement fuyant mais pas très méchant. On se dit, tiens, c'est que des gentils dans ce livre.
1: Je pense qu'il y a deux niveaux de réponse. La première, c'est que déjà, je suis peut-être une forme d'angoissée optimiste pour boucler avec la question sur la transmission. Et oui, je suis traversé de, comme tout le monde, ou pas d'ailleurs, c'est pas la question, mais de questionnements, au pluriel, avec plusieurs S à la fin. Mais en même temps, fondamentalement, je pense que je suis un optimiste, invétéré. Et donc, je pense que j'avais pas en moi, vraiment, pour l'instant en tout cas, d'écrire une histoire qui serait allée trop dans les extrêmes. Le deuxième niveau de réponse, qui n'est pas contradictoire avec le premier, je vais expliquer pourquoi, c'est que d'une part, vous n'avez pas lu la première version, et d'autre part, vous n'avez pas lu le prochain roman.
0: Alors là, il y a beaucoup trop de choses qui sont jetées. Donc d'une part, vous allez m'envoyer la première version, ce sera sympa, comme ça je pourrai faire mon idée. Et la deuxième, puisque vous me tendez la perche, moi je la saisis. Vous pouvez nous en parler de ce prochain roman ?
1: Non, mais surtout, j'ose même plus regarder mon attaché de presse.
0: Faisons comme si elle n'était pas là.
1: Qui fait un travail incroyable sur ce roman. Et non, mais en fait, il y a des temporalités aussi différentes. Et donc au Québec, ce roman il est sorti il y a déjà plus d'un an. Et donc il y a une question. J'avais un autre roman, en tout cas en
0: Vous en avez marre et vous voulez parler du prochain, j'ai bien compris.
1: Pas du tout, justement.
0: Désolé, donc, si j'avais su, on aurait parlé du suivant.
1: J'aurais pas voulu. Non, mais c'est juste que le prochain qui est en cours de maturation avancée, mais pousse plus loin les curseurs potentiels du vice humain, disons-le comme ça.
0: Oui, on a l'impression quand même que ça vous intéresse, ça, la question, cette question presque de moraliste, c'était une de mes questions. Est-ce que finalement vous vous sentez un peu comme la Bruyère à chercher des caractères humains, à les exposer dans leurs forces et aussi dans leurs faiblesses ? C'est ça, moi, qui m'a le plus intéressé, c'est que vos personnages sont jamais vicieux, mais ils sont faillibles. En fait, on l'est tous. Est-ce que ça, c'est un arrière-plan, sinon de référence, du moins d'habitus d'écrivain que vous explorez, celui du roman moral, pas au sens de l'éthique, mais au sens de roman de mœurs.
1: C'est une excellente question, mais en fait, du coup, maintenant, je suis aussi en train de penser au deuxième, où même les vices, même les choses les plus graves qui se passent, je pense que j'essaye de ne pas dépeindre les personnages qui les commettent comme étant fondamentalement mauvais ou fondamentalement bons pour les autres personnages. Je pense que je crois pas à cette forme de dichotomie entre le bon et le mal, le bien et le mal, pardon. Et donc, a fortiori dans ce roman où les curseurs sont moins poussés, je pense que chacun fait un peu ce qu'il peut, en essayant d'être guidé autant que possible par une forme de boussole qui n'est pas universelle. Mais voilà, j'avais pas envie de trop caricaturer les personnages.
0: Il y a un passage du livre, je vais mal le citer, donc je vais pas le lire, contrairement à ce que j'avais prévu de faire. Vous évoquez des chefs-d'œuvre. C'est peut-être ma dernière question. C'est quoi pour vous un chef-d'œuvre ? Et surtout, je ne veux pas vous forcer à avoir un discours ni trop modeste, ni trop présomptueux, mais est-ce que vous vous projetez en disant « j'aimerais un jour qu'on considère un de mes textes comme un chef-d'œuvre. Est-ce que vous pourriez être amené à en considérer un comme un chef-d'œuvre s'il remplissait un certain nombre de conditions, et si oui, lesquelles ? Et finalement, est-ce que cet imaginaire du chef-d'œuvre est quelque chose qui vous hante, comme écrivain, maintenant que vous êtes dans le jeu ? Ou est-ce que finalement, c'est pas important ?
1: En fait, je vais un petit peu renverser la question. Si par chef-d'œuvre, on entend une œuvre, en l'occurrence un livre, mais quelle qu'elle soit, une œuvre qui reste, on revient à la question de la transmission et du temps et de la mémoire. Et d'une part, je ne peux pas y être complètement insensible. Et de l'autre, il suffit de dézoomer un petit peu la focale et ce sera quand même oublié. Donc ça fait relativiser. Pour moi, je pense que quand on crée quelque chose, quel que soit l'objet, quand on crée quelque chose, on laisse des miettes sur un chemin. Et les miettes, elles finiront par être bouffées par les oiseaux, et c'est pas grave, mais les miettes, elles auront été là. Et en attendant que ce livre existe, qu'il dise un petit peu ce que je suis et ce que je pense être et ce que je et un peu ce que j'avais envie de dire et de montrer qu'il l'immortalise dans ses pages. Bah en soi, pour moi, c'est mon chef-d'œuvre. Ça veut pas dire que le livre est un chef-d'œuvre, loin de là, mais pour moi, c'est indépassable.
0: Des miettes, c'est le joli trait d'union entre Suran et Kierkegaard d'une certaine manière. On arrive au terme de cette émission. On va avoir le plaisir de la finir en musique avec Marie. Il me reste à vous remercier, Jules Fournier, de nous avoir accompagnés ce soir pour parler de votre premier roman Mal Luné, qui paraît aux éditions Actes Sud après un premier lancement au Québec. On est ravis que Actes Sud vous ait fait traverser l'océan à plus d'un titre pour avoir été avec nous ce soir. Vous pouvez retrouver donc dans toutes les bonnes librairies ce livre, puisqu'il vient de paraître. Et puis, on vous souhaite, puisque je comprends qu'il y a un deuxième bébé dans le four, si j'ose

glace ou sorbet dans l'autre. Je déplore que peu de compositeurs, voire pas du tout, aient mis les cigales à l'honneur. Contrairement aux autres insectes comme les grillons ou les criquets qui stridulent, la cigale a un chant bien à elle, marqueur fort de l'été, qui nous plonge tout de suite dans un état de bien-être profond. En creusant un peu le sujet, j'ai découvert que certains compositeurs s'étaient amusés à reproduire le bruit d'autres insectes caractéristiques de l'été, mais qui ne nous plongent absolument pas dans un état de bien-être. Saurez-vous reconnaître de quel insecte il s'agit ?

La compositrice Mel Bonis signe une pièce ravissante qu'elle nomme « Le moustique ». Ce satané moustique qui nous dérange les nuits d'été. Saviez-vous que c'est le battement de ses ailes qui produit le son caractéristique de son espèce ? Le moustique ne chante pas, contrairement à la cigale. Un autre compositeur s'est emparé du sujet en écrivant une pièce véloce, bien connue des musiciens et du grand public. Je ne vous en dis pas plus, mais je vous propose d'écouter l'Orchestre National d'Île-de-France dans cette œuvre de bravoure.

Avez-vous reconnu le fameux vol du bourdon, un autre insecte volant qu'on apprécie déjà plus, qui incarne le printemps, les fleurs, et dont le son, parfois inquiétant, nous prodigue toutefois plus de sérénité que celui des guêpes, des frelons ou des moustiques en tout genre. Rimsky-Korsakov signe ici un tube joué à tous les instruments qui demande une réelle coordination pour les musiciens et en fait donc un morceau de bravoure. Pour faire le tour des sons de l'été, je n'ai pas oublié les abeilles qui butinent tranquillement et apportent de nombreux bienfaits à la faune et à la flore. De la même manière que le moustique, le bourdonnement des bourdons et des abeilles est causé par le bruit produit par leurs ailes. Ces dernières utilisent ces sons ainsi que des danses pour communiquer entre elles, indiquant du danger ou des sources de nourriture. La reine, quant à elle, peut chanter en émettant un bourdonnement aigu et rythmé, indiquant aux autres abeilles quel comportement adopter. C'est Chopin qui leur rend hommage dans son étude en fa mineur numéro 14, joué ici par Yuchan Lim.

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2: Bonjour Nathalie. Nous recevons aujourd'hui Alexandra Cattière et Solène Laurent. Bonjour Alexandra.
3: Bonjour Bertrand.
4: Bonjour Nathalie.
5: Bonjour.
6: Bonjour Bertrand, bonjour Nathalie, bonjour Alexandra.
2: Voilà, nous sommes très heureux de recevoir à la fois une photographe, Alexandra Cattière, et la personne qui l'a présentée au prix NIEPS, puisque Alexandra est la lauréate du prix NIEPS 2026, décerné par Jean Dimage, et que ce prix doit être présenté par une personnalité qualifiée qui soutient l'artiste, choisit l'artiste.

0: l'aide à éventuellement, le cas échéant, à préparer son dossier. Et donc, c'est pour ça que nous avons deux invités pour une seule photographe. Nathalie, vous pourriez peut-être nous présenter le travail d'Alexandra et la personnalité de Solène.
1: Oui, tout à fait. Donc, c'est un plaisir d'accueillir notre lauréate 2026 de Jean d'Images. Et dire que la particularité première, on va dire, de cette grande photographe française, c'est qu'elle est biélorusse, qu'elle a beaucoup voyagé, elle a complété, on va dire, sa formation à New York. Elle est venue habiter Paris à partir de 2008, où elle vit aujourd'hui. Avec son mari et ses enfants, et que la dimension prise de vue photographique s'ajoute celle de donner beaucoup d'importance à la partie technique, au tirage et au complément en fait créatif par cette activité manuelle, comme elle dit souvent. Voilà, et je pense qu'il y aura encore beaucoup de choses à dire, à préciser, sur lesquelles revenir, mais c'est Alexandra qui s'en chargera. Et Solène a une activité dans le domaine de l'art et de la photographie depuis une quinzaine d'années. Et donc, Solène a travaillé pour la revue Polka et la galerie Polka pendant des années, donc ce qui l'a amené à rencontrer énormément de photographes et organiser des expositions et les ventes des tirages de ces photographes. Et puis, depuis un an, elle se consacre à la réalisation de projets qui sont indépendants, et notamment suite à la découverte d'une collection privée exceptionnelle, transmise sur 5 générations de photographes au sein de la même famille. C'est relativement rare, je ne pense pas que ça existe beaucoup. S'emploie à organiser à la fois ce fonds, les expositions, sa mise en valeur, notamment dans le cadre du bicentenaire de la photographie qui va se passer de septembre 2026 à septembre 2027. Et là, je pense qu'avec Solène, on reviendra aussi sur ce projet à un moment. Mais aujourd'hui, c'est vrai que le lien entre les deux, comme l'indique le titre de cette émission, c'est la complicité en photographie qui les relie, puisqu'elle collabore depuis de nombreuses années. En effet, comme le disait Bertrand Hivenot, vous avez décidé de présenter Alexandra cette année. Peut-être que vous pouvez commencer et nous dire comment s'est passée la constitution du dossier cette année, par exemple.
2: Avec plaisir. C'est vrai qu'on n'en était pas à notre première fois. Et Alexandra poursuit un parcours de plus de 30 ans. Donc, il ne s'agissait pas d'être dans une présentation introductive ou générale. On voulait vraiment créer ensemble, je crois, présenter un objet qui soit une façon peut-être d'éprouver à ce moment-là en commun la réalité. Donc, avec un objet plus audacieux, je dirais, où on n'était pas dans l'habitude d'Alexandra de présenter des très très beaux tirages, évidemment beaucoup réalisés à la chambre par ses soins, parce que Nathalie l'a dit, ouais. Il y a la prise de vue, mais il y a cette incarnation, ce passage en fait dans la matière où le sujet voilà, va se révéler en quelque sorte. Et c'était important pour nous voilà, de créer cet objet photographique exclusivement pour le prix Niépce. D'autant que je crois que la photographie n'a jamais été autant hybride. Hein, donc d'aller comme ça vers une écriture photographique faite de silence, d'absence. Et voilà, et de construire cet objet au fil de ces séries qui n'ont plus de temporalité. Elles s'alignent comme ça pour donner à voir l'expression propre à Alexandra, qui est, à mon sens, une quête toujours tendue voilà, vers l'universel, vers
0: l'humanité. Juste une question précise. Le dossier se présentait sous quelle forme? Comme objet, c'était quoi exactement? C'était une grosse enveloppe
2: Alors, l'objet, rien ne naît de rien, je crois. Donc, c'est vrai que c'est parti d'un ouvrage qu'Alexandra avait, un livre de Léonard de Vinci, dont elle va vous parler, mais qui était constitué de feuilles volantes.
0: Feuilles volantes, d'accord.
2: Voilà.
0: Dans
2: donc, c'est vrai que
0: dans
2: ça...
0: une chemise.
2: Oui, voilà. Ça a été une première.
1: Exactement, oui. Exactement, je trouve que l'avantage de ce prix, c'est que le prix, le jury reçoit le vrai objet de dossier. Ce qui est différent en ce moment, quand tu envoies beaucoup de choses en numérique et les gens jugent sur les écrans. Ça, je me dis, s'il y a cette possibilité d'envoyer quelque chose physique, il faut inventer, et chaque année... parce qu'on était nominé déjà plusieurs fois, chaque année, on a changé le dossier. Chaque année, tu inventes le dossier que tu peux envoyer. Et cette fois, cette année, en printemps, je tombe dans la librairie des livres anciens sur cette chemise, cette portfolio de peinture de Leonardo da Vinci, et je me dis, c'est parfait pour le dossier prix, pour le prix INIEPS. Donc j'ai déjà idée dans ma tête qu'est-ce que je peux faire avec ça. Et je suis très ravie et émue que Solène a accepté de me nominer à nouveau, parce que c'était déjà quand même deux fois on a tenté ce prix. Et il a eu cette confiance et il a adoré l'idée. Et on a composé ce dossier avec les collages, avec les tirages ratés, avec tous ces tirages, en fait. Parce que quand tu travailles dans la chambre noire, tu as les boîtes et les boîtes de tirages qui ne rentrent pas dans l'édition, qui ne rentrent pas dans le livre, qui ne rentrent pas. Mais grâce à tous ces essais et expérimentations, tu avances. Et je voulais partager cette cuisine, en fait, d'essais, de tests, pour montrer que le parcours, il est beaucoup riche aussi de ce qu'on voit dans l'édition, dans l'exposition, dans le beau tirage. Derrière chaque bon tirage, il y a 10 000 des tirages...
2: tentatives.
0: Qui sont qui un peu ratés, pas complètement ratés.
1: Ratés, fonctionnent pas.
2: Mais les accidents sont les bienvenus.
1: Ou finalement jolis et beaux aussi, si tu le regardes 10 ans plus tard. En tout cas, pour moi, c'était très intéressant de plonger dans toutes ces boîtes et de découvrir les choses, de composer cette feuille.
0: Il y avait combien de feuilles, combien de
1: mais moi, j'ai plongé, j'ai fait ce que je pouvais.
0: Oui.
1: Et après, Solène, il est bien sélectionné. Et
0: d'accord.
1: On a gardé que, je sais pas, 25 ou 25, 30
0: d'accord.
1: Pour le dossier.
3: En fait,
1: pour
3: 25
1: le dossier,
3: planches,
1: ouais.
3: Comme des planches un peu de anatomie. Des planches de Bristol sur lesquelles sont venues des photos collées différemment et quelquefois collées sur une autre.
1: Avec le texte, sans texte. Avec
3: voilà. Et où là, les séries se sont trouvées complètement mélangées, en fait, par rapport aux présentations.
0: Et vous allez lui rendre cet objet ou bien vous allez le garder sauvagement?
3: Non. C'est à moins qu'elle décide de nous l'offrir à Jean d'Image, mais...
0: une pièce importante.
3: Mais
0: hein,
3: non. On ne demande jamais ça.
0: Voilà, très bien, dans ces archives. Comment avez-vous, chère Alexandra Cattière, comment avez-vous pris cette décision de photographier? C'est une histoire de famille. C'est qui vous a donné un appareil photo?
1: Qui m'a donné l'appareil photo? Mais si on répond à cette question directement, et je n'ai pas envie de répondre à cette question directement tout de suite, moi je trouve que la photographie est en fait cet esprit d'observer le monde était déjà en moi.
0: Oui.
1: Que bien avant d'avoir l'appareil photo. Moi, je trouve que qu'en fait, tout était déjà en nous. Je découvre ça avec l'âge. J'ai l'impression que les images, elles sont déjà en moi, bien avant que je commence la photographie. Ce que je fais avec l'appareil photo, c'est comme si je me rappelle ou je cherche les images qui a déjà incarnées en moi. Et ça, je peux parler de ces heures et heures dans le train régional que je prenais avec ma grand-mère et j'étais collée aux vitres et je regardais ce paysage
4: dans la nuit, parce que la nuit tombe très tôt en Biélorussie et tu restes collé aux vitres. Et je prenais le bus tous les matins pour aller à l'école qui était dans le centre et j'étais collé aux vitres de conducteur et j'observais le paysage. Et j'étais toujours, j'avais l'impression que j'avais beaucoup de problèmes de langage. Comme je suis grandi dans la campagne avec ma grand-mère, où il n'avait pas de livres, n'a pas de discussion à table, tout était dans les yeux, en fait. Et comme Robert Frank a dit, ce que j'ai découvert beaucoup plus tard, que l'œil doit apprendre à écouter avant qu'il regarde. Et pour moi, ça me parle, parce que l'œil, il écoute avant qu'il regarde. Et c'est pour ça que quand j'ai... L'appareil photo est tombé dans mes mains et j'ai dit je teste ça parce que j'avais besoin de quelque chose de manuel pour aussi, avec l'idée de partir de mon pays, de faire quelque chose ailleurs, qu'est-ce que je pourrais faire ailleurs. Ce serait bien de ne pas dépendre de langue, je me dis. Et la photographie, elle est arrivée parce qu'il était très proche, parce que j'étais un peu... dans ce monde, mon père, il travaille à la télévision. J'ai moi-même été journaliste. J'étais dans le théâtre. J'ai fait beaucoup de peinture. Je voulais être un artiste, mais tout était. Je suis partie vers les langues étrangères, vers l'université linguistique. Mais la photographie, elle était toujours quelque part à côté. Donc je me dis pourquoi pas la photographie. Et quand j'ai pris l'appareil photo, ça tombait. Je sentis que c'est mon truc, c'est quelque chose qui appartient à moi, qui je voudrais explorer. Par contre, ce qui était plus compliqué, c'est que je ne savais pas ce que je peux photographier. Et je suis allée dans la bibliothèque de Minsk et j'ai commencé à feuilleter quelques livres sur l'histoire de la photographie. Parce que tous les photographes que je connaissais à Minsk, c'était les photographes de mode, les photographes de voitures, et ce n'est pas du tout la photographie que je voulais faire. Et dans ces livres de l'histoire de la photographie, j'ai trouvé ces mauvaises reproductions du 19e siècle, des premières photographies du 20e siècle de Stieglitz. Et je me dis, ah, ça c'est beau, et ça c'est... Et j'ai réalisé que pour faire les photos comme ça, il faut avoir un grand appareil. Donc, un des premiers appareils que je me permets d'acheter ou de trouver, c'était la chambre.
0: Ah, une chambre. Quel format c'est... Ça, c'est important pour nos auditeurs, bien comprendre qu'il y a des caméras qui sont à la main levée, qui tiennent dans la main, les caméras de reporters, etc., que ce soit le Leica fameux ou d'autres, le Zénith sans doute en Biélorussie. Et puis il y a la chambre. Alors la chambre, c'est un appareil photo qui a un trépied ou qui est posé sur quelque chose, qui a un socle ou un trépied et qui donne des négatifs de grand format. Alors quel était le format des négatifs de votre chambre ?
4: En anglais, c'est 4x5 inch.
0: D'accord.
4: So, c'est 4 par 5 pouces. C'est à peu près le 10 par 13 carte postale, petite carte postale en centimètres.
0: Voilà, pour nos auditeurs, c'est important parce que le 24-36, enfin le film habituel, c'est effectivement 2 cm par 3 ou à peu près. Et là, nous sommes sur 10 par 13. Donc nous avons tout de suite un négatif lourdement dense, chargé et qui capte beaucoup de choses.
1: On a oublié de préciser à nos auditeurs qu'il est possible, tout en nous écoutant ou plus tard, de découvrir le travail
0: sur un site
1: sur le site d'Alexandra Catière, C-A-T-I-E-R-E, ce qui évidemment illustre avantageusement nos propos.
0: Donc allez tous sur le site pendant l'émission ou pendant le podcast pour regarder les photos d'Alexandra Catière. Je crois que vous avez insisté tout de suite sur quelque chose d'important, c'est la dimension psychique de la photographie. La photographie, on parlera de la technique un peu après, mais pour l'instant, vous avez dit, j'ai commencé à regarder, et puis ayant regardé, je me suis rendu compte qu'après, pourquoi pas photographier, mais ça c'est venu bien après. Autrement dit, c'est une dimension intérieure et psychique. Et vous aviez envie de regarder. La pulsion scopique, comme on dit, était en vous. Vous avez beaucoup regardé le monde. Parce que la photographie d'Alexandre Akatia est une photographie du réel, hein, qu'on
1: dise
0: bien les choses.
1: Oui,
0: figuratif, je ne sais pas. En tout cas, il y a des portraits, il y a des paysages, il y a des natures mortes, il y a des choses qui existent. Il y a des animaux qui existent, des enfants qui existent dans le monde réel, mais qui sont traités de manière extraordinairement personnelle. Donc le psychisme, on photographie avec son cerveau.
4: Ou avec notre cœur.
0: Avec le cœur.
4: Oui, je trouve que ce qui est beau et important dans la photographie, c'est d'être dans le moment, pendant la prise de vue, et d'être ouvert à tout ce qui se passe autour de toi. En tout cas, je pense que le cerveau, c'est plutôt quelque chose qui participe juste au début pour bien régler l'appareil photo, et c'est tout. Et après, c'est mieux de l'éteindre comme en éteint le téléphone, parce que c'est mieux de rester dans le présent avec le sujet pendant que tu photographes. Le cerveau allume après quand tu regardes les planches contact.
0: Dit... phase 2, ça sera la phase 2.
4: Et ça, il te dit, non, tout est raté.
0: Tout est raté.
4: Et après, tu reviens dans la chambre noire et à nouveau, tu es dans le présent. Et à nouveau, tu laisses guider par la matière. Et à nouveau, tu laisses d'être ouvert avec tout ce qui se passe autour. Et je dis toujours que je suis intermédiaire entre la matière et le sujet. Et j'ai une base, j'ai une bonne école de bon tirage classique. Et en même temps, je me laisse oublier tout ça et faire les choses, même dans la chambre noire, assez spontanées. Sinon, je m'ennuie. Je trouve que si je commence à faire l'édition... comme une machine, ça m'ennuie. C'est pour ça que mes éditions, ils sont trop petits aussi, très petits.
0: Au tirage, oui, formats,
4: ou bien je dis, c'est la variation de quelques exemplaires, parce que je trouve que chaque tirage, elle est différente. Je ne suis pas une machine.
0: Voilà, je crois que c'est une bonne remarque. Nous allons passer à la première pause musicale.
1: Alors, qui s'appelle Smile of the Day, et c'est un choix de Solène Laurent, qui peut nous en dire peut-être juste un mot avant que ça démarre. Non,
2: l'amour.
1: L'amour,
0: ben voilà, le mot.
2: L'amour du mot.

0: Parlons photo, nous recevons aujourd'hui Alexandra Cattière et Solène Laurent. Et Nathalie va nous dire quelle était cette musique magnifique chantée.
1: Non, la musique, le titre c'était en effet Smile of the Day, mais le groupe c'est Timeless Tone.
0: Voilà. Peut-être pourrions-nous, Alexandra Cattière, entrer dans le vif du sujet de ce que vous avez pu faire comme une grande tireuse, parce qu'au fond vous avez été tireuse de photographies, pas seulement les vôtres. Et vous avez eu la chance notamment de travailler avec l'immense photographe qui est Irving Penn à la fin de sa vie, qui était à New York, et où vous avez été une de ses assistantes pendant un an au moins, je crois. Et vous avez pu faire des tirages de son œuvre, mais surtout travailler vous-même à la manière dont vous souhaitez travailler quand vous tirez une photographie.
2: Par mon expérience à Minsk, au début, quand j'ai appris la photographie, quand j'ai décidé de partir, quand je voulais mettre mes mains dans la chimie, et je suis venue chez un ami qui j'ai fait connaissance, qui était le photographe, qui dit si tu voudrais apprendre les tirages, tu dois faire les tirages. En tout cas, elle m'a laissé sa salle de bain et j'ai resté longtemps là-bas pour apprendre à faire les tirages. Donc, quand je suis arrivée à New York, tout était facile. Parce que les machines, elles étaient bonnes, parce que les chimies, elles étaient propres, parce que tout était... Et moi, j'étais très à l'aise. Donc, à l'école même, tout de suite, j'ai commencé à assister les professeurs qui enseignaient le tirage noir et blanc. Tout de suite, j'ai commencé à faire les tirages pour les autres photographes. Et quand j'ai cherché d'être assistant quelque part. Je ne connais pas grand monde à part Avedon et Irving Penn. Donc j'ai appelé le studio d'Irving Penn et il m'a dit envoie-nous un fax. Et quand j'ai envoyé un fax, je reçois un appel quelques semaines ou mois plus tard pour venir à un rendez-vous. Et je pense que. Est-ce que je parle de mon expérience et de première rencontre?
0: Oui, mais je crois que surtout ce qui est important, c'est quand vous faites des tirages, il se passe quelque chose de magique quand on fait un tirage. C'est-à-dire qu'on met de la lumière sur un bout de celluloïde, qu'on appelle un film, et puis au bout d'un moment, le papier se met à faire sortir une image. Il y a une image qui sort du papier. Et quel est le plaisir que l'on trouve là et comment fait-on ? Est-ce que vous mettez les mains dans le faisceau lumineux ? Est-ce que vous faites des masques ? Vous dansez avec le tirage ?
2: Danser avec le tirage, c'est un bon mot. C'est vrai qu'il y a cette magie que les images apparaissent. Et ça m'a fait rappeler mon père qui, je pense, que donnait le cours de la photographie quand il était très jeune. Et il a développé après ses tirages dans notre salle de bain. Et je me souviens ces tirages qui a flotté dans la salle de bain. Et toute la part, elle était en noir. En tout cas, il y a quelque chose de très magique avec la photographie. Et je pense que ça, les gens de génération de nos parents, ils se souviennent très bien ça parce que tout le monde développait ses tirages dans la salle de bain et fait les tirages chez eux. Et c'est vrai qu'après, chaque photographe, il a sa façon de faire les tirages. Et quand je suis arrivée dans le studio d'Irving Penn, sa façon de faire le tirage, c'était complètement différent de ce que je savais avant. Donc j'ai tout appris à nouveau et pour moi c'était une vraie université de rester dans le studio et de travailler à côté de lui.
0: Vous aimez ça, hein, le tirage. Vous aimez passer des heures dans la chambre noire.
2: J'aime bien d'être découpée de temps. En fait, tu as l'impression que tu es à côté de temps. Le temps chronologique qui est sur notre montre, il n'existe pas. Et ça, c'est le moment très précieux pour moi et c'est quelque chose qui est très précieux et contagieux pour moi.
0: Et alors, et dans quelle mesure vous rectifiez ou vous changez quelque chose aux images? Parce que les images, c'est d'abord une prise de vue. Ensuite, on regarde le résultat de la prise de vue sur ces horribles planches contact où on se dit qu'on a tout raté. C'est apparemment votre réaction systématique. Et puis ensuite, on peut retravailler. Quelle part de retravail, soit pour recadrer, soit pour faire bouger les valeurs de l'image, les gris, les noirs, les profonds, les valeurs blanches, les valeurs claires. Comment vous rééquilibrez votre affaire et qu'est-ce qui naît à ce moment-là? Quelle est la naissance qui se produit?
2: C'est une bonne question. Souvent, quand je fais les stages en ce moment avec les autres, quand on fait les planches contact, j'ai inventé un exercice qu'on ferme les yeux. Après la prise de vue, après développer le film, après faire les planches contact et les étudier, on ferme les yeux et on imagine en fait qu'est-ce qu'on voudrait faire avec ça. Et je trouve que c'est déjà il y a les choses qui se passent dans ta tête, qu'est-ce que tu voudrais faire avec ces images. Et après tu vas dans la chambre noire et avec les moyens de chimie, de contraste, de masquage, tu arrives à aller vers cette direction. Et en même temps tu restes ouverte aussi à tous les accidents qui peuvent venir à ta rencontre.
0: D'accord, vous laissez venir les accidents.
2: Je me laisse venir.
0: Vous avez des exemples, par exemple, ou une chose qui est apparue sur une image qui...
2: Oh, ça arrive tout le temps.
0: Ça arrive tout le temps.
2: Ça arrive tout le temps. J'ai même arrêté de jeter les tirages, même si les images elles sont trop pâles. Tu dis, mais il est beau comme ça. De temps en temps, je jette les images, j'ai mis de nos enfants à dessiner pour ne pas jeter le papier. Et après, je les retrouve, je dis, ah, il est pas mal en fait, et ça me donne l'idée. Et je reviens et je refais ce tirage déjà pour l'exposition, mais à cette façon. En tout cas, tout c'est la matière très vivante, et tu travailles toujours avec la matière vivante, et c'est la matière qui vit, qui a sa vie aussi, en tout cas, elle évolue. Toi, tu changes aussi, en tout cas, si dans le moment, ça ne te plaît pas, tu regardes plus tard, et en fait, c'était pas mal, ou à l'inverse, tu penses que tu as créé quelque chose de génial, et tu as dans cette dopamine de joie, et tu regardes l'allemand et tu réalises que non, c'est pas très intéressant.
0: On va peut-être laisser Solène Laurent répondre aussi sur cette histoire du tirage et sur le résultat. Le résultat, ce sont des magnifiques tirages, des épreuves papier de très belle qualité. Mais je voudrais insister pour nos auditeurs sur le fait que on parle de technique en photographie et Alexandra Cattière est en train de nous expliquer que la technique... c'est effectivement quelque chose de très trivial, la chimie, la lumière, etc. Mais que l'essentiel, c'est l'âme qui est derrière tout ça. L'âme est la recherche d'une matière poétique. On est sur une poétique de la technique. Cher Solène.
3: En tout cas, pour débuter nos séances de travail autour du prix Niépce, l'idée de plonger donc dans les archives, tu parlais de matière vivante, de mémoire active, ou en tout cas qui peut être sans cesse réactivée, réincarnée à la lumière du présent. Donc ça a été un travail d'exploration du passé, mais voilà, avec cette expérience d'aujourd'hui. Le point très fort, je trouve, chez Alexandra, c'est que dans la prise de vue, il y a, tu le disais tout à l'heure, cet ancrage dans le présent. On lave sa mémoire, on est au service du sujet, de la scène, du paysage. Et ensuite, voilà, dans la chambre, deuxième étape. Et je trouve que ces deux étapes arrivent à un point d'équilibre. Je vais prendre un exemple de la série, par exemple, qui est exposée, qui est présente dans les collections de Neuflys et exposée à la MEP en ce moment, où on voit des personnages de dos. De dos, ils deviennent anonymes, donc étrangement familiers. On a tendance à se projeter comme ça, forcément. Et Alexandra, dans la chambre, a travaillé sur une neutralité, comme ça, du fond, une lumière très blanche qui vient contraster avec les sujets. Donc là, on est encore plus amené à se projeter, puisqu'on est presque dans un non-lieu, hors temps. Voilà, donc je cite cet exemple parce qu'à chaque fois, le sujet et la façon dont elle l'incarne, la forme, voilà, coïncide, et c'est pour moi ce qui fait une grande photographie.
0: Alexandra, vous voulez intervenir?
2: Non, je reprends cet exemple que Solène vient de dire, parce que oui, l'exposition, il est à MEP en ce moment, avec la collection Noflis, mais en fait, l'idée venue du fait que souvent quand on fait le tirage, on pose un petit bout de papier sur la partie la plus importante. On apprend ça à l'école pour faire le test. Et avec cette série, quand j'ai fait les premières images à Coney Island, à New York, de ces gens-là sur les bancs, j'ai posé une petite feuille de papier sur les deux personnages qui sont sur le banc pour faire le tirage entier après. Et tout au coup, j'ai vu que dans cette bout de papier, c'est ça l'image. Je n'ai pas besoin du reste. Donc, je suis revenue et j'ai recommencé à photographier les gens, mais avec cet cadrage déjà très serré et d'être vraiment très proche aux gens. Et ça, ça m'arrive souvent, même pour les portraits que j'ai fait après avec Centre d'art Guinzégal, quand on a installé le studio photo pendant les fêtes de village. Et j'ai photographié beaucoup de gens qui sont venus. Et dans la chambre noire, j'ai vu que je n'ai pas besoin le reste, j'ai besoin juste les visages des gens. Donc, j'ai commencé à faire les grands tirages, mais avec le cadrage très serré sur le visage de personne. Et c'est ça ce que, quand vous parlez des exemples que je peux donner, quand la matière me ramène les idées, c'est ça en fait que, oui, tu fais le test, tu cherches l'image, tu poses un bout de papier sur la partie, et tout au coup, tu réalises que, en fait, c'est ce cadrage-là, c'est ce geste, cette main qui est plus intéressante que le reste des images.
0: C'est une seconde prise de vue, pratiquement.
2: C'est le second moment de création.
0: De création, c'est ça. Très important, oui. Donc ça, c'est une chose très intéressante, parce que nous sommes tous noyés dans l'image numérique, les écrans et la couleur. Et là, nous avons une artiste qui nous parle de noir et blanc, de films, de chambres, de gros négatifs, et puis ensuite un travail sur le négatif pour arriver à des tirages, et dans ces tirages, jouer sur différentes matières et créer une poésie de l'image qui va en résulter, n'est-ce pas ? Donc on a une image qui, au bout du bout, se trouve, bien sûr, une feuille papier, comme toujours, avec des éléments gris, noir, blanc dessus, mais qui est tellement loin de nos images déferlantes, oui, numériques et criardes. Voilà, donc nous avons là un travail artisanal.
1: Oui, il y a une élaboration, voilà, en fait, progressive, et comme un accomplissement. C'est un chemin, et cette création, puis recréation, avec ce travail de laboratoire, s'inscrit dans un temps, tu parlais de temps chronologique tout à l'heure, mais s'inscrit dans un temps, dans un déroulé. Et effectivement, comme dit Bertrand, on est un peu à contre-courant des prises de vue en série. Voilà. Bon, on a évoqué hors antenne à un moment la question du choix des matériels. Il n'y a pas seulement la chambre, il n'y a pas seulement l'argentique. Il y a aussi des travaux qui sont faits, par exemple, quand il s'agit de travail en commande, en numérique, avec des formats d'appareils différents. Ça peut être des 6-6, mais ça peut être, peut-être même des 24-36 parfois. Enfin, on est dans une variété, dans une diversité qui finalement, elle aussi, concourt à la création. C'est aussi des moments de choix, parce que finalement, la création, c'est quand même ça aussi. C'est des moments de choix et d'accomplissement.
2: Tout à fait. Et en vous écoutant, ça m'a fait rappeler une conversation que j'ai eue une fois avec une directrice de grand musée de la photographie, une dame avec beaucoup d'expérience, qui connaissait beaucoup de photographes âgés, qui est déjà, oui, classique. Et on a réalisé, elle a réalisé, que les photographes, ils ont la vie très longue d'habitude.
0: Oui,
2: souvent.
0: Une grande longévité, oui, absolument. On vit très vieux quand on est photographe.
2: Et on a les recettes de cette longévité. Parce que pendant la prise de vue, tu es dans le moment, tu es dans le moment kairos, comme on dit, tu es avec ton sujet, tu es vivant, tu es curieuse, tu vas, tu ouvres les portes, tu vas vers les gens. Après, tu décales, tu es chez toi, tu réfléchis, tu regardes. tu as dans la création de tirage, de contact après avec la matière, tu es vivant. Et en fait, ce côté d'aller vers la vie et décaler, c'est quelque chose qui a étudié. Parce que je trouve qu'il y a quelque chose de très juste et vrai en ça aussi. Oui. Et quand on parle de l'appareil ou de pratique numérique, qui n'oblige toujours, si on regarde toujours le résultat, même avec le téléphone, ça nous tout de suite décale de la réalité, de moment présent. On a dans le moment, et après on a envie de voir les résultats tout de suite. Et ça va pas.
1: C'est trop vite.
2: J'ai rien contre de photographier en numérique, mais il faut étendre il faut regarder juste au début et après oublier cet résultat et de rester dans le moment et de passer un bon moment avec le sujet. Et ça, je trouve que c'est quelque chose de très important dans la mode, dans toutes les prises de vue, quand tu es dans le mariage ou pour les gens qui pratiquent la photographie,
0: spontanément
2: même, de pas rester dans l'écran, mais vraiment passer un bon moment et rester dans le sujet. Et la vie sera si généreuse après, parce que tu vas recevoir après, quand tu reviens chez toi et tu regardes ces images, tu vas trouver quelques images qui sont comme cadeau tombé sur ton...
1: Combien de photographes racontent que des années après, et d'ailleurs tu le dis aussi, de rouvrir des boîtes, de regarder à nouveau des travaux, etc., il y a tout d'un coup quelque chose qui se passe différemment dans l'appréciation de ce qui a été fait et une mise en avant, en lumière, en tirage, parce que le temps est passé par là. Et je pense qu'il y a aussi cette accélération en tout dans notre société qui éteint la possibilité de ce temps de réflexion. Voilà. On avait, par le passé, moi, dans un métier que j'ai pratiqué, qui était la recherche d'images et le choix des images, un temps qui était donné, qui était l'editing aussi, à partir d'un reportage ou parmi beaucoup de photos pour choisir celles qu'on allait utiliser dans un livre ou dans un journal. Et ce temps-là, il existe de moins en moins. Il faut l'immédiateté, il faut la rapidité, il faut que ce soit... Parfois, ça peut être très bien aussi, parce qu'avec un œil, on repère assez vite ce qui marche bien ou pas. Mais le plus souvent, il y a un accomplissement quand même quand on laisse un peu le temps aux choses pour se faire.
0: Oui, je crois que de toute façon, là, nous sommes au cœur d'une vraie discussion philosophique. Hein, parce que le rapport entre la photographie et le temps est un sujet qui a fasciné depuis le début, puisque la photographie arrête le temps, elle fige. La photographie parle de la mort, de ce qui a été vivant mais qui n'est plus vivant mais qu'on voit encore. Et je pense que c'est très important ce que vous avez dit sur le fait de couper, de ne pas garder les yeux fixés sur l'image et sur l'écran, mais de se laisser le temps de la durée, de fermer les yeux pour laisser l'image vivre derrière les paupières. C'est Gilles Deleuze qui a fait la distinction à propos du cinéma entre le temps instant et le temps durée. Et on a trop tendance à croire que la photographie ne s'occupe que de l'instant. Et vous réintroduisez de la durée en disant il faut mettre un tampon temporel pour aller laisser au temps la possibilité de porter ses fruits, puisque le temps apporte des fruits. Je crois que nous allons faire une deuxième pause musicale qui est cette fois-ci choisie aussi par Solène. Vous nous dites...
1: Yiruma, River Flows in You.
3: Exact.
1: Ça va, c'est correctement dit et complet.
3: Oui.
1: Bon.

0: Parlons photo. Nous recevons aujourd'hui Alexandra Cattière et Solène Laurent. Et nous avons parlé, bien sûr, de son art qui consiste à avoir un travail en atelier. Hein, on parlait de... Autrement dit, la chambre noire, ça n'est pas de la technique, c'est un atelier au sens de l'atelier du peintre aussi. Est-ce que vous pourriez nous parler des photographes qui vous inspirent le plus, un comme ça ou deux, peu importe, et aussi peut-être de la peinture, Alexandra Cattière?
1: Mais je peux commencer que oui, mon parcours, ça vient plutôt de peinture, parce que je voulais être peintre au début et passer beaucoup de temps dans l'atelier quand j'étais jeune adolescent.
0: Vous avez peint vous-même, vous avez fait de la peinture?
1: Oui, j'étais dans l'école spéciale art appliqué et pour moi, on avait
0: peinture cours, à l'huile
1: plutôt tout, aquarelle, gouache,
0: plutôt tout,
1: on était tous les dessins, c'était l'école un peu classique. Et on avait toutes les matières, les céramiques, et pour moi, c'était évident que je veux devenir un artiste, sauf que j'ai raté l'école de Beaux-Arts, et ça m'a donné une grande déception, et j'ai tourné mon dos, et j'ai commencé à étudier les langues, et à faire mes études universitaires des langues étrangères. Mais la peinture restait quelque chose à moi, un premier amour, et donc, quand j'ai commencé la photographie, c'est plutôt, je suis partie de ces natures mortes qui m'a toujours été mon sujet principal quand je faisais la peinture. Et je suis partie de Morandi, qui faisait la peinture sur ses beautés.
0: Giorgio Morandi.
1: Qui est un homme très humble. Et c'est quelque chose, en fait, dans ces hommes, comme Adjei, comme après Irving Penn, que j'ai rencontré, comme mon grand-père, ils avaient quelque chose en commun. Et c'était cet esprit très terrestre et en même temps avec grand amour et passion pour la matière. Et ça m'a touchée énormément quand j'ai lu quelque part par Tonino Guerra, qui est venu à l'atelier de Morandi, qui voulait piquer une pinceau. Et Morandi dit non, arrête, on va les enterrer. Et pour moi, le fait qu'il voulait enterrer ses pinceaux, c'est quelque chose, c'est un grand acte d'amour, en fait, qu'il porte vers ses bouteilles, vers ses pinceaux et vers sa peinture. Et pour moi, c'est ça l'art, en fait, c'est ça la magie de l'art aussi, c'est que derrière ces tableaux qui sont, j'essaie de comprendre qu'est-ce que me touche. Chaque fois quand je regarde les originales, j'essaie d'étudier ces couches. Il n'y a pas de couches, il n'y a pas comme les couches dans la peinture de Frangelica où
0: oui,
1: il y a vraiment une couche après couche
0: oui,
1: qui donne cette luminosité. Lui, il a une couche, mais il a cette luminosité. Et je pense que cette luminosité vient de son amour pour ce qu'il faisait. Et finalement, cet amour, il est contagieux parce que nous, siècles plus tard, on sent cette vibration. Et c'est la même chose avec Adjei. Il n'y a rien de particulier dans ces images de vieux Paris, mais ça nous touche. Parce que c'est quelqu'un qui était très touchant et passionné et sincère avec ce qu'il faisait. Et je trouve que cette sincérité me touche et cette sincérité, j'ai essayé de...
0: De la vivre aussi. Vous la vivez également. Hein. Solène, vous voulez commenter cette sincérité de Alexandra Cattière?
2: Sincérité, grande intégrité et puis... très tourne, pas au service des autres, mais dans une volonté, en tout cas, dans son travail, de dialoguer vraiment avec l'autre. Elle est une expérience qu'elle arrive à traduire, à transmettre, à donner. Mais dans toutes ces images, je crois qu'elle va toujours chercher, elle le dit d'ailleurs très bien, à créer comme un espace comme ça dans lequel le spectateur lui-même va pouvoir se projeter, va pouvoir s'interroger et va pouvoir aller vers cet ailleurs dont elle parle. Donc,
3: on peut signaler d'ailleurs
0: Nathalie.
3: À propos de spectateurs que certaines des œuvres d'Alexandra sont exposées en ce moment à la galerie Leica.
0: La galerie Leica, elle est où, cette galerie ?
3: Du côté de la Madeleine, c'est ça, dans le village royal.
2: À la 8e.
3: Donc, dans le 8e. Et jusque au 14 juillet. Donc, c'est une bonne façon d'appréhender, en plus du site qu'on évoquait tout à l'heure, mais c'est une bonne façon d'appréhender avant d'autres expositions qui auront lieu, puisque dans le cadre du Prix Nieff, il va y avoir tout un lot d'expositions. Nos auditeurs pourront se rendre, s'ils le souhaitent, à la BNF, puis au Jeu de Paume Tour, puis à Angers, à la Galerie d'Itivon. Tout ça est allé sur 18 mois. Donc, c'est une bonne façon, vraiment, des rendez-vous importants pour entrer dans le travail
0: d'Alexandra,
3: avec parfois des rencontres, je pense, des explications.
0: Donc vous avez une galerie aussi qui vous représente en permanence, ou bien c'est...
1: Oui. Il y a la galerie In Camera, qui est à Paris, qui est dans le 8e arrondissement. Mais je voudrais bien parler de ce projet qui expose en ce moment à la galerie Leica, parce que c'est la résidence au Château Palmer, que j'ai fait l'année dernière, qui était accompagnée par Leica. Et il a le livre qui vient de sortir avec l'édition M, qui est à vendre aussi. Et c'est le projet qui s'appelle « Tout en ce lieu me survivra ». Et pour donner un peu d'indice sur ce sujet ou sur ce projet, c'est tu arrives dans le vigne, dans le château, et pendant tu as 3 semaines, en printemps, l'été et automne, de faire quelque chose sur place. Et bien sûr, les vignes, c'est les dernières choses que tu voudrais photographier. C'est trop illustratif.
0: C'est un château où il y a un vignoble, hein, c'est ça.
1: Donc, ce qui m'a inspiré, quand je cherchais le sujet, quand j'ai découvert toute cette philosophie de biodynamisme, de tous les éléments participent dans la fabrication du vent, tout ça, c'était très beau et ça me parle. C'est dans le grenier de ce château, j'ai découvert les graffitis, l'écriture des soldats allemands pendant l'occupation qui étaient là. Et ce n'est pas les signes qui m'ont ému ou qui m'ont inspiré, c'est plutôt le fait que la direction du château gardait ces traces. Ces traces de l'histoire.
0: Ne les avait pas effacées, c'est ça.
1: Ce n'était pas effacé, parce que moi, je viens de pays où l'histoire s'efface chaque fois quand le régime change, quand quelque chose change. Et on a beaucoup de tabous dans l'histoire. On a beaucoup de tabous dans l'histoire personnelle de chacun aussi. Et je me dis, qu'est-ce que c'est bien de vivre avec ta propre histoire. Et nous sommes tous, notre temps à nous, il n'est pas chronologique, nous sommes condensés. Et nos expériences, il y a 40 ans, il est à nous aussi. Rien n'est dans le cachet, même si on essayait de temps en temps de mettre ça dans le placard. Tout est à nous, et de vivre avec ça, je trouvais ça, pour moi, c'était la révolution. Moi, j'aurais laissé peut-être que je rentre dans l'âge que tout est à moi, toutes mes références, tous mes amours, tous mes livres, tous mes films qui m'ont marqué, ils sont tous à moi et je ne peux plus distinguer est-ce que c'est moi ou pas moi, parce que tout ça, c'est devenu moi.
3: Constitutif.
1: Et j'ai cherché cette forme visuelle pour parler de ces strates. Et grâce à la grande négative, j'ai vu que sur le table lumineuse, que si je superpose la texture du mur avec les images, ça donne un autre type d'images, un autre type d'images beaucoup plus riches qu'on voit. Parce que pour moi, la photographie, le problème de la photographie, d'images de tirage, c'est que souvent c'est très plate. Et moi, j'aime cette profondeur que je trouve dans le dessin, dans la peinture, et je cherche ça dans la photographie. Et grâce à cette technique un peu de superposition, et en plus après dans le tirage, j'ai réussi à créer cette presque 3D de papier.
3: Et un réveil de la mémoire aussi.
1: Tout à fait.
3: Ça concrétise en fait... ce qui nous constitue, les éléments à la fois d'histoire personnelle, mais d'histoire universelle, Et donc, les strates dont tu parles énormément, qui viennent là se concrétiser, se matérialiser.
1: Et en plus, c'est la mémoire génétique aussi. Et ça se joue énormément. Tout à coup, tous mes ancêtres, ma grand-mère, mon frère qui a décidé.
3: C'est ça.
1: Tout le monde était là.
3: Les êtres aimés. Oui.
2: C'était d'ailleurs l'un des gros fils rouges qui nous avait, en tout cas, guidés. C'était l'idée d'un palimpseste mémoriel. Parce que c'est vrai qu'Alexandra, il y a ces stigmates du temps comme ça que tu arrives à traduire dans la matière. Et oui, c'est comme une évocation de ce qu'est le territoire très opaque de la mémoire qui vient comme ça réunir, rassembler presque en un tout l'ensemble de notre vécu et de notre parcours.
0: Oui, là nous sommes effectivement sur quelque chose qui va loin dans la photographie, parce que la photographie, comme vous le disiez, Alexandra Cattière, c'est très plat, c'est très mince, c'est inframince même parfois, c'était le nom d'une revue de l'école de la photo d'Arles, c'est-à-dire que ça n'a pas de corps, ça n'a pas d'épaisseur, et parfois ça n'a pas non plus beaucoup de mémoire, puisque c'est l'instant fugace. Et vous travaillez à contre-courant, vous dites « je veux que la photographie ait un corps, et je veux que la photographie garde les traces de plusieurs mémoires successives, palimpsestes, comme vous avez dit Solène, donc avec une épaisseur de temps qui permet de méditer, qui permet d'avoir un rapport au monde qui est différent. La photographie vient enrichir le rapport au monde. C'est cela, Alexandra Cattière ?
1: Tout à fait. Ce que je cherche toujours, ce que je dis

0: Avec spectateur, regardeur.
1: La manière dont tu le dis, c'est intéressant parce que c'est entre créer et crier. Et je trouve qu'il y a quelque chose de ça, en fait. Oui, c'est une création pour crier un peu des choses.
2: Bien, nous avons donc reçu aujourd'hui, hélas, le temps est passé et le moment va être venu de se quitter, mais c'était tout à fait passionnant. Merci Alexandra Cattière, merci Solène Laurent. Nathalie et moi sommes enchantés. Vous avez deux, trois choses à dire, non?
1: Une petite actualité rapide, parce que quand même, c'est l'ouverture des rencontres de la photographie internationale à Arles, qui est toujours un moment, un été, un moment long et pour voir beaucoup d'expositions. Et puis à Paris, à la Maison européenne de la photographie, une nouvelle programmation qui a été évoquée tout à l'heure avec la collection Neuf Livres par Solène, parce qu'Alexandra, il y a quelques photos exposées au milieu de cette exposition collective. Et puis la découverte ou la redécouverte d'une artiste française qui s'appelle Camille Vivier.
2: Voilà, merci beaucoup. C'était Parlons Photo. Merci à la technique, notre cher Arnaud. Et nous nous retrouverons bientôt pour un prochain numéro.

0: Bonjour à mes auditeurs et auditrices. Aujourd'hui, je vous emmène aux petites cantines. Il s'agit d'un réseau non lucratif de cantines de quartier. En créant ce réseau, sa fondatrice avait un but, tisser des relations de qualité et surtout contribuer à construire une société fondée sur la confiance. C'est une utopie, me direz-vous. C'est une réalité. J'ai déjeuné dans une petite cantine. J'ai noué des liens avec les convives autour de la table. Et ce matin, la créatrice de ce réseau vient nous raconter son aventure. Diane Dupré-Latour, bonjour.
1: Bonjour.
0: Diane Dupré-Latour, vous êtes une entrepreneuse et même une entrepreneuse sociale. Auparavant, vous étiez journaliste, puis la vie vous a malmené et vous avez su rebondir. Avec votre associé Étienne Touvenot, vous avez créé un réseau de restaurants de quartiers alternatifs, les petites cantines. Alors ça fait maintenant 10 ans, le temps d'une solide expérience. Quand vous vous retournez sur ces 10 années, qu'est-ce que vous ressentez? Qu'est-ce qui prime pour vous? Qu'est-ce qui émerge de tout ce temps?
1: De la fierté.
0: Oui, vous avez raison, vous pouvez.
1: La

0: Joa, je me sens milliardaire.
1: Vous l'êtes ?
0: Milliardaire en visage.
1: Oui.
0: Milliardaire en apprentissage.
1: Oui.
0: En relations, en rêve. Et aussi en bonne table auquel je peux aller m'asseoir à chaque fois que je me balade en France.
1: Et bon, alors, on va peut-être revenir au début. On va rembobiner la bobine. Vous étiez journaliste, vous étiez mariée avec 3 enfants, et en 2013, votre époux meurt dans un accident de voiture. Bon, alors, qu'est-ce qui se passe à ce moment-là ?
0: C'est l'effroi. C'est l'effroi, mais c'est aussi l'entraide, la solidarité.
1: Vous viviez à Lyon, c'est ça ?
0: On habitait à Lyon,
1: ouais. Oui.
0: Ouais.
1: D'accord.
0: Et c'est vrai qu'il y a eu à ce moment-là un élan de solidarité des habitants de mon quartier qui se sont organisés, soit pour être auprès des enfants.
1: Oui.
0: On avait un enfant qui était dans le coma, donc pour aller le visiter régulièrement à l'hôpital.
1: Oui.
0: Soit pour m'aider à réparer des trucs à la maison, faire des courses, plein de trucs. Et au-delà de ce réseau de solidarité, ça a aussi été des nouvelles rencontres.
1: Oui.
0: Des gens de mon quartier à qui je ne parlais pas jusqu'ici. Je passais à côté d'eux sans même les regarder, en fait.
1: Oui.
0: Et cet accident de la vie a ouvert une faille. Et dans ces failles, les relations se sont créées. Et ça a vraiment fait naître en moi une lueur. Des lueurs de joie. Ça m'a attiré vers un chemin qui était peut-être différent de ce que je vivais jusqu'ici. Quoi.
1: Et alors, entre votre deuil et le lancement de la première petite cantine, je ne sais pas combien de temps il s'est écoulé.
0: 1 an et demi.
1: Oui, donc c'est quand même très rapide. Quel est le chemin que vous avez suivi ? Qu'est-ce qui vous a amené d'abord à la prise de décision, puis à la création ?
0: Ça a été une succession de toutes petites décisions. Jamais une grande décision, en fait. Les toutes petites décisions, ça commence par déjà sortir de chez soi le matin, se lever, prendre soin de soi, prendre une douche, s'occuper des enfants, les emmener à l'école. Déjà, tout ça, c'est des petits combats quand on est dans une période de deuil qui plus est complexe, etc. Et puis, après la décision de quitter le travail que j'avais, même si l'équipe dans laquelle j'étais avait été très soutenante, très accueillante dans cette période d'accident, je sentais que c'était plus ma place. Ensuite, la décision de laisser du vide, de la jachère, de ne pas avoir peur de faire du rien. Donc pour moi, ça s'est traduit par une année souterraine pendant laquelle je ne savais pas du tout ce que j'allais faire après, ce qui allait m'arriver dans la vie et ouvrir cette période d'incertitude.
1: Vous avez accepté la jachère ?
0: Oui. C'est pas si évident parce
1: non,
0: que
1: pas du tout.
0: Ça peut stresser des gens autour de nous.
1: Oui.
0: Ils disent, ah, mais t'as 3 enfants à charge, tu quittes un CDI, tu sais pas ce que tu vas retrouver après. Et puis il y a aussi dans la vie professionnelle, les gens, quand vous avez plus de carte de visite, c'est une autre identité qu'il faut redécouvrir. Et parfois ça peut effrayer. Je trouve que c'est une étape qui est salutaire.
1: Alors. Donc, je voulais vous demander, la création des petites cantines, si je comprends ce que vous venez de me dire, s'est faite en rupture avec votre passé professionnel, familial. Mais malgré tout, est-ce que vous voyez des liens avec votre vie antérieure ? Est-ce que c'est né ? Est-ce que c'est parti de rien ? Ou est-ce qu'il y a quelque chose, un fil, en fait, qui fait que vous vous êtes orienté vers la restauration et vers la restauration participative ?
0: Il y a une rupture, vous avez raison, dans le sens où si vous m'aviez demandé 6 mois ou 1 an avant si j'allais monter un restaurant, je vous aurais rionné et j'aurais dit non, je crois pas, c'est pas sûr. Parce que j'avais pas de compétences en restauration, pas d'appétence non plus. Et puis voilà, comme ça, on se dit pas que c'est compatible avec une vie familiale dans mon contexte et tout. Et en fait, assez vite, j'ai vu les liens profonds et même la dynamique un peu d'accomplissement qu'il y avait par rapport à mon parcours. Parce que quand j'étais journaliste, ma finalité professionnelle, en tout cas telle que je me la formulais, c'était de créer des liens et faire changer de regard. À travers les articles que j'écrivais, le fait de donner la parole à des personnes qui ne s'écoutaient pas forcément sur un même sujet, c'était une manière de faire tourner le kaléidoscope et de voir s'il n'y avait pas des angles morts et quelque part un peu animer la conversation autour de sujets sociétaux qui peuvent être parfois complexes, notamment quand on est sur des sujets économiques ou sociaux. Et puis en plus là, au moment de l'accident, moi je travaillais dans la presse territoriale.
1: Oui.
0: Et en fait, je trouve que l'ancrage territorial, voir comment les gens ils travaillent ou pas ensemble, et, enfin, c'est très intéressant. Et du coup, cette finalité-là, créer du lien, faire changer de regard, je l'ai retrouvée au niveau des restaurants de quartier.
1: Vous alliez ?
0: Non, qu'on a fait émerger avec les petites cantines.
1: Ah oui, d'accord. Oui, ça c'est le lien, en fait, le lien invisible, mais qui est bien présent.
0: Oui, c'est juste qu'on avait changé de média, c'était plus le journal, c'était la table. Voilà. Après, je pense que ce fil-là, il n'est pas terminé. Et j'ai hâte de savoir ce que je ferai après. Quoi.
1: Vous brûlez les étapes. Et vous nous faites déjà d'autres annonces. Alors, oui, moi je dis que le projet des petites cantines est social. Moi j'ai envie de parler de levain dans la pâte. C'est un peu ça, non ?
0: J'utilise volontiers plutôt le qualificatif sociétal.
1: Oui.
0: Que social, parce que je trouve que social, c'est un peu connoté aide.
1: Oui.
0: Et on n'est pas tant dans des relations d'aide au sens relation aidant-aider.
1: Oui.
0: On est vraiment dans un projet sociétal au sens convive, convivere, vivre ensemble. Et forcément, une société, elle est faite d'entraide. Je ne vois pas comment oui. on peut faire société autrement.
1: Oui.
0: Mais c'est une entraide à partir de relations d'équivalence et pas de relations bénévoles-bénéficiaires.
1: J'entends bien ce que vous dites. Mais néanmoins, parce que, avant de vous interviewer, je suis allée à la petite cantine de Paris, 94 boulevard Vincent Auriol, dans le 13e. Je le signale aux auditeurs et aux auditrices. Bon, il faisait horriblement chaud ce jour-là, c'était l'autre semaine. Et effectivement, il y avait quand même deux tables d'une dizaine de personnes. Et des hommes, des femmes, plus de femmes que d'hommes, tous les âges. Deux ou trois immigrés et une ancienne enseignante, très enseignante mais très sympathique, une jeune femme voilà, qui était plutôt en burn-out et qui était en repos. Alors effectivement, ça n'est pas social, mais malgré tout, on ne peut pas s'empêcher d'y penser. Et j'avais une autre question à vous poser par rapport à ça. Est-ce qu'il y a des racines, je dirais, spirituelles dans cette création ?
0: On ne peut pas parler de repas sans parler de spiritualité, je crois, parce qu'un repas, c'est toujours une histoire de relation, même quand on mange seul. Je ne suis pas en train de parler d'animisme ou je ne sais pas quoi.
1: Je suis en train de
0: parler de lien, en fait.
1: Oui.
0: De lien, de relation. Et dès qu'on mange,
1: oui.
0: on parle de relation. La nourriture, elle est issue des relations du vivant. Ensuite, il faut qu'on l'achemine jusqu'à nous, donc entre la personne qui a travaillé la terre, celle qui l'a amenée. Bon, souvent, après, on est en circuit court à chaque fois qu'on peut, donc on a un lien direct, souvent, avec le producteur ou le maraîcher.
1: C'est ce que vous appelez durable, parce que vous parlez de cuisine durable, c'est ça ?
0: C'est intéressant que vous tiquiez sur le mot durable.
1: Parce je tique.
0: Effectivement, il n'a rien d'évident. Moi, il y a des convives qui m'ont dit, mais c'est quoi durable ? C'est pour moi, la nourriture durable, c'est celle qui dure longtemps, donc c'est les boîtes de conserve, en fait. Et alors ça, c'est les institutions nationales, européennes, etc., qui disent alimentation durable, c'est certains critères. Alors, par exemple, le fait d'être en circuit court, c'est-à-dire maximum un intermédiaire entre la personne qui a cultivé, produit les choses, et la personne qui la consomme. Ou ça peut être local, c'est-à-dire souvent maximum 150 km autour du lieu de consommation. Ça peut être de saison, ça peut être récupérer les invendus des magasins ou des magasins bio du quartier. Ça peut être mettre moins de protéines animales, c'est-à-dire une alimentation moins carnée, mais de meilleure qualité. Voilà, plein de choses comme ça. Moi, aujourd'hui, je crois que j'aime bien parler d'alimentation de qualité, d'alimentation engagée. Ça veut dire que chacun, à tous les échelons de la chaîne agroalimentaire, s'engage et va s'engager dans le fait de prendre soin du vivant. Et ça, ça vaut à la fois pour les produits de la terre et pour les relations. Et du coup, il en découle un modèle économique derrière qui est vertueux.
1: Alors, c'est intéressant que vous passiez aussi facilement du durable à l'économique. Parce que ce que je trouve très frappant dans votre modèle, Et quand on va voir la charte des petites cantines sur Internet, c'est combien à la fois il y a ce désir, cette orientation, cette utopie d'augmenter la confiance en société et en même temps ce réalisme financier et économique de toute la chaîne.
0: Les utopies d'aujourd'hui sont les évidences de demain. Heureusement qu'on en a. L'économie, c'est une sous-catégorie des relations sociales et non l'inverse. Et du coup, c'est normal que dès qu'on s'intéresse à l'écologie, à un moment donné, on se pose la question de qu'est-ce qu'il y a de la valeur pour nous, à quoi est-ce que nous tenons et comment on s'organise pour que ces richesses circulent. Moi, je trouve que l'économie devrait être un des sujets les plus démocratiques qui soient. On est tous en mesure d'avoir un regard dessus et potentiellement une action. Donc, peut-être que c'est un sujet qu'il faut faire... qu'on pourrait demander aux experts de partager un petit peu plus avec les citoyens.
1: Oui. Alors, peut-être faut-il qu'ils changent leur vocabulaire, leur manière de partager leur science.
0: On peut aussi... au lieu d'attendre qu'ils changent, changer nous-mêmes.
1: Alors, justement, je voudrais venir au projet lui-même. Parce que, basiquement, si on veut décrire ce qu'est une petite cantine, c'est un restaurant sans serveur, ni cuisinier, et où le prix du repas est libre. Donc, je dirais que c'est un ovni en matière de restaurant. Alors, racontez-nous quand même... La recette de votre réussite.
0: Je dirais pas qu'il n'y a pas de cuisinier, je dirais qu'il y en a plein. Il y en a une dizaine.
1: Oui, mais il n'y a pas de cuisinier.
0: Mais on ne sait jamais qui ça va être.
1: Oui, voilà. Il n'y a pas de cuisinier officiel, je dirais.
0: Ouais, c'est ça. Ou plutôt, on est tous chefs, quoi.
1: Oui.
0: Non, en fait, comment ça marche? En gros, quand vous arrivez le matin à 9h30, là, vous avez un petit café d'accueil d'une demi-heure pendant lequel vous allez rencontrer les personnes avec qui vous allez cuisiner. On a jusqu'à 10 places en cuisine participative par service. Et c'est l'occasion de faire des belles rencontres. Et on pose le cadre aussi. On pose le cadre sanitaire, voilà, les bonnes pratiques d'hygiène. Moi, j'aime bien dire hygiène avec un grand H comme hospitalité. Et aussi nos bonnes pratiques relationnelles. On va découvrir d'autres personnes, en fait. C'est aussi une occasion de transmettre des recettes. Parce que vous avez dit qu'il y avait des jeunes et tout. Il peut y avoir de la transmission de savoir-faire familial. Et ça, je pense que ça compte, c'est important. Et puis, à 10h, on enfile le tablier et il faut que le repas soit prêt à midi et quart. Parce qu'à midi et quart, les premiers convives commencent à arriver, à aider à mettre le couvert et tout ça. On a souvent une trentaine de places assises. Souvent, les cuisiniers restent manger avec les convives. Et les premiers convives peuvent couper le pain ou autre. Voilà, on s'accueille, les gens se placent où ils veulent.
1: Mais Diane Dupré-Latour, je suis d'accord avec tout ce que vous venez de décrire, mais ça veut dire que les gens qui viennent dans ce restaurant n'ont pas d'emploi fixe, ont du temps à passer à la cuisine et à la vaisselle ?
0: Il y a de tout. Vous pouvez avoir une équipe d'un grand groupe qui vient cuisiner, ce qu'ils sont inscrits ensemble, et en fait, ça leur fait aussi une manière de vivre un truc en équipe.
1: Vous pouvez c'est fréquent ?
0: Oui. Oui, on a pas mal d'actifs. Vous pouvez avoir des gens qui travaillent de chez eux, vous savez, avec télétravail et tout.
1: Un télétravail, oui.
0: À un moment, il y a besoin d'un break et ils viennent faire la vaisselle.
1: Oui.
0: Vous pouvez avoir des gens qui sont entre deux missions. Il y a franchement... on a même pas mal d'actifs, en fait, engagés dans le projet à tous les niveaux.
1: Et alors, pour les petites histoires... Est-ce que il y a eu des amitiés qui se sont créées?
0: Oula. Franchement, je pourrais pas dire le compte, quoi. En fait, c'est peut-être plein de types d'amitiés. À la fois des personnes qui se retrouvent en dehors de la cantine, genre qui commencent à monter des activités ensemble, des balades urbaines, vont à la piscine ensemble. Aussi juste de l'entraide, genre je t'aide à déménager, je te garde tes enfants, des trucs comme ça. Il y en a aussi qui se sont trouver réciproquement des formations ou aider à trouver un boulot. Moi, j'étais étonnée de voir que il y a 10% de nos convives qui nous disent qu'ils retrouvent un emploi ou une formation uniquement grâce aux rencontres qu'ils font en cantine.
1: Ah oui, c'est énorme.
0: Ça nous rappelle que le repas, c'est le premier réseau social en France, en fait.
1: Ouais.
0: Et que c'est déjà là qu'il faut qu'on se connecte les uns les autres. Et surtout, c'est pas toujours évident soit de en fait, de trouver un job quand c'est par écran interposé et que la fiche de poste, la job description, elle est inscrite sur un PDF. En fait, ça dit pas grand-chose des relations qu'il va y avoir derrière. Alors que quand on a déjeuné avec la personne, ok, bon, on voit tout de suite l'ambiance de l'équipe et du coup, c'est beaucoup plus facile de candidater quand on est un jeune un peu timide, par exemple. Donc, je comprends, en fait, je comprends ça.
1: En fait, ce que vous dites, c'est que vous êtes le reflet de la société tout entière.
0: Non, pas tout entière. Il y en a toujours qui restent à la marge. Soit parce que c'est quand même difficile de pousser la porte d'une petite cantine la première fois. Bravo à toutes celles et ceux qui ont eu ce courage de passer devant la vitrine et de se dire « mais qu'est-ce qui se passe ici ?» et de rentrer. Souvent, on essaye d'aller vers eux sur le trottoir, mais voilà, il y en a beaucoup qui ont mis du temps avant de pousser la porte. Donc bravo, bravo. Et puis, il y en a aussi qui se disent « oh là, c'est pas pour moi ici ».
1: Pourquoi ?
0: Ils se disent « c'est un truc de bobo », ou bien « c'est un truc pour les pauvres », ou bien je sais pas quoi, parce que... ils se disent bah c'est à prix libre, donc si c'est à prix libre c'est peut-être pour les bobos, ou si c'est à prix libre c'est peut-être pour les pauvres. Enfin, c'est marrant. Ou alors c'est pour faire des relations. Ouais, mais moi j'en ai pas besoin, j'ai déjà plein de relations. Ouais, t'as plein de relations, mais est-ce que c'est que des gens qui te ressemblent, ou bien est-ce qu'il y a des gens différents, et combien de centimètres de ta journée tu consacres à ces relations? Et toi, est-ce que t'as pas l'impression parfois de passer à côté de toi-même et de ce qui est différent chez toi? Est-ce que t'as pas l'impression d'être dans des cases, ou qu'on te met dans des cases? Est-ce que t'as pas l'impression d'être sur des rails? Et c'est Jeanne Moreau, l'actrice et chanteuse, qui disait « La vie, c'est ce qu'on fait quand... Enfin, c'est ce qui arrive quand on fait ce qui n'était pas prévu. » Et moi, j'adore ces moments où on voit quelqu'un qui passe sur le trottoir, qui se dit « C'est quoi qui se passe ici ?» qui pousse la porte et qui reste déjeuner aux petites cantines.
1: Ça vous arrive souvent d'aller dans une petite cantine? Je dirais pas incognito, parce que vous êtes connu de votre réseau.
0: Alors incognito carrément, dans le sens où très très souvent je suis accueilli en disant « Bonjour, comment vous connaissez les petites cantines ?» Et oui, ça m'arrive souvent, oui, parce que moi j'habite à Lyon et j'ai la chance qu'il y ait 5 cantines à Lyon. Il y en a une à Tassin qui a ouvert ses portes la semaine dernière. C'est vraiment la fiesta.
1: Bon.
0: et puis ouais, j'aime bien aller voir les cantines pour connaître les équipes, les rencontrer et tout. Oui, et même ça m'est arrivé des jours où le ciel était gris et je suis tombé dans la rue sur quelqu'un qui a en vraie fragilité, pour le coup, en précarité sociale,
1: ouais,
0: avec des addictions et tout ça. Et je la croise, et puis elle avait le moral dans les chaussettes. Elle avait un gros problème, là. Et donc, elle me vide son sac. Et je lui dis, mais va aux petites cantines, ça va te remonter le moral, va aux petites cantines. Et elle me dit, je sais pas, est-ce que tu y seras, toi? Je lui dis, j'avais pas prévu. Elle me dit, mais viens, parce que si tu viens, moi, je veux bien y aller. Et je me dis, mais en fait, ouais, moi, aujourd'hui, j'ai besoin d'y aller. Et du coup, on y allait ensemble, on a passé juste un déjeuner incroyable.
1: Diane Dupré-Latour, qu'est-ce qui est le plus important pour vous? C'est de faire augmenter cette confiance au sein de la société, de faire qu'il y a plus de personnes qui se croisent, qui se reconnaissent, qui se lient ensemble, ou rentabiliser votre investissement.
0: Le plus important pour moi, c'est de me laisser toucher par ce changement de regard profond que j'ai vécu aux petites cantines sur la question de la confiance.
1: Allez-y.
0: Quand je suis arrivée il y a une dizaine d'années, j'avais vraiment de la confiance, cet imaginaire que la confiance, c'est quelque chose qui se mérite, qui se gagne, la confiance se gagne. Et qu'en gros, il fallait que je regarde comment l'autre se comporte. Et en gros, s'il faisait ses preuves, s'il montait patte blanche, entre guillemets, alors je pouvais lui faire confiance. C'est qu'il était digne de confiance. Et je me rendais pas compte à quel point je voyais la confiance comme quelque chose de méritocratique. Et comme une récompense. Et à quel point, peut-être, en faisant ça, ça répondait chez moi à une forme de besoin de prédictibilité, de sécurité. C'est voilà, sécuriser les choses et de répondre à un besoin de contrôle aussi, peut-être un peu, voilà, sur ma vie, mon environnement, mes relations. Et aujourd'hui, avec les petites cantines, je vois que la confiance, c'est pas tant une récompense que là où tout commence. C'est pas quelque chose qui arrive après qu'on a fait ses preuves, mais plutôt quelque chose qui est le point de départ, un peu comme un acte inaugural. Ouais, un acte, je pense que c'est le bon mot. Et c'est plutôt quelque chose qui naît en contexte d'incertitude. En contexte d'incertitude, deux options. Soit on se recroqueville sur soi, sur ses sécurités, soit on s'ouvre et on accepte qu'on ne sait pas ce qui va se passer. Et à ce moment-là, on se relie. On se relie aux autres. Et regardez quand moi, je suis venue en train ce matin.
1: Alors, le train, qu'est-ce qui vous est arrivé dans
0: le
1: train?
0: Non, le train ne s'est pas arrêté sur la voie, mais parfois... Ah, le métro s'est arrêté.
1: Oui.
0: Et hop, quand le métro s'arrête, tout le monde lève le nez de son portable. Et les gens se regardent, machin, qu'est-ce qu'il a dit? Et puis hop, ils commencent à se parler. Et hop, qu'en fait, quand il y a de l'imprévu, les gens peuvent commencer à être autrement, à se relier les uns aux autres. Et là, tout peut se passer, en fait. Et pour moi, la confiance, c'est cette capacité à créer des relations en zone d'incertitude et, dans ce contexte, à co-construire ensemble le cadre qui va faire qu'on prend soin de ces relations. On pose ensemble que le plus important, ça va être les relations. C'est Étienne, cofondateur des Petites Cantines, qui disait « La finalité des Petites Cantines, c'est la rencontre et le moyen, c'est la rencontre. » Et ben, pour moi, faire confiance, c'est cet acte qui consiste à prendre soin du cadre qu'on a construit ensemble.
1: Et d'après ce que vous racontez, vous avez le sentiment que ce faire confiance, ça existe dans notre société actuellement ?
0: Je ne trouve pas qu'on soit dans une société qui co-construit ensemble les règles du jeu. Je trouve qu'on a tendance à les subir et à dire c'est comme ça de toute façon. Le travail c'est comme ça, la politique c'est comme ça, l'ordre géopolitique c'est comme ça, et on n'a pas le choix. Ben, moi je trouve qu'on a toujours le choix. Et donner la même recette à deux convives différents, vous n'aurez pas du tout le même menu à la fin suivant comment ça s'est passé en cuisine. Et donc ça passe par quoi ? Ben, ça passe par se dire... C'est la relation qui a de la valeur. C'est pas le repas en lui-même, ou je sais pas, même si c'est important bien sûr, mais c'est la relation qui a de la valeur, et du coup, c'est sur ça qu'on va mettre notre attention.
1: Et alors, vous qui êtes au plus proche de la société, je dirais, au plus proche de la société dans toutes ses configurations, qu'est-ce que vous m'en dites ? Comment vous la trouvez, notre société, actuellement ?
0: J'étais marquée par exemple par quand il y a eu la dissolution de l'Assemblée nationale.
1: Oui.
0: C'était un moment particulièrement polarisé en France. Dans les médias, ça s'exprimait beaucoup, etc. On s'est dit, OK, qu'est-ce qu'on va faire de ça, nous, petite cantine ? Il va y avoir des conversations potentiellement très clivantes à
1: oui.
0: table et qui peuvent provoquer des grosses tensions. Et à ce moment-là, les responsables de cantine nous ont dit, c'est fou. Comme quand on va chercher non pas les gens par le mental, c'est-à-dire c'est quoi tes idées politiques,
1: oui.
0: mais c'est quoi tes émotions. Quand on va plutôt les chercher par les tripes, le cœur, et quand ils commencent à arriver sur ces sujets-là, on leur dit « mais qu'est-ce que tu ressens, toi ?» Eh bien, ils disaient en fait des choses qui se rejoignaient.
1: C'est-à-dire
0: ben, je ressens de la peur, je ressens de l'inquiétude, je ressens de l'envie de faire autrement, je ressens de l'envie... de fuir ou de m'engager ou de... Et en fait, on parlait plutôt à partir de ce matériau-là qu'à partir de choses qui sont plus dans l'ego ou le mental, en fait. Voilà.
1: Parce que quand vous dites on parlait, est-ce que vos cuisiniers bénévoles, vos laveurs bénévoles ont un petit peu des mandats pour animer les conversations ou pas ?
0: Alors, on forme des maîtres et maîtresses de maison d'un jour... qui s'engagent pour un repas, donc ça peut être à midi ou le soir, hein, et on est ouvert en semaine et aussi le week-end. Et en binôme ou en trinôme, leur mission, ça va être d'accueillir. Et quelque part, de diffuser une culture d'accueil et de l'hospitalité. Et donc pour ça, bah, faut apprendre parfois à accueillir, bien s'accueillir soi et tout ça. Et souvent, sur le binôme, il y a une des personnes qui va superviser la cuisine participative et garantir l'hygiène. Et l'autre personne qui va être plus dans l'accueil ou tenir la caisse. Ou voilà. Et donc oui, eux, ils sont les tiers de confiance. Ça va être eux les garants du cadre qui vont faire que chacun se sent bien et tout le monde trouve sa place dans la cantine.
1: Alors, si on revient un petit peu à l'aspect financier, vous avez construit votre système en mettant un prix libre pour le repas. C'était un peu gonflé, non ?
0: Oh bah c'est pas nous qui étions gonflés, c'était Nicolas. Nicolas à l'époque c'était un jeune qu'on accueillait au tout démarrage. Et puis c'était encore le moment où on faisait uniquement des cantines éphémères, c'est-à-dire qu'on n'avait pas encore de lieu dans lequel se poser. Donc c'était à l'époque en 2015 à Lyon. Et on ne savait pas trop à combien proposer le repas parce qu'on voulait quelque chose d'inclusif et en même temps on ne voulait pas dépendre de subventions, on ne voulait pas trop dépendre de subventions pour fonctionner. Essayer de couvrir nos charges, quoi, essayer de trouver un modèle économique. Et c'est Nicolas, il nous a dit essayer à prix libre. Franchement, jamais j'aurais eu cette idée, moi. Mais Étienne, il avait eu la même, cette idée du prix libre, et ils ont dit on essaye, et au pire, ça marche.
1: Oui, et alors, qu'est-ce qui se passe ?
0: Aujourd'hui, donc il y a 10 ans plus tard, il y a, je ne sais plus, 22 restaurants ouverts, je crois.
1: Oui. Le 23e vient d'être ouvert.
0: Ouais, 23e, voilà,
1: c'est ça. Vous en êtes à 23.
0: Ouais, c'est ça. Bon, en plus, il y en a un autre qui va ouvrir la semaine prochaine à Chambéry.
1: Oui.
0: Big hug à la team Chambéry.
1: Oui.
0: Et puis un autre juste après à Romans-sur-Isère.
1: Oui. Donc, vous prenez des coins pas faciles.
0: C'est les habitants. Pourquoi pas facile ? C'est très chouette, Romans-sur-Isère. C'est en fait quand les gens sont sur un territoire, qu'ils ont envie de monter une petite cantine, ils se rapprochent du réseau. Et là, qu'est-ce qu'on était en train de se dire ?
1: On était sur le prix libre.
0: Ah oui, le prix libre. 10 ans plus tard, il y a 23 petites cantines ouvertes et le prix libre permet de couvrir 60 à 85% des charges, suivant les restaurants. Il y a certains restaurants qui sont vraiment 100% autonomes sur l'exploitation. C'est-à-dire que le delta, c'est de la privatisation. C'est-dire quand, une famille ou une entreprise...
1: Je comprends, oui. Ça vous arrive souvent ?
0: Oui, ça nous arrive souvent. Quand les gens veulent organiser, un pot de départ, un truc à la retraite ou une AG de copropriété ou des trucs comme ça, ils louent la cantine et nous, ça nous met du beurre dans les épinards. Et puis, il y a des cantines pour lesquelles ça s'y prête moins. Soit parce que c'est plus difficile pour l'équipe de parler à un public d'entreprise, ou alors le local s'y prête moins, le quartier. Et souvent, les cantines fabriquent des produits, ça peut être des confitures à partir d'invendus ou cousent des choses ou autres, et ça fait aussi des compléments de revenus. Mais on a souvent besoin, pour ces cantines-là, de subventions pour aider. Donc, je ne sais plus quel est le pourcentage de subventions moyen sur l'ensemble du réseau, mais il est très faible. En fait, ça concerne certaines cantines dans certains territoires. Et voilà. Par contre, sur la partie investissement, parce que pour monter une petite cantine, il faut des fonds, il faut faire des travaux. Ça dépend de l'état du local qu'on trouve. Mais on peut y avoir pour 200 000 euros de travaux faciles. Il y en a même, ça allait jusqu'à 300 000 autres. Et du coup, ces fonds-là, ils ne viennent pas de notre poche à nous personnellement. Ils viennent de fondations ou d'entreprises qui soutiennent la partie investissement du montage de ce restaurant. Et très important, ces restaurants, ils sont montés par qui ? Pas par nous, au sens les quelques salariés du réseau, mais plutôt par les habitants eux-mêmes. Donc, c'est des porteurs de projets. Donc, c'est des équipes qui se montent. Alors, au début, c'est 2, 3, 4 personnes. Ils disent « Ah, si on montait une petite cantine sur notre territoire ?» Et puis là, ils commencent à organiser des cantines éphémères de manière événementielle, à mobiliser les habitants assez vite avec cette mobilisation de communauté. Ils se retrouvent à être 10, 15, 20, hop, ils s'organisent en cercle. Il y en a qui s'occupent de chercher le local, d'autres de trouver des producteurs, d'autres de lever des fonds, des trucs comme ça. Et c'est comme ça qu'émerge un restaurant sur le territoire. Souvent, il faut environ 2 ans pour monter une petite cantine dans son quartier, dans sa commune.
1: Ça veut dire que le projet d'une petite cantine suscite un dynamisme à la base. Et ce n'est pas vous, à la limite, qui, petit à petit, donnait forme au projet. Ce sont les habitants du quartier.
0: Ah oui, des habitants qui ont un profil de porteur de projet, donc des compétences entrepreneuriales, parce que...
1: Mais ils viennent vous voir ou vous allez les chercher ?
0: Non, ils viennent nous voir.
1: Ils viennent vous voir ?
0: Ouais. Ah oui, mais c'est important...
1: Excusez-moi de ma question, quel âge ils ont ?
0: Oh, il y a tous les âges. Il y a tous les âges. Par exemple, j'étais à Mulhouse en début de semaine... Et à Mulhouse, c'est un couple qui a été au démarrage des petites cantines Mulhouse. Il y en a, ils ne se connaissaient pas, mais en fait, ils habitaient dans la même ville. Ils nous ont tous Par exemple, à Angers, j'étais à Angers la semaine dernière, et c'est deux personnes qui ont contacté chacune de leur côté, qui n'ont pas du tout le même style, en fait. Peut-être qu'ils ne seraient pas forcément rencontrés comme ça. Et on leur a dit, toutes les deux, vous avez envie de monter une petite cantine à Angers, rencontrez-vous. Vous avez mis en relation, ils sont en train de monter une petite cantine.
1: Donc, c'est important que vous fassiez parler de vous pour faire germer d'autres petites cantines.
0: Ah, c'est important que vous parliez de nous. Mais un truc que je voulais dire, qui est très important,
1: allez-y.
0: Parce que ce projet, il peut être très attirant pour le côté relationnel, le repas, le côté nourricier. Mais je voudrais quand même insister sur le fait que même si on est sous statut associatif, c'est un modèle qui est très exigeant, sur le plan entrepreneurial. C'est une entreprise associative, à but non lucratif, mais il faut quand même gagner de l'argent dans le secteur de la restauration, qui est un secteur vraiment pas facile. Et en plus, non seulement c'est le secteur de la restauration, mais en plus, là, on dit, on ne sait pas qui va venir cuisiner, on ne sait pas ce qu'on va manger, on ne sait pas à côté de qui on va être assis, on ne sait pas ce qu'on va avoir dans la caisse. Donc, on est sur un niveau de complexité maximale. Et quand la ressource première, c'est la relation, il n'y a rien de plus imprévisible. Donc, ce n'est pas un projet bisounours, c'est un projet de ninja. C'est-à-dire que les boîtes du CAC 40 à côté, c'est de la gnognotte, en fait. En termes de gouvernance, en termes de posture employeur, en termes de pilotage. Donc, ça veut dire que les porteurs de projets qui montent une petite cantine et ensuite l'équipe qui va l'administrer au quotidien, la gouverner au quotidien, mais c'est des entrepreneurs citoyens, des explorateurs, des exploratrices de l'économie qui émerge. Ce sont des warriors du rapport à l'incertitude. Ce sont des créateurs de valeurs incroyables. Ce qui fait que c'est très fréquent qu'on accueille des gens qui sont dans des postes à responsabilité, des comités de direction, des je ne sais pas quoi. Parce que, en fait, c'est un lieu d'inspiration. Aujourd'hui, on sait que notre seule certitude, c'est l'amplification de l'incertitude avec tous les bouleversements climatiques, géopolitiques, sociétaux, etc. Et qu'on ne peut plus piloter nos organisations comme on le faisait hier.
1: Eh bien, je crois que c'est le moment de passer une pause musicale. Vous avez demandé Sway avec les Pink Martini et je me tourne vers Arnaud.

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1: Alors nous nous retrouvons avec Diane Dupré-Latour, cofondatrice des Petites Cantines. Les Petites Cantines qui sont un lieu où, comment dirais-je, multiplier la confiance dans notre société, c'est ça? La faire naître, la faire grandir, la multiplier, c'est ça votre ambition? Au fond, vous nous avez parlé de toutes les conditions économiques, on est bien d'accord, c'est pas évident, c'est pas facile, mais pour vous, c'est la confiance qui prime.
2: Je pense que toutes les richesses économiques, elles découlent d'abord de richesses relationnelles. Et l'autre nom de ces richesses relationnelles, c'est la confiance. Quand on demande à nos convives qu'est-ce qui fait qu'ils sortent de chez eux le matin, qu'est-ce qui fait qu'ils s'y parlent à des gens qui sont des parfaits inconnus et qui mangent des choses qu'ils ne savent pas qui a cuisiné, ils nous disent à chaque fois c'est la confiance. Et pour moi, si on est dans cet état d'atrophie, c'est un peu comme un muscle qui serait atrophié.
1: Vous parlez de la société.
2: Ouais. C'est-à-dire, aujourd'hui, on est face à des enjeux sociaux, démocratiques, écologiques, économiques.
1: Géopolitiques,
2: qui sont urgentissimes et qu'on ne prend pas à bras le corps alors qu'on a compris qu'ils étaient là. Et pour moi, pourquoi on ne passe pas à l'acte massivement comme on devrait le faire? C'est parce que ce muscle de la confiance, il est atrophié. C'est comme si la confiance était le périnée de la société. C'est-à-dire ce muscle invisible.
1: Il faut bien l'expliquer, parce que je ne sais pas si ces messieurs comprennent.
2: Alors, messieurs, vous êtes comme nous, les femmes. Vous avez un périnée. C'est un muscle qui est au niveau du plancher pelvien, en fait, qui n'est pas très conscientisé, pas très visible, mais qui permet que vous n'ayez pas de descente d'organes. Donc, en fait, il faut vraiment bien muscler ça, et ça permet que tout le reste se remet à sa place, que vous avez une belle ceinture abdominale, et que vous vous tenez droit, et que vous êtes beau. Et donc, nous, les femmes, après les accouchements, maintenant, on fait des rééducations du périnée. Et moi, j'aime bien dire que la confiance, c'est le périnée de la société, parce que quand ça, c'est bien musclé, tous les autres organes, ils se mettent à leur place de manière harmonieuse.
1: Alors, vous qui savez susciter la confiance, vous qui savez susciter des petites étincelles d'énergie dans la société, puisque vous nous dites que ce sont des gens qui habitent dans un quartier qui viennent vous voir en vous disant « on a envie de créer une petite cantine ». Bon, qu'est-ce que vous pensez de notre état de la société? Le périnée de la société, il est comment?
2: Aujourd'hui, il y a 2/3 des Français qui disent qu'on ne peut pas faire confiance aux autres. Alors, comment vous voulez construire des politiques publiques à partir de ça? Moi, je pense qu'on est des kinés de la confiance, que c'est le point d'acupuncture ou le levier d'Archimède. Vous voyez, Archimède qui disait « donnez-moi un point d'appui, je soulèverai la terre ». Je pense que si on réussit à remuscler la confiance par des toutes petites choses comme le fait de faire des repas ensemble et que ça se passe bien et que ce soit source de bien-être pour tout le monde, c'est une manière de reprendre confiance en soi. On en a 1000 exemples là-dessus. Et du coup, quand on prend confiance en soi, on se rend compte « Ah mais ok, j'ai toutes les ressources pour m'en sortir en fait et je vais y arriver et en fait je suis une personne magnifique ». Faire confiance à l'autre, dire « Ah ok, l'autre il est hyper différent et cette différence elle est jubilatoire ». Parce que cette diversité, elle est incroyable. C'est grâce à la diversité qu'on va s'en sortir, en fait. Et même si ça peut faire un peu peur, ça me fait prendre conscience de ce qui est unique chez moi et que je ne retrouverai pas chez les autres. Donc, cette différence, elle est une chance pour le groupe, pas une menace. Et c'est aussi une manière de dire, OK, je peux faire confiance dans les institutions. Je peux faire confiance dans un modèle socio-économique. Dans le prix libre, par exemple. Les gens autour de la caisse, ils nous disent OK.
1: Prix libre, je reprécise pour les auditeurs. Prix libre pour le déjeuner ou le dîner d'ailleurs, parce que vous êtes aussi ouvert pour les repas du soir.
2: Oui, enfin, chaque restaurant a ses horaires d'ouverture. Oui. Alors, quand on vient en petite cantine, c'est une association, donc il faut adhérer. Donc il y a une adhésion. Cette adhésion, elle est à prix libre aussi. Et ensuite, elle ouvre la porte à toutes les petites cantines de France. Et à chaque fois que vous venez manger, vous donnez ce que vous voulez. En fait, le prix libre, c'est quand c'est le client qui fixe le prix. C'est-à-dire que ce n'est pas dans un magasin normal, c'est le vendeur qui fixe son prix, qui dit, voilà, ça a telle valeur. Et bien là, ça, on laisse faire le client. Et donc, pourquoi je vous disais ça?
1: Nous étions partis sur l'état de la société en matière de confiance.
2: Oui, en fait, les questions que nous posent les convives autour de la caisse, la première, c'est combien ça vous coûte? Donc nous, on est transparents sur notre structure de coûts. Et la deuxième question, c'est combien donnent les autres? Est-ce que les autres jouent le jeu? Est-ce qu'il y a des passagers clandestins? Est-ce que je suis le seul à me faire avoir? Est-ce que machin, en fait. Et c'est là qu'on recrée le cadre de confiance. C'est-à-dire, peut-être qu'il y a des passagers clandestins, mais c'est une minorité. C'est une minorité qui n'est pas signifiante. Et en fait, si on regarde sur le temps, les comportements, ils évoluent et ils apportent autre chose.
1: Alors, j'aimerais savoir une chose. Est-ce qu'il y a des aventures amoureuses?
2: Ah, bien sûr. Bien sûr.
1: La confiance devient maximum.
2: Bien sûr. On a célébré des mariages, des pacs, des très belles choses, des retrouvailles aussi entre père et fils qui ne s'étaient pas vus depuis longtemps et qui cherchaient un terrain neutre pour se parler à nouveau. Et puis, bah, c'est vrai que faire la vaisselle, les mains dans l'eau tiède, ça crée des liens, quoi. Vas-y, prends un torchon et ouais, c'est très joyeux. C'est très joyeux. C'est trop marrant aussi quand il y a des couples qui se dévoilent. C'est-à-dire, au début, ils sont secrets dans la cantine. Et puis, c'est deux maîtres de maison d'un jour qui se retrouvaient à tenir un service ensemble et tout. Puis, au bout de quelques mois, ils font leur coming out. Et voilà, c'est trop marrant.
1: Alors, est-ce que vous craignez l'élection présidentielle de l'année prochaine? Est-ce que vous craignez qu'il y ait, est-ce que des attitudes politiques peuvent se révéler? Est-ce que les discussions peuvent devenir trop risquées, trop fortes?
2: J'ai envie de vous dire que là, ça fait quand même quelques temps maintenant que l'atmosphère en France est tendu et polarisé, crispé, que les gens ont du mal à se parler quand c'est par écran interposé. Mais si on regarde à l'échelle d'un quartier, moi je suis surprise de voir à quel point les gens ont le smile. Les gens s'entraident, des personnes aussi qui ont des métiers qui manuels ou dits pas intellectuels et qui sont pas toujours bien considérés sur la hiérarchie sociale des métiers, entre guillemets, peuvent avoir des avis éclairés, renseignés, des gens curieux qui fréquentent des librairies, les bibliothèques. Et donc, il y a quand même une soif de se parler, de se comprendre, de s'écouter. Ce qu'il faut, et qu'on n'a pas toujours, je trouve, c'est de créer les conditions pour ce dialogue. Voilà, les conditions de confiance pour que les gens s'écoutent. Et du coup, ce qu'on a mis en place aux petites cantines, c'est vraiment tout simple. Ce sont des principes relationnels. On les affiche en cantine. Il y en a 7. Le premier, c'est l'accueil. Accueil, non pas inconditionnel, au sens où il faut respecter quand même les règles. Si elles ne sont pas respectées, on ne peut pas accueillir les personnes, mais accueil sans jugement. Le deuxième, c'est le sourire. Le sourire, c'est le moyen le plus simple de changer le monde.
1: Et je dis aux auditeurs et aux auditrices que mon invité est au sourire en parlant.
2: Le troisième, c'est prendre soin. Vous évoquiez tout à l'heure les problématiques un peu de, je sais plus comment vous disiez, rentabilité, croissance,
1: oui,
2: et tout.
1: Problématiques qui sont très présentes sur votre site internet.
2: C'est-à-dire
1: que vous avez des piliers des petites cantines et on sent très bien que vous tenez les deux bouts de la reine.
2: Mais oui, mais il n'y a pas de raison que ça s'oppose. Et puis de toute façon, dans la vie, tout le temps, on a des contraires qui tiennent ensemble en fait. C'est la vie, c'est complexus, c'est-à-dire un tissu avec des choses qui s'entremêlent. Donc, accueil, sourire, prendre soin de soi, prendre soin des autres. Si on ne prend pas soin de soi, en fait, on va au burn-out ou à la surimplication et ça fait autant de dégâts, surtout dans les associations, que la sous-implication. On a aussi l'écoute.
1: Je vous écoute.
2: Ben, je trouve que c'est beau, ces silences. Il se passe tellement de choses. Moi, j'ai été témoin de tellement de témoignages de vie parfois très intime chez des convives, juste par l'écoute. Il y a aussi chaque voix compte, que vous soyez le petit jeune qui a à peine 16 ans, ou bien un grand patron qui vient manger ce jour-là. On écoute chacun. On n'oublie pas que le prix libre, il est venu d'un jeune chez nous. Il y a aussi la responsabilité. On n'a pas tous les mêmes responsabilités.
1: Donc, si je comprends bien, il y a une mayonnaise, petite cantine.
2: Oui.
1: Et elle est très, comment dirais-je...
2: Gardée vivante.
1: Gardée vivante, et en même temps, on connaît sa composition.
2: On a essayé de mettre des mots dessus.
1: Voilà.
2: Pour en faire un but conscient.
1: C'est ça. Et ces mots, vous les transmettez, vous les dites, vous les redites au besoin.
2: Oui. C'est pas qu'on les redit, c'est que on amène les responsables de cantine, les administrateurs, enfin toutes les équipes qui animent les cantines à les redire dans leurs mots, avec leur intelligence situationnelle, parce que c'est très important pour nous, l'autonomie. Donc en fait, suivant à côté de qui vous allez être assis, suivant le contexte, suivant votre humeur du jour, tout ça, eh ben, on va pas dire les choses ni les vivre de la même manière. Ce qu'il faut, c'est garder la boussole.
1: Diane Dupré-Latour, on avait encore beaucoup de choses à se dire. Je voudrais vous poser une dernière question. Qu'est-ce que vous envisagez? Parce que vous allez quitter les petites cantines.
2: Moi, je m'étais toujours dit, quand le projet aura 10 ans, je partirai.
1: D'accord.
2: Donc, c'est maintenant, le temps du départ.
1: Oui.
2: Je prends mon envol. Et pour l'instant, je me réouvre une phase de jachère.
1: Ah bon? Toujours. Les jachères, c'est tous les 3 ans, non?
2: Je sais pas.
1: La vôtre, c'est tous les 10 ans.
2: Bah, là, c'est venu.
1: Et vous plantez même pas de luzerne, rien?
2: Ouais, je regarde ce qui émerge.
1: Merci beaucoup.
2: Merci à vous.

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Le lien du sang versé. En cette année de commémoration du 80e anniversaire de la libération du camp d'Auschwitz-Birkenau, les deux bouchers du moment se dévisagent et rivalisent en barbarie. En grand leader des anti-vax, le premier vient de claquer la porte de l'Organisation mondiale de la santé, dont les USA étaient le principal contributeur. 1,3 milliard de dollars américains, soit près ce que 20% du budget de l'organisation qui cherche à assurer la santé de l'humanité et qui revendique l'élimination de la variole, la quasi-éradication de la polio, la maîtrise du Covid-19. Le second continue d'envoyer au massacre des dizaines de milliers de soldats russes inexpérimentés, issus en majorité de milieux défavorisés ou de minorités ethniques. République musulmane du Nord-Caucase, Daghestan, Ingouchie, Karbanido-Balkarie, Karachayevo-Tcherkessie, Tchétchénie. République sibérienne telles que la Iakoutie, la Bouriatie et la Touva. Vladimir Poutine est l'héritier des staliniens qui ont continué à persécuter les juifs après la mort d'Hitler et qui ont fait disparaître les vestiges des chambres à gaz, prétendant pendant longtemps que le camp d'Auschwitz-Birkenau n'avait concerné que des communistes. Donald Trump a fait depuis 4 ans du trafic d'antisémitisme. Pendant sa dernière campagne présidentielle, il est resté antisémite selon la définition internationale du mot, en désignant comme bouc émissaire, en cas d'éventuelle défaite électorale, l'ensemble des juifs, sans distinction de leur affiliation politique. Vladimir et Donald ont un point commun. Ils signent leurs décrets avec le sang de leurs victimes.

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2: Bonjour à toutes et à tous. Bienvenue dans Rendez-vous avec Réforme, votre émission consacrée à l'actualité, vue à travers le regard de l'hebdomadaire protestant Réforme. Aujourd'hui, nous ouvrons le journal avec une une qui parlera à beaucoup d'auditeurs. C'est le football entre... La foi entre dans le jeu. Alors avec cette une sur le football, Réforme rejoint presque l'équipe, à ceci près qu'ici, on ne parle pas seulement de but, mais aussi de foi, de grâce et parfois de prolongation spirituelle. Le 12e joueur s'appelle Dieu, titre votre reportage. Alors pour en parler, nous recevons Stéphane Lutzorg, rédacteur en chef de Réforme. Bonjour Stéphane.
3: Bonjour David, bonjour à toutes et à tous.
2: Et avec nous également, Pierre Dulst, journaliste à Fréquence Protestante. Bonjour Pierre.
4: Bonjour David, bonjour à toutes et à tous.
2: Pendant 15 minutes, nous allons essayer de comprendre ce que révèle cette présence de la foi dans le football. Foi personnelle, témoignage public, rapport au corps, à la réussite, à l'argent, à la gloire, mais aussi aux idoles contemporaines. Stéphane, pourquoi avoir choisi de mettre le football et la foi à la une de Réforme cette semaine? Qu'est-ce qui vous a semblé important dans ce sujet?
3: Alors d'abord, c'était pour accompagner la Coupe du Monde de football qui commence, ça ne vous a pas échappé, qui vient de démarrer là, qui commence au Mexique et qui aura lieu aussi aux États-Unis et au Canada. Et donc pour accompagner ça, on s'est dit qu'il y avait de quoi dire sur le football. Et justement, effectivement, on a... C'est un peu une tarte à la crème, hein, de dire que le football est une religion, la religion du foot, etc. Mais on s'aperçoit aussi qu'aujourd'hui, les joueurs de foot sont de plus en plus nombreux aujourd'hui à exprimer leur foi et à le faire en plein jour, si on veut. Enfin, ils sont aujourd'hui... nombreux à exprimer leur foi, par exemple avec des tatouages, par exemple en levant les bras au ciel après un but, etc.
2: Ni simple spectacle, ni rituel religieux, les grands matchs de football sont au diapason des contradictions de notre temps. Ça, c'est votre éditorial de la religiosité du foot. On va parler du reportage qui est à la une de Réforme. Pierre, on parle souvent...

0: Des dérives du football, mais comment regardez-vous les aspects positifs du football? La joie collective, le dépassement de soi, la fraternité populaire. Est-ce que ce sport peut encore rassembler au-delà du spectacle et de l'argent pour vous?
1: Oui, je crois que le sport peut rassembler davantage. Bah, c'est un sport universel qui est facile à comprendre. Les règles du foot sont les règles les plus simples en fait, du sport. C'est peut-être pour ça que c'est le sport le plus pratiqué dans le monde. Et puis, en fait, il est pratiqué partout... parce que c'est un sport qui est simple, qui demande peu de ressources financières. C'est-à-dire qu'on peut voir que dans les favelas au Brésil, il y a vraiment une importance en fait, du foot. Et on remarque aussi que beaucoup de footballeurs en fait, viennent de milieux très précaires. Et ce qui a permis effectivement à ce que des footballeurs puissent vivre très bien leur vie. Et effectivement, oui, le foot rassemble. Les Coupes du Monde, bah, c'est le moment... où tous les peuples du monde et tous les États du monde se rassemblent pour soutenir leur équipe de manière très fraternelle, où il n'y a plus de division entre les personnes. Après, bon, il y a la Coupe du Monde aux États-Unis récemment, et donc avec cet arbitre qui s'est vu refuser l'entrée aux États-Unis, qui montre encore des fractures aux États-Unis. Et bah voilà, ce sport qui est censé rassembler et aujourd'hui qui divise en refusant l'accès à un arbitre somalien. Et ce qui montre encore quelques dérives du soft power dans le monde du foot.
0: Alors Stéphane, quand on dit la foi entre dans le jeu, comme dans l'hebdomadaire Réforme cette semaine, de quoi parle-t-on exactement? De gestes religieux sur le terrain, de joueurs qui témoignent publiquement, d'un phénomène plus profond dans le monde du sport?
2: Oui, enfin de joueurs en tout cas qui expriment leur foi aujourd'hui. Et alors effectivement, quand on parle des vedettes ou des professionnels du foot, de toute manière, par définition, on ne va pas aller les critiquer. Mais en revanche, on s'est demandé comment ça se passait sur le terrain ou sur les terrains de foot en France le dimanche après-midi, puisque ça concerne énormément de gens. Hein. Il y a plein de licenciés, il y a plein de joueurs, jeunes ou moins jeunes d'ailleurs, mais qui jouent sur les terrains de foot chaque semaine. Et on est allé voir un petit peu comment ça se passait, si on exprime sa foi sur les terrains ou pas. Et effectivement, l'interrogé Alice Papin constate qu'il y a de plus en plus de gens qui expriment leur foi. Enfin, il y a de plus en plus de joueurs chrétiens ou musulmans, hein, évidemment aussi. Fédération française de foot, la FFF, dit que voilà, c'est beaucoup plus normalisé aujourd'hui d'être croyant sur le terrain. Et après, on se pose évidemment la question de savoir si tout ça n'est pas un peu en contradiction avec la laïcité à la française. C'est toujours une question en France, puisqu'il y a dans les statuts de la fédération de foot, il y a des interdits, hein, si on veut. On peut pas. Un peu comme à l'école d'ailleurs, hein. On ne peut pas être montré de signes ostentatoires, etc. etc. Alors là, bon, c'est pas tel...
0: Ni politique, ni religieux.
2: Oui, ni politique,
0: sur
2: tout à fait.
0: De foot, ouais. Pour la Coupe du Monde, par exemple.
2: Donc ça, voilà. Mais la Fédération de foot estime que, bon, bah, grosso modo, les choses se passent plutôt de façon apaisée, même si de temps en temps, il peut y avoir des problèmes, si ou là, mais grosso modo, ça se passe quand même de façon apaisée. Alors, sauf, effectivement, sur la question du voile, parce que là c'est toujours une catastrophe française, le voile, et on sait qu'aujourd'hui il y a des mouvements, notamment les hijabeuses, qui revendiquent de pouvoir jouer au foot, au foot ou à d'autres disciplines sportives, enfin en l'occurrence au foot, en portant le voile. Et bon, alors ça évidemment c'est plus compliqué, et là il peut y avoir des polémiques là-dessus.
0: C'est la politologue, la chercheuse, sociologue et enseignante chercheuse à l'Université de Bretagne occidentale, Annabelle Caprec, que vous avez interrogée dans le papier principal de Réforme cette semaine, le foot à la une, hein, on est avec une analyse un peu politique. Sur la question du voile, la chercheuse en sociologie fait remarquer que en province, dans les matchs d'amateurs, les différents signes religieux passent, mais c'est au niveau professionnelle, de Coupe du Monde, avec la visibilité que là, ça passe plus du tout, j'ai bien compris ce distinguo.
2: Oui, enfin, et puis il y a aussi des caractères plus français, parce que la Fédération française de foot a déclaré qu'il ne fallait pas porter de voile ou de signe ostentatoire, respectant ça les principes.
0: Oui, j'ai inversé. C'est en France que c'est plus étroit.
2: Alors que la Fédération internationale de foot, elle, accepte qu'il y ait des signes religieux ou des vêtements ou des choses comme
1: ça. Quel pouvoir juridique a la Fédération française de football pour interdire à des professionnels du sport de ne pas montrer leur voile, ou en tout cas de ne pas montrer en fait leur pratique religieuse?
2: Oui, non, c'est toute la question. Mais alors après, je pense que ça concerne plus les amateurs, où elle peut dire bon ben voilà, il faut pas.
1: Parce que dans le droit commun, dans chaque droit du travail, on a le droit d'avoir ces signes religieux. Alors ça s'applique pas effectivement aux fonctions publiques, c'est-à-dire aux agents d'État, eux, ils sont censés être neutres, mais le foot est un sport privé, qui relève du privé. Est-ce que la Fédération française de football a le service public?
2: Oui, enfin, parce que là, après, c'est dans le cadre des... Enfin, je sais pas de l'éducation populaire, mais enfin, des loisirs du dimanche, etc. On peut considérer qu'il faut pas qu'il y ait de signes ostentatoires, mais après, effectivement, vous avez raison, c'est comme, je sais pas, comme dans des magasins ou des trucs comme ça. A priori, rien n'interdit à une vendeuse dans un magasin de porter le voile, sauf que dans la pratique, c'est pas très courant, en général.
1: Et c'est pas faire preuve de respect de la laïcité, parce que la laïcité, c'est l'acceptation de, ouais, des croyances dans l'espace commun, public. C'est pas non plus le fait de dénigrer les religions, de les mettre de côté.
2: C'est oui, non, mais ça, ça pose exactement toute la question de la laïcité et de la conception de la laïcité qu'on a.
1: Qui est très mal comprise en France, parce qu'il y a vraiment un concept très français et très compliqué à comprendre. Parce que la laïcité, si on comprend aujourd'hui, on a l'impression que c'est l'effacement des religions, alors que pas du tout. La laïcité, oui, ça doit être l'émancipation de tous les citoyens et à la compréhension de toutes les croyances et différences.
0: Alors, il y a plusieurs écoles de laïcité. Il y en a qui sont excluantes, d'autres qui sont plus inclusives. Le problème avait été rencontré dans le monde du sport à l'occasion du Tour d'Espagne, la Vuelta. Il y avait l'équipe israélienne qui portait des maillots avec les symboles de l'État d'Israël, et ça avait provoqué des manifestations, et puis je crois même l'annulation de la dernière étape de la Vuelta. Alors, le monde du sport, c'est dans Réforme cette semaine, c'est pas l'équipe, mais la une, il fait un peu penser.
2: Non, mais je vous rassure, on ne s'est pas livré à des pronostics pour savoir qui va gagner la Coupe du Monde, parce qu'on s'en serait bien incapable déjà, mais...
0: Pierre, vous qui représentez aussi un regard plus jeune sur ces sujets, comment cette expression religieuse, c'est de cela qu'il s'agit là dans Réforme, avec le témoignage de deux joueurs évangéliques, comment cette expression dans le football est-elle perçue aujourd'hui, d'après vous? Est-ce que cela étonne encore, ou est-ce que c'est devenu presque banal?
1: Je trouve que c'est devenu presque banal. À chaque entrée, parfois, des joueurs de foot, on voit qu'ils font le signe de croix, ou chez les musulmans, des signes vers le haut. Je ne suis pas renseigné sur le sujet, mais l'index levé vers le haut. Donc, pour moi, c'est une bonne chose, en fait, que chaque citoyen, chaque footballeur, en fait, les footballeurs ne sont pas différents de nous, et expriment leur foi, leurs croyances, leurs opinions de manière libre. Et je trouve que c'est important, voilà, de montrer cette diversité, cette liberté chez les footballeurs. Footballeurs qui sont un exemple aussi chez la jeunesse, chez les gens, et l'émancipation d'une culture, l'émancipation des pensées, c'est quelque chose de souhaitable dans le foot et pour la jeunesse, en fait.
0: C'est à découvrir dans Réforme cette semaine. Alors, au-delà de cette une, Stéphane, que trouveront les lecteurs dans ce nouveau numéro de Réforme? Quels autres sujets faut-il retenir cette semaine?
2: Il y a beaucoup de choses, vous pensez bien. On essaie de parler un petit peu de tout ce qui concerne, de tout ce qui est dans l'actualité. On revient bien sûr sur l'émotion suscitée par la mort de la petite Liana, qui avait une collégienne de 11 ans, qui est, selon toute vraisemblance, tuée par un pédocriminel. Et donc il y a eu toutes sortes de manifestations. Il y a eu sur place, enfin dans le village du Gers où ça s'est passé, il y avait une marche blanche. Et puis il y a eu lundi aussi des manifestations dans plus de 200 villes devant les palais de justice de ces villes. Et il y avait beaucoup de gens qui ont manifesté en disant plus jamais ça, justice pour Liana, etc. Ce qui est la preuve d'une grande émotion populaire, ces grands mouvements peuvent aussi cacher des arrière-pensées plus troubles, et notamment, je ne suis pas sûr que s'attaquer à la justice pour la dénoncer, pour en dénoncer les travers. Évidemment, elle a des travers comme tout le monde, et elle souffre bien sûr aussi de manque de moyens, mais s'attaquer à la justice comme ça, je pense qu'il y a des relents un petit peu...
0: populistes, peut-être.
2: Oui, peut-être, et je pense que le drame de tout ça, alors bon, c'est un drame, c'est absolument atroce, hein, ce qui est arrivé à cet enfant, évidemment, et il faut s'y pencher. Et la pédocriminalité, c'est un vrai problème en France, et peut-être particulièrement en France, parce que d'autres pays se sont donné des moyens d'y remédier, je sais pas, mais en tout cas de faire en sorte que la justice soit plus efficace sur ces questions. Et c'est effectivement des questions qui se posent, mais je suis pas sûr que on puisse les résoudre à chaud dans la ferveur de l'émotion et dans la précipitation. Ça, je pense que
0: c'est dans la rubrique Ça fait réfléchir, c'est dans les pages instantanées de Réforme. Merci Stéphane Lutzorg d'avoir été avec nous pour ce nouveau rendez-vous avec Réforme. Pierre Dulst, on vous retrouve sur les antennes de Fréquence Protestante.
1: C'est ça, sur les antennes de Fréquence Protestante, pour des flashs radio sur Fréquence Protestante, ou pour les émissions Ça se passe près de chez vous sur Fréquence Protestante.
0: Merci d'avoir été avec nous avec l'hebdomadaire Réforme, dans lequel vous pouvez retrouver tout le contenu de cette émission sur abonnement et sur réforme.net. Merci de votre écoute sur Fréquence Protestante, et à très bientôt pour un prochain rendez-vous avec Réforme. Au revoir Stéphane, au revoir Pierre.
1: Au revoir.
2: Au revoir, bonne semaine.
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0: Bonjour à tous, bienvenue dans Du vent dans les voiles. Ici, on ne parle pas vraiment de bateau, on parle de ce qui fait gonfler nos voiles, de ce souffle intérieur qui nous pousse à avancer, à nous dépasser, à quitter le rivage pour aller à la rencontre d'horizons nouveaux. Du vent dans les voiles, c'est une émission qui parle de passion, de rêve, de ce je ne sais quoi plus fort que nous qui nous donne envie de larguer les amarres et de répondre à l'appel de l'aventure. Du vent dans les voiles donne la parole à des femmes et des hommes porteurs d'un projet, d'une vision, des personnes qui osent et qui viennent partager avec nous ce qui les fait avancer. Et si le bonheur, finalement, c'était ça, tout simplement, mettre le cap sur ce qui nous fait vibrer. Fais de ta vie un rêve et d'un rêve une réalité, écrivait Antoine de Saint-Exupéry. Je vous propose d'embarquer. Bonjour Gilbert Léognan.
1: Bonjour Anne-Marie.
0: Merci d'avoir accepté mon invitation et c'est vraiment un plaisir de vous recevoir dans Du vent dans les voiles. Alors quelques mots de présentation pour commencer. Donc vous êtes pasteur, retraité depuis 18 mois de l'église évangélique arménienne, après 50 années d'un ministère pastoral riche avec votre épouse. Né de parents arméniens dans la ville de Marseille, vous êtes 100% français et 100% arménien, comme vous aimez le dire. Vous vivez aujourd'hui à Paris et vous êtes président de la Marche pour Jésus pour l'Île-de-France, une mission dans laquelle vous êtes pleinement engagé. Se donner entièrement, aller jusqu'au bout de ce qui vous est confié, cela semble être une constante dans votre vie. Le journal Réforme vous qualifiait récemment d'infatigable. À 75 ans, qu'est-ce qui vous permet de garder ce zèle et cette fraîcheur après toutes ces années de service ?
1: Eh bien, en réalité, c'est ma rencontre avec Jésus-Christ. Il y a 60 ans cette année, j'avais 16 ans, Christ a frappé à la porte de mon cœur, de ma vie. Et la personne qui me parlait du Christ nous disait ceci, est-ce que Jésus, vous le connaissez ? Je dis bien sûr, tout Arménien connaît Jésus. Mais est-ce que Jésus est à l'intérieur de votre vie ou est-ce qu'il est à l'extérieur de votre vie? Et là, j'ai réalisé que j'avais une foi chrétienne de tradition et que le Christ était lointain. Et là, selon la parole de l'Apocalypse 3, verset 20, il a frappé à la porte de mon cœur. Je lui ai ouvert la porte, il est entré. Et depuis 60 ans, la présence de Jésus dans ma vie me stimule dans tout ce que j'ai vécu dans mon adolescence, ma jeunesse et jusqu'à aujourd'hui dans l'étape de ma retraite.
0: Votre itinéraire, vous le retracez dans un livre paru en 2024 à l'occasion de votre jubilé. Il s'appelle « Viens et suis-moi ». Dans sa préface, Étienne Lermenot vous décrit comme un bâtisseur de ponts entre Orient et Occident, donc je le cite, entre chrétiens et différentes confessions et entre arméniens de générations différentes et d'origines diverses. Est-ce que vous vous reconnaissez dans ce portrait de bâtisseur de pont ?
1: Déjà, je remercie Étienne Lermenot pour ces mots qu'il me décrive. Tout à fait, je me reconnais parce que, en tant que Français d'origine arménienne, mes grands-parents ont fui le génocide en 1915, ils sont passés par la Syrie, ils sont venus en France, à Marseille. Mes parents sont nés en France, je suis né en France, à Marseille. J'ai fait un travail sur moi-même d'intégration à la société française. Et quand on fait ce travail d'intégration, on se réalise que finalement, j'ai deux cultures, française et arménienne. Et à un moment donné, j'avais ignoré ma culture arménienne. Et on me disait à l'école, mes ancêtres le gaulois, je disais mes ancêtres le gaulois. Et puis quand j'ai découvert le Christ, et pour la première fois à 16 ans, je mets les pieds dans une église évangélique arménienne, le pasteur parle qu'à l'arménien, je comprends rien, j'allais repartir. Mais il a eu l'intelligence de...
0: Vous ne parliez pas arménien à
1: l'époque. Je parlais pas un mot. J'ai appris l'arménien à 23 ans quand je suis le pasteur. Et donc là, il a eu l'intelligence de traduire ses prédications en français. Et là, en fait, ça a été un choc culturel, mais en même temps, ça a été l'occasion de me remettre en question. J'ai réalisé que entre ces deux cultures, c'est Jésus qui me reliait à mes racines et que mon identité chrétienne que j'avais découverte me reliait à mon identité arménienne et en même temps française. Et toute ma vie, j'essayais en fait d'être un bâtisseur de pont entre les cultures parce que mes grands-parents parlaient pas français, ils parlaient le turc ou l'arménien, entre les cultures, entre les églises aussi, parce que je suis d'une famille œcuménique. Je suis né dans une église apostolique, c'est-à-dire j'ai été baptisé à l'église apostolique arménienne. À 10 ans, ma grand-mère était catholique arménienne, j'ai fait ma communion privée à l'église catholique arménienne, j'ai servi la messe à Notre-Dame de la Garde, et je suis pasteur. Donc pour moi, en fait, je m'attache toujours à ce qui relie les hommes entre eux, et ce qui relie les chrétiens, c'est la personne du Christ.
0: Alors c'est justement de cela dont on va parler pendant cette émission. On va explorer avec vous un peu ce qui fait le fil conducteur en fait de toute votre vie, cette passion de rassembler. Donc vous venez d'évoquer vos racines familiales, vos origines et un petit peu de votre itinéraire. Et j'aimerais remonter un peu dans votre enfance, avant de faire cette rencontre personnelle avec Jésus. Vous aviez une autre passion donc dans votre vie, on va tout dire à l'antenne. Donc vous étiez gardien de but donc dans une équipe de foot.
1: À Marseille.
0: À Marseille, bien sûr.
1: Et oui, vous savez, j'ai grandi dans un quartier populaire de la banlieue est de Marseille et il y avait quatre piliers à ma vie. Le premier, c'était ma famille, qui m'a beaucoup enrichi. Deuxième, c'était l'école. Et en fait, j'ai fait un parcours d'intégration au travers de l'ascenseur social qui est l'école, l'école communale de la République, on disait à l'époque. Et puis, il y avait un cinéma de quartier. Et là, le cinéma, le dimanche après-midi, m'ouvrait sur un monde qui n'était pas le mien, sur la culture, sur les aventures des grands personnages, bien sûr sur Fernandel et Rému, voilà. Et puis, il y avait le stade, le foot. Et le foot était ma passion, le foot était ma religion.
0: Comme pour beaucoup de Marseillais.
1: Comme beaucoup de Marseillais, parce que oui, la religion des Marseillais, c'est l'OM. Et le Stade Vélodrome, c'est la plus grande église de Marseille, puisque chaque dimanche, il y a 60 000 fidèles qui se rencontrent. Mais là, à l'âge de 16 ans, quand Jésus est entré dans ma vie, j'ai voulu le suivre sincèrement. Pendant un an, j'ai fait les deux. J'ai un dimanche à l'église et un dimanche au foot. Et Jésus m'a dit, écoute Gilbert, tu peux te tromper, toi, mais pas moi. Tu ne peux pas servir de maître. Et là, j'ai dit, Seigneur Jésus, je te mets à la première place de ma vie. Alors, le foot est devenu un loisir et je suis toujours intéressé par le foot.
0: Ça vous a appris aussi beaucoup de choses.
1: Ah ben, le foot, c'est une école de la vie. En fait, par le foot, j'ai appris les règles, j'ai appris le respect de l'adversaire, de l'arbitre, j'ai appris ce que c'est que d'avoir une équipe, d'être solidaire, de pouvoir ensemble gagner, mais accepter de perdre aussi. J'avais des dirigeants formidables et pour moi, mon coach, c'est Jésus maintenant, vous voyez. Donc, le foot a été une belle école de vie.
0: Mais et le foot rassemble, justement.
1: Le foot rassemble et donne de la passion. Alors, parfois un peu trop, quand après un grand exploit, on fait n'importe quoi, mais on ne voit pas minimiser l'exploit. Moi, je félicite le PSG. J'ai regardé le match l'autre soir. Mais en même temps, je me rends compte que le foot s'est limité. Le foot s'est limité à un moment précis. C'est limité aussi parce que aujourd'hui, l'argent est plus important que le sport. Et puis, la violence me dérange énormément. Donc, finalement, j'ai jamais regretté d'avoir quitté le stade pour Jésus.
0: Alors, vous nous avez apporté maintenant une petite pause musicale que je vous propose d'écouter.

0: Vous êtes sur Fréquence Protestante dans l'émission Du vent dans les voiles et je suis en compagnie du pasteur Gilbert Léognan, un homme dont la passion est de rassembler. Alors là, on vient d'écouter, c'est vos origines, Gilbert.
1: Et oui, pendant longtemps, j'ai gardé loin de moi mes origines, mais le proverbe dit « chasser le naturel, il revient au galop ». Quand j'ai découvert ma double identité culturelle, français d'origine arménienne, eh bien, jeune pasteur à 23 ans, j'ai appris en une année la langue arménienne.
0: Bravo.
1: Pour pouvoir annoncer l'évangile à mes compatriotes. Mais je le fais en français parce que c'est ma langue maternelle aussi. Et puis en 1980, j'ai fait mon premier voyage en Arménie, invité par le catholicos Vasken Ier. Et là, j'ai découvert les racines culturelles et chrétiennes du premier peuple chrétien de l'histoire.
0: En c'est 300. Bien de le rappeler, c'est vrai.
1: Voilà, premier peuple chrétien. Mmh. Et j'aimerais, moi, de nouveau, organiser même un voyage pour ceux et celles qui le souhaitent. Et là, j'ai découvert que finalement, la foi chrétienne a été centrale dans l'histoire du peuple arménien. Si nous avons 3000 ans d'histoire, si depuis notre acceptation du christianisme, malgré les épreuves, les persécutions, le génocide, nous sommes toujours là, c'est parce que la foi en Jésus-Christ nous a protégés. Et cette foi, aujourd'hui, je travaille en France et en Arménie pour la cultiver.
0: Tout au long de votre ministère, vous avez mené donc de nombreuses actions, je dirais, humanitaires en direction de l'Arménie. Vous avez œuvré aussi pour la reconnaissance du génocide arménien. Et je dirais pourtant, aujourd'hui, votre message est un message de pardon, tout en étant profondément attaché à l'histoire de votre peuple. Eh bien, Dieu vous a conduit peut-être dans un chemin auquel vous ne vous attendiez pas, et Dieu vous a conduit à faire tomber un mur, celui qui vous séparait du peuple turc.
1: Dans mon premier livre, j'ai écrit l'école du pardon, quand les murs tombent. Vous savez, Jésus-Christ, par sa mort et sa résurrection, il a fait tomber le mur d'inimitié entre Dieu et l'homme et entre les hommes entre nous. Et si vous avez dit que je suis un bâtisseur de ponts, malheureusement, il y en a qui sont des bâtisseurs de murs. Et aujourd'hui, il faut arrêter de bâtir des murs entre les peuples, entre les cultures, entre les religions. L'évangile est un message de paix, d'amour et de pardon. Alors, il faut se comprendre. Quand je parle de pardon au peuple turc, ça ne veut pas dire que j'ignore ce qui s'est passé dans l'histoire. Et 111 ans après, le gouvernement turc n'a toujours pas reconnu le génocide. Et je milite pour qu'il le reconnaisse. Parce que reconnaître un génocide ou un drame, c'est thérapeutique à la fois pour le bourreau, mais pour la victime aussi. Donc j'attends qu'un jour, un président turc va demander pardon au peuple turc. Mais en même temps, je visitais la Turquie dans un de mes voyages pastoraux. Et en pleine nuit, j'ai vécu le tremblement de terre de Yalova. J'étais à Istanbul. Notre maison a tremblé comme un navire en pleine tempête. Et le matin, quand je me suis levé, je regardais la télévision. Et je regardais ces hommes et ces femmes qui étaient devant leur immeuble et qui pleuraient. Soit parce que leur chair était morte, soit parce qu'ils attendaient qu'on les sauve. Et là, il y a deux images qui sont venues sous mes yeux. Le tremblement de terre en Arménie du 7 décembre 1988 à Spitak et le tremblement de terre de Yalova. Et j'ai réalisé que quand un Arménien pleure et quand un Turc pleure, il pleure de la même façon. Et Dieu a mis de la compassion pour le peuple turc. Et dans mon cœur, je dis, Seigneur, comme tu l'as dit sur la croix, pardonne-leur car ils ne savent ce qu'ils font. Parce qu'en fait, même si j'étais pasteur chrétien, j'avais une distance avec tout ce qui était turc. Je ne pouvais pas dire café turc, je ne pouvais pas dire tête de turc, je ne pouvais pas.
0: Et là, il y avait un mur.
1: Il y avait un mur. Oui. Et là, Dieu m'a libéré. Et aujourd'hui, j'ai de la compassion. Je prie pour que Dieu visite ce peuple, même si aujourd'hui, il continue le gouvernement à nous faire beaucoup de mal avec l'Azerbaïdjan, la guerre aussi en Azerbaïdjan. Il y a beaucoup de souffrance aujourd'hui. Mais je crois que c'est dans le pardon qu'il y a un chemin de réconciliation. Et c'est ce que j'essaie de vivre déjà depuis pas mal d'années. Et là aussi, à Paris, voilà, je côtoie un ami turc.
0: Et, un pasteur
1: Non, il est turc musulman. Il est turc musulman. Mais on vient de la même région de Turquie et il a promis, parce que j'aimerais, de retourner dans le village de mes grands-parents. Alors, on ne parle pas du mot génocide, mais il sait pourquoi je vais y aller. Et quelque part, il y a un contrat moral entre nous qui fait que, au lieu de se combattre, on apprend à s'écouter. Et surtout, on apprend à regarder l'histoire avec un regard positif, même s'il y a eu des choses négatives.
0: à pouvoir avancer ensemble.
1: Exactement, parce que on peut pas vivre toute sa vie fâchée avec ses voisins. Même dans un couple, si le soir on se couche fâché, le matin on se lève fâché. Voilà. Donc la réconciliation commence déjà dans ma vie personnelle, familiale, spirituelle. Et puis elle va tendre la main pour qu'on arrive à mettre sur la table le différent qu'on a.
0: Vous parliez tout à l'heure d'identité, d'intégration. Donc c'est aussi une forme d'intégration que de vouloir aller vers l'autre. Et comment vivent les Arméniens aujourd'hui en France? Est-ce qu'ils vous suivent dans cette démarche aussi de pardon, de réconciliation?
1: Alors, lorsque j'étais pasteur à Marseille, il y a quelques années, j'avais créé une association avec sept paroisses qui s'appelle Accueil Intégration Citoyenneté. Dans notre petite paroisse, avec mon épouse, on a toujours travaillé à l'accueil et à l'intégration des primo-arrivants, pas que d'Arménie, mais aussi du Moyen-Orient. Le Liban, la Syrie, l'Iran, l'Irak, tous ces pays-là.
0: Donc là aussi, vous avez été rassembleur.
1: Et oui, et aujourd'hui encore, je suis en contact avec tous ces pays, tous les pasteurs, ouais. Et on souffre beaucoup de ce qui se passe là-bas. Et on prie beaucoup pour qu'il y ait un travail de réconciliation, même si à vue humaine, ça paraît compliqué. La communauté arménienne, en général, ne me suit pas trop sur ce chemin du pardon. Ils me disent « Comment peux-tu pardonner à des gens qui ont fait tant de mal à notre peuple ?» Mais moi, je leur explique. Jésus, il a pardonné l'homme pécheur, mais il a condamné le péché. Il faut faire la différence entre les deux. Il y a l'être humain et il y a le mal qu'il a fait. Je pardonne à l'être humain parce que Dieu nous apprend à pardonner même à nos ennemis. Mais je n'oublie pas la faute.
0: On ne peut pas oublier.
1: On ne peut pas oublier. Et je prie et en même temps j'œuvre pour qu'il y ait une réconciliation sur la base de la vérité historique.
0: Un autre aspect de votre engagement concerne la transmission. Et vous me disiez avant cette émission combien cette question vous tenait à cœur. Avec l'accélération, je dirais, des technologies, des modes de communication, c'est difficile parfois de communiquer avec, je dirais, les jeunes générations. Est-ce que vous y arrivez, je dirais, à votre manière? Qu'est-ce qui, pour vous, est essentiel, en tout cas, de transmettre?
1: Alors, dans la transmission, il y a l'aspect technique, mais il y a l'aspect humain. Je suis pas très fort en technique.
0: Mais donc vous n'êtes pas nécessairement sur les réseaux sociaux, mais vous y êtes quand même.
1: Un petit peu. Mais en fait, je suis plus dans la relation humaine. Parce que je pense que le conflit des générations, il naît lorsque chaque génération se replie sur elle-même. Les aînés disent, on est digne de votre respect aux jeunes, et ce qu'on a fait, on l'a bien fait. Et les jeunes disent, mais oui, mais nous aussi, on a besoin d'exister. Donc finalement, dans tout mon ministère, j'ai toujours eu une proximité avec les jeunes. Jusqu'à ma dernière paroisse, tous les vendredis, j'étais au groupe de jeunes.
0: Ah oui?
1: Oui. Alors je leur disais, mais on a 50 ans d'écart. Ils me disaient, pasteur, quand tu viens, ça nous fait du bien. Et moi, je leur disais, quand je viens, vous êtes mon adrénaline. Vous me donnez du punch. Et une de mes grandes joies, c'est que le jeune que j'ai préparé pendant 5 ans, après sa conversion à Jésus et son baptême pendant le Covid, pour être responsable du groupe de jeunes, aujourd'hui, il a une vocation pastorale depuis 2 ans. Il est à la fac de Vaud, il va être pasteur.
0: Vous avez transmis.
1: Et, par exemple,
0: comme vous aviez vous-même reçu, d'ailleurs.
1: Exactement. Par exemple, la marche pour Jésus que je préside ici, c'est incroyable parce qu'à Marseille, c'est un des jeunes que j'ai formé de l'église arménienne de Beaumont qui la préside aussi. Voilà. Donc, il y a des petits signaux dans ma vie qui montrent que j'ai essayé de transmettre à ma façon. Mais le plus important aujourd'hui, c'est la transmission de la foi. Même si le contexte de la société est différent de ce qu'on a vécu, je crois qu'il faut encourager les jeunes à découvrir une foi personnelle en Jésus-Christ qui va les épanouir et les dynamiser.
0: Alors, vous parliez de la marche pour Jésus, et c'est vrai qu'elle attire, je crois, beaucoup de jeunes. Donc, c'est un événement qui est organisé dans de nombreuses villes de France, avec le parrainage d'Olivier Giroud. Un événement rassembleur, lui aussi, donc avec, l'année dernière, 50 000 participants, c'est ce que j'ai lu. Donc, la marche, qui rassemble-t-elle aujourd'hui?
1: Alors, moi, je suis ému et bouleversé par ce que nous vivons. Nous étions 5 000 avant le Covid. On était 50 000 l'an dernier, chiffre de la préfecture, à marcher dans les rues de Paris. Alors, pourquoi cet élan? Pour deux raisons. D'abord, je crois qu'il y a une grande soif spirituelle dans le monde. Et les chrétiens, aujourd'hui, sont un peu handicapés pour toucher et atteindre leur génération avec leur foi. Parce qu'il y a tellement de contre-témoignages, il y a tellement un cliché sur l'Église et les chrétiens qui est négatif, que parfois, ils sont un peu complexés. la marche pour Jésus, quand on est dans la rue, on témoigne notre foi, ça nous décomplexe. Ça nous montre que finalement, Jésus, il est vivant. Jésus, il est la réponse aux attentes des hommes, des femmes et des jeunes de notre société. La deuxième force, c'est qu'on le fait ensemble. Moi, ma grande joie, c'est depuis quelques temps, déjà 2-3 ans, on va frapper à la porte de toutes les institutions. Le CNEF, la Fédération protestante, la Fédération baptiste, les adventistes. On est allé frapper à la société sage qui fait des films, The Chosen. Oui. Et puis, l'an dernier, l'Église catholique.
0: Et là, vous allez avoir donc l'Église catholique
1: et
0: à vos
1: oui,
0: côtés.
1: Oui, parce que l'an dernier, au mois de mai, l'archevêque nous a reçus avec 10 évêques. Et là, ils nous ont pendant 30 minutes écoutés. Et quand ils ont vu qu'en fait, autour de Jésus, on ne pouvait qu'être unis et solidaires, ben, à Lyon, déjà l'an dernier, il y a une coprésidence entre catholiques et évangéliques. Et à Paris, cette année, sur les 10 chars, il y aura 2 chars animés par des chrétiens catholiques.
0: Comment ont réagi les autorités que vous avez rencontrées pour l'organisation de la marche et que vous êtes allé voir donc le nouveau maire de Paris ?
1: Alors écoutez, comme je vous l'ai dit, on était allé voir les autorités religieuses, mais on était allé voir aussi les autorités civiles. On a été reçu par le préfet de Paris, préfet de police. Il nous a félicités pour la marche pour Jésus. Il nous a dit, c'est un événement qui est bien organisé, bien discipliné. Il est joyeux, il y a toutes les générations.
0: On n'est pas là pour se taper dessus ou détruire.
1: Voilà, il y a toutes les cultures et il nous a félicités. Et puis, je souhaitais beaucoup aller voir le nouveau maire de Paris, donc monsieur Emmanuel Grégoire. Donc, on a été reçu par son adjointe qui est chargée des cultes et de la laïcité. Alors, je ne vous cache pas que elle nous écoute avec un certain regard objectif, ce qui est normal.
0: C'est normal,
1: nous a
0: oui,
1: écouté.
0: Dans une république
1: elle
0: laïque.
1: Nous a écouté. Et sachez que là, on a finalisé enfin hier, entre la préfecture et la mairie de Paris, le départ, l'arrivée, avec notre podium à la fin, le concert de fin. Voilà, et on est allé repérer, on part donc du Panthéon, donc demain à 13h30. Et on arrive à la place Vauban, une très belle place. On va avoir un très beau concert de fin. Et sur chaque camion, il y a des groupes de chants, de gospel et de louanges.
0: Alors vous qui avez consacré votre vie, donc on l'entend, à bâtir des ponts, donc à rassembler donc des personnes qui n'avaient peut-être pas envie d'être nécessairement ensemble, quel regard vous portez sur la France d'aujourd'hui où on voit tellement de violence, de fractures, de méfiance, je dirais, entre communautés ?
1: La France d'aujourd'hui, d'après mon regard, elle a deux défis. Le premier, c'est nos dirigeants. Il y a trop de guerre des égaux dans tous les partis et entre les partis. Ça existait déjà, mais depuis la dissolution de l'Assemblée nationale, c'est la cata en France. Moi, je pleure intérieurement. J'ai côtoyé les élus dans les villes où j'étais pasteur et j'ai eu beaucoup de respect pour eux, ils ont eu beaucoup de respect pour moi. Mais quand on en arrive à se battre pour le pouvoir, je pense qu'on oublie l'essentiel. Quand on a une responsabilité, c'est pour servir et non pas pour se servir ou servir ses intérêts propres ou les intérêts de son parti. Donc, moi, je prie pour qu'il y ait vraiment un esprit de réconciliation nationale en France. Non pas que chacun aille dans le parti de l'autre, mais pour qu'on se respecte, pour qu'on avance ensemble, pour le vivre ensemble. Ça, c'est la première chose.
0: Est-ce que vous êtes plutôt inquiet donc, face à l'avenir ou plutôt confiant ? Vous voyez des signes ?
1: Je suis préoccupé parce que les élections présidentielles qui approchent nous montrent la multiplicité des candidats. Et puis, plus on va approcher, il y a des discours de haine, de rejet. Et ça me gêne beaucoup. Et nous, en tant que chrétiens, la Bible nous dit de prier pour les autorités et pour être des artisans de paix. Et le deuxième défi que je vois en France, c'est la question de l'intégration des étrangers. Je suis d'origine étrangère, j'ai fait ce parcours. Et une fois, le ministre de l'Intérieur, M. Cazeneuve, visitait Marseille et on était dans le quartier où on avait cette association Accueil Intégration Citoyenneté. Et je lui en ai parlé et il était conscient. Tous les ministres de l'Intérieur et le président sont conscients. Mais je pense qu'on ne fait pas les efforts qu'il faut pour que nos cités ne soient pas des ghettos. pour que nos cités soient des lieux où il y ait un respect de l'origine de l'autre, au niveau culturel, au niveau religieux. Et la deuxième chose, je crois que l'évangile est un message de respect mutuel. Ça ne veut pas dire que tout le monde va devenir chrétien. Moi, je ne veux pas... Voilà. Mais en même temps, il faut qu'en tant que chrétien, on apporte ce message où l'apôtre Paul dit « Il n'y a plus ni juif, ni grec, ni esclave, ni libre, ni homme, ni femme. » Voilà, je crois que l'évangile, il n'est pas nivellateur, mais il aide chacun à redécouvrir son identité et de s'épanouir en rapport avec son identité.
0: Gilbert Léognan, un dernier mot, je dirais, pour conclure, si vous deviez transmettre une seule conviction aux jeunes générations, et vraiment en une minute, une seule chose qui mérite qu'on y consacre sa vie, quelle serait-elle ?
1: Mets Christ à la première place de ta vie. Mets Christ à la première place de ta vie. Vous savez, la Bible dit « Cherchez d'abord Dieu et son royaume et toutes choses seront données par-dessus. » Ne recherche pas d'abord ton plan de carrière. Parce qu'il y a des gens qui, en cherchant le plan de carrière, ils ont piétiné leurs valeurs, ils ont piétiné leur foi, ils ont piétiné leur conscience. Mets Christ à la première place de ta vie et quand on suit Jésus, on vit dans la lumière, dans la paix intérieure et notre vie a un sens parce qu'on apprend à aimer et à servir son prochain.
0: Merci beaucoup, pasteur Gilbert Léognan, d'avoir été avec nous. Merci pour cette traversée qu'on a fait ensemble. Et j'espère qu'elle inspirera d'autres personnes à votre suite, je dirais, pour continuer à rassembler. Pour ceux qui veulent en savoir plus sur votre itinéraire, je recommande votre livre « Viens et suis-moi, itinéraire d'une vie » qui avait été publié donc pour les 50 ans de votre ministère aux éditions Onésime 2000. Et à bientôt. À bientôt pour un prochain
1: merci.
0: Du vent dans les voiles.
1: Merci beaucoup Anne-Marie, merci beaucoup, merci à la technique Louis. Aussi. Et merci auditrices et auditeurs de m'avoir écouté.
0: Et à bientôt.

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1: Chers amis auditeurs, bonjour. Et pour ceux qui vont rester à Paris cet été, ou qui vont venir y passer leurs vacances, je vais vous parler d'expositions qui ont lieu dans 3 musées de la ville de Paris. Et attention, certaines se terminent très bientôt au cours du mois de juillet. Alors, je vais commencer par le Petit Palais. Le Petit Palais, au bout des Champs-Élysées, avenue Winston Churchill, dans le 8e arrondissement. Le Petit Palais a été construit en même temps que le Grand Palais et le pont Alexandre III pour l'exposition universelle de 1900. Il a ensuite été converti en musée des Beaux-Arts en 1902 pour abriter les très riches collections de la ville de Paris. On remarque que le péristyle du Petit Palais avec sa fresque qui était très endommagée ont été restaurés et ont rouvert au printemps dernier. Les collections du musée sont considérables, de l'Antiquité au temps moderne, avec des chefs-d'œuvre qui sont souvent ignorés. Et le musée organise des expositions à thème pour mieux les faire connaître. C'est le cas de l'exposition qui a lieu en ce moment, « Visage d'artiste » de Gustave Courbet à Annette Messager. Et attention, cette exposition a commencé il y a 3 mois et elle se termine le 19 juillet prochain. Après les trésors en noir et blanc, Durer, Rembrandt, Goya, Toulouse-Lautrec, l'année dernière, le Petit Palais montre ses collections de portraits et d'autoportraits d'artistes. Avec des œuvres du 19e siècle, des peintures, sculptures, des photographies et des objets d'art décoratif, le public va redécouvrir des œuvres rarement présentées et qui vont se révéler. Qu'est-ce qu'un portrait d'artiste ? Un exercice d'admiration et d'amitié, parfois même de copinage, ou au contraire de critique ironique ou de flatterie ? En tout cas, ces portraits montrent aussi souvent l'atelier dans lequel travaille l'artiste et qui est un lieu de création fascinant. Comme c'est la tendance depuis quelques années, l'exposition « Visage d'artiste » confronte des artistes contemporains aux œuvres exposées. Une dizaine d'artistes femmes de diverses générations et qui travaillent à Paris vont faire écho au contraste par leur singularité. Ces femmes contribuent à modifier l'imaginaire lié au portrait d'artiste. Là, je lis ce que dit le site internet du Petit Palais. Leur portrait laisse place à une nouvelle affirmation de l'artiste et éclaire, nous dit-on, les enjeux contemporains autour de l'identité de genre et des combats féministes. Alors, il faut noter que le commissariat de cette exposition est entièrement féminin, autour d'Annick Lemoine, qui est conservatrice générale du patrimoine et directrice du Petit Palais. Le Petit Palais, vous allez sur le site pour avoir tous les horaires, les prix. C'est gratuit, je rappelle que c'est gratuit au moins de 18 ans et que vous pouvez prendre la carte des musées de Paris qui coûte autour de 50 euros par an et dans lesquelles vous pouvez entrer après dans toutes les autres expositions, sauf, je pense, une ou deux, dans la ville de Paris. Et puis, il y a des nocturnes. Autre exposition au Petit Palais, vous pouvez voir les deux le même jour, alors celle-là va durer jusqu'au 6 septembre. C'est une exposition intitulée « Modernité hongroise, Károly Ferenczi ». Alors Károly Ferenczi, le nom ne dit pas grand-chose en France et c'est bien dommage parce que c'est un artiste considérable, né en 1862, figure majeure de la peinture en Europe centrale et pas seulement en Hongrie. L'un des grands peintres du tournant du 19e et du 20e siècle. Et il est aussi célèbre en Hongrie qu'il est méconnu en France. C'est la première rétrospective sur Károly Ferenczi en France. Quand il naît, en 1862, Monet a 22 ans. Et Ferenczi va connaître tous les mouvements de l'époque, impressionnisme, naturalisme, symbolisme, et puis les nabis. Il sera un peu tout cela à la fois et il incarnera le cosmopolitisme de la fin de siècle. Ils pratiquent la peinture de plein air et cherchent dans la nature l'expression d'une spiritualité et d'un syncrétisme. Un maître de la lumière éblouissant avec des soleils qui envahissent son image. Près de 140 œuvres sont présentées, des paysages, portraits, scènes familiales, sujets bibliques, nus et caricatures. Alors l'exposition a bien sûr été conçue avec le Musée des Beaux-Arts de Budapest et la Galerie Nationale Hongroise et a été rendue possible, il faut citer les sponsors, grâce au groupe BPCE. Et ça, c'est jusqu'au 6 septembre, c'est aussi au Petit Palais, avenue Winston Churchill, en bas des Champs-Élysées. Et vous avez toutes les informations sur les horaires d'ouverture sur le site internet Petit Palais Musée. Direction maintenant le musée de Carnavalet. Le musée de Carnavalet qui est sous-titré Histoire de Paris. Situé 23 rue Madame de Sévigné, dans le 3e arrondissement, le musée Carnavalet consacre une exposition aux lettres parisiennes de Madame de Sévigné. Marie de Rabutin-Chantal, dont on célèbre cette année le 400e anniversaire de la naissance, elle était née en 1626, a vécu sur le lieu même de l'hôtel Carnavalet jusqu'à sa mort en 1696. Et cette exposition revient sur sa vie à un moment où la ville va connaître d'importantes transformations. Plus de 200 œuvres, peintures, objets, dessins qui proviennent des collections du musée ou bien de collections que ce soit du Louvre, de la Bibliothèque nationale ou d'autres collections parfois particulières sont présentées. Marie de Rabutin-Chantal, donc, est née Place Royale, c'est aujourd'hui la Place des Vosges, le 5 février 1626. Elle sera remarquablement éduquée par ses grands-parents maternels, les Coulanges. Mariée à 18 ans à Henri de Sévigné, gentilhomme breton, dont elle aura deux enfants, Françoise Marguerite et Charles. Veuve à 25 ans, Madame de Sévigné va participer aux cercles lettrés les plus raffinés de la capitale, dont ceux de la marquise de Rambouillet et de Mademoiselle de Scudéry. Elle prend part à l'élaboration de la culture galante qui s'épanouit alors en art de vivre et influence la littérature et les arts. La correspondance de Madame de Sévigné, surtout avec sa fille, la comtesse de Grignan, figure parmi les classiques de la littérature française. Et c'est aussi un document essentiel pour la connaissance de l'histoire des idées, des mœurs et des événements de cette période. Alors, comment a été perçue Madame de Sévigné au cours des 4 siècles qui nous séparent de sa naissance? Écoutons Anne-Laure Sol, qui est conservatrice en chef du patrimoine, responsable du département des peintures et vitraux au musée Carnavalet. On trouve cet extrait, vous allez entendre Anne-Laure Sol, sur le site Scribe Accroupi.
2: Alors, cette exposition se déroule dans les lieux mêmes qu'occupa ce personnage de 1677 à sa mort en 1696, puisque Madame de Sévigné fut locataire de l'hôtel de Carnavalet durant cette longue période. Le propos de cette exposition, c'est donc de partager le renouvellement du regard posé sur cette femme qui écrit au XVIIe siècle, et de venir à bout d'un certain nombre de clichés qui ont accompagné sa postérité et sa fortune critique. Alors, dans la première section de l'exposition, nous avons souhaité revenir sur les différents visages de la notoriété de Madame de Sévigné à partir des premières éditions, à la fois en 1696, mais plus généralement à partir des premières éditions Perrin de 1734. Cette postérité, elle a connu plusieurs visages qui sont souvent revêtus d'une dimension un peu sentimentale, puisque le 18e, le 19e et le 20e siècle ont chacun eu leur Madame de Sévigné et en quelque sorte ont instrumentalisé cette figure avec parfois des intentions politiques. Au XVIIIe siècle, Madame de Sévigné rejoint le panthéon des grands hommes, parmi les rares femmes dont on relève les noms au XVIIe siècle. et elle devient une gloire nationale. Ensuite, sous la Restauration, Madame de Sévigné va aussi faire partie des grands hommes. Nous présentons dans cette salle un objet tout à fait extraordinaire qui est le coffret de la tabatière de Louis XVIII qui contient les médaillons que le roi choisissait pour orner sa tabatière et parmi les gloires du grand siècle entre Molière, Lully, Racine, il y a un certain nombre de femmes. Alors il y a Christine de Suède et puis il y a Madame de Sévigné, ce qui nous renseigne sur sa gloire au début du XIXe siècle. Alors au moment de la loi Camille C en 1880, qui va donc rendre obligatoire l'éducation des jeunes filles, Madame de Sévigné va être choisie comme un modèle édifiant et son effigie va orner un certain nombre de monuments publics. On la retrouve sur la façade de l'Hôtel de Ville de Paris. Son nom va être donné à de très nombreux établissements scolaires dans toute la France. Et on va aussi la retrouver dans des recueils destinés justement à l'éducation, dans des enfantinats, dans des bandes dessinées, dans des petits romans graphiques, ça ne s'appelait pas encore comme ça, mais destinés à la jeunesse, puisqu'on considère que cette femme qui ne s'est jamais remariée, qui a élevé seule ses deux enfants, à laquelle on ne connaît pas d'amant, est un modèle tout à fait édifiant pour les jeunes filles. Ensuite, un autre visage de Madame de Sévigné, c'est au XXe siècle, où son nom va se diffuser dans la publicité. Alors, il y a une maison de chocolat qui va beaucoup faire pour sa gloire et qui va associer ce nom à une certaine image de l'excellence du goût français. Et puis aussi, qui fera référence, bien sûr, au goût que Madame de Sévigné avait pour le chocolat, un goût qu'elle mentionne dans sa correspondance. Cette association de Sévigné avec l'excellence du goût français, il y a d'autres maisons qui vont la faire. Par exemple, la maison Vuitton ou la maison Chaumet, hein, qui va décliner des lignes de bijoux reprenant le nœud que Sévigné porte sur ses portraits. Plus près de nous encore, le réalisateur François Truffaut voue une grande admiration pour la marquise de Sévigné dans une lettre à un de ses amis alors qu'il est âgé de 13 ans. Il va écrire « Je ne peux me passer de toi, écris-moi tous les jours. Je sévigne, tu sévignes, nous sévignons. J'écris 5 lettres par jour. » Il va décliner ce verbe « sévigner ». Et cette admiration va aussi prendre la forme d'un très bref moment dans les 400 coups où Jean-Pierre Léo et son ami qui viennent de voler une machine à écrire passent devant une boutique à la marquise de Sévigné.
1: Et oui, c'était Madame Sol qui nous parlait de la marquise de Sévigné. Et vous pouvez voir l'exposition au musée Carnavalet jusqu'au 3 août. Vous avez tout le mois de juillet, mais dépêchez-vous. Elle est passionnante. Alors, on va prendre maintenant la direction du musée d'art moderne qui est situé avenue du Président Wilson dans le 16e arrondissement. Le musée d'art moderne présente plusieurs expositions. Il y en a 4 en ce moment, en plus de ses magnifiques collections. Il y a par exemple une qui se termine très bientôt le 12 juillet et qui est consacrée à un artiste britannique, Bryon Gissin, je ne sais pas très bien comment on prononce, né en 1916 et qui a eu un parcours qui a traversé toutes les avant-gardes du XXe siècle. Je dois dire que je ne connaissais pas du tout cet artiste britannique. En fait, Bryon Gissin a vécu à Paris une grande partie de sa vie et dans les années 30, il est étudiant à la Sorbonne et au tournant des années 60, il va fréquenter les artistes de la Beat Generation au fameux Beat Hotel qui est situé rue Gilles Le Cœur dans le 6e arrondissement. Et peu avant sa mort, il va faire de la ville de Paris son légataire universel. Vous pouvez donc le découvrir jusqu'au 12 juillet, dépêchez-vous, au musée d'art moderne. Toujours au musée d'art moderne, alors ne manquez pas l'exposition qui se termine le 2 août,

correspondante de guerre accréditée par l'armée américaine. Sans doute, sa vocation de la photo lui est venue quand elle était mannequin, parce qu'elle a été prise, elle avait énormément de succès et a été prise en photo par les plus grands photographes de son époque. Et sa vie est absolument passionnante, ainsi que son œuvre. L'exposition s'ouvre sur des portraits de Lee Miller réalisés par de grands photographes dans les années 20 et 30, où elle est un des modèles les plus recherchés par les magazines. Et voilà, et toute la période la plus passionnante est celle où elle est correspondante de guerre, où elle fera les camps de Dachau, de Buchenwald, où elle visitera l'appartement de Munich d'Adolf Hitler, où se fera photographier dans sa baignoire une photo très célèbre. Il y a un catalogue d'expositions absolument magnifique qui est une véritable monographie sur Lee Miller, à ne pas manquer. Ça se termine le 2 août au Musée d'art moderne de Paris, où il y a deux autres expositions, réalité estonienne avec trois artistes femmes estoniennes et une autre exposition sur un artiste allemand contemporain vivant à New York. Mais je vous en parlerai dans une autre émission.

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2: Bonjour à toutes et à tous et bienvenue dans Courrier de mission, l'émission du DEFAP. Je suis Chloé Lepage et je serai votre animatrice du jour. L'été s'est bel et bien installé, les glaces disparaissent plus vite qu'elles ne fondent et certains d'entre vous rêvent peut-être de plages, de montagnes et pour les plus audacieux peut-être d'une baignade dans le canal Saint-Martin. Bon, nous ne recommandons rien, mais l'idée est là. Et puis il y a ceux qui ont une autre conception de l'été, ceux qui se sont dit qu'au lieu de rester chez soi, volets fermés, il serait intéressant de réunir des pasteurs venus du Sénégal, de France et de Belgique pour réfléchir ensemble à une question aussi passionnante qu'actuelle, comment vivre et témoigner de sa foi lorsque l'on est une minorité religieuse ou lorsque l'on évolue dans une société de plus en plus sécularisée. C'est tout l'enjeu du stage organisé par la CPLR, la Communion protestante luthéro-réformée, et le DEFAP autour du thème « Contexte minoritaire ou sécularisé, regard croisé sur le témoignage entre la France, la Belgique et le Sénégal ». Pendant plusieurs jours, ces pasteurs ont partagé leurs expériences, confronté des pratiques pastorales, réfléchi aux questions de la mission, aux questions de l'interculturalité, du dialogue interreligieux, et plus largement à la manière dont l'Évangile prend corps dans des contextes culturels très différents. Pour en parler aujourd'hui, j'ai le plaisir d'accueillir deux invités qui ont participé à cette aventure, le pasteur Biram Faye de l'Église protestante luthérienne du Sénégal et la pasteur Delphine Deninger-Kaiser, inspection luthérienne de Paris. Bonjour à tous.
3: Bonjour.
4: Bonjour.
2: Alors Biram, pour commencer, est-ce que vous pouvez nous présenter un peu plus ce stage et quel était son objectif principal ?
4: Merci beaucoup. L'objectif principal de ce stage était de réunir des pasteurs venus du Sénégal, de France et de Belgique pour réfléchir ensemble à une question aussi importante qui est comment vivre et témoigner de sa foi lorsqu'on est une minorité religieuse ou lorsqu'on évolue dans une société de plus en plus sécularisée. En résumé, c'est que ces pasteurs puissent se ressembler et vivre ensemble l'altérité, la multiculturalité entre ces différentes églises.
2: Alors ce stage à Paris qui a lieu actuellement, il fait suite à un autre stage qui a eu lieu au Sénégal. Et donc Delphine, lorsque vous êtes partie au Sénégal, quelles étaient vos attentes? Qu'espériez-vous découvrir?
3: Alors moi, c'est un cas assez particulier parce que je ne m'étais pas inscrite du tout à ce stage. Mais une personne s'est désistée et c'est mon inspecteur ecclésiastique qui m'a inscrite. Il m'a dit « tu pars au Sénégal, telle date ». Vraiment, il m'a appelé, il m'a dit ça, franco. Alors moi, il est vrai que le Sénégal, j'ai toujours entendu, j'avais envie d'y aller, mais j'avais un peu peur. J'avais peur, voilà, c'était loin, j'avais peur des maladies. J'avais peur de plein de trucs, voilà, parce que moi je suis de Paris et je

0: je suis un peu dans le côté la ville et je crois que j'espérais rien, mais je crois que en fait qu'est-ce que j'ai découvert, j'ai découvert moi qui fait l'audace de partir, l'audace de laisser mes angoisses de côté, de laisser peut-être des a priori aussi, et tout ça c'était quelque chose qui me plombait et je le savais peut-être pas, mais je l'ai ressenti fortement. Et quand je suis partie au Sénégal, c'est moi que je suis allée chercher. Voilà.
1: D'accord, merci beaucoup. Et de votre côté, Biram, est-ce que ça a été aussi un voyage personnel ou est-ce que vous aviez d'autres attentes, envie de comprendre ou d'observer d'autres choses?
2: Oui, c'était un voyage de retour dont c'était programmé à l'avant. Donc, quand je venais ici, j'avais des intentions de comprendre comment ces églises-là fonctionnent et d'observer aussi comment le contexte français, les églises vivent ensemble. Donc, j'avais envie de connaître la culture de l'autre, j'avais envie de comprendre comment l'autre fait et moi, je ne fais pas comme ça. Et la recherche de savoir l'autre ce qu'il a et d'essayer de comprendre la manière dont ces églises-là fonctionnent.
1: Alors, ce stage, c'est un stage plutôt de découverte, de rencontre. Il y avait pour objectif un enrichissement mutuel entre vous deux, vos deux expériences, vos deux paroisses. Et c'était aussi une occasion de penser ensemble la théologie, d'interroger les mots mêmes de la mission et de découvrir les résonances entre des contextes d'église très différentes. Au Sénégal, par exemple, le Sénégal est un pays à majorité musulmane, 95% de musulmans et 5% de chrétiens, tandis qu'en France, le pays connaît une forte sécularisation. Biram, selon vous, quels sont les défis les plus marquants pour témoigner de l'évangile dans ces contextes?
2: Oui, c'est un peu différent par rapport au Sénégal et en France, puisqu'au Sénégal, comme vous l'avez dit, et la majorité, c'est musulman et une minorité chrétien. Et là-bas, les défis qu'on peut voir, c'est témoigner vraiment l'évangile en acceptant l'autre. Et pas de rejet, ni quelque chose qui est fermé, ne peut pas, être fermé à soi-même, être replié à soi-même. Donc, essayer d'ouvrir, c'est l'ouverture à l'autre. C'est les défis qu'on peut vraiment observer et les défis qu'on peut aller de l'avant pour ça.
1: D'accord, merci. Et en France, comment percevez-vous les effets de la sécularisation sur les paroisses? Et puis, à quels autres défis vous êtes confrontés, Delphine?
0: Alors, moi, le défi, effectivement, je travaille en Seine-Saint-Denis. Et effectivement, il y a une très, très forte présence musulmane là-bas. Ils ne souhaitent pas entrer en contact avec nous parce que je suis une femme et voilà. Donc je le comprends, je l'accepte. C'est ça aussi, vivre avec les autres, c'est accepter que pour l'instant les choses ne sont pas possibles, mais être dans l'espérance, voilà, et prier pour que ça arrive. Par contre, ce que je constate le plus concernant la sécularisation, c'est que dans nos églises, il y a des personnes qui viennent nous interpeller sur nos façons de prier, de prêcher. Des personnes qui ne sont pas forcément issues d'un monde religieux, qui n'ont pas de parents qui les ont amenées au caté. Des jeunes personnes qui se posent des questions. Et je pense que le défi majeur aujourd'hui, c'est de savoir déjà accueillir toutes ces personnes-là, savoir écouter leurs questions, leurs interrogations. Et puis aussi à accepter les interpellations avec beaucoup de bienveillance. Et je pense aussi être capable de parler, d'adopter un ton qui est vraiment ouvert, notamment dans les prédications, faire des choses qui peuvent être audibles pour tout le monde, parce qu'on est en chair, on est théologien, mais bon, on parle à des personnes qui il y a 5 minutes étaient à l'extérieur de l'église. Donc il faut vraiment donner un message qui donne envie d'être là, qui donne envie de s'engager. Donc c'est à nous, pasteurs essentiellement, de savoir se remettre en question et puis s'adapter à un monde sécularisé. Puis c'est pas si mal.
1: Et alors, au cours de ce stage, vous avez eu l'occasion donc de partager vos expériences différentes, de dialoguer sur ces défis. Comment le stage, il a permis à vous deux de travailler sur le dialogue interculturel?
2: Oui, comme je l'avais dit au commencement, J'ai dit que ça, c'est vivre ensemble ou vivre sa foi ensemble. Donc, ce stage est en binôme nous a permis vraiment de comprendre vraiment la manière dont l'Évangile nous a dit d'être unis. Être unis, et cette unité, on doit le vivre. Ce stage a permis en binôme que l'autre vraiment puisse connaître, puisse apprendre de l'autre, apprendre quelque chose de positif de l'autre. Mais ce stage m'a ouvert les yeux, dit que de ne pas juger, de ne pas préjuger, de ne pas dire que l'autre fait comme ça, moi je ne fais pas comme ça. L'autre, de dire je suis dans la vérité, l'autre. Non, à travers ce stage, c'est quelque chose qui nous a, comme un mur qui n'est plus là, et c'est l'ouverture, nous a permis d'être l'ouverture de l'autre, la connaissance de l'autre, la recherche de l'autre. Et ce que nous avons vu ici durant notre stage.
1: Pour entrer un peu plus en détail, est-ce qu'il y a une session dans le stage qui vous a particulièrement permis de communiquer, de dialoguer, avec, pas forcément seulement avec votre binôme, mais aussi avec tous les autres participants de ce stage?
2: Oui, parce que ce stage, il y avait des séances en groupe, surtout dans les thèmes tellement éthiques. Bon, les thèmes que nous avons partagés ensemble sur la sexualité, aussi, il y avait d'autres thèmes, mais le thème que nous, notre groupe, avait partagé, c'était la sexualité. Donc, cet échange en groupe nous a permis de comprendre, nous a permis de connaître l'autre, la manière dont cette personne voit les choses peut être différente. Comme Martin Luther qui disait, tout ce qui n'est pas écrit dans la Bible, c'est la conscience libérale. Donc cet échange nous a permis vraiment d'enrichir d'autres, d'écouter l'autre, sa pensée, sa conviction. On a vu en groupe et c'est vraiment nous a permis de dialoguer, nous a permis d'écouter l'autre. Parce que l'écoute est très importante dans un dialogue. Tant il n'y a pas d'écoute, vous ne pouvez pas comprendre l'autre, vous ne pouvez pas connaître l'autre, ce qu'il a dans sa pensée, dans ses convictions, de la manière dont il voit les choses. Mais cette essence en binôme nous a permis une ouverture de la manière dont certaines questions éthiques peuvent faire. Je peux dire que ces essences en binôme vraiment a ouvert quelque chose que nous, on ne savait pas, mais on a compris, on a écouté, on a partagé. C'est ça vraiment ce qui est très important pour les essences qu'on faisait.
1: Au-delà des conférences et du travail en groupe, il y a aussi eu l'immersion dans la paroisse de votre binôme. Alors, pour le coup, Biram, vous êtes allé à Massy avec la pasteur Delphine qui présidait le culte. Est-ce que vous pouvez nous raconter cette expérience? Est-ce qu'il y a eu une pratique pastorale française qui vous a particulièrement interpellé ou inspiré?
2: Oui. On était parti vers le culte à l'église Saint-Marc de Massy. Et le culte était dirigé par le pasteur et c'est moi qui ai fait le message. Donc, ce que j'ai découvert de particulier peut être la manière dont le culte est fait. Bon, en tant qu'église luthérienne, on s'était vraiment dans le culte. On s'était vraiment dans le culte. Bon, ce qui est un peu différent par rapport à nous, c'était par rapport aux confessions de péché, là où c'est le pasteur qui vient au milieu de la communauté pour faire ensemble avec la confession des péchés. Mais ce, j'ai appris là-bas vraiment quelque chose. Il y avait une paroisse qui est vraiment qui active et dynamique. Malgré il n'y avait pas assez de jeunes, mais c'est comme ça, on est en Europe. Il y a vraiment quelque chose que j'ai aimé. Après le culte, il y a le pause café où les gens puissent parler ensemble. Parce que l'église, c'est le rassemblement, c'est la communauté. Donc, c'est ce genre de moment que les fidèles peuvent faire plus de connaissances. Le pasteur, la salutation. Tout ça vraiment, ça m'a touché. Et quand je rentre, je puisse aussi moi initier cette bonne initiative.
1: Et de votre côté, Delphine, lors de votre voyage au Sénégal, vous aviez aussi eu l'occasion de rendre visite à des églises luthériennes et réformées. Qu'avez-vous appris de l'église sénégalaise concernant la vie communautaire ou bien la place de la foi dans la société?
0: Alors pour ma part, j'ai officié la paroisse de Biram à Loucessène. Donc à Loucessène, bon, je ne veux pas dire exactement où ça se trouve, mais pour moi c'est vraiment à la campagne. Vous voyez, quand je suis arrivée, il y a un arbre et l'église qui est là et des poules et je me suis dit waouh le lieu. Donc vraiment c'était très très différent de ce que je vis ici en région parisienne. Donc voilà, ça a été le premier choc, mais positif, hein. Et j'avais tellement peur que parce que je prêche avec une aube blanche, hein, comme d'ailleurs vous, hein, les passeurs sénégalais, je regarde Biram en ce moment. Et donc j'avais tellement peur qu'elle soit froissée. Et quand j'ai vu eux la décontraction, ils sortaient ça, ils secouaient, hop là, j'ai dit donc bon ben maintenant la mienne est un peu moins repassée qu'avant. Et puis vraiment cette église c'était formidable parce que ça sentait la vie, vous voyez, il y avait des instruments de musique, c'était coloré. Et les mamans, des mamans sont passées dehors avec les enfants, elles rentraient pas, puis elles ont vu ben moi quoi, c'est-à-dire une femme avec une robe blanche et une femme blanche en plus, qu'est-ce que c'est que ça? Et je voyais la curiosité, elle repassait devant l'entrée, hein, de l'église. Il y avait des poules qui se baladaient. Alors, donc bon, je vous dis, c'était formidable. Et puis l'église s'est remplie de mamans, d'enfants, de c'était impressionnant, cette joie. Effectivement, c'est pas de commune mesure avec ce qu'on vit en Europe concernant les enfants, hein, vous en avez un peu plus que nous, hein, mais néanmoins c'était extrêmement vivant, surtout les chants. Moi ce que j'ai retenu c'est vraiment les chants. Et puis quand j'ai prêché, hein, ce que vous appelez le message, à nous c'est la prédication, hein, une attention religieuse, vraiment et puis les gens après se sont autorisés à parler, à dire des choses, et j'ai trouvé ça incroyable. Et à la fin du culte, les personnes sont venues me voir beaucoup. Alors c'était pour me toucher, avec étonnement, de dire qui est cette personne. Et j'ai beaucoup aimé ce contact physique, on est venu m'embrasser. Et à la fin, il y a eu cette photo, Biram, je ne sais pas si tu t'en souviens. Et il y a une maman qui était là, elle a enlevé son collier magnifique. C'était en rouge, je ne sais pas ce que c'était comme pierre, mais c'est précieux, hein, c'est un beau collier. Elle a enlevé de son cou, elle l'a mis autour du mien, et elle voulait être sur la photo. Elle s'est collée comme si on se connaissait depuis toujours. Et puis ben moi ça m'a pas gênée. Et cette photo je la garde et je me dis ben maintenant je crois que j'ai une famille en Afrique. Biram, qu'est-ce que t'en penses? Voilà, j'ai une véritable famille en Afrique.
1: Ça avait l'air d'être un très beau moment, d'un moment très marquant. Est-ce que vous en avez eu d'autres au Sénégal? Et puis est-ce que vous en avez eu aussi en France?
0: Je crois que Biram, tu en as parlé avec la découverte, effectivement, quand on a eu la conférence éthique avec le pasteur Marc Boss, pasteur et professeur à l'Institut protestant de théologie de Paris, quand on a parlé de l'homosexualité. Alors c'est un sujet un peu clivant, mais on l'a abordé. Et effectivement, c'est un sujet qui était très très discuté entre nous, mais un peu en off. Et là, donc, on a pu l'aborder en toute simplicité avec un professeur de haut vol qui nous a parlé de ça avec beaucoup de simplicité. Et je pense que je vais pas parler pour toi, Biram, mais pour les collègues, mais vraiment, ça a déplacé des choses. Et pour toi, je découvre à quel point ça a pu être important. Et je crois qu'il y a eu un véritable changement. Vraiment quelque chose qui a été profondément entendu, profondément écouté, et je crois que des graines ont été semées, hein, spirituellement, théologiquement, et moi je l'ai vu physiquement, des personnes changer complètement et se dire pourquoi pas, et si on y réfléchissait, voilà. Et pour moi c'est ce cours d'éthique qui a été mais en douceur et en même temps vraiment une grande profondeur d'âme, et je crois que ça va changer des choses pour la suite, ouais, c'est sûr.
1: C'est un sujet très important, d'autant plus que nous enregistrons cette émission au mois de juin, donc le mois des fiertés en France, et puis c'est aussi un sujet très actuel, très clivant au Sénégal. De votre côté, Biram, quel a été un moment marquant de ce stage?
2: Oui, comme Delphine vient de le dire, c'est un moment un moment marquant où on a parlé ce débat. Bon, c'est un thème d'actualité. Bien vrai que nous, c'est différent parce que au Sénégal, c'est la loi d'abord, c'est le gouvernement. Donc, toutes choses qui arrivent, c'est l'État d'abord qui prend cette décision. C'est pas quelque chose que nous, c'était vraiment étonnant quand nous entendons des églises qui valident cette éthique, qui valident cette bénédiction. Ça m'a un peu étonné. Mais c'est ça aussi, l'objectif était de comprendre. L'objectif était d'écouter l'autre, la manière dont il fait. Donc, ça m'a marqué un peu. Bien vrai, c'est pas quelque chose qu'on ne doit pas dire parce que le monde évolue. Donc, c'est l'objectif même de cette rencontre, le fait de nous immerger quelque chose qui arrive, même si c'est pas quelque chose qui vient à chez nous, mais on l'entend. C'est important que cette chose, tu la découvres, tu l'entends d'abord. Quand ça vient, et tu auras quelque chose à dire. C'est la même chose avec le pastoral féminin. Nous, on le discute dans nos églises, on n'accepte pas pour le moment. Mais c'est des choses qui viennent. Il faut que le pasteur ou les leaders conscients de ça un jour, ça va venir, même si tu n'es pas à notre génération, mais ça va venir parce que le monde évolue, les gens sont curieux. Donc, c'est quelque chose vraiment qui m'a marqué, mais c'est la vie, c'est comme ça. Chaque jour, on apprend, chaque jour, tu découvres des choses étonnantes.
1: Alors, pour rebondir un petit peu sur ce que vous dites, c'est vrai, le monde évolue et l'Église aussi. Et d'ailleurs, avec cette rencontre, avec ce stage, est-ce qu'il y a des choses que vous aimeriez faire évoluer dans votre Église, Delphine, notamment par rapport à l'accueil des personnes issues de cultures différentes ?
0: Alors, pour le dire, moi, à l'église de Noisy-le-Grand, j'ai une très, très forte majorité africaine. Donc, déjà, je ne suis pas, je ne suis pas dépaysée. Mais, oui, je trouve que c'est important, de valoriser une culture et d'être ouvert à d'autres aussi. Mais bon, moi, c'est plutôt le côté, africain. Et donc, organiser des cultes, on va dire, locaux. On peut mettre des instruments de musique qui sont, pour avoir plus de joie dans les cultes, mais ça on l'a déjà. Et puis nous on aime bien manger des plats, les échanger, et à la rentrée je prévois un culte où on sera en tenue. Moi je vais mettre le boubou que tu m'as acheté, Biram. Je vais être belle, je t'enverrai une photo parce qu'il m'a offert un magnifique boubou bleu, ma couleur de prédilection. Et voilà, je mettrai ça en honneur de Biram pour le culte de rentrée. Et ma paroisse, mes paroissiens aussi vont s'habiller de façon traditionnelle pour eux, parce que c'est pas toujours simple, on sait pas trop comment arriver. Ben là, avec une grande liberté, chacun arrive comme il veut, et puis on partagera un merveilleux repas avec de la musique, on aura du tam-tam, on aura plein de choses, on pourra peut-être danser aussi, pourquoi pas. Et moi je me suis beaucoup lâchée parce que j'étais dans une forme de culte beaucoup plus solennel au début de mon ministère, et là j'ai vraiment je me suis adaptée, mais en même temps je m'y sens bien, quoi, comment dire, je veux dire, comme une forme d'appel, et c'était peut-être ça qui était destiné pour moi. Donc je découvre, et en même temps j'y trouve complètement ma place, quoi. Voilà, je m'y sens bien.
1: C'est une super initiative que vous mettez en place, c'est très beau. Et de votre côté, Biram, quelle initiative vous souhaiteriez développer dans votre église à votre tour ?
2: Bon, il y a quelque chose que j'ai appris en allant à l'église de Delphine, Saint-Marc de Massy. Donc, il y a toujours, après le culte, il y a le partage, il y a l'agapé qui est là. Donc, vraiment, c'est quelque chose, nous, on n'a pas ça. Si c'est un événement seulement, le dîner, mais juste après le culte, on n'a pas cet échange de fraternité où la communauté et le pasteur seront pris ensemble pour partager, échanger vraiment comment se déroule le culte, quels sont les défis. Tout ça, c'est très important, et j'ai envie vraiment d'apporter ça au Sénégal. L'autre, c'est aussi, bon, si c'est pas en église, il y a le repas voisin, ou bien fête des voisins. Vraiment, on l'a vécu ici. C'est pas à l'église, mais on l'a vécu ici. Et c'est quelque chose que j'ai dit, moi aussi, dans notre quartier, je vais organiser, en discutant avec la communauté, fête des voisins. C'est très génial. Et ça permet le vivre ensemble. et ça permet de mieux cohabiter ensemble. Vraiment, c'est des choses que j'ai aimées et c'est des choses que je veux même apporter ça au Sénégal.
1: D'accord, donc c'est vraiment mettre l'accent sur la vie communautaire de l'église.
2: Merci.
1: C'est très beau et la fête des voisins est vraiment une superbe fête.
2: Très génial.
1: Une dernière question pour conclure cette émission. Si vous deviez résumer cette aventure en une conviction ou un message pour nos auditeurs, quel serait-il ?
0: Alors pour moi, c'est qu'il faut oser. Il faut oser casser un peu les frontières de la peur, de l'angoisse et de se dire, allez, si j'y allais, se mettre un petit coup de pied au derrière et voilà, et passer d'un continent à un autre. Et moi, c'est ce qui est arrivé pour moi. Je ne pensais pas être capable, vraiment. Humainement, je ne pensais pas être capable. Et franchement, c'est un parcours initiatique. Et moi, j'y ai vraiment, je me répète, mais c'est tellement fort pour moi. Je crois que je m'y suis découverte vraiment profondément. Et je trouve que je voudrais rajouter quand même que on va garder des liens, on l'a dit, mais pas juste par des WhatsApp. J'ai prévu de retourner au Sénégal en janvier, donc c'est déjà dans les voilà, déjà les dates sont déjà quasiment posées. Je n'irai pas seule, mais avec un collègue avec que je connais bien déjà d'un autre poste. Et voilà, et rencontré, on m'a dit ouais, on peut t'accueillir à Dakar. Donc les choses, elles sont en train de se tisser. Et je sais que ouais, c'est un autre élan qui est porté. Et je ne sais pas, l'Esprit Saint va trouver quelque chose pour nous, pour nos églises, pour le dialogue, et on va continuer. En tout cas, pour ma part, j'ai très envie de continuer les liens, mais pas juste en WhatsApp, ça ne m'intéresse pas, mais vraiment de partir. Et voilà, c'est quelque chose qui est très fort en moi, et ça va être pour les prochains mois, c'est la préparation. Allez, je reviens, je suis repartie, voilà.
1: Et pour vous, Biram, est-ce que vous avez aussi une conviction qui résumerait cette aventure ?
2: Oui. La conviction que je veux partager ici, c'est comme l'imam d'hier, il a dit quelque chose vraiment qui est très intéressant. Et il a dit que la religion est innocente, c'est l'être humain qui l'a perverti. Ce que je veux dire par là, c'est le fait que nous, on est tous êtres humains et descendants d'Adam. Donc, on doit vivre dans la paix, on doit vivre dans la communauté. On doit vivre en communion, donc c'est ça que vraiment je peux, que chaque personne qui nous écoute, il dit à son fort intérieur que nous sommes tous ensemble, que ça soit Sénégalais, Français, chrétiens ou d'autres confessions, nous sommes tous ensemble. La religion est là. Avant la religion, on était ensemble et la religion est venue coïncider et pour mieux unifier cette union. Donc, c'est ça vraiment et quelque chose qui me tient à cœur afin que nous tous, nous puissions vraiment vivre cette solidarité ensemble n'importe où nous allons, parce que l'amour de Dieu est grand et Dieu nous a mis son amour afin que nous puissions porter cet amour là où nous sommes, avec nos frères et nos sœurs.
1: Nous arrivons au terme de cette émission. Un grand merci à nos invités d'avoir partagé avec nous cette expérience au cours de ce stage. Merci Delphine, merci Biram. Et merci également à vous, chers auditeurs et chères auditrices, de nous avoir suivis. Si cette émission vous a donné envie d'en savoir davantage sur les échanges entre les églises ou le dialogue interculturel, laissez-moi vous rappeler que le DEFAP organise du 2 au 4 octobre 2026 un forum Culture d'Église ou Église des Cultures, le défi de l'interculturalité dans le sud de la France à 7. Les inscriptions sont désormais ouvertes et vous trouverez toutes les informations sur notre site internet www.defap.fr. Merci pour votre présence à l'antenne et je vous souhaite un très bel été à tous. À très bientôt sur Courrier de Mission. Bonne journée.

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1: Bonjour à toutes et tous. Aujourd'hui, nous allons nous intéresser à une question qui concerne chacun d'entre nous. Comment devient-on une fille ou un garçon dans la société actuelle ? À première vue, l'égalité entre les sexes semble être une évidence. Elle est inscrite dans les valeurs de la République, portée par l'école et défendue par de nombreuses institutions. Pourtant, les études menées ces dernières années montrent que les stéréotypes de genre restent très présents dans la vie quotidienne des enfants et des adolescents. Plus surprenant encore, certains travaux récents pointent une résurgence de ces stéréotypes chez les jeunes générations, sous l'influence notamment des réseaux sociaux, des contenus numériques et des nouveaux modèles véhiculés en ligne. Pour éclairer cette question, nous nous appuierons notamment sur les travaux de Catherine Monod-Béranger, anthropologue du genre, spécialiste des questions d'égalité femmes-hommes et autrice d'un livre « Filles et garçons, à quoi s'identifier, comment se construire ». C'est paru aux éditions Autrement. À partir d'une enquête menée auprès d'élèves de CM2 et de 6e, elle montre que les préadolescents grandissent dans un univers traversé par des messages contradictoires. D'un côté, ils adhèrent massivement aux valeurs d'égalité. De l'autre, ils continuent d'être exposés à des modèles féminins et masculins très codifiés, que ce soit dans la famille, à l'école, dans les loisirs, les médias ou sur Internet. Déjà en 2021, dans un entretien accordé à Libération, Catherine Monod-Béranger alertait sur les phénomènes de la sexualisation précoce des filles et sur la nécessité de ne pas projeter trop tôt sur les enfants des attentes liées à leur sexe. Alors l'égalité entre les filles et les garçons est-elle réellement acquise ? Pourquoi les choix de loisirs, les orientations scolaires ou les représentations de soi restent-ils encore marqués par le genre ? Quel rôle jouent les parents, les enseignants, les médias et les réseaux sociaux dans la construction de l'identité des jeunes ? Et comment permettre aux nouvelles générations de grandir libres de choisir leur place sans être enfermées dans ces stéréotypes ? C'est ce que nous allons explorer ensemble aujourd'hui dans cette émission. Catherine Monod-Béranger, bonjour.
2: Bonjour.
1: Alors, merci beaucoup d'avoir accepté cette invitation, on va le découvrir autour de notre ouvrage que j'ai mentionné à l'instant. Mais pour commencer peut-être cette émission, quand on parle d'égalité filles-garçons aujourd'hui, parle-t-on encore d'un combat ou d'un acquis ?
2: Alors, du point de vue de l'égalité dans l'éducation, de l'égalité en droit, c'est un acquis aujourd'hui en France en 2026. Les filles et les garçons ont les mêmes droits dans la société et ils peuvent espérer avoir les mêmes droits en tant qu'adultes en se projetant dans leurs droits à la formation, à l'égalité professionnelle, dans la vie publique, dans des mandats électoraux, etc. Donc, l'égalité en droit, elle est acquise, même si elle n'est pas figée dans le marbre, mais peut-être qu'on y reviendra. Et par contre, ce qui pose encore problème, c'est l'égalité réelle, parce qu'on le sait, dans notre société, il reste de très nombreuses inégalités liées au salaire, liées justement à la place que les femmes et les hommes occupent dans la société et qui font que les filles et les garçons, en réalité, ne bénéficient pas d'une égalité des chances qui va leur permettre d'avoir un champ des possibles exactement équivalent.
1: D'accord, on l'a entendu avec Elisabeth Borne récemment qui voulait précisément se battre pour qu'il y ait de plus en plus de filles ingénieurs, et de plus en plus de filles dans les filières scientifiques. Est-ce que ça, vous pensez que c'est juste de l'incantation ou on est en train d'y arriver ?
2: Alors, il faut admettre que depuis presque 15-20 ans maintenant, l'éducation nationale réfléchit à ces questions, pose des diagnostics. Chaque année, on a des chiffres extrêmement précis et on sait maintenant où se trouve, à quel moment, à quelles étapes clés se créent les inégalités par rapport au savoir aussi, c'est-à-dire comment les filles et les garçons se positionnent par exemple par rapport aux mathématiques, aux sciences du numérique, etc. Donc, l'éducation nationale fait ce travail. Par contre, pour ce qui est de la mise en œuvre, passant notamment par la formation des enseignants, la refonte des programmes, des manuels scolaires, pour en chasser justement les stéréotypes et donner une place équivalente aux filles et aux femmes. Et puis, pour ce qui est de l'ensemble de la communauté éducative, et là c'est tout le monde en réalité, y compris les parents, donc les familles, tous les acteurs du périscolaire aussi. Là, il y a encore énormément de travail à faire parce qu'on se rend compte que entre le souhait, le désir, voire l'incantation et la mise en œuvre, force est de constater sur le terrain, dans les cours d'école, que l'égalité réelle et même l'intériorisation de l'idée même de cette égalité, elle n'est pas complètement acquise chez les filles, chez les garçons.
1: Et voilà. Et pourtant, le ministère de l'Enseignement supérieur, dans une étude de 2025, constate que les femmes représentent 54% des diplômés de l'enseignement supérieur. Donc, il y a quand même un chemin à faire par rapport à tout ça. Mais maintenant, moi, ce que j'aimerais savoir, c'est que du prisme des jeunes, on entend, j'imagine que c'est également ce que vous avez décrit dans votre ouvrage, c'est-à-dire les mineurs, les moins de 18 ans, est-ce que souvent, ils ont l'impression que ce sentiment d'égalité est déjà atteint ?
2: Alors, le discours égalitaire, républicain, démocratique, c'est vraiment quelque chose que l'école travaille énormément. Donc, lorsque vous les interrogez, notamment dans leur posture, leur position, leur rôle d'élève, donc dans le cadre scolaire ou périscolaire, le discours sur l'égalité, il est très bien manipulé au sens, bon, ben voilà, ils savent les mots, c'est comme le harcèlement scolaire, ils savent que le harcèlement, c'est mal, et ben penser que les filles et les garçons sont pas égaux, c'est mal. C'est quelque chose qu'on leur a appris, et c'est bien, ça fait partie des valeurs démocratiques. Pour autant, on constate des différences. D'abord, moi, sur mon terrain, ce que j'ai pu observer pendant cette année d'enquête que j'ai menée en école et auprès de familles, c'est que les filles, de façon générale, quel que soit leur milieu social, présentent une forte homogénéité autour du principe de l'égalité. Elles sont toutes d'accord avec ce principe-là, elles le revendiquent et elles disent toutes que ça va dans les deux sens. C'est-à-dire qu'il faut que les filles aient accès aux métiers, aux activités des garçons et des hommes, mais que dans le sens inverse, eh bien, les garçons aussi ont le droit de tout faire. Ce que chez les garçons, on retrouve très peu. Donc chez les garçons, il n'y a pas d'homogénéité. Et ce dont on se rend compte, c'est que les garçons des milieux avec des catégories socioprofessionnelles élevées, qu'on appellerait Bourdieu, dirait culturellement dotés, c'est-à-dire voilà avec fort niveau de diplôme notamment, ces garçons-là, ils sont souvent sensibilisés à la question de l'égalité voilà, ils se rapprochent des filles dans leur vision du monde. Par contre, les garçons des milieux populaires, ou dans les milieux populaires, on sait sociologiquement qu'il y a une partition souvent beaucoup plus rigide entre ce qui est masculin et ce qui est féminin, avec une forte valorisation des codes traditionnels du genre. Chez ces garçons-là, on voit que il y a une réticence. Alors, que les filles aient le droit de faire du foot, par exemple, ça c'est un acquis. Par contre, que les garçons puissent aller vers les activités dites féminines, ça reste quelque chose de considéré comme dégradant.
1: Est-ce que vous sentez une différence, une distinction à vous écouter entre ce qu'on appelle la gène Y, la gène Z et la gène alpha ?
2: Alors, de toute façon, les enfants, moi je me suis surtout intéressée dans cette dernière enquête sur les 8-12 ans. Donc de toute façon, ces enfants, ils sont amenés, voués à évoluer, à être socialisés, donc à rencontrer d'autres gens, à vivre d'autres expériences, à faire des rencontres qui vont les amener à réfléchir à la façon dont le monde évolue. Et ils sont pas figés, hein, ces garçons des milieux populaires que je décris, c'est pas mécanique. Et eux-mêmes, pour beaucoup, et j'espère, ils vont quand même évoluer vers davantage de tolérance. Donc le problème, c'est quand on parle de la gène Z. Ils ont déjà entre 17 et 25 ans.
1: Donc on parle de la gène alpha alors donc.
2: Oui, aujourd'hui on parle de la génération alpha pour les plus jeunes effectivement. Et on sait que 8, 12 ans, 15 ans, on est sur un âge de cristallisation un peu hein, sur les normes de genre parce qu'on veut pouvoir s'identifier de façon certaine et on veut pouvoir surtout appartenir à un groupe. Et pour ça, il faut afficher des codes de genre qui soient reconnaissables et valorisés par le groupe auquel on appartient.
1: Alors, si on dit ça, appartenir à quel groupe et peut-être que aller vers plus d'égalité, et ce que j'entends de ce que vous dites, c'est que chez les filles, il y a beaucoup plus de finalement d'ouverture et de facilité à l'intégrer dans son quotidien que chez les garçons. Alors après, j'ai bien compris la distinction hein, entre les différentes couches. Cela étant, est-ce que ce qu'il faut déconstruire avant tout, c'est quoi ? C'est surtout les garçons, c'est les parents, c'est les mamans, par exemple. Est-ce que les mamans, faut les déconstruire aussi par rapport à tout ça ? Comment est-ce que ça se passe ? Comment est-ce qu'on élève, finalement, un garçon, une fille, pour aller vers plus d'égalité et arrêter, en fait, finalement, des formes de différences qui peuvent amener à des discriminations plus tard ?
2: Alors, vraiment, il y a des tendances, effectivement, milieu populaire, milieu plus aisé. Mais après, on le sait, il y a une variété de familles aujourd'hui. On est en 2026, donc il y a les familles monoparentales, les familles homoparentales, les familles recomposées. les familles dans lesquelles eh ben, il va y avoir un garçon dans une fratrie de deux, trois filles. Et donc, ben, la façon dont on va être élevé et où, dont on va élever ses propres enfants, ça va varier. Il va y avoir une multitude de possibilités. Et on se rend compte, par exemple, que les garçons, même de milieux populaires, ben, lorsqu'ils naissent dans une famille monoparentale ou entourés de beaucoup de filles, ben, ils ont souvent une réflexion quand même sur la question de ce que les filles et les femmes ont le droit de faire. Ils voient le quotidien. Donc, ils sont moins stéréotypés que ce à quoi on pourrait s'attendre. Voilà, je ne sais pas si je réponds tout à fait à votre question.
1: Alors, si, absolument. Mais si l'égalité semble acquise dans les principes, les pratiques quotidiennes racontent parfois une autre histoire quand même. Car dès l'enfance, les filles et les garçons n'occupent pas toujours les mêmes espaces et ne font pas toujours les mêmes choix. Alors, à quel âge est-ce que les stéréotypes commencent-ils à influencer le choix des enfants?
2: Les études le montrent, les stéréotypes influencent dès le projet de parentalité, dès le projet de naissance. Donc, quand vous allez, la simple démarche de demander le sexe de son enfant à une échographie fait que vous allez vous projeter. Parfois, on se projette avant l'échographie. Et on le sait, les pères et les mères se projettent différemment, souhaitent généralement un enfant du même sexe. Voilà. Et en tant que parents, ils vont se projeter différemment si l'enfant est une fille ou un garçon. Là encore, les études le montrent. Les mères vont s'occuper davantage des enfants petits et même plus grands dans le temps qu'elles vont y consacrer. Les pères vont moins le faire et lorsqu'ils vont se consacrer à un enfant, ils vont privilégier de s'occuper du garçon. Donc, j'ai envie de vous dire, oui, il faut déconstruire tout le monde, il faut sensibiliser tout le monde, parce que on parlait de l'école tout à l'heure, l'école ne peut pas agir seule. Il y a les médias, il y a la famille, il y a les enfants entre eux aussi. Qui se transmettent des normes de genre très fortes, très puissantes. Donc, en fait, il faut amener la discussion avec tout le monde, en sachant que ben, finalement, peut-être ceux qui sont les plus exposés au contenu médiatique, donc les enfants des milieux populaires, où il y a le moins, souvent, en général, en moyenne, moins de contrôle sur les contenus, plus d'écrans aussi, avec un accès plus libre et plus précoce aux écrans, ces enfants-là sont davantage exposés au contenu, on va dire, conservateur, réactionnaire, voire masculiniste.
1: Alors, juste avant de marquer la pause musicale, j'ai juste une question. Dans votre enquête, les enfants justifient-ils eux-mêmes ces différences?
2: Alors, tout le monde finit par justifier les différences, des différences. Alors, certaines, particulièrement chez les filles, ne refusent hein, toute forme de différence. Mais lorsqu'on finit par avancer dans la conversation avec la plupart, les différences, elles tiennent à ce qui serait une forme de nature féminine ou masculine. Il y a donc un phénomène de naturalisation, d'essentialisation. C'est-à-dire que on finit par penser qu'il y a bien quelque chose qui, au fond du fond, une fois qu'on a bien voulu discuter de l'égalité en droit, ferait que femmes et hommes, filles et garçons, ne seraient pas interchangeables et ils seraient en réalité plus qu'égaux, ils seraient complémentaires. Et c'est sur ce terreau de l'idée de la complémentarité des sexes, ce qui est tout à fait différent de l'égalité, que se fonde en fait toute une justification, une théorisation du fait que ben c'est normal si les femmes restent à la maison à s'occuper des enfants et que les hommes partent travailler parce que ce sont eux les pourvoyeurs économiques du foyer, c'est eux qui doivent protéger le foyer dans tous les sens du terme, parce que voilà les mères seraient voilà le fameux instinct maternel etc. qui a été complètement démenti par toutes les études, mais en tout cas c'est sur ça que à la fin, les gens viennent se reposer. Donc, c'est très important d'arriver à en discuter avec eux, parce que lorsqu'on apporte des chiffres et qu'on montre qu'ailleurs dans le monde, ça peut se faire autrement, qu'à d'autres époques, c'était autrement, là, voilà, il y a une réflexion qui peut s'engager sur la réalité des rôles sociaux, en réalité, du féminin et du masculin.
1: Très bien. Eh bien, écoutez, ça me semble très clair. Je vous propose qu'on se retrouve dans 3 minutes et on va écouter sur ce sujet-là ce que Marguerite, dans sa chanson Les filles, les meufs, ce qu'elle nous raconte.

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1: Et nous sommes en compagnie aujourd'hui de Catherine Monod-Béranger pour notamment son ouvrage « Filles, garçons, à quoi s'identifier, comment se construire ». Alors, Catherine Monod, on a parlé d'un certain nombre de choses avant la pause musicale. Il y a quand même, si on veut rejoindre ce côté d'identité, comment se construire, vous disiez tout à l'heure que vous êtes concentré sur les 8-12 ans. Donc ça, c'est assez intéressant parce que je pense que c'est là aussi où beaucoup de choses peuvent se construire, notamment. Et alors, j'ai envie de vous poser une question qui va être très basique, mais c'est la question de la cour d'école. Pourquoi est-ce qu'on retrouve encore des groupes très séparés entre filles et garçons dans les cours de récréation?
2: Parce que tout pousse dans le sens, c'est-à-dire toutes les socialisations, c'est-à-dire la façon dont on a été élevé avant l'entrée à l'école, hein, avant les 3 ans, le fait que l'espace de la cour de récréation est souvent encore construit autour de cette séparation, avec le fameux terrain de sport en plein milieu qui prend 80% de l'espace et qui est réservé à 20 enfants en réalité. Le fait que les adultes ne sont pas forcément formés et que les activités, alors pédagogiques ce n'est pas vrai, mais toutes les activités ludiques et périscolaires ne sont pas forcément pensées autour de la question du genre et de questionner les stéréotypes. Donc, il existe des ateliers concrètement. Hein, il va y avoir les ateliers de sport de balle, vous allez avoir les ateliers Lego, les ateliers loisirs créatifs, jeux de société, etc. Donc, il va y avoir des jeux d'extérieur et des jeux d'intérieur, des jeux mouvants et des jeux statiques. Et à 90%, vous allez retrouver les garçons sur les jeux mouvants et d'extérieur et les filles dans les jeux statiques et d'intérieur. Et c'est sur cette base-là que on va justifier le fait, bah oui, c'est les filles et c'est les garçons, c'est normal. Et personne ne vient interroger le pourquoi dont on en arrive là, quelles sont les dynamiques à l'œuvre. Et en fait, moi, quand j'interroge les filles, par exemple, je leur demande, mais pourquoi vous faites pas du foot, vous aimez pas ça? Et elles me disent, mais si, nous, on avait envie de jouer au foot, on voulait jouer au foot, on a joué au foot. Sauf que les garçons, ça, c'est même les animateurs du périscolaire qui le disent, bah, les garçons, ils jouent leur vie. Donc, en fait, ils sont brutaux, ils bousculent, ils insultent, voire ils font mal. Et donc, bah, nous, on a arrêté parce que c'est pas comme ça qu'on a envie de jouer. Et donc, bah, en fait, elles s'auto-excluent, voire elles sont exclues parce que les garçons, les U quand elles arrivent, donc il y a tout un processus d'exclusion qui se met en route. Pourquoi? Bah, parce que les garçons, bah, ils construisent leur masculinité, leur virilité, comme le disait la chanson, autour de cette pratique et de cette mise en scène de leur masculinité. Et pour eux, c'est vital que de performer sur ce petit terrain de sport.
1: Mais alors, à vous écouter, c'est que l'école, malgré elle, contribue à reproduire certains stéréotypes, alors?
2: Complètement, mais les adultes sont des êtres humains qui ont été eux-mêmes élevés, socialisés, ils ont leur propre culture, leur propre rapport à ces questions de genre, hein, et donc la question n'est pas de leur jeter la pierre, mais bien de poser la question de la formation des enseignants, la formation des éducateurs, des animateurs, parce que dans d'autres pays ailleurs dans le monde, on fait autrement. Alors, si on reste sur la France, aujourd'hui, on a dans certaines cours d'école primaire et dans certains collèges qui sont précurseurs des cours qu'on appelle dégenrés, c'est-à-dire où on a retiré le grand espace de foot qui est en réalité, on va dire, bloqué une très grande partie de l'espace pour une toute petite minorité d'élèves, et on a mis en place les espaces autrement pour qu'il y ait une multitude de petits espaces d'activité physique aussi, ou d'échange, de repos, de calme aussi. Et donc, ben, là, on voit les garçons et les filles qui se mélangent beaucoup plus, qui interagissent beaucoup plus, et ça favorise le vivre ensemble. De la même manière, si vous allez dans les pays du Nord, de l'Europe, dès la crèche, vous allez avoir non pas juste des ateliers où les enfants sont libres d'aller, et en réalité, ben, comme ils apprennent dans les petits livres, dans les émissions, dans les dessins animés, ils apprennent très tôt ce qu'on attend d'eux en tant que filles ou garçons, et donc ils vont préférentiellement vers les activités de leur genre, eh bien, on fait une rotation des activités. Le lundi, tel enfant va faire l'atelier poupée, le mardi, l'atelier bricolage, le mercredi, l'atelier dinette, etc. Et ils font, chaque enfant fait toutes les activités dans la semaine.
1: Alors, on l'a vu, hein, l'école n'est pas la seule cause, hein, bien entendu. Les enfants apprennent aussi en observant les adultes qui les entourent. Et c'est souvent à la maison que se construisent les premiers modèles. Alors, quel rôle jouent les parents? On en a parlé un petit peu tout à l'heure, mais dans la transmission des stéréotypes, est-ce qu'on peut véritablement s'imaginer que ça peut varier d'une famille à l'autre en fonction du milieu social, en fonction du lieu d'habitation, si on habite je sais pas, plutôt, je sais pas, dans une grande ville ou on habite plutôt dans un petit village. Est-ce que tout ça, on peut constater des différences d'approche, des stéréotypes de la part des parents à l'égard des enfants?
2: Oui, on se rend compte que plus la mère va avoir un niveau de diplôme élevé et va être elle-même impliquée dans une vie professionnelle active avec un salaire élevé qui va nécessiter de l'engagement, plus on va avoir la probabilité d'avoir un brassage un peu des activités et de la une meilleure répartition de la charge domestique et parentale à l'intérieur du foyer entre le père et la mère. Et c'est assez amusant, mais un des facteurs prédictif, on va dire, qui permet de prédire comment le couple fonctionne de ce point de vue-là, c'est la position sociale de la grand-mère paternelle, donc de la mère du père. C'est-à-dire, je m'explique, mais si la mère du père...
1: Ah oui, c'est étonnant, il faut expliquer ça.
2: Oui. Si la mère du père était elle-même une femme active, une femme qui était engagée à l'extérieur du foyer et donc avait elle-même déjà montré à son fils ce que c'était qu'une mère qui ne pouvait pas et qui ne voilà qui n'était pas seulement en charge du foyer, eh bien le fils lui-même a intégré que il devra une fois adulte davantage prendre à sa charge et j'ai pas envie de dire aider ou soulager sa compagne, mais tout simplement faire sa part, participer. Et là, on va parler d'un modèle de couple qu'on appelle associatif, c'est-à-dire où, en fonction du planning de l'un, de l'autre, de la semaine, du mois, de l'année, où il va y avoir une charge, où il va y avoir des déplacements professionnels, il va y avoir des choses qui vont nécessiter de se réajuster, et ben monsieur va faire autant, si ce n'est plus que sa compagne à ce moment-là. Dans le cadre des foyers hétérosexuel. Après, il y a d'autres modèles encore.
1: Alors, c'est intéressant ce que vous dites, parce que précisément quand on parle de genre, rapidement, la notion LGBT peut apparaître également, parce qu'il peut y avoir des distinctions. On n'est pas systématiquement dans un modèle, comme vous le dites, hétéro, cisgenre, etc. Il peut y avoir vraiment de la diversité. Et dans ce cas-là, la construction de l'enfant par rapport à son genre, comment elle se déroule dans des familles LGBT, j'allais dire?
2: C'est là qu'on a la possibilité, effectivement, d'avoir le plus de remise en question des normes de genre par rapport à la répartition de la tâche domestique. On sait qu'aujourd'hui, 80% des tâches domestiques et parentales sont à la charge des femmes dans les foyers hétérosexuels. Dans les foyers homoparentaux, dans les foyers LGBT, on a une répartition, d'abord un questionnement, j'ai envie de dire presque philosophique, sociologique. Ce sont des personnes qui sont souvent beaucoup plus sensibilisées à ces questions-là, remettent en question les modèles traditionnels. Et effectivement, lorsqu'on a deux femmes dans le foyer ou deux hommes, là, il faut réfléchir autrement. Donc, il peut y avoir une recomposition partielle et on va en avoir un qui va quand même faire plus le linge que l'autre et l'autre qui va faire plus la voiture que l'autre, mais en tout cas ça ne va pas se baser sur la question du genre puisque ça ne peut pas. Et donc les enfants, de même que dans les familles monoparentales élevées par des femmes à 80%, 85%, mais aussi dans les familles encore plus, j'ai envie de vous dire, élevées par des hommes monoparentales, et ben là, effectivement, les enfants, de par leur quotidien, se rendent bien compte que on peut faire autrement. Et donc, ça vient au quotidien questionner les normes de genre traditionnelles. Mais le modèle dominant, celui qui est transmis par la société, les médias, les livres, l'école, etc., c'est quand même généralement celui du modèle hétérosexuel cisgenre, dans lequel c'est la femme qui doit subvenir à, on va dire, à l'équilibre interne du foyer.
1: Alors, il y a un sujet que j'aimerais quand même qu'on aborde avant de conclure cette émission, bien évidemment, c'est que depuis quelques années, il y a un autre acteur qui est venu bouleverser cette construction identitaire. C'est les réseaux sociaux. Ce sont les réseaux sociaux. Pour beaucoup de jeunes, ils sont devenus comme une espèce de véritable fenêtre sur le monde, mais aussi un puissant vecteur de normes et de modèles. Est-ce que ça, c'est véritablement venu bouleverser? Est-ce que c'est ce qu'on appelle un game changer, pour prendre une expression anglaise, dans la partie identité de genre?
2: Alors, peut-être plus tard, c'est-à-dire que ça peut changer la donne après, mais ça a plutôt tendance à effectivement renforcer les normes de genre chez les plus jeunes. Et encore une fois, il y a une dimension sociale, sociologique. Il n'y a pas que le genre. On peut pas étudier les filles et les garçons comme ça dans l'espace. Hein, ils flottent pas comme ça. Ils sont ancrés dans des réalités sociologiques, dans des familles, dans des catégories socio-professionnelles. Et donc, effectivement, on se rend compte que dans les familles dites populaires, les moins favorisés, et bien c'est là que les enfants vont être exposés aux écrans de façon précoce parce que les parents ne sont pas avertis, voilà, ils sont pas alertés, sensibilisés. Ils pensent même que leur enfant est axé au numérique, c'est un atout pour eux pour plus tard. Alors que dans les familles plus favorisées, les enfants vont y avoir accès de façon très restreinte, quelques heures à peine le week-end et encore pas surtout. Pas les réseaux sociaux, ils vont y avoir accès très tard. En fait, en réalité, il va y avoir beaucoup plus de filtres, de codes qui vont être mis en place pour bloquer les enfants qui n'auront pas de téléphone avant parfois la fin du collège ou au moins au minimum l'entrée du collège. Donc, là encore une fois, tous les enfants ne sont pas égaux. Et on voit chez les garçons, particulièrement de milieu populaire, là une forte exposition à des messages où on est sur oui, les filles, il faut faire attention à leur fréquentation, il faut faire attention à leur tenue. Quand elles sont en couple, elles doivent plus s'habiller comme ci, comme ça. En fait, on voit vraiment la diffusion de contenu masculiniste très précocement.
1: Alors ça ferait évidemment l'objet d'une autre émission qui serait passionnante également à développer. Juste la question de fin, est-ce qu'on reste optimiste?
2: Optimiste, oui, objectivement, si on compare la situation des filles et des femmes par rapport à il y a un siècle, évidemment qu'on a fait un bond de géant. Évidemment que l'actualité du moment nous laisse comprendre que le travail à faire est encore énorme et qu'il y a encore, sur la question des violences, par exemple, une éminente anthropologue, Agnès Fine, me parlait un jour d'un contexte.

question du passé. Si les mentalités évoluent, les stéréotypes continuent de fasciner les choix, les comportements et parfois même les ambitions des plus jeunes. Comprendre ces mécanismes, c'est déjà commencer à les déconstruire. Merci à vous et merci de nous avoir suivis. À très bientôt.

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0: auditeurs, chères auditrices, bienvenue, vous êtes désormais bien sur Fréquence Protestante. Nous sommes le 2 juillet 2026, vous êtes sur le DAB+, vous êtes sur Fréquence Protestante, mais surtout sur le 100.7 FM en région parisienne. Vous êtes bien sur le magazine de la Grâce Matinale, le dernier de l'année avant l'été. Alors pour rappel, le magazine de la Grâce Matinale, c'est l'émission où l'équipe de Fréquence Protestante vient traiter l'actualité de la semaine pendant une heure. Je suis Raphaël Varnery, je suis accompagné de Zoé Lauvergne pour l'interview du jour, Pierre Dulst, Viola Humpft, Victor Lopez, Richard Casazza François pour les chroniques, Trifentute Gazola pour le journal que vous entendrez juste après. Aussi en régie, on salue Rémi Véran, notre coordinateur d'antenne, Valérie Thorin, notre directrice d'antenne, et bien sûr, Arnaud à la technique. Bonjour tout le monde.
1: Bonjour.
2: Bonjour.
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0: Et avant de retrouver le journal de Trifentute Gazola, comme d'habitude, c'est le mot du jour, smaragdin. Alors qu'est-ce que ça signifie? Ça qualifie quelque chose de couleur vert émeraude. Alors j'ai eu un peu de mal sur l'exemple, mais je me suis dit je vais faire un peu complexe. Par exemple, l'Irlande, qui est surnommée l'île d'émeraude, pourrait être appelée l'île de smaragdin. Bien que ce soit, on est d'accord, un peu tiré par les cheveux. Voici pour le mot du jour. Et avant d'entendre le journal de Trifentute Gazola, on vous fait un peu le programme de l'après-midi sur Fréquence Protestante. Après notre émission, le magazine de la Grâce matinale à 13h, c'est Point d'orgue de Marc Portehaut. S'en suivra à 13h15 un nouvel impromptu sur les pentecôtistes, ce courant religieux qui gagne du terrain démographique et politique partout dans le monde. J'ai eu la chance d'interviewer le chercheur canadien André Gagné de Passage en France pour son livre « Chrétien en quête de puissance, présence globale et politique des pentecôtistes » aux éditions Labor et Fides. Et enfin, à 14h, c'est « Promenade musicale » de Paul-Hubert Desménard. Et on finit ce programme avec le moment de la parole du jour, choisi aujourd'hui dans le deuxième livre de Samuel, chapitre 7, verset 18. « Qui suis-je, Seigneur ? Quelle est ma maison pour que tu m'aies mené jusque-là ? Qui suis-je, Seigneur ? Quelle est ma maison pour que tu m'aies mené jusque-là ? » Deuxième livre de Samuel, chapitre 7, verset 18.
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0: Il est midi 3 sur Fréquence Protestante, vous êtes bien dans le magazine de la Grâce Matinale, l'émission qui traite des actualités de la semaine. Ce midi, le sujet principal du magazine sera la dernière loi votée par le Parlement européen sur l'immigration. Mais avant d'accueillir Zoé Lauvergne et son invité de ce midi, on écoute d'abord bien sûr le journal de Trifentute Gazola.

0: Zola, bonjour Tryphène.
1: Bonjour Raphaël, bonjour à tous.
0: Et à la une de ce journal, des nouvelles dans l'affaire Dany Le Prince. La condamnation de l'accusé a été annulée par la cour de révision.
1: En cause, des éléments retenus contre lui se retrouvent fragilisés, ce qui fait émettre des doutes sur sa culpabilité. Un nouveau procès a été ordonné, ce qui est très rare dans les condamnations pénales criminelles. Dany Le Prince, âgé de 69 ans aujourd'hui, avait été condamné à la prison à perpétuité après les meurtres de son frère, sa belle-sœur et deux de ses nièces dans la Sarthe en 1994. Crimes pour lesquels il a toujours clamé son innocence.
0: Autre sujet d'importance, un incendie ont ravagé le sud de la France.
1: Ce sont 900 hectares de forêt qui ont été détruits entre l'Hérault et l'Aude. Les 800 sapeurs-pompiers mobilisés ont pu maîtriser les feux ce matin, malgré des conditions climatiques défavorables, dont un vent très important. Un autre incendie au nord de Marseille a déjà parcouru 260 hectares et n'est toujours pas maîtrisé par les pompiers des Bouches-du-Rhône. On continue ce tour d'horizon des actualités dans l'Hexagone avec les débats en cours à l'Assemblée nationale et au Sénat. Bonjour Pierre Dulst.
2: Bonjour Tryphène.
1: L'Assemblée nationale a validé le nouveau cap budgétaire des armées, 436 milliards d'euros d'ici 2030.
2: Validé par les députés par 375 voix contre 113, ce texte ajoute 36 milliards d'euros sur la période 2024-2030 par rapport à la trajectoire précédente. L'objectif est de renforcer les armées sur plusieurs points, les munitions, les drones, le spatial, l'entraînement des soldats et l'entretien du matériel. Le gouvernement justifie cette hausse par la volonté d'aller plus vite dans un contexte international jugé plus tendu, notamment avec la guerre en Ukraine, mais aussi les tensions au Moyen-Orient. D'ici 2030, le budget de la défense doit atteindre 76,3 milliards d'euros par an, soit environ 2,5% du PIB.
1: Un projet de loi sur le logement arrive au Sénat. Qu'est-ce que cela peut changer pour celles et ceux qui cherchent un logement ?
2: Le gouvernement veut relancer la construction là où il manque des logements, avec un objectif de 400 000 logements par an pour arriver à 2 millions d'ici 2030. Pour ça, il prévoit des opérations d'intérêt local. Dans certains secteurs, les règles d'urbanisme seront un peu assouplies pour permettre de construire plus vite, en gardant des règles de sécurité et de protection du patrimoine.
1: Le texte prévoit également un dispositif fiscal. Comment fonctionne-t-il ?
2: Il s'agit du dispositif de relance logement. Destiné au logement ancien, il impose la réalisation de travaux représentant au moins 20% du prix d'achat, ainsi qu'une amélioration de la performance énergétique jusqu'à la classe D. En contrepartie, le propriétaire bénéficie d'un avantage fiscal à condition de louer le bien comme résidence principale avec un loyer plafonné. Enfin, le texte prévoit de renforcer le rôle des maires et des intercommunalités dans la gestion du logement social afin de reloger en priorité les personnes sans domicile ou mal logées.
1: On passe à l'actualité internationale avec de nouvelles attaques dans la capitale ukrainienne.
0: Et oui, si je ne me trompe pas, Kiev vient de subir son attaque la plus importante depuis le début de la guerre, selon son maire.
1: Des missiles et des drones russes ont frappé des bâtiments résidentiels faisant au moins 17 morts et 86 blessés. Le maire de Kiev, Vitali Klitschko, a décrété un jour de deuil demain en mémoire aux victimes. Volodymyr Zelensky, qui était en déplacement en Irlande, a déclaré rentrer tout de suite à Kiev, disant craindre une attaque de grande envergure de la Russie. L'Ukraine a rapidement appelé ses alliés à leur fournir des systèmes de défense anti-aérienne suite à cette attaque. Une autre actualité à l'international, le Vatican vient de trancher. Pour Rome, la fraternité Saint-Pie-X est en schisme et 6 de ses évêques sont désormais excommuniés. Pierre Dulst, vous nous en parlez.
2: Le tournant, ce sont les sacs d'hier à Eichon, en Suisse. La fraternité Saint-Pie-X y a fait des évêques, 4 de ses prêtres, lors d'une grande cérémonie, mais sans demander l'autorisation du pape. Dans l'Église catholique, c'est un geste très lourd. Quand on sacre des évêques sans mandat du pape, on remet en cause son autorité. Et ce n'est pas nouveau. En 1988, Marcel Lefebvre, l'archevêque français fondateur de la fraternité Saint-Pie-X, avait provoqué une crise similaire en ordonnant des évêques sans accord de Rome. Derrière ce bras de fer, il y a un désaccord de fond. La fraternité Saint-Pie-X refuse plusieurs grandes réformes du Concile Vatican II, notamment sur la liturgie, le dialogue avec les autres églises et la liberté religieuse. Elle défend une pratique très ancienne avec la messe en latin et une vision plus fermée de la tradition. Le pape Léon XIV 14 avait envoyé une lettre pour demander au mouvement de renoncer au sacre en l'avertissant du risque de rupture. La fraternité a choisi de passer outre. Le Vatican répond aujourd'hui en parlant clairement de schisme.
1: Merci beaucoup Pierre Dulce pour ces précisions. Et pour terminer ce journal, deux petits reportages avec d'abord un événement où vous vous êtes rendu, Raphaël Warnery. Mardi dernier se tenait un prix littéraire important, celui du CESE, le Conseil économique, social et environnemental. On écoute.
3: J'ai le plaisir d'annoncer que le lauréat de cette année est donc Guillaume Poix pour Perpétuité.
0: Mardi 23 juin, alors que la France avait légitimement les yeux rivés sur l'entrée au Panthéon de Marc et Suzanne Bloch, avenue Iéna, dans le 16e arrondissement, se tenait pour la 4e année consécutive le prix littéraire du CESE, le Conseil économique, social et environnemental. 6 finalistes pour un prix, 6 livres politiques dans le sens large du terme, 6 romans dans l'air du temps. Et donc, le vainqueur du prix, Perpétuité, de Guillaume Poix.
4: J'ai eu la sensation que l'institution carcérale était racontée toujours de la même manière, toujours selon le même point de vue, et qu'il y avait un grand absent dans les récits qui étaient proposés sur l'institution carcérale, dans les romans français en tout cas, c'était les surveillants pénitentiaires. Pour moi, écrire, c'est avoir un point de vue, et il n'y a pas de point de vue qui ne soit pas politique. Même refuser le point de vue politique est un point de vue politique.
0: Parmi le jury, Éric Orsenna, Mazarine Pinjot, ou encore Bernadette Croison, membre du CESE.
5: Plus que des enjeux purement politique, c'est cette idée-là de se dire que la littérature a aussi un pouvoir, les mots ont un pouvoir et on ne dit pas la même chose avec la littérature.
0: La cérémonie ne dure guère, l'air, victime comme tous de la canicule, ne s'est que peu rafraîchi sous les hauts plafonds, mais les derniers mots de la soirée sont laissés à Yvan Morane pour une récitation. Guyane ou l'esclave marron, un poème de Philippe Martial pour célébrer les 25 ans de la loi Taubira.
6: Fauve sur le qui-vive, armé de vigilance, prêt à bondir, l'œil aux aguets, le nez au vent, et l'oreille attentive à filtrer le silence, je me tiens à l'affût. Un jour.
1: Merci beaucoup à vous, Raphaël, pour ce reportage. Et le second est un reportage de Brice De Villers, un retour d'expérience de la panthéonisation de Marc Bloch de mardi dernier, avec l'interview d'une collégienne et du directeur de l'ENS, Frédéric Worms.
7: Mon collège a fait une lettre à l'Élysée pour qu'on vienne et qu'on assiste à cette cérémonie. Et l'Élysée a accepté ceci. Donc aujourd'hui, on est très fiers de se porter ici, être présents pour avoir vu cette cérémonie totalement incroyable. Et j'ai beaucoup apprécié les discours qu'on voyait par la femme et l'homme qui étaient là et qui parlaient, et aussi les danses qui faisaient référence un peu à son parcours et à comment il était. C'est marquant parce qu'on n'oublie pas ce qui s'est passé, donc forcément ça reste dans notre mémoire, et forcément ça va nous faire dire voilà, il s'est passé ça, donc maintenant nous aussi on peut le faire si des hommes l'ont déjà fait.
8: On a eu l'honneur d'héberger à l'école normale la veillée qui précède l'entrée au Panthéon. Et c'était reconnaître que nous sommes une école dont on peut symboliser les principes de Marc Bloch. Très souvent, les normaliennes, normaliens sont fiers d'être dans l'école. Nous sommes fiers d'être l'école de Marc Bloch. Il incarne l'école au plus haut point, une école qui a connu aussi le meilleur et le pire. C'est notre boussole, comme il a été dit aujourd'hui. Marc Bloch, c'est la simplicité à laquelle il faut s'accrocher. Je crois qu'effectivement, Marc Bloch nous rappelle que la France, c'est la République, c'est la coexistence de positions diverses, mais qui ont quelque chose en commun. C'est justement ce qui rend leur conversation possible.
0: Merci beaucoup Trifaine et l'équipe pour le journal. Merci aussi à Brice pour ce reportage au direct sur Marc Bloch. Merci à vous et bonne journée.
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0: Il est midi 12 sur Fréquence Protestante, sur le magazine de la Grâce Matinale, l'émission qui traite de l'actualité de la semaine. Et tout de suite, c'est l'interview du jour faite par notre journaliste, Zoé Lauvergne. Ce midi, Zoé Lauvergne, vous vous intéressez à un texte important voté par le Parlement européen il y a 2 semaines, un nouveau règlement sur l'immigration. Bonjour Zoé.
10: Bonjour Raphaël et bonjour Tania Rachaud.
11: Bonjour.
10: Vous êtes chercheuse en droit européen et consultante pour le CCFD Terre Solidaire. Il y a 15 jours, le 17 juin, le Parlement européen a adopté le règlement Retour, un règlement qui durcit les règles visant les personnes en situation irrégulière dans l'Union européenne sans droit de séjour. C'est un texte qui a été porté par l'extrême droite et la droite et qui a largement été adopté avec 418 voix pour, 218 contre et 30 abstentions. Le texte doit désormais être adopté formellement par le Conseil de l'Union européenne. Et l'objectif avec ce texte, c'est de rendre les procédures de retour plus rapides et d'avoir une meilleure coordination entre les États membres. En 2025, entre 20 et 28% des ordres de quitter le territoire de l'Union européenne sont effectifs seulement, donc 1 sur 4. Le texte prévoit donc de nombreuses mesures, mais celle qui est sans doute la plus médiatisée en ce moment, c'est la possibilité pour les États européens de créer des hubs de retour dans des pays hors de l'Union européenne. Concrètement, derrière cette expression de hub de retour, qu'est-ce qui se cache en fait ?
11: Alors l'idée, c'est de permettre de renvoyer des personnes hors du territoire de l'Union européenne. Ça, c'est vraiment le premier point, c'est de se dire il faut absolument pas que les personnes en situation irrégulière restent sur le territoire européen. Donc on va prendre des accords avec des États en dehors. Par exemple, là, en débat, il y a l'Ouzbékistan, l'Ouganda ou le Kenya. Et donc, on va leur donner de l'argent et que ces pays tiers, donc en dehors de l'Union européenne, eh bien, créent des centres où ils vont accueillir toutes les personnes qui ne sont pas éloignables par ailleurs et donc qui seront mises dans ces centres. Et on ne sait pas trop ce qui s'y passera. Et pourquoi elles ne peuvent pas être éloignées dans leur pays d'origine, tout simplement. Parce qu'en réalité, il y a des situations qui sont complexes dans les personnes qui sont en situation irrégulière. Déjà, il y a plein de situations, plein de réalités différentes, mais un des points de crispation qui existe au niveau de l'Union européenne, c'est la situation avec les Afghans, par exemple. Et donc, si on prend des Afghans, aujourd'hui, les Afghans ne peuvent pas, en tout cas pour la France et la majorité des pays européens, être envoyés par avion vers Kaboul. Il n'y a pas de liaison aéroportuaire. Il n'y a pas de discussion avec les talibans pour que ces Afghans soient reçus dans leur pays d'origine. Donc aujourd'hui, un Afghan en France qui n'a pas obtenu l'asile, qui est en situation irrégulière, il ne peut pas être éloigné. Peut-être il peut essayer d'obtenir un titre de séjour par ailleurs, mais sa situation est assez complexe. Et donc, face à cela, il y a certains États comme l'Allemagne, par exemple, qui a commencé déjà à discuter avec le Qatar pour faire des premiers envols entre l'Allemagne puis le Qatar, Qatar-Kaboul, pour éloigner des Afghans. Et pour continuer sur cet exemple, ce qui est assez grave, c'est que Bruxelles, on ne sait pas si c'est l'Union européenne ou la Belgique, mais c'est un peu les deux cette fois-ci, ont accueilli les talibans. Donc c'est aujourd'hui, on en est là, on discute avec un régime je sais même pas comment le qualifier à ce jour, mais qui est catastrophique au moins. Et donc les talibans ont été accueillis la semaine dernière, le 23 juin. Et pourquoi ils ont été accueillis ? Pour discuter des retours. Donc là, il y a vraiment une idée de se dire, aujourd'hui, la situation des Afghans en Europe, elle serait tellement problématique qu'on en vient à discuter avec le régime des talibans pour faire en sorte qu'on puisse organiser des retours. Et si on ne peut pas, on les enverra dans des centres, dans des pays tiers, mais surtout pas sur le territoire européen.
10: Et aussi dans cette question donc, de ces centres, est-ce qu'on sait un peu plus sur le nombre de personnes que ça peut concerner ? Aussi en termes de durée, ce serait pour combien de temps ? Est-ce qu'on a aussi des précisions sur ces données-là, plus techniques, pratico-pratiques ?
11: Non, mais alors c'est là aussi où c'est très inquiétant. Parce qu'en fait, la réalité des hubs de retour ou des centres qui seraient dans des pays tiers, c'est que les États membres auraient la responsabilité de transférer les personnes dans ces pays tiers. Et puis après, c'est plus leur problème en fait. Ce qui se passe ensuite, une fois que une personne afghane est en Ouzbékistan, ça regarde l'Ouzbékistan et du coup l'Allemagne, la France ou n'importe quel autre pays s'en fiche, quoi. Et donc ça, en plus, ça n'est pas très cohérent avec la Convention européenne des droits de l'homme qui responsabilise chaque État dans ses situations d'éloignement. C'est-à-dire que si un État renvoie donc un Afghan en Afghanistan, typiquement, il peut être tenu pour responsable de violations des droits humains liés au traitement inhumain et dégradant et à la torture. Et donc, la France, les autres pays européens ne sont pas supposés le faire puisqu'ils sont engagés dans la Convention européenne des droits de l'homme. Mais il y a eu une discussion en parallèle et on voit aujourd'hui que les États en fait, de l'Union européenne s'organisent vraiment beaucoup pour faire en sorte que le sujet de la migration échappe aux questions de l'état de droit et au respect des droits humains. Donc c'était en mai dernier, ils se sont réunis en Moldavie et ils ont adopté une déclaration pour dire la Cour européenne des droits de l'homme, c'est super ce qu'elle fait, mais si elle pouvait se mêler un tout petit peu moins des sujets de migration, ce serait vraiment super. Alors que la réalité, c'est que 5% des affaires à la Cour européenne des droits de l'homme concernent les sujets de migration et que la moitié seulement d'entre eux donnent lieu à des condamnations. Donc finalement, très faible. Mais c'est un des obstacles principaux pour qu'un éloignement soit réalisé vers un pays où quelqu'un va risquer sa vie ou va risquer d'être torturé.
10: Et est-ce que ces centres de rétention à l'étranger, hors du sol des pays de l'Union européenne, est-ce que c'est réaliste? Est-ce que juridiquement ça tient? Parce qu'il y a déjà eu des tentatives d'accord, notamment entre l'Italie et l'Albanie, le Royaume-Uni, qui n'est plus dans l'Union européenne, et le Rwanda, mais c'est des tentatives qui ont lieu. Est-ce qu'elles ont marché? Est-ce que juridiquement ça pourrait se faire en fait?
11: Alors déjà, la France n'y croit pas trop, parce qu'elle n'a pas l'intention d'investir dans des centres de retour à ce jour. On a des élections qui arriveront l'année prochaine, tout peut changer, mais pour l'instant c'est la position de la France. Les exemples précédents avec l'Albanie ou le Rwanda concernaient initialement des personnes qui demandent l'asile. Ça, c'est un autre volet, en fait. Mais là, encore une fois, on est sur une stratégie d'ensemble, en fait. On essaye d'éviter que les personnes arrivent en situation irrégulière sur le territoire européen. Et ensuite, si elles y sont, on évite qu'elles s'y maintiennent. Mais là, avec le Rwanda et l'Albanie, c'était éviter qu'elles arrivent sur le territoire européen. Donc, pour le Royaume-Uni et le Rwanda, l'idée, c'était de dire si une personne aurait pu demander l'asile ailleurs, donc par exemple en France qui est sur le passage, elle aurait dû demander là-bas et si elle l'a pas fait, on s'envole vers le Rwanda et c'est le Rwanda qui traitera la demande d'asile. Le premier avion qui devait décoller s'est fait arrêter quand même sur le tarmac par la Cour européenne des droits de l'homme qui a dit non, arrêtez tout de suite, il y a un Irakien dans cet avion qui risque peut-être des traitements inhumains et dégradants, donc tant que sa situation n'est pas clarifiée, vous l'emmenez pas au Rwanda. Et ça s'est arrêté là, parce qu'ensuite, il y a eu un changement de gouvernement au Royaume-Uni. L'Italie et l'Albanie, c'est la même chose. Initialement, l'Italie, les critères au début, c'était de dire lorsque des personnes sont sauvées en haute mer par des gardes-côtes italiens, elles sont triées en fonction de leur vulnérabilité et de leur nationalité pour savoir si elles viennent d'endroits qui sont considérés comme sûrs. Et en l'occurrence, il restait que le Bangladesh et l'Égypte, en fait, des personnes qui arrivent en embarcation précaire par la mer, de pays qui sont considérés comme sûrs par l'Italie, mais vraiment loin de l'être, c'était le Bangladesh et les Égyptiens. Donc il y avait genre 20 Bangladais et 800 qui ont été envoyés comme ça en Albanie au début. Et ça a vite, le juge italien a vite mis fin à cette pratique en disant, justement, on ne peut pas considérer que l'Égypte soit pleinement sûre. Ça ne l'est pas pour les personnes en fonction de leur orientation sexuelle. Le Bangladesh, le même problème et tout ça. Donc ça a été annulé. Et finalement, l'Italie a agrandi les critères pour accueillir des personnes aussi dans le cadre du retour. Donc c'est un peu le premier hub de retour des personnes qui seraient éloignées. Mais ce qu'on voit avec l'exemple italien, c'est qu'il y a beaucoup, beaucoup d'argent qui a été investi dans la construction des centres. Par ailleurs, c'est des agents italiens qui sont dans les centres en Albanie. Donc ça aussi, juridiquement, c'est un peu intriguant. Et il y a eu beaucoup d'argent pour le fonctionnement d'un centre totalement vide depuis quasiment le début et qui, au plus, a pu accueillir, 20 personnes. Enfin, il y a une aberration, une disproportion totale entre tout l'argent qui est investi dans les moyens d'éviter l'arrivée ou les moyens de faire en sorte que les personnes soient éloignées par rapport à l'argent qui pourrait être mis dans l'accueil, probablement beaucoup moins, et qui éviterait toutes ces discussions autour de la réalité du respect des droits humains dans ces centres.
10: Oui, parce que pour donner quelques chiffres, pour qu'on se rende compte aussi en termes d'ordre de grandeur, selon la Commission européenne, chaque année, il y a 400 000 étrangers qui reçoivent en fait un ordre de départ. Pour vous donner cet ordre de grandeur, dans l'Union européenne, la population, c'est 450 millions de personnes. Voilà, 400 000 qui reçoivent un ordre de quitter le territoire de l'Union européenne. Donc effectivement, il y a cette question de se dire, est-ce que cet argent-là, aller faire des centres à l'étranger, est-ce que il serait pas peut-être même d'une manière de logique économique plus logique de le faire dans de l'accueil de ces personnes-là.
11: Non, mais ça me paraît évident. En plus, sur les 400 000, on peut aussi dire que quand même, il y a 150 000 qui viennent de la France. Hein. Nous, on est producteurs de OQTF. Donc maintenant, tout le monde connaît OQTF. Je ne sais pas si je dois le repréciser, mais les obligations de quitter le territoire français. Nous, on en produit vraiment à tour de bras par rapport aux autres États européens où c'est, par exemple, donc, en Allemagne, c'est à peu près 40 000, là où la France, c'est 150 000. Alors qu'il y a beaucoup plus de personnes étrangères en Allemagne, beaucoup plus de population en général. Pourquoi ? Parce que nous, on délivre des OQTF à l'égard de toute personne en situation irrégulière, quelle que soit sa nationalité. Ce que ne font pas les autres États européens. Ce qui fait aussi que notre taux d'effectivité est assez, disons-le, pourri. Parce que si on dit 150 000 éloignements et qu'on en fait 10, 15 000, on est autour de, enfin, on est en moins de 10% de taux d'éloignement. Donc on baisse le taux d'éloignement européen parce que les autres pays sont plus cohérents, quoi. 40 000 mesures d'éloignement en Allemagne et un peu moins de 10 000 éloignements réalisés. Là où c'est intéressant, c'est qu'en France, on fait le plus d'éloignement quand même. Mais on a un mauvais taux d'effectivité. Bon, c'est difficile de tout corréler. Ce qu'on sait, c'est que l'éloignement en France, il a été chiffré à environ 4 400 € par éloignement. Il y a un très bon rapport de la Cour des comptes de janvier 2024 qui retrace tout l'historique et qui dit que, en substance, délivrer des OQTF à tour de bras, ça n'apporte pas grand-chose. On va mettre des gens qui seront inéloignables en rétention pendant 90 jours pour les sortir au bout de 90 jours en disant bah voilà, bah, bonne journée. Et la prochaine fois, bah, revenez pour 90 jours si vous n'êtes toujours pas parti, même si ce n'est pas possible, hein, puisqu'on parle de personnes, des personnes ukrainiennes ont reçu des OQTF. Hein, c'est vraiment assez absurde. Et donc voilà, bref, ce système, en tout cas français, n'est pas très, très cohérent. Et dans le rapport de la Cour des comptes, ce qui était indiqué aussi, c'est que. Ce qui peut mieux fonctionner, c'est d'aider les retours financièrement, en fait. D'accompagner les personnes qui le souhaitent avec un projet et avec une somme de départ.
10: On va évoquer aussi les autres mesures dans ce texte qui, là, ont lieu sur le sol européen, enfin, en tout cas, concernent des mesures sur le sol européen, enfin, notamment le fait que, avec ce règlement, il va y avoir des pouvoirs, enfin, les pouvoirs de contrôle de la police sont étendus, donc notamment, elles vont pouvoir fouiller les effets personnels des personnes, pouvoir aussi réaliser des perquisitions sur le lieu de résidence, où là, je cite le texte, ou d'autres locaux pertinents. Il y a aussi la durée de rétention administrative qui va être possible jusqu'à 24 mois, donc allongé et étendu, alors qu'aujourd'hui c'est jusqu'à 18 mois. Finalement, on s'inquiète beaucoup de possibles violations des droits humains avec les hubs de retour à l'étranger. Mais est-ce que c'est pas aussi là la voie des violations de droits humains sur le sol européen ?
11: Je pense que ce qu'il faut avoir en tête, c'est qu'aujourd'hui il y a une vraie confusion entre la situation irrégulière et la situation d'une personne étrangère qui serait délinquante ou criminelle. Et cette confusion, je pense qu'elle est entretenue assez intentionnellement. La plupart des mesures visent toujours la lutte contre la criminalité, virgule, la migration irrégulière. Et donc, on met dans un même panier ces deux situations. Ce qui aboutit à ce que des personnes qui n'ont rien fait à part ne pas avoir de titre de séjour, se retrouvent dans des contextes très intrusifs, très violents. Enfin, il y a quand même aussi des personnes étrangères aujourd'hui qui arrivent en France qui sont retraumatisées par le non-accueil qui leur est donné. Et donc, il faut avoir cette confusion volontaire qui est créée. Justifie aujourd'hui que des mesures extrêmes soient prises jusqu'à s'imaginer que... Alors, on n'a pas le texte définitif, mais... Ce qui a été discuté, en tout cas pour le règlement retour, c'est d'aller chercher les gens, même dans leur lieu d'hébergement, s'ils sont hébergés par une personne française, de débarquer, d'aller les chercher, de prendre leur téléphone, de fouiller leurs données. Enfin, tout ça est un peu excessif par rapport à la réalité qui est « je n'ai pas de titre de séjour ». Mais cette excessivité, c'est... Encore une fois, je pense que vraiment, ça permet d'entretenir cette confusion. Tous les étrangers seraient des criminels, des délinquants. Et donc, regardez, nous, politiques, ce qu'on fait, c'est qu'on éloigne la criminalité et la délinquance. En fait, c'est ce qu'on appelle jouer sur des émotions fortes. On va créer la peur, la haine. On montre cette image de la dangerosité que représenteraient les personnes étrangères, qui est très fausse en pratique, hein, faut aussi le rappeler. Mais qu'il y a des situations de délinquance. Et donc, on dirait, bah, la délinquance, elle est là, on l'éloigne, il n'y a plus de délinquance. C'est une solution simpliste qui répond au déclenchement d'émotions fortes. Et la question de la migration en général est excessivement instrumentalisée par les personnalités politiques ces dernières décennies, je dirais même maintenant. C'est documenté très largement. À chaque élection, on y a le droit. Et donc, à chaque fois, les politiques vont pouvoir dire bah, « Regardez, on a pris des mesures, on a fait des choses au détriment des personnes concernées qui ne peuvent pas voter, qui ne peuvent pas s'exprimer et dont, effectivement, comme vous l'avez dit, les droits humains sont vraiment malmenés. »
10: Et donc, vous venez de le dire, il y a souvent cette confusion des délinquance immigration. Enfin, en tout cas, on a tendance, en tout cas, les politiques, à mettre dans le même panier et assimiler ces choses-là. Mais en plus, dans les personnes là, qui pourront être visées par ces mesures, qui sont déjà en fait visées par ces mesures de rétention, on trouve aussi, ou même par les mesures d'éloignement dans ces potentiels hubs de retour, il y a notamment des familles avec des enfants mineurs. A priori, si j'ai bien compris, les mineurs isolés ne seraient pas concernés par les hubs de retour, mais en tout cas, ça s'appliquerait quand même aux familles où il y a des enfants mineurs. Là aussi, des publics où, quand on se rend compte aussi des gens qu'il y a derrière ces chiffres et ces images qu'on se fait, en fait, c'est aussi, là aussi, une vraie question de droit humain.
11: Bien sûr, on a toujours aussi cette idée un peu, enfin complètement fausse, hein, de les personnes concernées, c'est majoritairement des hommes. Aujourd'hui, la migration en général en France, c'est 52% de femmes, de toute façon. Et bien sûr, il y a des enfants. Et bien sûr, les familles font l'objet d'éloignement. On a eu des cas en France de petites filles dont la police va la chercher dans son collège, de façon très brutale déjà. On a été condamné quand même 11 fois par la Cour européenne des droits de l'homme, la France, avant que la France cesse d'enfermer des familles dans les centres de rétention administratifs, les CRA. Avant ça, la France disait « Non, mais regardez, on a fait un coin famille, c'est très bien et tout. » Non, en fait, on n'a dit pas d'enfermement d'enfants, c'est traumatique. Un enfant, quel que soit son âge, quelle que soit la durée de cet enfermement, c'est un trauma, en fait. Et donc ça, ça reste compliqué. Alors la France s'est engagée à plus enfermer dans la loi Darmanin 2024, mais on voit bien que dans tous les textes européens, ça revient en force. On a parlé de l'éloignement, mais dans le pacte asile-migration, qui est donc mis en application depuis le 12 juin dernier, l'objectif, c'est de faire en sorte que, en fait, les personnes soient en rétention dès leur arrivée en situation irrégulière. Et donc, encore une fois, qu'elles n'entrent pas sur le territoire européen. Et là, à nouveau, ça concerne les enfants, les familles, y compris en France.
10: Et alors, bon, l'interview touche à sa fin, mais j'aimerais vous poser une dernière question. Si on prend un petit peu de recul sur la politique de l'Union européenne en matière de migration, elle s'est largement durcie cette année et il y a beaucoup de défenseurs de ce durcissement de la politique en matière d'immigration qui vont pointer les chiffres de Frontex, donc qui est l'agence européenne pour la gestion de la coopération opérationnelle aux frontières extérieures des États de l'Union européenne, et les chiffres de Frontex qui montrent qu'effectivement on a un nombre de passages irréguliers sur le sol européen qui baisse ces dernières années. Et donc, pour les défenseurs de ces politiques, c'est bien la preuve que, regardez, ça fonctionne. Est-ce que c'est pas un peu simpliste aussi de se dire ça?
11: Mais évidemment, c'est très simpliste. Qu'est-ce qui fonctionne? Bah, c'est de payer des États tiers, de leur demander d'empêcher les personnes de repartir. Mais quand on creuse un petit peu, ces États tiers, c'est quoi? C'est la Libye. Je pense qu'il y a unanimité pour dire que la Libye n'est pas un pays fréquentable et qu'il est très dangereux pour les personnes en exil. C'est la Tunisie, dont il a été documenté que maintenant la Tunisie embarque les personnes étrangères en situation régulière dans le désert et laisse mourir dans le désert. Et donc c'est à ce prix, en fait, que les États européens ont fait baisser les arrivées en situation régulière, qui, de toute façon, à leur, disons, plus haut niveau, restaient à une très faible proportion de la population européenne. On est sur des chiffres qui sont autour de 0,02% de la population européenne, même quand on était dans des moments un peu plus élevés. Donc oui, c'est aujourd'hui, la politique européenne n'a plus de barrières et en tout cas ne réfléchit plus du tout en termes de droits humains.
10: Merci beaucoup, Tania Rachaud. Je le rappelle, vous êtes chercheuse en droit européen et consultante pour le CCFD Terre Solidaire.
0: Merci beaucoup Zoé, merci Tania Rachaud, effectivement. On fait une petite pause musicale avec Lily de Pierre Perret, musique qui a reçu le prix 1978 de la paix de la Ligue internationale contre le racisme et l'antisémitisme, mais musique également sélectionnée par la Ligue des droits de l'homme en 1992 dans leur ouvrage « 100 poèmes contre le racisme ». On écoute.

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1: Il est midi 34, vous êtes bien sur Fréquence protestante et à l'écoute du magazine de la grâce matinale. Si vous nous rejoignez maintenant, nous avons reçu ce midi Tania Rachaud, docteur en droit européen, pour mieux comprendre la nouvelle loi sur l'immigration votée par le Parlement européen le 17 juin. Et l'émission continue avec la première chronique de ce midi. On accueille notre journaliste Julia Hamst qui vient nous expliquer les conséquences de la canicule pour les animaux domestiques et en particulier ceux d'élevage. Bonjour Viola.
2: Bonjour Raphaël, bonjour à tous.
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1: Poulets décimés, vaches suffocantes, poissons asphyxiés avec la canicule, les animaux souffrent, la mortalité augmente, les services d'écarissage sont saturés. Alors pour cette première chronique de ce midi, Viola Hunt, vous vous êtes intéressée à cette conséquence de la canicule dont on ne parle pas assez. Alors Viola, pouvez-vous nous donner des chiffres exacts?
2: D'après les estimations actuelles, entre 1 et 3 millions de volailles ont été victimes de la canicule la semaine dernière. Le ministère de l'Agriculture indique ce lundi qu'il s'agit de plus de 6600 tonnes de volailles mortes. Pour les bovins, ce sont 40% et pour les espèces porcines, 55% de décès en plus par rapport à l'an dernier à la même période. Une surmortalité qui impacte les agriculteurs et éleveurs et qui met donc sous tension les équarisseurs qui doivent récupérer les cadavres.
1: Et ce sont avant tout les conditions dans les élevages intensifs qui renforce la mortalité?
2: Oui, et aussi la forte densité d'animaux pendant le transport les affecte. Les animaux ont eux aussi leur maître bondier. De plus, ils souffrent encore plus de la canicule que les humains, car le système de thermorégulation est pire. Par exemple, les vaches ne transpirent pas, mais hyperventilent. Elles entrent déjà en stress thermique dès qu'on dépasse les 25 degrés.
1: Et j'imagine que cela fait baisser la production laitière.
2: Exactement. Les vaches utilisent leur énergie pour réguler leur température plutôt que pour faire du lait. Quand les températures dépassent les 30 degrés, la perte de production peut déjà atteindre 30%. Les éleveurs réclament donc la reconnaissance de l'état de calamité agricole avant la deuxième vague de chaleur annoncée dès la semaine prochaine.
1: Alors l'agriculture française doit prendre des mesures pour mieux s'adapter au changement climatique et ce ne sera probablement pas la dernière canicule qui nous attend.
2: De nombreux éleveurs ont déjà investi dans des systèmes de brumisateurs et les baignoires d'eau froide peuvent aussi aider les animaux. N'oublions pas non plus les animaux domestiques. La maison des urgences vétérinaires donne des conseils pour éviter le pire. Ne pas sortir aux heures les plus chaudes, renouveler l'eau de la gamelle très régulièrement et leur faire des glaces maison. Et le plus important, il ne faut jamais laisser un animal enfermé dans une voiture parce que la température à l'intérieur peut monter jusqu'à 70 degrés.
1: Eh bien merci beaucoup Viola pour ces explications et ce rappel important pour préserver les animaux.
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1: Et on continue tout de suite dans le magazine de la grâce matinale avec la revue de presse de Gérard Cazoumont. Et aujourd'hui, pour la dernière avant l'été, nous avons le plaisir d'avoir Gérard en studio avec nous. Bonjour Gérard.
3: Bonjour Raphaël. Bonjour à tous.
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3: Outre les sujets souvent récurrents traitant de l'énergie, des transports ou du logement étudiant, en cette période post-bac, la presse locale d'Île-de-France met en évidence la canicule passée et à venir comme la préoccupation majeure des habitants en matière de santé, de conditions de travail, de logement et de protection des personnes vulnérables. Les médias soulignent également les risques liés aux coupures d'électricité et à la fragilité des infrastructures face aux fortes chaleurs. Parallèlement, les difficultés financières des communes, le maintien des services publics de proximité, les problèmes de transport et la nécessité d'adapter les villes au changement climatique occupent une place importante dans l'actualité. Dans l'ensemble, cette période est marquée par une forte attente d'actions publiques pour renforcer la résilience des territoires et préserver la qualité de vie des Franciliens. Alors bien sûr, dès le 20 juin, le préfet de police de Paris a déclenché le plan Vigilance Rouge et placé tous les services de l'État en posture de suivi renforcé en lien avec l'Agence régionale de santé, les préfectures, la région d'Île-de-France, les collectivités territoriales, les professionnels de santé, les associations, les opérateurs de réseau, etc., etc. Mais pour le journal Maire Info, malgré cette mobilisation, les maires sont, comme c'est souvent le cas, livrés à eux-mêmes pour prendre une décision difficile, comme dans le milieu scolaire par exemple, entre impératifs de sécurité pour les enfants et le personnel et obligations de service public. Plusieurs d'entre eux se sont exprimés dans les médias pour regretter les propos contradictoires de la ministre de la Santé qui, contrairement aux fermetures en dernier recours, pourtant préconisées par le Premier ministre, déclarait que les maires ne devaient pas avoir la main qui tremble pour décider de fermer les écoles. Dans le journal du Grand Paris, Stéphane Baudet, maire d'Évry-Courcouronnes et président sortant de l'Association des maires d'Île-de-France, dénonce les contraintes financières locales jugées de plus en plus difficiles à absorber par les communes, qui plus est en cette période compliquée. Notons au passage un décalage plutôt étonnant entre ce discours et le regard porté par les habitants. Ainsi, selon un sondage Odoxa du 2 juin, près de 2 franciliens sur 3 se déclarent optimistes pour l'avenir de leur commune et continuent d'accorder leur confiance à leur maire malgré les tensions qui traversent les finances locales. Quant à l'Île-de-France dans son ensemble, la présidente de région Valérie Pécresse a recommandé tout simplement à tous les voyageurs de ne pas se déplacer, ce qui semble toutefois un peu compliqué dans une région qui compte 6 millions de salariés, comme si les problèmes de conditions de travail et les contraintes professionnelles rencontrées par les entreprises pouvaient se régler par la simple recommandation de rester chez soi. Les candidats au baccalauréat, au brevet, quant à eux, n'ont pas eu la possibilité de rester à la maison. Ils ont dû se rendre dans leur centre d'examen malgré des conditions de transport particulièrement éprouvantes, générant une fatigue supplémentaire avant même le début des épreuves. Dans un article publié par The Guardian, la journaliste Angélique Chrysafis nous explique comment la santé des élèves comme celle des personnels est mise en danger par ces fortes chaleurs. Elle met également en évidence les difficultés de la France à adapter des bâtiments scolaires souvent mal conçus, où la chaleur s'accumule et compromet les conditions d'accueil et de travail. Mais si réviser et passer les examens dans des conditions de chaleur extrême est déjà particulièrement compliqué, les difficultés ne s'arrêtent pas là. Après le bac, de nombreux étudiants peinent à trouver un logement, notamment en Île-de-France. Ceux qui y parviennent doivent souvent vivre dans des chambres ou des petits logements mal isolés et où les températures deviennent insupportables pendant la canicule, rendant le travail et les études quasiment impossibles. Je m'évanouis presque à chaque fois que je me lève. Dans Le Monde, la journaliste Charlotte Bozonnet raconte la vie quotidienne de ses étudiants dont certains ne partiront pas en vacances, vivant dans des cagibis sans moyen de faire circuler l'air et qui peinent à faire face à des températures extrêmes. D'ailleurs, les médias d'Île-de-France ont relativement peu publié d'articles traitant spécifiquement de cette population ne partant pas en vacances, issue en général des quartiers prioritaires. Les grands médias nationaux, quant à eux, s'inquiétant plutôt des risques d'oisiveté et des dispositifs policiers de prévention afin de parer aux tensions liées à la canicule. Seul Nordine Nabili, dans le média en ligne Bondi Bloc, nous raconte la vie de ces quartiers, où une solidarité de proximité, souvent intergénérationnelle, atténue les effets des profondes inégalités sociales et territoriales.
1: Petite pause fraîcheur.
3: Plus qu'un phénomène climatique, la canicule met en lumière l'urgence et les carences en matière de politique publique, garantissant des conditions de vie et de logement dignes, adaptées aux épisodes de chaleur extrême. Voilà, cher Raphaël, chers auditeurs, c'est la fin de cette dernière rubrique avant les vacances. Alors, on sort les lunettes de soleil, on vérifie qu'on n'a pas oublié de fermer le gaz avant de partir, et surtout, on n'oublie pas mamie ou les enfants sur l'aire d'autoroute. Alors, bonnes vacances à ceux qui partent, et bon courage à ceux qui restent.
1: Merci beaucoup, Gérard. Et effectivement, attention aussi aux chapeaux et casquettes, bien sûr, pour ne pas prendre d'insolation. Et on se retrouve, Gérard, à la rentrée en septembre avec grand plaisir.
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1: Autre sujet qui est de plus en plus populaire, les clubs de running. Viola Hamft, toujours vous, vous êtes intéressé à ce phénomène qui rencontre un grand succès, notamment au niveau des jeunes. C'est la deuxième chronique de ce midi.
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1: Plus plus de 6 millions de licenciés dans le running en France. On parle d'une massification de la course à pied. Dans le nouvel épisode Ça se passe près de chez vous, ce dimanche, Viola Hunt a rejoint un club de running à Paris. Alors Viola, pourquoi les clubs de running sont-ils devenus aussi populaires ?
2: Les gens courent pour la santé, pour la compétition, pour perdre du poids, mais avant tout pour se rencontrer. Dans les clubs de running, ils ont le sentiment d'appartenir à une véritable communauté. Harold, un Péruvien, a entendu parler du club Coliseum par un ami.
4: En fait, évidemment, au début, il y a un espèce de peur parce que quand t'es tout nouveau et si tu connais personne, ça dépend de comment tu t'approches socialement aux gens. Et je pense que si tu vois des autres qui sont nouveaux, tu t'approches à eux et tu commences à lui parler.
2: Après la course à pied, c'est l'occasion de passer un moment convivial ensemble. On boit un café et on prend des conseils des autres coureurs. J'ai rencontré Guillaume Ditch, enseignant STEPS à l'Université Paris-Est Créteil et spécialiste de la sociologie et de l'histoire du sport.
5: Ce sont aussi des personnes qui sont prises dans une accélération du temps. Donc ils n'ont pas nécessairement le temps pour faire des rencontres, s'inscrire dans un club. Donc à la fin d'une journée qui est déjà très condensée, très compressée, ils vont pouvoir optimiser leur temps.
2: Mais même si les clubs de running apparaissent très inclusifs et ouverts à première vue, les horaires ne sont pas idéaux pour ceux qui doivent travailler tard. Et le niveau de beaucoup de clubs reste très élevé. C'est aussi l'expérience de Fanette et Justine qui fréquentent régulièrement différents clubs de running à Paris.
6: Moi, j'ai déjà fait un run club et j'ai dit à Fanette, là, je n'en peux plus.
7: Non,
6: ça courait trop vite.
7: On a fait mieux.
6: On s'est caché.
7: On a fait un run club, on a fui. Tout le monde allait trop vite, on n'était pas du tout dans nos allures, il pleuvait à torrents.
6: Il pleuvait, c'était horrible ce jour-là.
7: Ah ouais, et on a fui. Et on était trop contentes, enfin, ça nous fait une super anecdote, c'était il y a deux ans et on en rit encore.
2: Dans les clubs de running, on retrouve donc souvent un milieu social de jeunes plutôt urbain et assez. C'est-à-dire que ces groupes ne sont pas neutres socialement. Néanmoins, sur l'application Strava, le réseau social pour la course à pied, l'offre de clubs est nombreuse. À chacun et chacune donc de trouver son propre club de running selon son allure et son ambition.
1: Eh bien, donc pour recevoir plus Viola, rendez-vous dimanche 12h45 pour votre reportage Ça se passe près de chez vous sur le 100.7 sur Fréquence Protestante. Un reportage pour mieux comprendre les causes de ce besoin de sociabilité parmi les coureurs. Merci beaucoup Viola.
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1: Vous êtes bien sur Fréquence Protestante, il est 12h46, c'est le magazine de la grâce matinale et tout de suite c'est un nouvel épisode des Clés du Civique.
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1: Et on retrouve Victor Lopez. Bonjour Victor Lopez.
8: Bonjour Raphaël.
1: Chaque année, dès que l'Assemblée nationale suspend ses séances, la même critique revient. Les députés sont en vacances tout l'été. Mais est-ce vraiment la réalité de leur travail ? Victor Lopez, vous nous expliquez ce qu'il en est vraiment.
8: En réalité, les députés n'ont pas de nombre officiel de jours de congé. Leur emploi du temps dépend du calendrier parlementaire. La session ordinaire se déroule d'octobre à fin juin. La Constitution prévoit donc un maximum de 120 jours de séance par an. Il ne prévoit pas de vacances pour les députés, ils ne sont pas salariés de l'État. Mais cela ne signifie pas qu'ils travaillent seulement 120 jours. Chaque député choisit son nombre de semaines. Certains en prennent 2, 3, voire 4 semaines de vacances par an. Marie Lebec, députée des Yvelines, assume, elle, de prendre un mois de vacances pour passer du temps en famille. D'après elle, ce métier a été fait il y a très longtemps par des hommes qui n'avaient pas à se soucier de la charge de famille.
1: Mais alors Victor, il y a quand même les fameuses vacances parlementaires.
8: Effectivement, les vacances parlementaires durent de début juillet jusqu'au premier jour d'octobre. Le reste du temps est l'occasion pour les élus de retourner dans leur circonscription. L'activité y reste intense. Rendez-vous avec des maires, des associations, visites de terrain ou préparation de dossiers locaux. L'été permet de rattraper ce qui est difficile à faire en période de session. Pas des vacances officielles donc.
1: Et du coup, l'été, l'Assemblée nationale tourne au ralenti.
8: Elle est moins active, mais elle ne ferme jamais vraiment. Et en cas d'urgence, le président de la République peut convoquer une session extraordinaire. Les députés sont obligés alors de revenir à Paris pour examiner les textes du gouvernement. Cette tendance, on la remarque de plus en plus avec une augmentation des convocations.
1: Et alors une petite dernière question, Victor. Les députés sont-ils remplacés lorsqu'ils partent quelques jours ?
8: Eh bien non. Les 577 députés sont élus personnellement dans chacune des circonscriptions. Leur suppléant n'intervient que quand des cas précis et extrêmes, comme une nomination au gouvernement, un décès ou une incapacité durable. Pas pour les vacances, en tout cas. Alors oui, les députés prennent des vacances, comme tout le monde, mais contrairement à l'idée reçue, pas plus que les autres, et l'Assemblée ne s'arrête jamais complètement. Et surtout, l'absence de session parlementaire n'est pas synonyme de vacances pour les députés.
1: Merci beaucoup Victor pour ces explications, et à bientôt.
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1: Il est midi 49, vous êtes toujours sur Fréquence Protestante dans le magazine de la Grâce Matinale, l'émission qui revient sur l'actualité de la semaine. L'émission, elle touche bientôt à sa fin, mais avant cela, deux de nos journalistes voulaient aborder un élément pas forcément entendu dans les médias, la création d'un musée mémorial du terrorisme dans le 13e arrondissement de Paris. Une analyse à deux voix pour Fréquence Protestante.
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1: Quelques mois après l'inauguration d'un jardin mémoriel en hommage aux victimes du terrorisme derrière l'hôtel de ville de Paris, l'État relance un projet de toute autre ampleur, le musée mémoriel du terrorisme à Paris. Donc préserver la mémoire, oui, mais sous quelle forme et à quel prix? C'est la question que vous soulevez, Richard Casazza-François. Bonjour Richard.
9: Bonjour à tous, bonjour Raphaël. Et oui, effectivement, l'État relance un projet bien plus ambitieux, un musée mémorial du terrorisme dans le 13e arrondissement, au sein de la caserne Lourcine. Abandonné fin 2024 pour des raisons budgétaires sous le gouvernement Barnier, le projet revient aujourd'hui sur la table. Budget annoncé, 45 millions d'euros, un montant qui est assez conséquent, alors que les finances publiques restent encore sous tension. Sur le fond, difficile de contester l'objectif. Les porteurs du projet souhaitent créer un lieu unique au monde, à la fois mémorial national et musée d'histoire, une forme de jumelle du mémorial du 11 septembre à New York, mais à la française. Et si on s'intéresse au parcours, il reviendra sur l'évolution du terrorisme, donnera une place centrale aux victimes et expliquera comment les sociétés réagissent face à cette violence. Des objets personnels, des scellés judiciaires et des témoignages seront exposés afin de dépasser la simple commémoration. Comme le mobilier du restaurant La Belle Équipe, marqué par les impacts de balles de Kalachnikov lors de l'attentat du 13 novembre 2015. Mais une question demeure. Fallait-il un nouveau musée? L'installation permanente installée récemment sur la place Saint-Gervais, devenue le jardin mémorial aux hommages aux victimes du 13 novembre, près de l'hôtel de ville, participe déjà à cette mission de mémoire. Le futur musée permettra-t-il réellement d'aller plus loin et offrir un véritable travail historique et de pédagogie? Et derrière tout ça, j'ai voulu poser des questions, mais j'avais très peu de temps, donc je me suis penché sur le communiqué de presse. Et les responsables du projet répondent que c'est un mémorial qui est destiné au recueillement, tandis que le musée doit donner des clés de compréhension d'un phénomène complexe, afin de lutter contre l'ignorance, les amalgames et la désinformation. D'où le MMT, le musée mémorial du terrorisme. Au fond, le débat dépasse la seule question culturelle. Il pose une interrogation plus large. Jusqu'où une démocratie est-elle prête à investir pour transmettre son histoire récente et préserver la mémoire des victimes et tenter de prévenir les violences de demain?
1: Merci beaucoup Richard Casazza-François. Et à cette annonce d'un nouveau musée, musée mémorial du terrorisme, notre journaliste Valérie Thorin en a fait le sujet de la carte blanche de notre magazine. Bonjour Valérie.
10: Bonjour Raphaël et bonjour à tous.
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10: Eh bien oui, un musée mémorial du terrorisme, une belle idée, dit-on. Nécessaire, indispensable, un hommage aux victimes, un devoir de mémoire, une pédagogie pour les générations futures. C'est tout ce que vient de nous dire Richard. Tout ça, c'est vrai. Et d'ailleurs, je ne vais pas cracher dans la soupe du recueillement. Mais pour moi, il y a un mais, au moins un, et peut-être même plusieurs. Parce que un musée de la mémoire, c'est un musée essentiellement tourné vers ce qui s'est passé. On y entre, on pleure, on en sort, on a le cœur lourd et la conscience assez soulagée d'avoir fait son devoir de citoyen ému. Et ensuite, on recommence. Pas nous, eux, les prochains. Ceux que nous n'avons pas su voir venir. Et la vraie question, celle que personne ne pose ou si peu, c'est « mais qui sont-ils ? Pas les victimes ?» Ceux-là, on les connaît, on les honore, on les pleure et c'est très bien ainsi. Je ne dis pas le contraire, mais eux, les auteurs, les bourreaux, pour appeler les choses par leur nom, qui sont ces hommes, car ce sont presque toujours des hommes, qui un beau matin décident que leur vie vaut moins que la mort des autres. Voilà ce que je voudrais qu'on m'explique. Voilà ce que j'attendrais de ce musée. Un espace qui ose regarder le bourreau en face. Pas pour l'excuser, ni pour le glorifier, Dieu m'en préserve, mais pour le comprendre. Pour tenter de saisir ce moment précis, cette bifurcation, ce passage d'un homme ordinaire à un homme qui tue. Car ces gens-là ont une histoire, une enfance, une figure, une fissure quelque part. Ils ont été recrutés, endoctrinés, fanatisés, ou bien alors ils ont sombré tout seuls dans le silence de leur chambre, nourris d'écran et de haine. Alors la psychiatrie, la sociologie, la criminologie ont des choses à dire là-dessus, des choses utiles, des choses qui pourraient peut-être nous aider à prévenir plutôt qu'à commémorer. Mais non, on préfère le marbre poli, les noms gravés, les fleurs déposées le 13 novembre. C'est pas rien, c'est même beaucoup seulement. Voilà, les morts, on les a déjà perdus. C'est les vivants qu'il faudrait sauver, y compris peut-être ceux qui ne savent pas encore ce qu'ils sont capables de faire. Alors, un musée de la mémoire, c'est très bien, mais il nous faudrait, dans ce musée, pourquoi pas, le courage de construire aussi quelque chose, une aile, un pavillon, je ne sais, quelque chose qui regarde devant et qui pose la question inconfortable, la question qui fâche, la question qu'on n'aime pas entendre, non pas « qui ont-ils tué ?» mais « pourquoi ont-ils tué ?» Et ce musée-là, ben, je pense qu'on ne le fera sans doute jamais. Et c'est bien dommage.
1: Eh bien, merci beaucoup Valérie Thorin pour cette carte blanche.
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1: Chers auditeurs, chères auditrices, le magazine de la grâce matinale, c'est fini pour aujourd'hui. On se donne rendez-vous à la rentrée sous un nouveau format. À partir de septembre, ce sera non plus une mais deux heures d'émission de 11h à 13h tous les jeudis. Les sujets seront les mêmes, politique, culture, société, afin de traiter l'actualité de la semaine avec sérieux et rigueur comme toujours. Vous nous retrouverez avec Richard Cazat-Saint-François et moi-même, mais l'équipe évoluera. Alors avant de vous quitter pour l'été, je voulais donc prendre le temps de remercier les différents acteurs et actrices de ce magazine de la grâce matinale. Déjà nos chers journalistes qui ont nourri ce magazine de leurs chroniques Clé du Civique et Carte Blanche, Richard Cazat-Saint-François bien sûr, Pierre Dulst, Viola Hamst et Victor Lopez ici présents en studio, mais aussi Oscar Gruson, Elara Le Floc, Paul Mitifio, Lilou Laporte, Jeanne Collet et Gabriel Vélieu. Bien sûr, merci à Trifaine Toutet-Cazola pour les journaux, mais aussi pour tout au long de l'année son travail. Merci aussi à Zoé Lauvergne qui a fait l'interview tout à l'heure, mais que vous avez pu entendre à l'animation sur d'autres jeudis et avec qui nous avons coordonné le magazine de la grâce matinale. C'était un vrai plaisir de travailler avec vous. Enfin, merci à Rémi, bien sûr, pour le soutien et les montages vidéo. Merci à Valérie pour la confiance, le soutien et l'aide. Et merci à Arnaud pour son brio, à la réalisation sonore. Justement, c'est lui qu'on entend un peu. On se quitte sur une musique, un classique qui, j'espère, vous emmènera en vacances. C'est Voyage, Voyage de Désirless. Alors, chers auditeurs et auditrices, merci de votre écoute, merci de votre fidélité. On se dit à très vite, à la rentrée. Je vous laisse tout de suite avec Point d'Orgue, l'émission musicale de Marc Porteau. Bon après-midi sur Fréquence Protestante.

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1: Bonjour à tous, et changement d'humeur, de climat, avec Point d'orgue qui va se pencher sur la relation musicale entre Tourguenieff et Viardot. Bonjour Sylvie. Sylvie Brilly, bonjour.
2: Bonjour Marc Porteau, bonjour à tous.
1: Alors, vous animez depuis bien longtemps cet événement particulier qui se trouve à Bougival.
2: Oui.
1: Alors, de quoi s'agit-il cette fois-ci? Parce qu'en fait, c'est pour ça que vous êtes là aujourd'hui.
2: Oui.
1: Il va y avoir 5 spectacles musicaux qui vont parler de cela,
2: oui.
1: Évoquer cette relation très particulière entre cet immense écrivain Ivan Tourguenieff et Pauline Viardot, immense cantatrice, compositrice, etc. Et j'en passe.
2: Oui, en fait, effectivement, la Villa Viardot tient son nom de Pauline Viardot, qui a habité de 1874 jusqu'à 1883 dans cette villa néo-palladienne à Bougival. Et en fait, c'est un lieu où elle a résidé grâce à un choix d'Ivan Tourguenieff, qui, revenant tous de leur exil à Baden-Baden, en étant passés par Londres, en retrouvant la démocratie, la Troisième République, il s'installe à Paris et en fait Ivan souhaite trouver un lieu pour chasser, pour être dans la nature. Il découvre ce lieu magique, et je vous invite vraiment à le découvrir, qui est dans la forêt à Bougival. Et c'est lui qui achète cette propriété et il fait construire une datcha qui évoque son souvenir russe. Et donc l'idée des amis de Georges Bizet, c'est de raconter en musique, avec des textes historiques, la relation entre Pauline et Ivan.

0: Madrid, Pauline Viardot, dans l'interprétation de Je me tourne vers Sylvie Morelli.
1: Oui, d'une magnifique mezzo qui s'appelle Colline du Tilleul, accompagnée par Eduardo Torbianelli, un grand spécialiste des pianos anciens.
0: Vous serez rendu compte que c'est une captation sur le vif, évidemment, d'un direct.
1: Tout à fait. Donc, un direct qui a...
0: Peut-être
1: qui...
0: certaines imperfections, mais bon.
1: Oui, qui s'est...
0: Très bel enregistrement, néanmoins.
1: Oui, musicalement, vraiment
0: Madrid,
1: hyper intéressante.
0: Ouais.

0: Donc indirect, à l'occasion de l'inauguration en fait de la villa en octobre 2023, sur le piano, enfin un des derniers pianos de Pauline Viardot, qui est un Érard à cordes parallèles de 2,12 m de 1898 et que les amis de Georges Bizet ont fait restaurer. Donc ça fait partie de l'âme de ce lieu. Et donc, Colline a aussi participé à une intégrale des mélodies de Bizet que nous avons lancée avec Hervé Lacombe, notre président. Et donc, le spectacle de samedi, dans deux jours, à la Villa Viardot, va débuter par ce Madrid pour évoquer justement les racines espagnoles de la cantatrice. Et la particularité de notre approche, c'est d'avoir choisi d'inviter un jeune baryton qui, au lieu de parler de Pauline Viardot du point de vue féminin, va un peu donner son regard masculin. C'est un jeune baryton que nous avons découvert à la Villa Viardot grâce à une masterclass organisée par Philippe Biros, qui est un grand chef de chant. Lors de cette masterclass, Angelo Eck, et Julien Rousset s'étaient vraiment distingués par justement une grande présence, une grande incarnation dans tout ce qu'ils faisaient. Et du coup, c'est vraiment un spectacle musical, c'est-à-dire qu'ils reprennent des lettres de Pauline, des textes, des lettres de Ivan Tourguenieff et aussi des textes de Musset pour essayer de fabriquer, de nous faire entrer dans la vie de Pauline et d'en avoir un portrait.
1: Donc c'est samedi prochain, donc c'est tout près, donc oui. Après-demain. C'est à quelle heure ?
0: Alors, on propose deux créneaux, un à 15h et donc ça dure à peu près trois quarts d'heure. Et un autre à 17h.
1: Mais comment fait-on pour s'y rendre ?
0: Alors, pour s'y rendre, c'est le long des berges de la Seine, entre Rueil-Malmaison et Saint-Germain-en-Laye. Donc, évidemment, si vous venez en voiture, il y a la possibilité de se garer dans ce fameux hôtel aujourd'hui connu qui s'appelle Doubletree à Bougival, qui est vraiment au pied de la Villa Viardot. Et puis, si vous venez en transport en commun, eh bien, en fréquentant le lieu maintenant depuis 3 ans et venant de Paris, je vous conseille vivement de prendre le bus 259 à Nanterre et qui vous mène à l'entrée de la Villa Viardot.
1: Nous sommes aussi une radio locale et nous avons détaillé tous ces éléments. On va écouter un autre extrait de ce qui va illustrer, je dirais, ces 5 spectacles musicaux dans... Vous commencez à nous parler.
0: Oui.
1: Et cette fois-ci, c'est du Liszt. De quoi s'agit-il exactement ?
0: Alors, il s'agit des harmonies poétiques de Liszt. C'est un souhait... on parle après, peut-être. Vous le savez sans doute que Pauline Viardot se destinait à être pianiste, en vérité. Elle est donc la troisième enfant de Manuel Garcia et de Joaquina Garcia. Et elle a étudié, elle a eu la chance d'étudier avec Franz Liszt.

0: Début du numéro 10, Cantique d'amour des harmonies poétiques de Franz Liszt par le grand pianiste Brendel. Et je suis toujours bien sûr avec Sylvie Brillier. Nous parlons de ces événements musicaux qui ont lieu dans cette fort belle
1: villa.
0: Villa, voilà, je cherchais le mot, qui vraiment est un endroit magique. En tout cas, elle a été restaurée, je l'ai connue, mais pas restaurée. C'était déjà un endroit magique, alors je pense que c'est encore mieux maintenant. Et qu'il s'y passe de très, très belles choses. Autre événement.
1: Donc, ces deux jeunes artistes, Angelo Eck et Julien Rousset, nous ont proposé en fait 5 spectacles. Donc, samedi 4 juillet, on démarre avec les débuts de Pauline jusqu'à en fait sa révélation sur la scène, à devoir remplacer un petit peu au débeauté sa sœur, la Malibran, et qui lui a valu d'être instantanément une star, et notamment célébrée par Alfred de Musset. Donc ça, on en parle dans samedi. Et ensuite, fort d'être cette star, elle va voyager à travers toute l'Europe, notamment avec son mari, Louis Viardot, qui va devenir son agent, qui était le directeur de l'opéra de l'opéra comique à Paris. Et ils vont aller à Saint-Pétersbourg. Et là, elle va chanter du Mozart, parce que c'est une passionnée, vous savez, du Mozart. Et elle a connu Da Ponte très jeune. Et elle va chanter, et le tsar va être fasciné. Et c'est là que Tourguenieff va tomber amoureux de Pauline Viardot. Et c'est une amitié, amour, qui va durer toute leur vie. Et c'est ce que vont raconter les 5 spectacles. Donc le prochain rendez-vous, c'est après, c'est le samedi 12 septembre, c'est donc le voyage à Saint-Pétersbourg. Et puis ensuite, le 4 octobre, ils évoqueront la vie dans les salons, donc celui de George Sand, celui évidemment de Pauline et Louis Viardot, celui de Harry Schaeffer, enfin tous les familiers de ce cercle assez impressionnant.
0: Merci Sylvie. Nous avons effectivement un programme très alléchant. Et pour commencer l'été, les vacances estivales, je pense que c'est une excellente idée de se rendre dans ces endroits magiques que nous pouvons trouver à Bougival, à la Villa Viardot. Merci Sylvie Brély.
1: Merci à vous, merci de l'invitation. Et on vous retrouve tous samedi
0: voilà.
1: À Bougival.
0: Ces rencontres en musique sont tout à fait intéressantes, effectivement, et évoquent cette rencontre musicale entre Yvan Tourguenieff et Pauline Viardot. Merci à Arnaud, la technique. Et on termine avec, eh oui, Don Giovanni. Bon, j'ai dit bonne musique, mais l'été. 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
1: Chers auditeurs, chères auditrices, bienvenue dans ce nouvel impromptu de Fréquence Protestante. Depuis son premier mandat, Donald Trump incarne pour une partie des chrétiens américains une sorte de prophète, ou tout du moins un allié fort au service d'un idéal. Ces chrétiens, une bonne partie d'entre eux, sont pentecôtistes. Pour la France, ce courant paraît encore difficile à comprendre. Dans le pays de la laïcité des Lumières, qui se veut dans un culte de la rationalité plus que du mysticisme, ces chrétiens charismatiques interrogent. Alors pour mieux comprendre ce courant religieux et aussi son rôle politique dans le monde et aux États-Unis, j'ai le plaisir de recevoir André Gagné. Bonjour André Gagné.
2: Bonjour Raphaël.
1: Alors je vais vous présenter un peu pour nos auditeurs et auditrices. Vous êtes spécialiste donc des mouvements pentecôtistes charismatiques. Vous êtes également professeur titulaire à l'Université Concordia de Montréal. Vous êtes spécialement à Paris en ce mois de mai et vous avez le plaisir pour la parution de votre livre « Chrétien en quête de puissance, présence globale et politique du pentecôtisme » aux éditions Labor et Fides. J'ai une première question, sans doute la plus facile et en même temps la plus longue à répondre. Qu'est-ce que c'est le pentecôtisme? Et après, peut-être la précision, qu'est-ce que c'est le pentecôtisme charismatique?
2: Oui, bon, ben merci encore une fois pour cette bel accueil. Oui, le pentecôtisme, hein, c'est une expression du christianisme qui est en fait assez significative en ce moment dans le monde. On parle de 676 millions de pentecôtistes en 2026, avec une projection en 2075 à 1,1 milliard. C'est quand même une mouvance à ne pas négliger. Hein. Et bon, comment on peut les comprendre d'un certain sens? C'est en fait une expression du christianisme qui met l'accent sur le salut en Jésus-Christ. C'est assez proche, en fait, même du protestantisme. Hein. On s'appuie sur l'œuvre du salut du Christ, mais aussi sur l'idée que la transformation de sa vie, en fait, de la vie du croyant, s'effectue par l'Esprit-Saint et que l'Esprit-Saint accorde des charismes ou des dons spirituels que le croyant est encouragé à, bien sûr, rechercher, à vivre, à expérimenter des dons tels que le parler en langue, la prophétie, les miracles, les paroles de connaissance, et ainsi de suite. C'est du surnaturel, hein. Ce n'est pas des charismes.
1: Donc, guérison aussi, c'est ça, par exemple, qui peuvent guérir les gens.
2: Oui, par l'imposition des mains, par un moment de prière, on peut guérir. En fait, bon, on ne dit pas que c'est soi, hein, c'est nous qui guérissons si nous sommes pentecôtistes, mais que le Christ agit à travers le don que nous exprimons hein, à travers un moment de prière. Ce qui est important de savoir, c'est que la raison de cette emphase sur cet aspect de la vie chrétienne, c'est que les dons sont là aussi pour l'édification du corps de Christ, mais aussi ils sont perçus comme un peu la preuve de la présence divine au sein de la communauté. Et tout cela en continuité avec leur compréhension de ce qu'ils voient lorsqu'ils lisent, par exemple, le livre des Actes des Apôtres. Parce que si on lit le livre des Actes des Apôtres, ce texte du Nouveau Testament, on voit les premières communautés chrétiennes, nous voyons les apôtres, les chrétiens manifester un pouvoir surnaturel. C'est un peu ça le pentecôtisme comme tel.
1: Ils sont pour un retour effectivement à une église primitive, c'est ça?
2: Ça c'est très important.
1: J'avoue,
2: oui,
1: qu'en lisant votre livre, je me suis posé la question, parce que souvent on pense à dans l'islam au salafisme qui veut revenir à cet islam primaire.
2: Oui.
1: Là c'est pas complètement pareil parce qu'il n'y a pas cette notion, on va dire, sociétale. C'est purement quelque chose, on va dire, de justement c'est parler en langue, c'est cette inspiration,
2: oui,
1: qu'ils veulent rechercher.
2: Oui.
1: Ils sont pas contre la technologie.
2: C'est pas un mouvement qui est anti-moderne. Hein? Ça c'est très important. C'est un excellent point que vous relevez. On appelle leur perspective une perspective restaurationniste, au sens qu'on recherche l'expérience de l'esprit telle qu'elle était vécue au moment des premières communautés chrétiennes. Pour eux, Essentiellement, Dieu n'a pas arrêté, c'est pas arrêté à ne plus se manifester de façon miraculeuse. Il continue ses dons, ses charismes, tout ça, ça se maintient. Tandis que vous allez avoir d'autres communautés qui, bon, les dons de l'esprit, c'est pas nécessairement quelque chose de qui existe encore. Hein? Il y a des perspectives qu'on appelle cessationnistes où on ne croit plus à la nécessité d'avoir ces manifestations spirituelles. Parce que nous avons le texte biblique maintenant qui est le texte qui guide notre foi et notre pratique.
1: Parce qu'effectivement, il y a quelque chose qui est intéressant dans ce mouvement, c'est qu'il y a une sorte de gradation aussi. Il y a des pasteurs, des prophètes, des docteurs qui sont aussi, j'ai bien compris, des équivalences des professeurs. Il y a aussi des apôtres.
2: Oui.
1: Cette distinction, est-ce qu'elle ne vient pas rompre, on va dire, un des apports, ou on va voir comment on le dit, mais du protestantisme, qui est de dire que chaque humain est à égalité devant Dieu. Est-ce qu'il n'y a pas une gradation entre les hommes avec ça?
2: Oui, jusqu'à un certain point, mais en même temps, il faut bien comprendre que ce n'est pas nécessairement tous les pentecôtistes qui vont adhérer à certains de ces ministères. On voit, plus récemment, une recrudescence de cette idée d'apôtres contemporains, de prophètes contemporains. Souvent, on peut faire ce rapport plus avec des mouvements néo-pentecôtistes, néo-charismatiques indépendants. C'est une des classifications. Lorsqu'on parle de pentecôtisme, il faut en parler de façon plurielle.
1: Avec un S,
2: hein? C'est ça. Oui, avec un S, parce que s'il y a beaucoup de types de manifestations, ainsi de suite. Et dépendamment des courants, l'apôtre peut être vu aussi comme un des dons, et non nécessairement comme un office, hein? Un ministère particulier. Ça dépend vraiment. Et c'est pour ça qu'il faut voir chacune de ces communautés pour elle-même, comprendre sa propre herméneutique par rapport à justement ce fonctionnement des ministères, des ministères dons qu'on appelle. C'est une lecture particulière d'un texte. Hein. En même temps, lorsqu'ils lisent, par exemple, Éphésiens, le chapitre 4, les versets 11 à 13, qui est une lettre qu'on dit paulinienne, il voit dans ce texte qu'il a donné les uns comme apôtres, prophètes, évangélistes, pasteurs et docteurs pour le perfectionnement de l'Église jusqu'à ce que les saints atteignent une pleine maturité. Mais dans leur conception, si les saints auraient atteint une pleine maturité, si l'Église, elle avait atteint cette pleine maturité, nous n'aurions plus besoin d'apôtres, de prophètes, de pasteurs, de docteurs. Voyez-vous, c'est que l'Église, elle est encore en perfectionnement, d'où l'idée que les apôtres et les prophètes sont encore nécessaires aujourd'hui.
1: Et ça rejoint ce qui est aussi très intéressant et très fort, j'ai l'impression, dans le mouvement du pentecôtisme, et vous me dites si je me trompe, mais c'est cette importance du royaume de Dieu et l'importance de l'Apocalypse. C'est
2: oui.
1: Qu'ils ont dans cette approche, et j'ai l'impression que même politiquement, on en parlera un peu plus tard de cet aspect politique, mais que leur objectif, c'est la fin du monde. Alors, dans le sens positif pour eux, parce que c'est le retour du Christ, c'est le combat contre le diable qui est mis à mal.
2: Oui.
1: Quelle place elle a, elle est vraiment fondamentale, elle est omniprésente, cette rhétorique-là?
2: Oui, c'est intéressant et c'est important, le royaume de Dieu, et c'est important la notion qu'on appelle d'eschatologie. Parce qu'on lit cette idée de royaume de Dieu à l'eschatologie. Même pour les pentecôtistes du début du 20e siècle, lorsqu'ils ont eu cette expérience de l'esprit, ils croyaient, eux, qu'ils étaient le mouvement de la fin dernière, des fins dernières, et que par le fait que Dieu leur a restaurer les dons de l'esprit qui n'étaient pas en opération selon leur compréhension depuis des milliers d'années, 1500 ans sans dons de l'esprit, hein, un grand hiatus spirituel, une sécheresse spirituelle.
1: Oui, c'est les entre deux pluies, c'est ça?
2: Oui, c'est ça. Ouais. Entre les deux pluies, la première pluie, la seconde pluie, on pourra y revenir. Mais c'est comme ça qu'ils ont vu, ce retour de l'esprit pour eux. Et ils se sont vus comme le mouvement de la fin des temps qui allait apporter, par la prédication de l'Évangile à travers le monde, un espèce de grand réveil à l'échelle mondiale. Et lorsque ce réveil serait accompli, alors le Christ reviendrait. Il y a une forme d'étendue du royaume de Dieu jusqu'à un certain point. C'est complexe, le royaume de Dieu, parce que pour eux, ça peut... Il y a une dimension qui est vraiment futuriste, mais il y a différents... On mobilise différents schèmes eschatologiques, dépendamment des communautés. C'est un peu compliqué, mais oui, ça demeure quelque chose d'important.
1: C'est compliqué, juste, est-ce que c'est commun, donc j'ai l'impression dans ce que vous dites, c'est, est-ce que c'est qu'une partie du pentecôtiste qui va dire, en fait, c'est à eux de provoquer le retour du royaume de Dieu, ou tous disent, il va arriver, juste, il faut qu'on prépare le terrain?
2: Oui, mais il y a un peu de ça. Okay. Il va arriver, le royaume de Dieu, il y a une perspective futuriste, mais vous avez des gens qui ont, bien sûr, une eschatologie qui est dispensationaliste, qui est un peu une eschatologie du chaos, hein, que finalement, il va y avoir un enlèvement de l'Église et il va y avoir une venue d'un antéchrist et ainsi de suite, et 7 années de tribulation. Vous avez tout le schème très, très compliqué du dispensationalisme. Vous avez des pentecôtistes qui y adhèrent. Vous avez d'autres pentecôtistes ou charismatiques indépendants qui vont avoir une eschatologie qu'on appelle une eschatologie victorieuse, où il s'agit maintenant d'être impliqué dans la société, dans la culture, dans la politique, pour faire advenir le royaume, pour le bâtir maintenant. Ça veut dire que ça dépend encore une fois à qui vous avez affaire. Et c'est pour ça que c'est très important d'écouter chaque personne, chaque pasteur, chaque enseignant, pour voir quelle perspective est-ce qu'il adopte et que sa communauté, finalement, quelle perspective sa communauté y adhère. Hein?
1: Donc, c'est vraiment une horizontalité et ça va être plus on va avoir du pouvoir, entre gros guillemets, en tant que pasteur,
2: oui,
1: en fonction de la
2: ouais.
1: taille de sa communauté, c'est ça? Il n'y a pas vraiment d'organisation, pas pyramidale, mais en tout cas d'organisation qui rassemble et qui coordonne l'ensemble, ou
2: non,
1: ou
2: ben,
1: ça dépend?
2: Non, mais en même temps, on marche beaucoup en réseau. Hein. Mm. Vous allez avoir des dénominations pentecôtistes. Hein. Vous connaissez bien les Assemblées de Dieu. Il y a d'autres dénominations où ce qu'il y a une certaine forme de redevabilité. Il y a un responsable régional et ainsi de suite. Et les pasteurs qui ont leur accréditation à travers une certaine dénomination, eux fonctionnent jusqu'à un certain point. Il y a une forme de démocratie et il y a un gouvernement qui est redevable et ça fonctionne. Vous avez aussi beaucoup, beaucoup d'églises, de plus en plus d'églises qui sont indépendantes dans ces courants. Le type d'église pentecôtiste charismatique qui est en forte croissance en ce moment, c'est ce type d'église qui n'appartient pas nécessairement à une dénomination.
1: Ils font partie d'un réseau, mais qui sont très indépendants, c'est ça?
2: Exactement. Ils ont un réseau où ils font partie de plusieurs réseaux, mais les réseaux sont plutôt relationnels. Hein? Mm. On s'encourage les uns les autres, mais la question de la redevabilité n'est pas la même que si nous appartenons, par exemple, à une dénomination et on a des comptes à rendre et il faut adhérer à une certaine...
1: Il y a une ligne,
2: il y a une constitution, il y a un corps doctrinal et ainsi de suite.
1: Et par rapport au pentecôtisme, est-ce que au niveau de l'organisation interne, donc du local, au niveau du local, enfin de l'église locale, est-ce que c'est le pasteur qui a tous les pouvoirs ou est-ce qu'il y a une sorte de pouvoir qui est par...
2: Encore une fois, vous avez,
1: ça dépend.
2: Ça dépend beaucoup. Si vous, justement, ouais. Si vous êtes, vous faites partie, votre communauté fait partie d'une dénomination, il y a une constitution. On exhorte les églises locales à fonctionner avec un certain cadre gouvernemental. Ça fonctionne où ce que la communauté a le droit de regard, a le droit de choisir son pasteur, doit voter pour les budgets, et ainsi de suite, doit élire son comité d'anciens, et ainsi de suite. Il y a une structure qui est assez démocratique, mais vous avez des églises indépendantes avec un individu qui finalement se considère comme étant un apôtre. Hein? Et là, il n'y a plus ce rapport démocratique avec la communauté, mais c'est l'apôtre qui est une forme de, je dirais, peut-être un CEO, hein, une espèce de chief executive officer, qui fonctionne un peu comme si c'était son entreprise. Vous allez avoir ce genre de communauté qui prennent de plus en plus de place. Et là, le rapport démocratique peut être beaucoup plus difficile.
1: Et créer des scissions et
2: tensions. Oui, et c'est là, des fois, qu'il pourrait y avoir avoir des dérives, il faut être à l'aguet. Souvent, les apôtres vont choisir leur propre équipe apostolique. Ce n'est pas quelque chose qui va être certifié par la communauté. Voyez-vous, ça veut dire que, encore une fois, ce qui est très important, c'est chaque communauté, dépendamment de son propre contexte, qu'il soit social, mais qu'il soit, est-ce que j'appartiens à une dénomination ou pas, va avoir un fonctionnement qui lui est propre. Et c'est pour cela qu'on ne peut pas simplifier. Il faut vraiment, vraiment donner... Faut prendre le temps. Essentiellement, il faut prendre le temps d'analyser chacune de ces communautés pour ce qu'elle est en soi.
1: Oui, il y a vraiment des... Et par rapport au fait qu'ils se revendiquent protestants, alors, en pensant à cette question, je me rends compte que c'est très français comme vision, parce que j'imagine que si ça se trouve en Amérique, donc aux États-Unis, mais même au Canada, ou j'imagine en Amérique du Sud, il y a peut-être pas moins ce rapport de dire dans des cases, il y a protestants et catholiques, il y a peut-être plus ce truc de dire je suis baptiste, je suis pentecôtiste, je suis évangélique.
2: Ouais.
1: Comment ça se passe? Est-ce qu'ils ont quand même une revendication d'être protestants, ou ils sont vachement dans ce truc de dire comme on a la vérité, nous sommes les chrétiens en fait?
2: Ouais. Souvent, vous allez parler à des gens et ils n'aiment pas les étiquettes. Hein, de dire vous êtes évangélique, vous êtes pentecôtiste, vous êtes ils vont dire je suis chrétien. Mais ils appartiennent toutefois à une église d'expression pentecôtisante, où même des fois les fidèles sont moins au fait que leur église peut-être appartient aux Assemblées de Dieu ou à une autre Church of God ou ainsi de suite. Souvent parmi les fidèles, il y a pas toujours cette compréhension du rapport à la redevabilité et aux notions démocratique. Mais en même temps, le rapport au protestantisme, c'est sûr qu'on veut en faire un, parce qu'on veut se raccrocher à quelque chose, à une espèce de socle historique, par le fait même de la justification par la foi, et ainsi de suite. Hein? Il y a ce rapport, mais ça devient très complexe, ce rapport, je crois, personnellement, parce que on crée des grandes catégories qui deviennent... On a tendance à parler des évangéliques, mais c'est complexe. Hein? La galaxie évangélique, comme on l'appelle, il y a des particularités. Et il y a eu une tendance de vouloir chapeauter l'évangélisme et mettre sous ce chapeau toutes sortes de groupes qui, finalement, des fois, ont beaucoup de distinctions, à part du fait que, bon, oui, c'est le salut en Jésus-Christ, mais il y a d'autres éléments que il n'y a pas de compatibilité entre un et l'autre. C'est un peu la même chose avec le pentecôtisme. Il faut vraiment, vraiment... faire l'effort de montrer la complexité de chacun de ces groupes. Et je crois que c'est notre responsabilité en tant que chercheur à se dire, ben peut-être qu'il faut revenir à cette complexité. À place de chercher la simplification de tout ça, mais peut-être que ça vaut la peine de parler de diversité et de montrer que on n'est pas tous pareils. Mmh.
1: Oui, exactement, et que chaque église, effectivement, sont différentes. J'ai peut-être une dernière question, et après on partira un peu sur la question politique.
2: Oui.
1: Là, c'est passionnant de pouvoir comprendre aussi ce que c'est le pentecôtisme, parce qu'il y a plein d'idées reçues, mais il y a aussi des réalités. Enfin, c'est tout un ensemble de choses qui s'entrecroisent. J'ai quand même une question, est-ce que là, on parle surtout du pentecôtisme américain, où en fait, tous les pentecôtismes, à peu près, ont une sorte de point commun et ses liens avec notamment le royaume de Dieu, la notion d'apocalypse, la notion aussi de la place du pasteur et des pasteurs, des apôtres. Est-ce qu'il y a quand même un fonctionnement global où toutes les églises pentecôtistes, en tout cas les grands courants, dépendent vachement de leur réalité nationale?
2: En fait, c'est ça. Il y a la réalité nationale, parce que le pentecôtisme réussit quand même à fonctionner très bien selon le contexte dans lequel il se retrouve. Il réussit à s'intégrer avec la culture qui est ambiante. Il y a des couleurs locales, hein, qu'on dit du pentecôtisme. En même temps, bon, ces idées circulent à l'échelle transnationale. On peut pas nier cela. Et un des faits, c'est justement beaucoup... Si on pourrait vraiment dire quel point commun ils auraient tous ces pentecôtismes, c'est le fait de mettre l'accent sur la puissance de l'esprit dans la vie du croyant et que cette puissance se manifeste par des charismes particuliers. Parfois, ces groupes-là n'adoptent pas l'étiquette pentecôtiste. Il dirait, moi, je ne suis pas un pentecôtiste, je suis du charismatique renouveau, je suis un évangélique charismatique, ou ainsi de suite. Mais ce qui les tient ensemble, d'un certain sens, c'est cette emphase sur les dons de l'esprit, sur la présence du surnaturel dans la vie du croyant. C'est ce qui les tient ensemble.
1: Ce que nous avez dit, donc, avec les dons de guérison, le parler en langue, toutes ces choses-là qui sont des émanations et qui semblent provoquer. On va parler un peu de la vision politique.
2: Oui.
1: Parce qu'on a beaucoup, beaucoup parlé de, de Trump.
2: Oui.
1: On en parlait aussi avant l'interview. Il y a eu cette complexité aussi en France de comprendre cet impact religieux, de comprendre pourquoi... Pourquoi Trump avait été élu, soi-disant, par les évangéliques? Qu'est-ce que c'est ces prières dans la maison ovale, toutes ces choses-là? J'ai quand même une question. Une première, c'est est-ce que l'aspect politique du pentecôtisme, il est les conséquences d'une montée en puissance, d'avec de plus en plus de monde qui sont pentecôtistes, ou c'est interne à la théologie pentecôtiste de vouloir, pas contrôler la société, mais en tout cas, la rendre à leur image?
2: Mais vous savez... Tout groupe, jusqu'à un certain point, cherche à influencer. Hein, qu'on soit un parti politique, qu'on soit un groupe religieux, on cherche à influencer par nos voix, parce qu'on a une vision du monde qu'on croit être la bonne, hein, la meilleure pour la société. Si vous regardez les premiers pentecôtistes, ils n'étaient pas politiques. Il n'y avait pas vraiment d'attrait. En fait, c'était vu comme les choses du monde. On ne se mêle pas de politique. On s'occupe des choses spirituelles, de l'Église, de l'évangélisation. La responsabilité, c'est finalement partager l'Évangile. Le pentecôtisme est vu comme et se concevait vraiment comme un mouvement restaurationniste, mais également un mouvement missionnaire. C'est très important. Ce qu'on voit, par exemple, le grand réveil d'Azusa Street a contribué à l'essor du pentecôtisme ailleurs aussi dans le monde. Ce n'est pas le seul point. J'explique ça aussi dans mon livre, parce qu'on a tendance à réduire la venue du pentecôtisme avec le réveil de 1906 à Azusa Street, ce qui n'est pas le cas. Il y a eu beaucoup de foyers de
1: manifestations. Vous parliez de l'Inde aussi, je
2: crois. Oui, de l'Inde, la Chine, ainsi de suite, qui a eu des foyers où on...
1: Et qui se sont nourris, c'est ça, entre
2: et qui ont justement manifester des caractéristiques que nous pourrions qualifier de charismatiques ou pentecôtistes sans nécessairement avoir eu un rapport avec Azusa Street. Hein? Il y a eu des foyers un peu indépendants de ce genre d'expression de la foi. Mais en même temps, c'est certain que lorsqu'il y a une croissance démographique, c'est certain que les gens veulent avoir une place en société, veulent que leur voix porte, se disent, ben moi, je contribue à la société, et il y a une croissance en nombre. En même temps, on se dit, ben oui, on peut s'investir en politique, on a une vision du monde qu'on croit être la meilleure. On a cette vision aussi, parce qu'on rattache le politique, on parle beaucoup du politique, mais l'urgence pour eux aussi, c'est, si on prend le cas des États-Unis, juste comme exemple, c'est qu'on voit les États-Unis comme étant une terre en dégradation. On voit que les États-Unis se sont détournés de leur héritage chrétien. C'est le sécularisme, l'humanisme, ainsi de suite. Et il y a comme une urgence à vouloir maintenir ce socle chrétien et se dire, ben on a besoin de quelqu'un à la Maison-Blanche qui va nous faciliter la tâche. Hein?
1: C'est vous en parlez. C'est les chrétiens conservateurs qui sont persuadés de perdre leur statut culturel dominant.
2: Exactement.
1: C'est cette peur-là qui fait que on s'investit plus. Après, effectivement, il y a quand même une question qui vient. Est-ce qu'on pense aux États-Unis, mais même globalement, est-ce que ces pentecôtistes, est-ce qu'ils sont toujours de droite, voire d'extrême droite?
2: Non,
1: en fait,
2: il y a une
1: diversité. Est-ce qu'il y a une majorité qui va quand même vers ces valeurs conservatrices, qui va contre l'avortement, qui va contre le mariage homosexuel? Et même, je dirais, est-ce que cet anticommunisme qu'on a vu chez les pentecôtistes américains, on parlait dans le livre, qui est très fort, antisocialiste et anticommuniste, parce qu'aux États-Unis, c'est socialisme aussi, fait office
2: d'anticommunisme.
1: Voilà, est-ce que ça, c'est quelque chose qui est commun à tous les pays? Parce que j'avais vu, je crois que c'est au Ghana ou quelque chose comme ça,
2: au Ghana.
1: C'est les socialistes qui le Enfin, les syndicats, en tout cas de gauche, plutôt qu'ils portent au pouvoir au début, dans les années 2000.
2: Oui, au début, et ensuite, bon... Mais en même temps, c'est ça, c'est qu'on joue sur des registres, surtout lorsqu'il est question d'ordre politique, on joue beaucoup sur des registres moraux. Okay. C'est des questions, justement, l'avortement, des questions de liberté sociétale. Le cas aux États-Unis, bon, on pourrait parler ailleurs aussi, mais le cas aux États-Unis montre, en fait, cet exemple. Souvent, j'ai des questions, on me dit, bon, c'est vrai qu'on parle des évangéliques blancs ou des pentecôtistes blancs ou qui votent à majorité pour Trump, mais on n'est pas sans savoir qu'il y a des hispanophones qui ont voté pour Trump. Hein? Pourquoi des hispanophones? Bon, peut-être les hispanophones catholiques n'ont pas voté pour Trump à majorité, plus pour Kamala Harris, mais les hispanophones évangéliques à 64% contre 34-36% pour Harris ont voté majoritairement pour Trump. Et s'il y a des Afro-Américains qui votent pour Trump, pourquoi? Il n'y en a pas beaucoup. Majoritairement, ils vont voter Kamala Harris, hein, démocrate, perspective beaucoup plus progressiste. Mais ça, c'est dû aussi à leur propre compréhension historique dans le pays. Mais parce qu'on joue sur un registre d'ordre moral, souvent, ces communautés-là vont se ranger à droite parce qu'il y a des valeurs communes sur le plan moral. Et ils vont oublier un peu leur propre positionnement ou leur propre histoire historique à l'intérieur même du pays. Oui, ça démontre jusqu'à un certain point qu'il y a pour beaucoup d'entre eux quand même le souci moral, hein, cette idée d'être à droite, d'être un peu plus conservateur, c'est là. On peut pas le nier. Et même dans les autres pays, c'est là. Mais ça veut pas dire qu'il y a pas, il y a pas de regard ou que il faudrait non plus dire que non, c'est absolument impossible pour un pentecôtiste de ne pas être ouvert et d'être plus à gauche, parce qu'il y a quelques églises, même aux États-Unis, qui sont ouvertes aux personnes LGBTQ+. Il y a des mouvements de type charismatique qui ont une ouverture aussi. Il faut faire attention. Il ne faut pas, encore une fois, trop généraliser, mais c'est certain que la plupart du temps, ce qu'on voit, c'est qu'on se range à droite.
1: Effectivement, vous dites aussi que les jeunes générations effectivement se détachent un peu
2: De cette approche-là. Surtout politiquement. Okay. Surtout politiquement, en raison de, justement, une voix. Ils ne veulent pas appuyer une politique trumpienne. En même temps, il y a des groupes, comme vous avez dit, mais j'en parle à la fin de mon livre parce que ça peut être assez déprimant. Il y a la fin du bouquin que je nomme la conclusion de l'espoir. Il y a des groupes qui, finalement, sont beaucoup plus ouverts. Ils sont ouverts à l'autre, à l'immigration, à des personnes de différents sexes. Il y a vraiment une ouverture. Pentecostals and Charismatics for Peace and Justice, qui est une mouvance qui a débuté au début des années 2000. Il y a une ouverture, mais est-ce qu'on peut dire que c'est quelque chose de généralisé?
1: Pour l'instant, c'est l'exception.
2: C'est un peu des gens en marge, absolument.
1: Ouais. Après, on pourrait dire aussi qu'avec la prise de pouvoir, souvent, on est un peu plus conservateur. Ça joue aussi parce qu'on veut maintenir le système dans lequel on est élu.
2: Oui.
1: Avant de revenir sur peut-être cette opposition, et notamment, ce qui était intéressant dans cette opposition, c'est... en fait, il reste sur la même rhétorique religieuse, mais avec des utilisations de textes différentes, avec d'autres incarnations. Oui. Je voulais juste revenir sur un sujet qui me paraît assez important, c'est la violence politique au sein du pentecôtisme. Dans ce que je vois, il y a un exemple dans votre livre, c'est le Guatemala 1982.
2: Oui.
1: Le président, qui est un militaire, arrive au pouvoir, et en fait, justifie une violence contre les autochtones, qui est pas loin du génocide, voire qui a été jugé génocidaire par la justice après.
2: Oui.
1: Et en fait, les églises pentecôtistes, militent et disent, il a raison, ces autochtones sont pris par le démon, par des esprits qui sont mauvais. Ouais. Jézabel, je sais plus si Jézabel est intégré dedans, mais en tout cas, voilà. Est-ce que pour autant, ça reste une exception? Parce que pour autant, j'ai pas vu beaucoup de terrorisme pentecôtiste. Alors que, vu la violence parfois du propos et cette bataille spirituelle, on pourrait imaginer qu'il y ait quelqu'un qui dise, mais.
2: Je vais.
1: Voilà, un démocrate, l'agent du mal qui veut empêcher le retour du Christ, il faut que je l'élimine.
2: C'est quand même assez. Vous avez cet exemple qui... L'exemple est fourni pour montrer qu'il peut y avoir parfois un danger dans la rhétorique du combat spirituel, voyez-vous. Parce qu'on voit ça beaucoup émaner dans les milieux pentecôtistes en ce moment, qui sont très politisés. On
1: démonise. Jésus guerrier, c'est ça aussi.
2: Oui, oui. Puis on démonise l'adversaire politique. Mmh. Finalement, pour le disqualifier, on dit que l'adversaire politique, le démocrate ou quel adversaire politique qui est contre nos principes ou nos valeurs, mais il est démonisé, il est sous l'emprise de forces démoniaques et il faut chercher d'un certain moyen à l'éliminer. Est-ce que ça veut dire l'éliminer physiquement ou finalement le discréditer ou bon? Mais des fois, il y a une espèce de glissement qui peut arriver. On a vu l'insurrection, hein,
1: au Capitole.
2: Ben ça, c'est le résultat d'une rhétorique de combat spirituel extrêmement virulente pendant juste avant la certification de Joe Biden. Vous aviez ces leaders sur leurs médias sociaux donner vraiment des propos très très acerbes contre justement les démocrates et dire qu'ils sont sous l'emprise de forces démoniaques et on ne peut pas permettre la certification de l'élection. Et vous aviez au Capitole des gens qui étaient strictement, définitivement, certains étaient chrétiens, qui sonnaient la trompette, le chauffard
1: qu'on a revu d'ailleurs dans 2022 avec une campagne en Pennsylvanie,
2: exactement. Mais là, c'est quand même assez étonnant de prendre ou de s'engager dans une espèce de rituel de performance où on prend justement des versets bibliques, on fait carrément, continuellement, référence à des textes de l'Ancien Testament qui sont des textes de guerre. On mobilise le livre de Josué, la chute des murs de Jéricho, des textes qui rapportent des génocides essentiellement dans l'Ancien Testament. Pourquoi est-ce qu'on fait continuellement ça? Pourquoi qu'on se tourne pas vers le Nouveau Testament et qu'on ne mobilise pas les béatitudes, par exemple, hein, l'amour du prochain, et si on est persécuté, on tend l'autre joue, on retrouve pas ce genre de langage, lorsqu'on est engagé dans une espèce de virulence du combat spirituel pour délégitimer notre adversaire politique. C'est ça qui est essentiellement le problème et qui peut mener à des dérives, malheureusement, même physiques. Est-ce que c'est quelque chose de commun? On le voit pas comme nécessairement quelque chose de commun, mais il faut faire attention. C'est pour ça que lorsqu'on entend ce genre de propos, c'est là qu'il faut sonner l'alarme et dire, écoutez, là, vous appartenez à une société qui est pluraliste, on vit dans une démocratie, on n'est pas dans une théocratie ici. Est-ce que vous êtes capable de vous unir à un projet sociétal où ce qu'on inclut tout le monde et qu'on est capable de fonctionner dans une perspective pluraliste où votre voix compte, mais ce n'est qu'une voix parmi tant d'autres?
1: Et ça, vous pensez que c'est possible? Si je fais une question un peu généraliste, mais est-ce que le pentecôtisme est un danger pour la démocratie?
2: Moi, je pense pas qu'il est un danger au sens que si on comprend vraiment notre place en tant que pentecôtiste, que Dieu nous a transformés, qui a transformé notre vie devrait manifester non seulement des dons de l'esprit, mais les fruits de l'esprit également, hein? Galates chapitre 5, hein? On parle des fruits de l'amour, la paix, la patience, la tempérance, et ainsi de suite. C'est ça la transformation de l'esprit. Et le pentecôtisme original, hein, le pentecôtisme du début du 20e siècle, c'est un pentecôtisme qui est ouvert sur l'autre, qui est multiracial. Hein, à Sousa Street, vous avez des Afro-Américains, vous avez des hispanophones, vous avez toutes sortes de gens, vous avez des Blancs, vous avez toutes sortes de gens qui est un mouvement ouvert sur l'autre, qui est un mouvement, en fait, qui est pluraliste. Quand on parle de que l'esprit est survenu sur toute chair, qu'est-ce qu'on veut dire? Hein? C'est sur toute chair. Ben, c'est sur la diversité. Si le pentecôtiste, et c'est ça que le pentecôtiste doit faire, il doit revenir à cette vision originelle de se dire, ben oui, dans notre mouvement, il y a la diversité, il y a de la place pour tout le monde, et on est dans une société, on n'est pas à l'ère des théocraties ici, on est dans des sociétés libérales, on est dans des sociétés aussi démocratiques, on est dans des sociétés pluralistes, il y a d'autres acteurs religieux. Je crois que le pentecôtisme peut réaliser cela et se dire, ben moi j'ai quelque chose à contribuer, mais je réalise que je dois être à l'écoute de mais des partenaires religieux autour, je dois être à la table, je dois m'asseoir à la table et être à l'écoute. C'est pas que c'est un danger, c'est pas obligé d'être un danger. Okay. Ça dépend de la posture qu'on a. Et si on martèle continuellement le combat spirituel contre les autres, le Jésus guerrier continue. Puis là, on va les paître avec une verge de fer. Hein, vous avez vu dans le livre, j'analyse. Mais c'est là le problème. C'est le type de rhétorique et à quoi ça peut mener qui est le vrai danger.
1: Et est-ce que c'est peut-être aussi compliqué quand j'imagine pour eux ils ont la vérité? Du coup, c'est difficile de se mettre à une table en acceptant que l'autre ne soit pas aussi dans une forme de vérité.
2: Ben oui, mais on est... Tout le monde a sa vérité, hein? On le sait, on est très, très conscient. Je veux dire, le protestantisme a aussi sa vérité, hein? Sinon, les protestants seraient restés catholiques. Voyez-vous? Je veux dire, c'est normal d'avoir sa vérité, d'avoir eu, justement, une expérience propre à soi, mais qu'on peut... En même temps, respecter le cheminement de l'autre. Et ce n'est pas, quand on parle d'écuménisme ou on parle de dialogue interreligieux, ce n'est pas nécessairement de se dire, ben, il faut absolument convertir l'autre à notre vérité, mais c'est de partager et de construire une société juste, équitable et qui a de la place pour tout le monde. Mmh. Et ce pluralisme va les favoriser. En fait, parce que il va favoriser tout le monde. Tout le monde va pouvoir venir à la table et se dire, ben moi j'ai cette liberté religieuse en raison justement de ce pluralisme. Et si ce pluralisme n'existe pas, mais c'est sûr que c'est une menace pour la liberté religieuse, pas seulement la sienne, mais pour la liberté religieuse des autres également.
1: Alors André Gagné, malheureusement l'entretien est presque fini, mais j'ai encore quelques questions. Oui. Notamment, on est obligé, on en a parlé un peu. De la position de Donald Trump, de qui est cet homme pour les évangéliques, pour les pentecôtistes, excusez-moi. J'ai l'impression, quand on lit, et même depuis plusieurs années, même de le premier mandat de Trump, qu'il est vu plus comme un allié qu'un prophète et un membre de l'église pentecôtiste. Oui. C'est plus un relais. Il reste dans cette image-là. Parce que j'ai l'impression, et aussi il y a ce truc qui a choqué récemment d'avoir fait de l'IA avec lui beaucoup. En créant Jésus-Christ.
2: Oui, vous avez raison. Il faut comprendre le rapport Trump évangélique, Trump, pentecôtiste. Il faut comprendre ce rapport comme un rapport transactionnel. C'est essentiellement ça. C'est que Trump, bien sûr, a besoin des pentecôtistes pour se faire élire, a besoin des évangéliques. Ils ont voté pour Trump, les évangéliques blancs à 81% en 2016-2020 et à 85% selon certains sondages en 2024. Hein. C'est quand même des proportions assez importantes.
1: C'est majoritaire, oui.
2: Mais... on est conscient en même temps que ce rapport est transactionnel parce qu'on choisit Trump, parce qu'on le conçoit. Bon, bien sûr, j'en parle dans mon premier bouquin, je reviens un peu sur le deuxième bouquin. On le conçoit comme un choisi de Dieu. Hein. Pour ce moment, l'Amérique est dans un état de déchéance et Trump est le plus grand défenseur des valeurs chrétiennes et ainsi de suite. On le voit comme ça. C'est lui qui porte attention à, ils se disent, à nos griefs.
1: Bien sûr.
2: Hein? Et il leur donne ce qu'ils veulent, essentiellement, hein? les juges conservateurs de la Cour suprême.
1: À la fois en termes d'image et en termes de mesures politiques.
2: Absolument. Et ça fait leur affaire. Il n'y a pas besoin d'être la personne la plus parfaite. Bon, parfois, ils vont rechigner le fait qu'ils vont utiliser du langage un peu cru, mais ils vont passer l'éponge et se dire, ben Trump est le plus grand défenseur quand même des valeurs judéo-chrétiennes. On voit des choses spectaculaires pendant son deuxième mandat. C'est complètement phénoménal. Là. On vient juste là, pour le 250e anniversaire de l'Amérique. On a eu une semaine complète de lecture de la Bible à partir du musée de la Bible. C'est phénoménal. Ça a été reproduit live. Et vous avez même Trump faire la lecture de 2 Chroniques, chapitre 7, versets 11 à 22. Et vous connaissez bien le verset 14. Hein? « Si mon peuple sur qui est invoqué mon nom s'humilie, prie et cherche ma face, il se détourne de ses mauvaises voies, je guérirai son pays et je ferai en sorte qu'il soit prospère » et ainsi de suite. C'est un texte qui appelle à la repentance. On fait lire un texte à Donald Trump. Ce texte, il le lit sans problème. Voyez-vous? Ça veut dire que ça fonctionne. Hein? Et les évangéliques qui sont proches de lui, et la plupart du temps, c'est des pentecôtisants. Vous avez Paula White Cain et d'autres. C'est des pentecôtistes charismatiques. Ils sont... c'est eux qui organisent tout ce qu'on voit sur le plan religieux. Il y a le bureau de la foi, hein, à Maison-Blanche. C'est
1: Paula
2: White.
1: Dans votre livre,
2: ben oui, c'est, ouais. C'est Paula White Kane, c'est une pentecôtiste.
1: J'ai quand même une dernière question, parce qu'il y a plein d'aspects. J'encourage vraiment nos auditrices à lire ce livre si c'est un thème qui vous intéresse. Ça permet de vraiment mieux comprendre aussi tout cet univers-là qui est parfois étranger en France, en tout cas, qui n'est pas encore très présent. Parce que dans les chiffres, c'est à peu près 20 millions de pentecôtistes en Europe.
2: Oui.
1: 253 millions en Afrique, Amérique latine 195, Asie 128. Mmh. Et rien que les États-Unis, c'est 63 millions. J'ai ma dernière question. Comment vous expliquez que le fait qu'en Europe, et notamment en France, ce soit pas encore, qu'il n'y ait pas encore cette vague-là qui arrive? Ou alors vous considérez même que cette vague, elle a peut-être commencé?
2: Ben, on voit une certaine croissance. On le voit un peu, là, okay. en France. Mais c'est certain que lorsqu'on regarde la croissance, majoritairement, c'est dans les pays du Sud. Hein? C'est en Afrique, c'est en Asie. C'est en Amérique du Sud, Amérique latine. L'exception, c'est vraiment les États-Unis en ce moment. Ils sont 63 millions, mmh. mais en 2050, ils seront environ 87 millions. Ouais. C'est différent. Mais l'Amérique, c'est un pays très, très religieux, comme on le sait.
1: Ouais.
2: Le rapport politique-religion est présent. Bon, on le voit pas là, mais je crois qu'il va y avoir, il y a possibilité peut-être d'avoir une certaine croissance, surtout justement lorsqu'il y a des églises qui viennent de pays du Sud, qui partent justement, qui implantent des espèces d'églises en France, en Belgique, au Royaume-Uni, et ainsi de suite. Souvent, ces idées voyagent de manière transnationale et on le voit
1: aux communautés souvent.
2: C'est ça, c'est grâce aux communautés. S'il y a à avoir croissance, c'est là, je crois, qu'on va voir croissance. Mais en ce moment, non, on voit pas ça. Okay. Le rapport au religieux aussi et la laïcité est très, très forte aussi en France. Comme de fait. Et dans d'autres pays de l'Europe, mais vous savez, c'est très, très catholique aussi.
1: Hein. Exactement. Ouais. Même l'Allemagne, qui ont dit protestant, est quand même moitié-moitié.
2: Oui, et quand même moitié.
1: Du Nord, des Scandinaves, qui sont très luthériens, donc c'est très ancré.
2: Oui, puis le religieux est très, très bas. Je veux dire, le rapport religieux, il y a une diminution dans les pays scandinaves.
1: Et est-ce que, comme je sais qu'à la fin du 19e siècle, la France était vue, même l'Europe était déjà vue à l'époque par les États-Unis et par d'autres pays, comme des pays qui sont en train d'aller dans le faux parce qu'ils se sécularisent. Est-ce que c'est encore cette vision-là qu'on est?
2: Ah, ben c'est certain. Ben oui, c'est sûr. Les États-Unis, ben c'est sûr. C'est des
1: il faut évangéliser.
2: Oui, il faut. Mais surtout les pays, je dirais même du Sud, okay. hein, c'est le retour, hein, à l'époque, c'était l'envoi des missionnaires, hein, des pays du Nord vers le Sud, mais là, c'est les pays du Sud qui, la circulation, justement, des idées et des communautés se fait maintenant du Sud vers le Nord.
1: Eh ben, malheureusement, André Gagné, notre interview touche à sa fin. Je voulais vous remercier encore de votre temps et d'avoir pris le temps d'expliquer. Malheureusement, il y a plein d'aspects qu'on n'a pas pu aborder, parce que notamment Israël, Israël qui est fascinant et qui est très intéressant de comprendre qu'ils sont dans un rapport particulier parce qu'ils veulent quand même convertir les Juifs après. C'est tout un truc que je laisserai les gens découvrir avec votre livre. Je rappelle quand même le nom, c'est Chrétiens en quête de puissance, présence globale et politique des pentecôtismes aux éditions Labor et Fides. C'est très intéressant. Il y a aussi toute la partie sur Trump, sur la représentation de cette personne, de ce fait qu'il soit prophète, qui va très bien avec l'actualité.
2: Oui.
1: Voilà, donc merci encore André Gagné pour votre temps.
2: Merci beaucoup pour cette gentille

Bienvenue dans cette promenade musicale un peu particulière. C'est en effet la première d'une série dans laquelle je vous propose un voyage à travers les tonalités. Vous savez, Do majeur, Sol mineur, Si bémol majeur, Fa dièse mineur, etc. Certains, dont je fais partie, trouvent que chaque tonalité évoque un climat particulier, une couleur spécifique. Par exemple, pour moi, Mi bémol majeur évoque un rouge flamboyant et un climat héroïque. D'ailleurs, la troisième symphonie de Beethoven, dite héroïque, est en mi bémol majeur. Tiens, tiens. Bien entendu, tout cela est entièrement subjectif. Le diapason n'ayant pas cessé de monter au cours des siècles, un la que nous entendons aujourd'hui est plus haut, plus aigu que celui qu'entendaient les contemporains de Jean-Sébastien Bach. Et bien que je sache parfaitement que ré bémol et do dièse soient la même note au piano, je ne peux pas m'empêcher de trouver ré bémol plus doux que do dièse. Mais cela, il faut l'accepter. Alors, je vous propose de commencer ce voyage avec la tonalité de ré bémol majeur. Ré bémol majeur, je le vois bleu, d'un bleu doux, avec des irisations de violet et de vert. Et le climat, une douce rêverie pouvant être traversée par des élans plus ou moins passionnés. Bref, le caractère d'un nocturne, c'est-à-dire d'une pièce d'un sentiment expressif et soutenu, faisant entendre une mélodie accompagnée d'arpèges ondulants. Et pour commencer, je vous propose justement un nocturne de Frédéric Chopin, l'opus 27 numéro 2 en ré bémol majeur, composé en 1835. C'est Dino Lipatti qui l'interprète dans un enregistrement de 1950, mais qui reste une référence.

Après Chopin, voici tout naturellement Liszt, avec sa troisième consolation de 1850, qui a bien le caractère d'un nocturne, dans la même tonalité de ré bémol majeur, interprété par Franz Clida.

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Après Chopin et Liszt, voici Gabriel Fauré et son magnifique sixième nocturne de 1894, interprété par Nicolas Stavi. Dans la partie centrale, on entend une sorte de musique des étoiles avec un des plus beaux thèmes de Fauré. À une dame qui lui demandait sous quel ciel il l'avait conçu, Fauré aurait répondu « Sous le tunnel du Simplon ».

Nous allons terminer ce parcours dans la tonalité de ré bémol majeur en écoutant encore un nocturne composé par Alexandre Scriabine en 1894. Il a la particularité d'avoir été écrit pour la main gauche seule. Scriabine souffrait en effet à l'époque d'une raideur handicapante de la main droite, due sans doute à un excès de travail, et il craignait que cela handicape sa carrière de pianiste, et donc il avait commencé à composer des pièces pour la main gauche. Alors, rassurez-vous, il a retrouvé l'usage de sa main droite après. Alors nous écoutons ce nocturne par Michel Béroff et je remercie Arnaud à la technique et je vous dis au revoir pour un parcours dans d'autres tonalités.

0: Valoris, une cour de pierre, un ancien prieuré des moines de l'Airain, et au centre, suspendue dans l'élan d'un geste impossible, une femme de bronze. Elle tient une flèche, elle est seule, elle nous regarde. Ces sculptures s'appellent « D'une flèche, mon cœur percé ». C'est le titre d'une exposition. C'est surtout une entrée en matière, une déclaration. Ici, dans ce musée qui porte le nom d'Alberto Magnelli et l'empreinte de Picasso, c'est Marcel Reis qui revient, ou Marcel Reis, comme il veut s'appeler. Il revient sur ses terres d'enfance pour la première fois. Marcel Reis, peintre, sculpteur, cinéaste, poète, il est né le 12 février 1936 à Golfe de Juan, qui aujourd'hui valorise Golfe de Juan. Enfant de céramiste, figure tutélaire de l'art contemporain français, et pourtant, il est un sculpteur méconnu. C'est cette facette que le musée Magnelli choisit de révéler cet été, sous un titre qui se lit comme un vers, comme une poésie, comme il aime tellement. Pour comprendre Reis, sculpteur, il faut tout d'abord mesurer le chemin parcouru. Globalement, en 1958, un jeune homme de 22 ans ouvre sa première exposition à Beaulieu-sur-Mer. Titre, peinture, poésie, sculpture. Trois mots, un programme. Jean Cocteau, lui, écrit « Votre exposition m'a frappé dans un domaine extrêmement vague et dangereux. On y trouve un poète et c'est rarissime. » Je pense que tout est dit très rapidement. En 1960, il signe le manifeste du nouveau réalisme aux côtés de Yves Klein, le fameux Bleu Klein, Armand et Tinguely. Mais sa participation sera brève. Reis ne se laisse jamais enfermer dans aucune école. En 1965, c'est une rétrospective au Steenbeek Museum d'Amsterdam. Il a 29 ans et l'année suivante, à la Biennale de Venise, pavillon français. Puis, le prix David Bright, réservé aux artistes de moins de 45 ans. Et on arrive dans les années 1968, mai 68, Reis s'éloigne, il rompt, et du moins, c'est ce qu'on dit, mais il nuance lui-même. En 2015, au Palazzo Grassi de la Fondation Pinault, il insiste sur les continuités. Il y a moins de ruptures qu'on ne le croit, et l'artiste évolue, et la question du regard, lui, reste. En 82, Grand Prix National de Peinture, 2001, les vitraux pour l'église Notre-Dame de l'Arche d'Alliance de Paris. Et après, tout continue jusqu'en 2014 avec une grande rétrospective au Centre Pompidou. Mais lui, pendant tout ce temps, il sculpte presque en silence. Pourquoi ce silence sur la sculpture ? Peut-être parce que la peinture écrase tout. Elle est spectaculaire, colorée, immédiatement saisissable. La sculpture de Reis, elle, se glisse dans les recoins. Elle demande du temps, de la proximité. C'est précisément ce que l'exposition de Valoris entend corriger. Le musée Magnelli ouvre sur une cour. C'est là que tout commence. Deux sculptures monumentales accueillent le visiteur, deux bronzes, deux femmes et Céline Graziani, elle, la directrice, qui nous guide sur cette avancée spectaculaire.
1: Notre musée s'ouvre par une cour et on a choisi de présenter deux grands formats de Marcel Reis justement dans cette cour pour introduire le visiteur à cette exposition avec des formats ambitieux et surtout l'œuvre qui donne son titre à l'exposition d'une flèche Mon cœur percé avec ce très beau titre poétique. C'est aussi un des fils conducteurs de l'exposition et de l'œuvre de Marcel Reis qui est aussi poète, qui a écrit. Et donc le cœur percé qui nous rappelle donc la poésie de d'Ovide, mais aussi des troubadours. Et donc on a une femme très dynamique, avec des gestes très chorégraphiés. Elle tient la flèche qui va peut-être percer un cœur. Mais voilà, et on a vu d'ailleurs une visiteuse qui essaie de prendre la même pose que cette œuvre très, très dynamique. Et les deux œuvres qui sont dans la cour, la Feria et d'une flèche Mon cœur percé, ce sont une technique de bronze très classique. Mais par les gestes, par les postures qui sont revisitées de manière très moderne. Également pour d'une flèche Mon cœur percé, on a ce rapport avec le socle en miroir où on a le reflet de l'image qui se projette dans le socle et qui donne une modernité aussi à cette technique classique.
0: D'une flèche Mon cœur percé, la sculpture fait 2,5 m, une jeune femme en appui sur un seul pied, la jambe droite tendue dans un mouvement brusquement suspendu, le bras gauche hissé vers le ciel, le visage légèrement tourné, et elle tient une flèche. Une flèche qui est presque en argent. Rice s'empare d'une image millénaire, celle de la blessure amoureuse, hérédité d'Ovid, transmise par les troubadours d'Occitanie médiévale. Mais ici, ce n'est plus Cupidon, figure masculine et enfantine du mythe, qui arme son arc, c'est une femme. Elle n'est pas cible, elle est archer, porteuse et maîtresse de la force. Et sous ses pieds, un socle en miroir, le reflet suspendu, le corps entre réel et image.
2: Des beaux escaliers.
1: Oui, c'est un escalier Renaissance qui est inscrit au monument historique. Donc, pour continuer sur ce qu'on a vu dans la cour, et donc ce travail classique du bronze à l'intérieur de l'exposition, c'est Actéon qui nous accueille. Donc là aussi, un très beau travail de bronze classique, mais dans le modelé du corps, le rendu, on a quelque chose de très moderne, de très précis, vraiment de manière anatomique. On voit comment il a travaillé, je trouve, d'une très grande modernité, ce rendu anatomique. Le visage aussi de la femme. Donc il a fallu 180 kilos de terre pour...
2: important quand même.
1: Voilà, très important, voilà. Pour d'abord modeler cette femme. Et un très beau travail de patine. Ce qu'on voit dans les bronzes qui sont présentés dans l'exposition, ceux qui étaient dans la cour et ceux qu'on va voir dans cette partie qui est à l'intérieur du musée, c'est vraiment un travail de patine très différent. Là, on a une patine un peu olive, on a parfois des patines très noires ou la bleue. Enfin, voilà, donc il y a aussi un soin qui est apporté là-dessus. Ce qui est intéressant aussi dans cette œuvre, c'est donc qu'elle s'intitule Actéon, donc le féminin d'Actéon, qui nous renvoie donc à la mythologie, le chasseur qui est puni par la déesse Artémis pour l'avoir surprise nue. Et donc elle le transforme en cerf et il va être dévoré par ses chiens de manière assez cruelle. Donc ici on a un renversement du genre, Actéon devient Actéon et on voit qu'on est en cours de métamorphose, on peut supposer cela puisqu'on a des cornes du cerf qui apparaissent mais le corps reste encore féminin. Et cette posture aussi de la femme est assez ambivalente, parce qu'à la fois, elle a les deux bras levés.
2: Une forme d'appel, presque.
1: Alors, à la fois, on pourrait dire qu'elle est peut-être effrayée parce qu'elle voit les chiens arriver, mais son visage est très fier, enfin, il ne manifeste pas de peur. Et on pourrait dire aussi qu'elle attend, qu'il y a à la fois une expression d'une certaine vulnérabilité, mais aussi une expression d'une certaine puissance aussi qui semble s'affirmer. Donc on est dans une réception ambivalente sur le regard qu'on peut lui porter.
0: Et on arrive avec Actéon. Dans la mythologie grecque, Actéon est le chasseur puni par Artémis, ça fait beaucoup de A, pour l'avoir surprise nue. Il est changé en cerf, dévoré par ses propres chiens. Rice renverse le mythe. C'est une femme qui porte les bois de cerf. La métamorphose est en cours, le corps est charnel, anatomiquement très précis. Sein, ventre, pieds enracinés dans une gangue de bonze. Mais l'or le soustrait à l'anecdote et l'élève vers quelque chose qui ressemble à une icône. Elle fait face, les mains levées. Est-ce un geste de défense ou un abandon? On l'ignore. Et nous, en la regardant, héritons du regard d'Actéon. Il y a un appel qui revient dans toute la visite. Un mot que la directrice prononce plusieurs fois avec insistance, hybridité. L'hybridité des matières, bronze et fil, plâtre et guirlande lumineuse, terre cuite et plastique industriel, l'hybridité des échelles et de la figure miniature à la statue de 2 mètres. L'hybridité des références avec l'antiquité grecque, le conte médiéval et le super-héros des comics américains à des moments. Rice ne choisit pas entre le noble et le trivial, il les fait coexister et c'est ça sa signature.
1: Ça, c'est essentiel, c'est l'hybridité des matériaux. On commence par des bronzes qui ont parfois des objets ajoutés, mais on va voir sur d'autres formats qu'on est vraiment dans une hybridité très marquée, en effet. Et donc, autre œuvre qui nous accueille, voilà, donc ce « Salut mes potes », où on a un travail du bronze et du rendu des vêtements qui est vraiment assez impressionnant, hein, sur les plis. Donc, on a ce matériau, encore une fois, noble, le bronze. Et on a un personnage qui a des vêtements tout à fait modernes et contemporains, hein, des espèces de boots, un pantalon, une veste. Vous aviez parlé d'hybridation.
3: Oui.
1: On a ces mains qui sont aimantées et sur lesquelles viennent se mettre des tas d'épingles, d'aimants, voilà, d'épingles, et qui nous accueillent comme ça, qui nous saisissent et qui donnent de la couleur aussi sur l'ensemble de l'œuvre, et qui nous renvoient aussi aux trous du t-shirt qui ont été faits.
2: On dirait presque qu'on les a retirés du t-shirt pour les mettre dans la main.
1: C'est ça, c'est ça, voilà. Donc il y a ce jeu-là qui se fait en effet chez Raïs.
0: Œuvre emblématique, Salut les potes, de 2014. Un jeune homme de bronze vêtu d'une veste contemporaine, des boots, dans ses mains aimantées, des dizaines d'épingles colorées, elles jaillissent en bouquets hérissés. Le titre, lui, il dit tout. Le registre est familier, presque trivial, le matériau est noble, entre les deux, le grand écart permanent de Rice. Puis on y trouve après Flash 3, Rache-toi, soit Hercule et Onfal. Les œuvres se succèdent et chacune rejoue la même tension entre le mythe et le quotidien, entre la permanence du bronze et l'ironie du détail presque pop, pop culture.
1: Donc, Arrache-toi, on retourne sur le bronze. Alors là aussi, un titre, presque une formule un peu, encore une fois, triviale, oui. Parler pour Actéon du rendu anatomique, là aussi, il est très fin. C'est un plus petit format, mais il est très fin aussi. Ce très beau mouvement qui est donné sur ce personnage qui pourrait être une espèce de faune, là aussi, un rappel de l'Antiquité, et avec un ajout d'un petit objet industriel qui tient entre ses mains, donc là aussi toujours ce rappel de la modernité. Et puis ce qui est très intéressant, c'est dans son mouvement, c'est que donc on a ce titre Arrache-toi, on pourrait dire par, enfin voilà, ouais. Cette formule et à la fois il est littéralement en train de s'arracher de la matière,
2: parce
1: en
2: que
1: fait.
2: Il est en racine, c'est il est ça. Enraciné dans le socle en tout cas.
1: C'est ça.
2: Et déjà un pied est sorti, mais l'autre a l'air d'être condamné.
1: Voilà, c'est ça. Donc il essaye peut-être de s'arracher littéralement, et on voit cette matière végétale, enfin qui évoque du végétal ou de la terre, de la boue qui recouvre partiellement son corps. Ça aussi, c'est l'hybridation, parce que il rappelle un peu ces personnages de faune, mais il n'a pas les caractéristiques forcément du faune, mais il a en tout cas l'hybridation entre l'humain et le végétal qui s'apparente.
2: Il peut presque faire penser à des genres de flûte.
1: Oui.
2: Étonnamment, c'est très dansant, très chantant, alors que c'est pas destiné à ça, on dirait.
1: Oui, parce que c'est vraiment le dynamisme et la beauté du mouvement qu'il arrive à donner aussi, je trouve.
0: Arrache-toi, fait en 2016. C'est un bronze de 80 cm, un corps en mouvement, pris dans une gangue de matière végétale, un pied sorti, l'autre encore englué dans le socle. L'œuvre montre ce qu'elle dit. Marcel Reiss regarde la société, cela aussi, il le fait depuis toujours. Ses parents étaient résistants. La guerre, la peur, la collaboration, ce sont des données fondatrices. Et certaines œuvres de cette exposition l'affirment presque sans détour.
1: Beaucoup d'humour, et là, d'humour qui le concerne, de l'autodérision, voilà. Et on va voir une autre œuvre aussi autour qui rappelle cette thématique de la mort. Voilà, il a aussi ces questionnements-là qu'il traite avec peut-être un peu de distance aussi.
2: Continuons.
1: Cette œuvre-là, c'est un ensemble de trois bronzes. Qui ne dit mot consent. C'est une œuvre auquel Martial Reiss est attaché, dont il nous a beaucoup parlé, parce que c'est un rapport aussi à la société, puisque voilà, on voit deux hommes, un qui attaque un autre homme, et surtout tout l'enjeu, c'est le troisième homme,
2: observateur,
1: mais qui ne fait rien, voilà, qui ne dit mot qu'on sent, et ça en dit assez long aussi sur notre société, où l'on voit beaucoup de choses qu'on peut-être sur lesquelles on ne s'arrête pas ou on ne dit pas, mais enfin voilà, on sait aussi le rapport à la guerre. Ses parents étaient des résistants, donc Là, ce serait plutôt un rappel de la collaboration aussi, mais c'est, ça donne aussi une grande actualité au travail de Martial Reiss et nous montre toujours son regard sur la société.
2: Surtout avec les visages déformés,
1: c'est ça.
2: Des deux protagonistes, les mains aussi.
1: Oui, les mains déformées.
2: Surdimensionnées.
1: Surdimensionnées, oui, oui, tout à fait. Les mains surdimensionnées, le visage aussi de l'homme qui est attaqué, qui semble effrayé, enfin, dans de l'effroi, qui montre aussi cette idée de la peur. C'est aussi une de ses toiles récentes, la peur, mais c'est un sentiment aussi qui transparaît sur le personnage de gauche.
0: Qui ne dit mot consent. Trois bronzes, deux hommes en confrontation, un troisième à côté qui regarde, qui ne fait rien. Les mains sont surdimensionnées, les visages expressionnistes, la peur est là, lisible sur le visage de celui qui subit. Le témoin, lui, est neutre, absent à lui-même. Reiss n'explique pas, il montre et nous place dans la position presque étrange de ce troisième homme observateur.
1: Donc, je m'arrêtais sur Seul au monde, qui est une œuvre que je trouve assez surprenante et vraiment unique dans son esprit, dans sa manière, donc qui date de 2018. Et ce sont des silhouettes découpées dans du papier et qui sont posées sur un socle. Et donc, c'est en apparence une foule. Hein. On a quelqu'un qui tient une pancarte avec « nous revendiqués ». Mais le titre, c'est « Seul au monde ». Et donc, là aussi, ça nous renvoie à une certaine vision de la société où finalement, on a beau être les uns avec les autres, on reste dans une certaine solitude. C'est aussi quelque chose qui se dégage beaucoup de ces œuvres-là. Hein, cette idée de solitude et à nouveau ce regard sur la société contemporaine.
2: On pourrait dire que là, cette fois-ci, on est nous-mêmes observateurs de cette situation.
1: Oui, tout à fait. Oui.
2: On remplace l'observateur
1: oui,
2: au de Lascar là-bas, et là, on regarde cette situation et on se dit, ça nous rappelle nous-mêmes.
1: Oui, c'est ça. On verra notamment aussi sur notre œuvre, je pense que dans beaucoup de ses œuvres, Martial Reiss nous renvoie, nous, en tant que spectateurs, ce qu'on regarde. C'est important. Je pense qu'il incite les gens à se dire qu'est-ce qu'on regarde. Les histoires de regard sont importantes dans son œuvre.
0: Martial Reiss a 90 ans, 2026, n'est pas rien. Il est né ici, au golfe de Juan, fils de céramiste, on l'a déjà dit. Et pourtant, c'est la première fois qu'il expose à Valoris. Et là, on s'en étonne.
1: On parlait d'hybridation. Ah voilà, René Armando, l'adjoint à la culture. Je venais justement de dire...
2: On parlait de vous.
1: Voilà.
2: Parlez de vous.
1: Je viens de dire justement que... Bonjour, ça va. Que c'était une volonté... notamment de ta part, d'avoir fait revenir Martial Reiss ici.
2: On s'étonnait du fait que Martial Reiss n'a jamais exposé avant.
3: Alors, ne vous étonnez pas, j'ai essayé pendant... Même, malheureusement, il est mort maintenant. J'avais un cousin qui était adjoint à la culture, avant moi. Et je lui ai dit un jour, tu sais, il est né à Golgiens, Martial Reiss quand même, c'est...
2: Hein? Oui, c'est une évidence.
3: Voilà. Il me dit, oui, ça ne devait pas leur plaire, je ne sais pas. À l'époque, ils n'avaient pas l'envie de faire de ce musée. Là, je vais. Quelques musées d'art contemporain, tout ça, ça leur faisait peut-être peur. Et ils n'ont jamais voulu. Et moi, quand je suis arrivé ici, on a attendu de remonter le musée avec Céline. On travaille de concert. Et on a remonté, on a fait quelques expos qui ont bien marché. Et là, on a été réélu. J'ai dit, donc là, je veux, pour les 90 ans de Martial, oui. Je veux le... exposé à Valoris.
2: C'était la bonne occasion.
3: Ah oui, il y a 90 ans cette année.
2: Oui.
3: Il a été content d'ailleurs, quand tu as un téléphone, il était très content.
1: Je profite pour signaler que le maire de Valoris l'a fait du coup samedi matin lors du vernissage citoyen d'honneur
3: de
1: la ville de Valoris.
3: Voilà.
1: Valoris
3: Golfe-Juan. Valoris Golfe-Juan,
1: puisqu'il est né à Golfe-Juan, voilà. C'est deux entités urbaines.
0: Citoyen d'honneur, la boucle se referme. Il fallait peut-être attendre 90 ans et un mandat plus courageux pour que la ville de sa naissance lui ouvre enfin ses portes. Reiss, lui, ne s'en est pas plaint. Il a toujours avancé, à contre-courant à des moments, mais l'indépendance n'est pas seulement une posture, elle est presque une méthode. Et enfin, la dernière salle de l'exposition s'ouvre dans une tour, l'ancienne tour du prieuré, une en tout cas. Là se tient un théâtre Ad Vitam, 2009, un jeune homme sculpté, simplement vêtu d'un pagne, fait face à une toile où trois personnages occupent un paysage sombre. Il tend une offrande, il contemple la peinture en retour.
1: Et donc, pour terminer l'exposition, on a choisi de mettre un
2: dispositif. Surprenant dès le début, parce que qu'on explique un peu le dispositif, parce qu'on arrive dans un renfoncement et d'un coup on voit quelqu'un presque à notre taille. Et c'est une sculpture qui est là, qui regarde, donc.
1: Voilà.
2: Je vous laisse continuer.
1: Ça s'appelle un théâtre ad vitam. Oui, donc on est dans un ancien prieuré, donc on a des tours. Dans cet espace-là, on a une tour qui termine en effet les espaces d'exposition. Et donc on a choisi de présenter un théâtre ad vitam, qui est un dispositif qui mêle peinture et sculpture, puisque les deux éléments fonctionnent comme une œuvre totale. Donc ça me semblait bien évidemment intéressant de montrer une peinture et surtout finalement ce dialogue qui reste constant chez Martial Reiss. Oui, c'est une exposition de sculpture, mais l'un ne va pas sans l'autre, c'est aussi ce qu'on a voulu dire. Et en tous les cas, donc déjà dans les techniques, ce mélange aussi des deux techniques, puisqu'il y a un corps qui est sculpté, mais qui est recouvert de peinture, et d'ailleurs il est nu, il a juste un petit pagne, et on voit bien la peinture sur son pagne qui ressort bien. Et sur le tableau, on a trois personnages, deux hommes qui encadrent une femme, et la femme a les jambes repliées, et on a vraiment un travail de volume sur le genou de la femme, donc qui renvoie aussi à la sculpture. Et en fait, pour Martial Reiss, donc ce personnage, c'est l'image de la naïveté, de la pureté, qui vient offrir quelques fruits à la jeune femme du tableau. Et en face, donc sur le tableau, on a le cynisme avec ces hommes qui semblent se moquer de lui et qui vont soulever la jupe de la femme qui porte un masque. C'est vraiment caractéristique des dernières années de Martial Reiss, avec un travail très profond sur la couleur, le travail du violet qui est rappelé entre le visage de la femme par exemple et la chaussure en bas à gauche du tableau, et d'autres qui se font écho aussi. Il semble être en train de pique-niquer, mais le paysage est très sombre, un paysage un peu de campagne, mais enfin qui n'est pas très forcément très heureux.
2: C'est la multiplication des supports aussi, qui est encore présent. Et on a presque envie de se mettre à la place
1: du jeune homme.
2: Du jeune homme, pour voir ce qu'il regarde vraiment.
1: Oui. Bon, il ne faut pas hésiter. Et tout à l'heure, on parlait des reprises de Martial Reiss à partir d'un même corps. Et ce personnage-là d'un théâtre ad vitam, il l'a d'abord traité comme un saint Sébastien, et ensuite aussi ça a été Ménis le pêcheur. Et là maintenant, il se le réapproprie dans ce personnage, encore une fois, tout simple, qui vient dans sa plus simple tenue apporter une simple offrande à cette jeune femme, mais qui va vraisemblablement le repousser.
0: Reiss a dit: dans ma vie, il y a toujours eu la peinture à côté de la sculpture. C'est comme la main droite et la main gauche. Une œuvre, deux bras et un seul élan. Rien n'est figé chez Martial Reiss. Tout se transforme, les mythes deviennent femmes, les épingles deviennent des fleurs. Le bronze s'habille de chenilles. Et dans ce prieuré de pierre, face à chaque sculpture, la même question revient, celle qui pose depuis 70 ans: que voyons-nous vraiment quand nous regardons? C'est presque bête, mais c'est évident. L'exposition D'une flèche, mon cœur percé est visible, elle, jusqu'au 28 septembre 2026 au musée Magnelli, musée de la céramique à Valoris, golfe de Juan, place de la Libération, ouvert tous les jours, sauf le mardi. Donc profitez-en et surtout, laissez-vous creuser, laissez-vous tenter par l'œuvre de Martial Reiss sur une sculpture qui interroge.

0: Voilà, juste à temps pour commencer ce nouveau entretien géopolitique avec mon invité Olivier Dauzon que je vais présenter. Et donc je remercie les auditrices et les auditeurs d'être toujours fidèles, sans abuser, hein, parce que maintenant je suis deux fois à l'antenne par mois. Donc c'est un plaisir de partager ce temps avec les auditrices et les auditeurs de Fréquences Protestantes. D'ailleurs je rappelle le numéro de téléphone 01 45 72 60 00 et vous pouvez appeler nombreuses et nombreux pour pouvoir bénéficier de l'expertise de notre invité du jour, de mon invité du jour, un vieux complice, mais tous mes invités sont des vieux complices finalement, donc je vais éviter de le rappeler, mais enfin c'est une longue amitié et une longue collaboration avec Olivier Dauzon. Comment puis-je présenter Olivier Dauzon ? Il est consultant en sûreté maritime, pas seulement sur le continent africain, mais il se trouve qu'il se passe la plupart de son temps là-bas, à peu près 9 mois.
1: Ouais, c'est ça, entre 6 et 9 mois, et je repars d'ici un mois pour l'île Maurice pour travailler sur la sûreté maritime.
0: Et donc, comme vous l'avez constaté, donc Olivier est consultant juriste auprès des Nations Unies, de l'Union Européenne, de la Banque Mondiale, et auteur de plusieurs ouvrages. On va y revenir. D'ailleurs, je me suis permis d'arriver et de présenter, puisque maintenant nous sommes filmés, le dernier ouvrage d'Olivier Dauzon, Afrique 3.0, les nouveaux défis du continent, aux éditions Éric Bonnier. Vous nous en direz quelques mots et surtout vous expliciterez ce titre emblématique d'Afrique 3.0. Je vois là où vous voulez en venir. Alors, cher Olivier, en préparant cette émission, je me suis dit qu'on allait beaucoup focaliser sur l'Afrique pour plusieurs raisons. Premièrement, parce que vous connaissez bien le continent africain et puis il y a beaucoup d'éléments prospectifs et introspectifs sur lesquels j'aimerais que nous revenions ensemble. Premièrement, vous êtes un de ceux qui, comme beaucoup de mes précédents invités, a un regard plutôt sceptique, pour ne pas dire négatif, sur les deux mandats et les deux quinquennats du président Macron par rapport au continent africain. D'ailleurs, vous avez, il y a quelques jours, commis une tribune en disant que la France n'est pas totalement marginalisé sur le continent africain et que la France n'en a pas encore fini avec le Sahel. Je ne sais pas si on peut le tourner dans ce sens ou dans le sens inverse. Donc j'aimerais que vous commenciez, Olivier, par vous nous dire un petit peu un panorama générique. Que reste-t-il de la France en Afrique à l'heure où nous parlons ?
1: Je pense que la France a encore de beaux jours devant elle en Afrique, mais pour des raisons politiques lié à la politique étrangère française, la France n'est plus appréciée parce que la France ne regarde pas vers le sud global principalement. Et puis quand on vit et travaille en Afrique, on se rend compte que la France est quand même très appréciée.
0: Alors c'est paradoxal parce que vous dites que la France ne regarde pas vers le sud global et pourtant elle s'est orientée vers le sud global en faisant son 28e sommet Afrique-France, alors en inversant les polarités. Ce n'est pas un sommet Afrique-France, mais un sommet France. Ce n'est pas un sommet France-Afrique, mais un sommet Afrique-France, le 28e de son nom, dans un pays qui appartient au sud global, le Kenya, à Nairobi. Alors, dites-nous ce que vous pensez de ce paradoxe.
1: Pour ce paradoxe, je suis pas sûr que ça soit un pari gagnant pour la politique d'Emmanuel Macron. Ça aussi, c'est vrai que le sommet s'est passé au Kenya, c'est en Afrique de l'Est et c'est un territoire qui est une région qui est en plein bloom, en plein développement. Mais je trouve que la francophonie, la France, c'est aussi un élément clé pour le développement de la politique étrangère de la France, et plus particulièrement en Afrique.
0: Alors que, évidemment, il y a
1: la perspective
0: de la succession de Mme Chikuwabo d'ici quelques temps.
1: Oui, mais parce que vous avez dit, en fait, c'est le paradoxe, c'est « choose France ». Or, c'est quand on est français, on doit s'exprimer en français, on doit pas dire choisir la France. Donc finalement, il y a eu un accueil très poli de la part des autorités.

0: était kényane. Mais la France en termes économiques, elle doit rivaliser avec des puissances, des puissances commerciales comme avec la Chine, une puissance politique comme la Russie ou une puissance militaire comme la Turquie.
1: Et pourtant, elle le fait, si je puis me permettre, puisque la France reste le quatrième investisseur sur le continent africain après la Chine, après l'Inde et après les États-Unis, c'est dans ce sens. Et donc, elle est la première des petites grandes puissances. Donc, finalement, on pourrait aussi relativiser votre point de vue en disant que la France, modestement, qui n'est pas une grande puissance ou n'est plus une grande puissance, car nous n'avons plus le bénéfice de notre empire, réussit quand même, avec 64 milliards d'euros de balance commerciale, à être le quatrième investisseur sur le continent africain.
0: Oui, mais elle n'est pas... Il n'y a pas si longtemps, dans les années 50, quand on passait, quand l'Union européenne ou l'Europe voulait investir en France, elle demandait conseil auprès des autorités françaises. Alors maintenant, vous avez les Italiens de Meloni ou la Hongrie qui dament le pion, ou les Allemands qui dament le pion à la France.
1: Certes. Alors justement, allons dans ce sens-là. Vous avez écrit cet ouvrage « Afrique 3.0 » en rappelant ce que vous nous avez rappelé en introduction, le poids des BRICS, car désormais dans les BRICS, vous avez trois pays africains, l'Éthiopie, l'Afrique du Sud, qui l'avait intégré en 2005, et désormais l'Éthiopie et l'Égypte. Si l'on regarde les chiffres de la banque Goldman Sachs, intéressante, parce que dans votre ouvrage, vous évoquez qu'en 2050, il y aura 2,5 milliards d'habitants. Je rajoute qu'en 2100, il y aura 4,4 milliards d'habitants, donc 40% de la population mondiale sera sur le continent africain, alors qu'en 1900, il y avait à peine 100 millions d'Africains. Mais vous rappelez que le nombre n'est pas si important que ça, mais le différentiel l'est. Au moment où l'Afrique aura 2,5 milliards d'habitants, l'Europe ne sera peuplée que de 450 millions d'habitants.
0: Oui, exactement.
1: Et donc c'est ce différentiel qui est important. Mais je rajoute un autre point et j'aimerais que vous interrogez là-dessus. La banque Goldman Sachs fait des projections en termes de PIB en 2075. Je vous les livre. La Chine aura un PIB donc en 2075 de 57 trillions de dollars. L'Inde, qui sera la deuxième puissance économique devant les États-Unis, 52 trillions. Les États-Unis, troisième puissance économique, 51 trillions. Et, surprise, le Nigeria serait la quatrième ou la cinquième puissance avec un différentiel et un hiatus énorme, 13 trillions. À titre d'exemple, l'Égypte est juste derrière, l'Indonésie pas très loin. À titre d'exemple, la France ne serait que 15e avec un PIB de 6,5, c'est-à-dire deux fois son PIB aujourd'hui. Comment expliquer ce boom? Comment expliquer cette émergence de cette Afrique 3.0 que vous évoquez dans votre ouvrage?
0: Bon, c'est d'abord la part de la jeunesse qui est extraordinaire, qui aime beaucoup les nouvelles technologies, qui aime beaucoup tout ce qui touche à Facebook, au rayon X, etc., même à l'intelligence artificielle. Ça fait partie de la vie quotidienne de tous les Africains, encore plus que les Européens. Ils connaissent très bien ChatGPT ou DeepSeek comme les Chinois. Et donc, c'est quand vous dites, quand c'est des jeunes, les mentalités sont complètement différentes. C'est-à-dire qu'ils regardent, ils ont confiance en eux. Qu'à voir quand on voit qu'il y a certains, quand je vois les Sud-Africains, c'est un peuple qui est très fier. Ils ont conscience qu'ils ont une économie qui tient la route malgré tout. Et quand ils voyagent, on sent qu'ils sont fiers. C'est un peu comme les Américains quand ils circulent.
1: Fiers de leur pays, vous voulez dire.
0: Fiers de leur pays. Un
1: peu moins de leur président, hein, parce qu'il y a des manifestations massives depuis quelques jours. Hein.
0: Oui, mais quand on est comme les Américains quand ils voyagent à l'étranger, ils sont toujours fiers. Les Français sont fiers quand ils voyagent, mais ils sont un peu grincheux. C'est comme ça qu'on les reconnaît, du reste.
1: Alors, vous parliez donc de cette jeunesse, ce capital humain. Et c'est vrai que d'ici 25 ans, il y aura 500 millions de jeunes, c'est-à-dire entre 18 et 24 ans, là, plus que la population actuelle de l'Union européenne. Mais n'y a-t-il pas un risque que cette jeunesse qui arrive se trouve finalement face à un mur de non-employabilité? Quelques chiffres. Le continent africain crée moins de 5 millions d'emplois par an. pour étayer, prendre en compte, employer cette jeunesse, il faudrait créer 4 à 5 fois plus d'emplois. Comment est-ce qu'on franchit, comment est-ce qu'on évite ce mur qui est un mur d'exclusion ?
0: Ben, quand on regarde ce qui se fait à l'heure actuelle au Maroc, le Maroc est un pays qui se développe sur toute l'Afrique et qui dame le pion à la France. Quand on voit que des banques françaises qui sont rachetées par le Maroc, idem pour la télécommunication, ça veut dire que le Maroc forme au sein dans ce pays, au sein du royaume, à des gens qui sont très bien formés. Donc il faudrait développer les universités en Afrique pour que les Africains se sentent heureux chez eux. Avec quand on est bien formé, on a des chances de trouver un boulot, une carrière dans son pays.
1: Dans quel secteur en particulier ? Est-ce que, par exemple, est-ce que vous êtes sur la même tonalité que les chefs d'entreprise français et francophones qui se sont réunis à Nairobi il y a quelque temps autour de l'émergence d'un secteur pour l'instant pas suffisamment exploité, ce qu'on appelle les ICC, les industries créatives et culturelles ? Je rappelle qu'elles représentent à peu près 4% du PIB mondial. Et il y a là, pensez-vous qu'il y a un développement exponentiel sur le continent africain ? Et que c'est peut-être là où la génération...
0: Mais qu'est-ce que vous appelez pour c'est des événements...
1: Ah ben les industries créatives et culturelles, c'est le cinéma, c'est la création artistique, c'est la mode, c'est toute la production littéraire, c'est tout ce qui concerne l'art, la dimension culturelle.
0: Donc c'est toute la dimension immatérielle, c'est le développement de toute la dimension immatérielle
1: C'est la production intellectuelle qui se matérialise par une économie, le cinéma, le théâtre... la création digitale, la création musicale. Vous parlez du Maroc. Le Maroc est la plateforme mondiale du e-gaming. Ce qui fait qu'aujourd'hui, il y a une coalition mondiale que le Maroc veut développer avec des investissements massifs en direction de cette jeunesse, cette génération Z, née entre 90 et 2010, qui veut vivre comme les autres. C'est ça que vous, que vous dites et que vous écrivez dans votre ouvrage.
0: Oui, mais il n'y a pas que ça. Je pense qu'il y a aussi le BTP, parce qu'en Afrique, on doit construire des routes. On doit aussi savoir les entretenir, parce qu'il y a un grand défaut en Afrique, c'est qu'ils ne savent pas du tout entretenir les routes. Et une route, c'est comme les dents, il faut se les brosser tous les jours, sinon ça marche pas. Qu'est-ce qu'il y a encore ? J'ai développé l'intelligence artificielle. C'est important d'investir aussi dans ces terrains-là.
1: Quel pays, par exemple, est le champion digital sur le continent africain ? Ou le champion de l'IA sur le continent africain ?
0: Je pense qu'il doit y avoir l'Afrique du Sud, il doit y avoir le Nigeria. Majoritairement, je pense qu'il y a des pays anglo-saxons qui sont plus développés en intelligence artificielle que les pays francophones.
1: Alors, continuons dans cette perspective. Vous utilisez des mots forts dans votre ouvrage, mais aussi dans vos interventions médiatiques ainsi que dans vos articles. Je cite cet article que vous avez récemment rédigé sur le Sahel. Vous parlez d'un fachoda. Alors je rappelle pour les auditrices et les auditeurs qu'en 1898, la France battue à Fachoda, au Soudan, avait abandonné l'idée de briser la propagation coloniale britannique qui allait de l'Égypte vers l'Afrique du Sud, avec cette idée de lier notre empire, Afrique équatoriale française, et Afrique occidentale française, avec le petit point francophone qui était Djibouti. Vous parlez d'un nouveau fachoda, ou vous parlez d'un risque d'un nouveau fachoda, ou vous allez même plus loin en disant que le président français s'est laissé un petit peu emberlificoter par ceux qui voudraient que l'on quitte le continent africain. À qui faites-vous référence ?
0: Je faisais allusion, c'était lors de coup d'État au Niger. Et c'était
1: donc en 2023,
0: et c'est ce fachoda, c'était un coup perpétré par les Américains, parce que les Américains ont négocié directement avec la junte, alors qu'il y avait la possibilité à cette époque-là de négocier avec la CDAO. Donc les Américains ont voulu carrément nous chasser les Français du Niger pour accaparer éventuellement le nickel,
1: l'uranium,
0: oui. On n'est pas en Nouvelle-Calédonie.
1: Alors oui, c'est les Turcs qui finalement l'ont récupéré. Alors, peut-être vous direz-vous que c'est la même chose. Donc vous pensez que les Américains voient d'un mauvais œil notre ancrage ou notre résilience sur le continent africain ?
0: Non, mais finalement, ils ont besoin de notre expertise. Les Français, par exemple, les Français ont quitté il y a six mois le Tchad, et maintenant ils reviennent à petits pas. À petits pas, s'agit pas. Mais les Français au Tchad, je sais parce que j'ai une amie qui vit. Il me dit que les Français manquent aux Tchadiens. Donc ils ont été échaudés par la présence turque parce qu'ils ont essayé de négocier militairement en scellant des accords avec les Turcs, mais ils sont échaudés. Et faut dire que la force de la France, c'est le français. C'est une langue. C'est important de parler français. Moi, je fais toujours le référence. Vous savez, j'ai travaillé aussi en Asie centrale. Et à la chute du mur de Berlin, les États qui sont devenus indépendants de l'ex-URSS ont voulu miser sur leur langue nationale, donc les Tadjiks par exemple, le pays le plus pauvre d'Asie centrale. Résultat, génération, comme c'est toujours un pays très pauvre, ils peuvent plus parler russe. Ils n'ont pas appris le russe. Alors quand ils vont en Russie, ils sont carrément perdus. Moyennant quoi, il faut toujours utiliser la langue de coloniale, parce que c'est la langue qui nous est utile pour entre guillemets se libérer. C'est la même chose pour le Maghreb. Si en Algérie on oublie de parler français, les Algériens vont parler avec qui dans la région? Ils vont pas parler avec qui? Comme ils parlent, comme c'est un arabe dialectal, l'arabe dialectal c'est pas le même que celui qui parlait en Tunisie, au Maroc par rapport à l'Algérie.
1: Donc vous pensez qu'on n'en fait pas assez pour défendre la francophonie?
0: Exactement.
1: Et qu'est-ce qu'il faudrait faire davantage? Déjà, je rappelle qu'il y aura en novembre à Phnom Penh le sommet qui va réélire Mme Louise Mushikiwabo, l'actuelle secrétaire générale, ou élire les trois contendeurs que sont Kumbamba, l'ancienne ministre de la Culture de Mauritanie, Dacian Cioloș, c'est un choix intéressant puisqu'il est roumain, ancien commissaire roumain à l'agriculture, ancien Premier ministre, et voilà une autre candidature qui est digne aussi d'une nouvelle forme de panafricanisme, la fille de Patrice Lumumba, Juliana Amato Lumumba. Donc que faut-il faire pour que la France soit davantage présente dans la francophonie, et que faut-il faire pour que la francophonie ne perde pas des membres? Je rappelle, Olivier, que vous faites référence au fait qu'un certain nombre de pays sont membres de la francophonie, nonobstant le fait qu'ils soient membres d'autres zone linguistique, comme le Commonwealth, ou la zone des pays lusophones, la CPLP.
0: Oui. Déjà, je crois que... Déjà, il faudrait que le président de la République actuel montre l'exemple. Parce que quand il s'exprime à l'étranger, il choisit des mots comme « choose France ». Et donc, c'est pas vraiment... Et je crois que quand vous êtes à Paris, le nom de magasin, franchisés ou non, qui portent des noms anglo-saxons, et que vous rentrez dans une boutique et vous parlez anglais, il n'y a personne. Donc, je crois qu'il faut d'abord montrer l'exemple. Parce que sinon, c'est François Ier qui avait lancé l'ordonnance de Villers-Cotterêts qui va se retourner dans sa tombe.
1: Oui, en même temps, je ne fais pas l'avocat du diable, mais le sommet Forum d'Africa, voilà, deuxième anglicisme, avait lieu dans un pays anglophone. Donc c'était compliqué de seulement parler français dans un pays anglophone. Vous me l'accorderez.
0: Oui, je sais, mais il a créé la marque aussi. Il a créé une marque. Donc il aurait pu dire en avant, on dit très bien « allez les bleus ». Et même les étrangers, les gens qui parlent pas français, ils comprennent Allez les Bleus, ils fredonnent, ils chantent Allez les Bleus. Vous savez, quand vous avez une bonne marque, quand une marque est reconnue, mais là, Africa Forward, ouais, je sais pas, moi, c'est très compliqué de rivaliser avec la Chine, par exemple, avec les infrastructures. Quand Bouygues en Afrique a tous les difficultés pour rénover par exemple des aéroports, j'en sais quelque chose à Tanzanie parce que j'ai enquêté là-dessus, parce qu'il se fait damer le pion par les Chinois.
1: Oui, alors en même temps, je me permets de modérer un petit peu ce point de vue parce que on aurait presque l'impression que la France a la capacité financière de la Chine, mais c'est pas le cas, puisque comme je l'ai rappelé, les investissements français, c'est 64 milliards. Les investissements chinois, c'est 250 milliards. Donc, il est parfaitement compréhensible qu'à un moment ou un autre, entre une entreprise chinoise et une entreprise française, il y a une concurrence qui ne soit pas forcément, totalement transparente ou équilibrée.
0: Alors que même, par exemple, Bouygues n'a pas la possibilité, si c'est pour cesser l'aéroport de Dar es Salaam, un des terminaux, alors qu'il avait bâti ce terminal il y a 30-40 ans, il n'est même pas sur la shortlist pour le rénover.
1: Ah ouais, alors ça, c'est autre chose. C'est que parce qu'il n'a pas forcément rendu ou n'a pas répondu aux critères, et donc ça veut dire qu'en amont, il faut travailler sur les normes et la manière de se présenter sur des projets internationaux. Et de ce point de vue, c'est vrai que les entreprises françaises, parfois parce qu'elles sont un peu passives, pour ne pas dire doléantes, ne rentrent pas totalement dans une concurrence qui se fait avec le monde. D'ailleurs, vous avez raison, elle ne se fait pas seulement avec la Chine, elle se fait avec l'Inde. Le premier investisseur au Kenya, ce n'est pas la Chine, c'est l'Inde. Et elle se fait aussi vis-à-vis de nos partenaires européens, italiens, allemands, espagnol, de plus en plus d'ailleurs espagnol et italien. Dites-nous quelques mots sur cette dimension, parce que dans votre ouvrage, vous parlez beaucoup de la France, mais en même temps, la France ne peut pas grand-chose si elle n'arrive pas en équipe, avec une logique qui fait qu'elle est membre du G7, la France la préside, et qu'elle est membre de l'Union européenne. Comment est-ce que l'on peut réengager un dialogue d'équilibre? Moi, je ne crois pas, si je puis me permettre, que la France est au niveau de la Chine. Par contre, l'Europe peut l'être. Comment est-ce qu'on réamplifie notre possibilité de rivaliser avec la Chine, avec l'Inde et les États-Unis à travers l'Europe?
0: Il faut d'abord... Je pense que les Africains méritent d'être respectés. La difficulté avec la France, c'est que, par exemple, il y a quelques années à Montpellier, le président Emmanuel Macron avait invité la diaspora africaine qui vit en France.
1: Donc ça, c'était le 27e sommet.
0: Le 27e sommet, j'ai pas la mémoire des dates. Mais toujours est-il que ça, c'était...
1: 2023.
0: C'était une erreur stratégique.
1: Ça a été même un fiasco,
0: C'était un fiasco. Donc finalement, les Africains, ils ont beaucoup de mémoire. Et tant que... je veux dire, les relations, ça doit pas se faire avec une diaspora. Quand la diaspora n'est pas du tout représentative de la population africaine qui vit au pays... Ils ont c'est une mentalité complètement différente. Mmh. Et donc, si le chef de l'État français ne comprend pas ça, il ne peut pas se projeter en avenir. Il faut d'abord respecter les populations.
1: Alors, n'avait-il pas fait cela en novembre 2017 ? J'ouvre une parenthèse forcément que vous avez opposé ou challengé, comme l'on dit en mauvais français, lors de son discours à Ouagadougou, en appelant à une nouvelle relation entre la France et l'Afrique, sujet qui avait été ensuite remis sur la table lors d'un discours en février 2023, deuxième discours structurant, avant ce déplacement au Cameroun. Et donc, vous-même, d'ailleurs, dans votre ouvrage, vous dites que la France a commis cette erreur de quitter les territoires où elle était naturellement chez elle, en zone francophone, au Sahel, en Afrique centrale, pour aller, et c'est peut-être là où je vous rejoins totalement, vers des zones anglophones où elle n'est pour l'instant pas vilipendée ou pour lesquelles il y a une appétence qui existe encore. Est-ce que vous pensez que le plus grand danger ou la plus grande menace ou le plus grand échec des deux mandats d'Emmanuel Macron, c'est de nous avoir non seulement fait chasser du continent africain, mais nous avoir bloqué là où nous étions naturellement et spontanément bienvenus?
0: Oui, c'est ça. Je veux dire, vous parliez, vous évoquiez il y a quelques instants le discours au Burkina Faso, à Ouagadougou. Maintenant, on sait très bien que le chef de la junte burkinabé a voulu que les ambassades de France, soit fermée à Ouagadougou.
1: Ben, il a surtout décidé de fermer les relations diplomatiques.
0: Oui, c'est ça. Donc finalement, quelques années plus tard, on juge l'arbre à ses fruits.
1: Ouais. Et en 20 ans, c'était pas le même. Hein.
0: Comment?
1: C'était pas le même président.
0: Ouais, bon.
1: En 2017, c'était le président Kaboré. Donc c'était le président qui avait été battu par les militaires. Enfin, qui avait été chassé par les militaires. D'abord le colonel Damiba et ensuite le capitaine Traoré. Alors, pour revenir sur cette dimension du Sahel, précisément, ici même, il y a quelques mois, j'avais reçu Leslie Varenne, qui avait écrit un bouquin remarquable sur Emmanuel.
0: D'ailleurs, je le cite dans mon livre.
1: Au Sahel. On va recevoir d'ici quelques semaines, à la rentrée, Frédéric Lejal et Pierre de Jong, qui font un aggiornamento, une sorte de oraison funèbre de ce qu'est la relation avec la France et l'Afrique. Je cite aussi François-Xavier Freeland ou Pascal Héroux ou Antoine Dazer qui posent le même diagnostic que vous. On a tout fait pour finalement partir par nous-mêmes. Non pas que nous soyons chassés. Moi, je m'inscris en faux dans l'idée que la Russie nous a chassés. Je m'inscris en faux dans l'idée que les populations africaines, in fine, se sont lassées de notre présence. Nous n'avons pas donné les signaux nécessaires.
0: Oui, mais je suis d'accord par rapport à la Russie, que la Russie a utilisé les faiblesses de la France pour appréhender la Russie, pour appréhender plutôt l'Afrique. Je vois aussi un sujet géopolitique avec la Russie et l'Afrique, dans la mesure où la France s'est rangée dès les premiers jours du côté de l'Ukraine. Donc finalement, la Russie entend se venger de la France en investissant ses territoires, son ex-précaré en Afrique.
1: Êtes-vous sûr de cela? Parce que quand on regarde la présence économique sur le continent africain de la Russie, c'est 4 à 5 milliards, c'est-à-dire un différentiel de 60 milliards. La présence économique russe sur le continent africain est lilliputienne.
0: Oui.
1: Et que c'est pour ça que j'aimerais que nous ayons ce dialogue.
0: Oui, parce d'accord,
1: que
0: je veux bien.
1: Je sais que nous ne sommes pas d'accord là-dessus.
0: Oui, je veux bien, mais
1: la présence de la Russie sur le continent africain, elle est anecdotique. Et d'une certaine manière, oui, vous avez raison, elle est spectaculaire. En disant, nous y sommes parce que les Français n'y sont pas. Or, que constatant, allez, 5 ans plus tard, que le Mali est à feu et à sang, que les successeurs, enfin les troupes qui ont succédé à Wagner, Africa Corps, se sont littéralement évanouis dans la nature et n'ont pas combattu. Donc, est-on vraiment sûr que les populations aujourd'hui du Mali considèrent la Russie comme une alternative ?
0: C'est pas une alternative, mais d'un autre côté, ils ont les Maliens, par exemple, ont un os à ronger en critiquant la France. C'est-à-dire que vous avez évoqué l'angle économique de la Russie qui représentait très peu. Mais il faut savoir que les Russes ont très bien investi le canal Internet, le canal Facebook, etc., avec en finançant des émissions de radio, en finançant des spots qui sont anti-français et qui sont très appréciés par les Africains du Sahel.
1: Alors, si je ne puis me permettre, je suis de nouveau en biais par rapport à ce que vous dites. Ça, c'était vrai en 2020, 2021, 2022, avec ces fameux cartons, ces fameux dessins animés où on voyait l'ours russe terrasser le serpent français, le cobra français. Mais bon, maintenant, ils n'existent plus, hein, ces dessins animés. Ils ont eu leur intérêt au moment où il fallait chasser le français. Maintenant que les Français ne sont plus là, il n'y a plus tellement cet intérêt-là. Mais j'aimerais que l'on revienne.
0: Oui, mais de l'autre côté, les Russes, ils s'intéressent. Ils vont en Malagascar. Malagascar s'est rapproché de la Russie.
1: J'aimerais que l'on prenne, que l'on approche cette dimension-là, qui va nous permettre de toucher à une autre thématique qui, je sais, vous est chère et sur laquelle, moi, j'ai un intérêt très particulier, c'est l'insularité. On n'évoque pas assez l'Afrique et ses îles. On va y revenir parce que, comme je vous l'ai dit, vous êtes consultant en sûreté maritime. On va justement se pencher un peu sur l'océan Indien pour les auditrices et les auditeurs. Je rappelle que la France préside depuis le 6 juin la commission de l'océan Indien et cela a une importance capitale. On va y revenir. Mais avant tout, je me tourne vers Renaud pour une petite pause musicale avec un morceau que vous avez choisi.

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1: Nous nous retrouvons pour cette deuxième partie de l'émission avec Olivier Dauzon, auteur de Afrique 3.0 aux éditions Éric Bonnier. Je le remonte puisque maintenant nous avons le bonheur et la chance d'être filmés. Voilà, comme ça vous le verrez, qui est sorti il y a quoi, à peu près 6, 7, 8 mois?
2: Non, il y a 2 ans.
1: Deux ans déjà,
2: octobre 2024.
1: Il reste une actualité prégnante. Mmh. Donc Olivier, vous êtes consultant en sûreté maritime, je le disais précédemment. La France a une responsabilité particulière dans l'océan Indien, premièrement parce que nous y avons quand même 93% de nos zones économiques exclusives, désormais étendues avec le plateau continental, c'est-à-dire 11,5 millions de kilomètres carrés. Donc la France est une puissance africaine, parce que nous avons des îles sur le continent africain. La Réunion, Mayotte, départementalisée, bien sûr, depuis maintenant une vingtaine d'années. Et puis des îles dont on oublie l'existence, qui fait que quand vous traversez le canal du Mozambique, je rappelle pour les auditrices et les auditeurs que désormais, 80% du flux de marchandises qui va d'Asie vers l'Europe traverse le canal du Mozambique pour ne pas traverser le détroit de Bab-el-Mandeb. Évidemment mise en péril, non seulement depuis l'opération israélo-américaine du 28 février, mais depuis l'opération menée par le Hamas le 7 octobre 2023. Donc, quand vous traversez le canal de Mozambique, vous êtes dans les eaux territoriales françaises. Rappelez-nous en quelques mots l'enjeu existentiel de la France dans le sud de l'océan Indien.
2: Bon, il y a un enjeu en termes de sûreté maritime, c'est-à-dire que quand on parle de sûreté maritime, on s'intéresse aux crimes en mer qui sont perpétrés. On pense à la piraterie maritime, on pense au trafic de drogue, on pense au trafic d'êtres humains. On parle maintenant de cybercriminalité, mais le trafic de drogue et le trafic d'êtres humains, c'est des crimes qui sont très largement perpétrés dans la zone. Donc c'est très important que la France continue à maintenir sa souveraineté dans les îles éparses. Mayotte doit rester français. C'est amusant, moi qui suis allé il y a quelques mois aux Comores, on dit il y a exactement à Moroni, la Grande Comore, la plus grande île des Comores sur les trois, il y a marqué Mayotte est et restera française. Restera comorienne. Et alors quand vous allez à Mamoudzou, à Mayotte, c'est exactement le contraire. C'est exactement le contraire. Donc c'est important de maintenir sa souveraineté maritime dans la zone. Et ce qu'on peut relever en ce moment, c'est que les Russes s'intéressent de plus en plus à la zone, à telle enseigne qu'il y a une ambassade de Russie à Madagascar qui a été ouverte récemment. Et que les Comores, par exemple, ont renoncé à se rapprocher de la Russie récemment.
1: Oui, alors la Russie est bien évidemment présente à Madagascar. 6 mois après, d'ailleurs, le coup d'État militaire qui a mis fin au régime du président Andry Rajoelina, avec l'arrivée du nouveau président Michel Randrianirina. Mais en même temps, j'aimerais avoir quand même votre sentiment. La vérité est peut-être un peu plus nuancée. Madagascar regarde vers Moscou, mais n'a pas totalement coupé les liens avec la France.
2: Non, elle a pas, parce que à Madagascar, on continue à parler français. Mais moi, qui suis allé pendant 3 semaines à Madagascar et dans la capitale et à Tamatave, je me suis rendu compte que finalement il y avait un problème d'éducation dans ce pays, c'est-à-dire que les gens parlaient de moins en moins bien français. Et ça, c'est important pour que l'État français puisse investir dans l'éducation dans ce pays.
1: N'est-il pas tout aussi important que les entreprises françaises puissent y aller aussi, nonobstant le français?
2: Oui, mais les deux en général. Mais je persiste à dire que le français, c'est un atout pour ces pays-là. Et quand on Si les gens parlent malgache, c'est peut-être très bien, mais c'est mieux parler français, comme ça ils auront un instrument de liberté.
1: Alors, une autre dimension que je sais vous est chère et moi également, c'est l'insularité. Au-delà de notre présence dans cette partie de l'océan Indien, je rappelle que il y a deux puissances dans l'océan Indien, au nord l'Inde et au sud la France. Mais il y a néanmoins toute une réflexion autour de la manière de prendre davantage en considération les doléances, les aléas auxquels font face ces îles. Madagascar est une grande île, mais les autres sont beaucoup plus petites. Et donc, elles sont soumises, plus que les autres, au dérèglement climatique. Les îles du Pacifique, les îles de l'océan Indien. La France va prendre une initiative qui consiste à dire qu'il faut créer une diplomatie insulaire. Il faut que la France puisse aider un certain nombre de pays, les Maurice, les Seychelles, les Maldives, qui sont aux prises avec les mots que vous avez évoqués, la piraterie, la criminalité,
2: Il y a aussi des dérèglements climatiques. On pense aux problèmes des pêches, les pêcheries, les bancs de poissons qui sont plus les mêmes à cause du dérèglement climatique. Ça, c'est chaque fois que j'ai rencontré des armateurs et puis des responsables porteurs, ils m'ont dit le sujet, par exemple à l'île Maurice, c'est le dérèglement, un des dérèglements climatiques.
1: Et comment fait-on pour éviter que non seulement les populations soient mises en péril sur Terre, mais qu'elles ne puissent plus se nourrir, parce qu'il y a aussi le phénomène de surpêche. Et là, on en revient à un certain nombre de pays, la Russie, la Corée, et on en était de le dire, et le Japon, qui surexploitent ces zones halieutiques.
2: Il faut qu'il y ait des zones maritimes protégées, il y en a de plus en plus, pour que les populations locales puissent avoir droit à leurs propres poissons. C'est les accords internationaux BBJ qui ont donné une base légale à toutes ces zones maritimes protégées. Parce que sinon les populations vont mourir à cause de la surpêche qui sont perpétrées par des grands armateurs que vous avez cités, la Chine, la Corée ou la Russie.
1: Alors, il nous reste encore un peu de temps, mais j'aimerais, dans le temps qui nous reste, évoquer deux questions. Premièrement, on évoque la nouvelle relation. Le but de cette émission, c'est de parler des nouvelles tendances de la relation entre la France et le continent africain. On aurait pu dire, en fait, entre le continent européen et le continent africain. Il y a eu, en mai dernier, l'année précédente, le sommet Union européenne-Union africaine. On parle de plus en plus entre 27 et 54 pays. Mais il y a peut-être un élément sur lequel j'aimerais que nous retrouvions ou que vous nous disiez quelques éléments, c'est l'appropriation symbolique d'une nouvelle forme de souveraineté de la part des pays africains, un nouvel panafricanisme, une nouvelle fierté africaine qui s'exprime à travers la réappropriation de leur histoire. J'aimerais que vous nous disiez quelques mots sur la restitution des œuvres d'art. Est-ce que la France a raison, comme d'autres, de restituer un certain nombre d'œuvres d'art qu'elle a pillées avec Bohémé à la fin du XIXe siècle, en 1897, par exemple, au Dahomey. Comme un exemple parmi tant d'autres.
2: Oui, mais parler de panafricanisme, je ne crois pas qu'il existe, parce que quand on navigue dans ces pays africains, on se rend compte de leur particularité. L'Afrique de l'Est est complètement différente de l'Afrique centrale, et l'Afrique centrale l'est de l'Afrique de l'Ouest. Il n'y a pas... Bien sûr que les gens se sentent africains, mais c'est pas la fierté. J'ai pas vu une fierté proprement africaine. C'est l'envie d'en découdre, l'envie de se projeter dans l'avenir. Mais c'est pas le sentiment de revanche comme c'est souvent dépeint en Occident.
1: Non, ça c'est les faux prophètes du panafricanisme. Là, vous faites référence à à Camille Séba, vous faites référence à Nathalie Homme, je ne parle pas du tout de cela. Ça, ce sont, des mauvais génies du panafricanisme. Le panafricanisme originel. Celui de Nkrumah au Ghana, celui de Sangor, celui de Diori au Niger, celui de Houphouët-Boigny en Côte d'Ivoire. Est-ce que vous n'avez pas le sentiment quand même qu'à travers l'élection au Sénégal, avec l'arrivée du président Diomaye Faye, avec, malgré tout, un sentiment d'identité nationale burkinabé avec le président Traoré qui se pique d'un nouvel sankarisme, avec l'émergence d'une identité nationale sud-africaine. Est-ce que vous avez pas le sentiment quand même qu'il y a une volonté pour le continent africain de se représenter comme africain, précolonial, avec la volonté aussi d'exister, et je vais vous interroger là-dessus, au-delà du continent africain, l'image de l'Afrique, l'image qu'elle projette sur le monde, appartenir au G20, c'est désormais le cas depuis 2023, avoir sa place au niveau du Conseil de sécurité des Nations Unies, la France, le Japon et l'Allemagne s'y sont engagés. Comment est-ce que vous percevez cette double dynamique, souverainisme d'un côté et, je réaffirme, africanisme ou panafricanisme de l'autre ? Enfin, si vous êtes d'accord, bien sûr.
2: Je ne l'ai pas vraiment senti. Je n'ai pas vraiment senti ça quand je voyage en Afrique. Alors que vous avez évoqué aussi le sujet des œuvres d'art. Les œuvres d'art, je me dis, la France...
1: La restitution des œuvres d'art.
2: Bon, c'est vrai que la France a pris ou a volé, a pillé des œuvres d'art, mais elle a su aussi énormément les conserver.
1: C'est une réalité.
2: Exactement, les conserver.
1: Il n'en demande pas moins qu'elle les a volées ou pillées.
2: Oui, mais qu'adviendrait-il de ces œuvres d'art s'ils n'étaient pas bien conservés par les pays africains ? Donc, quand Jacques Chirac a créé son musée Quai Branly, j'imaginais toutes les œuvres d'art qui sont exposées dans ce truc.
1: Écoutez, c'est étonnant. J'abonde un peu dans votre angle, pas totalement. Je reviens.
2: Oui, mais j'ai l'impression que on veut se racheter une nouvelle vie en Afrique en restituant les œuvres d'art. Et je pense que ça suffit pas. Parce que c'est juste pour se donner bonne conscience.
1: Alors, c'est là où je voulais que vous nous disiez votre sentiment.
2: Oui.
1: Parce qu'il y a deux sentiments. Le premier sentiment, c'est que les Africains, et c'est une critique que je ne partage pas, ne seraient pas prêts à valoriser leur œuvre d'art. Quand vous allez à Dakar, quand vous allez à Cotonou, quand vous allez à Rabat, vous avez des musées de classe mondiale qui sont tout à fait prêts à accueillir les œuvres d'art que nous avons spoliées ou pillées. D'ailleurs, je reviens d'Athènes, le musée archéologique du Parthénon peut très bien récupérer les frises du Parthénon qui sont au British Museum. Donc la vraie question, c'est, au-delà du symbolisme, qu'est-ce que cela représente pour les populations africaines qui voient une ancienne puissance coloniale restituer des œuvres d'art qui ne lui appartiennent pas ?
2: Oui, mais est-ce que finalement, et je suis pas sûr que les Africains dans la rue de leur demandent spécialement de ça. C'est pas ça dont ils ont besoin. Ils ont besoin d'avoir une vie meilleure, d'avoir des études,
1: certes,
2: qui sont supérieures, et de savoir qu'il y a la statue ou des masques qui reviennent chez eux.
1: Vous oubliez la dimension économique. Car si vous créez une attractivité culturel, vous avez aussi une attractivité touristique. Ne jamais oublier l'employabilité qui est liée à tout ça.
2: Oui, mais en fait, l'Afrique, on va pas créer un musée au Bénin. Au Bénin, je sais qu'ils ont restitué. On va pas restituer. Bon, il est à Cotonou. On va pas créer un nouveau musée à Parakou pour faire un Louvre africain.
1: Certainement pas un Louvre africain. Parce que là, pour le coup, ce serait du post-colonialisme à l'état pur. Non, c'est pas du tout ça, ce dont on parle, c'est la restitution d'œuvres d'art qui participe de la constitution d'une narration purement africaine. Un peu comme en Namibie, la reconnaissance du génocide commis par l'Allemagne a permis de créer une meilleure relation entre la Namibie et l'Allemagne. C'était là où je voulais en venir. Alors, il nous reste encore 3 minutes, mon cher Olivier. Dans les 3 minutes qui nous restent, c'est le professeur qui reprend la main. Dites-nous comment vous décririez l'Afrique 3.0, l'Afrique de demain. Qu'est-ce qui manque pour que cette Afrique soit pleinement intégrée dans les chaînes de valeur mondiales, qu'elle soit une puissance, qu'elle soit reconnue ? Je termine en vous donnant je précise pour les auditrices et les auditeurs qu'à l'ONU, l'Afrique est le continent qui a le plus grand nombre de pays, 54, devant l'Asie, 49, et bientôt peut-être 55, quelques sommes. Qu'est-ce qui manque pour que l'Afrique existe au-delà de ce que nous en percevons, c'est-à-dire une forme de dépendance. Nous avons nos mots à nous qui nous piègent. Nous les aidons. Nous soutenons leur développement. Mais est-ce qu'ils ne sont pas déjà ancrés dans le sud global ou dans le développement ?
2: Je crois que, bon, on a dit que l'Afrique, elle était très jeune. Donc, il va falloir répondre à la jeunesse, mais surtout lui donner une éducation qui soit à la hauteur de, pour que tous ces Africains se projettent à l'avenir. Il faut des universités qui soient de qualité. Le Maroc, moi, quand je regarde ce que fait le Maroc, je crois que c'est un exemple à suivre. Il investit dans des territoires qui, dans des économies qui sont stratégiques. Les étudiants, maintenant, le Maroc est en train de payer ses étudiants qui sont formés au Maroc pour qu'ils quittent la France, pour qu'ils reviennent au Maroc.
1: Donc l'éducation, c'est le premier point. À part l'éducation, pour que l'Afrique sorte de
2: les infrastructures qui méritent d'être développées, parce que
1: dans quel domaine particulier
2: les routes, les corridors qui méritent d'être développés, les routes, quand vous avez dans l'Afrique de l'Ouest, c'est frappant, les nids de poules qui sont béants. Donc il faut développer les infrastructures routières, ferroviaires. Donc on a parlé d'éducation. Il faut faire en sorte que qu'il y ait des PME qui investissent en créant des binômes, mettons avec la France, qui est des...
1: Donc sortir de l'informalité dans laquelle sont la plupart des emplois sur le continent africain. On peut argumenter sur les chiffres, 70 à 90% des emplois sont informels. Et quand les emplois sont formels, ce sont souvent des CDD de très courte durée, ce qui crée en fait un sentiment d'insécurité en termes d'emploi. Alors, mon cher Olivier, nous avons éclusé tout le temps imparti à cette émission, je m'en désole, mais on a dit quand même beaucoup de choses, on a beaucoup focalisé sur le rêve africain, l'ambition africaine. Pour les auditrices et les auditeurs qui le souhaiteraient, je ne saurais conseiller de nouveau la lecture de votre ouvrage Afrique 3.0. Vous en avez écrit beaucoup d'autres, notamment sur la piraterie maritime, sur l'Inde face à son destin, ou l'Afrique des nouvelles convoitises. Mais je crois qu'il était important qu'on évoque avec vous cette Afrique du réel. Hein, je rappelle que beaucoup d'experts prophétisent un peu la relation au continent africain. Vous y vivez la plupart du temps, donc vous avez une perception qui est peut-être un peu moins scolaire et plus opérationnelle. Donc je me ravis que nous ayons eu cet échange. Et je vous souhaite à toutes et à tous un très bel été. Et j'aurai le plaisir de vous retrouver en septembre avec de nouveaux invités et de nouveaux débats passionnants.
2: Merci beaucoup, Emmanuel.
1: Bel été.

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1: Le lien de la calligraphie. Il n'était ni prophète ni ermite au sens strict. Les chaînes d'information en continu distillaient le spectacle obscène du monde, celui des villes éclatées par les bombes, des villages déchirés par les drones, des enfants courant sous un ciel que sillonnaient des missiles invisibles. Il avait appris à situer des pays dont les noms revenaient chaque soir sur les écrans, l'Ukraine, la Syrie, l'Iran, le Liban, le Yémen, et d'autres encore où la poussière semblait ne jamais retomber. Partout, on entendait le même refrain. Nous voulons la paix. Mais partout, il y avait la paix brisée, ébréchée, déchiquetée. Un soir, assis au coin du feu, il eut cette pensée étrange. La paix la plus menacée n'est peut-être pas celle que l'on bombarde, c'est celle que l'on porte en soi. Car la paix extérieure, si fragile soit-elle, dépend d'armées, de traités, de frontières, de parlementaires et de diplomates. La paix intérieure, elle, dépend d'un souffle, et le souffle tremble plus vite qu'un mur ne s'écroule. Il comprit alors qu'en lui-même, la guerre faisait aussi rage. Non pas une guerre d'obus, mais une guerre de souvenirs, d'indignation, de peur et de colère. Chaque image de civils blessés, de femmes en larmes, d'enfants sous les décombres, faisait vibrer en lui une révolte juste mais dévorante. « Si je ne pacifie pas cela, pensa-t-il, je ne serai qu'un champ de bataille de plus. » Il quitta les routes et s'installa dans une maison de bois au sommet d'une colline. Là, un matin d'hiver, il trouva dans une vieille malle un pinceau oublié, un bâton d'encre, quelques feuilles épaisses. Il n'avait jamais étudié sérieusement la calligraphie. Pourtant, quelque chose l'attira dans ce geste simple, tremper le pinceau, attendre que l'encre boive l'eau, respirer avant de tracer. Le premier trait fut maladroit, le second trembla, le troisième se brisa. Il comprit. Son esprit était identique à ses lignes, pressé, inquiet, dispersé. Il décida que chaque jour il tracerait un seul caractère pour qu'il soit beau, pour qu'il soit vrai. Au début, il choisit de grands mots ambitieux, paix, justice, humanité. Mais ces mots sous son pinceau devenaient rigides, presque violents. Il voulait convaincre, imposer, réparer le monde. Alors il changea. Il écrivit « souffle », puis « écoute », puis simplement une ligne verticale comme un homme debout, puis une ligne horizontale comme l'horizon qui demeure malgré les fumées. Peu à peu, il découvrit que la calligraphie n'était pas l'art d'écrire des mots. C'était l'art de ne pas mentir avec son geste. Un jour de grand vent, alors que les radios parlaient encore d'explosions lointaines, un enfant du village monta jusqu'à sa maison. « Pourquoi dessinez-vous alors que le monde brûle ?» Il posa son pinceau. « Parce que si je laisse le monde brûler en moi, je brûlerai aussi. Et si je brûle, je ne pourrai plus aider personne. » Il montra une feuille fraîchement tracée, un seul cercle imparfait y figurait. « Vois-tu, dit-il, ce cercle n'est pas fermé, il laisse passer l'air. La paix intérieure n'est pas l'absence de guerre, c'est l'espace que l'on crée pour que la violence ne décide pas de tout. » L'enfant resta longtemps à regarder l'encre sécher. Les années passèrent. On dit que le calligraphe n'atteignit jamais la sérénité absolue. Il sursautait encore aux nouvelles, pleurait parfois en silence. Mais chaque matin, il revenait à son pinceau. Il découvrit une chose inattendue. La sérénité n'est pas un refuge hors du monde, c'est une position dans le monde. Un équilibre fragile comme la pointe du pinceau qui touche le papier. Il appela cela la sérénité relative, relative parce qu'elle tremble, relative parce qu'elle n'ignore pas la souffrance, relative parce qu'elle accepte d'être incomplète. Un jour, d'autres enfants lui demandèrent « La paix intérieure peut-elle arrêter les bombes ?» Il répondit « Non, mais elle peut empêcher qu'un homme de plus décide d'en lancer. Et tandis qu'au loin, les puissants parlaient de stratégie et d'arsenaux, sur la colline d'argile rouge, un pinceau continuait de tracer des lignes fragiles, des lignes qui ne faisaient pas taire les missiles, mais qui empêchaient au moins un cœur d'en devenir l'écho.

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Bonjour à toutes et à tous. Qui est Guillaume Viry? Eh bien, peut-être connaissez-vous son visage, sa silhouette longiligne. Surtout si vous allez au cinéma et que vous regardez la télévision, parce que Guillaume Viry est un comédien et sa filmographie commence en 1995 avec un film qui s'appelle Elisa de Jean Becker.

l'esprit de sel. Alors, l'esprit de sel, en langage populaire, ça fait référence à l'alchimie, à la sagesse, au philosophe, au souffle de la pensée qui souffle, cette inspiration qui souffle quand il veut, quand elle veut et où elle veut. Et ce livre est un petit peu tout cela. Il vient témoigner du souffle de la pensée, mais pas de tout le monde, de ceux qui ne peuvent plus rien exprimer. Et dont le souvenir s'éloigne comme de la fumée. Vous voyez ce dont je veux parler. Alors l'esprit de sel, c'est l'histoire d'Ita, Ita, qui grandit dans une petite ville de Pologne. Mais voici comment tout commence. Le père part le matin à l'endroit de la nuit. Le père revient, parfois, parfois pas. Le père est souvent à l'envers lorsqu'il revient. Alors le père parle. Il ne parle pas, le père, il beugle, ou bien il se tait. À l'endroit, il se tait, à l'envers, il beugle. « Comment crois-tu ? Comment ?» répète le père. « Tu ne vends pas des harengs par le miracle de Dieu ?» Bien l'unique instant où le père parle de l'invisible. Tu dois vendre, tu as une femme, tu as une fille, tu dois. Ne peuvent pas rester dans leur tonneau les harengs. S'agit de les vendre, et pas les jours d'après. Les jours d'après, c'est plus du hareng, plus rien que du sel. Tu ne vends pas du sel. Tu m'entends, Ita? Tu dois vendre des harengs, et pas du sel. Quand c'est dur, quand tu sens que ta journée va être dure, que tu ne ficheras rien et que de vendre 2 ou 3 harengs, ce jour-là, tu dois faire appel à des forces. Tu me comprends, Ita, d'autres forces. Je sais que tu me comprends, Ita, beugle le père. C'est là que tu dois. Un peu d'alcool, faut bien ça. Pour, enfin, je sais que tu me comprends. Une fille comme toi, ça comprend son père. Écoute-moi bien, mais je sais que tu m'écoutes. Une seule chose compte, Ita, je ne rigole pas. Plus aucune rigolade. Écoute-moi, au fond de l'intérieur de toi. Un jour, on demanda à un homme de raconter une histoire. L'homme répondit, « Une histoire, il faut qu'on la raconte de telle sorte qu'elle agisse et soit un secours en elle-même. » Puis il fit ce récit. Mon grand-père était paralysé. Comme on lui avait demandé de raconter quelque chose, il raconta l'histoire de son maître. Il se mit à raconter comment, lorsqu'il priait, il sautillait et dansait. Puis, pour bien montrer comment son maître faisait, mon grand-père, tout en racontant, se leva de sa chaise de paralysé. Il se mit debout, sautillant et dansant lui-même. À dater de 7 heures, il fut guéri. Si un jour le monde veut te changer en statue de sel, cher Ita, si un jour le monde entre dans sa folie blanche, voulant te rendre paralysé, ce jour-là, ne l'oublie pas, raconte. Eh bien voilà, vous l'aurez peut-être remarqué, c'était assez difficile à vous le traduire, mais nous sommes presque dans un poème en prose. Et le livre est ainsi mis en page. Les lignes ne sont parfois que des mots. Il y a des respirations, partout, tout le temps, pour que nous ayons toujours un souffle en nous pour continuer la lecture. Alors, les lecteurs et lectrices qui n'aiment pas particulièrement la poésie n'en souffriront pas, car on s'habitue très vite à cette scansion intérieure, qui est d'ailleurs plus visuelle que littéraire. Et le récit se poursuit d'une façon si bien construite que cette forme, ça vient comme un écho, un léger écho même, des atermoiements de la vie et des hésitations de la pensée. Alors, après les présentations du début, après quelques éléments qui viennent nous faire prendre conscience de la dureté de la vie,

vie, de la vie de Ita et de son père, commence une autre histoire qui ne dit pas son nom parce que c'est une histoire avec un grand H et qui souvent, comme souvent, débute d'une façon banale. Le prix des harengs baisse chaque jour. L'argent ne circule plus. Mendel ne le dit pas, mais il a honte de revenir les poches vides. Alors Mendel ne rentre pas le soir. Mendel traîne, il dort dehors, il tombe. Il s'allonge à même la terre battue grise, espérant se réveiller dans un monde où les harengs valent encore de quoi vivre. Pessa, c'est la mère, Pessa a perdu sa place. Pessa ne m'a pas dit pourquoi. Je l'ai appris, tout se sait, dans les rues en terre battue. Un soir, elle a caché dans ses poches des morceaux de tissu de l'atelier pour les revendre. Elle a été renvoyée. Les montres ne se vendent plus. Joseph n'enlève plus ses chaussures quand il vient dans les rues en terre battue. Plus le cœur a moissonné la terre grise. Joseph me parle. J'ai vu Jacob, mon père. La voix de Joseph est fragile, ses poings sont fermés. J'ai vu Jacob, mon père. Je n'étais pas là quand c'est arrivé. Il était seul, tôt le matin. Mon père vient avant le lever du soleil dans la boutique. Il aime regarder ses montres avant le commencement de la journée. J'ai vu Jacob, mon père. Joseph soulève la terre battue avec le pointu de ses chaussures. Il fait des trous dans le sol gris. Joseph avance, Joseph recule, ses yeux tourbillonnent de noirceur. J'ai vu Jacob, mon père. Il était allongé sur le sol de la boutique. Il ne bougeait pas. Je lui ai donné de l'eau. Trois jeunes hommes l'ont battu avec leurs poings. Ils ont volé les montres. Ils lui ont dit « Toi, le juif, tu es notre ennemi ». Avant de partir, ils lui ont donné des coups de pied dans les côtes. Ils lui ont dit encore « Tu es notre ennemi ». Joseph ne parle plus, il ne bouge plus. Ses yeux se fixent à l'intérieur de mon crâne. Un silence blanc tournoie et Joseph dit « Nous allons partir, en Amérique ». Jacob, mon père, l'a décidé. « Je t'écrirai, Ita, je t'écrirai des lettres, Ita ». Une nuit, Mendel, mon père, tombe sur la terre battue grise. Il tombe comme il tombe presque chaque jour. Cette nuit, il ne se relève pas. Quelque chose se prépare, dit Rivka, ma tante, alors que mon père est rendu à la terre du cimetière de Sirach. Elle dit encore, quelque chose se prépare. C'est cela, la mort de mon frère Mendel. Cette chose qui se prépare, qui est entrée à l'intérieur de lui. Nous ne pourrons pas rester, nous allons partir. Nous devons partir, nous en parlons avec ton oncle Hermann. Nous partirons, en France. Heureux comme Dieu en France, on le dit. Heureux comme Dieu en France. Tu entends, Ita, la vie pourra exister. Elle existera. Joseph est prêt, une petite valise à la main. Je crois qu'il me parle d'Anvers, peut-être d'Hambourg, je ne sais plus, où ils prendront le grand bateau. Je suis sûre qu'il me parle de ces lettres, celles qu'il m'écrira. Je suis sûre qu'il me dit que ce n'est pas si loin, l'Amérique. Qu'il m'enverra de l'argent dès qu'il en gagnera. Qu'il me faudra de l'argent pour le rejoindre. Que je devrais voyager en première classe pour ne pas risquer d'être renvoyée à peine arrivée sur l'île d'Hélice. Je regarde Joseph, je le regarde partir. J'ai l'impression de n'être qu'un bocal, un récipient plein à ras-bord des tristesses du monde. Ma mère est assise, elle ne bouge plus. Depuis des mois, depuis que Mendel est tombé, elle est assise. Elle me parle, elle me dit « Ne les crois pas, ceux qui disent que la grande misère est notre faute. Ce n'est pas vrai, Ita, notre terre devient folle, c'est seulement cela. » Pessa se lève de son fauteuil, elle se lève et elle tombe. Elle aussi. Elle tombe. Elle non plus ne se relève pas. Pessa rejoint Mendel, petit caillou parmi les petits cailloux.
Pour la première fois, je suis seule, entièrement. Eh bien, nous ne sommes qu'à la page 37. Et vous avez déjà compris. Compris le sens de l'histoire avec un petit H et de l'histoire avec un grand H. Non pas une de plus, mais une histoire bien particulière. Et cette particularité va résider à la fois dans la solitude d'Ita et dans sa plongée dans un collectif qui va la submerger. Une histoire qui commence en Pologne, comme je l'ai dit, qui continue en Belgique, à Liège, où bientôt il ne fera pas là non plus vivre pour les Juifs. Puis à Ostende, près de la mer du Nord, où Ita marche dans le sable noir de la plage. Ostende, c'est le port des harengs. Et puis, retour à Bruxelles, où elle ne trouve toujours pas sa place. Et enfin, Paris. Elle habite enfin dans le pays où l'homme est heureux comme Dieu, comme le dit l'ancienne sagesse populaire. Ita habite au 35 rue des Rosiers, en plein cœur de Paris, et le temps avance lentement, mais aussi rapidement, on ne sait pas trop. Ita est couturière. Et oui, couturière, elle va donc s'occuper de grands et de petits travaux de couture, notamment de morceaux de tissu jaune. La vie avance jusqu'au 16 juillet 1942, date fatidique. Je vous laisse découvrir, comme je l'ai fait moi-même, au fil de ces phrases qui paraissent décousues et ne le sont pas, ce qu'il advient d'Ita, de ses amis, de sa famille. C'est évoqué à peine comme un souffle qui effleure, mais notre culture et notre imagination font le pont entre les mots lus et les événements. C'est tout l'attrait, toute la magie de ce petit livre dans lequel il faut entrer simplement et se laisser porter, comme dans un tableau impressionniste, parce que ce qui est important, ce sont les couleurs, les formes, même indistinctes, la lumière, même voilée. Et le reste, c'est notre esprit qui le transpose. L'esprit de sel de Guillaume Viry s'est publié aux éditions du Canoë. C'est un très joli petit livre. À bientôt.

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1: Bonjour à toutes et tous. Aujourd'hui, nous allons nous intéresser à une question qui concerne chacun d'entre nous. Comment devient-on une fille ou un garçon dans la société actuelle ? À première vue, l'égalité entre les sexes semble être une évidence. Elle est inscrite dans les valeurs de la République, portée par l'école et défendue par de nombreuses institutions. Pourtant, les études menées ces dernières années montrent que les stéréotypes de genre restent très présents dans la vie quotidienne des enfants et des adolescents. Plus surprenant encore, certains travaux récents pointent une résurgence de ces stéréotypes chez les jeunes générations, sous l'influence notamment des réseaux sociaux, des contenus numériques et des nouveaux modèles véhiculés en ligne. Pour éclairer cette question, nous nous appuierons notamment sur les travaux de Catherine Monod-Béranger, anthropologue du genre, spécialiste des questions d'égalité femmes-hommes et autrice d'un livre « Filles et garçons, à quoi s'identifier, comment se construire ?» C'est paru aux éditions Autrement. À partir d'une enquête menée auprès d'élèves de CM2 et de 6e, elle montre que les préadolescents grandissent dans un univers traversé par des messages contradictoires. D'un côté, ils adhèrent massivement aux valeurs d'égalité. De l'autre, ils continuent d'être exposés à des modèles féminins et masculins très codifiés, que ce soit dans la famille, à l'école, dans les loisirs, les médias ou sur Internet. Déjà en 2021, dans un entretien accordé à Libération, Catherine Monod-Béranger alertait sur les phénomènes de la sexualisation précoce des filles et sur la nécessité de ne pas projeter trop tôt sur les enfants des attentes liées à leur sexe. Alors l'égalité entre les filles et les garçons est-elle réellement acquise ? Pourquoi les choix de loisirs, les orientations scolaires ou les représentations de soi restent-ils encore marqués par le genre ? Quel rôle jouent les parents, les enseignants, les médias et les réseaux sociaux dans la construction de l'identité des jeunes ? Et comment permettre aux nouvelles générations de grandir libres de choisir leur place sans être enfermées dans ces stéréotypes ? C'est ce que nous allons explorer ensemble aujourd'hui dans cette émission. Catherine Monod-Béranger, bonjour.
2: Bonjour.
1: Alors, merci beaucoup d'avoir accepté cette invitation, on va le découvrir autour de votre ouvrage que j'ai mentionné à l'instant. Mais pour commencer peut-être cette émission, quand on parle d'égalité filles-garçons aujourd'hui, parle-t-on encore d'un combat ou d'un acquis ?
2: Alors, du point de vue de l'égalité dans l'éducation, de l'égalité en droit, c'est un acquis aujourd'hui en France en 2026. Les filles et les garçons ont les mêmes droits dans la société et ils peuvent espérer avoir les mêmes droits en tant qu'adultes en se projetant dans leurs droits à la formation, à l'égalité professionnelle, dans la vie publique, dans des mandats électoraux, etc. Donc, l'égalité en droit, elle est acquise, même si elle n'est pas figée dans le marbre, mais peut-être qu'on y reviendra. Et par contre, ce qui pose encore problème, c'est l'égalité réelle, parce qu'on le sait, dans notre société, il reste de très nombreuses inégalités liées au salaire, liées justement à la place que les femmes et les hommes occupent dans la société, et qui font que les filles et les garçons, en réalité, ne bénéficient pas d'une égalité des chances qui va leur permettre d'avoir un champ des possibles exactement équivalent.
1: D'accord, on l'a entendu avec Elisabeth Borne récemment, qui voulait précisément se battre pour qu'il y ait de plus en plus de filles ingénieurs, et de plus en plus de filles dans les filières scientifiques. Est-ce que ça, vous pensez que c'est juste de l'incantation ou on est en train d'y arriver ?
2: Alors, il faut admettre que depuis presque 15-20 ans maintenant, l'éducation nationale réfléchit à ces questions, pose des diagnostics. Chaque année, on a des chiffres extrêmement précis et on sait maintenant où se trouve, à quel moment, à quelles étapes clés se créent les inégalités par rapport au savoir aussi, c'est-à-dire comment les filles et les garçons se positionnent par exemple par rapport aux mathématiques, aux sciences du numérique, etc. Donc, l'éducation nationale fait ce travail. Par contre, pour ce qui est de la mise en œuvre, passant notamment par la formation des enseignants, la refonte des programmes, des manuels scolaires, pour en chasser justement les stéréotypes et donner une place équivalente aux filles et aux femmes. Et puis, pour ce qui est de l'ensemble de la communauté éducative, et là c'est tout le monde en réalité, y compris les parents, donc les familles, tous les acteurs du périscolaire aussi. Là, il y a encore énormément de travail à faire parce qu'on se rend compte que entre le souhait, le désir, voire l'incantation et la mise en œuvre, force est de constater sur le terrain, dans les cours d'école, que l'égalité réelle et même l'intériorisation de l'idée même de cette égalité, elle n'est pas complètement acquise chez les filles, chez les garçons.
1: Et voilà. Et pourtant, le ministère de l'Enseignement supérieur, dans une étude de 2025, constate que les femmes représentent 54% des diplômés de l'enseignement supérieur. Donc, il y a quand même un chemin à faire par rapport à tout ça. Mais maintenant, moi, ce que j'aimerais savoir, c'est que du prisme des jeunes, on entend, j'imagine que c'est également ce que vous avez décrit dans votre ouvrage, c'est-à-dire les mineurs, les moins de 18 ans, est-ce que souvent, ils ont l'impression que ce sentiment d'égalité est déjà atteint ?
2: Alors, le discours égalitaire, républicain, démocratique, c'est vraiment quelque chose que l'école travaille énormément. Donc, lorsque vous les interrogez, notamment dans leur posture, leur position, leur rôle d'élève, donc dans le cadre scolaire ou périscolaire, le discours sur l'égalité, il est très bien manipulé au sens, bon, ben voilà, ils savent les mots, c'est comme le harcèlement scolaire, ils savent que le harcèlement, c'est mal, et ben penser que les filles et les garçons sont pas égaux, c'est mal. C'est quelque chose qu'on leur a appris, et c'est bien, ça fait partie des valeurs démocratiques. Pour autant, on constate des différences. D'abord, moi, sur mon terrain, ce que j'ai pu observer pendant cette année d'enquête que j'ai menée en école et auprès de familles, c'est que les filles, de façon générale, quel que soit leur milieu social, présentent une forte homogénéité autour du principe de l'égalité. Elles sont toutes d'accord avec ce principe-là, elles le revendiquent, et elles disent toutes que ça va dans les deux sens. C'est-à-dire qu'il faut que les filles aient accès aux métiers, aux activités des garçons et des hommes, mais que dans le sens inverse, eh bien, les garçons aussi ont le droit de tout faire. Ce que chez les garçons, on retrouve très peu. Donc chez les garçons, il n'y a pas d'homogénéité, et ce dont on se rend compte, c'est que les garçons des milieux avec des catégories socio-professionnelles élevées, qu'on appellerait Bourdieu, dirait culturellement dotés, c'est-à-dire voilà, avec fort niveau de diplôme notamment, ces garçons-là, ils sont souvent sensibilisés à la question de l'égalité, voilà, ils se rapprochent des filles dans leur vision du monde. Par contre, les garçons des milieux populaires, ou dans les milieux populaires, on sait sociologiquement qu'il y a une partition souvent beaucoup plus rigide entre ce qui est masculin et ce qui est féminin, avec une forte valorisation des codes traditionnels du genre. Chez ces garçons-là, on voit que il y a une réticence. Alors, que les filles aient le droit de faire du foot, par exemple, ça, c'est un acquis. Par contre, que les garçons puissent aller vers les activités dites féminines, ça reste quelque chose de considéré comme dégradant.
1: Est-ce que vous sentez une différence, une distinction à vous écouter entre ce qu'on appelle la gène Y, la gène Z et la gène alpha ?
2: Alors, de toute façon, les enfants, moi, je me suis surtout intéressée dans cette dernière enquête sur les 8-12 ans. Donc, de toute façon, ces enfants, ils sont amenés, voués à évoluer, à être socialisés, donc à rencontrer d'autres gens, à vivre d'autres expériences, à faire des rencontres qui vont les amener à réfléchir à la façon dont le monde évolue. Et ils sont pas figés, hein, ces garçons des milieux populaires que je décris, c'est pas mécanique. Et eux-mêmes, pour beaucoup, et j'espère, ils vont quand même évoluer vers davantage de tolérance. Donc, le problème, c'est quand on parle de la gène Z, ils ont déjà entre 17 et 25 ans.
1: Donc on parle de la gène alpha, alors, donc.
2: Oui, aujourd'hui, on parle de la génération alpha pour les plus jeunes, effectivement. Et on sait que 8, 12 ans, 15 ans, on est sur un âge de cristallisation un peu, hein, sur les normes de genre, parce qu'on veut pouvoir s'identifier de façon certaine, et on veut pouvoir surtout appartenir à un groupe. Et pour ça, il faut afficher des codes de genre qui soient reconnaissables et valorisés par le groupe auquel on appartient.
1: Alors, si on dit ça, appartenir à quel groupe, et peut-être que aller vers plus d'égalité, et ce que j'entends de ce que vous dites, c'est que chez les filles, il y a beaucoup plus de, finalement, d'ouverture et de facilité à l'intégrer dans son quotidien que chez les garçons. Alors après, j'ai bien compris la distinction, hein, entre les différentes couches. Cela étant, est-ce que ce qu'il faut déconstruire avant tout, c'est quoi? C'est surtout les garçons? C'est les parents, c'est les mamans, par exemple. Est-ce que les mamans, faut les déconstruire aussi par rapport à tout ça? Comment est-ce que ça se passe? Comment est-ce qu'on élève, finalement, un garçon, une fille, pour aller vers plus d'égalité et arrêter, en fait, finalement, des formes de différences qui peuvent amener à des discriminations plus tard?
2: Alors, vraiment, il y a des tendances, effectivement, milieu populaire, milieu plus aisé. Mais après, on le sait, il y a une variété de familles aujourd'hui. On est en 2026, donc il y a les familles monoparentales, les familles homoparentales, les familles recomposées. les familles dans lesquelles il va y avoir un garçon dans une fratrie de deux, trois filles. Et donc, la façon dont on va être élevé et où dont on va élever ses propres enfants, ça va varier. Il va y avoir une multitude de possibilités. Et on se rend compte, par exemple, que les garçons, même de milieux populaires, lorsqu'ils naissent dans une famille monoparentale ou entourés de beaucoup de filles, ils ont souvent une réflexion quand même sur la question de ce que les filles et les femmes ont le droit de faire. Ils voient le quotidien. Donc, ils sont moins stéréotypés que ce à quoi on pourrait s'attendre. Voilà, je sais pas si je réponds tout à fait à votre question.
1: Alors, si, absolument. Mais si l'égalité semble acquise dans les principes, les pratiques quotidiennes racontent parfois une autre histoire quand même. Car dès l'enfance, les filles et les garçons n'occupent pas toujours les mêmes espaces et ne font pas toujours les mêmes choix. Alors, à quel âge est-ce que les stéréotypes commencent-ils à influencer le choix des enfants?
2: Les études le montrent, les stéréotypes influencent dès le projet de parentalité, dès le projet de naissance. Donc, quand vous allez, la simple démarche de demander le sexe de son enfant à une échographie fait que vous allez vous projeter. Parfois, on se projette avant l'échographie. Et on le sait, les pères et les mères se projettent différemment, souhaitent généralement un enfant du même sexe. Voilà. Et en tant que parents, ils vont se projeter différemment si l'enfant est une fille ou un garçon. Là encore, les études le montrent. Les mères vont s'occuper davantage des enfants petits et même plus grands dans le temps qu'elles vont y consacrer. Les pères vont moins le faire et lorsqu'ils vont se consacrer à un enfant, ils vont privilégier de s'occuper du garçon. Donc, j'ai envie de vous dire, oui, il faut déconstruire tout le monde, il faut sensibiliser tout le monde parce que on parlait de l'école tout à l'heure. L'école ne peut pas agir seule. Il y a les médias, il y a la famille, il y a les enfants entre eux aussi. Qui se transmettent des normes de genre très fortes, très puissantes. Donc, en fait, il faut amener la discussion avec tout le monde, en sachant que finalement, peut-être ceux qui sont les plus exposés au contenu médiatique, donc les enfants des milieux populaires, où il y a le moins, souvent, en général, en moyenne, moins de contrôle sur les contenus, plus d'écran aussi, avec un accès plus libre et plus précoce aux écrans, ces enfants-là sont davantage exposés au contenu, on va dire, conservateur, réactionnaire, voire masculiniste.
1: Alors, juste avant de marquer la pause musicale, j'ai juste une question. Dans votre enquête, les enfants justifient-ils eux-mêmes ces différences?
2: Alors, tout le monde finit par justifier les différences, des différences. Alors, certaines, particulièrement chez les filles, ne refusent toute forme de différence. Mais lorsqu'on finit par avancer dans la conversation avec la plupart, les différences, elles tiennent à ce qui serait une forme de nature féminine ou masculine. Il y a donc un phénomène de naturalisation, d'essentialisation. C'est-à-dire que on finit par penser qu'il y a bien quelque chose qui, au fond du fond, une fois qu'on a bien voulu discuter de l'égalité en droit, ferait que femmes et hommes, filles et garçons, ne seraient pas interchangeables et ils seraient en réalité plus qu'égaux, ils seraient complémentaires. Et c'est sur ce terreau de l'idée de la complémentarité des sexes, ce qui est tout à fait différent de l'égalité, que se fonde en fait toute une justification, une théorisation du fait que c'est normal si les femmes restent à la maison à s'occuper des enfants et que les hommes partent travailler parce que ce sont eux les pourvoyeurs économiques du foyer, c'est eux qui doivent protéger le foyer dans tous les sens du terme, parce que voilà, les mères seraient le fameux instinct maternel, etc., qui a été complètement démenti par toutes les études. Mais en tout cas, c'est sur ça que à la fin, les gens viennent se reposer. Donc, c'est très important d'arriver à en discuter avec eux, parce que lorsqu'on apporte des chiffres et qu'on montre qu'ailleurs dans le monde, ça peut se faire autrement, qu'à d'autres époques, c'était autrement, là, voilà, il y a une réflexion qui peut s'engager sur la réalité des rôles sociaux, en réalité, du féminin et du masculin.
1: Très bien. Eh bien, écoutez, ça me semble très clair. Je vous propose qu'on se retrouve dans 3 minutes et on va écouter sur ce sujet-là ce que Marguerite, dans sa chanson Les filles, les meufs, ce qu'elle nous raconte.

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1: Et nous sommes en compagnie aujourd'hui de Catherine Monod-Béranger pour notamment son ouvrage « Filles, garçons, à quoi s'identifier, comment se construire ». Alors, Catherine Monod, on a parlé d'un certain nombre de choses avant la pause musicale. Il y a quand même, si on veut rejoindre ce côté d'identité, comment se construire, vous disiez tout à l'heure que vous êtes concentré sur les 8-12 ans. Donc ça, c'est assez intéressant parce que je pense que c'est là aussi où beaucoup de choses peuvent se construire, notamment. Et alors, j'ai envie de vous poser une question qui va être très basique, mais c'est la question de la cour d'école. Pourquoi est-ce qu'on retrouve encore des groupes très séparés entre filles et garçons dans les cours de récréation ?
2: Parce que tout pousse dans le sens, c'est-à-dire toutes les socialisations, c'est-à-dire la façon dont on a été élevé avant l'entrée à l'école, hein, avant les 3 ans, le fait que l'espace de la cour de récréation est souvent encore construit autour de cette séparation, avec le fameux terrain de sport en plein milieu qui prend 80% de l'espace et qui est réservé à 20 enfants en réalité, le fait que les adultes ne sont pas forcément formés et que les activités, alors pédagogiques ce n'est pas vrai, mais toutes les activités ludiques et périscolaires ne sont pas forcément pensées autour de la question du genre et de questionner les stéréotypes. Donc, il existe des ateliers concrètement. Il va y avoir les ateliers de sport de balle, vous allez avoir les ateliers Lego, les ateliers loisirs créatifs, jeux de société, etc. Donc, il va y avoir des jeux d'extérieur et des jeux d'intérieur, des jeux mouvants et des jeux statiques. Et à 90%, vous allez retrouver les garçons sur les jeux mouvants et d'extérieur et les filles dans les jeux statiques et d'intérieur. Et c'est sur cette base-là que on va justifier le fait, bah oui, c'est les filles et c'est les garçons, c'est normal. Et personne ne vient interroger le pourquoi on en arrive là, quelles sont les dynamiques à l'œuvre. Et en fait, moi, quand j'interroge les filles, par exemple, je leur demande, pourquoi vous faites pas du foot, vous aimez pas ça? Et elles me disent, mais si, nous, on avait envie de jouer au foot, on voulait jouer au foot, on a joué au foot. Sauf que les garçons, ça, c'est même les animateurs du périscolaire qui le disent, bah, les garçons, ils jouent leur vie. Donc, en fait, ils sont brutaux, ils bousculent, ils insultent, voire ils font mal. Et donc, bah, nous, on a arrêté parce que c'est pas comme ça qu'on a envie de jouer. Et donc, bah, en fait, elles s'auto-excluent, voire elles sont exclues parce que les garçons, les U quand elles arrivent, donc il y a tout un processus d'exclusion qui se met en route. Pourquoi? Bah, parce que les garçons, bah, ils construisent leur masculinité, leur virilité, comme le disait la chanson, autour de cette pratique et de cette mise en scène de leur masculinité. Et pour eux, c'est vital que de performer sur ce petit terrain de sport.
1: Mais alors, à vous écouter, c'est que l'école, malgré elle, contribue à reproduire certains stéréotypes, alors ?
2: Complètement, mais les adultes sont des êtres humains qui ont été eux-mêmes élevés, socialisés, ils ont leur propre culture, leur propre rapport à ces questions de genre, hein, et donc la question n'est pas de leur jeter la pierre, mais bien de poser la question de la formation des enseignants, la formation des éducateurs, des animateurs, parce que dans d'autres pays ailleurs dans le monde, on fait autrement. Alors, si on reste sur la France, aujourd'hui, on a dans certaines cours d'école primaire et dans certains collèges qui sont précurseurs des cours qu'on appelle dégenrés, c'est-à-dire où on a retiré le grand espace de foot qui en réalité, on va dire, bloqué une très grande partie de l'espace pour une toute petite minorité d'élèves, et on a mis en place les espaces autrement pour qu'il y ait une multitude de petits espaces d'activité physique aussi, ou d'échange, de repos, de calme aussi. Et donc, ben, là, on voit les garçons et les filles qui se mélangent beaucoup plus, qui interagissent beaucoup plus, et ça favorise le vivre ensemble. De la même manière, si vous allez dans les pays du Nord, de l'Europe, dès la crèche, vous allez avoir non pas juste des ateliers où les enfants sont libres d'aller, et en réalité, ben, comme ils apprennent dans les petits livres, dans les émissions, dans les dessins animés, ils apprennent très tôt ce qu'on attend d'eux en tant que filles ou garçons, et donc ils vont préférentiellement vers les activités de leur genre, eh bien, on fait une rotation des activités. Le lundi, tel enfant va faire l'atelier poupée, le mardi, l'atelier bricolage, le mercredi, l'atelier dinette, etc. Et ils font, chaque enfant fait toutes les activités dans la semaine.
1: Alors, on l'a vu, hein, l'école n'est pas la seule cause, hein, bien entendu. Les enfants apprennent aussi en observant les adultes qui les entourent. Et c'est souvent à la maison que se construisent les premiers modèles. Alors, quel rôle jouent les parents ? On en a parlé un petit peu tout à l'heure, mais dans la transmission des stéréotypes, est-ce qu'on peut véritablement s'imaginer que ça peut varier d'une famille à l'autre en fonction du milieu social, en fonction du lieu d'habitation, si on habite je sais pas, plutôt, je sais pas, dans une grande ville ou on habite plutôt dans un petit village. Est-ce que tout ça, on peut constater des différences d'approche, des stéréotypes de la part des parents à l'égard des enfants?
2: Oui, on se rend compte que plus la mère va avoir un niveau de diplôme élevé et va être elle-même impliquée dans une vie professionnelle active avec un salaire élevé qui va nécessiter de l'engagement, plus on va avoir la probabilité d'avoir un brassage un peu des activités et de une meilleure répartition de la charge domestique et parentale à l'intérieur du foyer entre le père et la mère. Et c'est assez amusant, mais un des facteurs prédictif, on va dire, qui permet de prédire comment le foyer, le couple fonctionne de ce point de vue-là, c'est la position sociale de la grand-mère paternelle, donc de la mère du père. C'est-à-dire, je m'explique, mais si la mère du père...
1: Ah oui, c'est étonnant, il faut expliquer ça.
2: Oui. Si la mère du père était elle-même une femme active, une femme qui était engagée à l'extérieur du foyer et donc avait elle-même déjà montré à son fils ce que c'était qu'une mère qui ne pouvait pas et qui n'était pas seulement en charge du foyer, eh bien le fils lui-même a intégré que il devra une fois adulte davantage prendre à sa charge et j'ai pas envie de dire aider ou soulager sa compagne, mais tout simplement faire sa part, participer. Et là, on va parler d'un modèle de couple qu'on appelle associatif, c'est-à-dire où, en fonction du planning de l'un, de l'autre, de la semaine, du mois, de l'année, où il va y avoir une charge, où il va y avoir des déplacements professionnels, il va y avoir des choses qui vont nécessiter de se réajuster, monsieur va faire autant, si ce n'est plus, que sa compagne à ce moment-là. Dans le cadre des foyers hétérosexuel. Après, il y a d'autres modèles encore.
1: Alors, c'est intéressant ce que vous dites, parce que précisément quand on parle de genre, rapidement, la notion LGBT peut apparaître également, parce qu'il peut y avoir des distinctions. On n'est pas systématiquement dans un modèle, comme vous le dites, hétéro, cisgenre, etc. Il peut y avoir vraiment de la diversité. Et dans ce cas-là, la construction de l'enfant par rapport à son genre, comment elle se déroule dans des familles LGBT, j'allais dire?
2: C'est là qu'on a la possibilité, effectivement, d'avoir le plus de remise en question des normes de genre par rapport à la répartition de la tâche domestique. On sait qu'aujourd'hui, 80% des tâches domestiques et parentales sont à la charge des femmes dans les foyers hétérosexuels. Dans les foyers homoparentaux, dans les foyers LGBT, on a une répartition, d'abord un questionnement, j'ai envie de dire presque philosophique, sociologique. Ce sont des personnes qui sont souvent beaucoup plus sensibilisées à ces questions-là, remettent en question les modèles traditionnels. Et effectivement, lorsqu'on a deux femmes dans le foyer ou deux hommes, là, il faut réfléchir autrement. Donc, il peut y avoir une recomposition partielle et on va en avoir un qui va quand même faire plus le linge que l'autre et l'autre qui va faire plus la voiture que l'autre, mais en tout cas ça ne va pas se baser sur la question du genre puisque ça ne peut pas. Et donc les enfants, de même que dans les familles monoparentales élevées par des femmes à 80%, 85%, mais aussi dans les familles encore plus, j'ai envie de vous dire, élevées par des hommes monoparentales, et ben là, effectivement, les enfants, de par leur quotidien, se rendent bien compte que on peut faire autrement. Et donc, ça vient au quotidien questionner les normes de genre traditionnelles. Mais le modèle dominant, celui qui est transmis par la société, les médias, les livres, l'école, etc., c'est quand même généralement celui du modèle hétérosexuel, cisgenre, dans lequel c'est la femme qui doit subvenir à, on va dire, à l'équilibre interne du foyer.
1: Alors, il y a un sujet que j'aimerais quand même qu'on aborde avant de conclure cette émission, bien évidemment, c'est que depuis quelques années, il y a un autre acteur qui est venu bouleverser cette construction identitaire. C'est les réseaux sociaux. Ce sont les réseaux sociaux. Pour beaucoup de jeunes, ils sont devenus comme une espèce de véritable fenêtre sur le monde, mais aussi un puissant vecteur de normes et de modèles. Est-ce que ça, c'est véritablement venu bouleverser? Est-ce que c'est ce qu'on appelle un game changer, pour prendre une expression anglaise, dans la partie identité de genre?
2: Alors, peut-être plus tard, c'est-à-dire que ça peut changer la donne après, mais ça a plutôt tendance à effectivement renforcer les normes de genre chez les plus jeunes. Et encore une fois, il y a une dimension sociale, sociologique. Il n'y a pas que le genre. On peut pas étudier les filles et les garçons comme ça dans l'espace. Hein, ils flottent pas comme ça. Ils sont ancrés dans des réalités sociologiques, dans des familles, dans des catégories socio-professionnelles. Et donc, effectivement, on se rend compte que dans les familles dites populaires, les moins favorisés, et bien c'est là que les enfants vont être exposés aux écrans de façon précoce parce que les parents ne sont pas avertis, voilà, ils sont pas alertés, sensibilisés. Ils pensent même que leur enfant est accès au numérique, c'est un atout pour eux pour plus tard. Alors que dans les familles plus favorisées, les enfants vont y avoir accès de façon très restreinte, quelques heures à peine le week-end et encore pas surtout. Pas les réseaux sociaux, ils vont y avoir accès très tard. En fait, en réalité, il va y avoir beaucoup plus de filtres, de codes qui vont être mis en place pour bloquer les enfants qui n'auront pas de téléphone avant parfois la fin du collège ou au moins au minimum l'entrée du collège. Donc là encore une fois, tous les enfants ne sont pas égaux et on voit chez les garçons, particulièrement de milieux populaires, là une forte exposition à des messages où on est sur oui les filles, il faut faire attention à leur fréquentation, il faut faire attention à leur tenue, quand elles sont en couple, elles doivent plus s'habiller comme ci comme ça. En fait, on voit vraiment la diffusion de contenu masculiniste très précocement.
1: Alors ça ferait évidemment l'objet d'une autre émission qui serait passionnante également à développer. Juste la question de fin, est-ce qu'on reste optimiste?
2: Optimiste, oui, objectivement, si on compare la situation des filles et des femmes par rapport à il y a un siècle, évidemment qu'on a fait un bond de géant. Évidemment que l'actualité du moment nous laisse comprendre que le travail à faire est encore énorme et qu'il y a encore, sur la question des violences, par exemple. Une éminente anthropologue, Agnès Fine, me parlait un jour d'un continent noir, hein, pour dire, on voit bien les bords de tout ça, on voit bien que des violences sexuelles, il y en a partout, mais en fait, on n'est pas capable encore de les quantifier, la société n'a pas encore mis tout en place pour y arriver. Donc, il y a encore une énorme marge de manœuvre à faire. Et donc, si je devais vraiment donner un message, c'est celui de la vigilance, de la sensibilisation des familles, des adultes et de la formation des professionnels qui entourent les enfants.
1: Catherine Monod-Béranger, merci beaucoup d'avoir participé à cette émission. Je rappelle votre ouvrage, Filles, garçons, à quoi s'identifier, comment se construire, c'est aux éditions Autrement. Ce que montrent vos travaux, c'est que l'égalité entre les filles et les garçons est loin d'être une question du passé. Si les mentalités évoluent, les stéréotypes continuent de fasciner les choix, les comportements et parfois même les ambitions des plus jeunes. Comprendre ces mécanismes, c'est déjà commencer à les déconstruire. Merci à vous et merci de nous avoir suivis. À très bientôt.

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1: Bonjour à tous et bienvenue dans ce quart d'heure dédié à la bande dessinée avec aujourd'hui Monsieur Alex Alice. Bonjour Alex.
2: Bonjour.
1: Vous êtes mon invité parce que vous venez de sortir un manga. Alors évidemment, vous connaissez comme auteur de bande dessinée. Rappelons Siegfried, rappelons le Troisième Testament, rappelons le Château des Étoiles, évidemment. Mais alors là, vous nous surprenez tous. C'est-à-dire que vous avez lâché vos couleurs et vous nous proposez donc ce manga, Les Chants du Cygne Noir. C'est un premier tome, puisqu'a priori il y en aura au moins trois, où vous nous emmenez dans un vaisseau volant qui nous fait rêver. Mais avant de parler de ce récit en particulier, elle remonte à quand cette passion du manga? En même temps que la BD ou c'est comment c'est arrivé?
2: Alors moi je suis génération Albator, donc à l'âge de 5 ans j'ai vu arriver les premiers dessins animés japonais à la télévision française.
1: Donc d'abord en dessin animé avant de les lire.
2: Oui, parce que en fait on s'en souvient plus, mais on a longtemps vécu sans manga en France et en Europe. Et en fait la pop culture japonaise est arrivée d'abord à travers les séries d'animation à la télé, et puis une dizaine d'années plus tard en fait les éditions Glénat ont commencé à proposer des mangas largement distribués, et ça a commencé pour moi par Akira de Katsuhiro Otomo, qui est arrivé en presse en plus. Donc
1: il y avait Akira, il y avait Dragon Ball, c'était ça les premiers mangas
2: juste
1: qu'on
2: après,
1: a eu en France
2: effectivement, tout à fait.
1: Ouais.
2: Et ça a été une révolution pour tout le monde. Et quand on a eu la chance effectivement d'être gamin devant la télé à 5 ans devant les Pirates de l'espace, et qu'on est effectivement la même génération qui s'est pris les gangs de bikers de Neo Tokyo avec Akira à 15 ans, bah on est marqué à vie.
1: Ça marque. Cela dit, alors pour en faire, c'est quand même encore autre chose. C'est-à-dire qu'il y a quand même des techniques différentes, il y a une façon de cadrer, de raconter l'histoire, il y a une narration graphique qui est assez particulière au manga. Et encore une fois, vous êtes très connu pour vos séries de bandes dessinées classiques magnifiques, avec des belles couleurs directes. Enfin voilà, vous avez des planches absolument sublimes, etc. Moi, j'ai déjà eu le plaisir de voir vos originaux. On est captivé par justement de votre découpage parfait, etc. Et là, encore une fois, c'est différent. Donc il a fallu aussi apprendre ça. Comment vous avez fait tout seul? Vous avez rencontré des mangaka?
2: Alors en fait, je regarde le manga, je lis du manga depuis l'arrivée des mangas en France, mais je regarde tout ça fasciné. Et pour moi, c'était complètement inaccessible en tant qu'auteur français, européen, parce que il faut savoir que les mangas, de manière générale, sont publiés dans des magazines, la plupart du temps, à coup de 20 pages par semaine. Mmh. Ça peut être moins, mais la grande règle, c'est ça. Et moi, quand j'ai su ça en tant qu'auteur français qui faisait mes albums classiques de 60 pages tous les ans, ça paraissait complètement fou. Et donc, ça me semblait inaccessible. Et puis, cette histoire m'est tombée dessus. Mon histoire de Pirates de l'espace, Les Chants du Cygne Noir. Et je me suis dit, mais avec ce qu'il y a dans ce récit, ça ne peut être que un manga. Et donc, à la base, un peu gêné, je me dis comment je vais faire? Je vais devoir travailler avec un japonais ou peut-être un auteur européen qui travaille dans ce style, mais moi je suis pas capable de faire ça. Et puis au bout d'un moment, l'idée du projet était vraiment là, j'avais une idée assez précise de ce que je voulais évoquer, le type d'émotion que je cherchais, et je me suis dit je vais essayer. Et donc oui, changement technique complet, je suis passé de la couleur directe à l'aquarelle sur des grandes pages à des pages qui sont toutes petites.
1: Ah c'est vrai, ouais. Vous avez réduit le format même pour le travail, ça aurait pu te réduire à l'impression, mais travailler sur grand pour vous quand même.
2: Non, j'ai essayé de... On peut, hein, mais j'ai essayé de me mettre le plus possible dans les conditions du réel, si je puis dire. Donc je suis allé à Tokyo, je suis sans valise, je suis revenu avec deux valises de matériel japonais pour essayer effectivement de... Voilà, donc j'ai travaillé à la taille à laquelle travaillent les mangaka, avec tout le matériel qui va avec, les stylos, et pour essayer de retrouver un rythme de production qui correspond à quelque chose de qui correspond au manga. Et ça, c'est vrai que ça m'a mis, vous parliez d'énergie, ça m'a mis dans une énergie créative absolument dingue, complètement inédite pour moi, parce que on est en fait cette espèce de d'énergie du médium, le fait que on est sur des scènes d'action très spectaculaires, sur des scènes d'émotion qui peuvent devenir très très fortes, en fait pour moi c'est beaucoup lié au rythme de création aussi. Et donc c'était un grand plaisir à faire.
1: Vous êtes en train de nous dire, Alex Alice, que c'est aussi le matériel qui va aussi guider votre main, finalement.
2: Et bien sûr, en fait, alors il y a très très peu d'auteurs qui travaillent directement avec les doigts, donc en fait, oui.
1: Mais quand on a un pinceau, quand on a une plume, on travaille pas pareil.
2: Eh ben justement, oui, effectivement, la plume est plus rapide que le pinceau. Mmh. Et là, j'ai trouvé grâce à un dessinateur de bande dessinée qui s'appelle Youssef Daoudi, qui m'a présenté une plume japonaise, donc la plume Fudé de chez Sailor, qui est une plume qui réagit un petit peu comme un pinceau. Et qui a un énorme débit qui permet d'aller très vite. Donc, c'est la plume pour faire des mangas tout seul.
1: Bon, alors, avec des mangas. Cela dit, un peu comme dans les vrais mangas, hein, il y a quelques pages en couleur au début du récit, avant de se plonger donc, dans votre histoire. Votre histoire, elle débute avec. On est sur Terre, avec des personnages, etc., dont on découvre leur identité. Et d'autres qui vont embarquer sur un bateau. Il y a une espèce de. Voilà, on est dans un immense bateau, on est presque partir sur le Titanic. Voilà, on est au début du 19e siècle. Fin 19e plutôt. On est dans la même époque d'ailleurs que le Château des Étoiles. Et puis rapidement, je peux le dire sans spoiler plus que ça, parce que dans les toutes premières pages, et c'est ça qui est fascinant, parce qu'on ne le voit pas forcément arriver tout de suite, le bateau ne va pas sur la mer, mais s'envole. Et ça m'a créé une émotion de lectrice. Mais vraiment, tout d'un coup, je dis, oh, mais c'est génial. Parce qu'ils sont au hublot pour regarder, on pense qu'ils vont dire au revoir et regardent la Terre s'éloigner. Et en fait, elle s'éloigne, oui, mais en hauteur. Ça, vous avez créé une espèce de... Vraiment, c'est très puissant, cette image-là. Avec le bateau, avec une vue de aérienne. Enfin, c'est fabuleux. Enfin, franchement, très belle image. Mais ça, encore une fois, c'est pas la première fois que vous nous surprenez avec vos belles images. Mais vous avez fait ça avec cette technique du manga en noir et blanc sur des plages plus petites, etc. Et pourtant... Voilà, ça marche. Vous avez testé autour de vous pour que ça fonctionne comme ça?
2: Merci déjà pour le commentaire. Mais effectivement, moi, ça fait partie des scènes représentatives de ce que je cherchais dans ce format. C'est-à-dire que, effectivement, des grandes pages spectaculaires, je me suis efforcé d'en faire dans mes séries précédentes, avec la couleur, on peut vraiment aller dans le détail, l'atmosphère, etc. Et là, d'un coup, oui, le manga est petit. C'est pas le tout petit format, c'est le format un peu luxe du manga. Je reste quand même attaché à faire un bel objet. Mais ce qui va faire la différence, c'est que les images sont amenées... En fait, à la place de faire une grande case, on va pouvoir amener une scène, en fait, et amener un regard, amener justement, rentrer dans la tête des personnages, être avec eux, être avec leurs attentes, leurs espoirs. Et quand ce personnage donc, va regarder par le hublot, l'idée, c'est qu'on soit vraiment dans l'émotion du personnage, très très près, en fait. En manga, on est très très près, cadre très près, on est sur les émotions et je pense que c'est le fait qu'on vive cette scène à travers les yeux de ce personnage qui fait que en fait les cases vont être la scène va être spectaculaire même si les cases sont petites et en noir et blanc. Pour moi, c'est ça la magie du manga et c'est vrai que c'est j'adore la bande dessinée classique et les formats européens, mais c'est vrai que c'est ce genre d'émotion et ce genre de spectacle, ça marche particulièrement bien sur ce format, malgré la taille et le noir et blanc, ce qui est assez surprenant et contre-intuitif, mais ça, tous les lecteurs de manga le savent. C'est vraiment un... En bande dessinée, le spectacle est quand même largement dans la tête. Hein. On compte beaucoup sur les lecteurs pour créer le mouvement, créer le son, l'atmosphère.
1: Ah non, mais là, en l'occurrence, on s'envole avec eux. Si je faisais référence au Titanic et à ces grands paquebots de cette époque-là, c'est aussi parce que précisément le fameux héros, il va rentrer par le bas et que la haute va rentrer dans une première... Il y a plusieurs classes, en tout cas, dans ce bateau immense où on voit ça, c'est assez spectaculaire, hein, les grands salons, etc., que vous avez redessinés. On est dans ce bateau, voilà, avec plusieurs classes, avec du coup, forcément, des différents niveaux aussi. Donc le personnage, lui, donc, il rentre comme serveur. Et donc, l'idée, c'est d'aller servir à la première classe parce qu'on a des meilleurs pourboires. Enfin, bref, on est mieux servi. Et qu'on a surtout une plus jolie vue que de rester dans les cales. Enfin, voilà. Donc, il y a tout ce petit monde que vous mettez en place sur la société du bateau. Et puis, on va y venir. Ça s'appelle Les Chants du Cygne Noir. C'est une histoire de pirate. Il y a une tête de mort sur la couverture. Il y a des pirates. Dont certains sont même, vont essayer d'attaquer le bateau. Il y en a certains qui sont même déjà intégrés dessus. Il y a des rivalités. Et ça, vous avez mis tout ça en place. Il y a plein de personnages. Vous vous êtes fait votre grand arbre avec un tableau avec tous vos personnages pour que ça se réponde et que ça vous sachiez où vous allez.
2: Oui, ça d'ailleurs c'est une technique que j'ai appris au Japon quand j'ai travaillé là-bas dans l'animation. C'est effectivement ce qu'ils appellent c'est pas les arbres de personnages, c'est les cartes de personnages. Voilà. Les cartes de personnages où en fait on place tous les personnages et on s'efforce de tracer des lignes entre les personnages, décrivant très simplement les relations. Mais les relations relation de tous les personnages avec tous les avec tous les autres. Et oui, donc ça fait partie de... Bah, en fait, ça fait partie du plaisir du manga, qui est qu'on a le temps, on a la place. En fait, il y a beaucoup de pages et on a le temps de découvrir les personnages. Et je pense que c'est un des grands attraits du médium. On les suit longtemps, on les connaît, ils deviennent familiers. Et j'ai eu beaucoup de plaisir à créer ce personnage de Benej, donc ma jeune bergère du Pendjab.
1: Découvre au départ. C'est celle qu'on découvre sur Terre, là, au départ de l'histoire, et qui va, sans qu'on raconte tout, qui a besoin de se venger. Voilà, qui doit se venger, voilà, parce qu'il se passe des choses au début du récit. Et en l'occurrence, c'est aussi cette histoire de vengeance qui la pousse et qui la tient pendant tout le récit. Et voilà, et c'est pour ça qu'elle suit un personnage qui est embarqué sur ce bateau-là, sur ce vaisseau-là.
2: Oui, c'est comme ça qu'elle va se retrouver serveuse et devoir monter en première classe. Et au moment où elle va assouvir sa vengeance, le bateau est attaqué par des pirates et le récit déraille et devient donc un récit de pirates dans cette espèce d'archipel de l'espace qui est la ceinture d'astéroïdes entre Mars et Jupiter. Donc c'est là que va se dérouler la série. Je suis effectivement dans l'espace tel qu'on le voyait au 19e siècle.
1: C'est pour ça que je faisais référence au château des étoiles. Ça fait un moment que vous nous emmenez dans le ciel.
2: Oui, en fait, c'est effectivement un récit complètement indépendant, mais qui se déroule dans mon univers d'auteur, donc qui est cette espèce de space opéra, de récit de science-fiction, mais à la Jules Verne, dans lequel j'explore l'espace tel qu'on l'imaginait à l'époque. Et à cette époque-là, on pense que la ceinture d'astéroïdes est une planète gigantesque qui s'était disloquée. Donc on va pouvoir trouver dans cette ceinture d'astéroïdes des choses mystérieuses, des restes de surface, de civilisation, de créatures. Enfin voilà, tout ce qu'il faut et tout ce qui fait rêver pour moi dans un récit de science-fiction dans l'espace.
1: Et une des créations aussi, une des bonnes idées aussi, c'est que le fameux Benej, donc la jeune héroïne, eh bien, quand elle monte sur le bateau, elle s'est passée pour un garçon. Elle s'est coupée les cheveux, etc. Donc nous, lecteurs, on sait, mais on est les seules personnes, donc en tout cas, au moins jusqu'à la fin de ce premier volume, ne sait encore que c'est une fille. Et puis ce que je n'ai pas dit encore, c'est que le capitaine ou la capitaine des pirates, elle a, ce capitaine, je ne sais pas comment dire du coup, un bandeau sur l'œil, justement comme le fameux albator auquel vous faisiez référence en début d'émission. C'est-à-dire que voilà, il y a du albator dans ce récit-là, évidemment.
2: Oui, très clairement. Moi, ce sont des récits qui m'ont vraiment marqué. Au-delà de l'imagerie, je trouve qu'il y avait un esprit ultra romantique dans les créations de Leiji Matsumoto. Donc, Albator, Queen Emeraldas, qui était la femme pirate, et puis le reste de ces récits. Donc, c'est un esprit que j'essaye de retrouver et de transmettre. Et j'ai eu le plaisir de voir effectivement non seulement des lecteurs de la génération Albator, donc de mon âge ou à peu près, le partager avec leurs enfants, donc des ados qui découvrent cet esprit-là, ce rapport très romantique à la liberté et cette espèce d'océan infini de l'espace, et qui derrière vont aller chercher, alors soit effectivement Albator, demander à lire les mangas, voir les séries, ou alors découvrir effectivement l'univers du Château des Étoiles, qui pour le coup est en bande dessinée.
1: Bah c'est ça qui est génial, c'est que je pense que vos lecteurs du Château des Étoiles vont, ceux qui ne sont pas forcément lecteurs de mangas, mais parce qu'ils vous aiment, parce qu'ils vous suivent, vont aller découvrir le Chant des Cygnes Noirs, donc vous faites un espèce de passerelle pour aller lire du manga, et les lecteurs les plus jeunes qui lisent du manga, qui parfois ne vont pas forcément lire de la bande dessinée, ben du coup vont peut-être avoir envie d'aller voir un petit peu ce que ça donne lorsque c'est du Alex Alys en couleur, en plus grand, et du coup, mais totalement accessible évidemment, parce que le Château des Étoiles, cela dit, c'est vraiment une série familiale par excellence, voilà, aventureuse, moi j'adore cette série justement pour toutes ces qualités-là, donc je pense qu'on peut faire une passerelle clairement entre votre série en couleur, on va dire, et puis cette nouvelle série en noir et blanc. C'est un premier tome, je l'ai dit, il y a un deuxième tome qui est attendu pour la fin d'année. Et c'est bien en trois, c'est ça ?
2: Oui, c'est pour l'instant c'est en trois. Alors tout ça est très nouveau pour moi, donc
1: il faut y aller.
2: Il faut y aller, mais alors c'est un énorme plaisir de réalisation et c'est vrai que voilà, je commence effectivement à voir en séance de dédicaces ou en festival des jeunes lecteurs qui ont fait la passerelle justement, qui font le rapprochement entre les univers, certains personnages qui se retrouvent de l'un à l'autre et c'est un grand plaisir de voir l'effet que ce format peut avoir sur une jeune génération. C'est vrai que c'est quand même assez extraordinaire.
1: Bon, c'est Alex Alys seul, hein, mais pas un studio encore comme les mangaka japonais qui publient tant de pages par semaine. Vous y faisiez référence, mais eux, voilà, ils sont rarement seuls. Enfin, voilà, donc là, alors, vous faites tout seul.
2: Oui, je suis rejoint sur le volume 2 par une assistante sur les trams qui s'appelle Yuna Maiko, qui travaille super bien. Et donc les trams, ce sont les fameux gris qu'on voit sur le manga.
1: C'est du vrai manga, la technique manga fait par un français. Bravo Alex Alice, vraiment vous avez fait une belle prouesse technique et narrative. Je vous félicite pour Les Chants du Cygne Noir, disponible en librairie aux éditions Rue de Sèvres. C'est 216 pages en noir et blanc. Bravo, merci beaucoup Alex d'être venu en direct.
2: Merci
1: à Arnaud évidemment pour la réalisation. On se retrouve mercredi prochain. Bye bye.

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1: Chers auditeurs de Fréquences protestantes, je reçois aujourd'hui au micro de Points de Suspension Marin de Viry qui vient de publier un nouvel essai, Notre Royaume, aux éditions Salvator. Bonjour Marin de Viry.
2: Bonjour Thérèse.
1: Alors ce livre est d'une grande originalité par son thème et la manière dont vous le traitez. Vous menez l'enquête et la réflexion sur le principe monarchique en France, près de 240 ans après la prise de la Bastille. Alors ce thème pourrait surprendre l'auditeur qui nous écoute. L'idée peut paraître un peu incongrue, voire provocatrice. Est-ce que la royauté est une idée raisonnable aujourd'hui en France ?
2: Alors, ce qui m'intéressait là-dedans, c'était de me promener en France du bas en haut de la société, voir beaucoup d'intellectuels, mais aussi des gens dans différentes activités, différentes classes sociales, et de leur demander ce qu'ils pensaient du royaume et de la monarchie.
1: Et pourquoi
2: ça m'intéressait ? Parce que j'ai écrit il y a quelques... Ce thème m'a toujours intéressé. J'ai écrit il y a une dizaine d'années un livre qui s'appelait « Un roi immédiatement » qui était une sorte de protestation